0: Avec une chanson de Chuck Berry.
1: Là, on a raccourci, mais en réalité, ça va durer une éternité.
0: Oui, et quand on est en plateau et qu'on n'arrive pas à reprendre son sérieux, ça dure vraiment une éternité.
1: Mais attendez, c'était la première fois qu'il y avait un fou rire comme ça dans un JT. Ça avait fait marrer aussi la direction ou pas?
0: Non, pas du tout. Ah. Alors justement, Jean-Pierre Elkabbach, très grand patron, mais aucun sens de l'humour. Et le lendemain, Gérard passe dans mon bureau, arrête de rire. Mais je dis, mais je pouvais pas, justement, arrête de me dire ça.
1: Ça se contrôle pas.
0: Je pouvais pas. Alors, la belle histoire aussi, c'est que 10-15 ans après, j'ai croisé ce couple-là.
1: Dont vous aviez écorché l'un des présents.
0: Exactement. Mmh. Qui sont venus vers moi en disant, est-ce que vous savez qu'on a vraiment fait le tour du monde? On a fini notre tour du monde. On voulait vous saluer. Ils sont venus me voir sur un salon automobile ou un truc comme ça. Et ils m'ont donné leur carte, d'ailleurs, en disant merci parce qu'on a eu une notoriété grâce à vous qui a été jusqu'au bout. Je crois qu'en plateau avec moi ce jour-là, il y avait France Roche. Et surtout, il y avait les caméramans, mes copains caméramans, qui bougeaient comme ça, qui tremblaient de rire aussi.
1: De rire, ouais.
0: Parce que j'essayais de reprendre mon sérieux en cherchant des visages calmes. Impossible. Dans ces cas-là, impossible.
1: Ça, c'était vos débuts avant le sport, le 20h, le JT. Vous y êtes revenu en 2001, Gérard Rolls. Vous avez présenté le 13h de France 2 pendant une saison, une seule. Ça vous a suffi, je crois. Hein. Vous dites que c'est pas un bon souvenir,
0: non,
1: cette année-là.
0: Non, c'est pas un bon souvenir parce que je n'ai pas réussi à faire le journal télévisé que je voulais faire.
1: Vous êtes arrivé sans équipe.
0: Voilà, c'est ça, le grand truc, c'est ça. C'est que dès que on a une responsabilité éditoriale quelque part dans les médias, il faut venir entouré. Parce que il y a la présentation, il y a la préparation, et puis pendant ce temps-là, il y a toute la création, toute la fabrication des émissions. On peut pas tout faire. Et moi, je suis venu tout seul, et ça a été, j'avais tort.
1: Ça veut dire que vous retrouviez un peu, pardon, mais speakerine de sujets et d'édito conçus par d'autres.
0: Exactement. Voilà. J'étais lanceur de sujets qui ne me convenaient pas. Moi, je voulais du concret. Je voulais ce que fait RTL à longueur de temps, c'est-à-dire être proche des gens. Et j'ai pas réussi. Donc.
1: Vous leur avez dit au cours de l'année, je suppose.
0: Au bout de 3 mois, je suis monté voir Michel Cotta, je lui ai dit, j'arrête. Elle me dit, arrête, hein, tu peux pas faire ça. Il faut que t'ailles au bout de la saison, au moins. Je dis, non, mais c'est là, c'est insupportable. C'était pas le journal dont je rêvais. Voilà.
1: Allez, autre archive ou archifaux.
2: Vous avez dévoilé à la télé une partie de votre anatomie que l'on ne montre généralement pas à l'écran.
1: J'ai peur.
2: Archive ou archifaux.
0: Archive. J'ai un jour montré mes mollets. Alors, je me souviens plus dans quelle émission c'était.
1: Ah bah nous, on va vous le dire. Hein.
0: Bah, vous le savez, Jeanne.
2: En 1986, c'était dans l'émission Sexy Folie.
3: Il y a quelques mois, nous avions demandé à des hommes et à des femmes rencontrés dans la rue de nous dévoiler une partie du corps qu'ils n'avaient pas l'habitude de montrer. Nous renouvelons l'expérience dans les couloirs d'Antenne 2.
4: Quelque chose qui me sert beaucoup dans la vie, que j'utilise tous les jours, qui est dur, qui est relativement volumineux, qui change de forme à chaque fois, et c'est mon mollet.
1: La manière dont vous aviez amené la chose, vous avez laissé craindre le pire.
0: Oui,
1: mollet,
0: bah oui, j'en avais rajouté pour Sexy Folie. Je me souvenais pas que c'était Sexy Folie.
1: Il y avait eu le mollet, il y avait eu le torse nu pour les JO de Sochi aussi.
0: Alors ça aussi, là...
1: Et Jean-Pierre Elkabbach, ça le fait pas mal.
0: Non, là ça les avait pas fait rire du tout. Et en revanche, j'avais eu alors plein de compliments sur le torse peint, oui.
1: 38 ans plus tard, vous pourriez de nouveau vous mettre torse nu à l'antenne, Gérard Rolls, parce que vous êtes toujours aussi svelte.
0: Aucun problème.
1: Vous êtes un mystère pour la science, Gérard Rolls. Vous aurez 80 ans en décembre prochain. Je suppose que quand vous dites ça, personne ne vous croit.
0: Non, c'est vrai que...
1: Est-ce que vous-même vous y croyez?
0: Moi non plus, j'y crois pas. Je pense que l'amour, il fait beaucoup. J'ai eu un vrai coup de foudre pour cette femme vraiment extraordinaire. Parce qu'à l'époque, elle était administratrice de la Comédie-Française. Je vous explique comment je lui ai fait la cour, mais souvent, ça va rester entre nous. Je partais sur le Dakar, donc je la croise. Elle ne me connaissait pas. Elle ne m'avait jamais vu. Bon, à la télévision.
1: Vous êtes sûr qu'elle vous a pas mené en bateau?
0: Pas du tout, parce qu'elle ment pas non plus. Donc, je pars sur le Dakar, et là je fais un truc qui est que je regarde le programme de la Comédie Française au jour le jour, chaque soir. J'ai sorti une phrase de chaque pièce qui était jouée le soir à la Comédie Française, et moi, dans mes prestations du Dakar, donc je suis au Chili, en Argentine, en Bolivie, tous les soirs je dis bonsoir. Ce qui s'est passé aujourd'hui sur le Dakar ressemble à la pièce de Shakespeare qui s'appelle Le songe d'une nuit d'été. Il dit à un moment, tout le monde joue un rôle dans la vie, etc. Donc tous les soirs, je sortais la phrase de la pièce qui était jouée le soir.
1: Pour elle.
0: Sans la citer elle, mais je citais la Comédie Française. Et au bout de 3 jours, il y a Patrick Belhomme, son secrétaire général, qui dit, il faut que tu t'achètes une télé parce que il y a le présentateur du Dakar qui parle de la Comédie Française tous les soirs.
1: Donc en fait, vous avez
0: c'est pas complètement normal.
1: Vous avez utilisé l'antenne pour draguer.
0: Oui, je lui ai fait la cour. C'est pour ça que je dis que c'était un peu un secret que j'étais obligé de révéler sur RTL parce
2: magnifique
0: que
2: histoire.
0: Dans On refait la télé, on refait la vie aussi. Et le lendemain de mon retour, on a dîné ensemble et on s'est plus quitté.
1: Gérard Rolls, vous avez toujours le sourire.
0: Histoire. Dans On refait la télé, on refait la vie aussi. Et le lendemain de mon retour, on a dîné ensemble et on s'est plus quitté.
1: Gérard Rolls, vous avez toujours le sourire.

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2: Merci d'avoir été avec nous. Merci Jérôme d'avoir été avec nous. Voilà, je ne sais pas si je vais pouvoir encore avoir un mot, un petit mot encore de Chris. Non, vous ne voulez pas. Lui vous l'aide, vous voulez pas. Voilà le cyclisme moderne, tiens. Chris Froome veut me parler et puis dans l'équipe Sky on me dit non. Voilà, c'est comme ça. Ça va bientôt devenir un peu comme le football. Heureusement que les champions, eux, ça reste quand même très très sympathique. Voilà un petit tacle, non? Il faut bien en mettre un temps de temps en temps.
3: Et bim.
4: Oui, vous avez bien énervé celui-là.
5: Oui, j'étais énervé. J'étais énervé.
3: Petit mais costaud, ouais, faut pas le chercher.
5: Ouais, et ils se sont excusés après. Parce que l'attaché de presse de l'équipe anglaise Sky, là, n'avait pas bien compris le pourquoi. Et surtout que Chris Froome, qui a gagné 4 fois le Tour de France, ouais, et qui, le hasard de la vie, aujourd'hui, est un de mes grands copains. Parce qu'il habite sur la Côte d'Azur maintenant. On était ensemble il y a 8 jours. Et Chris aussi s'est largement excusé de cette histoire, mais ça m'avait gonflé.
3: Ouais. Petit coup de griffe, on vient de l'entendre à l'instant. Rien à voir néanmoins avec, parfois, des coups où ça tape très fort. On en retrouve, hein, dans Gueule du Foot, des photos où là, vraiment, les joueurs sont très énervés. Évidemment, on retrouve la photo du fameux coup de boule de Zinedine Zidane.
5: Materazzi,
3: encore,
5: ouais,
3: beaucoup moins connu, un cliché d'un match Angleterre-Écosse de 1973, où là, on voit des joueurs qui s'envoient carrément des marrons dans la tête. C'était,
5: oui,
3: presque du catch. Hein.
5: Ouais, ouais. Il y a quelques photos là qui sont vraiment très étonnantes. D'abord, il y a les fameuses bagarres Paris-Saint-Germain-Marseille. Et puis, il y a eu des coups de poing, bien sûr. Steven Gerrard, l'anglais, qui met un coup de poing. Gattuso, qui vient d'être viré de l'équipe d'Italie, qui était l'entraîneur de l'équipe d'Italie aussi, spécialiste du coup de poing. Ah oui, oui. Maintenant, c'est puni. Alors, je raconte d'ailleurs dans le livre l'histoire de l'arbitre Ken Aston, qui, en 1966, a inventé les cartons rouges et les cartons jaunes.
3: Ça n'existait pas avant.
5: Ça n'existait pas,
3: ah,
5: avant.
3: Oui.
5: En fait, il a vécu un tel match de violence en 1962 pendant la Coupe du Monde.

0: qu'il a été marqué par ça. Il a vu des types se faire des croche-pieds, de se donner des coups. Il a voulu sortir un joueur et le type n'a pas voulu sortir du terrain. Donc il a été obligé d'appeler la police. Ok, il s'est dit plus jamais ça. Il rentre chez lui, en voiture, il arrive à un feu tricolore et là il se dit mais le monde entier connaît la signification
1: ce code-là, ouais, le rouge,
0: du vert, vert, orange, rouge. Le code là, si on faisait les cartons pour montrer aux joueurs qu'on n'est pas d'accord et qu'il faut qu'ils arrêtent, carton orange et carton rouge dehors, viré. Et il a inventé les cartons.
1: Incroyable.
0: Ken Aston.
1: Gueule du foot à découvrir aux éditions Grown. Gérard Holtz, à votre tour d'entrée sur le terrain, pas pour jouer au foot, mais à un autre jeu.
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1: On va refaire votre CV, mais version télé. Des moments marquants de votre carrière que vous allez devoir tenter d'identifier grâce aux indices que Jade va vous donner.
3: Premier extrait, l'indice est une date, le 5 juin 1983. Ça vous rappelle ?
0: 5 juin 83, ça me rappelle rien du tout.
1: Ah et si. Pourtant, ah tennis. Si.
3: Au tennis.
0: 5 juin 83.
3: Ça, on se souvient à Roland Garros.
0: C'est pas la finale de Yannick.
3: Et si.
0: C'est la finale. C'était le 5. Pour moi, c'était le 8. Ok. C'est le 5 juin 83.
3: Et oui.
0: La dernière victoire française.
3: Voilà.
0: Homme de Roland Garros.
3: Exactement.
0: Avec Yannick. Alors, c'était sur TF1. Mais comme Yannick était un copain depuis très longtemps, j'adore ce mec. Et donc là, il a eu la gentillesse ce soir-là de me faire un cadeau, c'est-à-dire de venir quand même dans Stade 2.
1: Voilà. Eh bien oui, ben on a l'extrait.
3: Hein. C'est ce qu'on va écouter.
4: Alors Yannick Noah, vous aviez dit il y a quelque temps, je ne veux être que dans les 10 premiers mondiaux. Maintenant, vous êtes dans les 5 premiers mondiaux. Est-ce que l'appétit ne vient pas en mangeant? Et finalement, vous ne voulez pas être le meilleur du monde maintenant?
5: Mais après ce tournoi, je pense que je vais être 4e ou 3e. Je suis dans les 10 premiers mondiaux.
6: Allez-vous à Wimbledon?
5: Comme prévu, je pars en vacances. Et Wimbledon, je regarderai à la télé.
6: Vous n'y allez pas?
5: Non.
4: L'herbe, c'est pas votre truc.
1: L'herbe, c'est pas votre truc. Fallait oser poser cette question à Yannick Noah, dont la consommation de marijuana avait beaucoup fait parler à l'époque.
0: Ben hein. Voilà, c'est ça le truc, Eric. Vous avez raison. Il s'était confié aux Inrock, au magazine, en disant oui, ça m'est arrivé de fumer de temps en temps un petit peu de hashish, de marijuana. Et donc, je m'étais permis de poser la question.
1: Mais c'était très drôle. Bon, c'était à la comprenne qui pourra.
0: Il avait bien pris.
1: Allez, autre extrait à deviner sur votre CV TV.
3: Les indices sont les mots blague et gêne. Vous voyez à quoi en fait.
0: Blague et gêne. Ah ben ouais. Ça c'est lorsque j'étais sur la moto pendant le Tour de France.
1: Voilà, évidemment.
0: Voilà, quand voilà, j'ai traversé le village de Puteux en Belgique.
3: On est en 2010 alors que les coureurs traversaient une commune belge en effet au nom très singulier.
7: En arrivant dans quelques centaines de mètres en Belgique maintenant, dans la très fameuse ville de Pute, eh bien nous allons maintenant passer en Belgique, autre pays de vélo, autre grand pays de vélo. Je dois avouer que je n'ai jamais vu autant de fils de pute sur le bord de la route.
8: Bon, Gérard, mis à part ce genre de choses.
1: Bon, on sent directement le malaise dans la voix de Thierry Adam qui commentait ce Tour de France 2010. À ce moment-là, vous comprenez que vous auriez peut-être pas dû faire cette blague, Garros.
0: Oui, alors, la France s'est partagée en deux, et la Belgique aussi d'ailleurs, ils se sont tous partagés en deux. Il y a ceux qui ont de l'humour, beaucoup d'humour, dont le premier c'est Drucker, Michel. Moi, sur mon portable, il m'a tout de suite laissé en disant « tu m'as fait hurler de rire parce que t'as osé ». Bon, et puis ceux qui n'ont pas d'humour, qui l'ont mal pris.
1: La direction, elle a eu de l'humour ou pas?
0: En fait, ils n'ont pas compris que on n'avait pas vu la pancarte du village. Donc c'est sûr qu'à blanc comme ça, sans voir qu'on traversait le village de Puteux, évidemment, donc on n'a pas vu la pancarte. Il a fallu que le soir, j'explique que le village s'appelait comme ça, et que c'était de l'humour, que c'était pas de la vulgarité. Je déteste en plus la vulgarité.
1: La direction, elle, ça l'a fait marrer ou moyen?
0: Alors Bilal Lian m'a dit, tu n'as pas besoin de t'excuser, mais explique-toi quand même à propos du nom du village.
1: Vous aviez préparé votre coup ou ça vous était venu comme ça?
0: Ah, c'est venu comme ça, oui. Toujours la blague. Vous savez, j'ai toujours dit, moi, faire le métier sérieusement, mais pas se prendre au sérieux.
1: Un autre moment collector sur votre CVTV que vous allez devoir essayer de deviner.
3: Alors là, on va la jouer façon pyramide. Je vous donne deux mots clés, négatif et contraire. Vous me répondez quoi?
0: Oh là, négatif et contraire. Négatif et contraire, non, je vois pas.
3: Positif, un adjectif qui nous renvoie à un sacré lapsus de votre part. Dans le Vélo Club, on est en 1998.
9: Ce matin, donc, vous avez subi un contrôle sanguin, hein, puisqu'une nouvelle fois, comme hier, où 53 coureurs ont été contrôlés, tout le monde a été contrôlé négatif.
1: Oh, vu ce qui se passait à l'époque avec le dopage, ouais, je ne sais pas si ça nous aurait étonné qu'ils soient tous positifs.
0: Ouais,
1: hein.
0: ouais.
1: Ce sujet du dopage, vous aviez osé l'évoquer, Gérard Holtz, avec l'américain Lance Armstrong, déchu depuis de ses 7 titres de Tour de France, après avoir avoué l'usage de PO. Cette interview, c'était juste après l'étape du 14 juillet 1999.
10: Vous donnez des certificats médicaux, un certificat médical spécial dû à votre maladie, vous le donnez au médecin pour pouvoir prendre des produits. Est-ce que ça c'est vrai ou pas?
11: Non, l'équipe, la semaine dernière, a dit cette chose. C'est pas vrai. Elle dit Armstrong positif. Pourquoi? C'est pas vrai. Incroyable.
1: On sent clairement que Lance Armstrong n'est pas du tout content de cette question.
0: Non. Et il va le prouver. Et il va le prouver puisque à la fin de l'émission, il va me mettre la main sur l'épaule en me disant « Gérard, je ne viens pas sur le Tour de France pour parler de dopage, je ne reviendrai plus jamais dans ton émission ». Et donc il m'a boycotté pendant 3 ans et demi. Ensuite il est revenu parce qu'il s'est rendu compte qu'il avait besoin de l'opinion française et qu'il ne pouvait pas continuer à courir en France parce qu'il commençait à être insulté sur le bord de la route. Et donc il est revenu et là il nous a fait carrément une campagne de communication à Michel Drucker, à Jean-René Godard et à moi. Moi il m'a invité après dans le bus pour prendre le café avec lui. Je lui dis, mais...
1: Vous avez vérifié ce qu'il y avait dans le café ou pas? C'est pour ça, en fait, que vous ne faites pas votre âge.
0: Je vérifiais, je ne mettais qu'un demi-sucre.
1: Est-ce que vous allez encore sur le Tour de France pour votre plaisir?
0: Oui.
1: Ou vous contentez de le suivre à la télé?
0: Non, j'y vais. J'ai même fait 2 ou 3 trucs vraiment intéressants au point de vue vélo. C'est que, par exemple, les moniteurs de ski font une étape complète tous les ans, avec les pulls rouges, et ils m'ont demandé de participer avec eux. Et là, j'en ai gravement bavé, parce que j'avais pas fait de montagne depuis longtemps.
1: Il fallait appeler Lance,
0: ouais.
1: Vous aurez arrangé le truc. Ouais.
3: Alors, vous avez vécu de grands moments de télé pendant vos 32 ans de Tour de France, où rien ne se passait jamais comme prévu, que ce soit avec les spectateurs ou la police.
10: Alors, une ambiance un petit peu tendue. Pourquoi? Parce que le roi de Belgique est là, ici. C'est lui qui va donner le départ. Voilà. Et regardez comment on nous pousse. Calmez-vous, s'il vous plaît. Est-ce que vous pourriez avoir la gentillesse de vous calmer? Ok, merci. Attends. Ok, merci. Pardon, je suis en direct. T'es gentil. Non, vas-y, je t'en prie. Je
12: te regarde tous les jours, moi.
10: Vous aussi, vous le regardez?
13: Oui, tous les jours. D'accord. Parce que moi, j'ai mon neveu, là, qui est à TF1, au caméraman. Vous le connaissez pas?
10: Non, je le connais pas.
1: Alors, comme ça, vous connaissez pas son neveu, caméraman à TF1?
0: Non, oui, qui était caméraman. Oui. Et puis, surtout, là, j'avais 2 baraques qui étaient avec le roi des Belges, qui accompagnait le roi des Belges. Il devenait... Il poussait tout le monde, il poussait les barrières et tout. J'ai dit, mais calmez-vous, moi je suis en direct. Et les gars, ils faisaient, c'est pareil, 3 têtes de plus que moi. C'était des Mohamed Ali. Là, j'étais en colère.
1: Fallait beaucoup de sang-froid pour gérer tous ces imprévus comme ça au bord de la route du Tour de France. Hein.
0: Et ça me plaisait beaucoup. J'avoue que la séquence du lancement du direct, tous les jours à 13h30, et pour moi, c'était un moment de pur bonheur. Alors, c'était des bonnes sœurs, c'était des ouvriers, c'était des boulangers, c'était un vigneron, c'était des âmes. Je me souviens, j'étais monté sur un âne qui récoltait la lavande en Provence. Enfin, la belle bonne France, oui, comme j'aime.
3: Le 24 juillet 2016, vous faites vos adieux à la télévision directe des Champs-Élysées lors de l'arrivée de la dernière étape du Tour de France. Et vous aviez été très ému par les mots de Daniel Bilali.
0: Oui.
14: Personne n'est indispensable dans notre métier, mais avec toi, je dirais que ça se discute un peu quand même. Je te souhaite vraiment... Bonne chance et merci pour toutes ces années et bon courage.
10: Merci Daniel. C'est vrai que personne n'est vraiment indispensable du tout. Que la télé, c'est d'abord, tu vas avoir du mal. Mais je suis fou de sport, je suis fou de vélo. Ça, je n'y arrive pas. Parlera tout à l'heure. Kéké, vous avez réussi. Chapeau, vous avez réussi.
3: Ouais, vous Daniel. Vous attendiez à ce
0: non,
3: point
0: être non, ils ne m'avaient pas dit. L'émotion. Ils ont fait un montage, justement, de mes interventions bord de route. Ouais. Daniel, sa grande phrase, louait mes capacités de temps en temps à tenir l'antenne. Selon la vitesse des coureurs, je tenais l'antenne soit une demi-heure, soit 2h30. Et Daniel Villalian disait, Gérard, il est capable de faire un clafoutis avec un noyau de cerise. C'était sa grande phrase.
1: Comprenez, vous pouvez lui laisser les clés, il s'occupe du reste. Mais, il va tenir l'antenne pendant 24
0: heures. Parce que c'est des mois et des mois et des mois de travail, en fait.
1: Après ce départ de France Télévisions, c'est une autre vie qui va commencer pour vous en Italie, à Rome, puisque vous avez suivi votre épouse Muriel Mayette, nommée à l'Académie de France. La fameuse Villa Médicis que vous avez, paraît-il, fait visiter à Leonardo DiCaprio.
0: Oui, entre autres.
1: Il faut nous raconter ça, pourquoi.
0: Oui. Mais c'est-à-dire que, comme je ne travaillais plus, j'avais trouvé comme travail,
1: vous étiez
0: comme
1: guide.
0: Boulot. J'étais devenu guide pour tous les copains et copines qui passaient. Alors, je faisais visiter à tout le monde. Et là, un jour, ça sonne à l'autre bout du jardin, et le concierge reçoit la communication et on lui dit « Bonjour, je suis Leonardo DiCaprio ». Il fait « Oh, oh, oh ».
1: Et moi, je suis le pape, ça marche.
0: C'est ça. Et en plus, il ne parlait pas italien. Donc, il y a son père qui est avec lui, qui parle italien, qui lui dit « Mais si, c'est vraiment Leonardo. Est-ce qu'on peut visiter la villa parce qu'on a une heure devant nous avant de rejoindre l'avion qui va nous emmener à Los Angeles ?»
1: Là, il a dit « Mais j'ai un très bon guide à vous proposer. »
0: Et c'est exactement ce qui s'est passé. Parce que il a appelé ma femme qui était en train de déjeuner en ville. Elle lui dit, bah pardon, je ne peux pas quitter mon déjeuner, mais demandez à mon mari. Et donc, je descends, je suis en Bermuda et en t-shirt. Bon, et je vais au devant de Leonardo DiCaprio et de son papa, et d'un garde du corps qui était là. Alors déjà, premier gag, c'est un petit combi Volkswagen qui arrive avec les vitres teintées. Au moment où ils font coulisser la porte, j'ai 6 pizzas qui tombent, les cartons de pizza qui tombent. Ils étaient dans un restaurant en ville, embêtés par des paparazzi et par des gens qui venaient sans arrêt les leur demander des photos, etc. Donc ils s'est dit, allez, il y en a marre. On monte dans le truc, dans le petit combi, et on commande des pizzas et on mange en allant sur la route de l'aéroport. Et au moment où ça glisse, ça tombe. Il vient vers moi, Leonardo, très, très gentil. Vraiment très sympa, simple. Et donc, je l'ai emmené dans les jardins, je l'ai emmené. On a en haut, c'est un peu comme votre décor, il y a des torrettes et il y a 2 tours. Donc, je l'ai emmené là-haut. Ce qui est extraordinaire.
1: Ça, on aurait pas dit qu'on était à la Villa Médicis dans ce studio, Jeanne.
0: il se faisait les selfies lui-même, Leonardo. Et j'en ai pas fait, moi.
1: Est-ce qu'il vous a laissé un bon pourboire à la fin de la visite ou pas?
0: Il m'a laissé un beau sourire et en me disant merci. Donc, de la part de Leonardo quand même. Mais les selfies tout seul avec Rome derrière, c'est quand même extraordinaire, mais.
1: Gérard Holtz, vous aimez les sensations fortes. Ça tombe bien. Dans 2 minutes, vous allez jouer la suite de cette interview sur un tirage au sort. C'est vous qui allez tirer au sort une question que vous allez vous poser.
0: Bon, d'accord.
1: À tout de suite.
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2: Toujours avec Gérard Holtz, notre invité qui nous racontait pendant la pause que l'anonymat n'existe pas pour lui, même quand vous faites vos courses. Hein.
3: Oui, à Nice maintenant, on habite à Nice parce que ma femme est la directrice du Théâtre National de Nice, donc je fais mes courses comme tout le monde à Monoprix. Je pousse mon chariot.
2: Ou chez Leclerc ou chez Intermarché, comme ça va donner trois.
3: Oui,
2: on va avoir des problèmes.
3: Ou Système U, oui. Je pousse le chariot et la femme qui est devant moi se retourne une fois, deux fois, trois fois. Et me dites pas que c'est pas vous. Hein. Je vous ai rien dit, madame.
2: Vous l'avez répondu quoi? Vous dis que c'est moi, mais qui suis-je d'ailleurs?
4: Et en plus, l'image et la voix.
3: Puis en plus, je dis souvent et j'ai la même voix.
2: Alors, quand il fait ses courses, qu'achète-t-il en priorité, Gérard? On va avoir la réponse avec ce tirage au sort. Regardez.
5: Alors, regardez, deux belles enveloppes. Dans chacune, une question. Laquelle choisissez-vous?
3: Dessert.
2: Question dessert qu'il faut nous lire, s'il vous plaît, Gérard.
3: Éric Dessert.
2: On me l'a souvent fait, c'est ça que je veux dire.
3: Alors. Qu'est-ce qui pourrait vous faire revenir à la télé?
2: Votre réponse dans 2 minutes. Merci d'être avec nous sur RTL.

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2: Et nous sommes toujours avec Gérard Holz pour son livre Gueule du foot, les visages qui ont façonné la légende du football aux éditions Grund.
3: Juste avant les infos, vous avez tiré une question au sort, Gérard Holz, il va falloir y répondre maintenant. Cette question c'était:
4: qu'est-ce qui pourrait vous faire revenir à la télé? Alors il y a deux choses qui pourraient me faire revenir. D'abord, je suis revenu d'une certaine façon là sur LCP, sur la chaîne parlementaire.
3: Alors ça n'a pas duré longtemps cette émission, le banquet, vous n'avez co-présenté que trois numéros, pourquoi?
4: Quatre, mais parce que j'ai fait de la politique après. Donc le président m'a dit, Emmanuel Kessler m'a dit, Gérard, tant que tu es dans la campagne municipale, tu ne peux pas en même temps, parce que ça va être décompté sinon.
3: Ah, vous étiez aux côtés de Christian Estrosi.
4: Christian Estrosi, exactement, pour m'occuper des Jeux Olympiques, dont une partie en 2030 vont se dérouler à Nice. La glace va se dérouler à Nice, voilà. Moi, j'étais chargé du dossier olympique, je ne faisais pas de politique vraiment.
3: Mais attendez, cette campagne terminée, vous pourriez tout à fait revenir sur LCP?
4: C'est fort possible.
3: Ouais.
4: C'est fort possible, c'est dans les tuyaux. Voilà, puisque
3: vous allez remplacer votre remplaçant dans cette émission?
4: Non,
3: banquet, ou ce
4: serait
3: autre chose?
4: Pour autre chose. Pour autre chose.
3: Ce serait quoi, hein?
4: Culture, c'est ça. Parce que moi, ce qui m'intéresse, c'est ou culture, ou alors pour revenir à la télé pour faire des documentaires, éventuellement. Mais de la culture, oui, ça m'intéresserait beaucoup de faire un magazine, par exemple, sur le spectacle vivant, des choses comme ça. Ouais.
3: Je reviens à ce que vous me disiez à l'instant. Vous étiez aux côtés de Christian Estrosi pour la question des Jeux Olympiques, dont certaines épreuves en 2030 se dérouleront à Nice. Parlant des JO, comment se fait-il que vous, Gérard Holz, figure emblématique du sport à la télévision et plus largement en France, vous n'ayez pas porté la flamme pendant les JO de Paris?
4: Alors, la réponse est relativement simple. Moi, j'ai toujours été pour que ce soit des sportifs qui portent la flamme. Et surtout pour des gamins. Mon idée était, et j'en avais parlé aux responsables, que dans tous les clubs, de 7 ans à 102 ans, que ce soit que des sportifs qui se passent le relais. Voilà.
3: Il n'y a pas eu que des sportifs.
4: Mais non, justement, et ça m'a pas... J'étais pas 100% d'accord, voilà, pour m'exprimer d'une façon très simple.
3: Mais avouez que si on vous avait proposé de le faire, vous y seriez allé, non?
4: Non.
3: Vraiment?
4: Mais non, pour laisser ma place vraiment à des gamins, vraiment.
3: Et quand vous avez vu que finalement votre place avait été prise par d'autres gens, soit du monde du spectacle ou des médias, vous n'êtes pas dit j'étais un peu bête, j'aurais dû y aller?
4: Non, j'ai pas eu ni de remords, ni de regrets. Non, vraiment. Vraiment. Non, pour moi, la place, c'était les gamins. Il fallait les gamins. C'est un peu, tiens, comme à ce propos, pour le Tour de France. Les remises des bouquets et des maillots sur le podium du Tour de France. À un moment, il y a eu une campagne pour dire arrêtons avec les mannequins, les jeunes femmes qui donnent ces bouquets-là. Halte au machisme. Pourquoi pas? Et j'avais dit à Christian Prudhomme et à Yann Le Moener, les grands patrons, pourquoi est-ce qu'on prend pas les clubs de vélo locaux? Et justement, avec des gamins, ce serait le jour de leur vie qui donnerait les bouquets et les maillots aux champions. Je trouve que ça serait vraiment très bien.
3: Gérard Holz, on marque une toute petite pause et on continue de refaire votre télé.

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0: Et aujourd'hui, c'est le plateau télé de Gérard Rolls. Le principe est très simple, on vous propose des programmes qui vont passer dans les prochains jours. Vous choisissez à chaque fois vos préférés.
2: Mardi soir, ce sera la première demi-finale de l'Eurovision sur France 4. Est-ce que ça vous tente ou alors vous préférez regarder Koh-Lanta?
3: C'est possible que j'aille au théâtre, ni l'un ni l'autre.
0: Ah, il faut choisir.
2: On s'en sort
3: ouais.
2: bien.
3: Il faut choisir. J'aime bien Brognard.
0: Koh-Lanta, ce serait de la rigolade pour vous, Gérard Rolls, hein, pour y aller participer.
3: Pas les poteaux, je suis pas très fort pour les poteaux, paraît-il. Mais c'est vrai que j'ai quand même regardé de temps en temps et il y a pas mal d'épreuves, oui, qui
0: vous parlent.
3: Oui.
0: Et Fort Boyard, vous l'avez fait 5 fois, je crois. Hein.
3: Oui.
0: Vous allez y retourner cet été avec Cyril Ferraud, dorénavant.
3: Non, j'ai dit non. Très gentiment, ils m'ont appelé là.
0: Ouais.
3: Non, j'ai refusé là, récemment.
0: Vous en avez assez bavé, c'est bon.
3: Danse avec les stars, et j'ai refusé Fort Boyard, oui. Ouais.
0: Danse avec les stars, on vous l'a proposé aussi.
3: Oui, le problème, c'était que je voulais danser, je voulais faire, j'adore danser. Malgré ma petite taille, j'ai pas pu aller entrer à l'opéra dans le corps de ballet, mais bon, j'adore danser. Je voulais proposer des danses de cinéma, c'est-à-dire Jane Kelly, Travolta, des choses comme ça. Bon, et ils m'ont dit non.
0: Non négociable, ça.
3: Non, non négociable. Les costumes, non négociable. La danseuse, je voulais Souria Bonali, la patineuse, qui était d'accord. Non négociable. On impose tout ça. Donc j'ai dit, ça plus le fait qu'il fallait bloquer au moins 5 semaines, les premières 5 semaines d'entraînement, ils ont été plus que sympathiques.
0: Ils m'ont appelé. Mais c'était quand ça?
3: Plusieurs fois.
0: Septembre.
3: En septembre.
0: Là encore de cette année?
3: Oui, de là, en 2000.
0: Et je suppose que c'était pas la première fois qu'ils vous proposaient en
3: c'était
0: plus.
3: C'était la deuxième fois. La première fois c'était en Italie. J'étais encore en Italie, donc c'était aussi compliqué pour s'entraîner. Mais là en plus, ces conditions-là, plus le fait que j'avais déjà l'intention de m'occuper des Jeux Olympiques pour Christian Estrosi, donc tout ça a fait que j'ai dit non.
0: Donc en fait, vous n'êtes pas allé jusqu'à discuter du cachet avec eux?
3: Non, je ne sais pas.
0: Parce que là, ils auraient peut-être réussi à vous convaincre.
3: Ah oui?
0: Vous avez raccroché trop tôt.
3: Oui.
0: L'autre choix, c'était donc la première demi-finale de l'Eurovision à Vienne. Vous n'avez jamais pensé à vous porter candidat à l'Eurovision, Gérard?
3: Non, je ne peux pas t'offrir non plus.
2: Mais
3: faut arrêter.
2: Vous auriez pu, parce que vous chantez très bien, vous l'avez souvent fait à la télé, que ce soit en français ou dans des langues étrangères, comme dans Thé ou Café, vous aviez repris un tube de Toto Kutu.
3: Ah oui, voilà.

0: Un italiano vero.
1: Oh, mademoiselle Rose, j'ai un petit objet, un joli objet à vous offrir. Oh, c'est quelque chose.

0: La compile Jarod, bientôt disponible. On va vous faire faire le grand studio ici. Vous avez toujours votre groupe avec vos copains animateurs ou pas?
1: Ben non, parce que comme j'habite à Nice maintenant, on s'est pas revus depuis longtemps parce que il y avait Nelson Montfort, il y avait Sophie Davant, il y avait
0: Patrick Montel,
1: Jérôme, Patrick Montel qui chante drôlement bien, Stéphane Escher. Entre autres, je me souviens de certaines soirées là où on a chanté pour du caritatif. Un soir, on a récolté 22 000 euros quand même en chantant à l'hôtel de ville pour des gens qui avaient donné un petit peu de sous, c'était pas mal. Quand je chante Mademoiselle Rose, là, ce qu'on vient d'entendre, c'est une histoire extraordinaire. Michel Drucker avait fait une émission spéciale Moulin Rouge et il avait demandé à plusieurs animateurs comme ça, comme souvent, de chanter. Claude Sérillon avait appris le petit objet là, cette chanson là, et il arrive et il est malade. Et il ne peut plus, il a plus de voix, il peut plus chanter. Et donc il se tourne en disant oui, mais c'est prévu quand même dans le conducteur. Qu'est-ce qu'on peut faire, Gérard? Dans une demi-heure, tu peux faire. Oui, désigné dans une demi-heure. Le costume me va. C'est Claude est un de mes intimes. Ouais. On fait la même taille. Bon, je mets le costume, c'était un militaire. J'ai appris le texte en à peine une demi-heure. La chanson dans l'oreille, j'ai dû l'écouter 20 fois. Et j'ai chanté ça comme ça. Et le coproducteur de l'émission, qui était le patron de la Michaudière, est en régie, et il m'entend, il sort, il me dit « Gérard, j'ai un rôle pour vous, si vous faites du théâtre, vous allez faire du théâtre. » Et je pouvais pas parce qu'il fallait jouer le dimanche, et à l'époque je faisais Stade 2. Mais c'est comme ça un peu que ça a été un déclic assez incroyable, cette histoire.
0: Il y a une émission où vous pourriez chanter et faire le show, c'est Mass Singer. Celle-ci, on vous la proposait aussi,
1: non,
0: ou pas?
1: Non, ça j'avoue que ça m'aurait bien.
0: Ah, vous aimeriez bien ça?
1: Oui.
0: Ouais. Non, mais vous allez vouloir choisir votre déguisement, les chansons, on va retomber sur le même problème.
1: Ah bah oui.
0: Ouais. En parlant de masque, dans le livre, il y a une superbe photo de Mbappé avec le masque qu'il a dû porter pendant l'Euro 2024 après une fracture du nez.
1: Ouais, il s'était cassé le nez, je pense, contre l'Autriche, un des premiers matchs, sur une tête, l'épaule d'un Autrichien. Il se casse le nez, il se fait faire un masque bleu-blanc-rouge. Et puis on lui refuse. La réglementation disait pas possible de porter les couleurs du pays en plus, autre que le maillot. Donc après, il a un masque, comme dans les jeux vidéo.
0: Exactement, et ça lui vaudra ensuite ce surnom de Tortue Ninja avec ses coéquipiers.
1: C'est mon fils Julien, avec qui on a co-écrit le bouquin, qui a tenu absolument à écrire le texte à propos des Tortues Ninja. Ouais.
0: On passe à la télé de jeudi.
2: Plutôt la finale des traîtres sur M6 ou sur France 2, Roland Garros entre les lignes, un documentaire sur les coulisses du célèbre tournoi de tennis. Vous regardez?
1: Ben, je regarde les coulisses de Roland Garros.
0: Vous connaissez déjà tout, non? Vous avez fait combien de Roland Garros?
1: Et les traîtres, j'ai refusé aussi.
0: Ouais, ouais, tout le monde vous veut,
1: Gérard Rolls. C'est très étonnant, là, on me demande beaucoup.
0: Pourquoi vous avez refusé les traîtres?
1: Je ne les sens pas, cette émission. Voilà, je ne les sens pas. En plus, il fallait s'enfermer, là encore, c'est pareil, oui, pendant 15 jours, je crois, un truc comme ça.
0: Pourquoi vous ne la sentez pas? Parce que ce n'est pas dans votre nature, ouais, de devoir jouer, justement.
1: Exactement, et de mentir. Je ne sais pas mentir. C'est terrible, ça se voit. Ça se voit, mon nez s'allonge comme Pinocchio si jamais je commence le début d'un début de mensonge. Donc, non, ce n'est pas possible.
0: Ce que vous avez connu, vous, dans votre métier, ce sont de gentilles trahisons, des gens qui vous ont fait des coups pendables en direct. Il y a eu cette fois où vous avez jeté dans une piscine, oui, autour de France. Ou encore bien pire.
2: Oui, les joueurs de l'équipe de France de handball lors des JO de Pékin, ils étaient venus fêter leur titre olympique sur votre plateau et ça avait viré au chaos. Impossible pour vous d'en placer une.
3: Break, break, break. Merci, c'est gentil. Non, c'est pas celle-là. Break, break, break. Daniel.
4: J'ai sauvé tes fiches.
3: Bon, Jérôme, toi qui es venu plusieurs fois parler des copains.
5: Il est chez lui.
3: Voilà, il est chez lui. Capitaine.
5: Il est chez lui aussi.
3: Voilà, attention, 60 mètres. Faites gaffe, il y a 60 mètres les mecs, attention, on est sur la tour.
0: C'était chaud, hein, avec ces handballeurs français après leur victoire au JO. Hein.
1: Alors oui, alors c'est en Chine, hein, c'est à Pékin. J'avais peur. J'avais peur, pourquoi? Mais je le dis juste à la fin. On nous avait construit un studio dans une tour en verre. On était au 6e étage et les parois, c'était du verre. Et ils font pratiquement tous 2 mètres et 100 kilos. C'est du muscle à l'état pur. Ils avaient donc déjà bu un petit coup, champion olympique.
0: Oui,
1: déjà
0: dans le bus. Un petit coup de 3 litres par personne.
1: Voilà, dans le vestiaire. Ils n'avaient pas bu pendant plus de 4 mois. Pas une goutte d'alcool.
0: Ah ben là, ils s'étaient bien rattrapés.
1: Donc ils commencent à boire dans le vestiaire. De la bière, ensuite du champagne dans le bus. Ensuite, on leur offre encore du champagne pour monter. Ils arrivent donc, et on l'entend, on veut tout casser. Ils voulaient me déshabiller, ils m'arrachent la chemise. Ouais. Et surtout, Je me dis, ils vont se bousculer et on va tous passer à travers les vitres et on va tomber du sixième étage. J'étais obsédé par ça, plus que par le fait de me retrouver tout nu. Celui qui m'a sauvé est à ma gauche, en l'occurrence sur l'image, c'est Galtier, qui est aujourd'hui le patron de l'équipe de France de rugby. De par son aura et de par ses qualités de meneur d'hommes, c'est lui qui va les calmer. Et ils vont quitter le studio... Donc déjà oui, éméché, et ils vont aller tout casser sur Canal+.
0: Oui, le studio d'à côté. Le studio d'à côté,
1: complètement.
0: Ouais.
1: Ce qui a été un vrai problème d'ailleurs après.
0: Gérard Olson, on va maintenant passer à vos dossiers les plus étonnants. On accueille Eva Kruiver pour ses infos improbables.
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0: Bonjour Eva.
6: Bonjour tout le monde.
1: Bonjour Eva.
0: Votre livre, c'est Le poids des mots, le choc des photos avec Eva. Ça va être le choc des archives. Elle a retrouvé des choses magnifiques sur vous, Gérard Olson.
2: Oui Eva, on va commencer avec le Téléthon.
6: Vous l'avez co-animé pendant 10 ans avec Claude Sérillon, 10 ans de marathon télévisuel avec ses coups de fatigue et parfois même avant le début du direct, la preuve avec cette bande-annonce que vous aviez eu beaucoup de mal à enregistrer.
7: Parce que nous avons pris des engagements.
8: Parce que la recherche a fait des progrès considérables.
7: Eh bien ce sera le grand rendez-vous.
8: 30 heures de fête avec plein de surprises. On a...
7: Alors, parce que la recherche a fait des progrès considérables.
8: Parce que la main de ma sœur est toujours dans la culotte du zouave.
0: Mais quelle bien belle expression. Vous étiez là dès le tout premier Téléthon, Gérard Olson, le 4 décembre 87. Ça aussi, c'était du sport parce qu'à l'époque, vraiment, aujourd'hui, il y a des émissions qui sont enregistrées, notamment celles diffusées la nuit. Mais là, à l'époque, sur ces premiers Téléthons, c'était 28 heures de direct absolu. Donc, vous faisiez comment? Vous dopiez au café? Comment vous faisiez pour tenir?
1: Ouais, alors, j'ai utilisé le deuxième Téléthon, j'ai pris du Guronzan. J'ai pris deux pilules de Guronzan.
0: Mais vous, c'est comme Obélix, c'est la potion magique.
1: Et j'ai pas dormi jusqu'au lundi. Je suis extrêmement sensible aux médicaments. Moi.
0: Et vous êtes déjà au café, très énervé, donc faut pas en rajouter.
1: Exactement, vous avez raison. Là, je suis très, très, très fier d'avoir créé le Téléthon avec Claude Sérillon.
0: Quelle belle aventure.
1: Ah oui. Vraiment, j'étais à 2 heures de signer avec TF1. J'avais rendez-vous avec Patrick Lelay sur les Champs-Élysées. On me rappelle, on me fait passer un message au moment du déjeuner. Reviens, s'il te plaît, au 7e étage. On a quelque chose à te proposer. Donc, je reviens à France Télévisions. Là, on dit, on va créer ce que fait Jerry Lewis depuis 20 ans. On va créer le Téléthon. Et tu vas le faire avec ton copain Sérillon. Ouais. On va rendre service à des familles. Et là, je me suis dit, là... Service public, voilà. On y va.
0: Pleinement de mission de service public, ouais.
2: On a retrouvé une autre archive où votre articulation avait été contrariée, cette fois par la neige artificielle qui était tombée dans votre bouche.
8: Alors, ce week-end, beaucoup de matchs annulés et reportés. Et les responsables du loto sportif me disent, pas de match de remplacement.
0: Alors, ça, quel goût la fausse neige? Ça a pas l'air bien terrible.
2: C'est énorme.
0: Rassurez-moi, ça vous
1: extraordinaire.
0: Cette neige ne vous avait pas provoqué les mêmes désagréments que ce jus d'orange pas frais que vous aviez avalé juste avant un stade 2. Pareil, vous avez été malade à cause d'un jus d'orange pas frais.
1: Crise de foie, mais incroyable. Juste avant de prendre l'antenne, ça a commencé. Donc, je vais aux toilettes, je reviens. Et là, heureusement, il y avait des séquences. Stade 2, j'avais 6 ou 7 reporters, copains reporters autour de moi. Donc, je lançais un truc. Et ou bien je retournais aux toilettes, ou alors j'avais sous la table le fameux remède choum de grand-mère. C'est un liquide jaune.
2: Jaune verdâtre.
1: Exactement, Jade, vous avez raison. Et...
0: Elle vient toujours à l'émission avec ça.
2: Oui.
1: Et qui m'a fait... qui m'a fait beaucoup de bien. Mais c'est vrai, j'étais crise de foie terrible.
2: Waouh. Eva, vous allez nous apporter la preuve que nous avons devant nous, le vrai Highlander.
6: Oui, vous vous souvenez de ce guerrier immortel incarné par Christophe Lambert au cinéma? Eh bien, la réalité dépasse la fiction avec Gérard Holtz. Vous avez survécu à de nombreux événements qui auraient pu vous coûter la vie, Gérard. Un accident de balançoire et une tuberculose quand vous étiez petit, une chute dans un torrent de l'Himalaya qui vous avait provoqué une hydrocution, un crash d'hélicoptère sur le Paris-Dakar où vous aurez aussi le genou cisaillé par le disque de frein d'une voiture. Et enfin, en 1989, vous aviez glissé du toit d'un refuge du Mont Blanc et évité de justesse une chute de 500 mètres.
0: Oui. Le plus fou avec cette histoire de glissade au Mont Blanc, c'est qu'après avoir été évacué en hélico et recousu à Chamonix, vous étiez remonté.
1: Oui, on m'a découpé mon alliance parce que j'étais en fait avec des gens du PG, c'est des gars formidables, les PGHM, c'est-à-dire les gendarmes de haute montagne. Mmh. C'était pour une émission qui s'appelait Samedi Passion, donc on tournait. Et j'avais Sophie Davant qui était là, il y avait mon assistante, bref, je ne pouvais pas les laisser tomber. Donc je m'ouvre gravement la main parce que je me retiens accroché au toit du refuge du Goûter avec 500 mètres en dessous. J'ai glissé. Donc je me coupe la main.
0: Cliffhanger.
1: Je me coupe la main et obligé d'appeler l'hélicoptère pour me recoudre parce qu'on pouvait pas le faire sur le refuge. Donc je descends à l'hôpital, on me recoue, on me bande complètement et je remonte. Et le lendemain, j'ai fait le sommet avec une main. En fait, avec un seul bras, oui. Avec la plaie qui me lançait en dessous.
0: Il était hors de question pour vous de ne pas aller au bout de ce défi.
1: Ah oui, mais jamais.
2: Gérard Rolls n'a pas fait que de la télévision, n'est-ce pas Eva?
6: Et non, vous avez aussi vu au cinéma. Vous avez fait plusieurs apparitions dans des films avec Coluche, des petits rôles de présentateur télé qu'on entendait en fond sonore dans Inspecteur La Bavure, Le Maître d'école ou encore Banzaï avec Valérie Mérès.
9: Bon, tu dis nous ce soir.
10: À Dakar. Et toi?
9: Bah, à Nières, chez maman.
11: Les Morisset dont on a appris il y a quelques minutes l'éventuelle libération. Alors je vous rappelle en quelques mots les circonstances de cette odyssée.
0: C'est Coluche qui vous avait proposé ces petits rôles là dans les films dans lesquels il jouait.
1: Non, c'est Zidi.
0: Ouais,
1: et après je suis devenu copain avec Coluche, oui.
0: Vous dites que vous avez été pote avec le bon Coluche avant qu'il ne prenne de la drogue.
1: Ben oui. Parce qu'on était copains de moto, nous. Puis après, il a basculé, oui, il a basculé dans les grandes fêtes, dans la drogue et tout ça.
0: Et vous l'avez vraiment vu changer à ce moment-là?
1: Ah oui, oui. Puis on s'est quitté, surtout. On s'est plus vu. Ah oui, complètement. C'était devenu un autre, alors joyeux. Puisqu'il était dans la drogue et joyeux avec tous ses copains, là, du côté de Montsouris.
0: Mais plus du tout la même personne que celle que vous aviez rencontrée quelques années plus tôt.
1: Ouais, ouais. Qui était formidable. Vous savez? Là, ce carnet dont j'ai sorti tout à l'heure, le laisser-passer, c'est Coluche qui m'a proposé d'en faire un. Je peux le raconter, c'est très simple en fait. On a déjeuné un jour ensemble, du côté de l'Étoile, dans le restaurant que tenait Dany. On déjeunait tranquillement, on rigolait beaucoup, beaucoup, beaucoup, beaucoup. Et à un moment, je le vois sortir un carnet de sa poche, un carnet à spirale. Et je lui dis, qu'est-ce que tu fais Michel? Il me dit, je viens d'entendre là, des deux femmes qui sont là, l'une à côté, une énormité, je vais placer ça dans un sketch. Et je le note tout de suite sur mon carnet parce que tout passe vite. Et donc, il me dit, fais pareil, parce que tu vas voir, à l'époque il n'y avait pas encore les iPhones avec les notes, fais pareil. Et depuis, j'ai toujours mon carnet de Coluche.
0: Et donc vous notez toute la journée?
1: Je note, alors j'en ai une extraordinaire.
0: Qu'est-ce que vous avez noté sur nous depuis le début de l'émission? Alors, me fatigue ces deux-là.
1: Non, mais par exemple, Molière qui dit « il faut faire et non pas dire ».
0: Est-ce que vous notez aussi des situations que vous rencontrez au quotidien, des choses que vous entendez dans la rue, sur les terrasses des cafés?
1: Absolument. Là, par exemple, une de mes copines, quand je vais raconter des trucs, il dit « t'as mangé des clowns ». Bon. Ou bien, oui, j'ai mon copain Guy Beaugiro à Pau qui me dit « moi, de temps en temps, je m'échappe le souci ».
0: Ah, c'est joli.
1: C'est magnifique. Et puis, la toute dernière... il ne faut jamais, dans la vie, complètement désespérer. Et vous savez pourquoi? Il faut penser aux homards et aux langoustes qui étaient dans l'aquarium du restaurant du Titanic.
0: C'est vrai. Et qui ont retrouvé la liberté.
1: C'est énorme. Et c'est dans mon carnet.
0: Alors, peut-être que dans un instant, vous allez désespérer, pardon de vous le dire, mais on vous a gardé le meilleur pour la fin. Dans deux minutes, vous allez encore plus souffrir que les cyclistes du Tour de France dans l'ascension du Mont Ventoux. On va révéler votre archive la plus improbable.
1: Non.
0: Du lourd, du très très lourd. Hein. Vous allez voir. 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
2: Voici la preuve que Gérard Holtz n'a vraiment peur de rien. Il n'a pas pris la fuite pendant la pause. Il accepte son sort. Faire face à son archive la plus improbable.
3: Qu'est-ce que c'est ?
2: Je vous donne un indice, vous allez trinquer.
4: Eva, on va terminer avec Gérard Holtz dans un drôle d'état à la télé.
5: Un état d'ébriété avancé.
3: Non.
5: Mais je rassure tout le monde, c'était de la comédie pour les besoins d'un sketch avec Marc Jolivet dans une émission d'Antenne 2 en 1991.
6: Je veux pas que tu me demandes pardon. Je veux m'en aller.
7: Non, Jo.
6: Non,
7: écoute-moi, Jo, tu vas pas repartir comme ça. Si tu veux que je te demande pardon à genoux, moi je le fais.
6: Je veux m'en aller. Je veux m'en aller.
7: Oh non, je veux pas que tu t'en
3: ailles. C'est énorme.
2: On vous avait promis du lourd, hein.
3: Ah, c'est énorme.
2: C'est là qu'on voit que vous buvez pas beaucoup parce que vous surjouez le mec bourré.
3: Ah oui.
2: En réalité, vous buvez pas énormément.
3: Non. Pas du tout. Non. Et je fais des périodes. C'est-à-dire que j'ai même des. Là, par exemple, ça fait 15 jours. J'ai rebu le soir de l'anniversaire de Muriel, qui était samedi dernier. Mais sinon, j'avais fait 15 jours sans une seule goutte. 2 kilos de perdu, c'est incroyable. Avec du vélo, bah,
2: en
3: bien
2: fait,
3: sûr.
2: Attention, vous, hein, parce que sinon, ça va être trop peu après.
3: Transparent. J'adore Marc Jolivet. Mais je ne me souvenais plus de ça.
2: On est là pour ça. Surtout Eva Crevard. Merci beaucoup, Eva Crevard.
5: Bah, merci, Eva.
2: Pour toutes ces pépites qui nous ont rendu ivres de bonheur.
4: Gérard Holtz, merci beaucoup d'être venu refaire votre télé. Gueule du foot et ses incroyables photos qui nous font revivre de grands moments d'émotion indisponibles aux éditions Ground. Et on vous l'offre dédicacé par Gérard sur nos réseaux sociaux.
2: Merci beaucoup, Gérard Holtz.
3: C'est un grand plaisir. Merci Eric, merci Jade, merci Eva.
2: Et moi je dis vive le sport et surtout vive Gérard Holtz.
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3: Moi, je dis Talleyrand.
4: Ça s'écrit Talleyrand, mais ça se prononce Talleyrand.
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3: Mais vous connaissez Monsieur Boxon, Jérémy.
6: Bien sûr, moi j'avais vu des interviews déjà. C'est comme ça que vous avez été très connu, je veux dire.
7: C'est par Guillaume Play. Hein.
8: Voilà. Moi, je m'endors avec lui.
3: Comment ça?
8: Je regarde les vidéos. Moi, j'adore les trucs de serial killer. Et
6: ah,
8: tout ça.
6: Super. Hein. Ouais. Tu vas bien, toi?
3: Et vous, Constance, vous connaissiez aussi?
8: Mais je m'endors avec lui aussi.
6: Ah, hein. Voilà.
8: Que les gens qui vont bien. Il y a vraiment des grosses ondes sexuelles par ici.
9: Laurent? Oui. Moi, ça fait longtemps que je suis pas venu. C'est pas en direct, l'émission.
3: Non, non.
9: Parce que la voix off, au début, elle dit on est ensemble jusqu'à 18h. Oui. Moi, je serais barré avant, hein.
3: Non, je vous rassure. Et d'ailleurs, pour équilibrer l'âge moyen de l'émission, nous recevrons Michel Drucker comme invité. À la fin de l'émission pour son nouveau livre. Mais on va commencer, tradition oblige, vous allez voir, les choses n'ont pas changé ici, par une première citation. La voici, c'est pour monsieur Paul Soulomiac, qui habite Faux en Dordogne, qui a dit « Les gens qui sont myopes d'un œil, presbytes de l'autre, et qui louchent en plus, sont impardonnables de ne pas voir ce qui se passe autour d'eux.
9: Ah, » C'est Afflelou ?
3: Non, c'est pas Afflelou, non.
6: C'est mort, ça ?
3: Oui, c'est mort.
8: Pierre Desproges.
3: Pas Pierre Desproges.
8: C'est français ?
6: Pierre Dac.
3: Pierre Dac, bonne réponse de Jérémy Ferrari.
8: Laurent ?
3: Oui.
8: Jérémy met les pieds sur sa chaise.
3: Et oui, il est en train de faire ses lacets.
6: En train de refermer lacets.
10: Ah, il refait ses lacets 20 fois par jour.
6: Ferme. Ouais, j'ai des petits tocs.
9: Pierre Dac.
3: Pourquoi il refait ses lacets 20 fois?
10: Parce qu'il a besoin que ses pieds soient comprimés. Ouais, je crois qu'il a peur d'avoir des varices ou je sais pas.
6: Je sers hyper fort mes pieds.
10: Même sur scène, on a des chaussures à scratch sur scène. Il les remet 10 fois par
3: spectacle. Comme Michel Drucker. Parce que c'est les vieux qui ont des chaussures à scratch.
6: Mais là, c'est pour aller vite pour les changements de costume.
10: Des gros changements de costume.
3: Parce que c'est vrai que maintenant que vous êtes tous les trois sur scène à travers la France et le monde, même, disons-le carrément.
6: Oui.
3: Vous devez vous connaître par cœur, toutes les petites habitudes des uns et des autres.
6: Ah s'entend beaucoup moins bien depuis qu'on se fréquente beaucoup.
3: Qui a le pire défaut de vous trois?
6: On a des défauts différents.
10: Mais Arnaud, il commence à faire un truc qui exaspère Jérémy, c'est assez savoureux à regarder, c'est quand Arnaud s'assoit, il fait de plus en plus de bruits d'effort pour s'asseoir.
6: C'est insupportable.
10: Et des bruits de...
6: il boit une tasse de café, comme ça, il boit une gorgée, il fait... Ah! Attends, on dirait que t'es en train de te faire sucer, tu viens de boire une tasse de café. C'est pas possible. Et tout des bruits comme ça.
3: L'un n'empêche pas l'autre. Une autre citation pour Nathalie Valade, qui habite Ussel, c'est en Corrèze, qui a dit, oh, ça c'est un grand classique. À 20 ans, t'es fraîche comme la rosée du matin, à 35, comme la bouteille de rosée.
10: C'est Florence Foresti.
3: Florence Foresti, bonne réponse. Ah, j'aime bien celle-ci pour monsieur Louis Landreau, qui habite hier, qui a dit « J'ai demandé à ma femme de noter mes performances sexuelles sur une échelle de 1 à 10. Elle m'a répondu « Je suis pas très doué pour les fractions.
6: » Sacha Guitry ?
3: Non, pas Sacha. Ah, mais il sera content que vous le compariez à Sacha Guitry.
6: Ah bon, il est vivant ?
3: Il est vivant, oui.
8: Rocco Siffredi ?
3: Rocco Siffredi, non.
6: Olivier de Benoît ?
3: Qui a dit ça ?
6: C'est moi.
3: C'est Olivier de Benoît ! Bonne réponse de Jérémy Ferrari. Ah, j'aime bien celle-ci aussi pour Jean-Luc Monat, qui habite Pau, qui a dit « Depuis que j'ai divorcé, je suis heureuse, je peux enfin porter des talons. »
8: Anne Roumanoff.
3: Non, alors là, il faut expliquer, évidemment.
6: C'est pas Arnaud de sa mère qui a dit ça.
3: Ah, pourquoi ça...
10: Parce qu'il a eu deux divorces, hein, Laurent, quand même.
9: Deux divorces et que je porte beaucoup de talons sur ça.
3: Là, c'est une femme qui
6: Adriana
3: dit ça.
6: Adriana Carambeu, non?
3: Non, Adriana Carambeu, non. Bah, son mec était grand aussi.
11: Non, Carla Bruni.
8: Carla Bruni, oui.
11: Elle est toujours... Avec un nain, la brunie.
6: C'est quelqu'un qui en plus est un nain lesté maintenant.
8: Oui, en plus. Ouais.
6: Vous avez fait son jogging, il a vraiment la patte qui traîne, quoi. La patte droite qui traîne.
10: On a l'impression qu'il s'est chié dessus. Hein. C'est horrible. Ah non, mais il est vite. On a l'impression qu'il court sur des nénuphars.
9: Vous êtes salaud. Si ça se trouve, vous l'avez vu, il venait de courir 30 bornes. bornes et tout, c'est normal.
10: Non, non, il allait vers le bois, là, il démarrait, il était à froid. C'est un enfer.
9: J'essaie de trouver des circonstances atténuantes.
7: C'est qu'Arnaud a fait le marathon là, de Paris.
3: Ah, c'est pas vrai. Vous avez fait le marathon de Paris.
10: Il a fait un score incroyable.
3: Qu'est-ce que vous avez fait comme score?
9: 3h18, Laurent.
10: Bravo!
8: Bravo!
10: Énorme!
7: C'est un très joli score, hein. Ça paraît long, mais c'est un vrai beau score.
3: Johan Rioux l'a fait aussi, je vous signale.
9: Oui, il est arrivé. Il est arrivé là?
3: Pas cette année.
9: Ah oui.
10: Ah, il n'arrive pas cette année. Non, il arrive l'année prochaine.
3: Ce que je veux dire, il a fait pas celui de Paris, il a fait celui de New York.
7: Voilà, oui, attendez, il le fait en marchant, il le fait en 7 heures.
3: Ah oui.
7: Bah. Et il en a refait en 7 heures. Et ce qui est super, j'ai entendu l'émission, il en parle. Il dit ah mais je l'ai fait en 7 heures, je l'ai fait en marchant.
10: Mais pourquoi il roule pas?
7: Mais non, mais plus vite. Et il dit mais c'est super. 7 heures, ça te permet de te remettre en question, de voir tout ce que tu dois améliorer. Il en refait un an après, il en refait un même, et il le refait en 7 heures.
8: Mais pourquoi t'es énervé comme ça? Ça change quoi dans ta vie, ce mec de marché?
10: Il est pas énervé, il est juste à jeun depuis 7 ans.
3: Bon, dites ma femme,
8: c'est une Française.
3: C'est pas ma femme. Hein. Remarquez qu'elle soit très jolie, je lui dirais pas forcément non à cette femme.
10: Elle est française.
3: Un peu refaite, mais jolie quand même.
8: Nicole Kidman.
3: Kidman. Ah, oui. Réponse.
8: Il y avait un bel indice.
7: Un peu refaite.
8: Nicole Kidman. Il y avait un très bel indice.
3: Eh oui, avec Tom Cruise. Oui. Évidemment, elle n'avait pas le droit de porter des talons parce qu'il était trop petit par rapport à elle. Bravo Constance, c'est une excellente réponse. J'ai encore une dernière petite citation. Vous bien pour la route avant qu'on passe aux choses sérieuses. Je l'aime bien celle-là aussi, mais je suis pas sûr que vous connaissiez l'auteur qui a dit « J'ai été sur plus de genoux qu'une serviette de table. »
8: C'est un nain.
3: Mais effectivement, c'était une femme qui avait une réputation
10: sulfureuse.
3: Sulfureuse. Voilà.
10: Décédée, si j'ai bien compris.
3: Ah bah décédée, oui.
8: Ah, tu dois connaître.
10: Française? Bah non, pas nécessairement.
3: Pas française.
8: Régine.
3: Non, pas Régine. Non, bah Régine.
8: Régine. Ça sur des genoux.
10: Oui, oui. Bah, les gens s'en sont parmi.
8: Sur des genoux. Hein.
10: Bah Sarkozy, hein, t'as vu comment il court. Hein.
7: Régine, tu l'as fait pas sauter sur tes genoux. Hein.
3: J'ai été sur plus de genoux qu'une serviette de table.
8: Miss Tinguette?
3: Non, c'est une actrice américaine qui est morte à Los Angeles en 1980 et qui était réputée pour sa forte poitrine, son corps galbé et ses nombreux maris, évidemment.
8: Bah oui, la Goulue.
3: La Goulue, non, une américaine. Qui porte un nom de point cardinal, si je peux vous aider, vous voyez.
10: Genre nord, ouest. Kenny West?
8: Kenny West. Non.
3: C'est pas Kenny, mais c'est West.
8: Mais oui, c'est West.
10: Bah, Madame West, bonne réponse.
3: Notable. Comment vous dites?
10: Madame West.
3: Bonne réponse de Jérémy Ferrari. Mae West.
8: Mae West.
3: C'était trouvable, hein, quand même.
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3: De quoi le strophion est-il l'ancêtre?
10: L'ostranus?
3: Non, pas ça.
10: C'est un objet.
13: De quoi le strophion est-il quoi?
3: L'ostranus.
13: Non, mais...
3: De quoi le strophion est-il l'ancêtre?
10: De François Fillon?
3: Non.
10: C'est quelque chose de matériel?
14: Un objet?
3: Oh, de matériel, oui, bien sûr.
8: C'est resté dans les annales ou
10: d'un,
8: quoi?
10: D'un véhicule?
3: Alors non, le strophion, c'est pas au niveau de
8: d'un thermomètre?
3: Ce n'est pas un thermomètre, le strophion.
10: D'un véhicule?
3: Non.
14: C'est lié à l'aviation?
3: Du tout.
8: Attendez, le strophion, c'est moderne, donc.
10: Le strophion, c'est l'ancêtre.
3: La question est pourtant simple, hein.
14: Ça se trouve dans la cuisine?
13: Le strophion... Attends, avant de t'emballer.
3: Non, on peut pas dire ça de Bernard Mabie. On peut dire beaucoup de choses de Bernard Mabie. Mais qui s'emballe, franchement.
10: il en faut de la bandelette.
14: Si,
10: hein.
14: Si je devais m'emballer, je ferais la ruine de Christo. Hein.
13: Donc ça, c'est le nouveau mot, strophion?
10: Non, l'ancien.
14: Non, l'ancien.
3: De quoi le strophion est-il l'ancêtre?
10: Le tire-bouchon?
3: Non.
10: Est-ce que c'est un...
13: Donc ça, c'est le nouveau mot, strophion?
10: Non, l'ancien.
14: Non, l'ancien.
3: De quoi le strophion est-il l'ancêtre?
10: Le tire-bouchon?
3: Non.

0: Alexandre.
1: Oui.
2: Elle a raison.
3: Oh là là,
1: vous, je ne crois chez vous, oui, mais ici, apparemment, pas.
4: Ah. Le cerveau.
1: Non.
5: Le jardin.
6: On a ça dans une voiture.
1: Si vous alliez dans les musées un peu plus souvent, peut-être vous verriez, il y a des statues où vous pouvez voir de temps en temps le strophion.
6: À la feuille de vigne.
1: Alors, pas la feuille de vigne, non.
4: Le slip?
1: Non.
4: Le string?
1: Non.
0: Ah ben, c'est le drapé.
1: C'est-à-dire?
0: Eh ben, c'est le drapé qui cache les parties
7: génitales. Alors maintenant, ça s'appelle comment?
1: Non, justement, c'est pas cette partie-là.
6: Ah, c'est le dos?
1: Non, non.
5: Les fesses?
1: Alors non, mais vous étiez plus près, là.
6: C'est le sourire du plombier.
1: Qu'est-ce que c'est le sourire
4: du plombier? Ah, l'arrêt du plombier, l'arrêt du plombier.
6: C'est l'arrêt du pantalon.
1: Mais vous avez remarqué, c'est vrai, ça.
4: Ouais.
1: À chaque fois.
6: Ah, mais moi, je fais venir le plombier tous les jours.
4: Mon gamin l'a confondu avec une tirelire, moi.
0: Je comprends pas.
1: C'est pour ça que Stevie, il est chez Monsieur Bricolage tous les week-ends.
0: Et ben alors, c'est un pont.
1: On le surnomme la Reine Merlin.
5: Oh non, ça y est, parti avec ça. C'est, quand
0: c'est
5: même...
0: un pagne.
1: Un pagne? Non, vous êtes.
5: Un pareo?
1: Non, vous êtes sur la mauvaise partie du corps.
4: Alors, c'est derrière, c'est derrière.
6: Le soutien-gorge. Le soutien-gorge.
1: Le strophion est l'ancêtre du soutien-gorge. Bonne réponse de Bernard Mabille.
0: On n'en a pas.
4: Non mais c'est facile, il emporte alors. Hein.
1: Parce qu'en fait, qu'est-ce que c'était que le strophion? C'est cette pièce d'étoffe que les femmes enroulaient autour de leur poitrine. Et vous voyez ça parfois sur certaines statues.
6: Oui.
1: Des femmes dont la poitrine est cachée par une étoffe qu'elles enroulaient comme ça autour de leur corps.
4: Comme un bandeau.
1: Comme un bandeau, et ça s'appelait le strophion. C'est l'ancêtre du soutien-gorge, le strophion. Et c'est vrai que vous en avez sûrement chez vous, mais manifestement pas ici ce soir. Je ne crois pas. Remarquez, je vois pas de poitrine non plus, mais enfin...
0: Il parle d'Isabelle Mergault. Hein.
1: Et vous, je sais que vous n'en portez jamais, Christine.
7: Non, mais elle est assise, on les voit pas, ses seins.
5: Mais elle a toujours les seins en garde à vous.
6: Sa devise, c'est laisse tomber.
0: J'ai toujours le sein en garde à vous.
4: Ah ouais, bah non, elle met des genouillères pour ses seins maintenant.
0: Non, au contraire.
5: C'est arrivé quand le soutien-gorge?
1: Oh, c'est arrivé. J'en ai commandé un il y a 8 jours, il est arrivé.
0: À la redoute.
1: Il est arrivé hier.
4: Ouais.
1: Faut prévoir 48 heures à peu près.
4: Ouais. Il faut être là parce qu'après il repart, c'est chiant. Ouais.
1: Vous aimez ça, dégrafer un soutien-gorge, Fabrice? Vous, on le sait, donc. Ben non, mais c'est vrai, donc, vous êtes quand même le roi.
5: Je suis le seul à qui on peut poser la question ici.
1: Le roi des jeux érotiques.
4: Je te remercie. La classe, c'est d'arriver à le faire à une main.
1: Non, mais parce que c'est un moment délicat.
0: Non, c'est ringard.
5: Quand tu commences, effectivement, c'est toujours le moment que tu rates. Il y a ça et le préservatif. C'est les moments de tension, tu sais, ça.
4: Le préservatif. Il reste toujours un petit crochet, le dernier, c'est
5: quand
4: chiant.
5: Tu débutes dans le métier, le préservatif, c'est toujours le truc difficile, hein. Tu sais, t'es là, tu bandes, tu redébandes, tu joues au billard au début, tu vois, c'est compliqué, quoi, le truc.
4: Un petit mal envers.
0: Oh, il
7: n'y a rien de plus ringard qu'un mec qui essaye d'enlever le soutien-gorge à une main.
1: Ah,
7: genre,
1: oui.
7: Genre, il essaye de faire un exploit et tu vas voir, c'est
6: moi
7: que
6: je le fais avec les dents. Ah, ça plaît avec les dents.
1: Avec les dents, ah oui, avec les dents.
4: Ouais, mais après, il le mange aussi.
1: Non, mais le préservatif, pardon, cher Fabrice, c'est que vous êtes tombé sur des maladroites. Parce que normalement, la femme.
7: C'est pas elle de le mettre.
1: Ah, si, la femme. Si.
7: Tant qu'à son taf.
1: Ah, bah si, la femme. Ah,
7: bah si. Je suis pour le partage des tâches.
1: La femme, normalement. Normalement, elle le met avec la bouche.
6: Absolument.
5: Oh, les vieux.
6: On a connu la
7: femme. Comment il dit la femme?
1: Ah, oui.
7: Voilà. Ah non, mais c'est un truc à s'étrangler. Puis à faire des bulles toute la vie. Hein.
4: Elle a fait une bulle avec une réserve au bout.
5: C'est le fait de dérouler qui te fait. Mais c'est pas que ça me fait. Je te dis, les premières fois que tu as tes rapports, il y a un peu de stress dans ton premier rapport, c'est normal. Quand en plus tu as le préservatif à mettre, je dis parfois c'est un peu le bordel.
4: C'est vrai.
5: Tu sais ce que tu fais quand tu prends le préservatif?
6: Mais je ne veux plus de conseils, je démarre pas.
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1: Pour Christelle Schneider, après le disque, on va parler du globe sec. Et même Schneider habite La Ciotat dans les Bouches-du-Rhône. Pour quelle raison? Et c'est une vraie question d'actualité. Il y a beaucoup de références au globe sec dans les journaux aujourd'hui.
9: Parce que c'est un sommet d'Europe de l'Est où Macron s'est rendu en Slovaquie. Et l'autre pays.
1: Qu'est-ce que c'est que le globe sec?
9: C'est ce groupement des pays là qui veulent entrer en Europe et qui voilà et qui
6: veulent rejoindre l'OTAN,
9: pas encore.
7: Ah oui, il y a une histoire de Moldavie.
1: C'est pour
9: et Moldavie, voilà, est en Moldavie aujourd'hui.
6: C'est tous les pays qui ont des parapluies qui sont pas encore en Union européenne. Et c'est dommage parce qu'on a la Tchéquie déjà, on a l'Espagne.
1: Mais c'est bien
6: ça. L'Estonie,
1: bonne réponse de Madame Trevelyan et des parapluies.
6: Et on monte des pays avec des parapluies dans cette Europe.
1: Le globe sec, effectivement, c'est pour
6: C'est pas le globe sec,
1: c'est pour la sécurité. C'est un groupe de...

0: réflexion mondiale sur la sécurité, la prospérité. C'est pas que les pays de l'Est. Hein. Il y a des bureaux du GlobSec à Bratislava. C'est pour ça que M. Macron était à Bratislava en Slovaquie. Mais il y en a un bureau à Bruxelles, il y en a un à Kiev. Peut-être qu'il y en avait un à Kiev, un à Vienne et un aussi à Washington. Et c'est une sorte de sommet, de groupe de réflexion qui s'engage à renforcer la sécurité, la prospérité et la durabilité en Europe et dans le monde. Qu'est-ce qu'il y a, monsieur?
1: C'est du blablabla, tout non, ça. Ils font rien. C'est
2: C'est de la
1: masturbation de tête, là. Il n'y a pas autre chose à foutre que de faire des globes secs de la prospérité.
3: Dans la Moldavie, ils en ont mis, parce que c'est très très près de l'Ukraine.
1: Ouais. Et puis les disparités d'un pays ne sont pas les disparités de l'autre. Un globe sec.
0: C'est pas... Faites de la géopolitique, vous.
1: Oui.
4: Il va se présenter.
5: De comptoir.
2: Géopolitique du Club Med.
6: Il fait plutôt de l'anti-géopolitique.
1: Oui, mais enfin, c'est.
3: Surtout des conneries, quoi.
1: C'est du blablabla, on fait des sommets pour l'écologie, mais personne ne branle rien.
0: Vous avez dû avoir des tas de chefs d'État à bord, vous, quand vous étiez steward.
1: Comment c'était en Côte d'Ivoire, c'était Bagbo.
6: Avant.
1: Lui, j'avais souvent sa femme. Et donc, en général, c'est la première dame, elle arrive en première avec des boys qui suivent avec toutes les valises, Vuitton, tout ça. Et quand on arrive dans les pays d'Afrique, 5 minutes tournées à chaque fois, t'as un tapis rouge qui déroulait, mais tu sors, il fait 55 degrés. T'as les mecs qui sont en uniforme avec la France. Pour la première dame qui va descendre.
0: Vous pouvez pas faire la fanfare vous-même.
1: Mais elle les regarde même pas, elle n'a rien à foutre, ils sont en train de cuire. Et puis tu sortais dehors et il y a tous les enfants qui te demandent des stylos, du shampoing, des machins, les chasses. Et puis au début je donnais moi du shampoing et des savons et tout ça. Mais on m'a dit d'arrêter parce que t'avais les grands qui venaient taper les petits pour récupérer les shampoings, donc il fallait donner aux orphelinats. Non, c'était bouh. Et alors t'as toutes les ONG, c'est pour ça que ça m'énerve ces machins globsecs. T'as toutes les ONG qui sont dans les hôtels, font, la misère c'est terrible, devant un buffet de champagne.
2: C'est vrai. Ah mais c'est très bien.
1: Et il sort dehors, il y a un gamin qui demande un stylo, faut que tu dégages.
2: Très bien. Donc on a eu l'avis du membre du Rassemblement National. On va avoir l'avis maintenant du membre France Insoumise. Gérard Junior, c'est à vous.
0: Non mais il a un peu raison en même temps. Hein, non notre mais enfin, Jean-Fi.
1: Il y a des gens qui font des choses très bien.
6: Oui, voilà, il y a quand même des gens sur le terrain.
0: Il y a quand même Médecins Sans Frontières.
1: Il y a des gens qui ont une vraie action.
0: Médecins du Monde.
1: Oui, la Croix-Rouge.
0: Le Secours Populaire, la Croix-Rouge.
5: Médecins en poids.
0: Il y a quelques associations.
1: Et après, il y a des trucs de globsec qui réfléchissent pour la prospérité. Voilà. On n'arrive déjà pas à s'entendre sur une décision en France. Vous croyez qu'on va s'entendre avec la Moldavie pour la prospérité?
2: Mais là, et pour ça, il y a rendez-vous en terrain connu qui est pas mal aussi. Gérard, t'as des potes papou maintenant.
0: C'est vrai que vous avez fait rendez-vous en terrain connu, vous, Gérard.
3: Mais c'était magnifique.
0: C'était où?
2: C'était au Cap d'Agde.
3: Bolivie.
0: En Bolivie? Ah bah, moi, c'était pas des papous en Bolivie.
2: Bon, alors, c'est les mêmes.
0: Mais quelle tribu bolivienne vous aviez rencontré?
3: Des Chipayas.
0: Des Chipayas. Et alors, vous continuez à vous écrire?
3: C'est revu dans une autre émission. Non, on est très loin. Toi.
1: Ouais. Ah, parce qu'ils les reprennent pour des autres émissions avec des autres gens.
0: Non, c'est les mêmes dans chaque pays.
2: Oui, on l'a dit, c'est des intermittents, c'est des comédiens. Le mec qui fait le père Foura, c'est le même qui faisait le chef de tribu chez toi.
0: Mais ils vous connaissaient pas du tout. Ils n'avaient pas vu les bronzés.
1: Ils n'avaient pas vu Pino là-bas en Bolivie.
2: Olé, Pino simple flic, olé.
3: Non, c'est une très belle émission. Il y a des gens qui venaient avant, qui essayaient de trouver les personnes les meilleures. Et d'ailleurs, Frédéric Lopez est un type remarquable.
2: Il y a Bellamy qui va le faire à la rendez-vous en terrain connu, il va en banlieue.
5: Où ça? Moi vivant, monsieur, jamais.
2: Sûrement pas. Moi dans le 9-3, ça va pas. Non.
0: Mais moi, je rêve d'aller en Bolivie. Alors, pour le coup, ça voilà un pays que je ne connais pas. Ah, alors maintenant qu'on nous dit qu'il faut plus voyager en avion, j'ose plus dire.
2: Il faut plus beaucoup. Il y a train, c'est compliqué.
0: Il y a un écolo, il a dit
6: quatre voyages par an.
0: Quatre voyages par vie. Faut choisir.
1: Non, enfin.
0: Quatre voyages dans la vie.
3: Pour chaque habitant de la planète.
2: Non, mais attendez,
3: comme il y en a plein qui voyagent pas, ou leur piquer la
2: radar. C'est comme les points au permis, ça va se racheter.
1: C'est important l'ouverture du monde.
2: Il a proposé ça ou ça va se faire?
6: Non, c'est une idée.
1: Ben non, enfin ça c'est trop.
2: Non, mais
1: et puis ça va refermer le monde sur lui-même, c'est ça, c'est pas bien, ça fait des communautés.
2: Il y aura plus les globes parce que après.
1: Si on va plus voir le voyage sur la jeunesse, si on va plus voir ce qui se passe ailleurs,
3: comment ils feront des shampoings, des stylos, des baumes?
2: Comment ils feront les globes secs?
1: Non, mais faut arrêter.
3: Non, mais ce qu'il faudrait, c'est qu'il y ait des avions plus proches. propre.
1: Ben, on y travaille. Voilà.
0: Oui, ah, oui, vous avez raison.
1: Avec, on y travaille, oui.
0: Avec une rallonge électrique.
2: Alors, ce qu'il faudrait, c'est qu'on n'a pas besoin d'aller vers le monde, puisqu'il vient vers nous. Genre, la rue là-bas, c'est là, une rue de Pékin, la rue là-bas, c'est une rue de Djibouti. Bah, c'est déjà le cas, c'est le 18e.
1: Mais non. Moi, j'ai fait le premier vol vert d'Air France.
0: C'est quoi le vol vert?
1: Eh ben, c'était un Paris-Toulouse avec de. C'était le premier vol vert d'Air France avec de l'huile de friture.
0: Ah oui.
1: Alors, c'est vrai qu'à l'arrivée, on sentait un peu le chouros.
4: Ah, dis donc.
1: Mais du coup, ça prouve bien que c'est possible. Mais par contre, je crois que c'est difficile à transposer sur le modèle long courrier, mais on y travaille. Il y a quand même des recherches et tout ça.
2: Bah, l'hydrogène, c'est l'avenir aussi.
6: Mais j'aime bien non. le on. Ouais.
4: Mais au départ, les avions, il n'y avait pas de moteur.
0: Elle a raison, Valérie, après tout.
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0: C'est vrai que Pierre est très respectueux vis-à-vis de vous. C'est peut-être la seule femme que vous respectiez, Madame O'Krent.
8: Non, je la respecte parce que c'est la meilleure affaire de Paris. C'est pour ça.
6: Enfin, un compliment dans cette émission.
0: Ça lui fait plaisir à Christine.
8: Mais bien sûr, ça fait plaisir à tout le monde.
0: Ah oui.
8: Dis-moi, tu t'es pas encore fait opérer, toi? Ces lunettes, là.
9: Non, je les garde, Pierre. Vous inquiétez pas, c'est mon look.
8: Oui, mais vraiment, mais Richard, c'est noir, au moins, lui.
0: Il ne supporte pas les lunettes de Philippe Manœuvre, Pierre Benichou. Enfin, pourquoi vous supportez pas ces lunettes noires?
8: Je supporte rien de lui.
0: C'est son look, je veux dire. C'est comme ça.
1: Ça fait partie de lui, il a le droit d'avoir la cataracte.
8: Mais c'est pas la cataracte, c'est pas en prenant un accent régional que tu vas te faire des amis dans
0: la salle. Dolphine Canard est de retour.
1: La cataracte, c'est pas comme ça.
0: Vous savez que les ch'tis se plaignent, hein. Certains nous disent, vous donnez une mauvaise image de notre région. On parle pas de comme ça.
1: Ben, comment que c'est que je donne une mauvaise image? C'est pas une mauvaise image.
0: Déjà, ça commence mal, vous voyez. Comment c'est que je donne une mauvaise image? Déjà, c'est une mauvaise image, ça.
1: Tu sais, ça serait beaucoup moins marrant si je parlais, mesdames, messieurs, nous sommes en présence de la reine de l'information, Pierre Bénichoux, ces gens qui savent manier le verbe à perfection. Les gens, ils m'écouteraient plus, moi.
0: Alors, on commence peut-être par une première citation.
1: Oui, allons-y, il y a qu'à faire, oui.
0: Qui a dit, et ce sera pour Dominique Grosso qui habite Morcourt dans les Yvelines, « Je ne suis pas raciste, mais il faut bien voir les choses en face. Les enfants ne sont pas des gens comme nous. »
1: Français ?
0: Un Français.
6: Desproges ?
0: Pierre Desproges, première bonne réponse pour Christine O'Krent. Deuxième citation pour Daniel Fluteau qui habite la Queue-en-Brie, qui a dit « Les Américains...
1: » Bon ben, on va pas en rire à chaque fois.
8: Si, non, ça part fort, ça. Écoute, part fort.
0: Qui a dit « Les Américains sont heureux quand ils peuvent ajouter une maisonnette à leur garage ».
1: Ah, c'est joli, ça. Donc, c'est un Américain.
0: C'est pas un Américain.
1: C'est un Français?
0: Pas un Français.
8: Un Anglais?
0: Un Anglais, enfin, en tout cas, du Royaume-Uni.
1: Alors, c'est un Irlandais.
8: Un Écossais, alors.
0: Un Irlandais, effectivement.
1: Un Irlandais. George Bernard Shaw.
0: George Bernard Shaw. Bonne réponse de Jean-Jacques Perroni. Une citation pour Fabien Michel, qui habite Coulommiers. Ben, voyez, après la Queue-en-Brie, on reste sur le même plateau, qui a dit « Il n'y a pas de meilleur investissement que de placer du lait dans un nourrisson ».
8: C'est une femme ?
0: Non.
1: C'est un homme, alors ?
0: Un homme.
1: Un Français ?
0: Un Français, non.
1: Un Belge ?
0: Un Belge, non.
8: Alors, un Suisse avec le lait ?
0: Non, il n'y a pas de meilleur investissement que de placer du lait dans un nourrisson.
1: Un Américain ?
0: Un Américain, non.
8: Anglais ?
0: Un Britannique. Un vrai Britannique de Londres, vous voyez.
8: Churchill.
1: Churchill.
0: Qui a dit Churchill ?
1: C'est moi. C'est moi. C'est moi, je l'ai dit avant toi. Je demande à ce que les huissiers regardent.
9: Est-ce qu'on peut regarder la photo de l'arrivée sur le Churchill ? Je crois que je l'ai dit avant.
1: Non, je crois que je l'ai dit avant, Manœuvre.
9: Ah non !
0: C'est Philippe Manœuvre qui l'a dit en premier. C'est Philippe Manœuvre.
9: Merci. Bah ouais, non, mais voilà, quoi.
0: C'est pas bien de tricher, monsieur Janssen.
1: J'ai pas triché, je n'ai pas entendu sa réponse.
0: Une citation peut-être plus facile, encore que pour Ginette Rousselet, qui habite Bourguignon-la-Charité, en Haute-Saône, qui a dit « Dire la vérité, c'est changer de mensonge ».
9: Stephen Wright.
0: Non.
6: Voltaire.
0: Non, quelqu'un qu'on cite rarement aux grosses têtes.
1: Français.
0: Un Français.
8: 20e siècle.
0: Alors, 20e et même 21e, puisqu'il est toujours vivant.
1: Ah bon?
0: Dire la vérité, c'est changer de mensonge. Oh,
1: Bedos, Nicolas Bedos?
9: Nicolas Sarkozy?
0: Non.
6: Un humoriste?
0: ça mérite un point, ça. Ah, il est drôle, Manœuvre. Il va finir par être plus drôle que Bénichou.
10: Il est romancier, celui qui a dit ça.
0: Écrivain, romancier.
11: Humoriste.
0: Alors, il est drôle, mais il n'est pas humoriste. Non, c'est un écrivain sérieux qui est venu d'ailleurs de temps en temps ici aux Grosses Têtes, qu'on connaît bien.
10: De l'Académie.
0: Non, pas encore.
10: Pas encore.
0: Dire la vérité, c'est changer de mensonge.
10: Il écrit des essais philosophiques aussi.
0: Oh oui, aussi, ça arrive. Ça... Mais des romans aussi. Parfois des pavés. Hein. Il y a un bouquin à lui, vraiment, c'est un énorme pavé. Yann Moix.
10: Ah.
0: Bonne réponse de Pierre Ménichou. Un point pour Pierre.
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3: La question va être toute simple, hein. Je vous demande ce qui fait 26 mètres de haut, 65 mètres de long et qu'on trouve sur la ligne 5 du métro.
4: Évidemment, on pense tous.
5: Eh oui.
6: Non, c'est trop gros.
5: La tour Montparnasse.
6: Est-ce que c'est un pont?
7: Non, la Montparnasse, non. C'est la ligne 4.
8: Non, c'est à Gare d'Austerlitz.
9: La 5, ça va à Bobigny. Non, Crème, Bobigny, jusqu'à Kremlin. Non, Bobigny,
10: c'est
9: non.
10: Que, elle a commencé une Kaira, elle. Ça va jusqu'à Bobigny, non. Là-bas, il y a des jeunes un peu qui peuvent t'agresser. Hein. Oh, oui, parle-moi, Yacouba. Dis-moi des trucs sales, j'ai fait plein de bêtises.
3: Elle est argentine, hein, elle n'est pas cubaine, Marcella.
10: Oui, mais je mélange un peu tous les accents.
3: Kaira. Mais je sens qu'il se passe quelque chose entre Max Boublil et...
10: Ça pourrait, ouais, sur un délire un peu bourré un soir. un coup de scooter, tu vas là-bas, tu te fais un peu mal parler. T'habites où, Yacouba?
3: Yacouba. Marcella, est-ce que vous connaissez le plus grand tube de Monsieur Boublil?
9: Mais qu'il est chanteur.
10: Oui. Ce soir, tu vas prendre... Oui, tu vas prendre... Comme si je sortais de prison après 20 ans de réclusion.
9: Oh, gars!
10: Oh, tu vas prendre.
9: Oh là là!
10: En plus, ça tombe bien, j'ai ramené ma caméra à Yacouba.
9: Mais c'est vrai que tu es chanteur, tu n'es pas humoriste?
10: Je fais un peu les deux. Je fais un peu les deux, Yacouba. Mais pour toi, si tu m'invites un soir,
9: mais
10: je peux faire n'importe
9: bizarre.
10: Quoi.
9: Mais tu chantes bizarrement. Quand
10: pourquoi
9: même.
10: Tu trouves bizarrement?
9: Je sais pas, c'est un peu...
10: Continue à me parler comme ça. Tiens, prends ma main, Yacouba. Marcella, pardon.
3: Il a d'autres tubes, hein, il a oui. Chatroulette.
10: Non, mais ça, c'est pas grave.
9: Chatroulette.
10: Il y a un j'aime les moches, mais c'est pas pour toi.
9: Mais pardon. Tu me fais mal.
10: Ah oui, j'aime bien me faire mal. T'as mal où, là?
6: Tu me fais mal.
10: Tu veux que je te soigne, Marcella? Ça tombe bien, j'ai ramené ma grosse seringue, Marcella.
3: J'ai l'impression d'être sur M6 à l'époque où il passait encore des films érotiques.
5: Ah oui.
3: Dites en attendant, hein, vous m'avez pas dit ce qui fait 26 mètres de haut, 65 mètres.
10: Le verra ce soir, Marcella, le verra ce soir.
6: Mais c'est pas les arcades, là.
3: 65 mètres, c'est quand même pas rien, hein, ça mesure, vous voyez.
8: Bah oui, ça mesure. Alors, c'est, oui, c'est ça, c'est quelque chose qui mesure.
3: 26. Qu'est-ce qui fait 26 mètres de haut, 65 mètres de long, rendez-vous compte,
10: ouais.
3: Quand même.
10: Bah oui.
3: Et qu'on trouve sur la ligne 5 du métro.
8: Ah, les rails.
5: Ah non, c'est un pont. C'est un pont.
3: Alors, si les rails sont à 26 mètres de haut.
5: C'est le pont de Bir Hakeim.
3: Non, c'est pas le pont
10: Est-ce
3: de Bir Hakeim.
10: Est-ce que c'est pas sous un aéroport?
3: Non, mais c'est bien de poser des questions, monsieur Boublil. Parce que si vous répondez sans poser de questions, on va vite donner 300 euros.
9: La clé, c'est le truc de la ligne du métro. C'est-à-dire que c'est le nom d'une station du métro de la ligne 5.
3: C'est la ligne 5 du métro. Oui.
7: Et c'est dans quel arrondissement?
8: Ça passe à la gare d'Austerlitz. Là.
6: Non, mais c'est le nom.
10: Est-ce qu'il s'agit d'un immeuble? Est-ce qu'il s'agit d'un immeuble?
3: Oui, c'est en quelque sorte, c'est un immeuble.
10: C'est un monument.
3: Un monument, voilà, oui, un monument. Oui.
10: Est-ce que c'est historique, Laurent Ruquier?
3: Ah, ça c'est historique, oui.
5: Est-ce que c'est récent comme monument?
3: Je peux vous donner les dates.
5: C'est pas Bercy, non?
3: Ah non, c'est pas Bercy, ça a été construit entre 1788 et 1791.
10: Pour une exposition universelle, ça a été construit pour une exposition universelle.
9: C'est pour la Révolution, c'est à voir avec la guillotine.
6: Ah, mais c'est pas les mesures de la Tour Eiffel.
3: Ça. Ah, la Tour Eiffel en 1788.
7: Elle
3: était encore dans les couilles de Gustave.
6: Mais c'est pas là.
9: C'est la Bastille. Quelque chose avec la Bastille.
3: La Bastille, non.
8: C'est une statue qui est sur le pont?
3: Ah, pas du tout. Non, mais vous ne posez pas les bonnes questions.
10: Non, c'est pas les bonnes questions.
9: Mais c'est lié à la Révolution française, sinon ça n'aurait pas construit cette époque-là.
3: Ce n'est pas lié à la Révolution.
6: C'est la station qui porte le nom de quelque chose qui fait 25 ans.
3: Non.
8: C'est pour aller vers Orly.
3: Non, mais
10: visite.
3: Non, mais ça y est, c'est fini, je vous signale. Et il faut laisser une chance à nos auditeurs et spectateurs de trouver la réponse. Personne, regardez. Là-bas, une main se lève.
6: Je viens.
3: Monsieur Jean-Philippe Janssen.
0: Bonjour monsieur, comment vous appelez-vous?
3: Vous allez vers Notre-Dame
11: de Dubaï.
0: Et qu'est-ce que vous faites dans la vie, Laurent?
11: Je suis vendeur.
0: Et vous pensez détenir la réponse, quelle est-elle?
11: Je suis pas sûr, j'essaie la barrière de l'octroi.
3: Ah non, alors écoutez, c'est tout simple. Effectivement, vous n'avez pas posé les bonnes questions. Je rappelle ma question. Ma question, c'était qu'est-ce qui fait 26 mètres de haut, 65 mètres de long, et qui est sur la ligne 5 du métro? C'est la porte de Brandebourg, car il s'agit du métro allemand, bien sûr.
10: Le petit piégeur.
7: Charles III qui était hier avec Frank Walter.
3: Et c'est lié à l'actualité, puisque Charles III était porte de Brandebourg hier.
7: C'est la première fois.
3: Ouais, mais là, et la porte de Brandebourg est sur la ligne 5 du métro.
5: Mais là, c'est les mots croisés, force 6.
12: Non, non, c'est doublement intelligent de sa part. De 1, il nous a piégés. De 2, c'est en rapport avec l'actualité. Et de 3,
8: le lèche-cul en parle.
12: Non, je lèche
8: mais
12: pas
8: la
12: le
8: ligne 5.
12: Je m'incline devant le talent.
5: 45 minutes après, il juge toute l'émission comme ça.
3: Je n'ai cessé de vous dire, posez les bonnes questions.
0: Oui, je comprends.
8: Vous auriez pu dire ce que c'est en France.
3: Voilà, vous auriez...
0: Vous savez, ça, à Dubaï, c'est un châtiment. Hein.
3: La porte de Brandebourg, là où le roi Charles III était hier. Vous êtes un peu triste qu'il ne soit pas venu à Paris, Stevie.
7: Oh, bah, je préfère qu'il aille en Allemagne, parce que si c'est pour venir dans ces conditions, écoutez...
3: Ah oui.
7: Puis j'aime bien ce couple allemand. Moi, je ne connaissais pas Frank Walter.
3: Ah bah c'est le président, parce que c'est vrai qu'on parle toujours du chancelier.
7: Olaf Scholz.
3: Avant c'était la chancelière Merkel, maintenant c'est Olaf Scholz. Et pour l'instant, Charles III n'a pas encore rencontré le chancelier. Il a rencontré un président, c'est un président un peu fantoche. Finalement c'est un peu comme un roi d'Allemagne. Le président, il n'a aucun pouvoir, le président allemand.
12: C'est la chancelière.
8: Ah, c'est pas comme chez nous.
0: C'est un pouvoir honorifique.
3: C'est l'inverse même de chez nous, c'est le contraire même que chez nous. Et donc Camilla, elle prend le thé avec du thé allemand.
7: Avec eux, elle s'appelle.
3: Avec elle que Budenbender, qu'on ne connaissait pas, qui est la femme du président.
7: Bah, c'est pas sa femme, elle n'a pas le même nom. Eh ben, ils sont pas mariés.
3: En plus,
7: Mais qu'est-ce que t'es intelligent. Et puis alors, la robe rouge, pardon, mais alors...
3: Ouais. Ça n'allait pas.
7: C'était agressif. Hein. Je sais pas, la reine était en bleu, elle était en rouge.
3: Vous dites la reine pour Camilla?
7: Ah bah oui, c'est la reine.
0: C'est la reine consort.
7: C'est la reine consort.
5: Mais comment on sait que c'est elle et pas Michel Houellebecq, Camilla, parce qu'elle lui ressemble vraiment?
10: C'est trop méchant.
3: Vous trouvez que Camilla ressemble à Michel Houellebecq?
5: Ah ben carrément, tu lui mets un diadème sur Michel Houellebecq, c'est elle.
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3: Comment appelle-t-on au Sénat l'équivalent du perchoir à l'Assemblée nationale?
7: Oui,
3: c'est ça ma question.
10: La chaise longue?
3: La chaise longue, non. Parce que le président ou la présidente, puisque c'est une femme actuellement à l'Assemblée nationale, on dit qu'elle est au perchoir de l'Assemblée nationale.
7: Le pilote?
3: Et comment on appelle ça pour le Sénat?
10: La tribune?
3: Non, la tribune, non.
8: La chaire?
3: La chaire, non. Pas,
13: ouais. Le monte-escalier?
3: Non plus.
13: Est-ce que c'est également quelque chose qui n'a absolument pour le coup rien à voir sur... Est-ce que c'est animalier?
3: Alors j'ai envie de vous dire que ça va mieux à Gérard Larcher que perchoir.
13: La baignoire?
3: Non.
14: La montagne?
3: La montagne, non.
8: Ça va mieux à Larcher à cause de son nom de famille? Archer.
13: Ou de sa corpulence? Non.
3: Plutôt à cause, on va dire, de sa gourmandise.
10: Le boudoir,
3: non.
13: La cuisine?
0: C'est pas un oiseau.
3: La cuisine, non.
8: Oh. C'est un ustensile de cuisine ou un plat?
3: C'est le lieu face à l'hémicycle, d'où le président de séance veille au bon déroulement des débats. Et ça s'appelle...
8: Au fourneau, non?
10: Le menu?
8: C'est un ustensile ou un plat?
3: C'est plus grand qu'un plat.
15: Mais non, est-ce que ça pourrait...
13: C'est un lieu où l'on mange, pas vraiment.
15: Est-ce que c'est au piano?
3: Au piano, non.
8: C'est plus grand qu'un plat.
3: On se rapproche.
10: La cuisinière?
8: Au fourneau,
3: non.
13: C'est un endroit pour faire la cuisine.
3: Gérard Larcher a été réélu
13: au four.
3: Au four, non.
13: Au four à pizza.
8: À la haute.
3: C'est pas le Père Noël, Gérard Larcher, non plus.
13: À la cheminée, non plus. À la rôtissoire.
3: Non.
14: Je le sais.
13: Est-ce que c'est quelque chose où on fait cuire?
3: Non, on peut
10: au
3: pas
10: frigo.
3: Dire ça. Au frigo, non.
0: Un faitout?
10: C'est gros.
3: C'est gros, il y en a différentes tailles, Bernard.
13: Oh, l'autocuiseur!
3: Écoutez, on ne dit pas Gérard Larcher a été réélu à l'autocuiseur.
13: Non, c'est peu probable.
10: À la cocotte, oui.
3: Non, on fait tout. C'est un titre dans la presse.
13: À la friteuse.
3: Non, c'est un titre dans la presse ce matin. Sénat, Gérard Larcher rempile au... Vous imaginez bien que ça a
8: la
3: un...
8: La yaourtière?
3: Vous imaginez bien que ça a un double sens.
10: Au barbecue.
3: Un sens plus général, mais c'est vrai que, vu que c'est Monsieur Larcher, on peut peut penser au sens alimentaire du terme, mais c'est pas que ça, voyez-vous.
8: À la louche.
3: Mais non, ah, non. C'est pas mal à la louche, mais c'est pas la louche.
15: Allez que moi.
3: Mais ça n'est pas un instrument, je vous ai dit.
16: Oh là là,
3: mais
16: c'est ah, pas oui. Vrai, je le sais.
8: Alors à la blanquette.
3: À la blanquette, non.
13: On est perdu.
15: C'est pas un plat non plus.
3: Là. C'est pas un plat, j'ai dit. Plus grand qu'un plat, j'ai dit.
13: C'est là où on. Est-ce qu'on range
8: attends, des. Qu'est-ce qui est plus grand qu'un plat? Un grand plat.
15: Un grand plat, oui.
13: une grosse marmite.
15: Un plateau.
3: Le plateau. Ah, bonne réponse de Bernard Mabille.
13: Oh. Ah oui.
17: Eh oui.
3: Oh, Gérard oui. Larcher remplit le plateau. Ah, eh oui.
8: Si vous aviez voulu nous aider, vous auriez pu dire que j'aurais pu vous aider.
3: Parce que
8: ma
3: vous
8: profession.
3: Êtes habitué des plateaux, voilà. Bien sûr.
8: Ainsi que Monsieur Berléand.
3: Mais bien sûr, mais là, c'est pas des plateaux cinématographiques. Où...
8: Oui, mais ça nous aurait aidé.
13: Oui, plus que la bouffe.
3: C'est le plateau qui était l'équivalent du perchoir à l'Assemblée nationale. Oui. Une réponse qui a été longue à venir, mais il ne nous étonnera pas que c'est finalement Bernard Mabille, quand même, qui l'a retrouvé. Une question, hein, bah, puisque vous rappelez, chère Isabelle, que vous êtes actrice. Et
13: oui, elle est bien obligée, c'est ce que vous êtes en train de dire.
3: Et Monsieur Berléand, acteur, bah, voilà une question théâtrale. Encore que, il s'agit d'un opéra comique dont il faut retrouver le nom. Le personnage principal de cet opéra comique s'appelle Clairette. Mais quel est l'autre nom de Clairette, qui est le titre de cet opéra comique, signé Charles Lecoq?
15: Dodi.
3: Comment vous dites?
15: Dodi.
3: Clairette Dodi, non. C'est une question pour Philippe Giroux.
8: Donc qui c'est habite, un prénom.
3: Qui habite, Monsieur Giroux, Ramonville-Saint-Agne, en Haute-Garonne. Clairette, c'est un prénom.
8: Oui, et on cherche un prénom.
3: Non, on cherche pas un prénom.
13: On cherche un surnom.
3: On cherche comment on appelle Clairette dans le titre de cet opéra comique en trois actes de Charles Lecoq.
15: C'est un animal.
8: Oui, mais dans le titre, c'est donc le prénom.
3: C'est pas un animal. Non. Clairette, elle doit se marier avec Pomponnet, un perruquier.
8: Qui un est... perroquet?
3: Non, un perruquier.
13: Un perruquier. Un perruquier. Le père de Ruquier?
3: Non. Un perruquier qui est amoureux d'elle.
15: Ah, la cantatrice chauve?
3: Non, mais Clairette n'est pas insensible aussi au charme d'Ange Pitou, un chansonnier qui a l'habitude d'aller en prison pour les chansons qu'il écrit. Ah. Et elle le rejoint en cachette et essaie de trouver un moyen pour que le mariage n'ait pas lieu. Voilà. L'histoire de Clairette.
17: Est-ce que c'est la dame de...
3: Quoi?
8: Et le potolet.
3: Clairette et non. Le potolet, non.
17: Est-ce que c'est la dame 2?
3: La dame 2, non.
15: La dame 3?
3: Non.
17: Mais ça ressemble?
3: Ça ressemble à...
8: C'est mademoiselle A1?
3: Il n'y a pas mademoiselle dans le
8: monsieur
3: titre.
8: Monsieur, est-ce que c'est est-ce la que belle c'est... de Cadix?
3: Non.
13: Est-ce que c'est madame quelque chose?
3: Ça se joue jusqu'au 5 octobre. Ah. À l'Opéra Comique actuellement.
15: Ah.
13: Est-ce que c'est Madame quelque chose?
3: Il y a Madame dedans.
13: Comme Madame sans gêne, mais enfin c'est pas ça.
3: Elle n'est pas Madame, elle.
15: Madame Cécé.
17: Mademoiselle.
3: Puisque Clairette, elle doit épouser.
13: Mais il y a Madame ou il n'y a pas Madame dans le titre?
3: Il y a Madame dans le titre, mais elle, ça ne peut pas être Madame puisqu'elle n'est pas mariée.
13: Si elle était mariée, ce serait Madame.
15: Voilà. Madame, mademoiselle, monsieur, mademoiselle, madame.
8: Est-ce que ça serait presque Madame?
18: Jamais Madame.
15: Mademoiselle.
8: Madame Moisu.
3: J'essaie de vous aider, mais je n'y arrive pas.
13: Bah, mademoiselle, si c'est pas Madame.
3: C'est mis en scène par Richard Brunel à l'Opéra Comique actuellement.
8: Je résume votre aide.
3: Oui.
8: Il y a Madame dans
3: courage.
8: Le titre,
3: oui.
8: Mais rappelez-vous qu'elle ne sera jamais Madame. C'est ça que vous dites.
3: J'ai pas dit qu'elle ne sera jamais, j'ai dit qu'elle ne l'est pas encore, en tout
8: future
3: cas.
8: Future Madame.
18: Donc, Madame se marie.
3: Non.
18: Donc, Madame va se marier. Madame s'est mariée.
15: La fiancée de Madame.
3: Non, mais on sera proche.
13: Le fiancé de Madame.
8: Le fiancé de Madame.
13: Le futur mari de Madame.
3: Mais non, c'est qui elle, Clairette?
13: C'est la fille de Madame.
3: Oui, mais c'est pas le titre en entier.
17: Madame la fille?
15: La fille de Madame machin.
18: La fille de
13: Madame se marie.
3: Mais non, mais maintenant, il faut le nom de la dame.
17: La fille de
15: Madame Claude.
3: Je l'ai entendu.
15: Madame Angot.
3: La fille de Madame Angot. Bonne réponse de Bernard Mabille.
13: Ah ben là, je connaissais pas son nom, moi, vous êtes parent.
15: Bah non, moi non plus.
3: Ah bah c'est très connu, la fille de Madame Angot.
15: Oui, mais elle a pas de Clairette.
3: Mais ça n'a rien à voir avec Christine Angot. Là, elle s'appelle Clairette. C'est un des opéras comiques les plus célèbres.
17: Oui, oui.
3: La fille de Madame Angot, qui se joue actuellement à l'opéra comique. Elle s'appelle Clairette, la fille de Madame Angot. Bravo Bernard Mabille, vous nous avez sauvés.
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4: Le 30 novembre prochain, bah c'est bientôt, hein, le 30 novembre, ouais. Aux États-Unis, tout le monde, évidemment, regardera Jerry. Jerry, c'est son nom. C'est son prénom, d'ailleurs. Je cherche son nom de famille. Jerry Turner. Oh, il y a beaucoup de Turner, hein, vous me direz, aux États-Unis.
5: Oui.
4: Mais lui, c'est Jerry Turner. Et le 30 novembre, tout le monde le regardera. Pourquoi ?
6: C'est lui qui amène la dinde ?
4: Non.
6: Il va être gracié ?
7: Est-ce que c'est du sport ?
4: Ce n'est pas du sport.
8: C'est un funambule ?
4: Lointain avec Biden.
7: C'est politique.
4: Mais pas direct. Ça n'est pas politique.
6: Thanksgiving, non.
9: C'est une émission télé. C'est de la télé.
4: C'est de la télé, oui.
7: Est-ce que c'est un animateur télé, ce monsieur?
4: Alors lui, il n'est pas animateur.
8: Il va être reçu dans une émission de télé.
4: Jerry Turner, il a 72 ans.
7: Est-ce qu'il participe à un jeu télé?
4: Oui.
6: C'est pas le Bachelor ou...
4: Oui, mais...
7: C'est le Golden Bachelor.
4: Expliquez.
7: C'est le concept, c'est un bachelor âgé.
4: Bonne réponse de Christophe Beaugrand.
7: Et ils sont en train de lancer le casting pour le faire en France, le Golden Bachelor.
4: C'est pas vrai.
7: J'ai vu une bande-annonce hier sur M6, justement. Ils recherchent une personne âgée à partir de 65-70 ans.
4: Il faut m'inscrire, alors.
7: Vous êtes un peu jeune.
10: Oui, vous êtes dans le peloton de tête.
9: Mais Laurent, vous faites 35-40 ans.
4: Oui, ça va.
7: Là, c'est pas crédible.
9: Non.
4: Le 30 novembre, ce sera la grande finale du Golden Bachelor. Et effectivement, le Golden Bachelor, c'est le Bachelor, mais version senior. Et on a
7: présenté un carton aux États-Unis.
4: Il paraît, Jerry Turner a 72 ans. Alors, il est veuf. Ils l'ont très bien choisi, paraît-il, parce qu'effectivement, il a toujours été avec la même femme pendant. Donc, ça plaît.
6: Ça fait genre
7: le mec fidèle, évidemment.
4: Ouais, ouais. Et là,
6: pas forcément.
11: Bah, ça veut dire qu'il les tue, quoi. C'est pas pareil.
7: Non. Ou alors qu'il est discret.
4: Et là, sont arrivées différentes candidates qui, pareil, elles ont...
7: Des vieilles aussi ?
4: Oui, entre 60... Enfin, des vieilles.
12: Bah, t'imagines, elles ont 30 ans.
7: Ah bah, pourquoi pas ?
4: Par exemple, Cathy, 70 ans.
7: Oui, donc...
4: Prétendante élégante. René, seigneur de 67 ans.
7: René et eux, hein.
4: Et Leslie, 64 ans, dans une bassine.
8: Oh, la jeunette.
7: Comment ça, dans une bassine ?
4: Eh oui, on la voit, là, dans une bassine.
8: Bah, elle est dans une bassine.
7: Piscine, ça s'appelle, non ?
4: Non, une bassine.
7: Dans une bassine. Ils l'ont amenée dans une bassine.
8: Oui, ils l'ont amenée dans une bassine.
7: Mais ça ne fait pas très envie, là, quand
4: et
7: même.
4: Et René, elle est arrivée, elle est sortie de la voiture et elle s'avançait lentement vers Jerry.
7: Oui, parce qu'elle ne peut plus aller plus vite.
4: Appuyée sur un déambulateur.
8: Ah, oh, génial.
4: Et en fait, c'était une blague. D'un seul coup, elle a balancé le déambulateur.
8: Elle a sorti sa canne.
4: Et en fait, c'est une ex-pom-pom girl qui a enchaîné avec une chorégraphie digne de Las Vegas. Et il paraît que les Américains sont fous de cette émission.
7: Bah oui, mais c'est bien, c'est authentique.
6: Oui, mais ça fait plaisir. Hein.
7: C'est de la vérité. Pourquoi il faudrait toujours des gens beaux, des gens jeunes? Ces gens-là font partie de la société aussi. Moi,
4: alors attention, il paraît qu'elles sont très très belles. Elles paraissent pas leur âge, les femmes de 60-70 ans. Elles ont toutes été tirées.
7: Bah, surtout aux États-Unis.
9: Pour arrêter la phrase, là, Laurent.
8: Jean-Phil, tu serais super dans ce programme, toi.
10: Oui, moi je pense, oui. Si on fait ça en France, je serais prétendant, oui.
4: En bachelorette.
10: Et puis c'est bien parce que, vous voyez, c'est la communauté âgée. Et comment ça...
6: Qu'est-ce que tu racontes, la communauté âgée?
10: Eh ben, les gens vieux. Oh.
6: Ben enfin, les gens vieux.
10: Il y a plus de vieux dans le monde que de jeunes maintenant.
7: Les seniors.
10: Tu comprends? Moi, je vais créer mon EHPAD aussi. Moi, je vais faire un EHPAD. Quand je serai vieux, je ferai un EHPAD pour homosexuels. J'appellerai ça un EHPAD.
4: Puisqu'on parlait télévision sur M6 ce soir, la France a un incroyable talent. Et La Voix du Nord, le journal régional La Voix du Nord, nous disait, parce que je lis toute la PQR, hein, vous savez, le matin, que Jonathan Véraud, c'est un pompier, hein, Jonathan Véraud, un sapeur-pompier professionnel. Il est originaire d'Aubourdin, je ne sais pas si vous voyez où c'est.
10: Oui, c'est à côté de Lille.
4: Voilà. Eh bien, on le verra ce soir aux côtés de Karine Lemarchand, c'est elle qui anime aussi Incroyable Talent. Puis on le verra ce soir passer devant le jury d'Incroyable Talent. Mais qu'est-ce qu'il fera, Jonathan Véraud ?
9: Il fait du pole dance.
4: Non.
7: Est-ce qu'il arrive avec sa grosse lance et il éteint le feu ?
9: Il est cracheur de flammes.
4: Il est.
6: Ouais, voilà.
9: Cracheur de flammes.
4: On dit cracheur de feu chez nous.
6: Cracheur de feu. Donc t'as perdu. Cracheur de feu.
4: Bonne réponse de Michel Bernier.
7: Bravo Michel.
8: Le pauvre.
7: Elle est forte, Michel Bernier.
11: Ah, c'est dingue. Hein, ouais.
4: On dit cracheur de flammes en Belgique.
9: Non, même pas.
7: Non, c'est juste qu'il parle pas bien.
4: Cracheur de feu, c'est curieux, un pompier cracheur de feu, avouez.
10: Bah oui. Non, mais c'est lié
9: ça
10: quand même.
9: Que parce que c'est viscéral.
10: Il sait qu'il peut l'éteindre.
9: Ouais.
4: Bah, on le verra ce soir, le pompier cracheur de feu, donc.
9: Ah bah, c'est top.
4: Dans Incroyable Talent. Je vous emmène maintenant sur les quais de Seine.
11: Ah ouais.
4: Bah, c'était dimanche dernier. Peut-être vous les avez vus d'ailleurs.
11: Ah ouais, les bouquinistes.
4: Non, pas les bouquinistes.
11: Ah oui, les flics.
4: Non, non plus. Ils étaient une centaine en fin de matinée dimanche.
7: Des sportifs.
4: Pour la Sausage Walk. Mais qui
7: ah
4: défilait?
7: Ah oui, les Teckels.
4: Les Teckels. Bonne réponse de Christophe Beaugrand.
7: Ça, c'est génial. Il y a une manif de Teckels.
4: Exactement. Une manif de Teckels.
8: Avec leur maître ou ils sont venus tout seuls?
7: Oui,
8: les Teckels,
7: je crois qu'il y avait leur maître.
10: C'est ça. Ils sont venus tout seuls.
4: Imagine, oui.
7: Avec leurs petites pattes.
11: Et juste à côté, il y avait la marche pour la paix. Est-ce que ça avait un...
4: Tu t'en rends compte quand un Teckel est sorti de chez toi parce que d'un seul coup, l'air repasse sous la porte.
7: C'est vrai, les boudins de porte en forme de chien.
4: Ça existe toujours chez les gens, ça.
10: Oui, moi, je voulais un boudin de porte.
8: Parce qu'à un moment donné, il meurt, hein, de toute façon, le chien. Hein, donc
4: autant en faire un boudin de porte.
7: Oui, c'est ça, faut le remplir.
11: Soit on l'empaille, soit on le met.
7: Faut lui mettre de la mousse dedans parce que ça sent mauvais au bout d'un moment.
4: C'est
7: quand
4: beau,
7: il est
4: un boudin de porte.
7: Oh, oui, c'est beau.
4: C'est très chic. Vous en avez chez vous?
7: Oui.
4: Moi, il y a un truc dont j'ai toujours rêvé, mais je sais pas comment ça s'appelle.
7: C'est quoi?
9: Dites-moi.
4: Vous savez, est-ce que ça se fait encore? Pas le boudin de porte. Ma mère en a eu un. Teckel.
8: Ouais, elle me l'a revendu en disant que c'était à vous.
4: Vous savez, les trucs qu'on passe...
8: Ah, les trucs rideaux. À franges avec des perles, là,
7: oui. Ah oui, oui. Bien sûr,
10: mais ça existe encore. On va vous offrir ça, patron.
4: Les trucs à franges avec des perles et puis qu'on passe, ça fait du bruit.
7: Ça fait généralement... C'est quand on sort à la place de la porte de la cuisine, souvent.
8: Voilà. Il y a ça chez les voyantes.
10: Et vous le mettriez où, chez vous?
4: Bah, je sais pas.
11: Ne le mettez pas chez vous, Laurent. Ne le mettez pas chez vous.
4: Je condamnerai une des 90 pièces.
10: Vous n'avez pas eu ça quand vous étiez petit?
4: Non,
10: mais écoutez-moi. On les faisait nous-mêmes avec des bouchons de GVOR.
8: Oh, avec des bouchons de quoi?
10: Les bouchons, des bouteilles de vin.
7: Oui, parce que déjà, à l'époque...
10: Il y avait des bouchons rouges, bleus, verts, et les gens... dans votre famille de pauvres, il y avait... On buvait du bain... Putain, on buvait...
11: Oh là!
7: On a perdu Christine.
4: Moins que vous, manifestement.
8: C'est triste.
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4: Question pour Laurent Daune, qui habite Saint-Pierre-du-Palais en Charente-Maritime. Vous savez que les nouveaux dictionnaires sortent, hein, j'en ai parlé tout à l'heure, le Robert, le Larousse.
7: Je suis content.
4: Et l'éco-anxiété vient de rentrer dans le petit Robert. L'éco-anxiété, c'est un néologisme qui désigne l'ensemble des émotions liées au sentiment de fatalité vis-à-vis du réchauffement climatique. Ouais. Mais il y a un autre terme qu'on trouve dans le Parisien ce matin, un mot qu'on ne connaissait pas non plus, qui d'ailleurs donne le titre du nouveau roman de Martin Hirsch, Les jeunes sont gagnés par cette dépression verte. C'est aussi
7: la solastalgie.
3: La solastalgie.
4: La solastalgie. Effectivement, la solastalgie, la nostalgie.
5: Il faut pas en prendre plus de 3 comprimés.
3: Il y en a qui vont voir des psychiatres vraiment pour se soigner.
10: C'est-à-dire la solastalgie.
4: La nostalgie du sol, la solastalgie, c'est effectivement la dépression verte, un deuil écologique. On a le sentiment qu'on ne retrouvera jamais le monde d'avant. Voilà ce que c'est que la solastalgie. Un nouveau mot à la mode, mais on peut utiliser aussi l'éco-anxiété.
10: Je vais leur laisser les deux, moi. Je leur laisse
4: ça vous déprime pas, vous, l'avenir de la planète
10: Non, alors, déjà, je...
4: Caroline, par exemple, est-ce que vous avez arrêté les bains et vous ne prenez que des douches?
10: Alors, écoutez, moi, je trouve que je suis très écologiste.
4: Ah oui?
10: Parce que déjà, je voyage jamais, donc je prends pas d'avion, donc j'ai un bilan carbone qui est pratiquement négatif.
12: Toi, ça prend plus d'eau, la douche, que le bain.
10: Non, mais...
5: Ben oui, parce
10: c'est vrai, mais je prends un bain...
4: J'avais pas pensé à ça.
5: Tais-toi. Je prends des bains. Dans une petite baignoire, je consomme moins d'eau qu'une douche et j'y reste 2 heures.
13: Et ben moi, je défèque chez Yoann Rioux. Comme ça, t'as plus qu'un chien. Il y a qu'une chasse d'eau, il y a qu'un chien.
14: Et moi, j'ai aussi des co-anxiétés parce que j'ai arrêté de faire l'amour parce que je veux pas d'enfant, je veux pas lui offrir ce monde-là.
4: Il a arrêté de faire l'amour.
11: Mais ça avait commencé.
15: C'est ça. Moi, j'ai arrêté avec Brad Pitt, j'ai rompu parce que
4: moi, je
15: j'avais peur pour son vignoble.
4: Je ne tire la chasse qu'une fois par mois.
5: Oui. Non, ben, je fais la vaisselle dans mon bain.
15: On fait partie d'une génération. Les jeunes nous prennent pour des tueurs, mais excusez-moi, on a appris. C'est vrai, quand j'ai commencé à me laver les dents jeune, on laissait couler le robinet à flot.
4: Oui.
15: Maintenant, ça nous viendrait pas à l'idée.
14: Oui, mais Laurent, je comprends pas ce truc parce que ces petits trucs écolo en France, parce qu'en Chine, au Pakistan, ils construisent tellement d'entreprises en Inde que de toute façon, ça annule ce qu'on fait nous.
11: Mais oui, non. Mais c'est déjà pas mal de le faire. Écoute.
14: Oui, hein, bien sûr, mais
13: c'est normal.
4: Vous voulez que je vous dise? Pour une fois, il n'a pas tout à fait peur.
14: Merci.
13: Mais c'est normal d'avoir peur.
14: C'est con.
13: Franchement, c'est normal d'avoir peur de l'avenir. On sent qu'il y a des choses qui ne seront plus jamais les mêmes. Il n'y aura plus jamais Philippe Bouvard aux grosses têtes, par exemple. Il n'y aura plus jamais Laurent Ruquier le samedi soir à France Télévisions.
4: C'est vrai.
13: Et ça,
4: ça
13: fait chier quand même.
4: C'est vrai.
13: Bah
4: c'est
13: oui,
4: vrai.
13: C'était mieux avant. Il n'y aura plus jamais Gérard Jugnot au cinéma. Qu'est-ce qu'il devient, Gérard Jugnot, d'ailleurs? Qu'est-ce qu'il devient?
4: Toen sur Canal Plus.
13: Ah oui. Oh, attention.
4: Ah, vous pouvez revenir.
13: Oh, attention.
4: Ah, il y a du mieux avec
14: moi. Mais oui, Bolloré, t'as rencontré Bolloré, on m'a dit, c'est vrai, tu vas faire le grand retour en septembre sur Canal Plus. Et il paraît que Bolloré a dit, ça c'est une histoire vraie.
13: Va chier dans ta douche.
14: Non, Bolloré a dit, j'écoute les grosses têtes tous les jours, et il me fait rire aux éclats. Ça, j'ai vu ça dans le Figaro, c'est une histoire vraie. Monsieur Bolloré, là, nous écoute en ce moment. Et donc, il t'adore, et il paraît que t'as eu un truc chèque en blanc.
13: C'est un mec en or. Donc, je le dis depuis 3 ans. Et Pascal Praud est un grand reporter. Et un grand journaliste.
4: Et Jean-Marc Morandini.
13: Alors, Jean-Marc Morandini, c'est l'ami des enfants. Tout simplement. Est-ce que c'est un défaut?
4: Vous voyez, j'adore ce métier pour ça, parce que les artistes sont très objectifs. On est capable de changer d'avis, mais du jour au lendemain.
13: C'est vrai.
4: Woody Allen, quel connard, je travaillerai jamais avec lui. Oui, allô, monsieur Allen. Ah, ben oui, bien sûr. Ah, c'est comme ça, ce métier.
13: C'est vrai, bah, je parlais pareil des grosses têtes, j'irai jamais chez ces cons. Et puis en fait, ça colle parfaitement.
14: Tu vas nous quitter, là, tu vas nous quitter.
4: Valérie, vous êtes d'accord, hein, c'est un métier où il faut
11: y a
4: faire attention à ce qu'on dit, parce qu'on est très vite.
13: C'est pareil pour tout le monde quand. Madame, là, vous bossez chez Decathlon. Vous demandez pas le DRH ce qu'il fait de sa vie pour qu'il vote. Vous avez signé votre CDI et puis c'est tout. Enfin bref, j'ai pas d'excuses. Bon bref, tout ça pour dire. Non mais vous voulez dire quoi? Qu'on peut pas balancer sur les collègues? On va bosser avec eux, c'est ça?
4: Ben oui, faites attention.
13: Ben vous dites jamais que tu vas donner à Salamé, ça vous a pas empêché de vous faire virer. Donc ça veut rien dire.
11: Donc vous faites
13: le seul qui s'en sort bien, c'est Gérard en fait.
4: Ben,
13: qui a fait 2 courts-métrages et un film de cul, puis il est quand même aux grosses têtes. Respect, Gérard. Hein. Franchement.
5: Écoute, pour être, il faut avoir été.
4: Oui. Absolument.
13: Et pour avoir été,
14: je sais pas où on va là. Mais...
4: Donc vous allez retourner sur Canal, Monsieur Toen.
13: Joker, pas le jus, hein. Le...
14: Oui. Et il prépare une autre émission. Mais ça, c'est secret que je sais. J'ai eu un.
13: Mais ça va pas.
14: Est-ce que je peux raconter
4: sur
14: pas
4: oui,
14: assez
4: oui,
14: cool. Je sais le producteur. Je sais les.
4: Allez-y,
14: les
4: allez-y.
14: Gens. Tu me donnes le feu vert.
4: Vous en avez trop dit.
13: Mais... Non, mais... Ryu, tais-toi. Je vous donne un scoop. C'est vrai. L'an prochain, je fais la météo sur Al Jazeera.
14: Bah mais c'est un truc qui sera génial, mais je sais pas, j'ai pas envie de me faire engueuler
13: non,
14: par
13: c'est ces... pas, c'est vrai, c'est un pilote.
14: Oui, mais c'est un pilote qui a été fait, ils sont sur un canapé. Je sais pas, je peux continuer.
13: Un canapé là,
15: mais attends, excusez-moi. Pourquoi ce mec est au courant de tout? C'est une couine.
14: Et c'est vrai. Alors ils ont tourné. Je suis fier de mon info et de mon scoop et de ma news. Ça va être repris dans Gala demain. Putain, Ryu balance sur Toen. Alors, c'est un truc en fait.
11: Et pour qui
14: c'est un truc sur un peu. Ils sont sur un Gala. Donc il y a des auteurs évidemment. Et donc en fait, ils regardent la télé, beaucoup BFM, et ils commentent l'actu. En fait, c'est un truc rigolo avec beaucoup d'humour et de quoi de. Je sais pas que.
13: Ouais, voilà. C'est vrai.
14: Alors ils ont proposé le truc à TMC. Ils ont proposé. Je sais tout. Et alors ça alors,
13: et sur Poutine alors ça craint avec l'Ukraine ou pas? Raconte.
14: Je suis fier de ma crotte alors c'est... Et donc le truc ça a été tourné en fait au 3e étage rue dans le 16e arrondissement.
11: Mais en fait si tu travailles c'est parce que t'as des dossiers sur tout le monde.
14: et ça serait donc ils hésitent une quotidienne.
15: Calme-toi parce que tu vas faire un arrêt cardiaque et on n'aura pas la fin de l'info.
14: Donc c'est une.
13: Je ne sais pas de quoi tu parles.
14: Une hebdo ou un quotidien en quotidienne.
4: Et pourquoi vous ne travaillez pas dans une émission de médias plutôt que de venir ici?
15: Mais oui, va chez Hanouna, ça rendra deux services.
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4: J'ai décidé un peu de diversifier à la demande des jeunes recrues des grosses têtes, diversifier le style des questions de l'émission. Et c'est tant mieux. Merci parce que voilà, par exemple, une question à la portée de tout le monde, mais... Encore faut-il s'y connaître en menuiserie.
16: Oh
13: ah, ouais. Ah bah oui.
4: Ah oui.
13: Et comme chacun sait, les jeunes s'y connaissent en menuiserie.
16: Je suis parti, de trois fois le roi Merlin, mais je suis pas non plus pas calé quoi.
4: Ah bah c'est du vocabulaire français. Peut-être connaissez-vous le tenon qui est la partie mâle d'une pièce de construction destinée à être enfoncée dans la partie femelle d'une autre pièce.
14: Oh, arrête.
15: Une clé.
14: La mortaise.
4: Et c'est la mortaise. Bonne réponse d'Éric Le Déliage.
13: Moi, j'avais un
4: Et d'ailleurs, il y a même un verbe mortaiser qui signifie effectivement enfoncer, entailler le bois de façon à créer un logement qui va recevoir le tenon, une pièce de bois amincie qui va rentrer dans l'autre partie.
15: Bon, c'est sexuel, si vous voulez.
14: Ça me passe partout.
4: C'est comme une prise mâle et une prise femelle.
14: Ça s'enclenche.
4: Sauf qu'on est effectivement en menuiserie. Une mortaise, c'est souvent un trou rectangulaire pratiqué ou aménagé dans une partie de manière à recevoir un élément saillant d'une autre pièce.
15: C'est complètement cochon, cette affaire, hein.
4: La mortaise et le tenon, bah, je dois vous dire que exceptionnellement j'ai posé une question parce que je suis vraiment nul en menuiserie, alors là je tiens à le dire, dont je ne connaissais absolument pas la réponse, parce que je n'avais jamais entendu ni un mot ni l'autre d'ailleurs, que ce soit le tenon ou la mortaise. Alors bravo Logérias. Une question d'histoire. Histoire de France pour Annie Jacot qui habite Paris 19e. C'est Napoléon qui interrogea son médecin ce jour-là et il lui demanda, alors qu'il pensait se séparer de Joséphine, est-ce qu'un homme de 60 ans qui épouse une jeune femme peut-il avoir encore des enfants ? Son médecin lui a répondu « Quelquefois ». Et à 70. Et là, le médecin lui a répondu, alors là, toujours, sire. Mais quel était le nom de ce médecin de...
13: Nélaton.
4: De Napoléon.
13: Nélaton.
4: Qui lui a fait ses réponses.
13: Nélaton.
4: Non.
14: Est-ce que ce médecin aurait une rue à Paris, par exemple?
4: Ah, mieux que ça. Rue, métro, la totale.
15: Ah!
13: Oh! Popincourt.
4: Rue, lycée, station de métro.
16: Charles de Gaulle étoile?
15: Alors, sur quelle ligne?
4: Ah, bah, puis quoi encore?
15: Alors, Avron.
4: Non.
14: Pensez à l'ACPED.
4: Non.
16: Réaumur.
15: Monsieur l'hôpital.
4: Non. Alors, il est connu vraiment pour avoir été le médecin personnel de l'empereur Napoléon Ier.
14: Il n'a pas été un savant qui a inventé des choses à côté.
4: Non. Il était anatomiste, professeur, chirurgien. Ouais. Il s'est intéressé surtout à la cardiologie. Il a, c'est vrai, rendu le diagnostic de cardiologie plus précis. Par exemple, grâce à la percussion de la paroi thoracique.
14: Ah oui, quand même.
16: Porte de la Muette.
4: Non. Et il a gagné la confiance de Napoléon Bonaparte et de Joséphine de Beauharnais en devenant leur médecin personnel. Et c'est vrai que quand Napoléon a eu envie de quitter Joséphine pour avoir un descendant, évidemment, il a dit « Est-ce que vous croyez que je peux encore avoir des enfants avec une femme plus jeune ?» Et il a répondu « Quelquefois, ça peut arriver. » Et à 70 ans, alors là, toujours, sire. Ce qui voulait sûrement dire que l'enfant ne serait plus de lui à ce moment-là.
15: C'est cochin. Trocadéro.
4: Trocadéro, non.
14: Edgar Quinet.
4: Non. Une rue, un lycée, un métro.
16: Mais est-ce que le lycée, il s'appelle Docteur Nanana ou il s'appelle juste...
4: Ah non, pas Docteur.
15: Buffon.
4: Buffon, non.
14: La voisine. Non.
15: Attends,
4: ça, c'est pour vous, hein, Logérias.
14: Oui.
4: Ben Guigui, normalement.
13: Ben oui, mais on cherche, tout.
16: Pas le vaillant couturier.
14: Est-ce que c'est son nom et son prénom, le nom de la station?
13: Non, que le nom.
14: Ah, Lamotte. Ou Piquet Lamotte. Ou Lamotte Grenelle.
13: C'est pas Corvisa.
14: Mais si, il y a Lamotte.
4: Corvisa. Bonne réponse pour Jean Ben Guigui. Ah, on a des vraies grosses têtes ici, quand même, heureusement.
17: Ah, bah, c'est sur la 6.
4: Jean-Nicolas Corvisart. Effectivement, voilà le nom. Et Corvisart, c'est bien une station de métro.
18: Une rue 13e, ça. Il y a plein de tags là-bas. C'est là aussi qu'il y a le tag de la Marianne. C'est trop beau.
17: Bizarre.
4: Qu'est-ce que vous dites, Stevie?
18: Il y a OP.
4: Attendez, chacun, écoutez, chacun son tour dans l'asile.
18: Les médecins ne savent plus où se mettre.
13: Laurent, il faudrait savoir si vous prenez les gens en consultation individuelle ou en groupe.
4: Non, mais j'arrive quand même à obtenir des réponses excellentes parce que c'était pas si évident de trouver Corvisart. Ah, bravo, Jean Benguigui. J'ai une autre question pour Jeanne Pascal qui habite Rennes. Assez difficile celle-là aussi. Mme Pascal a une chance, il faut le dire, de toucher un chèque de 300 euros. On reparle beaucoup de Marcel Bernard ces temps-ci dans les journaux. Pour quelle raison parle-t-on de Marcel Bernard, dont on n'avait pas parlé depuis au moins 40 ans?
18: C'est un prénom féminin, le Marcel, ou un prénom masculin?
4: Non, c'est un homme, Marcel Bernard.
13: C'est l'anniversaire de quelque chose qu'il a fait. C'est un tennisman, Marcel Bernard.
4: Oui, c'est un tennisman. Bravo, oui, voilà. Jean. Et alors?
13: Il a gagné Roland-Garros.
4: Et c'est le seul.
13: C'est le seul Français avant Noah.
4: Avant Noah et après-guerre à avoir gagné Roland-Garros. Excellente réponse de Jean Benguigui.
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4: Pour Karine Feuille, qui habite Triel-sur-Seine, ou Trille-sur-Seine dans les Yvelines.
7: Triel,
4: j'avais bien dit, donc Triel-sur-Seine. Ouais. À quoi le 11e vice-président des États-Unis a-t-il donné son nom? Voilà la question.
7: Ouais, c'était il y a longtemps,
18: la Capitole.
7: Alors, le 11e, ça date.
4: Ah, oui,
7: un amendement.
4: 11e vice-président des États-Unis.
7: Est-ce que c'est au début du siècle
4: on
7: précédent?
4: On est entre 1845 et 1849.
7: Ah, oui, date, oui.
4: Et son nom vous donnerait évidemment ce à quoi il a
18: et
4: donné.
18: Et il était le vice-président de quel président?
7: Paul Knox.
18: Vous pouvez nous le dire?
7: Paul Knox.
18: Ça doit être ça.
4: Alors, il était vice-président de James K. Polk.
7: Ouais, d'accord.
18: Okay. Ouais, Polk, c'est ça.
4: Ouais. Polk, c'est pas ce que vous avez dit.
18: Non, vous avez dit Knox.
17: Est-ce qu'il a donné son nom à un lieu?
4: Un lieu, oui, madame.
7: Alors, c'est Knox le Zout.
4: Non.
7: Mais pardon, il n'y a pas Knox dans le lieu.
4: Non, puisque...
18: C'est un vice-président.
7: Alors, du coup,
18: on ne parle pas de Paul Knox, on parle du
4: vice-président. C'est son nom à lui qu'on cherche, pas le nom du président. Le nom du président, je viens de vous le donner.
7: Alors, est-ce que ce serait par exemple Rushmore pour le Mont Rushmore? Ou
4: non,
7: rien,
4: et c'est un nom de président que vous allez pouvoir chanter, monsieur Beaugrand.
17: Oh là là, non, lui dites pas ça.
4: Un nom de vice-président, si vous préférez.
18: Mais ce vice-président n'a pas été président.
4: Non, il n'a pas été président. Vous avez raison de le préciser.
7: Est-ce que ce lieu se trouve aux États-Unis?
4: Ah oui, oui, oui.
7: Oui.
18: À New York.
4: Et effectivement, j'ignorais que c'était un vice-président des États-Unis qui avait effectivement donné son patronyme à ce lieu.
7: Est-ce que c'est une salle de spectacle?
4: Non.
17: Un édifice, en tout cas.
4: Un édifice, non.
7: Ah, un terrain de sport?
4: Terrain de sport, non.
18: Un lieu géographique?
4: Un lieu géographique, oui.
7: Est-ce qu'il y a une statue?
4: Une statue, non.
7: Non.
18: Le parc de Yellowstone?
4: Non.
18: C'est pas... On est sur un parc naturel?
4: Réfléchissez, monsieur Beaugrand.
7: Mais oui, j'essaie de trouver une chanson, là.
4: Eh ben voilà.
18: Ah oui, c'est vrai.
4: Une chanson. C'est rare que j'arrive à vous bloquer.
7: Une chanson américaine? Non, mais attends, j'essaie de trouver. C'est une chanson américaine.
4: C'est ce que vous avez fait aussi.
18: Ah, j'ai une idée parce que tu vas adorer chanter ça. Est-ce qu'il n'aurait pas donné son nom à la ville de Dallas?
4: Excellente réponse de Bruno Solo.
7: Dallas, ton univers impitoyable.
17: Bam, bam,
7: Dallas, glorifie la loi du plus fort.
4: Il s'appelait George Mifflin Dallas. Oh là c'est là. Le 11e vice-président des États-Unis. Et c'est effectivement lui qui a donné son nom à la ville de Dallas que vous connaissez tous.
7: Eh oui.
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7: C'est extraordinaire.
4: Quelle personnalité, j'enchaîne. Quelle personnalité historique souffrait de macroglossie?
7: Macro, ça veut dire grand.
4: Oui.
7: Et glossy, c'est une grande, glotte.
18: Farinelli?
4: Ah non, Farinelli, non, c'est pas une grande glotte, la macroglossie.
7: C'est une grande gorge.
21: Une grande langue.
4: Une grosse langue. Une grande
21: c'est pas langue. Le chanteur de Kiss?
7: il l'a montré
18: c'est,
7: tout le
18: c'est
7: temps.
18: C'est moi.
4: Vous avez une grande langue, vous?
7: Bah oui. J'arrive à me lécher les trous de nez.
4: Ah ben moi, pareil. Moi, pour attirer les filles, je me mets à la terrasse des cafés, je me lèche les sourcils.
21: Non, mais là, Paul, il a fait mieux parce qu'il a cette nouvelle coiffure sur le côté et il s'est coiffé avec sa langue, là.
4: Ah, c'est ça. Qui souffrait de macroglossie?
18: Mais il y en a beaucoup.
7: Est-ce que c'était une star?
4: Alors, il avait une telle grosse langue qu'il était obligé.
7: Elle sortait.
4: Il était obligé.
18: Franck Leboeuf.
7: Jack Lang.
4: George Bush.
18: Allez, c'est parti. Allez, à qui?
7: On n'en a plus, là.
4: Lèvres Ruggieri et merde.
1: Non, mais Marianne James a une très grande langue.
4: Reprenons.
2: Éric Antoine aussi.
1: Est-ce que c'était une star, Laurent ?
4: Alors lui, il était obligé de la repousser dans sa bouche avec son doigt quand il avait fini de parler.
22: Quelle horreur.
21: Le problème, c'est qu'à la fin de sa vie, il n'avait plus de doigts.
22: Alors, il était quoi ? Écrivain ? Il était poète ?
4: Bah, politique, forcément. Politique,
22: pas forcément.
2: Est-ce qu'il est mort ?
4: Ah oui, il est mort un 14 mai, pour tout vous dire.
22: Alors, il était quoi ? Écrivain ? Il était poète ?
4: Bah, politique, forcément. Politique,
2: pas forcément. Est-ce qu'il est mort ?
4: Ah oui, il est mort un 14 mai, pour tout vous dire.

0: J'ai une petite question subsidiaire sur Louis XIII.
1: Oui.
0: De quoi est-il mort?
2: La maladie de Crohn.
0: Ouais. Ah non, non,
3: bah
0: non.
3: Si.
0: C'est pas ça qui l'a tué.
1: Ah si.
4: Ah non. Ah non.
5: Il a marché sur sa langue et il est tombé.
0: Il s'est étouffé. Je vous imaginez quand même avoir une grosse langue puis être obligé de la ranger quand même.
5: De la rouler.
6: C'était un vrai complexe pour lui. Hein. Il avait du mal à s'exprimer et de ça en public. Et c'est pour ça que Richelieu prenait très souvent le relais pour
3: Vas-y, continue à piétiner Paul. N'hésite pas.
6: Ah, c'est mon domaine un peu l'histoire. Et puis j'ai fait des émissions sur Louis XIII.
7: Bah oui, évidemment.
6: Par contre, je me souviens plus de quoi il est mort.
1: Alors, de quoi il est mort?
2: Mais la maladie de Crohn.
7: D'un truc rigolo.
0: Il était malade, mais c'est pas ça qu'il a tué.
5: Mais c'est pas lié à sa langue.
7: Il est tombé. Il est tombé d'un arbre.
0: Il
7: est
0: pas tombé.
5: Est-ce que c'est une mort un peu idiote?
0: Idiote, non. C'est une belle mort quelque part.
3: Et ben, il s'est étouffé en roulant une pelle.
0: Non.
5: Ah, il faisait l'amour pendant l'amour. Il a fait une crise cardiaque alors qu'il faisait l'amour à sa maîtresse.
0: Pas à sa maîtresse.
5: À sa femme, à la reine.
0: Il est mort d'avoir fait trop ou d'avoir trop fait l'amour.
5: Ah, ça s'appelle une ch'touille, ça.
1: Ça devait être un super coup, hein, n'empêche.
0: Mais non, justement, ça marchait pas.
5: Ah bon,
0: il n'arrivait pas à avoir d'enfant.
3: Oh. Il faisait que des cunilingus en même temps.
1: C'est déjà pas mal.
0: Et sa femme, la pauvre Mary. Ils n'ont pas eu d'enfant, vous me confirmez, monsieur.
2: Sa femme, c'est Anne d'Autriche.
0: Ouais. Oui, ben voilà.
2: Pas Marie, hein.
0: Oui, mais moi, je l'appelais Marie, moi.
2: Marie, c'est sa mère, hein. Marie, c'est sa mère.
5: C'est peut-être pour ça qu'il avait du mal, alors.
2: Marie, c'est sa mère.
5: C'est peut-être pour ça qu'il avait un peu de mal.
2: C'est sa maman, Marie de Médicis, vous voulez dire.
0: Non, Mary.
2: Non, non.
0: Mary.
2: Et puis ils ont quand même eu deux enfants avant qu'ils meurent. Hein. Le fameux Dieudonné Louis XIV, qu'ils ont enfin eu.
0: Oui,
2: et puis Philippe d'Orléans. Mais sinon, pour moi, il s'était marqué sur Internet. Cause du décès, maladie de Crohn. C'est ça que j'ai vu.
5: Mais non, il a trop fait l'amour.
0: Trop de sport en chambre.
2: C'est rien, toi, ok.
5: Moi, j'écoute le patron a raison. Et sa femme s'appelait sûrement Mary.
0: Non, mais je vais vous dire, je me suis trompé.
5: Voilà.
6: C'est plutôt Henri IV, non ?
0: Louis XIII avait vraiment une grosse langue. Ça, vous pouvez garder ça, monsieur Sono confirmera.
1: Oui.
0: Et j'ai posé une petite question subsidiaire que je n'aurais pas dû poser.
2: Voilà.
0: Parce que c'est pas Louis XIII, c'est Louis XII qui est mort. D'avoir fait trop d'amour.
2: Oui, parce que je répète, Louis XIII, c'est la maladie de Crohn qui l'a tué.
0: Bonne réponse de Paul Alcarat.
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4: Pour Monsieur Sapin d'Amiens, dans la Somme, quelle est la...
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4: Quelle est l'étoile ?
6: Que j'aime ta verdure.
5: Au Tannenbaum.
6: Très jolie petite chanson des Noël.
7: Très jolie.
6: Noël, c'est très gai.
4: Ça tombe bien que vous parliez de Noël.
6: En fait, oui.
4: Puisque
6: moi, c'est demain Noël, non ?
4: Non.
6: Parce que l'autre jour, on était le 26, on est le 42. On sait pas Noël demain.
5: Non. C'est le zéro.
4: Aujourd'hui, on est à la bonne date, le 23 juin, monsieur de Kersauzon.
6: Et je vous demande. Déjà ?
4: Et
6: oui. J'y aille, moi.
4: Et je vous demande. Et je vous demande quelle est l'étoile la plus brillante du ciel.
8: L'étoile la grande ours.
4: La Betelgeuse.
5: L'étoile du berger.
8: La grande ours.
4: Ah non.
8: La plus brillante, on sait que c'est une étoile ou on peut la confondre avec une...
4: On connaît, oui, on connaît cette étoile, absolument.
9: Elle,
4: oui,
9: elle,
4: oui,
9: est dans quelle constellation ?
4: Oh bah elle est par là, vous voyez.
9: Ouais. Ah ben bah c'est intéressant ça.
8: Alors on dit elle est dans quel signe ?
9: Centauri.
4: Faut que je connaisse maintenant
8: céleste.
4: Toutes les constellations des étoiles. Non mais cette émission est devenue impossible à animer.
9: Mais c'est à cause de vos questions.
7: Monsieur Ruquier, c'est pas Sirius ?
4: Et c'est Sirius.
9: Ah, voilà.
4: Bonne réponse de Paul Elkarat.
5: Bravo.
4: C'est Sirius, qu'on appelle aussi grand chien.
9: Grand chien.
4: Effectivement.
9: Canus major.
4: Sirius, si vous voulez.
9: Canus major.
8: Comme disait Sévère.
9: Voilà, exactement.
8: Voilà.
4: Sirius, grand chien, c'est l'étoile la plus brillante. Après, c'est Canopus. Ensuite, vous avez...
5: Ah, les puces avec grand chien, c'est logique.
4: Ensuite, vous avez Centaure, Bouvier, ou qu'on appelle aussi Arcturus.
5: Il y a beaucoup de noms de chiens.
4: Vega, ensuite. Et puis, Rigel, Procyon, Akernard, appelé aussi Éridan, Petit Chien. Vous avez Centaure, vous avez Aldébaran, Taureau.
9: Aldébaran.
4: Et vous avez effectivement les étoiles Taureau, Vierge, Scorpion, Gémeaux, Poissons, qui sont des étoiles qu'on peut voir dans le ciel. Et Mimosa est la 20e étoile.
5: Mimosa. Elle est mignonne, celle-là. C'est Mimosa, la petite dernière. Voilà. Et Choupinette.
8: C'est le bébé de Popeye, Mimosa.
5: Ben oui,
8: Mimosa. Non, mais absolument. Il paraît que, hélas, on peut de moins en moins les voir. Parce que la Terre est de plus en plus éclairée.
4: Monsieur de Kersauzon, vous avez dû longtemps et souvent observer les étoiles. Je suis surpris.
6: En Bretagne, avec les nuages, tu les vois une fois par an, t'as raison.
4: En Bretagne, non, mais en pleine mer.
8: En pleine mer.
6: En plein air en Bretagne, tu les vois pas plus.
8: Oui, mais tu restes pas en Bretagne.
4: Enfin,
8: tu
4: vous avez fait les tours du monde.
8: Ah, alors, non, ouais, je regarde pas, il a fait le tour de la Bretagne. Oh, là-haut.
5: Il a fait le tour du Morbihan.
6: Je regarde pas les étoiles, ça m'a jamais intéressé.
8: C'est vrai. Mais enfin, quand t'es tout seul, t'as rien à foutre, t'as même pas la télé, t'as pas de meuf, tu regardes les étoiles quand il fait nuit, non ?
6: Ben non, pas du tout, je me gratte les couilles.
5: Ah oui, donc du coup, il regarde vraiment vers le bas.
6: Ouais. Non, ça m'a jamais intéressé, les étoiles.
8: Oui, mais elles sont là.
6: Il y a plein de choses qui sont là.
8: Moi, tu m'intéresses pas, t'es là.
6: Et
8: voilà,
6: bah
8: là.
6: Aussi,
8: ah, bah voilà.
6: T'as non plus, tu m'intéresses pas, mais t'es là, ta gueule.
8: Oh, tu sais quoi?
6: On va sortir.
8: Et on va voir.
5: Quand je pense qu'ils se sont embrassés au début de l'émission, ça n'a pas duré.
8: Ça a dégénéré.
6: On ne s'est pas embrassé, c'était jeté sur moi.
5: Ah oui.
4: En plus, Isabelle, elle est quand même plutôt du genre à ce qu'on aime, justement, qu'on lui compte fleurette comme ça, en regardant les étoiles.
8: Romantique, pas du tout.
4: Ah bon? Et pas ça, malin. Qu'est-ce que vous aimez?
8: T'aimes pas le jazz? T'aimes pas les étoiles?
4: Qu'est-ce qu'ils vont faire pour
8: non, attends, qu'est-ce que tu vas flirter, tu vas.
6: Elle aime la levrette parce qu'elle voit les étoiles pendant ce temps-là.
8: Ah non, mais c'est surtout, je ne vois pas celui qui est derrière.
5: Hein. Oh, quelle horreur.
4: Ma question suivante concerne un chirurgien français qui s'appelait Antoine Louis. C'est pour Laetitia Olivier qui habite Saint-Étienne.
6: Et le père de Monsieur Louis.
9: Émile.
4: Non, pas du tout, non. Non. Un chirurgien qui a failli laisser son nom. Son nom à quoi
9: hein? À la guillotine, ça s'appelait au début la Louisette.
4: Bonne réponse de Paul Elkarat. Eh oui, on croit effectivement que c'est le docteur Guillotin qui a inventé la guillotine.
9: Ah non, lui, il a soumis l'idée à la convention, et c'est lui, avec Tobias Schmitt, un ébéniste, qui a créé l'outil de la guillotine.
4: Voilà.
8: Et qui a inventé la lame?
9: La lame
8: Vulcain.
4: C'est Gillette.
9: La lame biseautée, c'est l'idée de...
4: C'est Gillette Robespierre, la femme à... Curieusement, il y avait en plus deux femmes qui portaient le même prénom, Danton et Robespierre. Donc ça faisait Gillette double lame.
6: Tu peux nous dire en quelle année c'était ?
9: C'est 92, la première exécution.
4: Ah bah tiens, ça tombe bien. Je vais vous poser maintenant une question peut-être un peu plus difficile encore. Dans quel cas, et c'est pour monsieur Meraki de Wassery en Seine-et-Marne, dans quel cas peut-on voir une prépotence ?
5: C'est lié à une potence, du coup ?
4: Pas forcément.
0: C'est une histoire de chemin de fer ?
4: Pas du tout.
10: Ça n'a rien à voir avec la potence et le gibier de potence et tout. Hein.
4: Exact.
5: Est-ce que c'est un outil, la prépotence ?
4: Non, ce n'est pas un outil.
9: C'est un impôt ?
8: Un impôt de signalisation.
4: Non.
5: Est-ce que c'est quelque chose de physique qui existe vraiment ?
4: Pas vraiment, non. Ah. Effectivement, ce n'est pas quelque chose...
0: C'est une condamnation. C'est un terme juridique ?
4: Ça n'est pas palpable. Ouais.
8: Une maladie,
4: non.
0: Un terme juridique ?
4: Ah oui, je vois...
8: Quoi ? Ah oui, il y a un mot qui s'appelle un potentat. Un potentat.
4: Pardon ?
8: Un potentat, on
4: oui,
8: dit.
4: Oui, alors c'est quoi ?
8: C'est un terme juridique, c'est un potentat, justement. C'est un homme important.
4: Ah, très bien. Alors donc, la prépotence, qu'est-ce que c'est ?
10: Eh bien, c'est juste avant lui.
0: C'est un
10: petit peu moins
6: avant. La prépotence, c'est là où il y a un potentat.
9: C'est la dignité de quelqu'un de
5: non, mais vous dites on peut voir une prépotence.
4: Oui, on peut.
5: C'est-à-dire que c'est quelque chose qu'on peut voir.
4: En tout cas, oui, en quelque sorte.
9: Dans le domaine de la magistrature.
8: C'est le genre, c'est
0: un document.
4: Mais de façon abstraite, voyez-vous.
8: C'est l'assistant du potentat.
4: On peut assister, par exemple, à une démonstration de gentillesse, voyez-vous.
5: Ah, d'accord. Alors, est-ce que c'est un sentiment, d'une certaine manière ?
4: Je crois que M. Elkarat a donné la réponse.
5: Ah bon ?
4: Allez-y, Paul.
9: C'est la dignité de quelqu'un de puissant ?
4: Effectivement.
8: Ah, c'est moi qui ai trouvé potentat.
5: Oh. Ah, c'est lié à la raison.
9: C'est la dignité de quelqu'un de puissant.
4: C'est la supériorité de puissance, le pouvoir supérieur, une idée même d'abus, d'absolutisme.
5: Ah, bah là, ça vous va bien.
4: Et ben,
5: voilà.
4: J'allais le dire, c'est ma prépotence à moi.
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4: Quand Paul est là, je monte le niveau des questions littéraires.
11: Oui, donc on ne peut pas répondre.
4: Si, vous pouvez tout de même répondre. Là, par exemple, il s'agit...
11: Vas-y, balance ma couille.
5: C'est quoi, là?
4: Bah, vous imitez Patrick Sébastien, maintenant.
11: Bah oui, qu'est-ce que tu veux? Putain, c'est génial.
12: Ah, il fait à la fois Baladur, on sait c'est Baladur,
11: Patrick Sébastien. Moi, j'adore être imité, d'ailleurs. J'ai passé la matinée avec Gérald tout à l'heure. Ah oui, Gérald, bah oui, bien sûr.
4: C'est
11: bien amusé.
4: Putain, c'est génial.
11: Ah, putain, c'est génial.
4: J'aimerais que vous retrouviez le nom de ce romancier, écrivain, poète, né à Brest, d'ailleurs. Hein.
9: Ah, oui. C'est Victor Segalen.
5: Oh, putain.
12: N'applaudissez pas! Je rappelle que c'est une maladie!
4: Mais il y en a quand même d'autres nés à Brest! J'ai même pas donné les dates!
9: C'est l'un des. 1878-1919.
8: Ah, je vous les donne, moi!
4: Et il a écrit quoi, Victor Segalen?
9: Il a surtout écrit des carnets de voyage parce qu'il a fait un peu le tour du monde.
4: C'est vrai, et aussi René Laisse, roman écrit à Pékin. Vous avez raison.
9: Mais c'est l'un des plus connus qui est né à Brest, donc c'est pour ça que ça m'est venu. Et
11: Paul, la prochaine bonne réponse, fais-la avec ma voix, on va croire que c'est moi. Ouais, vas-y, allez.
4: Alors, je vais vous demander pour monsieur Clément Chétibi, qui habite Saint-Mars-le-Blanc, en Ille-et-Vilaine, d'identifier l'auteur d'un prix Goncourt. Prix Goncourt qui s'appelait La Marge. Prix Goncourt en 1900.
11: Oh putain, mais c'est pas André-Pierre de Mandiargues.
4: Eh oui, bravo Patrick.
11: Merci. Voilà. Je peux même vous dire qu'il a eu le prix Goncourt en 1967.
4: Exact.
11: Ouais, c'est ça.
4: Exact, avec La Marge, prix Goncourt.
12: Mais attends,
4: 67.
12: Tu fais Nico Saliagas, tu fais qui là en fait?
4: André-Pierre de Mandiargues, c'est la deuxième bonne réponse. Troisième question littéraire.
11: Ah, je suis fier de moi. Non, mais j'aurais jamais cru, tu vois.
5: Prends la voix de chacun de nous. Hein,
12: et attends, la question sur les baloches.
4: Alors, vous pouvez essayer avec la voix de Jean-Phil la prochaine?
5: Mais oui, bien sûr.
13: C'est vrai qu'on
11: croit. C'est vrai que
12: c'est Jean-Pierre d'Ormesson, c'est Jean-Pierre d'Ormesson, on ne connaissait pas.
4: Pour Isaac Delaveau, qui habite Saverne dans le Bas-Rhin, allez-vous retrouver le nom de ce poète français? Je ne donne pas les dates.
9: Non. Il n'y a pas de date depuis le début.
4: Et je ne donne pas
11: non plus... Joachim Dubélé, allez au hasard.
4: Et je ne donne pas non plus la ville de naissance.
9: Et je ne donne rien, aucune information.
4: En revanche, je donne quelques vers extraits de son recueil Source du vent.
11: Oh les vers, putain, j'adore les boire. Ah, il est bien.
4: Mais bien drôle en plus.
11: Oui. Ouais.
4: Alors, quelques vers extraits du recueil Source du vent, publié en 1929.
11: Jean-François Labitte.
4: Non. Ça vous donne donc l'année déjà, 1929. Source du vent. Je vous donne les vers en question. Quand les feux du désert s'éteignent un à un, quand les yeux sont mouillés comme des brins d'herbe, quand la rosée descend les pieds nus sur les feuilles, le matin à peine levé, il y a quelqu'un qui cherche une adresse perdue dans le chemin caché.
8: Alors Paul Valéry?
4: Non. Il s'est retiré à 37 ans à l'abbaye de Solesme, où il est mort à 71 ans, Solesme, après avoir publié plusieurs dizaines de recueils de poèmes.
12: Vous pouvez relire la fin du
4: Mais bien sûr.
11: C'est pas char, hein?
4: Non. Le matin à peine levé, il y a quelqu'un qui cherche une adresse perdue dans le chemin caché.
12: Très connu. Ah. Nordal-Lelandais?
4: Assez connu. Associé au cubisme, au surréalisme.
9: Picabia?
4: Non, il a eu, on va dire, une influence.
8: Benjamin Perret?
4: Non, sur la poésie moderne.
9: Pierre Reverdy?
4: Oh là là. Pierre Reverdy, excellente!
12: C'est génial!
11: Tu peux le refaire avec ma voix, s'il te plaît? Oh putain, mais c'est Pierre Reverdy, là!
4: Voilà! Excellente réponse, c'est bien Pierre Reverdy. Je me demande, c'est pas à lui qu'on doit la fameuse phrase.
8: Oui!
4: Il n'y a pas de preuve, il n'y a pas d'amour.
11: Il n'y a pas d'amour, il n'y a que des preuves.
4: Il n'y a que des preuves d'amour.
9: Oui, c'est lui, je crois, là.
8: Et qui a dit un peu plus qu'hier, un peu moins que demain.
4: Mais je vous en mets quand même.
9: Dans ma culotte. Sans les dates.
4: Et c'est quoi les dates de Pierre Reverdy?
9: 1889-1960.
4: Eh ben voilà, fallait le dire.
9: Bah non, mais j'avais pas besoin de ça.
4: Une autre question pour Régis Jaunet, qui habite Bruxelles. Là, je vais vous donner le nom de l'auteur et j'aimerais que vous retrouviez le titre de son roman le plus connu. L'auteur s'appelle Nathaniel Hawthorne.
11: Oh, la servante écarlate.
4: C'est la servante écarlate.
11: Qu'est-ce que je suis bon aujourd'hui.
4: Pour Florian Mézières, qui habite dans l'Aude, voici un roman publié en 1897. Là, je donne pas les dates de l'auteur, c'est la date de publication du roman. Ah. 1897.
9: Dracula.
4: Un roman qui s'appelle Le Voleur, qui se déroule à la fin du 19e siècle, période où l'anarchisme se répand. Et le roman est centré sur un personnage qui s'appelle Randall, qui est aussi le narrateur. Randall est issu d'une famille bourgeoise, il a une enfance paisible jusqu'au décès de ses parents et son oncle va alors devenir son tuteur et il va dilapider son héritage sur des placements boursiers à haut risque.
13: Comme Princesse Sarah.
4: Appauvri et volé par son oncle, Randall va décider de devenir voleur professionnel. D'où le titre de ce roman, Le Voleur. Mais qui l'a écrit?
9: Monsieur Ruquier?
4: Oui.
9: J'ai dit quoi pour la réponse juste avant? Pour Nathaniel Hawthorne, j'ai dit la servante écarlate?
4: Oui, oui.
9: Non, c'est la lettre écarlate, je me suis trompé.
4: Ah oui, c'est la lettre écarlate.
12: Oh là là, il le reprend en plus.
4: La lettre écarlate, vous avez raison, pas la servante.
9: Oui,
4: vous dites vraiment des conneries.
9: Mais non, mais je me reprends après.
11: C'est moi qui ai dit la connerie.
4: Et c'est un Américain, Nathaniel Hawthorne, qui a écrit la lettre écarlate, rien à voir avec la servante de la même couleur.
13: Voilà. Non, ni le voleur. Ni l'eau écarlate.
4: Alors maintenant, on revient à ma question, là, oui. Si vous voulez bien.
12: Pas le voleur.
11: Qui a écrit Le Voleur?
4: Le Voleur, voilà.
9: C'est un Français?
4: Ah oui, oui, c'est un Français, oui, oui.
13: Un Français.
11: Inconnu.
9: Henri Drénier?
4: Non, né à Paris, mort à Paris, écrivain français, tendance anarchiste, frère d'un peintre d'ailleurs.
13: Oui,
9: frère d'un peintre.
14: Ah, c'est le frère de Rembrandt?
4: Ah non.
9: Vous avez dit que c'était un Français?
4: Oui, oui, un Français.
11: Kevin Van Gogh?
9: Georges Darien?
4: Georges Darien. Oh. Excellente réponse.
13: Oui, t'es sûr, hein?
14: Et c'était le frère peintre, il s'appelait
15: Gaston Darien.
4: Gaston Darien. Henri Gaston Darien, c'est le frère.
15: J'ai trouvé avec le frère. En
4: fait. Et Georges Darien, c'est bien le romancier qui a écrit Le Voleur. On va passer à d'autres questions plus simples.
11: Qui a écrit
4: simples.
11: Le texte de Rien qu'une larme dans tes yeux de Mike Brandt? Ça va, c'est bon ça maintenant.
4: On va passer à des questions effectivement à la portée de tout le monde, mais je dois dire qu'il a fait le grand chelem.
11: Ah,
4: bravo, bravo, bravo, Paul Elkarat. Elkarat.
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1: Déjà ?
2: Oh là là, j'étais bien au lit.
3: Oh, moi j'étais bien en terrasse en train de profiter du soleil.
1: À 3h du matin ?
3: Ah bah, et on n'a pas les mêmes occupations.
1: Ah d'accord.
3: Avec des copines, on était bien, tranquille.
1: Oh là là, des copines.
3: Et des copains.
1: Alors est-ce qu'on peut suivre un petit peu votre vie sentimentale, Tom ?
3: Ah bah, vous voyez le désert, vous voyez le Sahara.
1: Le désert de Gobi.
3: C'est un peu ça depuis un petit moment.
1: Ça va, Marina ?
4: Oh bah écoutez, oui, franchement. Ouais. Moi, j'ai bien profité de ce soleil aussi.
1: C'est agréable, alors on ses précautions quand même. Hein.
4: Bien sûr.
1: On aussi un petit peu de l'ombre. Mais ça va continuer et il va faire encore plus chaud aujourd'hui.
4: Oui, exactement, les journées les plus chaudes, c'est vraiment ce début de semaine, lundi, mardi, mercredi, on va être sur un plateau comme ça.
1: Et nous avons Hervé et Nolan qui sont en régie. Bonjour à tous les
5: deux.
1: Bonjour
5: à tous.
1: Vous avez une petite blague, Nolan ?
5: Allez, Nolan,
4: la blague.
1: Oui, parce que vous êtes drôle, mais hors micro.
5: Oui.
1: Hors micro, il raconte plein de choses.
5: C'est vrai, mais j'ai pas grand chose à raconter. En fait, vous me prenez toujours au dépourvu. Je prépare un truc.
1: Est-ce que j'ai envie de nous raconter quelque chose ? Dès que le rouge du micro s'allume, vous devenez mythique.
5: Donnez-moi une tranche.
6: Ça, c'est drôle.
1: Une tranche de gâteau ?
3: Ouais.
5: Ouais.
1: D'accord. Allez, nous sommes le lundi 25 mai. Nous sommes ensemble jusqu'à 7h. Voici les titres. En mai, la France suffoque. C'est la une du Parisien. Aujourd'hui en France, ce lundi matin, on va y revenir dans un instant avec Marina. 13 départements de l'Ouest qui sont en vigilance jaune, canicule aujourd'hui. Des accidents et des drames liés à ces fortes températures. Hier, un homme d'une cinquantaine d'années est mort à Paris lors d'une course. Il a fait un malaise cardiaque. 10 autres personnes ont été hospitalisées en urgence à Maison-Alfort dans le Val-de-Marne. Elles participaient, elles aussi, à une course qui a dû être interrompue. En Gironde, 2 baigneurs ont été emportés par des baïnes. Ils sont décédés sur les plages de Lacanau et de Lège Cap Ferré. Depuis vendredi, une trentaine de personnes ont dû être secourues, emportées par ces courants dangereux. Les cours du pétrole en baisse cette nuit dans l'espoir d'un accord avec l'Iran pour mettre fin à la guerre. Le baril de Brent a perdu 5% lors des premiers échanges, même si Donald Trump fait preuve de prudence depuis quelques heures sur la possibilité d'un accord imminent. À Roland-Garros, malgré une douleur à l'épaule, Novak Djokovic s'est finalement imposé pour son entrée en lice face à Giovanni Empeci-Pericard en 4-7, 5-7, 7-5, 6-1, 6-4. Il affrontera Valentin Royot au deuxième tour. Au programme de ce lundi, notamment Hugo Gaston contre le vétéran Gaël Monfils, dont c'est le tout dernier Roland-Garros. Marina, donc il va faire encore plus chaud ce lundi.
4: Oui, les températures là, c'est gagnent entre 1 et 5 degrés, vont gagner cet après-midi entre 1 et 5 degrés. Donc encore plus chaud qu'hier. Donc hier, on a battu des records de chaleur. Attendez-vous à ce qu'on va en battre de nouveau cet après-midi. Mais pas que cet après-midi, hein, parce que ce matin aussi, les températures sont en hausse. Hein, ça ne fait que grimper. Ce matin, on sera 6 à 10 degrés au-dessus des moyennes de saison. Et cet après-midi, 10 à 13 degrés au-dessus des moyennes de saison. Il faut savoir que là, pour certaines villes, et notamment les villes de l'ouest du pays, on est en nuit tropicale, c'est-à-dire que ça ne va pas descendre en dessous des 20 degrés. Alors, les températures vont encore baisser d'ici à 6-7 heures du matin, mais on a du 20-22 degrés de Rennes à Nantes en allant vers La Rochelle, donc de la chaleur dès ce matin. Et pour les températures cet après-midi, entre 26 à Ajaccio et 36 à Cognac, il fera 31 à Lille, 34 degrés à Paris. Tout ça va se passer sous le soleil. Il y aura juste une évolution orageuse ponctuellement sur en montagne vers le Massif Central et les Alpes.
1: Il y a Anne-Cécile qui nous écrit sur le groupe Facebook de l'émission « Je vais courir », écrit-elle. Elle a raison, faites-le maintenant parce que tout à l'heure, il sera un petit peu... Il fera trop chaud. Oui. Elle fête d'ailleurs un bon anniversaire à son papa qui s'appelle Serge et qui fête aujourd'hui ses 77 ans. Plein de gros bisous pour lui, je l'aime. Le message est passé, chère Anne-Cécile. Vous écoutez RTL, très très bon début de journée. Voici un souvenir de l'année 1983, ce son de synthé là.
3: Peut-être laisser chanter, non ?

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1: Ils sont là, fidèles au poste, le docteur Jimmy Mohamed et monsieur conso Olivier Dauvert. Olivier, en direct oui. De Savoie donc ce matin, Olivier. La Savoie qui est le pays du reblochon. Bon, je pense que vous n'êtes pas climatisé comme nous en fait, parce que là avec la chaleur qui vient, franchement Olivier, la tartine de reblochon, c'est pas complètement la première idée qui nous vient à l'esprit.
2: Je vous comprends Thomas, parce que d'ailleurs si je vous posais la question de savoir quelle est la meilleure saison pour manger du reblochon,
1: l'hiver.
2: Vous me répondriez probablement en hiver, évidemment, parce qu'on associe tous le reblochon à la tartiflette et la tartiflette à l'hiver. Un peu comme la raclette d'ailleurs. Et figurez-vous que ça a été fait exprès, cette association avec la tartiflette, parce que c'est une recette qui a été créée par les Savoyards récemment, finalement, on est dans les années 80, pour nous faire manger du reblochon, un véritable coup de génie marketing, mais aussi, du coup, une faiblesse, parce que plus on associe le reblochon à l'hiver, moins on en consomme l'été, et c'est ça, le casse-tête du reblochon dont on parle ici en Savoie.
1: Pour régler votre problème de casse-tête du reblochon, il suffit peut-être d'en produire moins l'été.
2: Eh oui, ça serait effectivement si simple, Thomas, mais c'est pas possible. Alors, une vache, ça produit du lait environ 10 mois sur 12. Donc déjà, ça veut dire qu'on aura du lait presque toute l'année. Le second problème, c'est que, à la différence des fromages qui s'affinent longtemps, comme le Comté un peu plus au nord, ou le Beaufort ici aussi en Savoie, le reblochon, c'est un fromage qui se consomme jeune. C'est pour ça qu'il est crémeux, entre un mois et demi d'affinage seulement. Donc, vous voyez le casse-tête, quand une vache a produit du lait en été, il faut que le fromage soit vendu en été.
1: Je n'imagine pas que nos amis savoyards se laissent embêter par un casse-tête. Ils ont réussi à le résoudre ou pas ?
2: Alors, en tous les cas, ils essayent. La première stratégie, alors, elle est très agricole en fait, c'est de décaler autant que possible les naissances des petits veaux pour que le pic de lactation qui suit les vélages ne soit pas juste au cœur de l'été. Et puis ensuite, les Savoyards ne cessent de répéter que le meilleur reblochon, c'est à la belle saison, quand les vaches sont dehors, parce que précisément, elles ne mangent pas du foin dans une étable, mais elles pâturent de l'herbe. Et d'ailleurs, une petite info pour briller en société ce soir dans vos dîners. Pourquoi le reblochon s'appelle-t-il reblochon ? Le savez-vous ?
1: Non, pas du tout. Alors là, vraiment,
2: reblochon. Ben parce que dans les temps jadis, là pour le coup, on est vraiment dans la grande histoire. On est au Moyen-Âge. Oui. Bien, les paysans, ils devaient payer une taxe aux propriétaires terriens en fonction de la quantité de lait qu'ils produisaient. Et donc, le jour où le contrôleur passait, ils abrégeaient la traite. Ils trayaient moins, finalement, pour avoir moins de taxes à payer. Et puis, une fois que le contrôleur était parti, qu'est-ce qu'il faisait ? Il s'y remettait. Oui. Il pinçait une seconde fois le pis des vaches. Et ça se disait reblocher. Et ce second lait, il est très crémeux. Et ils en faisaient un fromage. Ils ont appelé ce fromage-là le reblochon. Et c'est pour ça, petit moyen mémotechnique, qu'on dit bien reblochon. Blochon, et non pas comme on l'entend parfois, reblochon. Et vous voyez, vous allez pouvoir briller ce soir en société, Thomas.
1: Hein, c'est classe d'arriver avec une histoire de reblochon au dîner, je trouve.
2: En tout cas, j'aimerais être invité dans votre dîner juste pour vous voir.
1: Mais vous êtes où en Savoie, d'ailleurs, tiens, aujourd'hui ?
2: Alors, je suis entre Aix-les-Bains et La Biolle, pour être précis.
1: D'accord. Merci beaucoup à vous, Olivier. Jimmy Mohamed, la salle d'attente est pleine comme chaque vendredi. Vous répondez aux questions de nos auditeurs au 74 900 avec le mot-clé matin. La première question, c'est celle de Marie. J'ai entendu dire, docteur, que les colorants présents dans les bonbons pouvaient être cancérigènes. Est-ce que c'est vrai et comment les repérer, Jimmy ?
3: Alors c'est vrai, effectivement, des chercheurs de l'INSERM ont fait une étude à propos des colorants alimentaires qu'on trouve dans les bonbons, dans les boissons industrielles et d'une manière générale dans l'alimentation ultra transformée. Ils ont montré que la consommation de colorants alimentaires était associée à un risque de diabète, de maladies cardiovasculaires et de certains cancers. Quand on observe les personnes qui en consomment le plus versus celles qui en consomment le moins, eh bien pour les colorants alimentaires, c'est plus 40% de diabète. Ces colorants, ça peut être du caramel qu'on trouve notamment dans les boissons, mais également plus 14% de risque de cancer de manière globale et de cancer du sein. Quand on regarde les conservateurs présents également dans l'industrie agroalimentaire, eh bien c'est plus d'hypertension artérielle et de maladies cardiovasculaires.
1: Bon, c'est à haute dose tout ça quand même, j'imagine.
3: Alors quand on regarde évidemment ceux qui en consomment le plus versus ceux qui en consomment le moins.
1: Oui.
3: Le problème c'est qu'il y a les bonbons, il y a les boissons, il y a les gâteaux. Donc finalement on est beaucoup exposé. Donc mon conseil est simple. Lorsque vous achetez des bonbons, des gâteaux, c'est autorisé hein, de temps en temps, regardez vraiment le paquet et dès lors que vous avez un E150, E163, E202, il faut absolument les fuir. C'est un marqueur d'ultra-transformation et vous le savez, c'est pas bon pour votre santé.
1: Bon, dernière question pour ce matin. Emmanuel, faire du sport quand il fait chaud permet-il de perdre du poids ?
3: C'est faux. Faire du sport lorsqu'il fait chaud vous expose au risque surtout de malaise. Ouais. Si vous êtes sportif de haut niveau, vous pouvez aller courir lorsqu'il fait chaud. Mais si vous êtes un sportif amateur et que vous pensez perdre du poids en faisant du sport lorsqu'il fait chaud, vous allez simplement perdre de l'eau et vous déshydrater. De la même manière que certaines personnes utilisent, vous savez, les tenues de sudation pour perdre du poids, ça ne sert strictement à rien.
1: Ça, on perd que de l'eau à chaque
3: fois. Vous allez perdre effectivement du poids, mais vous allez perdre de l'eau, vous allez vous déshydrater et dès lors que vous allez remanger, eh bien vous reprenez le poids que vous allez perdre. Prudence également avec le risque d'allergie. Les pollens peuvent donner notamment des symptômes respiratoires, rendre l'effort plus compliqué. Et puis la pollution. Lorsqu'il fait très chaud, la qualité de l'air est dégradée. Donc le sport en extérieur n'est pas contre-indiqué, mais plutôt le matin, très tôt ou tard le soir.
1: On reste raisonnable, c'est le bon sens en fait.
3: Exactement. Et c'est pas ça qui vous fera perdre du poids évidemment. Ça vous permettra de rester en bonne santé. Et si vous faites de l'activité physique régulière, vous pourrez perdre, je vous le souhaite, un peu de poids.
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1: Bonjour Olivier de Kersauzon.
2: Bonjour Marc-Olivier, comment allez-vous?
1: C'est à vous qu'il faut demander ça. Vous êtes en ligne avec nous de Brest, en convalescence après une hospitalisation, une nouvelle à Paris. Comment ça va Olivier ce matin?
2: Ça va bien. Quand on est malade comme ça, il faut se réjouir d'être soigné plutôt que se blâmer d'être malade. C'est une telle chance d'avoir les systèmes français de soins. Il faut dire que c'est bien, voilà. C'est que ça n'existait pas il y a 20 ans. Il y a 20 ans, je serais mort depuis longtemps.
1: Et aujourd'hui, vous êtes vivant après ce cancer diagnostiqué en 2017. Vous pensez en rémission, Olivier? En fait, la maladie vous a rattrapé?
2: Non, j'ai changé de cancer. J'ai un système cancéreux qui fait le tour de mon organisme. Et on doit être 400 ou 500 000 comme ça en France. Tous les jours, à essayer de lutter contre la maladie, donc c'est pas un drame non plus. Faut voir ça avec sérénité. En plus, j'ai 82 ans, donc c'est pas indécent. Un mec de 82 ans qui est en danger de mort, c'est juste un peu fatal, c'est tout.
1: Vous dites ce matin, Olivier, que vous êtes en danger de mort?
2: Ben oui, cancer en général, ça annonce pas des joyeux Noël, quoi. Hein.
1: C'était un cancer du poumon en 2017, vous dites qu'il a évolué. Aujourd'hui, vous êtes atteint de quoi, Olivier de Kersauzon?
2: L'œsophage.
1: C'est quoi votre quotidien, Olivier? On vous imaginait à Tahiti, couler des jours heureux, vivre tranquillement après une vie, on va y revenir, à cette vie assez incroyable. En fait, c'est une vie d'hospitalisation aujourd'hui, Olivier?
2: Non, je vais à l'hôpital. À Tahiti, j'y vais tous les lundis. Ici, là, j'y vais de temps en temps, parce qu'on va y essayer de m'opérer, c'est tout.
1: Mais cette maladie, malgré tout, vous dites une tempête, ça veut dire que vous qui êtes habitué à la haute mer, de temps en temps, c'est violent?
2: Bah oui, oui. On est 500 000 à peu près en France à vivre dans la violence de ça. Hein. Bah oui, c'est violent, mais la vie est violente. En tout cas, c'est pas un drame. Hein.
1: Vous êtes régulièrement aux grosses têtes de Laurent Ruquier. Quand vous voyez d'ailleurs aux grosses têtes vos camarades de toujours, on a eu beaucoup de peine pour le départ d'Isabelle Mergault, atteinte elle aussi d'un cancer. Vous, j'imagine que ça a résonné très fort pour vous aussi, non?
2: Bah, c'est la fatalité. Je trouve que faut voir notre chance. Notre chance, c'est d'avoir Laurent Ruquier. Laurent, il est extraordinaire, moi je ne le connaissais pas. Mm-hmm. Et quand j'ai commencé à bosser, j'irais un peu sur la pointe des pieds. Et j'avoue que ça fait presque 10 ans ou 15 ans que je travaille avec lui, quand je peux. Et je le remercie 100 fois de cette espèce de courtoisie, de gentillesse, de drôlerie, d'indifférence, de politesse. Il est délicieux, c'est vraiment, vraiment agréable à bosser avec. C'est une chance aussi, ça en aurait pu tomber sur n'importe quelle saloperie.
1: Et cette vie, vous considérez donc vous qu'elle vous a gâté, Olivier de Kersauzon?
2: Ah ouais, vachement, mais bon. J'ai que des merci à dire avant de partir. C'est un blinde de rien. Hein.
1: Mais quel genre de merci à qui vous avez à dire, Olivier? J'espère que ces merci, vous le direz dans très longtemps.
2: Aux gens de qualité, j'ai eu la chance de croiser. C'est un peu une chance de temps en temps de croiser de belles intelligences, des gens généreux, des gens drôles, des gens qui ont un regard enthousiaste de la vie. C'est que la vie, elle est faite pour être vécue. Elle n'est pas faite pour se plaindre. Elle est faite pour être supportée lorsqu'elle est désagréable. Mais elle est faite pour être aimée à la folie quand elle est bien.
1: Et dans votre panthéon, donc, des gens que vous voulez remercier, il y a qui, là, dans votre panthéon? Allez, les cinq personnes qui viennent à l'idée, comme ça.
2: Je suis pas capable de vous le dire. Il y a autour de moi, dans ma vie et mes souvenirs, une longue et lourde tribu de gens qui ont disparu et avec lesquels j'avais un lien et dont j'ai été heureux d'avoir ce lien. L'autre jour, j'ai compté, c'est drôle, vous me posez la question. J'ai compté, il y avait 375 personnes disparues aujourd'hui qui, dans ma vie, avaient existé parce qu'ils étaient drôles, parce qu'ils étaient intelligents, parce qu'ils étaient charmants, parce qu'ils étaient intuitifs, parce qu'ils étaient capables de création, parce qu'ils étaient capables de gaieté, de courage, de solitude. Moi, j'ai aimé la vie que j'ai connue.
1: Et c'est quoi la vie d'Olivier de Kersauzon aujourd'hui? Donc, on l'a dit, partagée entre les soins et puis...
2: C'est une vie de petit vieux, bourré de médoc, c'est vrai. Mais le cerveau marche encore de temps en temps. J'essaie de faire en sorte que mon physique ne m'abandonne pas trop vite. Je sais que le jour où mon physique m'aura abandonné, ben, je serai déjà mort.
1: Qu'est-ce que vous voudriez qu'on garde d'Olivier de Kersauzon?
2: Rien. Je m'en fous complètement. Vous pouvez inclure ce qui reste de Barbac dans la boîte de Canigou, la première, ça ira très bien. Alors là, j'ai pas du tout envie qu'on garde quoi que ce soit, ça m'intéresse pas.
1: Même pas une philosophie de vie, parce que finalement, vous nous avez donné des leçons quand même dans cette espèce de vie incroyable de liberté qui a été la vôtre.
2: Oui, ça j'y étais libre parce que j'avais pas peur. Quand un directeur de boîte, je sais pas quoi, me parlait mal, j'envoyais chier. Non, je me souviens très bien. Il y a 60 et quelques années, sur une transat, j'avais été embauché par Farran, qui était président de RTL à l'époque.
1: Ouais, Jean Farran.
2: J'avais bossé avec Guillaume Vitrone, qui m'avait accueilli comme un chien dans un jeu de quilles. J'ai proposé immédiatement de mettre mon poing dans la gueule. Oui, non, quoi, le gros, il s'est tué. Hein.
1: Le caractère d'Olivier de Kersauzon, il vous arrive encore de vous mettre en colère ou c'est plus la peine?
2: J'ai rarement été en colère, moi.
1: Ah bah vous venez de raconter avec Léon Zitrone, on peut dire que c'est une femme
2: de colère. C'est pas de la colère, c'est la réaction d'un adolescent en face d'un mec qui vient le faire chier. J'ai pas une réputation, parce que quand les gens sont pas polis avec moi, ils reçoivent deux fois ce qu'ils ont envoyé, quand c'est pas 10 fois ce qu'ils ont envoyé, c'est tout, quoi.
1: Ouais, vous êtes en fait un réactif, quoi, simplement.
2: Voilà. Alors, je vous remercie de cette formulation qui va me servir jusqu'à la tombe. Voilà, je n'étais pas méchant, je suis juste un réactif. Voilà.
1: Qu'est-ce qu'il faut vous souhaiter maintenant, Olivier ?
2: Tout va bien.
1: Malgré le cancer agressif qui vous atteint, vous me dites, pour terminer, tout va bien.
2: Ben oui, c'est comme en bateau, quand tout va mal, c'est que lorsque sur le pont du bateau, au pied du mât, vous avez de l'eau jusqu'à la mâchoire. Ça veut dire que ça va pas bien, quoi. Ça répond au reste de la vie, quoi.
1: Et là, vous avez pas de l'eau jusqu'à la mâchoire, en fait.
2: Pas du tout. J'en ai même pas jusqu'au genou.
1: On va terminer comme ça, avec cette philosophie de vie. Merci d'avoir partagé ça avec les auditeurs d'RTL qui vous aiment tant, Olivier de Kersauzon.
2: Je n'irai pas jusque-là, mais moi, je me suis bien marré dans cette boîte et j'y ai passé, en fait, beaucoup de très bons moments.
1: Et on vous attend chez Laurent Ruquier avec impatience. Hein.
2: Ah, mais si je peux pas venir, j'enverrai mes cendres.
1: Merci, Olivier de Kersauzon. On vous attend. À très vite.
2: Merci, Marc. À bientôt. Ciao, ciao.
1: À bientôt.
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0: Oh, que c'est bon, que c'est frais ça. Hein, chouette, hein, Barry White.
1: Non, c'est vrai.
2: Ça fait monter la température, mais on en avait pas besoin.
0: Hein. Pas besoin, non. C'est en 1973. Hein. 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
0: Merci de vous réveiller avec nous. Merci peut-être de finir votre nuit avec nous, parce qu'il y a des gens qui travaillent aussi de nuit, qui vont là se coucher, direction le lit. Nous sommes le lundi 25 mai. L'équipe des Petits Matins est au complet pour vous accompagner. Nous avons aujourd'hui, nous fêtons les Sophies.
5: Ah, ok. Bien.
0: Bonne fête aux Sophies.
5: On embrasse notre Sophie Orange.
0: Oui, Sophie Orange.
2: Absolument. Sophie la girafe. On a beaucoup de Sophies. Hein.
0: Et c'est la journée mondiale des geeks, j'ai vu ça. Est-ce que vous êtes des geeks, vous ?
5: Pas du tout, moi.
2: Pas trop, un peu.
5: Vous devenez ?
2: Un peu, mais pas plus que ça, quoi, plus, normal.
0: Est-ce qu'il est geek, Hervé ? Non,
2: pas du tout. Nolan, je pense.
0: Il est toujours vinyle, Hervé. Non.
2: Ouais, Nolan, il est
0: Nolan
2: geek.
0: Un petit peu. Hein. En quoi il est geek, Nolan ?
5: Il est jeune.
6: La musique. Et joue un peu aux jeux vidéo, ouais.
0: Ah,
6: voilà.
0: Combien d'heures par jour ?
6: J'ai pas tant de temps que ça à mettre des heures.
0: Il lui arrive
6: avec vous surtout.
0: Il lui arrive de travailler parfois. Vous connaissez le numéro pour nous joindre, 3210, ça n'a pas changé. 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Et bien sûr le groupe Facebook de l'émission. Dans un instant, le premier point complet sur l'actualité de ce lundi. On sera à Dunkerque où l'on se baigne en ce moment. Oui, dans la mer, 30 degrés attendu dans le nord ce lundi. Épisode de chaleur exceptionnel. On va faire le point dans le journal de 5h. On vous offre une semaine de vacances à 4 avec VVF ce matin, Marina.
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0: Est-ce qu'on peut trouver les bonnes lettres, les bons mots à mettre?
2: Elle est restée en jour férié, Marina.
5: En fait, voilà, la chaleur, j'ai eu un coup de chaleur. Ouais. Voilà, ça, je ne supporte plus. Donc, c'est ce qu'on vous fait gagner d'ici à moins d'une heure.
0: Hein, tiens, question dans trois quarts d'heure. Comment vieillir moins vite? Il paraît que si on va plus souvent au musée, si on va plus souvent au cinéma, si on lit des livres, attention.
2: Oh hein. Je suis déjà dans la tombe, moi.
0: On verra cela avec Aline Perraudin.
5: Oui, d'ici à moins d'une heure, elle va nous expliquer comment rester jeune. Enfin, en tout cas, si ça fonctionne ou pas, hein, de sortir et d'avoir quelques activités culturelle.
0: L'art et la culture pour vieillir moins vite. Le conseil conso du jour, comment protéger les abeilles? On en parlait il y a quelques jours avec vous, Marina. Les abeilles sont menacées et pourtant elles sont indispensables. On verra comment les protéger, les ménager. Rendez-vous donc dans trois quarts d'heure. À 6h20, toute la télé avec Laurent Marsic. À ne pas rater cette semaine, un documentaire sur Coluche, signé Michel Denisot qui le connaissait très bien. Ça s'appelle Mon Coluche à moi. C'est jeudi soir sur TMC. On en parlera avec Laurent tout à l'heure à 6h20. 6h40, on va prendre de l'avance sur l'actu ce matin, Tom.
2: J'espère que vous avez préparé vos lunettes spéciales.
5: Spécial quoi ?
2: Pour l'éclipse.
5: Ah
2: vous
5: oui,
2: savez qu'il y a une éclipse au mois d'août. Je vais vous dire ce matin où réserver vos vacances. Vous êtes peut-être en train de préparer vos petites vacances d'été. Je vais vous dire où réserver pour l'avoir le mieux possible.
0: À 7h moins quart, votre tablé du petit matin avec toute l'équipe. C'est Pierre Herbulot qui sera là pour l'écho et qui nous parlera du nouveau portable de Donald Trump. Voilà, il a commercialisé un téléphone qui n'est pas tout à fait made in America. Hein, on verra que ça ne correspond pas tout à fait à la promesse annoncée au départ. Le temps de ce lundi, Marina, bah on le disait, hein, encore très très chaud. 13 départements, vigilance jaune, canicule.
5: Exactement, une vigilance canicule, qu'elle soit jaune, orange ou n'importe quelle autre couleur, ça n'est jamais arrivé au mois de mai. Et ce sont les départements de l'Ouest qui sont concernés. Hein. Ça va du Finistère en descendant jusqu'à la Gironde, c'est 13 départements, mais de toute manière, tout le monde aura chaud aujourd'hui. Et vous aurez encore plus chaud qu'hier, puisque les températures sont en hausse ce matin, comme cet après-midi. D'ailleurs, aujourd'hui, on devrait avoir la journée la plus chaude jamais enregistré pour un mois de mai. Donc vraiment une situation assez exceptionnelle en ces débuts de semaine. On va avoir comme ça cette chaleur sur un plateau pendant au moins 3 jours, lundi, mardi, mercredi. Après ça baissera un peu, mais enfin ça restera chaud. Donc pour les températures cet après-midi, 36 à Cognac, 35 à Biarritz, à Bordeaux et à Nantes, 34 à Paris, 34 à Rennes qui gagne encore 3 degrés, 34 au Havre, le Havre qui gagne 5 degrés, 32 à Nîmes et à Clermont-Ferrand ainsi qu'à Lyon, 32 à Rouen et à Metz, 31 à Lille et à Marseille, 30 à Montpellier, 28 à Cherbourg et 26 à Ajaccio. Tout ça va se passer sous le soleil, matin comme après-midi. À signaler juste en cours d'après-midi en montagne, on peut avoir quelques nuages qui vont bourgeonner sur les reliefs et donner peut-être une averse, voire un orage sur le massif central et les Alpes.
0: Est-ce que vous craignez cette chaleur ou est-ce que vous en profitez, hein? C'est la question qu'on vous pose ce matin au 3210. N'hésitez pas, on vous attend au Sandar. 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
0: Températures estivales, ça continue cette semaine. C'est le titre à la une de Nord-Éclair ce matin. 13 départements donc placés en vigilance jaune canicule. On ira se baigner à Dunkerque dès le début de ce journal. Le corps d'un enfant de 12 ans retrouvé à Rennes, apparemment mort étranglé par une serviette. Une enquête pour meurtre est ouverte. Les cours du pétrole en baisse cette nuit, anticipant un accord avec l'Iran. La Maison-Blanche a laissé entendre hier que cet accord était imminent. Mais Donald Trump se montre beaucoup plus prudent ces dernières heures. Et puis à Roland-Garros, dernière balle pour Gaël Monfils qui a promis que c'était son dernier tournoi. Porte d'Auteuil, il affrontera Hugo Gaston ce soir. Après votre journal, RTL événement à quelques jours de la finale de la Ligue des Champions, PSG-Arsenal, samedi soir en direct de Budapest. On a suivi des supporters parisiens qui ont réussi à obtenir des places et à organiser leur voyage en Hongrie à moindre frais. Passion, culot et coup de bol.
1: Faut qu'on regarde les billets. On va à Beauvais pour prendre un avion pour aller à Zagreb. 2 heures et quelques de vol. Vous n'allez pas me croire, mais c'est 25 euros pour aller à Zagreb.
0: Reportage RTL événement à 5h15.
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0: Le journal avec vous, Tom Lefebvre.
2: Et c'est une première pour un mois de mai depuis la création du dispositif en 2004. 13 départements sont donc en vigilance jaune canicule. Par Météo France, du Finistère à la Charente, plus de 100 records de température ont été battus hier. Et la vague de chaleur n'est pas terminée. Au contraire, même le thermomètre va encore grimper aujourd'hui. L'occasion pour les plus chanceux de profiter de ce week-end de 3 jours pour se rafraîchir. On se baigne même à Dunkerque, dans le Nord, Élie Bonin.
7: Oui, c'est ce qu'a fait Nicolas, fuir la chaleur de la ville pour passer la journée à la plage en famille.
8: Il fait bon, il y a un petit vent frais, mieux qu'à Lille.
7: On étouffe ?
8: Ouais, carrément, c'est trop tôt, enfin là on est qu'au mois de mai, c'est une folie, on n'est pas habitué encore.
7: D'autres se réjouissent de ces fortes chaleurs après 15 jours maussades.
9: Après ces quelques jours de mauvais temps, ça fait plaisir au mois de mai de pouvoir se balader un petit peu, profiter du soleil.
7: Et profiter pour les enfants courageux des premiers ploufs de l'année. Les parents, eux, plus frileux, ont un autre programme en tête.
10: Alors on joue au sable, on fait du cerf-volant, on va manger un petit pique-nique et puis la petite glace de l'après-midi.
7: Et oui, c'est l'autre option pour se rafraîchir, les glaces, les boissons fraîches, les terrasses sont pleines à craquer du matin au soir pour le plus grand bonheur des restaurateurs.
11: Et entre ce week-end et week-end dernier, c'est du simple au triple, voire plus quoi.
12: On est obligé de refuser, on a trop de monde en fait, il y a trop d'affluence. On a le personnel mais pas encore le personnel de l'été, donc on souffre un peu. Ça fait que 7 ans, 8 ans qu'on est ouvert. Et je ne me souviens pas d'un week-end de Pentecôte aussi chaud.
7: Des terrasses qui ne vont pas désemplir puisque le mercure devrait rester au-dessus des 30 degrés dans le Nord toute cette semaine.
2: Élie Bonin dans le Nord, donc pour RTL. Et si la météo nous donne envie de nous baigner en giron de la préfecture, elle appelle à une vigilance maximale puisque 2 baigneurs emportés par des courants de baïnes sont décédés hier sur le littoral. Une personne à Lacano, l'autre à Lèche-Cap-Ferré.
0: Une enquête pour meurtre est ouverte après la découverte à Rennes hier du corps sans vie d'un garçon de 12 ans. Une serviette de bain mouillée nouée très serrée autour de son cou.
2: Oui, l'enfant a été retrouvé sur les rives de la Vilaine près du centre-ville. Il n'a pas pu être réanimé. Les circonstances des faits restent encore à établir, mais l'intervention d'une autre personne fait partie des hypothèses privilégiées. C'est un pêcheur qui a donné l'alerte, Maxime Lévy.
13: Oui, hier, en milieu d'après-midi, ce pêcheur qui se trouve le long de la Vilaine entend des cris d'enfants mais ne parvient pas à les localiser. Des bruits suffisamment inquiétants pour qu'il appelle la police. Les agents arrivent rapidement sur place et plusieurs témoins leur indiquent un endroit sur ce chemin piéton qui serpente le long de la rive du fleuve en plein Rennes et qui mène à des lieux de baignade sauvage. C'est là, dans un fourré, que se trouve un enfant de 12 ans, inconscient, avec une serviette de bain mouillée très fortement serrée et noué autour du cou. Malgré plusieurs tentatives de réanimation, le jeune garçon décédera. Le parquet de Rennes a immédiatement ouvert une enquête pour meurtre sur mineur de moins de 15 ans, meurtre par un adulte ou bien un jeu d'enfant qui vire au drame. C'est bien l'intervention d'un tiers qui, ce matin, est étudiée par les enquêteurs.
2: Maxime Lévy du service police-justice de RTL. Un adolescent de 17 ans a été mortellement poignardé samedi soir dans un camping de Seine-et-Marne. Un garçon du même âge a été interpellé en Seine-Saint-Denis. Il est soupçonné d'être l'auteur du coup fatal. Restez avec nous dans le journal de 5h30. Tout à l'heure, on vous parlera de cet espoir d'accord entre l'Iran et les États-Unis. D'ailleurs, les cours du pétrole chutent de plus de 5% ce matin. Même si Donald Trump tempère, il appelle ses représentants à ne pas se précipiter.
0: 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On va à Roland Garros, ce n'a pas été une journée simple hier pour nos joueurs français.
2: Eh oui, première journée et déjà 10 Français éliminés, notamment Benjamin Bonzi, Pierre Hugerbert ou encore Giovanni Pecci-Péricard battu par Novak Djokovic en 4-7. On retiendra Deux qualifications de nos tricolores quand même, celle de Quentin Alice et de Valentin Royer. À suivre aujourd'hui, deux duels 100% français, Hugo Humbert face à Adrian Manarino. Et ce soir, Hugo Gaston contre le vétéran Gaël Monfils, dont c'est le dernier Roland-Garros. Le monde du tennis lui rend hommage depuis plusieurs jours, Isabelle Langer.
14: S'il y a bien un joueur qui fait l'unanimité, c'est Gaël Monfils. En conférence de presse vendredi, Novak Djokovic a d'ailleurs tenu à rendre hommage à son ami qu'il connaît depuis l'âge de 12 ans.
15: Il le mérite, non seulement en tant que joueur de tennis, mais en tant qu'être humain, en tant que personne. C'est quelqu'un qui a touché le cœur de beaucoup de gens. Il est respecté dans tous les vestiaires, vestiaires hommes, femmes, partout. Je ne connais personne qui n'aime pas Gaël dans notre monde.
14: Pour l'ex numéro 1 mondial, la japonaise Naomi Osaka, mon fils a été un exemple en tant que joueur de couleur.
16: Oui, il a inspiré beaucoup de gens et de joueurs sur le circuit. Je ne sais pas, j'aime la manière dont il se comporte, dont il nous représente. C'est un homme cool, j'aime beaucoup parler avec lui. On parle de nos enfants respectifs. C'est chouette d'avoir des points communs. A funny thing to
14: have in common with him. Et Gaël Monfils de conclure quand on lui dit que tout le monde l'aime.
17: J'ai toujours été moi-même, hein. Et si ma personnalité a plu et plaît, je suis très content, mais ça va faire kitsch que je vais dire, mais encore une fois, c'est grâce à mes parents, c'est eux qui m'ont enseigné un peu tout ça, et j'ai juste suivi et été moi-même, donc je pense que c'est plus un clin d'œil à mes parents, donc merci à eux, quoi.
2: Voilà, reportage d'Isabelle Langer que l'on retrouvera tout au long de cette journée. 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Et puis sachez que Lionel Messi, là c'est du football, Lionel Messi est sorti sur blessure cette nuit lors d'un match avec son club, l'Inter Miami. C'est de la MLS, la star argentine de 38 ans, gênée par une douleur à la jambe gauche à moins de 3 semaines, on le rappelle, de la Coupe du Monde.
18: Mais non.
2: Et oui, je vois que Marina est très
18: Messi.
2: Inquiète. Ah Messi.
18: Mais oui. Alors on peut le refaire ?
2: Allez, on refait. Mais Lionel non. Messi est blessé.
5: Mais non.
2: Messi.
18: Ah. Bravo, votre champion du jour.
2: Alors, je vais vous donner leur nom. Je pense que ça vous dira pas grand chose. Si je vous dis Amine m'a tué.
5: Ah bah oui.
2: C'est un youtubeur. Michou, Squeezie, Inoxtag, SDM, lui c'est un rappeur et j'en passe. Mmh. En fait, c'était l'équipe de France qui a disputé hier soir l'Eleven All Stars. C'est un match de foot France-Angleterre, sauf qu'au lieu d'avoir Mbappé sur le terrain, ce sont des créateurs de contenu, des influenceurs. Mmh. C'est vraiment un très grand événement. C'était au Parc des Princes, comme un vrai match entre sélections, hein, face à une équipe d'anglais. Donc, c'était retransmis sur Twitch devant plus de 600 000 personnes. La France avait battu l'Espagne l'an dernier. Et hier soir, pour cette deuxième édition, nos Bleus ont gagné 4 buts à 3. Et en plus, il y avait le suspense, puisqu'ils ont marqué un pénalty dans les toutes dernières secondes.
19: Gérard, face à David Mathieu. Tournez à la ligne.
2: Voilà, il y avait une ambiance de folie et c'était au Parc des Princes.
18: Vous y étiez ?
2: Ah ben, moi j'étais dans mon lit, mais j'ai regardé le résumé ce matin.
18: Merci beaucoup. Prochain journal complet avec vous, Tom, à 5h30 tout à l'heure. Est-ce que vous redoutez cette chaleur qui écrase le pays ? Ou est-ce que vous en profitez ? Voilà la question qu'on vous pose ce matin au 3210. On sait que tous les logements ne sont pas adaptés à ces températures élevées et ça peut être une souffrance pour certains. Comment vous adaptez votre quotidien, vos déplacements, votre travail ? Est-ce que vous faites attention ou au contraire, vous savourez cette période. Après le froid et la pluie de ces derniers jours, vous avez l'impression d'être en vacances, ça fait du bien, on attend vos appels, vos témoignages au 3210.
5: Et puis donc vos messages météo, forcément il y a Alain. Alain, il est à La Rochelle où il fait 21 degrés, il nous dit au secours Marina.
18: Ah, un peu de fraîcheur. Ça va être pire.
5: Oui, mais surtout à La Rochelle, parce que La Rochelle, ouais, ça fait 3 jours consécutifs que la ville bat son record de chaleur pour un mois de mai. Et vous savez quoi ? Ce jour, ce sera la 4e journée, parce que hier il y avait 34 degrés, hein, c'était un record. On attend 36 degrés à La Rochelle cet après-midi. Ça fait partie des villes les plus chaudes. Et vous êtes forcément, vous allez souffrir forcément de cette chaleur. Encore une fois, courage Alain. Marie-Christine est à Anglette où il fait 23 degrés là en ce moment, hein, dans le sud-ouest. Michel à 19 degrés, il est dans l'Eure, en Normandie, à la Madeleine de Nonincourt. Vous avez tous chaud, hein, c'est le cas aussi de Frédéric dans les Pays de la Loire. 18 degrés où le ciel est forcément dégagé. Et puis Aude-Emmanuelle, elle est en cuisine pour préparer un super barbecue et un très bon gâteau aux fraises pour ce midi. Elle est dans le jardin, donc ça va bien se passer.
18: Déjà en cuisine,
5: ouais, déjà en cuisine.
2: Elle met du temps à faire chauffer les saucisses.
5: Il vaut peut-être mieux être en cuisine ce matin, oui, plutôt que de s'y mettre à midi quand il fait chaud. Vous avez raison, Aude-Emmanuelle. Elle fait les gâteaux là en ce moment.
18: On ouvre les journaux ?
2: Allez,
5: c'est parti.
18: Tiens, c'est la une du Courrier Picard ce matin. Cette incroyable découverte qui nous rappelle que nous ne faisons que passer sur la surface de cette terre qui en a vu d'autres à Boves, près d'Amiens. 6000 ans d'histoire dormaient sous les sabots des vaches. Un chantier à la surface de cette terre qui en a vu d'autres à Boves, près d'Amiens. 6000 ans d'histoire dormaient sous les sabots des vaches.

0: mais surtout sur un trésor. Le chantier des fouilles a démarré en mars dernier, il doit s'achever en juin. 6000 ans d'histoire sous le champ, c'est à lire avec les photos dans le courrier Picard aujourd'hui.
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0: L'espoir d'un accord avec l'Iran fait baisser les cours du pétrole. Cette nuit, le baril de Brent a perdu 5% lors des premiers échanges, même si Donald Trump fait preuve de prudence depuis quelques heures. J'ai demandé à mes représentants de ne pas se précipiter pour conclure un accord, car le temps joue en notre faveur. Voilà ce qu'écrit le président des États-Unis sur son réseau social. À suivre dans le journal de 5h30, Jean-Louis Aubert, le chanteur qui va se produire ce soir dans un petit village du Vaucluse. Pourquoi ? Pour récolter des fonds qui serviront à restaurer l'église du village. On y est donc dans le journal de 5h30.
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0: Ce sera l'événement de la semaine, hein. Sans aucun doute, la finale de la Ligue des Champions, Paris Saint-Germain-Arsenal, samedi à 18h, à vivre sur M6 et RTL bien sûr, et toute la semaine. On va vous faire vivre l'effervescence autour de ce match, un reportage chaque jour, le compte à rebours est lancé J-5, 17 200 supporters parisiens sont attendus à Budapest pour cette grande finale, et ces supporters qui ont eu la chance d'obtenir un billet ont dû s'organiser pour se rendre en Hongrie. Vous les avez rencontrés, bonjour Antoine de Garne.
7: Bonjour à tous.
0: Alors Budapest, c'est à 1500 km de Paris, c'est donc un véritable périple que ces supporters s'apprêtent à effectuer.
7: Absolument, et il a fallu se creuser la tête pour préparer ce déplacement en Hongrie, car Budapest, c'est loin, près de 15 heures en voiture, et y aller coûte surtout très cher. Dans un appartement au cœur de Paris, deux amis supporters du PSG m'accueillent.
8: Désolé, c'est pas immense, mais...
7: La déco est aux couleurs parisiennes.
8: Ah, ça, c'est la une de l'équipe après la victoire du PSG en Ligue des Champions l'année dernière, donc ici c'est paradis.
7: Vous êtes prêts pour cette nouvelle finale, là ?
9: On attend que ça, à vrai dire. Je pense à ça tous les jours.
7: J'ai Guerrero et Octave ont 25 et 26 ans. Ils ont obtenu il y a 2 semaines leur ticket pour le match.
9: Mon père est abonné, c'était je crois le 12e jeune supporter dans les années 70, donc c'est un abonné historique.
8: Il est abonné depuis 81, je crois, ton père. Il t'a littéralement dit, ouais, cette finale, tu dois y aller, ouais. T'as pas le choix.
10: Il fallait que vous le représentiez.
9: Ouais, voilà, exactement.
7: Oui, mais voilà, une fois devant l'ordinateur pour réserver leur billet d'avion, c'est la désillusion, parce que les prix des billets d'avion pour Budapest

0: reste ont bondi de 556% après la demi-finale.
1: C'était genre 1 200 € en aller-retour EasyJet, donc ça faisait un peu mal, on va dire. On s'est dit, bon, comment on va faire ? Octave, il est allé sur la carte, on a regardé toutes les villes autour et on s'est dit, bon, bah, Zagreb, ça pourrait faire, faut qu'on regarde les billets. On va à Beauvais pour prendre un avion pour aller à Zagreb, 2 heures et quelques de vol. Vous n'allez pas me croire, mais c'est 25 € pour aller à Zagreb. 25 €.
0: Et comme eux, dans la quête de billets moins chers, de nombreux supporters du PSG ne vont pas atterrir directement en Hongrie, mais plutôt en Autriche, à Vienne ou même en Slovaquie, à Bratislava, pour ensuite rejoindre Budapest.
2: Voilà, en arrivant dans ces pays frontaliers, Antoine, ces supporters ne sont tout de même pas encore arrivés à Budapest.
0: Oui, alors certains vont louer une voiture pour terminer la route, mais Géraud et Octave, eux, ont préféré le bus, un trajet de 5 heures.
3: J'ai regardé les Flixbus et là, c'était aussi à 25 €, je crois.
1: 5 € le Flixbus, alors je dis, mais c'est pas possible, c'est parfait. Et là, il restait le plus gros sujet qui est quand même compliqué, c'est trouver un logement à Budapest. Pour 2 nuits, c'était de 1 200 € facile. Et là, il y a un éclair de génie qui me vient, je me rappelle que l'ancienne voisine de mon père était hongroise. Je tente le tout pour le tout. J'appelle mon père, j'écoute, papa, je sais que t'es pour Marseille, mais là, va falloir que tu m'aides. Ah bah non, ça aide pas. De base, il était pas trop chaud. Et je lui explique. Il me dit, bon, écoute, je vais l'appeler. Et là, elle a un appartement familial. Personne n'y est à ce moment-là. Elle est OK de te le prêter. On est royal au bar, quoi.
0: Au final, leur voyage leur revient à moins de 400 €. Une chance que tous les supporters du PSG n'auront pas. À Budapest, le soir de la finale, les chambres d'hôtel sont jusqu'à 18 fois plus chères qu'en temps normal.
2: Chance, culot et coup de bol hein, pour ces deux fans du PSG. Reportage RTL événement signé Antoine Decarne toute la semaine. On vous fait vivre l'effervescence autour de ce match. Avec un reportage chaque jour, le compte à rebours est lancé avant la finale de la Ligue des Champions. Je vous le rappelle, PSG-Arsenal, ce sera sur RTL et M6 samedi 18h.
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2: Il fait chaud et c'est pas fini. Ça va être pire aujourd'hui. Hein, Marina, 13 départements en vigilance jaune dans l'Ouest. Est-ce que vous redoutez cette chaleur qui écrase le pays ou est-ce que vous en profitez? Voilà la question toute simple qu'on vous pose ce matin.
5: Et on va poser la question à Micheline qui est en Savoie. Bonjour à vous, Micheline.
6: Bonjour.
7: Bonjour.
6: Mais moi, je la crains, la chaleur, parce que malheureusement, je suis malade et j'ai un traitement de cortisone et il faut pas que je me mette au soleil, déjà. Et là, ça fait 2 nuits que je dors pas. Mais aïe, vraiment, rien dormir. Mais c'est pas grave, j'écoute RTL, donc c'est pas...
2: Non mais...
6: Mais c'est l'horreur, quoi. Et là, vous voyez, à l'heure actuelle, j'ai ma fenêtre de chambre ouverte, les volets ouverts, et j'ai quand même 25 degrés.
7: Vous avez pas un petit ventilateur?
6: Je supporte pas les ventilateurs et j'ai une maladie où il ne faut pas de courant d'air. Enfin, je cumule, quoi.
5: Oui, c'est compliqué pour les gens qui sont malades, c'est vrai.
6: J'aère de bonne heure, de 5 à 9, et après je referme mes volets pour pas faire entrer la chaleur. Et je rouvre le soir à la fraîche. Et il n'y en a pas de fraîcheur le soir. Donc voilà, mais c'est... Mais je peux pas dire que j'aime pas, mais ma maladie fait que je ne peux pas profiter du soleil et voilà quoi. Mais bon, c'est pas impense. Si là les 2 nuits, ça commence à faire long, mais j'ai pas de
2: trouver. Ouais, 2 nuits sans dormir, Micheline, c'est lourd quand même.
6: Ah ben oui. Oui, mais là, on est copine avec Odé Emmanuel et Odé Emmanuel et moi, on est les deux mêmes, on dort pas beaucoup. Donc.
5: Il y a une autre auditrice.
6: Voilà.
2: Odé Emmanuel qui cuisine. Est-ce que vous pourriez faire ça?
6: Oui.
2: Vous occuper un petit peu, Micheline?
6: Ah ben, j'adore cuisiner, mais oui, le problème, c'est que ma maladie, enfin bon, je vais pas m'étaler là-dessus. J'ai des neuropathies, donc je ne sens plus mes jambes et je ne sens plus mes bras.
2: Donc vous cochez toutes les cases, hein, la Micheline.
6: Ah oui, mais j'ai... Oui, je ne sais pas si vous m'entendez, j'ai le moral et la bonne humeur. Donc
2: bah, on l'entend.
5: Si, on l'entend, bah, tant mieux. Hein. Non, non, vous faites attention à vous, en fait, vous anticipez, vous restez tranquille et vous ouvrez le matin.
6: Et puis alors, pour couronner le tout, j'adore le tennis, vous voyez, Roland Garros, mais dans l'immeuble où j'habite, depuis 9 jours, on est en panne de télé. Donc, il n'y a plus de télé.
2: Bah, il faut écouter RTL, on fait un point toutes les demi-heures, voilà.
6: Et je vais vous dire, RTL, moi je vous écoute, j'ai 77 ans, oui. Je crois que dans le ventre de ma mère, je vous écoutais. On a été élevé à Radio Luxembourg.
2: Avant même qu'RTL existe, vous écoutiez RTL. Hein. Micheline, question sérieuse, Micheline.
6: Je n'ai jamais écouté notre radio.
2: Eh ben, tant mieux. Micheline, est-ce que vous êtes en contact, s'il le fallait, avec votre médecin traitant, par exemple?
6: Ah oui, oui, oui.
2: Vous avez un lien avec lui si jamais vraiment vous sentez mal, parce que vous avez un traitement, vous avez 77 ans, vous avez passé deux nuits sans dormir. Voilà. Est-ce que vous savez qui appeler au cas où?
6: Ah oui, puis en plus j'ai une téléalarme et tout. Non, non, hein, je suis. Non, non, vous inquiétez pas, je suis pas en danger. Non, non, non. Mais ce qui m'ennuie, c'est que demain, vous voyez, je vais toute la matinée passer des examens à l'hôpital de Grenoble. Mmh. Bon, en ambulance, mais je pars à 7 heures du matin et nous allons 33 degrés, quoi. Bon, il y aura la clim. Mais c'est pareil, je crains la clim. Donc, voilà. Mais
5: pas bon, simple.
6: J'ai pas le choix, donc.
5: Oui, ouais, vous faites avec.
6: Non, quoi. Non, mais bon.
5: Vous faites attention.
6: En tout cas, je vais vous dire, moi, avant, j'habitais en Vendée. J'habitais 22 ans en Vendée. J'ai connu la chaleur de 67. Mais on était plus jeunes aussi. En vieillissant, on supporte moins.
2: Oui, oui, en tout cas, vous avez toujours le sourire et la bonne humeur, hein, Micheline.
6: Ah oui, oui, non, mais là, il n'y a pas de problème.
2: C'est l'essentiel.
6: Hein, donc, et puis moi, écoutez, RTL, c'est ma tasse de thé, donc voilà quoi.
2: Bah, tant mieux. Est-ce que vous redoutez cette chaleur ou est-ce que vous en profitez? C'est la question qu'on vous pose ce matin, Marie.
5: Et, ouais, et tous les goûts s'expriment sur RTL. Pour vous donner juste un résumé, il y a Elisabeth qui adore le soleil, Brigitte qui déteste la chaleur et Jeanne qui l'aime. Si elle est à l'ombre, sinon elle l'a en horaire. Alors pour nous, Nicole, c'est très agréable cette chaleur quand on ne fait rien. Pour Edemmanuel, justement, on en parlait, elle aime le soleil, ça la rend le sourire aux gens. Et en plus, les journées sont belles, on peut être dehors avec des copains, donc c'est que du bonheur. Carole, elle revit ce temps, en fait, lui donne la pêche. Mmh. Et puis, il y en a pour qui c'est pénible, comme vous, Micheline, ceux qui ont des problèmes aussi de santé. Par exemple, Franck craint la chaleur, qu'il n'a jamais été autant malade en raison des pollens qui sont assez nombreux. Donc là, en ce moment, il est obligé de s'enfermer chez lui. Nous avons aussi Marie-Laure, pour qui c'est compliqué, parce qu'elle a une pathologie respiratoire. Elle est sous oxygène 24 heures sur 24, donc c'est vrai qu'au-dessus de 28 degrés, elle redoute, hein, surtout les températures élevées la nuit. Il y a Nicolas qui nous dit, moi, en bon gars du Nord, je préfère franchement la fraîcheur ou au pire, la douceur, nous dit-il. Nous avons Danielle qui, elle, est québécoise, donc elle s'ennuie un petit peu de la neige. Mmh. Et puis il y a Carole qui nous dit, bon, c'est beaucoup trop chaud d'un seul coup, c'est un peu insupportable, on peut rien faire. Pourtant, bon, ceux qui travaillent dehors, c'est vrai que pour eux, c'est assez problématique. Et puis, il y en a qui nous disent quand même, après le week-end que l'on a eu, le week-end dernier, on peut quand même apprécier cette chaleur.
2: Mais bien sûr, il faut faire attention. D'ailleurs, on sera avec un médecin tout à l'heure en direct à 6h15, le docteur Pascal Cassan, qui est médecin urgentiste et conseiller à la Croix-Rouge, qui nous donnera ses conseils, justement, ce qu'il faut faire et ne pas faire. Parce que, bon, il y a quand même des personnes qui ont été placées hier en urgence, hospitalisées en urgence absolue après une course à Paris, dans le Val-de-Marne plutôt. Il y a un homme de 53 ans qui est décédé à Paris, pareil, après un événement sportif. Donc, on ne peut pas faire n'importe quoi lorsqu'il fait très très chaud comme ça. Merci beaucoup, Micheline.
6: De rien.
2: À
6: bonne
2: bientôt, gardez le sourire.
5: Bonne journée.
6: Oui, oui, il n'y a pas de souci. Au revoir.
2: À bientôt, il est 5h24 sur RTL.
8: Il fait trop chaud pour travailler.
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2: Chaque matin, on vous ouvre nos archives pour retrouver les reportages et les directs qui ont fait l'actu. Archive très politique ce matin. Le 25 mai 2014, c'est la première vraie victoire du Front National, dirigé alors par Marine Le Pen. Le FN sort grand gagnant des élections européennes. Loin devant l'UMP et le PS, c'est Jean-Marie Le Pen, en froid avec sa fille, qui réagit ce soir-là sur RTL.
9: Le Front National sera donc le parti le plus représenté.
10: Avec un score historique, on rejoint immédiatement pour sa toute première réaction en direct de Nanterre, Jean-Marie Le Pen. Bonsoir.
11: Oui, bonsoir.
10: Président d'honneur du Front National, Jean-Marie Le Pen. Premier commentaire, c'est pour vous. La première fois que vous arrivez en tête d'une élection européenne, quels sont vos premiers mots?
11: Oui, absolument. Ben, écoutez, c'est un véritable tremblement de terre. Qui dépasse même nos espérances les mieux placées, et puisque j'ai sous les yeux les estimations qui donnent le Front National à 25% et l'UMP à 20%, par conséquent, il est de loin le premier parti.
12: Finalement, Jean-Marie Le Pen, la dédiabolisation de votre fille, la dédiabolisation du Front National, ça marche?
11: Oui, pardon?
12: La dédiabolisation qu'a opérée votre fille par rapport au Front National, ça marche?
11: Oui, bien sûr, ben c'est évident. C'est certainement, ça marche, oui.
12: On peut
11: voir sous cet angle-là,
12: ouais,
11: et sous cet angle-là, ça me paraît évident.
12: Ouais, donc c'est un peu c'est un peu votre bilan qui se trouve un peu altéré, du coup. On se dit,
11: non,
12: tiens,
11: tout, monsieur,
12: votre fille a trouvé la solution que vous n'avez pas trouvée.
11: Je n'ai aucun complexe dans ce domaine, ayant été une grosse fusée porteuse et étant ravi de voir la fusée portée aller vers son objectif.
2: Jean-Marie Le Pen qui réagissait le 25 mai 2014 à la première vraie victoire du Front National, c'était lors des européennes. Le FN arrivait devant l'UMP et l'EPS. Merci à Bérangère Irle Belmont pour cette archive. Et voici un extrait de vos grosses têtes, c'est tous les matins, c'est tous les jours, 15h30, 18h sur RTL avec Fabrizio Buccella.
13: Les physiciens sont d'accord pour dire que l'inertie est ce qui s'oppose au mouvement, et ce n'est pas une force, c'est une propriété des corps. Et ça sert à rien de dire oh là là, hein, monsieur Marie. Hein.
14: Je dis oh là là. Je vais vous dire,
13: professeur.
14: J'ai dit oh là là parce que je pense aux martyrs. Mais où est-ce que vous l'avez déniché, lui?
7: Sur les réseaux sociaux.
13: C'est une star en Belgique.
15: Ah ben non, mais c'est une star. Il reviendra début juin parce qu'il sort un nouveau livre.
13: Le nouveau livre, le tome 2 du Thomas.
7: Il va tout perdre.
2: Le tome 2 du tome 1, oui, effectivement. Vos grosses têtes, c'est tous les jours, 15h30, 18h sur RTL. Oh, je suis un peu perdu, Marina.
5: Pourquoi ? Qu'est-ce qui se passe ?
2: Je suis un peu perdu.
5: Vous êtes un peu perdu, comme le chemin des gens perdus, oui. Le titre du livre de Xavier Dumoulin que vous
2: exactement.
5: Vous oh vraiment, d'accord, ok. Mais peut-être que si vous le lisiez, vous allez retrouver votre chemin.
2: Peut-être.
7: Ça parle de gloire.
5: Alors, le chemin des gens perdus, donc le livre de Xavier Dumoulin aux éditions Flammarion, c'est son 13e roman et c'est une fable mystérieuse et addictive. Je vous en dis pas plus, Tom.
2: D'accord.
5: Je vous laisse la surprise quand vous allez le lire. En tous les cas, vous ne verrez plus jamais la forêt du même œil.
7: Ça me laisse sans voix là.
5: Xavier Dumoulin que vous retrouvez sur RTL, il fait des podcasts sur l'appli RTL, Les Mille et Une Vies d'eux, et le dernier en date c'était celui de Jeanne Masse avec Jeanne Masse.
2: Exactement, le chemin des gens perdus, on vous l'offre, c'est pour vous, les plus rapides, les deux plus rapides au 32-10 remportent ce livre, et dans une demi-heure maintenant, on vous offre vos vacances avec VVF. Le temps de ce lundi, ce sera très très chaud, toujours encore plus chaud qu'hier. Ouais.
5: Et vous voulez justement quelques...
2: On a battu des records hier.
5: Ah oui, on a eu, des centaines de records. Une liste, évidemment, que je ne vais pas toutes vous donner, parce qu'il y en a beaucoup. Brive-la-Gaillard, 35,3 degrés. La Rochelle, je vous le disais, avec 34,5 degrés, qui bat son record pour la troisième journée consécutive. Bergerac, 33,8. Romorantin, 32,9. L'Île-Dieu aussi, avec 32,8. Beaucoup de régions et de villes de l'Ouest qui ont battu des records, mais pas que. Charleville-Mézières aussi avec 31 degrés, Château-Chinon 31 degrés. Bref, il a fait chaud hier et vous savez quoi ? Il fait donc plus chaud aujourd'hui avec des températures en hausse de 1 à 3 degrés, parfois jusqu'à 5 degrés. Il fera entre 26 et 36 degrés. Alors 36 degrés, écoutez, ce sera pour La Rochelle qui va donc forcément battre de nouveau un record. 36 à Cognac cet après-midi, tout ça sont des températures à l'ombre, imaginez au soleil. 35 à Montélimar, à Nevers et à Limoges, 35 à Bordeaux et à Nantes cet après-midi. Il fera 34 à Paris, la capitale qui gagne 1 degré, 34 à Rennes et au Havre, 33 à Nîmes et Clermont-Ferrand, 32 à Reims, à Nancy et à Grenoble, 31 à Lille et à Marseille, même température à Lille qu'à Marseille, 30 à Montpellier et 26 degrés à Ajaccio.
2: Tout ça sous une carte très simple, puisque il y aura du soleil partout.
5: Exactement. Il y aura juste en fin de journée, en montagne, des petits nuages qui vont bourgeonner. Ils pourraient donner pour le Massif central et les Alpes une petite averse orageuse. Mais sinon, partout ailleurs, du bleu, bleu ciel, bleu roi, bleu limpide, bleu, tout bleu.
2: Tout bleu, c'est beau. 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
2: Le journal avec vous, Tom Lefebvre et la une ce matin, le ticket de caisse qui grimpe un peu plus dans les supermarchés.
7: En témoigne le dernier relevé de notre panier RTL. Et il y a un produit qui a particulièrement augmenté depuis le mois dernier, les pâtes, plus 5%. Dans ce journal aussi, la chaleur qui a causé la mort d'un coureur hier à Paris et plusieurs hospitalisations après des malaises. L'espoir d'un accord au Moyen-Orient entre les États-Unis et l'Iran. Et puis Jean-Louis Aubert qui chante pour la bonne cause, son village de cœur cherche des fonds pour restaurer l'église.
2: Après votre journal, RTL autour du monde, le virus Ebola progresse en Afrique. 10 pays sont désormais menacés par l'épidémie.
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7: Le gouvernement répète depuis plusieurs jours qu'il n'y a pas d'inflation alimentaire liée au conflit au Moyen-Orient. La réalité de notre panier RTL, c'est qu'il n'a jamais été aussi cher. 41,58 €, c'est 51 centimes de plus que le mois dernier à la suite des dernières négociations commerciales. Sur les 16 produits de notre panier, on observe que le prix des spaghettis a augmenté de 5%, 5 centimes de plus. Elissar Mokadim, vous l'avez constaté à la sortie d'un supermarché à Montesson, dans les Yvelines.
16: Frédéric saisit ses pâtes dans son sac de course. Il en mange au moins 4 fois par semaine et il a constaté que le paquet coûte désormais plus d'un euro.
17: Oui, ça augmente parce que là, je cherche le moins cher. J'ai des enfants et ça consomme beaucoup de pâtes. Je voulais prendre un gros paquet et là, j'ai réduit, j'ai pris un petit paquet.
16: Un Français mange environ 8 kilos de pâtes par an, selon les associations des fabricants de pâtes de l'Union européenne. Pour Marie, c'est un aliment simple et pas cher qu'elle garde toujours dans son placard quand les fins de mois sont difficiles. Alors si leur prix augmente encore, elle devra se priver davantage.
18: Il y a un moment, on ne peut plus rien manger, quoi. Parce qu'avant, on sera battait sur certaines choses, mais maintenant les œufs, il n'y en a même plus, c'est-à-dire ce qui est un petit peu abordable entre guillemets, ça devient très compliqué. Ça m'inquiète beaucoup, évidemment, que si ça continue comme ça et qu'on n'arrive pas à stabiliser un petit peu, ça va être une catastrophe parce que même avec des petites retraites, des petits salaires.
16: Avec sa retraite de 1 100 € par mois, Marie attendra plutôt qu'il y ait des promotions pour acheter ses pâtes si les prix continuent de grimper.
7: Reportage d'Elissar Mokadim.
2: Le dôme de chaleur est toujours sur la France en ce lundi de Pentecôte.
7: Ah oui, ça n'a échappé à personne. Cette vague est inédite par sa précocité. 13 départements de l'Ouest sont d'ailleurs en vigilance jaune canicule. Des coups de chaud qui ont perturbé plusieurs manifestations sportives. Hier, un participant à la course à pied la Pyrénéenne organisée à Paris est décédé pendant l'événement. Et une dizaine de coureurs d'une autre manifestation à Maison-Alfort dans le Val-de-Marne ont eux été hospitalisés en urgence absolue. Thomas Sureau est le directeur de la course. Il assure que toutes les précautions avaient été prises.
19: En plus, effectivement, des ravitaillements des bouteilles, nous avons ajouté ces derniers jours 2 points d'arrosage sur le parcours pour rafraîchir les coureurs. Il a fait le temps qu'il faisait, hein, c'est pas nous qui le déterminons.
2: Est-ce qu'il valait pas mieux, au vu des écarts de température, annuler la course ?
19: Pas du tout, parce que la température n'était absolument pas excessive, les conditions n'étaient pas extraordinaires. Toutes les autorités ont validé la course, ce n'est pas une hécatombe générale, mais il y a eu effectivement quelques cas qui nous peinent et on espère bien évidemment que tout le monde sera vite sur pied à nouveau.
7: Propos recueillis par Simon Marseille.
2: Et on sera donc en direct avec un médecin tout à l'heure à 6h15. Quelques conseils de bon sens à adopter lorsqu'il fait très chaud comme aujourd'hui. À l'étranger, Donald Trump tempère les espoirs d'un accord rapide avec l'Iran pour mettre fin durablement à la guerre au Moyen-Orient.
7: Oui, malgré des signes de progrès des deux côtés, le président américain demande de ne pas se précipiter. Il prévient que le blocus imposé par Washington aux ports iraniens resterait en vigueur jusqu'à ce qu'un accord soit conclu, certifié et signé. Bonjour Émilie Beaujard.
20: Bonjour.
7: Du service international de RTL. Qu'est-ce que l'on sait de cet accord ? De quoi on parle ?
20: Alors, il est difficile d'y voir clair et les déclarations de ces dernières heures ne nous éclairent guère plus. Selon le média américain CBS, un premier cessez-le-feu de 60 jours permettra de libérer le détroit d'Ormuz et de laisser passer les navires sans péage. En contrepartie, des avoirs iraniens gelés à l'étranger seront libérés. Et si tout se déroule sans accroc, un accord plus global sur le nucléaire sera négocié. Mais d'autres journaux américains avancent d'autres pistes. Selon le New York Times, un préaccord porte sur un engagement de Téhéran à renoncer à son stock d'uranium enrichi, un objectif de longue date des États-Unis. Et c'est sur cette base, sur ce préaccord, qu'un accord plus global sera ensuite construit et signé.
7: Et il reste des zones d'ombre, Émilie.
20: Oui, notamment, qui contrôlera le détroit d'Ormuz ? Les Israéliens vont-ils suivre cet accord ou préféreront-ils reprendre la guerre ? Le Premier ministre israélien veut que tout accord final élimine entièrement la menace nucléaire iranienne. Hier soir, Donald Trump assurait que le blocus des ports iraniens dans le détroit d'Ormuz resterait en vigueur jusqu'à la conclusion d'un accord. Accord qui semble encore prendre du temps. Des points importants font encore l'objet d'âpres négociations et la signature finale pourrait prendre encore plusieurs jours. L'échec de ces négociations est aussi une possibilité.
7: Merci pour ces précisions, Émilie Beaujard. Il est 5h35. Et la première journée à Roland-Garros a décimé la délégation française avec 10 éliminations hier. Seuls Quentin Alice et Valentin Royer ont gagné pour faire vibrer le public. Parmi les rencontres à suivre ce lundi, Arthur Rinderknecht, la tête de série numéro 22, qui affronte l'Autrichien Rodionov. Le choc du jour, ce sera ce soir entre deux Français. Hugo Gaston, révélation du tournoi 2020 face au vétéran Gaël Monfils. Vous l'entendiez tout à l'heure dans le journal de 5h. C'est peut-être son tout dernier match ce soir avant la retraite.
2: Et puis c'est un concert un peu particulier pour Jean-Louis Aubert qui va se produire ce soir dans le Vaucluse.
7: Oui, alors non pas devant un stade rempli ou un zénith, mais dans un petit village à Ville-sur-Ozon, 1300 habitants. Et c'est pour la bonne cause, il y a passé son enfance, sauf que l'église de la commune est en danger, il faut la rénover. Le chanteur propose donc un concert tout à l'heure pour récolter des fonds, 1000 places à 40 euros qui se sont écoulées en quelques minutes. Frédéric Roulet est le maire.
3: Les dernières obsèques qu'il y a eu dans l'église, ce fut la maman de Jean-Louis Aubert. Sa famille est originaire du village. Donc voilà, il a toujours été présent avec beaucoup de générosité. Il avait toujours ses amis. Beaucoup de villageois ont dit, voilà, ça serait bien qu'il y ait un petit concert. On l'a rencontré, puis de suite, avec sa générosité habituelle, il a dit oui, allez, on organise ça, on fait un concert caritatif pour sauver le toit de l'église. Ça faisait 40 ans qu'on essayait de faire venir Jean-Louis. Et c'est super pour les gens du village. Beaucoup de gens l'attendaient. Donc 1500 personnes, ça a été très très vite vendu. C'est à une demi-heure, tous les billets sont partis. Ça va rapporter, c'est sûr, mais c'est aussi la visibilité que nous apporte cet événement qui fait que ça met en avant notre église. Tout le monde est derrière Jean-Louis et la mairie pour que l'église réouvre.
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2: Ça va déménager, hein, Ville-sur-Ozon.
7: On aurait pu faire un jour, j'irai à Ville-sur-Ozon avec toi aussi. Le maire, donc, joint par Mathéo Le Breton. Et alors, sachez que Jean-Louis Aubert est l'invité ce matin de Marc-Olivier Fogiel. Le rendez-vous, c'est à 8h15.
2: Merci beaucoup, Tom Lefebvre. Dans une heure, vous allez en entendre parler ce matin.
7: Préparez vos lunettes. Je vais vous dire où réserver vos vacances si vous voulez voir la fameuse éclipse solaire cet été.
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2: On est en Afrique ce matin avec le virus Ebola qui progresse sur le continent. 10 pays d'Afrique sont désormais menacés par l'épidémie. En République démocratique du Congo, la riposte se concentre dans le nord où se trouvent les principaux foyers épidémiques. Parmi les urgences, la prise en charge de malades de plus en plus nombreux et des ONG humanitaires apportent leur soutien aux autorités sanitaires congolaises. Sur place pour RTL, Frédéric Prabono.
22: Ama Amadou et ses équipes apportaient de l'aide aux populations du nord de la RDC, en matière de malnutrition notamment. Mais depuis que le virus Ebola a atteint la ville de Bunia, le coordonnateur de l'ONG Alima a dû s'adapter.
23: Les cas continuent un peu partout. Il y a deux cas graves. Les cas graves, ce sont des cas qui présentent des détresses respiratoires, des saignements, donc qui ont été pris en charge par nos équipes.
22: L'urgence, c'est de mettre en place des unités de traitement Ebola. En attendant, les patients sont pris en charge dans les hôpitaux. Florent Uzeni, responsable adjoint des urgences pour MSF, revient de la ville minière, épicentre de l'épidémie.
24: À l'hôpital, c'est une situation de crise exceptionnelle. Plusieurs services de l'hôpital ont été réquisitionnés pour se transformer en isolement. Des tentes ont été rajoutées pour pouvoir augmenter la capacité d'isolement dans certains hôpitaux.
22: Faute de place à l'hôpital, le risque est que des malades restent chez eux et contaminent leurs proches.
2: RTL autour du monde, signé Frédéric Prabono. Encore des températures très chaudes, Marina, vous nous le confirmez, hein, 13 départements en vigilance jaune sur la façade ouest du pays.
5: Tout à fait, et donc vous réagissez hein, sur ces températures chaudes dès ce matin d'ailleurs. Il y a par exemple cet auditeur qui nous dit 21 degrés, un ciel dégagé à Lyon. Jojo, lui, est à Saint-Pourçain-sur-Sioule dans l'Allier. Alors lui, c'est un peu compliqué hein, parce qu'il est un peu malade, donc la chaleur c'est problématique, mais bon, il reste au frais et puis il s'hydrate. Et puis il écoute RTL, donc c'est parfait. Lui est à Saint-Thior sans nuages, un ciel dégagé donc et 15 degrés. Il souhaite un bon courage à sa femme Nicole qui bosse ce matin.
2: Est-ce que vous redoutez cette chaleur qui écrase le pays ou est-ce que vous en profitez? C'est la question qu'on vous pose ce matin au 3210. On vous attend au standard. À suivre aussi la santé, la conso et votre horoscope de la semaine. Aline Perraudin, Nathan Bocard et Christine Haas, bonjour.
25: Bonjour.
2: Bonjour. Aline, les musées et les concerts, ce serait bon pour ralentir le vieillissement?
25: Ben oui, c'est ce que montre une nouvelle étude étonnante. Hein. Ça serait même aussi bien que l'activité physique. On va voir ce qu'il en est vraiment.
2: Nathan, vous allez nous expliquer comment aider les abeilles.
26: Depuis votre jardin, oui. Vous savez peut-être que les populations d'abeilles s'effondrent. Alors même qu'elles sont très importantes pour polliniser nos fruits et nos légumes, on va voir ensemble comment, à notre échelle, on peut les aider sans se faire piquer.
2: Et Christine, le signe de la semaine.
25: Les béliers.
2: À tout de suite.
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2: En Gironde, deux baigneurs ont été emportés par des baïnes sur les plages de Lacano et de Lège, Cap Ferré. Hier, les victimes sont une Allemande de 56 ans et un homme d'une soixantaine d'années. Depuis vendredi, une trentaine de personnes ont dû être secourues, emportées par ces courants.
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2: Faire encore plus chaud même ce lundi. 13 départements de l'Ouest sont en vigilance jaune canicule, du Finistère à la Charente. C'est à Cognac, à La Rochelle qu'il fera le plus chaud aujourd'hui, jusqu'à 36 degrés. Je parle sous votre contrôle, Marina.
5: Oui, vous avez raison.
2: Est-ce que vous supportez cette chaleur ou est-ce que vous la craignez? On en parle ensemble au 32-10.
5: On va en parler avec Karl qui est dans l'Eure-et-Loire et qui est boulanger. Oula, on pense à vous près du fournil. Bonjour Karl.
28: Bonjour toute l'équipe. Merci d'être là en direct aujourd'hui. Pas de repos pour les guerriers, ce que je vois.
7: Merci. Si, on a enregistré la semaine dernière.
28: Ouais, c'est bien ça.
2: Et Karl, vous aussi au boulot?
28: Alors ouais, au boulot, bah justement, c'est ce que voilà. Moi, j'ai boulanger forcément. Moi, j'ai connu les deux extrêmes. Hein. En région parisienne, en sous-sol, on subit l'extrême froid et l'extrême chaud. Et de toute façon, on vient aménager nos horaires. Hein. Moi, par exemple, aujourd'hui, j'ai un peu avancé. Ça a commencé à 2h au lieu de 4h, et ces 2h-là me permettent de finir la journée. Vous savez, à 10h, où il fait déjà chaud, mais supportable.
5: Mais vous êtes à Paris ou en Eure-et-Loire? Parce que sur ma fille, j'ai Eure-et-Loire.
28: Là maintenant, alors oui, j'ai eu justement les deux extrêmes. C'est ce que je parlais tout à l'heure. C'est que là maintenant, je suis dans une boulangerie type industrielle où tout est climatisé. Donc D'accord. On voit que les investissements, ça fait quelque chose. Alors qu'avant, j'ai connu dans le 78, par exemple, où j'ai travaillé, Rambouillet, où c'était infernal. Vous savez, les fameuses tôles, c'est en tôle, etc. Et c'est vraiment infernal. Enfin, on travaillait presque de nuit. Et surtout, c'est la génération, les gamins, on doit vraiment leur dire, vous savez, qu'ils se croient forts, etc. Attention, boire, c'est vraiment de l'éducation, au-delà de l'éducation professionnelle type, aussi la vie. J'ai vu des malaises, des gamins faire des malaises, etc. Faut vraiment faire attention à eux. Ça peut être vraiment, vraiment dangereux. Moi, j'ai vu des 43 degrés près du four. Toutes les heures, les gamins vont dans la chambre froide ou même nous pendant 10 minutes. Vous voyez ce que je veux dire? Il faut faire redescendre absolument. C'est assez compliqué, mais en même temps, voilà, je vais faire le cliché. En hiver, il fait froid, l'été, il fait chaud. Je pense qu'après, moi, ça fait une vingtaine d'années que
5: On n'est plus dans des moyennes, on est dans de l'exceptionnel.
28: Oui, mais bon, est-ce que c'est exceptionnel quand on en parle tous les ans, finalement? Bon.
5: Non, mais on a le droit de débattre. On l'a jamais atteint.
28: Ça a été précipité. Ça a été très rapide. Par contre, c'est vrai que si on fait 48 heures avant, moi, je sais que la chaleur, à un moment donné, on y est confronté et il faut se prémunir, s'y préparer et aussi écouter tout ce qui se dit, tout ce que les préventions, etc. Moi, je sais que maintenant, voilà, j'ai les deux extrêmes. Je suis climatisé à la maison aussi. Pourquoi? Parce que j'ai un rythme. Vous imaginez bien de sommeil, un peu pareil que vous, où finalement nos nuits sont fractionnées. La sieste, ça fait une partie de notre nuit, je pense, je vais pas vous apprendre, on est exactement dans le même bateau. Et on se doit, on peut pas se permettre, par exemple, quand vous allez vous réveiller, vous, à 2h, 3h du matin, où oui, c'est vrai qu'il commence à faire un peu plus frais, vous en profitez pas, vous vous réveillez. Mmh. Donc, vous avez pas le temps de voir la température descendre. Donc, voilà, moi, j'ai investi tout ça pour mon confort de vie, pour la famille. Et j'ai choisi aussi mon métier, avant de venir ici, dans une boulangerie où tout est climatisé, je vous dis, c'est industriel. J'ai bifurqué, vous savez, dans la boulangerie, boulanger-pâtissier, un métier qu'on connaît peu, c'est tourrier, c'est en fait celui qui fait la viennoiserie. Oui. Et tout ça, bah, en général, justement, c'est des laboratoires climatisés parce que le beurre, le croissant, etc. Et j'ai aussi choisi ça pour ces raisons-là. En général, c'est les laboratoires sont climatisés parce que c'est vrai que ça peut venir vite devenir terrible, quoi.
2: Et Karl, quand vous avez bossé avec un four dans une boulangerie qui n'était pas climatisée, c'était l'enfer.
28: Ah oui, non, mais c'est la chaleur, et en plus de ça, bah, à un moment donné, on ne peut pas se mettre, on n'est pas il y a 50 ans, et je respecte tellement ces anciens, entre guillemets, j'exagère, hein, en claquettes, shorts, ouais. Et Marcel, quoi. Ouais. C'est plus possible. On n'a plus le droit, et si on le fait, c'est pas nos risques et périls, c'est simplement interdit. Et oui, non, c'était la journée, on est vraiment rincé comme si on avait des poids, vous savez, des fameux boulets aux pieds.
2: Oui,
28: on supporte même pas. Nos pas, quoi. On est complètement lessivé au sens.
2: Et donc
28: au
2: là aujourd'hui, pour vous, Karl, c'est la clim au boulot et à la maison, donc vous êtes bien et c'est encore mieux quand
28: voilà, pour vous dire, la température maximum dans tout le laboratoire, c'est 4 degrés. Donc, mais bon, par contre, il y a les extrêmes. Souvent, je suis malade en été et pas en hiver. Ça, c'est un peu bête. Mais voilà.
2: Attention, voilà. Courage quand même.
28: Et courage à tous ceux qui n'ont pas le luxe ou la possibilité. Faites attention à vous. Faites pas n'importe quoi. Je vois des gens courir. Hier, j'ai vu des gens courir à midi 13h.
2: Faites
28: attention à ceux qui ne sont pas habitués. Quoi, voilà.
2: Et vous dites courage, effectivement, vous avez raison, Karl, parce qu'on a beaucoup d'auditeurs qui suffoquent là. Hein.
7: Oui, sur le groupe Facebook, comme Régine, elle n'aime pas trop la chaleur. Il y avait 34 degrés hier chez elle. Je reste au frais et quand je sors, je marche à l'ombre. Claudine, elle adore le soleil. Elle est dans le nord, elle a remarqué que les températures remontent de plus en plus vite au fil des années. Je suis retraité, mais j'arrive encore à tondre ma pelouse. Et même en plein soleil, je m'hydrate bien. Jojo lui craint la chaleur à plus de 35 degrés. On s'hydrate. Laurent en profite professionnellement parce qu'il est agriculteur et ça fait sécher le foin plus vite. Et puis Carmela est en Provence, nous sommes habitués, mais mieux vaut vraiment un beau soleil et un ciel bleu que la pluie, la vie est bien plus agréable.
2: Merci beaucoup Tom, merci Karl, bonne journée.
28: Je vous remercie et merci de nous avoir accompagnés, de nous accompagner tous les matins.
2: Merci beaucoup, c'est un grand plaisir, à bientôt, il est 5h47.
28: Au revoir.
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2: La santé, Aline Pérodin, et la conso derrière avec Nathan Bocard. On va voir comment protéger les abeilles. Mais d'abord, Aline, on sait que faire du sport est bon pour la santé. Attention, pas en plein cagnard, hein, on est bien d'accord. Mais aujourd'hui, vous nous dites que pratiquer des activités artistiques ou culturelles, comme aller au musée, chanter, visiter des monuments, pourrait aussi ralentir le vieillissement. Ça marche vraiment?
25: Oui, c'est sérieux et ça risque donc de mettre de bonne humeur les personnes qui préfèrent aller voir une expo que faire des longueurs en piscine. Ce sont des chercheurs anglais qui ont analysé les données de plus de 3500 personnes au Royaume-Uni. Ils se sont appuyés sur ce qu'on appelle des horloges biologiques, c'est-à-dire des marqueurs qui permettent d'estimer l'âge réel de l'organisme. Il peut être effectivement différent de l'âge inscrit sur la carte d'identité. Et ce qu'ils ont observé, c'est que les personnes qui pratiquent régulièrement des activités artistiques ou culturelles, eh bien, elles semblent vieillir biologiquement moins vite.
2: Alors, on parle de quel type d'activité?
25: Alors, dans l'étude, c'était vraiment très varié. Hein. Ça pouvait être écouter de la musique, lire, aller au musée, chanter, danser, peindre, s'adonner à de la photographie ou à de la poterie, assister à des spectacles ou à des concerts ou encore visiter des sites historiques et des monuments. Les chercheurs pensent que ces activités agissent à plusieurs niveaux. Elles réduisent le stress chronique, qui favorise l'inflammation de bas bruit, impliquée dans beaucoup de problèmes de santé, notamment les maladies cardiovasculaires. Elle stimule les fonctions cognitives, les émotions et les sens. Elle favorise souvent les interactions sociales. En plus, certaines font même bouger, comme la danse. Or, le stress chronique, l'isolement, l'inactivité accélèrent le vieillissement.
13: Et on sait si ces activités ralentissent de beaucoup le vieillissement?
25: Alors, dans l'étude, les personnes qui pratiquent une activité artistique ou culturelle au moins une fois par semaine vieilliraient 4% plus lentement que celles qui s'y adonnent moins souvent. Plus les activités sont régulières et variées, plus l'effet est important. Il semble aussi plus marqué chez les adultes de 40 ans et plus. Et ce qui est vraiment étonnant dans l'étude, c'est que l'effet anti-âge de ces activités est comparable à celui observé avec l'activité physique.
2: Mais ça veut dire qu'on peut remplacer son abonnement en salle de sport par des cours de dessin?
25: Attention Jérôme, j'ai pas dit ça. Et l'étude ne le dit pas non plus, parce que bouger c'est évidemment évidemment indispensable pour la santé, mais elle montre l'impact positif d'activités culturelles dont on aurait pu en penser qu'elles ne font qu'enrichir notre vie et augmenter notre bien-être. Ces résultats montrent bien qu'elles ont un impact à la fois sur la santé mentale et physique et qu'elles contribuent à un vieillissement moins rapide. En 2019, l'Organisation mondiale de la santé publiait déjà un rapport dans lequel elle apportait les preuves du rôle des arts dans l'amélioration de la santé et du bien-être.
2: Le rôle des arts pour vieillir moins vite. Merci beaucoup Aline Perraudin. On parle des abeilles avec vous, Nathan Bocard, c'est le conseil conso du jour. On le disait la semaine dernière avec Marina, ces abeilles, elles sont en train de disparaître en Europe, rien qu'en Europe. Hein. Une espèce sur 10 est menacée d'extinction aujourd'hui. C'est la faute aux pesticides et à la dégradation de leur environnement, entre autres. Vous allez nous dire comment les aider depuis notre jardin, Nathan. D'abord, est-ce que c'est une bonne idée, par exemple, d'installer une ruche ?
26: Pas vraiment. En fait, il faut distinguer les abeilles domestiques qu'on élève dans les ruches et les abeilles sauvages. Ce sont elles qui sont menacées d'extinction. Or, il faut savoir que dans une ruche, il y a entre 20 et 60 000 abeilles, autant d'insectes qui vont faire de la concurrence aux abeilles sauvages et devoir se partager la nourriture. Donc, ça n'est pas grave d'avoir une ruche, ça a aussi des bons côtés, mais si votre but c'est d'aider les abeilles sauvages, alors il vaut mieux éviter.
2: Alors, comment les aider autrement ?
26: En leur donnant de quoi se nourrir. Premier conseil, laissez des endroits non tondus, non fauchés dans votre jardin. Ça va permettre à des fleurs locales de pousser, d'arriver à maturité et donc d'être utile à toute la biodiversité. Pour aller plus loin, vous pouvez aussi planter des plantes mellifères, c'est-à-dire des plantes qui produisent du nectar et du pollen, tout ce dont les abeilles ont besoin. Quelques exemples, des géraniums, des pissenlits, des reines des prés, même de la menthe, de la sauge, du thym ou de l'origan. Comme ça, vous pouvez aussi vous régaler en passant. Dernier conseil, même si ça va un peu de soi, évitez les pesticides qui tuent les abeilles.
2: Ouais. Alors ça, c'est pour les nourrir. Comment les aider à faire leur nid ?
26: Beaucoup d'abeilles sauvages utilisent les trous dans le bois. Donc une technique très simple, c'est de prendre une bûche ou une souche et d'y percer quelques trous. D'autres nichent dans le sol. Dans ce cas-là, il suffit d'une petite zone minérale, quelques cailloux posés à même la terre. Enfin, vous pouvez aller encore plus loin et acheter ou fabriquer vous-même un hôtel à abeilles, une petite structure avec différents types de bois percés. Dans tous les cas, rassurez-vous, les abeilles sauvages et solitaires ne piquent pas. Leur seule mission, c'est de polliniser.
2: Un hôtel à abeilles, je ne connaissais pas. Merci beaucoup, Nathan Bocard. L'horoscope de cette semaine qui commence avec vous.
14: Je vous avais dit la semaine dernière que ce serait chaud.
2: Oui, hein? Voilà, c'était dans l'horoscope, c'était déjà dans les étoiles.
14: Oui, absolument.
2: On commence par les Gémeaux.
14: Alors, de lundi à jeudi, une harmonie entre le Soleil et Pluton vous aidera à approfondir une idée, à reprendre confiance ou à envisager un changement positif, voire une forme de reconnaissance. Non, de renaissance, pardon.
2: Oui. C'est pas la même chose.
14: Pas du tout.
2: Il fait chaud, allez. Les cancers.
14: Cancer. Une dissonance entre Vénus qui arrive dans votre deuxième décan et Saturne sera le problème de la semaine. Cela concerne une relation importante dont vous devez peut-être vous détacher. Lion, cette semaine vous confronte à votre passé. Cela peut être pour le plaisir. En effet, la conjoncture vous invite à consolider un lien ancien et qui vous manque beaucoup.
2: Bien vu. Non mais en plus c'est vrai. Pour ce qui me concerne, les Vierges.
14: Ben, génial. Alors les Vierges, il va falloir vous concentrer hein, sans pour autant vous obséder. Deuxième décan, la conjoncture dit que vous devez prendre les choses au sérieux si vous voulez atteindre un objectif. Balance, l'accent est mis sur vos liens affectifs, la conjoncture servant de test à votre relation de couple. La dissonance Vénus-Saturne crée un conflit, une sorte de crise de l'engagement. Deuxième décan, Scorpion, c'est du lourd côté relation sur la manière dont vous vous comportez face aux autres. La conjoncture vous donnera du grain à moudre, plus dans votre tête que dans la réalité.
2: Les Sagittaires.
14: Alors vous serez très exigeant avec vous-même cette semaine. La dissonance Vénus-Saturne vous obligera à vous concentrer sur ce qui cloche et à adopter des règles plus strictes. Capricorne, vos désirs, vos besoins personnels sont au premier plan, mais dans un climat froid, entre guillemets, la dissonance Vénus-Saturne peut en effet geler un lien affectif, alors pas de dôme de chaleur pour vous. Verseau, de lundi à jeudi, l'harmonie Soleil-Pluton vous inspire, premier décan, elle renforce votre lucidité, votre capacité à reprendre la main en retournant une situation en votre faveur.
2: Les Poissons.
14: La conjoncture met l'accent sur les discussions autour de l'argent, sans grand succès. Mais entre lundi et jeudi, la conjoncture vous aidera à comprendre ce qui se joue en arrière-plan.
15: Bélier, ce début de semaine, les fortes énergies du Soleil et de Pluton vous invitent à faire des projets et à trouver des solutions grâce à votre facilité à vous connecter aux autres. Enfin, Taureau, né en avril, la dissonance entre Mars et Pluton vous confrontera à une forte résistance extérieure, notamment face à quelqu'un de jaloux ou d'envieux et qui ne veut pas votre bien.
2: Merci beaucoup Christine, on retrouve votre horoscope sur RTL.fr.
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2: Merci à vous et bonne semaine.
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2: 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Marina, vous avez mis un haut jaune comme la vigilance.
17: Oui, 13 départements en vigilance jaune canicule et ce n'est que le début. Il fait 26 degrés en ce moment à Biarritz.
2: A tout de suite et bon réveil.
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2: Est-ce qu'on peut trouver les bonnes lettres, les bons mots à
7: mettre? Elle est restée en jour férié, Marina.
17: En fait, voilà, la chaleur, j'ai eu un coup de chaleur. Ouais. Voilà.
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2: Marina, on a 22 degrés à Nantes en ce moment.
17: Oui, on va sûrement battre le record. Alors les températures vont encore baisser ce matin, d'ici à la fin de la nuit et puis en début de matinée. Mais bon, le précédent record à Nantes datait de 1947 et il était exactement de 20 degrés. Donc il est fort possible que l'on batte des records. De toute manière, ce matin, on va battre de nombreux records de douceur. Quimper, par exemple, il fait 20,5 degrés. Le record est à 17,5 degrés. Donc même si ça baisse, ça ne va pas baisser de 3 degrés. Donc il y aura une pluie de record ce matin parce que les températures sont en forte hausse et on a vraiment des 20 degrés sur la façade ouest du pays. Et cet après-midi, on va aussi battre des records parce qu'on en a battu hier et aujourd'hui, il va faire plus chaud que hier après-midi, puisque l'on attend 36 à La Rochelle, 36 à Cognac. La Rochelle qui, avec 34 degrés hier, a battu un record de chaleur pour un mois de mai. Donc ce sera le cas aujourd'hui aussi. 35 à Biarritz, Bourges et Auch. Il fera 35 aussi à Nantes et à Bordeaux, 34 à Paris, 33 à Clermont-Ferrand et à Lyon, 32 à Reims et à Nancy, 31 à Lille et à Marseille, 28 à Cherbourg. Et c'était encore ce qui va faire le plus
13: on va pas dire froid, mais frais. Le moins chaud, le moins chaud, avec 26 degrés à Ajaccio. Tout ça va se passer sous le soleil.
2: Il fait froid, il fait chaud, je constate que les gens râlent en permanence. C'est ce que nous écrit Erwan sur le groupe Facebook de l'émission. Très très bon début de journée, il est 6h.
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2: Le journal avec Nathalie Miché. Bonjour Nathalie.
4: Bonjour Jérôme, bonjour à tous.
2: La canicule s'installe donc dans plusieurs départements.
4: Avec une vigilance jaune qui fait tache d'huile dans le nord-ouest, le Finistère est parmi les premiers à étouffer, nous serons sur place. Dans ce journal également, les plus grands fans de Patrick Bruel divisés, soutien total d'un côté de l'autre pour certains, boycott des concerts d'été. Et puis les cours du pétrole qui reculent devant un possible accord entre les États-Unis et l'Iran.
2: Après votre journal Le Monde en Marche, bonjour William Galibert.
6: Bonjour.
2: Un récit, une histoire, tous les matins et aujourd'hui.
6: Et aujourd'hui, l'histoire de cet éleveur victime d'un très important vol de brebis et d'agneaux ce week-end dans l'Hérault.
2: A tout à l'heure.
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2: Des températures 10 à 15 degrés au-dessus des normales de saison en journée, des nuits torrides au-dessus des 20 degrés, la canicule va continuer.
4: Avec Météo France qui vient d'actualiser sa carte de vigilance jaune, on en est à 31 départements, la plupart donc pour la canicule, mais il y a aussi des départements en vigilance orage, la Charente, la Corrèze ou encore la Creuse. Pour ce qui est de la chaleur, donc le Finistère a ouvert le bal hier de la vigilance avec à Brest 29,7 degrés au thermomètre. C'est un record historique pour un mois de mai. Et avec cette fournaise, eh bien, les personnes les plus âgées font partie des plus fragiles. Du côté de Quimperlé, Nicolas Bobby, les anciens ont leurs habitudes pour se protéger.
8: Louis, Lily, pour les intimes à Banalec, fuit la chaleur.
10: Eh ben, à 90 ans, on n'est plus jeune. Hein. Moi, j'ai une belle maison. Il y a une cave, et le rez-de-chaussée et puis les chambres. Oh, ben, je reste à la maison. Dans ma cave, c'est plus frais.
8: Hier, il s'est tout de même offert une petite sortie afin d'assister à un match de foot. Pascal, son fils, passe régulièrement à la maison.
11: Justement, pour qu'il s'hydrate, pour qu'il reste le plus possible au frais. On est venu voir son petit-fils jouer au foot.
8: À Quimperlé, Raymond, 83 ans, a une pêche d'enfer.
22: On ferme les volets, je ne bois que de l'eau. Moi, j'aime bien la chaleur. Je vais mettre mes lunettes de soleil aussi.
8: Vous aviez déjà connu une telle chaleur à Quimperlé ?
22: Au mois de mai, non.
8: Sportif Hervé, 70 ans, prend des précautions.
27: Je reste à l'ombre, déjà, je bois énormément d'eau, et quand je sors, je me protège, je mets une casquette, j'évite d'aller courir à des heures pas possibles. Arrivé midi, stop, on arrête.
8: Tous attendent le retour de la fraîcheur.
4: Nicolas Bobby dans le Finistère pour RTL. Et donc avec cette chaleur extrême, attention si vous faites du sport. Hier, des malaises en série ont été enregistrés aux quatre coins de l'Hexagone. Dans le Val-de-Marne, une dizaine de coureurs ont été hospitalisés en urgence absolue. À Paris, un homme de 53 ans est décédé d'un arrêt cardiaque. Il courait lui aussi, mais il n'y a pas de lien établi entre son malaise cardiaque et la chaleur.
2: Et face à cet épisode de chaleur intense, quel réflexe adopter pour ne pas se mettre en danger? On posera la question à notre invité, il est médecin. Il sera avec nous en direct à 6h15. En ce lundi de Pentecôte, Nathalie, vous êtes quand même nombreux malgré tout à travailler. C'est la particularité de ce jour férié.
4: Oui, car de nombreux employeurs choisissent cette date pour appliquer la journée de solidarité créée après la canicule de 2003. Journée de solidarité envers les personnes âgées et handicapées. Alors, ceux qui travaillent ne sont pas rémunérés et les entreprises, elles, reversent chaque année 0,3% de leur masse salariale brute à la Sécurité sociale. Combien ça rapporte, Mathilde Piquet ?
29: Cette année, la journée de solidarité devrait rapporter 3 milliards 360 millions d'euros. Cette somme, versée par votre employeur, va directement dans les caisses de la Sécurité sociale pour financer les politiques en faveur des personnes âgées ou handicapées, 7 millions de bénéficiaires au total. Concrètement, la journée de solidarité contribue au financement des EHPAD, permet de rénover des établissements médico-sociaux pour les personnes handicapées. Des aides peuvent aussi être versées aux seniors dépendants pour rénover leur domicile et ainsi leur permettre de rester chez eux un peu plus longtemps. Mais quand on dézoome, ce que rapporte la journée de solidarité, eh bien c'est une goutte d'eau dans l'océan. À peine 8% des dépenses pour la dépendance des personnes âgées ou handicapées. Les besoins de financement, eux, sont croissants. Ils sont estimés à 10 milliards d'euros d'ici 2030 pour faire face au vieillissement de la population.
4: Mathilde Piquet, service économie et société de RTL.
2: Et si au contraire vous avez eu un week-end prolongé avec la Pentecôte, attention aux embouteillages. embouteillages.
4: Ce sera chargé aujourd'hui sur de nombreuses routes dans le sens des retours. Si vous prenez la 13, notamment entre la Normandie et la région parisienne, mieux vaut rouler avant 11h ou ce soir après 21h. Et dans le centre-est, évitez la 7 d'Orange à Lyon entre 14h et 16h.
2: Et puis ça concerne tous ceux qui conduisent de façon générale.
4: À partir du 1er janvier 2027, les maires vont avoir le droit d'installer eux-mêmes des radars de vitesse, une compétence au plus près du territoire pour plus d'efficacité. Mais à 100 000 euros le radar, les élus auront du mal à sortir le carnet de chèques, Christophe Bourreau.
0: Aujourd'hui, seuls les services de l'État décident où poser les radars fixes, mais à partir du 1er janvier, les maires, les départements et les groupements de communes pourront aussi demander l'installation de cabines automatiques. Objectif, sécuriser les centres-villes, les abords des écoles ou encore les routes jugées dangereuses. Ces installations resteront toutefois soumises à l'accord du préfet après une étude sur les risques d'accident. Seulement voilà, l'addition s'annonce salée pour les élus locaux. En effet, installer un radar coûte cher, très cher, en moyenne entre 100 000 et 150 000 euros, parfois plus de 200 000 euros avec l'entretien et les réparations. De quoi refroidir bien des maires qui devront payer sans récupérer l'argent des PV qui rapporte près d'un milliard d'euros par an à l'État. Résultat, plusieurs élus dénoncent déjà un cadeau empoisonné pendant que les associations d'automobilistes, elles, redoutent une explosion du nombre de contrôles sur les routes.
4: Le spécialiste auto de RTL, Christophe Bourreau.
2: À Rennes, beaucoup d'émotions après la mort hier après-midi d'un enfant de 12 ans. Une enquête pour meurtre est ouverte.
4: Oui, c'est un pêcheur qui a entendu des cris d'enfant qui a alerté la police. Le garçon a été retrouvé au bord de la Vilaine, inanimé, une serviette de bain mouillée, nouée, très serrée autour de son cou. Les circonstances du drame restent à établir.
2: Si Patrick Bruel n'annule pas ses concerts, alors c'est au programmateur de le faire. C'est l'appel lancé sur RTL par l'insoumise Mathilde Panot.
4: Oui, la chef des députés LFI, invitée hier du grand jury RTL, Le Figaro, Public Sénat, M6. Patrick Bruel, on le rappelle, rejette toutes les accusations. Mais parmi ses fans les plus fidèles, le malaise grandit. Certains qui avaient des tickets pour voir leur idole cet été ont décidé, Hermine Leclèche, de boycotter.
3: Oui, l'impression de se prendre un mur. Voilà l'image choisie par Dominique pour poser des mots sur sa déception. Elle qui, depuis ses 25 ans, considère Patrick Bruel comme son idole.
5: J'ai été à tous ses concerts, j'ai raté aucune tournée. Et donc, c'est la dévastation, quoi. Je me sens trahi.
3: La sexagénaire a donc pris sa décision, jeter ses 4 billets pour les concerts de Patrick Bruel cet été à la poubelle.
5: Au début, j'ai même pas réfléchi à mes places. Et là, maintenant, ma position, c'est je vais pas les vendre, en fait. Parce que je veux pas que quelqu'un les achète et y aille, quoi.
3: La politique de la chaise vide, choisie aussi par Corinne, 53 ans, qui détient 2 billets pour le concert de Patrick Bruel à Nantes à l'automne. La fan de l'artiste demande désormais l'annulation de sa tournée.
9: Je suis hyper en colère. Enfin, moi, j'ai payé mes places. Hein. J'ai payé 180 euros, peut-être mes deux places. Je lui donne de l'argent, quoi. Que s'il annule, il rembourse tout le monde. Pour moi, c'est normal de ne pas y aller.
3: Une décision qui divise toutefois les fans sur les réseaux sociaux, dont la majorité défendent coûte que coûte Patrick Bruel. Parmi les messages de soutien, toutefois, de plus en plus d'annonces de revente de billets. Des fans mal à l'aise avec l'idée d'acclamer l'artiste sur scène.
4: Hermine Leclèche.
2: Un accord avec Israël aujourd'hui même est toujours possible. C'est le chef de la diplomatie américaine qui l'affirme ce matin.
4: Et Marco Rubio qui relance l'espoir d'un déblocage du détroit d'Ormuz. Les marchés, eux, sont déjà très enthousiastes. Le pétrole a perdu environ 5% ces dernières heures, alors que Donald Trump, lui, tempère. Pas question, dit-il, de signer un mauvais accord. Pour Sébastien Regnault, spécialiste de l'Iran au CNRS, Donald Trump est en train d'essuyer un échec.
12: Le problème de cette guerre, c'est qu'elle n'a résolu aucun problème qui existait déjà avant la guerre, c'est-à-dire les problèmes balistiques, les problèmes de nucléaire, le régime est toujours debout, etc.
14: On a même l'impression qu'on est revenu, qu'on est allé en arrière.
12: On a même reculé, voilà. C'est-à-dire qu'on a reculé parce qu'on a un nouveau problème, c'est le détroit d'Ormuz. Donc, si vous voulez, c'est pour ça que cette guerre est un peu un fiasco quand même, d'un point de vue des objectifs militaires. Cette guerre n'a rien résolu. Et donc, maintenant, il va falloir mettre la gomme au niveau diplomatique. Si vous voulez, tout le monde a gagné à essayer de sortir de cette impasse.
4: Sébastien Regnault, invité de Vincent Parisot sur RTL.
2: Les courses aujourd'hui à Compiègne, départ 15h15.
4: Dominique Cordier vous conseille de jouer le 9, le 5, le 4, le 8, le 3, l'As et le 14. L'outsider de RTL, c'est le numéro 8, Ziggy Star.
2: Merci beaucoup Nathalie Miché. À suivre sur RTL, la chaleur exceptionnelle. Comment la gérer physiquement? Comment éviter l'accident? Un homme est mort hier en courant dans Paris. Les conseils de notre invité, le docteur Pascal Cassan, dans un court instant. À suivre aussi le Monde en Marche. William Galibert ce matin.
15: Cet éleveur de l'Hérault, victime d'un vol au sein de son troupeau ce week-end.
2: Il est 6h09 sur RTL.
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7: Les conseils à suivre en cas de forte chaleur avec un médecin en direct dans quelques instants. Mais d'abord, le monde en marche, William Galibert. Avec ce matin, cet éleveur de l'Hérault, victime ce week-end du vol d'une vingtaine de brebis et de 15 agneaux au sein de son troupeau.
8: Oui, il s'appelle Nicolas Duverger. Et on lit le début de son histoire sur le site de France 3 Occitanie. Je cite... C'est en se rendant auprès de ses bêtes ce dimanche à Saint-Gély-du-Fesque qu'il a constaté les dégâts. J'y étais passé la veille au soir, à 22h45 tout allait bien, et à 6h j'ai découvert ça. Bon, déjà là on s'arrête une seconde. Donc un samedi soir, cet éleveur est encore auprès de ses animaux à presque 23h, et le lendemain, 6h du mat, il est déjà sur le pont. On ne découvre pas ce que c'est être éleveur, l'engagement que ça demande, mais ça calme. On n'a pas tous la même vie. On n'a pas tous les mêmes week-ends. Et d'ailleurs, il le raconte, Nicolas Duverger, qui fait du local, du circuit court. Il est interrogé cette fois par le site actu.fr. Derrière ce vol, il n'y a pas seulement des animaux. Il y a des années de travail, de sacrifices, d'investissements financiers, du temps passé sous le soleil, sous la pluie, les week-ends, les jours fériés. Il y a la passion d'un éleveur qui consacre sa vie à son troupeau.
7: Et là, les voleurs étaient particulièrement rodés et organisés.
8: Les clôtures sont défoncées, les filets sont découpés. Des passages semblent avoir été préparés pour canaliser les bêtes. L'éleveur pense même qu'ils sont venus avec un camion, peut-être un camion et une remorque, parce qu'on ne repart pas comme ça avec 35 animaux sous le bras. Et il explique « Je pense aussi qu'ils avaient un chien, parce que certaines bêtes avaient des marques. Elles étaient un peu mordillées. Ils ont dû essayer de les guider avec des chiens, mais elles ne se sont pas laissées faire parce qu'elles ne les connaissaient pas. » Nicolas Duverger lance un appel à témoins. Sans vraiment se faire d'illusions, même si ces animaux sont marqués avec une boucle sur l'oreille. Par peur d'un retour des voleurs, il a dû déplacer tout le reste de son troupeau, hier environ 300 animaux. Et à l'heure qu'il est ce matin, Nicolas Duverger est probablement déjà au boulot.
7: Merci beaucoup William Galibert, il est 6h15.
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7: Et au cœur de l'actu, cette vague de chaleur hors norme, puisqu'extrêmement précoce dans l'année. Il n'a jamais fait aussi chaud, aussi tôt dans l'année. 18 départements, dont Paris et sa petite couronne, sont désormais placés en vigilance jaune canicule. On peut évidemment en profiter, mais sans faire n'importe quoi. On est avec le docteur Pascal Cassan, bonjour.
9: Bonjour.
7: Merci d'être avec nous en direct. Vous êtes médecin urgentiste et conseiller national de la Croix-Rouge. La chaleur a fait des victimes hier. Un mort à Paris, un homme d'une cinquantaine d'années qui a fait un malaise cardiaque. Il participait à une course et à Maison-Alfort, autre événement sportif. 10 personnes ont été hospitalisées en urgence absolue. Que dit le médecin que vous êtes ? Pas de sport quand il fait si chaud ?
9: Alors effectivement, il faut penser que la chaleur va toucher les personnes particulièrement fragiles, les enfants, les personnes âgées, mais même les personnes en bonne santé, eh bien, il ne faut pas avoir d'activité sportive, en particulier entre 11h et 14h, heure du pic du soleil, et il faut faire très attention, car nous sommes tous vulnérables, et effectivement, cela peut se terminer par un coup de chaleur, qui est quelque chose qui peut être mortel.
7: Mais comment peut-on succomber à la chaleur ? Qu'est-ce qui se passe dans le corps pour qu'on meurt de chaud ?
9: eh bien, en fait, le corps n'est pas fait pour vivre à des chaleurs extrêmes, et très vite, eh bien, il va être dépassé par les mécanismes de régulation de thermique, et donc, dans ce cadre-là, eh bien, va avoir sa température montée et voir une affection, eh bien, des organes principaux, à savoir le cerveau en particulier.

0: mais voir le cœur qui peut être effectivement en danger lorsque cette température augmente.
1: Même sur un organisme en bonne santé, vous l'avez dit, parce que là on parle d'un homme de 50 ans par exemple.
0: Absolument, même sur les personnes en bonne santé, il est important de prévenir ces éléments et en particulier d'éviter les activités en plein milieu de journée.
1: Vous voyez arriver des victimes de la chaleur aux urgences là depuis quelques jours ?
0: De manière régulière, les patients y arrivent de plus en plus par ces insolations qui sont le premier stade de l'accident dû à la chaleur. Mais le coup de chaleur, quant à lui, peut être extrêmement grave et il faut, dans ce cas-là, agir très vite, car c'est une baisse de la température rapide qui va permettre au cerveau et à l'organisme en général de récupérer.
1: Docteur Cassan, quels sont les bons réflexes à adopter en ce moment ? D'abord, boire beaucoup d'eau.
0: Alors effectivement, tout d'abord, il faut s'hydrater régulièrement. C'est un élément très important. Boire régulièrement, en petite quantité. Éviter l'alcool et les boissons très sucrées ou très caféinées. Et puis, en cas d'effort au niveau des fortes chaleurs, et vraiment augmenter ses apports en eau, en particulier lorsque je fais du sport.
1: Même quand on n'a pas soif.
0: Même quand on n'a pas soif. Alors ça, c'est un élément très important. Les personnes âgées perdent ce réflexe de soif et il faut de manière régulière, même si l'on n'a pas soif, régulièrement boire.
1: Pour la nourriture, qu'est-ce qu'on privilégie ?
0: Alors, en ce qui concerne la nourriture, il ne faut pas effectivement prendre des choses trop riches en sucre et privilégier, par exemple, tout ce qui est légumes ou crudités, c'est-à-dire tout aliment hydraté. Et puis, bien sûr, dans le domaine de la prévention, c'est se protéger du soleil.
1: Est-ce qu'il y a des médicaments à éviter en ce moment ?
0: Alors, lorsque l'on prend certains médicaments, ce sont le cas de médicaments utilisés à visée cardiologique, ce sont les diurétiques par exemple, ou également des médicaments à visée neurologique, il faut prendre conseil auprès de son médecin, car il n'est pas impossible que votre médecin modifie un petit peu la prescription.
1: La crème solaire, on voit que les Français sont de moins en moins nombreux à se protéger du soleil. 29% disent ne plus se protéger aujourd'hui. Ils étaient 17% lors du dernier sondage. C'est une enquête de la Fédération de la Beauté. Ce sont les jeunes qui sont les plus exposés.
0: Oui, tout à fait. Tout à fait. En fait, il y a un manque de prise de conscience de la protection solaire et en plus, je dirais, des protections solaires classiques et les crèmes solaires, comme vous le dites. Effectivement, il faut ne pas oublier de porter un chapeau, une casquette, utiliser des vêtements légers. C'est un élément extrêmement important. Et puis, éviter, là encore, l'exposition solaire très longue. Pas de recto verso sur la plage pendant des heures.
1: On a, dernière question, docteur, beaucoup d'auditeurs qui nous disent qu'ils n'ont pas réussi à dormir cette nuit pour la deuxième ou troisième nuit de suite. Ça va encore durer quelques jours, ces fortes chaleurs. Quel conseil pour éviter les insomnies ? Est-ce que le ventilateur, un petit ventilateur dans la chambre, c'est une bonne idée si on n'a pas la clim, par exemple ?
0: Effectivement, si l'on n'a pas de climatisation, il faut favoriser le ventilateur avec, si possible, un petit peu d'air humide autour, c'est-à-dire simplement des serviettes humides et garder effectivement une atmosphère qui va permettre au corps de supporter les températures extrêmement chaudes et qui ne diminuent pas suffisamment la nuit. C'est la définition des vagues de chaleur.
1: Quelques conseils de bon sens avec vous. Merci beaucoup, docteur Pascal Cassan, médecin urgentiste et conseiller national de la Croix-Rouge. Merci d'avoir pris quelques minutes pour les auditeurs de RTL. Bonne journée.
0: Merci.
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1: À suivre dans le journal de 6h30 à Roland-Garros. Dernière balle pour Gaël Monfils ce soir. À bientôt 40 ans, il joue son ultime saison. Il va affronter Hugo Gaston dans un duel 100% français. Il nous a fait rêver pendant 20 ans à Roland-Garros. Donc on le retrouve ce soir et on y revient dans le journal à 6h30.
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1: Et c'est avec vous, la télé. Bonjour Laurent Marsic.
3: Bonjour Jérôme, bonjour à tous.
1: Il y a un documentaire à ne pas rater cette semaine. C'est un documentaire intitulé « Mon Coluche à moi ». Il est réalisé par celui qui était son collègue et ami aussi, Michel Denisot. Documentaire qui a été présenté la semaine dernière au Festival de Cannes et que la chaîne TMC diffuse jeudi à 21h10.
3: Et pour l'occasion, Michel Denisot convoque ses souvenirs, ceux qui ont fait qu'il a été incapable en direct d'annoncer la mort de son ami, c'était en 1986, sur Canal+.
4: Bonsoir à toutes et à tous, c'est donc un zénith spécial que je vous présenterai avec Philippe Gildas et Maris qui vont me rejoindre ce soir. Je pense qu'on sera pas trop de trois.
5: Non.
4: Pardon.
5: Michel. La seule fois de ma vie où j'ai pleuré à la télévision.
3: Pour ce documentaire, Michel Denisot a rencontré les proches de Coluche, mais aussi les humoristes d'aujourd'hui qui sont un peu les héritiers du clown Coluche, comme Jérémy Ferrari, Philippe Lachaud, Jérôme Commandeur ou encore Michael Youn.
6: J'ai découvert l'humour avec Coluche. Je me souviens, c'était à peu près quand j'avais 8 ans. Je me réveille le dimanche et pendant que mes parents dorment, je prends le 33 tours. Je le mets, je l'écoute au casque pour réveiller personne. Je comprends pas tout, mais j'entends les rires. Et puis je n'ai écouté que ça jusqu'à connaître les spectacles de Coluche par cœur.
7: C'est par exemple, vous avez la lessive qui lave plus blanc. Vous voyez, plus blanc que blanc, donc. Hein.
3: Coluche, aussi aimé que détesté, parfois incompris, celui qui incarnait mieux que personne l'homme de la rue, le pilier de comptoir.
8: Les personnages que je représente sont laids, ils sont cons, faut dire comme ça, ça s'appelle comme ça, c'est des cons, je ne joue que des cons. Parce que moi j'ai le sentiment que le mal du siècle, c'est la connerie.
3: Et à travers ces personnages, et on le voit très bien dans ce documentaire, c'est un homme de révolte. En tout cas, celui qui voulait renverser en quelque sorte la table.
9: Oui, au point, Laurent, de faire trembler les états-majors des candidats à la présidentielle de 1981.
3: Oui, parce que pour aller au bout de sa logique, celle de défendre celles et ceux qui sont en bas de l'échelle, Coluche annonce un jour qu'il est candidat à l'élection présidentielle et il va se retrouver crédité de 16% d'intention de vote, juste derrière François Mitterrand dans les sondages. Jean Glavany, alors proche collaborateur du futur président de la République, obtient un rendez-vous chez Coluche. Il s'agit de lui faire comprendre que François Mitterrand et lui, au fond, ont les mêmes idées. L'humoriste, lui, n'a plus envie de rire. Jean Glavany raconte la suite.
10: Il va derrière son bureau. Alors on se lève, on s'approche du bureau et il sort une enveloppe. Et dans l'enveloppe, il y avait un mot manuscrit avec une douille de balle de revolver. Et il y avait marqué sur le mot manuscrit « La prochaine est pour toi, connard » ou quelque chose comme ça. Alors nous, on le regarde un peu interloqué. Et il nous dit, dites à Mitterrand que j'ai fait ça pour déconner ou pour m'amuser, mais que je joue pas à ce jeu-là et que ça, j'arrêterai tout très vite.
3: Mon Coluche à moi, par Michel Denisot, c'est à voir jeudi soir sur TMC et déjà en ligne sur la plateforme TF1+.
11: Et c'était super de pouvoir écouter Coluche comme ça au petit matin. Merci beaucoup, Laurent. C'est à La Rochelle et à Cognac qu'il fera le plus chaud aujourd'hui, Marina.
9: 36 degrés à l'ombre.
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2: Comment le groupe EDF accompagne l'électrification du transport routier? Jérôme Clichy du concessionnaire Gorias nous l'explique tout à l'heure.
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11: Avant de retrouver la chaleur de ce lundi, les commandes sur Internet, on en parle dans les grosses têtes.
30: Oh, à propos de crayons, je suis trop content, je me suis fait livrer par Amazon des balles Pentol.
31: Des quoi?
30: Des balles Pentol.
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30: Ou des balles Pentol.
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31: Ça sert à quoi?
30: Ah ben, vous vous souvenez pas les balles Pentol?
31: Ah, c'est des stylos extraordinaires.
33: Vous les avez trouvés?
31: Moi, je commande plus rien parce que j'ai commandé un sèche-linge. oui, un sèche-linge solaire. Et quand j'ai reçu, c'était 5 mètres de corde à linge.
11: Vos grosses têtes tous les jours, 15h30, 18h sur RTL avec Laurent Marcy. Pas encore. Laurent Ruquier et toute son équipe. Marina, par endroit, il fait déjà plus de 20 degrés là, à 6h28.
34: Ah oui, on a 21 degrés à Vannes, à Brest, à Nantes, à Tarbes ou encore à Bordeaux. On va battre des records de douceur pour un mois de mai ce matin, mais aussi cet après-midi, parce qu'on en a battu depuis vendredi. Mais aujourd'hui, il va faire plus chaud que les jours précédents. Donc on va battre encore des records de chaleur pour un mois de mai. On attend jusqu'à 36 degrés à Lombres, à La Rochelle et à Cognac. Vous aurez 35 à Bourges, à Nantes ou encore à Agen et Bordeaux. 34 à Paris cet après-midi, 34 à Toulouse, au Mans et à Tours, 32 à Reims, 32 aussi à Nancy, 31 à Lille, 28 à Cherbourg. Et c'est en Corse qu'il fera le moins chaud avec 26 degrés cet après-midi à Ajaccio. Il y a 18 départements placés en vigilance jaune canicule, du nord-ouest, ça va du Finistère en allant même jusqu'à la Charente, et puis Paris et la Petite Couronne sont également en vigilance jaune canicule.
11: Et le ciel?
34: Alors ce sera du bleu, en tous les cas ce matin, pour tout le monde. Cet après-midi aussi, sauf quand même en montagne, où on attend des orages sur le Massif central et les Alpes. D'ailleurs, il y a 13 départements en vigilance jaune orage sur ces deux zones-là.
11: Il fait chaud et ce n'est pas fini, c'est ce que vous nous direz dans un quart d'heure.
34: Ah oui, exactement, et je vous dirai pourquoi aussi cette chaleur est exceptionnelle, car intense, précoce et durable.
11: Ce sera dans la tablée du petit matin, avec ce matin Pauline Théveniaud et Pierre Herbulot. Bonjour à tous les deux.
35: Bonjour. Bonjour.
11: Pauline, apparemment Emmanuel Macron n'est pas pressé de raccrocher, on n'a même pas les dates de la présidentielle.
35: Non, et je vous le confirme, il n'est pas pressé et il veut en faire un non-événement de cette annonce.
11: Pierre, Donald Trump a lancé son propre smartphone pas tout à fait made in America.
36: Oui, il nous avait dit, vous allez voir ce que vous allez voir, je vais faire américain et pas cher, on a vu. Il y a les annonces et il y a la réalité.
11: Votre tablée dans un quart d'heure avant de retrouver Philippe Cabrivière et son orchestre. Il est 6h30, bon réveil.
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11: Le journal avec Sébastien Rouxel. Bonjour Sébastien.
37: Bonjour Jérôme et bonjour à tous.
11: Et à la une ce matin, le dernier tour de piste de Gaël Monfils sur la terre battue parisienne.
37: À bientôt 40 ans, il entame aujourd'hui son tout dernier Roland-Garros et c'est tout le monde du tennis, à commencer par Djokovic qui rend hommage au tennisman et à l'homme. À suivre aussi ce coup de chaud inédit pour un mois de mai, on sera au-dessus des 30 degrés quasiment partout cet après-midi. 4 suspects mis en examen pour avoir tenté de tuer un opposant algérien à Roubaix. Et puis Ferrari dévoile aujourd'hui son tout premier modèle 100% électrique. Une voiture qui fera quand même du bruit pour ne pas brusquer les puristes.
11: Après votre journal, Tom Lefebvre, vous allez en entendre parler ce matin.
38: Je vais vous dire où réserver vos vacances d'été si vous voulez voir la fameuse éclipse solaire cet été.
11: A tout à l'heure.
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37: Ah, depuis plus de 20 ans, il nous en a fait vivre des soirées complètement folles sur ce cours central. Gaël Monfils lance aujourd'hui son tout dernier Roland-Garros. Et pour son entrée en lice, il sera ce soir en night session face à un autre Français, le Toulousain Hugo Gaston. À bientôt 40 ans, la Monf joue son ultime saison. Et ce n'est pas seulement un crève-cœur pour les fans, Isabelle Langer, ça l'est aussi pour les autres joueurs du circuit.
1: S'il y a bien un joueur qui fait l'unanimité, c'est Gaël Monfils. En conférence de presse vendredi, Novak Djokovic a d'ailleurs tenu à rendre hommage à son ami qu'il connaît depuis l'âge de 12 ans.
3: Il le mérite, non seulement en tant que joueur de tennis, mais en tant qu'être humain, en tant que personne. C'est quelqu'un qui a touché le cœur de beaucoup de gens. Il est respecté dans tous les vestiaires, vestiaires hommes, femmes, partout. Je ne connais personne qui n'aime pas Gaël dans notre monde.
1: Pour l'ex numéro 1 mondial, la japonaise Naomi Osaka, mon fils a été un exemple en tant que joueur de couleur.
4: Oui, il a inspiré beaucoup de gens et de joueurs sur le circuit. Je ne sais pas, j'aime la manière dont il se comporte, dont il nous représente. C'est un homme cool, j'aime beaucoup parler avec lui. On parle de nos enfants respectifs. C'est chouette d'avoir des points communs. A funny thing to
1: have in common with him. Et Gaël, mon fils, de conclure quand on lui dit que tout le monde l'aime.
5: J'ai toujours été moi-même. Et si ma personnalité a plu et plaît, bah, je suis très content. Mais ça va faire kitsch que je vais dire. Mais encore une fois, c'est grâce à mes parents. C'est eux qui m'ont enseigné un peu tout ça. Et j'ai juste suivi et été moi-même. Donc je pense que c'est plus un clin d'œil à mes parents. Donc merci à eux, quoi.
37: Et on aura aujourd'hui un autre duel 100% tricolore entre Hugo Humbert et Adrian Manarino. Pardon, je vais y arriver. Hier, sur les 12 Français en lice, seuls deux se sont qualifiés pour le deuxième tour. Quentin Alice et Valentin Royer. Giovanni Pecci-Pérécard lui a réussi à prendre un set à Novak Djokovic, mais il a fini par s'incliner en 4-7. Roland Garros, c'est à suivre chaque demi-heure sur RTL avec aujourd'hui Isabelle Langer et Eric Silvestro.
11: Et à Roland Garros, comme ailleurs, il fera encore très chaud aujourd'hui.
37: Ce sera même la journée la plus chaude jamais enregistrée pour un mois de mai. On va dépasser les 30 degrés quasiment partout. On aura jusqu'à 31 à Lille, 34 à Paris, 35 degrés à Nantes cet après-midi. On est là 10 à 15 degrés au-dessus des normales de saison. 18 départements d'un gros quart nord-ouest sont en vigilance jaune canicule.
11: Et avec cette météo, en tout cas, les campings font le plein pour ce week-end de la Pentecôte.
37: La chaîne Homer a enregistré une hausse de 165% des réservations de dernière minute par rapport à la semaine précédente. Plus un emplacement de disponible dans ce camping de Saucé-les-Pins dans le des Bouches-du-Rhône, Manon Meyer.
6: Oui, un camping sous les pins et avec une vue magnifique sur la mer. Azur, Gérald, en t-shirt et short, finit d'installer sa table de camping.
7: Hop, voilà, c'est terminé. On va pouvoir profiter. On va aller au bord de l'eau.
8: Et sous le soleil, bien sûr.
6: Le soleil, voilà, c'était le critère important pour ce week-end. Réservé donc au dernier moment.
8: J'ai appelé 48 heures avant parce que j'ai regardé surtout la météo. On a reporté plusieurs fois par rapport à la météo. Et là, ça a été le bon créneau ce week-end.
6: À quelques mètres de là, dans la réception du camping, Fabienne passe son temps au téléphone.
10: Camping Les Mouettes, Fabienne, bonjour. Non, nous sommes complets. Bon courage. Toute la journée, là, ça n'a pas arrêté. Cet après-midi, j'ai dû avoir une trentaine d'appels pour des emplacements. À la dernière minute, nous sommes beaucoup plus sollicités par rapport au beau temps et c'est vraiment un des plus beaux week-ends depuis l'ouverture.
6: Un week-end donc qui lance cette saison après un début d'année pluvieux. Ce mois-ci, Fabienne estime qu'un tiers de ses clients ont attendu le tout dernier moment pour réserver, histoire d'être sûr de ne pas se tromper.
37: Et si vous comptez aller chercher un peu de fraîcheur sur la côte, soyez très prudents. Deux personnes sont mortes noyées hier en Gironde. L'une à Lacano, l'autre à Lège, Cap Ferré. Toutes deux emportées par les courants des baïnes.
11: Il est 6h35 sur RTL. Que s'est-il passé sur les rives de la Vilaine? Une enquête est ouverte après la mort d'un garçon de 12 ans à Rennes.
37: Son corps a été retrouvé hier après-midi. Une serviette de bain mouillée, nouée très serrée autour de son cou. On y revient en détail dans le journal de 7h. Eux sont désormais derrière les barreaux. 4 jeunes ont été mis en examen ce week-end à Paris pour tentative de meurtre. Ils sont soupçonnés d'avoir fait partie d'un commando dont la mission était d'exécuter un opposant algérien, Maxime Lévy.
13: Oui, début 2025, à Roubaix, un commando est mandaté avec cette mission, trouver et tuer Hichem Aboud. Journaliste et critique du pouvoir algérien, installé en France depuis les années 90, un contrat sur la tête de l'opposant politique qui est finalement avorté, il ne se trouvait pas chez lui. Après plus d'un an d'enquête, trois hommes ont ainsi été mis en examen ce week-end pour tentative de meurtre en relation avec une entreprise terroriste. Un quatrième est lui mis en examen pour complicité. Quatre hommes, âgés de 19 1989 à 22 ans. L'avocat du journaliste précise à nos confrères de l'AFP qu'il a appris cette tentative d'enlèvement par la presse, mais cela ne l'étonne pas. Fin de citation. En octobre 2024, l'ancien militaire algérien avait déjà subi une attaque. Il avait été enlevé à Barcelone avant d'être secouru et retrouvé par la Guardia Civile torse nu, menotté sur les rives du fleuve Guadalquivir au sud de Séville.
37: Les précisions de Maxime Lévy du service police-justice de RTL. Les États-Unis et l'Iran vont-ils trouver un accord pour débloquer le détroit d'Ormuz ? Washington continue ce matin de souffler le chaud et le froid. Le chef de la diplomatie américaine, Marco Rubio, estime qu'un accord est toujours possible aujourd'hui, alors que Donald Trump a demandé hier à ses négociateurs de ne pas se précipiter.
0: On va parler maintenant d'une petite révolution dans le monde de l'automobile. Ferrari dévoile aujourd'hui son tout premier modèle 100% électrique.
37: Et c'est un sacré événement pour une marque connue pour ses voitures rugissantes. Alors, quelques puristes crient à l'hérésie. Mais cela restera bien une Ferrari, Christophe Bourou, vu ses performances décoiffantes.
0: Son nom, la Luce, traduisait la lumière pour cette voiture 100% électrique, mais sans renoncer à l'ADN de la marque, avec plus de 1000 chevaux sous le capot et des performances hors normes, selon Francesco Baldi, directeur de Ferrari en Europe de l'Ouest.
2: Performance de 310 km à l'heure, avec une autonomie de 530 km.
0: Performance XXL avec un 0 à 100 km/h abattu en moins de 2 secondes et demie, avec un style très aérodynamique, ligne tendue et surtout, la marque au cheval cabré refuse le silence en intégrant un système sonore inédit capable de transformer les vibrations du moteur en son amplifié, comme le ferait une guitare électrique. Et bien sûr, les commandes se feront derrière le volant, grâce à des palettes comme en Formule 1. Reste maintenant le prix de cette Luce qui lui aussi s'annonce hors norme.
2: On est autour des 550 000 euros. 550 000, oui.
0: Plus d'un demi-million d'euros, ce sera tout simplement la Ferrari de série la plus chère jamais produite de son histoire.
37: En Formule 1, c'est le jeune pilote italien de Mercedes, Kimi Antonelli, qui a remporté cette nuit le Grand Prix du Canada. Et puis en basket, un très grand Wembanyama a permis cette nuit aux Spurs de recoller à 2 victoires partout face à Oklahoma City en finale de la Conférence Ouest. C'est la première équipe à 4 victoires qui sera qualifiée pour la finale de la NBA.
11: Ça ressemble à quoi un très grand Wembanyama, parce qu'il est déjà énorme.
37: Un peu plus que 2m20.
11: Ouais, d'accord. Merci beaucoup Sébastien Rouxel, il est 6h38.
9: Vous allez en entendre parler.
11: Avec vous, Tom Lefebvre, tous les matins, vous prenez de l'avance sur l'actu. Alors, vous êtes peut-être en train là de réserver vos vacances d'été. Et si vous choisissiez une destination française dans laquelle vous pourriez observer l'éclipse solaire ?
14: Oui. 12 août. Vous avez noté la date, ce sera le mercredi 12 août prochain. Ça va être le rendez-vous de l'été pour les amateurs d'astronomie. C'est l'un des phénomènes les plus impressionnants depuis des décennies. Éclipse solaire qui va donc traverser une partie de l'Europe. En fait, la Lune va passer entre la Terre et le Soleil et masquer presque entièrement sa lumière pendant plusieurs minutes. Alors attention, en France, l'éclipse ne sera pas total, la bande principale passera surtout par l'Espagne et une partie de l'Islande.
11: Alors, le spectacle sera quand même très impressionnant chez nous.
14: Oui, dans certaines villes du sud-ouest. Notez, si vous ne savez pas où partir, comme à Biarritz, près de 99% du soleil pourrait être caché. À Paris aussi, ce sera spectaculaire. 92% d'occultation annoncée. 90% à Lille, 93% à Lyon, 95% à Nantes, 96% à Montpellier. Le phénomène arrivera au moment du coucher du soleil, entre 19h et 20h30 selon les régions. Alors, le sud-ouest, la côte atlantique, certaines zones en Espagne aussi pourraient attirer énormément de monde ce soir-là. La dernière grande éclipse totale visible en France, vous savez c'était quand ?
11: 99.
14: Ouais. Trop fort. Ça veut dire sur ma feuille. Et la prochaine en 2081.
11: Je sais pas si on sera là pour la voir. En tout cas, ça ne se regarde pas à l'œil nu. Évidemment, il faut des lunettes spéciales.
14: Oui, celles qui filtrent à 100% les UV. Selon les astronomes, il pourrait y avoir des pénuries à l'approche du mois d'août, d'autant qu'il est impossible, effectivement, de regarder le phénomène à l'œil nu ou avec des simples lunettes de soleil. C'est dangereux pour la vue. Je vous préviens maintenant, c'est un peu tôt, on est au mois de mai, mais certains hôtels et spots d'observation commencent déjà à se préparer. Les réservations pourraient partir très vite.
11: Merci beaucoup, vous allez en entendre parler. Merci beaucoup Tom Lefebvre. 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
11: Il est 6h40 au menu de votre tablé du petit matin, notamment, tiens, Donald Trump qui a lancé son smartphone, Pierre Herbulot. Alors, il est plus... made in China que made in America.
36: Oui, je vous passe le délire un peu mégalo du téléphone à son effigie après le parfum ou les baskets. Ce qui nous intéresse, c'est effectivement l'origine, la promesse non tenue de Trump qui a fait de la relocalisation son cheval de bataille.
11: A tout de suite, bon réveil avec RTL.
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11: RTL 6h43, soyez les bienvenus si vous nous rejoignez à l'instant. On sera en direct de Rennes dans le journal de 7h où une enquête pour meurtre est ouverte après la découverte du corps d'un enfant de 12 ans. Il a été retrouvé près du centre-ville sur les rives de la Vilaine avec une serviette nouée très fort autour du cou. On va appeler notre correspondant sur place, Mathieu Lopineau. C'est l'heure de votre tablée avec nos experts, Marina Giraudeau, Pauline Thévenot et Pierre Herbulot ce matin. On va commencer par vous, Marina. Par cette chaleur, évidemment, en mai, la France suffoque. C'est le titre à la une du Parisien aujourd'hui en France. Températures estivales, ça continue cette semaine. C'est le titre à la une de Nord Éclair. Depuis vendredi, les records de chaleur tombent les uns après les autres. Et ce n'est pas fini, c'est ce que vous nous dites ce matin.
25: Exactement, les températures vont encore grimper aujourd'hui, ce matin comme cet après-midi. Donc attendez-vous à de nouveaux records et nombreux. Cet après-midi, on va gagner 1 à 3 degrés par rapport à hier. Mais ce matin, beaucoup plus. On a d'ailleurs eu les premières nuits tropicales pour certaines villes, c'est-à-dire des nuits où la température ne descend pas en dessous de 20 degrés. C'est le cas en ce moment à Nantes, à La Rochelle ou encore à Brest. C'est simple, ce lundi 25 mai devrait devenir la journée de mai la plus chaude jamais enregistrée depuis que cette moyenne est calculée en 1947, donc presque 80 ans. La moyenne des températures devrait être autour aujourd'hui aux alentours de 25 degrés selon Météo France. C'est ce qu'on appelle l'indicateur thermique national, la moyenne des températures matin et après-midi sur 30 villes principales. Donc aux alentours de 25 degrés aujourd'hui, demain et après-demain, alors que le record est de 22,9 degrés. C'était en mai 2017 et il a été égalé hier dimanche.
11: Alors on a des auditeurs qui peuvent nous dire mais il a déjà fait très chaud en France, qu'est-ce que vous nous racontez ce matin ? Non, cet épisode de chaleur, Marina, il est exceptionnel.
25: Oui, par trois critères. Le premier, je viens de vous en parler, c'est son intensité avec des centaines de records battus et que l'on va encore battre. Et toutes les régions en plus sont concernées par la chaleur. Il fait plus de 30 degrés, il fera plus de 30 degrés cet après-midi quasiment partout. C'est un pic de chaleur exceptionnel aussi par sa précocité. Les premiers 30 degrés arrivent généralement à Bordeaux par exemple début juin.
34: À Paris, c'est mi-juin et à Lille, c'est fin juin. En Bretagne, l'Orient et l'Anvéoc n'avaient jamais eu une température de 30 degrés en mai. Autre fait marquant de cette précocité, on a en ce moment 18 départements du Nord-Ouest et de Paris et sa petite couronne en vigilance jaune canicule. Une vigilance canicule, qu'elle soit jaune ou orange, n'avait jamais été mise en mai.
11: Et c'est un pic de chaleur intense, précoce et aussi durable.
34: C'est le troisième remarque, le critère remarquable en effet. La chaleur a commencé jeudi après-midi par le sud-ouest. Jusqu'à mercredi, donc, on sera sur un plateau, c'est-à-dire des températures stationnaires. Peut-être une légère baisse en fin de semaine, mais ça restera autour des 30 degrés. Donc pas de vrai rafraîchissement en vue avant dimanche prochain, où là, ça devrait baisser un peu plus.
11: Et on était en direct avec un médecin tout à l'heure à 6h15 qui nous disait attention à ne pas faire de sport à partir de 11h du matin, c'est extrêmement dangereux. D'ailleurs, plusieurs courses ont été annulées ce week-end partout en France. Il y a eu 10 personnes hospitalisées en urgence absolue à côté de Paris. On va d'ailleurs y revenir dans le journal de 7h dans quelques instants. Il est 6h46 en politique. Ça chauffe déjà dans les starting blocks. Il y a un nouveau candidat officiel depuis quelques jours, c'est Gabriel Attal. Ça se bouscule donc au portillon de l'Élysée. Pauline Théveniaud, le mandat d'Emmanuel Macron s'achèvera le 14 mai 2026 à minuit. L'usage veut que les dates de la présidentielle soient annoncées un an avant l'échéance. Mais on ne les connaît toujours pas, ces dates. Pourquoi le président tarde-t-il tant à annoncer ces dates, Pauline ?
1: Bah oui, pourquoi ? Est-ce que notre président ne ferait pas un petit blocage psychologique sur la fin de son mandat ? Je vous précise tout de suite, ce n'est pas au ministère de l'Intérieur que ça coince. Beauvau a bien envoyé à l'Élysée sa note sur les dates du scrutin. Au palais, les options sont donc sur la table, mais aucune décision n'est prise. Et ce n'est pas faute d'avoir la pression à chaque conseil des ministres. Les journalistes demandent aux conseillers... Ben c'est quand la présidentielle ? Alors officiellement, Emmanuel Macron est très serein par rapport à la fin de son mandat. Il sait qu'il doit faire ses bagages, nous jure un proche. D'ailleurs, vous vous souvenez, lors de ses vœux pour 2026, il avait dit « quand le moment sera venu, s'ouvrira peu à peu la campagne ».
11: Eh bien, visiblement, le moment de la campagne n'est pas encore venu.
1: Je vous le confirme, Emmanuel Macron n'a pas du tout envie de se presser de donner les dates de la prochaine présidentielle. Selon nos informations, le chef de l'État veut même en faire un non-événement et pour cause. Fixer le calendrier, c'est donner le point final de sa présidence. Alors forcément, quoi qu'en dise la version officielle, ça ne le fait pas sauter de joie. En coulisses, plusieurs acteurs le constatent. Ce n'est pas facile pour quelqu'un d'annoncer qu'il part. On imagine bien le vertige. Son quotidien, ce sont des calls, comme il dit pour parler de ses appels avec les chefs d'État du monde entier. Tenter de faire face aux guerres, le G7, des visites d'État, présider le Conseil de défense... Le Conseil des ministres, même affaibli, même sans majorité, comme là, sous la Ve République, être président, c'est un pouvoir considérable. Jupiter, disait-il lui-même en 2017. Alors oui, c'est une drogue dure. Regardez Nicolas Sarkozy, François Hollande, ils finissent tous par essayer d'y revenir. Les proches d'Emmanuel Macron eux-mêmes alimentent abondamment l'idée d'un retour en 2032 comme un substitut. Le principal intéressé, lui, ne parle jamais de la presse, c'est tabou. Son mantra, présider jusqu'au dernier quart d'heure, c'est même devenu jusqu'à la dernière seconde dans ses vœux pour 2026. Le temps qui reste l'obsède quand même un tout petit peu.
11: Merci beaucoup. Un point c'est tout signé ce matin, Pauline Théveniaud.
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11: Pierre Herbulot, il y a les mots, il y a les promesses et puis il y a la réalité. On le voit pour Donald Trump qui l'expérimente un peu douloureusement. D'ailleurs, le président américain, on parle de l'homme d'affaires, hein, pas du président américain ce matin, puisque le lancement de son smartphone, il a lancé un smartphone, ne se passe pas du tout. Comme prévu.
4: Le T1 pour Trump 1 devait être un étendard, la preuve qu'on peut faire du Made in USA de qualité et pas cher. Finalement, le téléphone du président américain ne coche aucune de ces trois critères.
11: À commencer par l'origine du téléphone qui n'est pas fabriqué aux États-Unis.
4: Non, la mention a disparu hein, d'ailleurs du site internet dédié Trump Mobile, remplacée par une formule alambiquée que je vous cite, conçue avec les valeurs américaines. Le téléphone, évidemment doré et très bling-bling, affiche à l'arrière un drapeau américain. En droit français, on serait à la limite de la pratique commerciale trompeuse. En réalité, l'appareil est assemblé en Floride, mais avec des composants électroniques qui viennent d'Asie, contrairement à la promesse de départ.
11: Et pourquoi le président a renoncé au Made in USA ?
4: Parce que le savoir
36: savoir-faire de tout ce qui est à l'intérieur de la coque en plastique est concentré en Inde, en Chine, en Corée. 90% des puces viennent d'Asie. Relocaliser est beaucoup plus complexe qu'avec un moteur de voiture où là on peut rapatrier une ligne de production. Dans les entrailles de nos téléphones, il y a un processeur, des capteurs optiques et GPS, des caméras, une carte graphique, une batterie. Autant de matériaux, c'est un comble, qui sont soumis au fameux droit de douane américain selon un économiste, Trump, l'arroseur arrosé.
11: Et il est vendu combien ce téléphone ?
36: 499 $, environ 430 €, deux fois moins cher qu'un iPhone premier prix, mais de là à dire que c'est bon marché, pas sûr. Samsung vend ses modèles d'entrée de gamme sous les 200 € comme Xiaomi.
11: 430 € donc, pour quelle qualité ?
36: Alors il faut attendre les premiers tests pour en avoir le cœur net, mais le Trump One pourrait en réalité être un ancien smartphone redessiné, le U24 Pro du taïwanais HTC sorti il y a 2 ans déjà. Il affiche exactement les mêmes caractéristiques techniques, ça ferait cher le réchauffer.
11: Effectivement, tous les ingrédients d'un flop sont réunis là.
36: Oui, d'autant qu'une faille de sécurité sur le site de précommande a révélé que le démarrage était très timide. Si la marque assure avoir reçu 600 000 réservations, la réalité est bien plus faible, à peine 30 000 précommandes.
11: Merci beaucoup Pierre Herbulot, et donc ça nous rappelle aussi que le président des États-Unis peut continuer de faire des affaires.
36: On est dans un pays totalement différent, c'est inconcevable chez nous, mais aux États-Unis, oui, c'est possible.
11: Très différent.
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11: Et si Philippe Cavriga lançait son smartphone, ça ressemblerait à quoi ?
2: Oula !
14: Le Cavone.
11: Le Cavone.
5: Hein ?
11: Bonjour.
5: 2000 euros, ça va ? Ça vous allez bien, ça va ?
14: Vous allez bien et vous, ça va ?
5: Ouais, j'ai aucune répartie. Attendez rien.
11: Allez, à tout de suite. Merci.
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6: Il est 6h54, l'heure de réveiller l'actu, cher Philippe.
7: Le début de Roland-Garros a toujours coïncidé avec une chute vertigineuse de mes résultats scolaires. Chute vertigineuse alors qu'il ne partait déjà pas de bien haut. Il en va de même pour le niveau de mes chroniques. Vous voilà prévenu pour les 15 prochains jours.
6: Ah ben merci.
7: Je rentre juste de Belfort, où j'ai bien sûr triomphé avec mon spectacle. À Belfort, quand je pense que j'ai dit du mal du Havre. Le Havre par rapport à Belfort. Ah ben le Havre, c'est Los Angeles par rapport à Belfort. J'ai également triomphé à Colmar. Hein. Château, la glace. Hein. Et le raffinement gastronomique de cette région. C'est quasiment de la cuisine moléculaire. Hein. La choucroute carnie, la flemme cuche, le coco riesling, les spätzle, le Homester. Ben, demandez à Kenny, l'Alsacien. Il est anorexique hein, dans la. Là-bas, il est anorexique. Alors, aujourd'hui, c'est la Pentecôte, mais c'est aussi la journée internationale des enfants disparus. On souhaite donc une belle fête à Monique Olivier.
6: Aïe.
7: Allez, Monique, essaie de faire un effort et de te souvenir où tu as joué à cache-cache avec tous ces gamins. Ils veulent rentrer.
6: Ce week-end, Gabriel Attal a déclaré sa candidature à la présidentielle dans un petit village de l'Aveyron.
7: Je trouve qu'on n'écoute pas assez de folklore aveyronnais. Gabriel Attal tente de faire peuple. Personne n'y croit. On dirait moi qui essaie de faire un télo.
8: C'est clair, personne n'y croit.
7: On l'a vu touiller de la ligo à 8h du mat, mais tu sens que s'il y avait eu une mini éclaboussure de purée, il aurait fait hop. Oh putain, ma chemise bien. Oh, ma chemise Saint-Laurent. Oh, j'ai marché dans une bouse avec mes berlutis, putain. Ils font chier, ces ploucs. Allez, Gabriel Attal chez les crasseux. Deuxième, on la refait. Gabriel Attal essaie de se chiraciser. Très mauvaise nouvelle pour son compagnon Stéphane Séjourné qui va devoir se bernadettiser. Je parle sous le contrôle politique de Pauline, mais si on n'hésitait pas à ne pas m'interrompre si je me gourre. On sait qu'Attal et Édouard Philippe veulent se détacher de Macron. Eux, ils sont là, non mais bon, Macron, c'était juste un coup d'un soir. Puis les journalistes disent, non mais ça fait quand même 6 ans que vous étiez ensemble, donc pour un coup d'un soir, c'est beaucoup. Attal et Édouard Philippe ont fait savoir qu'ils se retireraient début 2027. Si l'autre était mieux placé. Attention, la technique du retrait en politique, comme en contraception, a montré ses limites. Non, mais dans les deux cas, t'as envie de rester un petit peu plus que prévu, mais c'est vrai.
6: Sans transition aucune, c'est acrobatique. L'affaire Patrick Bruel continue de faire beaucoup de bruit. C'était là une de la tribune dimanche.
7: J'ai bossé quand même, hein, le chaînage de ces chroniques.
6: C'est moi qui y endosse.
7: Alors, l'article de la tribune dit « La pression s'intensifie sur Patrick Bruel, super, ça change. Avant, c'était juste dans son calbut. Moi, mon baromètre de simplet, de gros beauf, assumé que je suis dans cette affaire, c'est serais-je mari s'il se comportait de la sorte avec une fille de mon entourage, de ma famille, par exemple ma nièce, ma tante, ma cousine ou ma grand-mère. Avec ma grand-mère, il serait bien puni s'il était obligé de faire du zizi avec. Déjà, il faudrait qu'il retrouve le caveau.
6: C'est atroce. Merci Philippe.
7: Personne n'écoute.
6: Merci Philippe Cabrières. Détrompez-vous. On a beaucoup de messages d'auditeurs ce matin.
7: On les embrasse.
6: Il y a du monde sur le pont. Bonjour Louis Baudin.
9: Bonjour Jérôme. Bonjour à tous.
6: Alors c'est un 25 mai exceptionnel. Hein,
9: en température, oui, totalement. Hein. On va avoir deux journées là les plus chaudes, lundi et mardi, avec des températures, je sais pas, de juillet même au-delà. Donc vraiment très très chaud. Tout ça avec un ciel qui sera presque tout bleu toute la journée, presque, parce que quand même en cours d'après-midi un peu comme comme hier, on risque d'avoir quelques développements nuageux sur les reliefs, sur les Pyrénées, le Massif central et les Alpes. Et ça ira peut-être jusqu'à l'averse, voire l'orage, notamment sur l'Auvergne ou encore une partie des Alpes en plaine. Ça sera toujours du grand soleil toute la journée. À signaler un peu de vent d'autan sur la région toulousaine. Ça renforce encore l'impression désagréable de chaleur sur la région toulousaine pour ceux qui connaissent. Et puis les températures. Alors bon, on respire un peu à Figari, 9 degrés, 12 degrés à Charleville-Mézières, au Puy ou encore à Nevers. Profitez-en. En revanche, on a déjà 24 degrés à la pointe du Raz, 22 à Biarritz, à Nice ou encore au Cap Ferret. Et cet après-midi, c'est du côté de Nice qu'on respirera le mieux avec 28 degrés. Mais ailleurs, on sera entre 31 et 34 degrés partout, pas une exception. On ira même jusqu'à 36 degrés à Limoges ou encore Cognac.
6: Merci beaucoup, Louis. Bonjour Thomas Soto.
10: Bonjour Jérôme-Florin, ça va bien ?
6: Ah bah ça va, il fait chaud.
10: Il fait chaud, mais bon, le studio est climatisé quand même, on va pas trop se plaindre. On vous retrouve avec toute l'équipe demain matin dès 4h30. Bonjour et bienvenue à tous. Jérôme l'évoquait, Louis aussi, la chaleur est là et elle ne fait pas dans la demi-mesure. À l'instant, on apprend que la vigilance jaune est étendue à 18 départements, dont Paris et sa petite couronne, et ce au moins jusqu'à demain. On va avoir largement l'occasion de vous en parler ce matin. La chaleur côté plaisir, ce sont les glaces avec un marché à plus de 2 milliards d'euros par an. Mais attention, nous dira Olivier Dauvert vers 9h moins le quart, il y a les glaces qui nous veulent du bien et celles qui nous arnaquent. Alors que l'on est toujours dans l'attente d'un hypothétique et éventuel accord de paix entre les États-Unis et l'Iran, c'est un gamin iranien devenu un célèbre joueur de tennis, Mansour Bahrami, qui sera l'invité d'RTL Matin. Ce sera à 7h40 en direct. En ce moment, il sourit à Roland-Garros, mais il s'inquiète pour les siens restés du côté de Téhéran. Et puis à 8h15, un rocker au grand cœur, Jean-Louis Aubert. Il sera ce soir en concert à Ville-sur-Ozon, c'est dans le Vaucluse. Concert pour récolter des sous et pouvoir restaurer l'église de ce village où il a tant de souvenirs. Rendez-vous donc à 8h15 avec Jean-Louis.

0: demain sera parfait, chante Jean-Louis Aubert. On va essayer de faire en sorte qu'aujourd'hui soit pas mal non plus. 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Il est 7h, nous sommes le lundi 25 mai 2026.
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0: Le journal de 7h vous est présenté par Alban Leprince. Bonjour Alban.
2: Bonjour Thomas, bonjour à tous.
0: Avec cette question ce matin, faut-il annuler les courses à pied lorsque le mercure dépasse les 30 degrés ?
2: Une vague de chaleur responsable hier d'hospitalisation et de malaise aux quatre coins de la France avec une centaine de records de température battus. Et ça continue aujourd'hui. Ce lundi devrait être la journée la plus chaude jamais enregistrée pour un mois de mai. Près de 5000 radars en France et peut-être bien plus prochainement pour nous inciter à lever les pieds. Les maires vont pouvoir en installer dans les centres-villes. Problème, ce sont eux qui devront les payer et les entretenir et ça coûte très cher. Dans ce journal également, les habitants de Rennes abasourdis après la découverte hier en fin de journée du corps d'un garçon de 12 ans, une serviette nouée autour du cou. Et puis un accord Iran-États-Unis est possible aujourd'hui, c'est ce qu'assure ce matin le chef de la diplomatie américaine. Qu'est-ce qui a déjà été validé par les deux pays ? Qu'est-ce qui bloque encore ? Élément de réponse à suivre.
0: La vigilance jaune canicule a donc été étendue ce matin à 18 départements, dont Paris. Bah, c'est bien simple, hein, c'est historique, on n'a jamais vu ça en plein mois de mai.
2: La preuve, ce lundi devrait être la journée la plus chaude jamais enregistrée, toujours pour un mois de mai. C'était déjà le cas hier, avec une centaine de records de température, plus de 35 degrés à Brive-la-Gaillarde, 34 à La Rochelle ou encore 32 à La Roche-sur-Yon. Une chaleur suffocante, intense et précoce. Bonjour Hermine Leclèche.
3: Bonjour.
2: Plusieurs courses à pied organisées partout en France ont d'ailleurs viré au cauchemar pour les coureurs.
3: Oui, avec le décès d'abord d'un coureur à Paris, un homme de 53 ans, foudroyé par un arrêt cardiaque sur le parcours de la Pyrénéenne, course de 10 km qui traverse le 20e arrondissement de la capitale. Les pompiers ne font pas directement le lien entre ce décès et la vague de chaleur, mais vous l'avez dit, les malaises se sont multipliés hier dans les manifestations sportives à Maison-Alfort, dans le Val-de-Marne. Une dizaine de coureurs ont été hospitalisés en urgence absolue. Certains participants au bord du malaise immergés dans de grandes bassines d'eau glacée par les secours pour faire baisser leur température. Des précautions avaient pourtant été prises, assure Thomas Sureau, directeur de la course. Il répond aux questions de Simon Marseille.
4: Nous avons ajouté ces derniers jours deux points d'arrosage sur le parcours. La température n'était absolument pas excessive, les conditions n'étaient pas extraordinaires. Toutes les autorités ont validé la course, ce n'est pas une hécatombe générale, mais il y a eu effectivement quelques cas qui nous peinent et on espère bien évidemment que tout le monde sera vite sur pied à nouveau.
3: La course a été interrompue hier à la demande des secours, comme à Menton dans les Alpes-Maritimes, où trois coureurs ont été hospitalisés dans un état grave hier. Température sur la ligne d'arrivée, 31 degrés.
2: Merci Hermine Leclèche. Des courses cauchemardesques et des baignades qui ont viré au drame. Hier, au moins 4 personnes sont mortes noyées. Une femme près de Strasbourg, un adolescent de 17 ans dans la Seine et 2 personnes à la Cano et Lèche Cap Ferré emportées par des courants de Baïne.
0: Et attention au danger de noyade qui ne concerne pas que les enfants mais aussi majoritairement les adultes. Le docteur Jimmy Mohamed nous en parlera tout à l'heure vers 9h moins le quart. Pour l'heure, il est 7h03. La Charente Libre, titre chaleur, une première vague à traverser parce qu'attention, ça va durer. Les températures vont continuer à grimper aujourd'hui. À Vannes, dans le Morbihan, on attend par exemple 33 degrés.
2: Et c'est là qu'on vous retrouve, Nicolas Bobby, bonjour.
5: Bonjour.
2: La nuit a été chaude, le réveil aussi.
5: Oui, en ce moment, l'air est toujours chaud, on transpire, 24 degrés cette nuit. Les demeures vannaises étaient de véritables étuves. David a de tout petits yeux ce matin.
6: Ah, chaud quoi, j'ai un peu de mal à dormir. En pleine nuit, obligé d'aller chercher le ventilo pour mettre le ventilo. Pas le choix, il n'y a que là que... Et encore, même avec le ventilo, c'était pas exceptionnel, quoi. On a dormi à moitié, si j'ai dormi 3 heures, c'est bien. Et encore, c'est même pas profondément.
5: Pas de couette, pas de pyjama ?
6: Ah non, non, carrément nu, quoi. Voilà, de toute façon, même comme ça, il faisait trop chaud. On pissait trop d'un coup. J'ai un peu d'air, j'habite au 4e, donc ouais, c'est chaud.
5: Mélanie habite en périphérie, à Séné, où le golfe du Morbihan n'a pas joué son rôle de gros ventilateur naturel.
7: Petite fatigue, là, je sens, ouais. Un peu plus que d'habitude. Et je pense que ça va continuer, en plus. Donc... toute la semaine. C'était compliqué, ouais. Il faisait très chaud et ouais, du mal, ouais. Petit ventilateur, mais pourtant on avait essayé de protéger toute la journée et faire attention, mais nuit compliquée.
5: La journée s'annonce donc pénible. On attend 30 degrés en fin de matinée.
2: Merci Nicolas Bobby.
0: Merci à vous. Un week-end de la Pentecôte anormalement chaud. Vous en avez peut-être profité d'ailleurs pour partir prendre l'air quelques jours.
2: Oui, mais ça y est, il est déjà temps de rentrer. Prudence, il y aura un peu de monde sur les routes. Bison futé hisse le drapeau orange dans le sens des retours sur un gros quart nord-ouest, vert partout ailleurs.
0: Et justement sur les routes, pour vous inciter à lever le pied, en centre-ville notamment, on pourrait bientôt voir les radars se multiplier.
2: À partir du 1er janvier 2027, les maires pourront en installer à leurs frais des appareils qui coûtent très cher à acheter, mais aussi à entretenir et réparer. Valentin Larquier, alors entre administré et élu à Muret, en Haute-Garonne, l'idée divise.
8: Oui, pour les questions de sécurité, Annick est favorable à l'installation de nouveaux radars à Muret.
9: Ça le mériterait, franchement, à certains endroits. Parce que les gens roulent trop vite. Hein. Même quand on arrive à des croisements au stop, où les gens comprennent la priorité, roulent très très vite au rond-point, une chose comme ça, vous voyez.
8: Problème, ça va coûter cher à la commune et les bénéfices des amendes vont dans les poches de l'État. On ne sait pas encore ce qui sera reversé aux mairies. André Mandement et le maire de Muret ne comptaient pas sur lui pour installer des radars.
10: C'est pas de notre compétence. D'une part. Ensuite, cela va mettre certaines maires de communes en difficulté financière. Un radar, c'est entre 80 et 90 000 euros, ça dépend où. Et ensuite, c'est entre 15 et 20 000 euros par an de frais de maintenance.
8: Il craint aussi la pression des habitants.
10: Je fais deux réunions par an sur mes 6 quartiers. J'ai pas eu une seule réunion où les voitures elles marchent pas trop vite, où les gens se garent pas bien et où il n'y a pas du bruit. C'est systématique.
8: Aujourd'hui, il fait avec des radars pédagogiques qui sont déplacés dans la commune régulièrement.
2: Valentin Larquier.
0: RTL, il est 7h06. L'effroi à Rennes, où une enquête pour meurtre est ouverte. Et ce, après la découverte du corps d'un enfant de 12 ans. Il avait une serviette nouée très fort autour du cou.
2: Cela s'est passé hier en fin de journée, à 10 minutes à pied seulement du centre-ville de Rennes. C'est là que vous vous trouvez pour RTL. Mathieu Lopineau, bonjour.
11: Bonjour.
2: Dans le quartier, les habitants sont sous le choc. Hein.
11: Oui, vers 17h, les pompiers sont prévenus et découvrent le corps de cet enfant au pied de cet immeuble où je me trouve, dans le quartier tranquille de Saint-Hélier. C'est dans un espace vert en contrebas d'un pont au bord de la Vilaine. Les rubalises sont encore installées ce matin. Des tentes blanches de la police scientifique étaient déployées hier. L'enfant avait effectivement une serviette de bain mouillée serrée autour du cou. Cyril habite l'immeuble juste en face.
12: On est triste d'un décès, surtout dans ces circonstances-là. Puis on est inquiet aussi, on a une inquiétude générale, c'est pas habituel quoi.
11: L'intervention d'un tiers fait partie des hypothèses d'après le procureur de la République de Rennes. Les policiers ont interrogé les habitants du quartier hier soir. Une enquête pour meurtre sur mineurs de moins de 15 ans est ouverte.
2: Merci Mathieu Lopineau.
0: Il est 7h07, vous écoutez RTL. Entre l'Iran et les États-Unis, la négociation impossible, titre ce matin les dernières nouvelles d'Alsace. Pourtant, un accord est toujours possible, c'est ce qu'assure ce matin Marco Rubio. Marco Rubio, c'est le chef de la diplomatie américaine.
2: En conséquence, le pétrole dégringole ce matin au plus bas depuis 2 mois et demi, $84 le baril de Brent. Des marchés rassurés malgré la prudence affichée par Donald Trump hier. Le président américain a appelé à ne pas se précipiter pour conclure un accord en estimant que le temps jouait en sa faveur. Émilie Beaujard, les négociations avancent. Qu'est-ce qu'on en sait pour l'instant ?
13: Alors, il est difficile d'y voir clair et les déclarations de ces dernières heures ne nous éclairent guère plus. Selon le média américain CBS, un premier cessez-le-feu de 60 jours permettra de libérer le détroit d'Ormuz et de laisser passer les navires sans péage. En contrepartie, des avoirs iraniens gelés à l'étranger seront libérés. Et si tout se déroule sans accroc, un accord plus global sur le nucléaire sera négocié. Mais d'autres journaux américains avancent d'autres pistes. Selon le New York Times, un préaccord porte sur un engagement de Téhéran à renoncer à son stock d'uranium enrichi, un objectif de longue date des États-Unis. Et c'est sur cette base, sur ce préaccord, qu'un accord plus global sera ensuite construit et signé.
2: Émilie, il reste des zones d'ombre ?
13: Oui, notamment, qui contrôlera le détroit d'Ormuz ? Les Israéliens vont-ils suivre cet accord ou préféreront-ils reprendre la guerre ? Le Premier ministre israélien veut que tout accord final élimine entièrement la menace nucléaire iranienne. Hier soir, Donald Trump assurait que le blocus des ports iraniens dans le détroit d'Ormuz resterait en vigueur jusqu'à la conclusion d'un accord. Accord qui semble encore prendre du temps. Des points importants font encore l'objet d'âpres négociations et la signature finale pourrait prendre encore plusieurs jours. L'échec de ces négociations est aussi une possibilité.
2: Voilà, un accord avec l'Iran qui garantirait à Israël le droit de se défendre, promettent ce matin les États-Unis, alors que sur l'autre front de la guerre, l'État hébreu a annoncé il y a quelques minutes la mort de l'un de ses soldats dans le sud Liban.
0: Et vous évoquez Marco Rubio, le chef de la diplomatie américaine, qui dit qu'un accord est toujours possible aujourd'hui. On va apprendre à mieux le connaître dans quelques minutes, puisqu'il sera le visage du jour d'Agnès Bonfillon. En attendant, on va à Roland-Garros. Avec un premier tour qui a décimé la délégation française hier, 10 éliminations.
2: Et notamment Giovanni Pecci-Péricard, malgré son premier set remporté face à Novak Djokovic. Pour le reste, ils ne sont que deux à s'être qualifiés pour la suite, Valentin Royer et Quentin Alice, qui s'est imposé en 3-7 sur l'Italien Mattia Bellucci.
14: Ça commence à faire pas mal de Roland que je joue, donc voilà, je me sens bien ici. Forcément, je me sens bizarrement, année après année, un meilleur joueur. Je me sens même encore probablement un peu meilleur que l'année dernière, donc ça c'est cool, et voilà, j'espère qu'il me reste encore quelques Roland pour profiter, et voilà, des matchs comme ça, ça fait hyper plaisir, et c'est génial de pouvoir gagner, et probablement voilà, d'avoir été pour la première fois au troisième tour à Roland, ça a peut-être débloqué des choses un peu mentalement, et voilà, je suis rentré sur le terrain, on va dire, en tant que favori, pour voilà, lui montrer que c'était moi qui allais le contrôler le match, et je suis content de la manière dont ça s'est passé.
2: Des propos recueillis par Morad Jabari pour RTL, Quentin Alice qui sera fixé tout à l'heure sur son adversaire pour le second tour, Hugo Humbert ou Adrian Manarino. Autre duel 100% tricolore, c'est ce soir sur le Châtrier, Hugo Gaston, Gaël Monfils.
0: Et oui, Gaël Monfils, ce sera peut-être le dernier match. 13 titres en carrière quand même, Gaël Monfils. 2 demi-finales de Grand Chelem, Roland Garros en 2008, perdu contre Roger Federer. Et à l'US Open en 2016, perdu contre Novak Djokovic. Roland Garros à suivre toutes les demi-heures sur RTL. C'est à partir de midi avec Isabelle Langer et Eric Silvestro. Les courses, ce sera pour le coup à 15h15 à Compiègne.
2: Dominique Cordier vous conseille de jouer le 9, le 5, le 4, le 8, le 3, l'As et le 14. L'outsider de RTL, c'est le 8, Ziggy Star.
0: Merci beaucoup à vous, Alban Le Prince. On vous retrouvera tout à l'heure pour
2: à
0: le journal
2: l'heure.
0: De 9h. Il est 7h11.
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0: J-5 avant le rendez-vous que toute l'Europe du foot attend, la finale de la Champions League. C'est notre événement ce matin sur RTL et ce sera le même toute la semaine jusqu'au coup d'envoi samedi à 18h en direct sur M6. Ce matin, nous avons décidé d'accompagner quelques supporters parisiens dans ce qu'ils espèrent être la route qui les mènera à une deuxième étoile consécutive. Ils seront quand même plus de 17 000 à faire le déplacement en Hongrie pour assister au match. Bonjour Antoine de Carn.
15: Bonjour à tous.
0: Bon, cela dit, visiblement Antoine, la route qui mène à Budapest est semée d'embûches. Alors, du coup, chacun se débrouille un peu comme il peut.
15: Absolument, et il a fallu se creuser la tête pour préparer.
0: La route qui mène à Budapest est semée d'embûches, alors, du coup, chacun se débrouille un peu comme il peut.
15: Absolument, et il a fallu se creuser la tête.

0: Les années 70, donc c'est un abonné historique.
1: Il est abonné depuis 81,
0: Depuis
1: je crois, ton
0: 80.
1: père. Il t'a littéralement dit, ouais, cette finale, tu dois y aller, t'as
0: Ouais.
1: pas le choix.
2: Il fallait que vous le représentiez.
0: Ouais, voilà, exactement, exactement.
3: Oui, mais voilà, une fois devant l'ordinateur pour réserver leur billet d'avion, c'est la désillusion, parce que les prix des billets d'avion pour Budapest ont bondi de 556% après la demi-finale.
1: C'était genre 1200 euros en aller-retour EasyJet. Donc ça faisait un peu mal, on va dire. On s'est dit, bon, comment on va faire? Octave, il est allé sur la carte, on a regardé toutes les villes autour et on s'est dit, bon, bah Zagreb, ça pourrait faire, faut qu'on regarde les billets. On va à Beauvais pour prendre un avion pour aller à Zagreb. 2 heures et quelques de vol. Vous n'allez pas me croire, mais c'est 25 euros pour aller à Zagreb. 25 euros.
3: Et comme eux, dans la quête de billets moins chers, de nombreux supporters du PSG ne vont pas atterrir directement en Hongrie, mais plutôt en Autriche, à Vienne ou même en Slovaquie, à Bratislava, pour ensuite rejoindre Budapest.
4: Pour ensuite rejoindre Budapest, ça veut dire que même en arrivant dans ces pays frontaliers, ils n'y sont pas encore, hein, à Budapest, ces supporters.
3: Oui, alors certains vont louer une voiture pour terminer la route, mais Géraud et Octave, eux, ont préféré le bus, un trajet de 5 heures.
0: J'ai regardé les Flixbus et là, ouais, c'était aussi à 25 euros,
1: c'était
0: je crois.
1: 25 euros le Flixbus, là, on se dit, mais c'est pas possible, c'est parfait. Et là, il restait le plus gros sujet qui est quand même compliqué, c'est trouver un logement à Budapest. Pour 2 nuits, c'était de 1200 euros, facile. Et là, il y a un éclair de génie qui me vient, je me rappelle que l'ancienne voisine de mon père était hongroise. Je tente le tout pour le tout. J'appelle mon père, j'écoute, papa, je sais que t'es pour Marseille, mais là, va falloir que tu m'aides. Ah bah non, ça aide pas. De base, il était pas trop chaud. Et je lui explique. Il me dit, bon, écoute, je vais l'appeler. Et là, elle a un appartement familial. Personne n'y est à ce moment-là. Elle est OK de te le prêter. On est royal au bar, quoi.
3: Au final, leur voyage leur revient à moins de 400 euros. Une chance que tous les supporters du PSG n'auront pas. À Budapest, le soir de la finale, les chambres d'hôtel sont jusqu'à 18 fois plus chères qu'en temps normal.
4: Merci beaucoup Antoine de Carna Finale. Je vous le rappelle, ce sera samedi à 18h à suivre en direct et gratuitement sur RTL à la radio et sur M6 à la télé. À suivre l'édito d'RTL Matin avec Étienne Jarnel. Bonjour Étienne.
5: Bonjour Thomas, bonjour à tous.
4: Et ben, on a bien l'impression Étienne que l'Europe n'est plus vraiment le punching ball préféré de l'extrême droite. Même Éric Zemmour a mis de l'eau dans son vin anti-européen ce week-end.
5: Et oui, Éric Zemmour qui a mis son souverainisme en sourdine. Et pourquoi fait-il cela Thomas? Ben, je vais vous expliquer tout ça.
4: Et puis juste après l'édito d'RTL Matin sera donc le visage du jour avec vous Agnès Bonfillon. Bonjour Agnès.
6: Bonjour Thomas, bonjour à tous.
4: Ce matin, on en parlait dans le journal, Marco Rubio, le secrétaire d'État américain. Il est l'homme au cœur des négociations dont on nous dit qu'elles pourraient peut-être enfin aboutir entre les États-Unis et l'Iran.
6: Fils de réfugié cubain, ancien rival de Trump, Marco Rubio est désormais une pièce maîtresse de l'administration américaine.
4: Il est 7h15 sur RTL.
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3: Il est pratiquement 7h18, l'édito d'RTL Matin, Étienne Jernel. On connaît déjà l'une des gagnantes de cette pré-campagne présidentielle que nous vivons, et ce sera l'Europe, Étienne. Oui, l'Union Européenne, qui n'est plus le défouloir préféré pour la droite de la droite. Dernier parti en date à faire son aggiornamento, sa mise à jour sur le sujet, c'est Reconquête, le parti de Monsieur Zemmour et de Madame Knafo.
4: Et oui, Éric Zemmour, grand prêtre du souverainisme, est-il en train de perdre la foi? Le chef de file de Reconquête s'est confié ce week-end au JD News, à l'occasion de la sortie d'une nouvelle édition de son best-seller de 2014, vous savez, Le Suicide Français. Alors il raconte ses lectures, Éric Zemmour, et il en déduit, c'est surprenant, je le cite, « l'existence en Europe d'une matrice civilisationnelle commune ». Rien que ça. Il poursuit, je le cite encore, « cela conduit à relativiser certains combats du passé. Certes, nous devons défendre notre souveraineté nationale et combattre les mauvais choix stratégiques et l'autoritarisme de la Commission et de sa présidente, mais je considère de plus en plus que si l'UE constitue évidemment un problème, elle n'est plus le problème central. » Fin de citation. Éric Zemmour a donc mis son souverainisme en sourdine.
3: L'Union Européenne qui n'est plus le problème central dans la bouche d'Éric Zemmour, c'est nouveau ce virage, non ?
4: Pas tout à fait. En 2022, Éric Zemmour avait déjà renoncé à l'idée d'une sortie de l'Union Européenne, soucieux de ne pas rééditer l'erreur de Marine Le Pen qui avait pâti de cette position en 2017 et qui a d'ailleurs depuis changé d'avis, elle aussi. Mais ce qu'il prenait à l'époque, Éric Zemmour, c'est-à-dire s'asseoir sur les règles européennes, aurait mené tôt ou tard au même résultat. Là, il va un cran plus loin et dans le JD News, il reconnaît que l'Union Européenne, et je le cite, « évolue à une vitesse spectaculaire sous la pression des réalités, de nouvelles majorités qui s'échafaudent au Parlement européen et de nombreux pays qui font basculer les décisions de l'Union ». Fin de citation. En clair, juste après avoir reconnu la matrice civilisationnelle européenne, Éric Zemmour est à deux doigts d'admettre que les institutions européennes sont en réalité démocratiques. Et ça, je vais vous dire, c'est une victoire déjà de l'Europe dans cette campagne.
3: Bon, vous voulez dire que l'opinion est peut-être plus favorable à l'Europe qu'on veut bien le dire ?
4: Mais bien sûr, les sondages sont extrêmement clairs. Les Français ne veulent sortir ni de l'euro, ni de l'Union Européenne. Et si la cote de confiance des institutions européennes de Bruxelles est basse, elle est encore largement supérieure à celle des institutions nationales. Le souverainisme ne fait plus recette. Éric Zemmour en tient compte, ce qui prouve qu'il est vraiment devenu un politique. Oscar Wilde l'avait théorisé, et je le cite, « ce qui essaient de mener le peuple ne peuvent le faire qu'en suivant la foule. »
3: Merci beaucoup Étienne Jernel, directeur du Point. On vous retrouvera demain matin. Il est 7h20. C'est le visage du jour avec vous Agnès Bonfillon. Il souffle le chaud et le froid ces dernières heures, à l'image de son patron, d'ailleurs Donald Trump. Toujours est-il que c'est lui qui est à la manœuvre pour tenter de trouver une paix à peu près acceptable avec l'Iran. On parle donc de Marco Rubio, le gamin latino sorti des quartiers modestes de Miami et qui est devenu le plus puissant ministre des Affaires étrangères des États-Unis.
5: Maison Blanche, 21 janvier 2025, Marco Rubio, alors âgé de 53 ans, prête serment, puis très ému, l'homme aux cheveux noirs de jais fixe la caméra et s'exprime en espagnol.
6: Je remercie Dieu, ma famille, mes parents, qui sont venus dans ce pays en 1956 pour nous permettre de réaliser des rêves qui n'étaient pas possibles pour eux.
5: Effectivement, le premier secrétaire d'État aux affaires étrangères latino s'adresse à ses parents, des réfugiés cubains qui ont eu leurs 4 enfants à Miami. Le père est barman, la mère femme de chambre, une vie modeste et la valeur travail comme moteur.
6: Ils ne m'ont jamais poussé à faire quoi que ce soit, mais ils nous ont appris très jeunes que peu importe qui on est, si on a la capacité et qu'on est prêt à travailler dur, on a la chance de vivre dans un endroit où tout est possible.
5: À la maison, on parle espagnol, on voue une haine viscérale au communisme. Dans son autobiographie, Marco Rubio affirme qu'enfant, il a juré à son grand-père, lui aussi exilé, qu'un jour, il renverserait Fidel Castro. Après ses études de droit, il gravit rapidement les échelons de la politique. Conseiller municipal de West Miami à 27 ans, il enchaîne avec son élection à la Chambre des représentants de Floride, puis devient sénateur en 2010. Marié à une ex-pom-pom girl, père de 4 enfants, il assume sa foi catholique, a un discours conservateur tempéré. Certains membres du Parti républicain pensent avoir trouvé leur Obama et voient déjà Marco Rubio comme premier président hispanique des États-Unis.
3: Et justement, lors de la primaire de 2016, sa route croise celle d'un certain Donald Trump.
5: Et les deux hommes se détestent. Donald Trump l'appelle le petit Marco. Rubio riposte.
6: Nous ne laisserons jamais un artiste escroc prendre le contrôle du mouvement conservateur et Trump est un artiste de l'escroquerie.
5: Comme quoi, il ne faut jamais dire jamais. 10 ans plus tard, Marco Rubio est un pilier de l'administration Trump. Plus que ça, il cumule son poste de chef de la diplomatie à celui de conseiller à la sécurité nationale. Il a su gagner la confiance du président américain, incarner le visage de sa politique migratoire pourtant très dure, un paradoxe que l'enfant d'immigré assume.
6: Évidemment, la plupart des clandestins recherchent de meilleures opportunités. Même si 1%, seulement 1% d'entre eux sont des terroristes, des criminels, c'est un danger énorme, et ce pour n'importe quel pays.
5: Rubio maîtrise les codes de la politique sur le bout des doigts, il sait rester dans les clous, moduler son discours en fonction de ses interlocuteurs, tout en restant loyal à Trump. Il se voit bien lui succéder, mais le petit garçon latino espère tenir la promesse faite à son grand-père bien avant cela. Après Maduro au Venezuela, il a le régime castriste dans son viseur.
3: Et précisément, la dépêche du Midi s'interroge ce matin. Donald Trump va-t-il attaquer Cuba? Est-ce que c'est l'étape d'après? C'est évidemment à suivre. Merci beaucoup à vous, Agnès Bonfillon. Et notez que tout à l'heure, dans la question internationale à la pré-journal de 8h, Émilie Beaujard nous se demandera ce qui reste du stock d'uranium enrichi détenu par les Iraniens. Merci à vous. Bonjour Nathalie Michet.
0: Bonjour Thomas, bonjour à tous.
3: Dans quelques minutes, ce sera le journal de 7h30. Et ce matin, Nathalie, le panier RTL qui lui aussi a un coup de chaud.
0: Il n'a jamais été aussi élevé, 41,58 € au total. Les pâtes, par exemple, on en mange environ 8 kilos par an, et bien leur prix grimpe de 5% et ça se voit sur le ticket de caisse.
3: Les détails, c'est dans le journal de 7h30. Et bonjour Louis Baudin.
7: Bonjour Thomas.
3: Nos réclairs titres température estivale, ça continue cette semaine. On n'est pas sorti de l'auberge. Hein.
7: Non, ça va durer toute la semaine. Le changement de temps, il est pour dimanche.
3: Aussi chaud toute la semaine?
7: Presque aussi chaud. Les deux journées les plus chaudes, c'est effectivement lundi et mardi. Ça passera un petit peu après, mais on s'en apercevra à peine. Donc, préparez-vous à cette forte chaleur quasiment partout aujourd'hui.
3: L'info et la météo complète de Louis, c'est juste après les grosses têtes sur RTL.
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3: Les grosses têtes, et aujourd'hui c'est le physicien belge Fabrizio Buccella qui nous parle de l'inertie.
19: Les physiciens sont d'accord pour dire que l'inertie est ce qui s'oppose au mouvement, et ce n'est pas une force, c'est une propriété des corps. Et ça sert à rien de dire oh là là, oh là là, oh là là, hein, monsieur Marie. Hein.
20: Je dis oh là là. Je vais vous dire, professeur.
19: Oh là là, oh là là, oh là là.
20: J'ai dit oh là là parce que je pense au martyr. Mais où est-ce que vous l'avez déniché, lui?
21: Sur les réseaux sociaux.
22: C'est une star en Belgique.
23: Ah ben non, mais c'est une star. Il sort, il reviendra début juin parce qu'il sort un nouveau livre.
19: Le nouveau livre, le tome 2 du Thomas.
23: Il va tout.
3: Les grosses têtes qui seront avec vous au rendez-vous cet après-midi dès 15h30. La météo, Louis Baudin. Bon, Louis. Canicule.
24: Non, pas canicule.
3: Pas canicule. Alors,
24: c'est vrai qu'il y a des départements en jaune, mais je rappelle que les seuils de canicule ont été définis d'ailleurs différemment au nord du sud de la France, avec des températures minimales que l'on doit avoir la nuit et le jour. Alors le jour, on les atteindra probablement, la nuit non, heureusement, on arrive
3: à rafraîchir encore un peu la nuit.
24: Peu, suffisamment. Alors ça reste chaud, je suis d'accord, mais suffisamment pour qu'effectivement on n'ait pas ces seuils de canicule qui commencent à orange, je le rappelle. Donc voilà pour dire quand même que effectivement les températures sont particulièrement élevées aujourd'hui. Elles le seront encore pour une bonne partie de la semaine. On reste largement au-dessus des moyennes de saison et effectivement pour une fin mai, on est là dans des températures que l'on n'a pas rencontrées depuis 1947-1922. Donc on voit qu'on est effectivement dans l'exceptionnel. Ces températures donc qui ce matin atteignent déjà 9 degrés à Figari, 12 degrés à Charleville-Mézières et au Puy, mais pas moins de 24 degrés à la Pointe du Raz, 22 à Biarritz en ce moment.
3: Là ce matin,
24: là, à 7h29. Hein. Voilà, et cet après-midi, sous un soleil de plomb hein, sur quasiment toute la France, on sera entre 31 et 34 degrés. C'est sur la Côte d'Azur, on respire un peu mieux, entre 28 et 30 degrés, et on ira même jusqu'à 36 degrés à Limoges et à Cognac cet après-midi, avec peut-être un petit risque d'averse, voire d'orage, un peu comme hier, sur les Pyrénées, le Massif central et les Alpes.
3: Petite question quand même, vous le disiez, 18 départements en vigilance jaune jusqu'à mardi, incluant Paris, la Petite Couronne. C'est quoi la vigilance jaune? Parce que c'est pas rien le jaune. On a tendance à s'affoler à partir de l'orange, mais le jaune, ça a un sens quand même.
24: Le jaune, ça a un sens pour nous rappeler que nous avons des températures tout à fait exceptionnelles, que donc on doit avoir un comportement adapté. Ça rappelle simplement les mesures de bon sens. Oui. Effectivement, ce sont des températures qu'on a plutôt au mois de juillet. Donc là, on les connaît fin mai. Donc on a dit, on adopte les mêmes comportements que l'on peut avoir durant un mois de juillet. On se protège et on fait attention à son activité.
3: Et on s'hydrate, on boit de l'eau. Merci beaucoup à vous, Louis Baudin. Merci d'écouter RTL, votre radio. Il est pile 7h30.
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3: Le journal de 7h30 vous est présenté par Nathalie Michet. Le gouvernement l'assure, il n'y a pas d'inflation alimentaire liée à la guerre. Et pourtant, le panier RTL n'a jamais coûté aussi cher.
0: Tous les mois, nos journalistes relèvent les prix de 16 produits du quotidien. Et depuis le mois dernier, le ticket de caisse a augmenté de 51 centimes. Le panier RTL atteint au total 41,58 €. C'est donc du jamais vu. Et parmi les prix qui augmentent le plus, celui des spaghettis. Il a grimpé de 5%. Dans les Yvelines, les clients de ce supermarché de Montesson vous l'ont confirmé, Elis Armokadim.
25: Frédéric saisit ses pâtes dans son sac de course. Il en mange au moins 4 fois par semaine et il a constaté que le paquet coûte désormais plus d'un euro.
26: Oui, ça augmente parce que là, je cherche le moins cher. J'ai des enfants et ça consomme beaucoup de pâtes. Je voulais prendre un gros paquet et là, j'ai réduit, j'ai pris un petit paquet.
25: Un Français mange environ 8 kilos de pâtes par an, selon les associations des fabricants de pâtes de l'Union européenne. Pour Marie, c'est un aliment simple et pas cher qu'elle garde toujours dans son placard quand les fins de mois sont difficiles. Alors si leur prix augmente encore, elle devra se priver davantage.
27: Il y a un moment, on ne peut plus rien manger, quoi. Parce qu'avant, on se rabattait sur certaines choses, mais maintenant les œufs, il n'y en a même plus. C'est-à-dire ce qui est un petit peu abordable, entre guillemets, ça devient très compliqué. Ça m'inquiète beaucoup, évidemment, que si ça continue comme ça et qu'on n'arrive pas à stabiliser un petit peu, ça va être une catastrophe parce que même avec des petites retraites, des petits salaires.
25: Avec sa retraite de 1 100 € par mois, Marie attendra plutôt qu'il y ait des promotions pour acheter ses pâtes si les prix continuent de grimper.
0: Le reportage d'Elissa Mokadine.
3: Des records de température en série, des nuits au-dessus de 20 degrés par endroit, la chaleur gagne du terrain.
0: Avec ce matin 18 départements en vigilance jaune canicule, essentiellement dans le nord-ouest, mais aussi en Île-de-France. Et ce lundi de Pentecôte va même être la journée la plus chaude jamais enregistrée pour un mois de mai, en tout cas depuis qu'on calcule la moyenne nationale des températures depuis 1947. Dans le département du Nord, on annonce 31 degrés à l'ombre à Lille, 12 degrés de plus que la normale. Alors pour se rafraîchir, direction la plage, Élie Bonin, notamment à Malo-les-Bains, près de Dunkerque.
1: Oui, c'est ce qu'a fait Nicolas, fuir la chaleur de la ville pour passer la journée à la plage en famille.
2: Il fait bon, il y a un petit vent frais, mieux qu'à Lille.
1: On étouffe ?
2: Ouais, carrément, c'est trop tôt, enfin, là on est qu'au mois de mai, c'est une folie, on n'est pas habitué encore.
1: D'autres se réjouissent de ces fortes chaleurs après 15 jours maussades.
4: Après ces quelques jours de mauvais temps, ça fait plaisir au mois de mai de pouvoir se balader un petit peu, profiter du soleil.
1: Et profiter pour les enfants courageux des premiers ploufs de l'année. Les parents, eux, plus frileux, ont un autre programme en tête.
5: Alors, on joue au sable, on fait du cerf-volant, on va manger un petit pique-nique, et puis la petite glace de l'après-midi.
1: Et oui, c'est l'autre option pour se rafraîchir. Les glaces, les boissons fraîches, les terrasses sont pleines à craquer du matin au soir, pour le plus grand bonheur des restaurateurs.
6: Et entre ce week-end et week-end dernier, c'est du simple au triple, voire plus, quoi.
7: On est obligé de refuser, on a trop de monde, en fait, il y a trop d'affluence. On a le personnel, mais pas encore le personnel de l'été. Donc on souffre un peu. Ça fait que 7 ans, 8 ans qu'on est ouvert. Et je ne me souviens pas d'un week-end de Pentecôte aussi chaud.
1: Des terrasses qui ne vont pas désemplir, puisque le mercure devrait rester au-dessus des 30 degrés dans le nord toute cette semaine.
0: Élie Bonin, les pieds dans l'eau à Malo-les-Bains, la baignade par cette chaleur, on en rêve tous, mais surtout faites attention au risque de noyade sur le littoral atlantique. Le danger vient essentiellement des baïnes, ces courants très forts qui vous entraînent vers le large. En Gironde, 2 personnes ont péri noyées hier, on y revient dans le journal de 8h.
3: Pour l'heure, il est 7h33 et une voix de plus demande l'annulation des concerts de Patrick Bruel. Cette fois, c'est l'insoumise Mathilde Panot.
0: La chef des députés LFI était l'invitée du grand jury RTL Le Figaro Public Sénat M6, tandis que Patrick Bruel rejette les accusations d'agression sexuelle et de viol et qu'il reste présumé innocent. Mathilde Panot estime qu'il faut avant tout protéger les femmes.
8: Évidemment, il faut une annulation des concerts, notamment parce que, à juste titre, certains pointent le fait qu'il y a un risque, notamment pour les travailleuses qui seraient sur cette tournée, mais aussi pour les fans qui s'y rendraient. Et je le dis, c'est aux programmateurs de prendre cette responsabilité. Et souvent, les programmateurs expliquent que c'est notamment parce qu'ils ne peuvent pas annuler, sinon ça leur coûterait trop cher. C'est symptomatique de la manière dont il y a à la fois une culture du viol dans ce pays et une impunité qui est faite sous fait de notoriété. J'apporte là encore tout mon soutien à celles notamment qui voudraient exercer leur droit de retrait si ces concerts venaient à continuer.
0: Mathilde Panot dans le grand jury RTL, Le Figaro Public Sénat M6 et autres femmes politiques a demandé l'annulation des concerts de Patrick Bruel, la députée écologiste Sandrine Rousseau.
3: Lui sera l'invité de Marc-Olivier Fogiel tout à l'heure à 8h15. Jean-Louis Aubert se mobilise pour sauver une petite église du Vaucluse.
0: L'icône du rock français peut remplir les plus grandes salles et pourtant ce soir, l'auteur-compositeur-interprète va se produire à Ville-sur Roson devant 1500 personnes. Un concert solidaire pour financer la rénovation du toit de l'église du village. C'est un retour aux sources pour Jean-Louis Aubert qui a passé son enfance dans ce village du Vaucluse. Frédéric Rouet en est le maire.
9: Les dernières obsèques qu'il y a eu dans l'église, ce fut la maman de Jean-Louis Aubert. Donc voilà, il a toujours été présent avec beaucoup de générosité. Beaucoup de villageois ont dit voilà, ça serait bien qu'il y ait un petit concert. On l'a rencontré, puis de suite, il a dit oui, allez, on organise ça, pour sauver le toit de l'église. Ça a été très, très vite vendu, c'est à une demi-heure, tous les billets sont partis. Ça va rapporter, c'est sûr, mais c'est aussi la visibilité que nous apporte cet événement qui fait que ça met en avant notre église. Tout le monde est derrière Jean-Louis et la mairie pour que l'église.

0: Robert, qui a même dessiné avec son équipe l'affiche de ce concert caritatif. Et il sera donc face à Fogiel à 8h15.
1: Et puis en Formule 1, le jeune prodige italien Kimi Antonelli a encore frappé.
0: Et oui, le pilote Mercedes de 19 ans a remporté le Grand Prix du Canada. Il a devancé deux champions du monde, Lewis Hamilton chez Ferrari et Max Verstappen chez Red Bull.
1: On a une pensée pour l'UBB Impérial qui fait l'une de Sud-Ouest, l'Union Bègles-Bordeaux qui a remporté sa deuxième victoire d'affilée en Champions Cup samedi et qui a été acclamée hier par son public. C'était dans les rues de Bordeaux. Merci beaucoup à vous, Nathalie Michet. On vous retrouvera tout à l'heure pour le journal de 8h30. Pour l'heure, il est 7h36 et à suivre, c'est l'Anglais Co avec Monsieur Langlais. Bonjour François.
2: Bonjour Thomas.
1: Les Français ne travaillent pas assez. On connaît la musique, hein, François. Bon, le lundi de Pentecôte, travailler.
2: De temps en temps.
1: Ça vous arrive, ça vous arrive. Le lundi de Pentecôte, travailler devait nous aider à redresser la barre. Pari perdu.
2: Oui, mais la cause est bonne et il faut la poursuivre avec d'autres leviers. Je vous raconte ça dans un instant.
1: Et puis juste après l'Anglais Co, c'est Mansour Bahrami, le tennisman d'origine iranienne qui sera l'invité d'RTL Matin. L'homme qui a 70 ans continue à faire le show sur le court, mais qui s'inquiète aussi beaucoup de la situation en Iran où vit encore une grande partie de sa famille. Et puis il sera l'heure de retrouver Philippe Cavrivière. Pas de jour férié pour lui, à tout de suite.
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1: Il est 7h38, l'Anglais Co, François Langlais. Sacré lundi de Pentecôte, François, qui n'est plus férié depuis quelques années maintenant, 2004 précisément,
2: oui.
1: Date à laquelle il s'est transformé officiellement en journée de solidarité. Mais dans les faits, eh ben, il reste une journée au ralenti pour de très nombreux Français, à commencer par les élèves, hein. Il n'y a pas cours, il n'y a pas école aujourd'hui. Visiblement, François, supprimer des jours fériés, c'est pas la formule magique pour qu'on se remette à bosser un peu plus.
2: Non, c'est vrai, c'est le jour travaillé qui n'est pas travaillé tout en étant travaillé. Vous l'avez dit, ça a été créé en 2004, pour financer la dépendance des personnes âgées. Bon, sur le papier, idée formidable. Chacun d'entre nous retravaillait un jour férié par solidarité avec les seniors. Mais l'affaire a vite tourné au bazar parce que les écoles n'avaient pas rouvert. Comment faire avec les enfants? C'est pas possible. De plus, cette contribution reposait essentiellement sur les salariés, pas sur les indépendants ou les jeunes retraités. Puis, petit à petit, le dispositif a été détricoté, il s'est transformé en un jour de congé supprimé, mais variable selon les entreprises. Mais celle-ci verse une taxe supplémentaire sur les salaires à la Sécu. 3,3 milliards d'euros quand même, hein, chaque année. Inutile de dire que la taxe, elle, est restée. On dit qu'en France, tout finit par des chansons. Non, tout finit par des impôts et des impôts qui restent.
1: Bon, mais il faut augmenter la quantité de travail effectué dans le pays. Vous nous le dites, vous le répétez souvent, hein, sans vouloir...
2: C'est vrai. C'est vital. Et pour l'avenir de la France, pour le financement du modèle social auquel on est tous attachés, il faut augmenter la richesse produite. Faute de ça, ben on persévérera dans le déficit et la dette par manque de ressources. Il faut rappeler que la France est le pays de l'OCDE qui produit le moins d'heures de travail par habitant.
1: Alors venons-en aux solutions préconisées par le professeur Langlais. Quels sont les bons leviers, François ?
2: Écoutez, ça n'est pas de jouer sur les jours fériés. Parce que le nombre d'heures travaillées officiellement en France par un salarié, pas par habitant, hein, qu'on évoque à l'instant, par salarié, il n'est pas si différent des autres pays européens. Le levier vraiment efficace, c'est d'augmenter le nombre de gens qui travaillent, plutôt que de faire travailler plus sur une semaine ou sur une année ceux qui travaillent déjà.
1: Mais ça, tout le monde aimerait le faire. Comment on fait ? Comment on fait pour y arriver ?
2: Le point clé, c'est le travail des seniors. Entre 60 et 64 ans, notre taux d'emploi est de 42%. 10 points de moins que la moyenne européenne. Il y a donc une réserve considérable. et qu'on vienne pas nous rabattre les oreilles avec la pénibilité. Hein. Les autres pays européens, ils ont exactement les mêmes emplois que chez nous, ça les empêche pas de travailler encore après 60 ans. Mais ils ont développé des flexibilités à l'intérieur de l'entreprise, des temps partiels, des changements de poste, etc. L'autre levier, c'est le système d'indemnisation du chômage, hein, qui n'a pas été suffisamment durci chez nous, et qui autorise donc des abus.
1: Trop confortable le chômage encore ?
2: Écoutez, régime des intermittents du spectacle, par exemple, hein, ou dispositif des ruptures conventionnelles, on en a parlé à ce micro souvent, qui permet aux bénéficiaires de toucher des indemnités après une démission déguisée. Il y en a 550 000 par an, c'est un nombre qui ne cesse d'augmenter, et ça coûte près de 10 milliards d'euros d'indemnités par an, ça coûte autant en travaillant moins, qui nous manque chaque année.
1: Merci beaucoup à vous, François Langlais, RTL, il est 7h42.
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1: Il n'a pas le palmarès le plus impressionnant du tennis, mais il est à coup sûr un des personnages les plus marquants de son sport. Alors qu'une partie de sa famille vit en Iran, dans la peur, il vient de publier Face à Face, un livre d'entretien sans concession, dans lequel il n'élude aucun sujet. Mansour Bahrami est l'invité d'RTL Matin. Bonjour et bienvenue sur RTL, Mansour Bahrami.
10: Bonjour, merci pour ton invitation, Thomas.
1: On vous connaît, vous et votre légendaire moustache, faisant le show évidemment sur le court. Si le public s'amuse, alors j'ai réussi. Dès que je sens que le public est silencieux, pour moi, le monde s'écroule. J'ai l'impression d'être inutile, dites-vous dans le livre. On a l'impression que pour vous, faire rire, c'est presque vital. C'est presque une question de survie. Pourquoi ?
10: C'est tout à fait ça. Écoutez, parce que j'adore jouer au tennis. C'est ma passion. C'était ma bataille de l'âge de 5 ans. J'ai voulu jouer au tennis. On voulait m'empêcher. J'ai réussi à faire ce que je voulais. Et j'ai appris tout seul, avec un balai, avec un bout de bois.
1: Vous jouiez à l'époque à Téhéran avec une poêle, avec un bout de bois.
10: Avec une pelle.
1: Vous n'aviez pas les moyens d'avoir une raquette.
10: J'avais pas de raquette. De l'âge de 5 ans à 13 ans, j'ai joué avec un balai contre un mur.
1: Ouais.
10: Même pas sur le court de tennis, parce que sur le court de tennis, c'était juste, j'avais le droit de ramasser des balles pour les gens. Donc après, bon, voilà, j'ai appris comme ma façon de jouer, c'est comme j'ai appris, il y avait personne pour me dire arrête tes conneries, ne joue pas comme ça, c'est pas comme ça que ça se fait. Et j'ai vu en grandissant que ça plaisait aux gens, et c'est devenu vraiment pour moi, c'est de promouvoir du tennis. C'est comme ça que je fais aimer le tennis aux gens.
1: Et c'est votre rêve absolu. Vous racontez dans le livre que vous avez 8 ans quand vous récupérez un vieux t-shirt Lacoste abandonné dans une poubelle. Votre père était le jardinier du club de tennis de Téhéran, mais vous n'avez pas le droit d'y aller, vous. Vous découpez le crocodile pour le coudre sur un vieux t-shirt made in China que vous avez. Ça veut dire que le rêve, il commence là, en fait ?
10: Tout à fait, tout à fait. Ben, le rêve, il commence. J'ai grandi, j'ai commencé à marcher à l'âge de 2-3 ans dans ce complexe sportif. On était une cinquantaine de familles qui vivions dans ce stade. Et j'ai commencé à marcher. Je pouvais aller jouer au football, au volleyball, basket, à la piscine. Il n'y avait pas de problème. Au tennis, on me disait non, ça c'est pas pour toi. On me laissait pas parce que le tennis était, à l'époque, je vous parle de 1960.
1: Oui.
10: On avait 13 cours seulement là-bas. À Téhéran, dans ce complexe sportif. Il n'y avait pas d'autres clubs. Bon, il y avait l'ambassade de France qui avait un cours de tennis, il y avait les Anglais qui...
1: Et c'était réservé aux privilégiés.
10: Ça, c'était privé.
1: Ouais.
10: Donc, pour les gens, il n'y avait que ces 13 cours, et ça, c'était réservé pour les gens privilégiés, élites, ceux qui avaient l'argent pour payer pour le cours. Pas pour moi, fils de jardinier.
1: Vous avez 22 ans, Mansour, quand la révolution islamique éclate en 1979. Vous racontez que le nouveau régime interdit le tennis, qui est considéré comme une activité occidentale décadente, raison pour laquelle vous voulez partir, et vous arrivez à fuir le pays. Vous arrivez en France le 8 août 1980, à Nice, avec toujours cette idée fixe, cette obsession de jouer au tennis. Sauf que ce jour-là, vous avez 8000 francs en poche, et que ces 8000 francs, vous tentez le tout pour le tout, vous allez les jouer au casino.
10: C'est tout ce que j'avais qui me restait, parce que de 78, 79, 80, j'ai pas joué, parce que les mollahs, ils ont arrêté le tennis, ils ont dit c'est un sport de américain capitaliste, on n'en veut pas. Bon, c'est tout ce qui me restait. J'ai eu une occasion pour pouvoir sortir, quitter Téhéran. Je suis venu à Nice. Au bout d'une heure et demie, deux heures, je me suis dit, mais pourquoi je suis venu? Parce que je parlais en anglais aux gens. Ils me regardaient même pas. Et moi, je me suis dit, avec 8000 francs, je peux vivre 2-3 semaines ici. Et mon but, c'était de trouver un club dans lequel je pouvais jouer les championnats par équipe, éventuellement donner des cours au tennis, avant de commencer à faire le tournoi pro. Et puis, bah, je me suis dit, à un moment donné, je me suis assis dos à la mer. J'avais un sandwich que j'avais acheté avec une bouteille d'eau, ça m'a coûté 20 francs. J'ai vu Casino Roule en face de moi, je me dis, ça, c'est un signe. Il faut que j'aille essayer de gagner 30-40 000 francs, peut-être. Je peux rester 3-4 mois, et plus je reste, plus j'ai une chance de trouver un...
1: Sauf que vous avez tout perdu.
10: J'ai tout perdu en 20 minutes, et voilà.
1: Et après, les années suivantes ont été très dures. Vous avez même été SDF, mais comme vous refusiez de dormir littéralement dans la rue, vous marchiez toute la nuit, et puis vous alliez dormir quelques heures la journée devant le bureau à l'époque de la gardienne de Roland-Garros, Colette Hamelin.
10: Madame
1: Hamelin. Vous avez connu la rue.
10: Oui, je marchais toute la nuit dans les rues de Paris, parce que je voulais pas dormir dans la rue. Je dis, si je dors dans la rue, c'est que, voilà, j'ai accepté de devenir un SDF, un clochard, donc c'était pas ça le but. Il fallait que je me débrouille et que je puisse m'en sortir de la galère dans laquelle j'étais. J'avais peur
1: de... C'est par fierté, en fait. Vous marchiez par fierté la nuit, dignité.
10: Bien sûr. Ouais. Je marchais toute la nuit, jusqu'au moment où le soleil se lève, et puis après, j'allais à Roland-Garros, je dormais devant le bureau de Madame Hamelin 3-4 heures pour avoir la force pour pouvoir marcher encore.
1: Roland-Garros, c'est vraiment le lieu clé pour vous. Votre carte de séjour, vous la devez à vos premières performances. Vous êtes à l'époque, il y avait le tournoi, les qualifications et les pré-qualifs. Vous, on vous a invité pour les pré-qualifs. Vous avez passé les pré-qualifs, les qualifs, vous arrivez au premier tour. Et là, ça devient une histoire dont la bande FM, à l'époque, on est en 1980, s'empare. Et c'est comme ça que vous obtenez votre titre de séjour. Les Français s'émeuvent face à l'histoire de ce petit Iranien, et vous obtenez votre carte de séjour.
10: Tout à fait. J'ai passé 6 tours entre le pré-qualif et les qualifications, et je suis arrivé en premier tour. J'ai battu Jean-Louis Hayet, qui était dans des 4-5 meilleurs joueurs français. Et là, on était en pleine guerre avec l'Irak, et c'est pour la première fois, on a vu un Iranien qui a gagné un tour à Roland-Garros. Vos confrères journalistes m'ont demandé aux conférences de presse, ils m'ont dit, que fais-tu? Qui es-tu? Et j'ai dit, voilà, moi je suis un Iranien, je suis sans papier, je suis à la rue, je veux juste jouer au tennis, on me laisse pas, et ils m'ont aidé, ils m'ont dit c'est scandaleux d'avoir un gars qui veut jouer au tennis, on veut le sortir. Parce qu'on m'avait dit, soit tu quittes la France, soit tu demandes l'asile politique.
1: Ouais.
10: Et c'était hors de question que je demande asile politique, ça veut dire j'oublie ma mère, mon père, ma famille et tout, c'était impossible.
1: Mansour, ça va faire 3 mois que la guerre a commencé en Iran, mais ça fait plus de 45 ans que le peuple iranien est opprimé par le régime au pouvoir. Vous dites que la moitié de votre cœur est en Iran. De quel œil vous regardez la situation dans votre autre pays aujourd'hui?
10: Écoutez, on est tous inquiets pour nos compatriotes iraniens.
1: Vous avez deux frères et une sœur encore là-bas.
10: J'ai deux frères, j'ai plein de nièces et neveux. Et toute ma famille est en fait en Iran. Tous, ils sont en Iran. J'ai très peu de nouvelles. Ma nièce qui a un problème qui a un cancer de cerveau, j'ai des médicaments que je peux pas envoyer, j'ai demandé à tous mes amis. Il y en a un, je pense, qui m'a dit qu'il a trouvé quelqu'un pour lui donner les médicaments. C'est très compliqué pour un pays comme ça, qui est berceau d'humanité, et donc de vivre dans la situation qu'on est, c'est très très triste, c'est dévastateur pour nous.
1: Vous avez le sentiment que ce que fait Donald Trump aide votre pays, votre peuple, ou que ça l'isole encore plus sous les coups, que ça durcit encore le régime des Mollahs?
10: Je pense que ça durcit encore plus. Il est en train de détruire le pays. Il aide pas les gens. Il a dit aux gens, restez, je viens, aide arrive. Il y a eu 40 000 personnes assassinées dans 2 jours. Et donc, voilà, c'est ce qu'il est en train de faire maintenant. Il est en train de durcir le régime encore. Il dit le régime est changé. Il est en train de parler avec des gens que... Non, le régime n'est pas changé du tout.
1: Si le régime des Mollahs ne tombe pas, tout ça n'aura servi à rien?
10: Tout ça a servi à détruire l'Iran un peu plus.
1: Ouais.
10: Je dirais, oui. Et l'Iran, c'est un grand pays, c'est un pays merveilleux, c'est un pays, je suis fier d'être né en Iran, c'était le paradis, et voilà, aujourd'hui c'est ce qu'il est, et je suis en France, mon pays c'est maintenant en France.
1: Et nous, la France, on aide assez les Iraniens, on fait ce qu'il faut ou pas?
10: Non, je pense qu'on ne fait pas grand-chose pour aider les Iraniens, non. Non, les Iraniens qui sont un vieux peuple, qui est très cultivé, très courageux, et donc non, on ne fait pas grand-chose. Non.
1: Quand on lit votre histoire, votre parcours, qu'on vous écoute, on se dit que ce masque jovial, Mansour, comme votre obsession à être toujours élégant, tiré à quatre épingles, ça vous a aussi aidé à traverser les épreuves de la vie, c'est vrai ou pas ?
10: Bien sûr.
1: Il fallait soigner les apparences toujours, bah écoutez, être aimable.
10: Non, j'ai toujours, je fais rien de, je me force pas à faire. Moi, j'ai juste envie de, je respecte les gens. En général, pour moi, que ça soit quelqu'un qui est devant une porte ou c'est un ministre, pour moi, je parle aux gens de la même manière et j'ai beaucoup de respect à tout le monde et je dis toujours que quand tu respectes les gens, tu es respecté. C'est d'abord, tu te respectes toi seul.
1: On va se dire quelques mots de tennis quand même parce qu'on est en plein Roland-Garros. On apprend dans le bouquin que Roger Federer, gamin, était votre ramasseur de balles lors d'un match contre Jimmy Connors à Bâle en 1995. Il avait 14 ans. Vous dites que le plus grand joueur de tous les temps, c'est Djoko, le Serbe Novak Djokovic, qui a gagné hier contre Mpeci Perica. Vous qui avez joué contre Nastas, Borg, McEnroe, Connors, Noah, Lecomte et tant d'autres, vous ne voudriez pas que le tennis manque un peu de personnalité aujourd'hui ? Le Sinner, c'est bien, mais bon...
10: Ouais, mais il est étonnant de voir Sinner comment il tape dans la balle. Ça, c'est une chose très très difficile de taper toutes les coups, coup droit, revers, à plat, de faire de la manière dont il fait. C'est impossible.
1: Mais en émotion.
10: Moi, je n'ai jamais vu ça. L'émotion, vous savez, quand vous avez un tournoi où le vainqueur gagne 3 millions d'euros, ouais. Vous n'êtes pas là pour rigoler. C'est vous êtes là pour faire votre job, c'est de gagner. Et de, si vous commencez à faire, parler avec les gens, essayer de faire rire, essayer d'être drôle, vous ne serez pas numéro un mondial.
1: Justement, vous dites 3 millions d'euros pour le gagnant. Les joueurs trouvent qu'ils ne gagnent pas assez. C'est pas assez redistribué. C'est une vraie revendication, c'est indécent. Qu'est-ce que vous dites, vous ?
10: Bah écoutez, moi je pense que par exemple en France, le tournoi de Roland-Garros, l'argent, tout l'argent qui est gagné, c'est dépensé dans le tennis.
1: Ouais.
10: C'est une association à but non lucratif. On peut pas, on va pas, l'argent, ça va pas dans dans la poche, dans la mienne ou dans le président directeur de tennis. L'argent est dépensé pour tous les tournois qu'on fait en France, tous les clubs, il y a plus de 7000 clubs en France.
1: Ça aide le tennis amateur aussi.
10: Voilà. Et on peut pas les donner tous aux joueurs de tennis.
1: Dernière question, il nous reste un showman, Gaël Monfils, qui joue son dernier Roland-Garros, peut-être son dernier match ce soir contre Hugo Gaston. Si vous aviez un conseil, Mansour, à lui glisser à l'oreille avant le match de ce soir, ce serait quoi ? Vous lui diriez quoi, Gaël ?
10: Bah, je sais qu'il va avoir un bon moment sur le court de tennis, sur ce match. Il joue avec Hugo Gaston, un de ses copains français. Et donc, je pense qu'ils vont avoir beaucoup de plaisir à jouer. C'est ce que je lui dis. Je lui dis, écoute, profite. Je pense qu'il peut encore peut-être gagner ce soir, faire encore un autre match. Et ben voilà, mais on verra. Moi, je les aime tous les deux, et Hugo Gaston et Gaël, mon fils. Et ben, je dis qu'il est le meilleur gagne, et on verra.
1: Eh ben merci beaucoup, nous on vous aime beaucoup aussi. Il paraît que depuis l'âge de 35 ans, vous dites je vais jouer encore un ou deux ans, vous en avez 70 et ça continue, c'est tant mieux. Merci Mansour Barami d'être venu ce matin sur RTL. Votre livre s'appelle « Face à face, entretien sans concession » mené par un de vos amis proches qui s'appelle Hamid Garavi et c'est publié chez Amphora. Dans un instant, c'est Philippe Cavrivière qui fait son entrée sur le cours. À tout de suite.
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1: Et Philippe Mansour Barami est resté pour vous écouter. Bonjour Philippe.
13: Bonjour.
14: Une chemise, un short et un survêt.
13: C'est Philippe Laville.
1: Le vrai, pour de vrai ?
13: Ben oui, c'est la face B de Il tape sur des bambous. Et personne en France n'a visiblement eu la curiosité de retourner le disque. Je suis moi-même la face B de Jérôme Commandeur. On est tous la face B de... Et bonjour Mansour. Sachez que pour la première fois en 2 ans, Thomas m'a enfin trouvé un invité que j'adore. Et c'est con, si vous aviez eu Mansour une semaine plus tôt, j'aurais pas demandé à RTL de vous renvoyer.
15: Ça s'est joué à un millimètre
13: derrière la ligne. Bon, on le connaît, Thomas, il se fait plaisir. C'est un passionné de tennis. Thomas, c'est un barman, c'est un mixologue de la matinale et il fait des cocktails, quoi. Il fait, c'est quoi l'actu? L'Iran? Oui, mais c'est un peu Roland Garros aussi. Tu m'en sors Barami on the Rock au Shaker avec le petit parasol qu'on se prend dans l'œil et qui emmerde tout le monde. Alors j'ai écouté attentivement l'interview et c'est vrai que quand on regarde votre parcours qui est émouvant, vos origines, votre détermination, la première question qu'on a envie de vous poser là comme ça entre nous, c'est combien d'invités pouvez-vous nous avoir pour la semaine prochaine sur le cours central en deuxième semaine? Alors la France, vous l'avez dit, elle a des liens forts avec l'Iran. En France, on a plein de talents venus d'Iran. On aurait pu avoir qui d'autre? On aurait pu avoir Jafar Pahani, le réalisateur d'un simple accident qui est formidable. On aurait pu avoir l'immense Golshifteh Farahani. On aurait pu lui poser plein de questions à Golshifteh.
1: Je te vois venir.
13: On aurait pu lui dire, alors Golshifteh, t'as des nouvelles de Manu? On a les deux premiers chiffres de son téléphone, c'est 06, toi t'as les 8 autres, t'es pareil. On a pu.
1: Donc. Bon, c'est-à-dire, je vous connais, Philippe, et je sais que vous êtes sincèrement impressionné.
13: J'adore, parce que c'est une de mes idoles. Je suis venu vous voir en match exhibition avec votre camarade Yannick Noah. J'étais fan de Yannick. Le tennisman, hein. Le chanteur herboriste au moins.
10: Ouais.
13: Non, c'est notre Bob Marley, Marc Repère. Mais il y avait une générosité.
1: Ils sont très proches.
13: Mais dans son tennis, il y a une générosité. C'est un tennis champagne, un tennis spectacle. Moi, j'adore le tennis de Yannick, de celui de Gaël Monfils. Et je pense qu'un homme ressemble à son tennis. Et c'est sur ce genre de phrase qu'il est essentiel d'articuler. Un homme ressemble à son tennis. Et non pas... On parlera de Patrick Bruel plus tard. C'est bien la première fois que je vais vraiment lire le livre d'un invité. Il faut juste que je termine celui d'une autre de mes idoles, Henri Lecomte, qui écrit mes plus beaux revers dans les bâches aux éditions 40. Oh, vous savez que la fédération avait pensé à rendre obligatoire le port du casque pendant les matchs d'Henri, qui nous écoute tous les matins, Henri. Je l'embrasse. En tout cas, Mansour, vous avez 70 ans, vous en faites 15 de moins, on le disait. Le tennis vous a mieux conservé que Michel Berger.
1: Oh non.
13: Oh non, elle est bonne.
15: Oh non.
13: Elle était pleine ligne. Bon, on verra le ralenti pour voir si elle est bonne ou pas.
1: Vous pourriez nous faire quand même un petit résumé de la carrière de Mansour Barami?
13: Oui, alors contrairement à ce que vous avez dit, fiez-le Thomas, Mansour, il a un palmarès exceptionnel. Vous avez le même nombre de grands chelems que tout le tennis français depuis 43 ans, zéro.
1: Chez les filles, bravo, Amélie.
13: Pour vous intégrer en France, vous êtes allé jusqu'à adopter les habitudes des joueurs français puisque vous n'avez gagné qu'une seule fois au premier tour d'un grand chelem. Alors ça vaut pas la blessure d'avant-tournoi, ça seuls les plus grands y arrivent. Votre vie, elle est folle. Votre parcours, il est incroyable. Gamin, vous jouiez, vous l'avez dit, au tennis avec des ustensiles de cuisine. Et il faudrait que nos Français fassent pareil. Ça leur ferait une bonne excuse après la défaite. Bah oui, j'ai perdu, mais essaie de faire un revers avec un gaufrier, toi. En tout cas, Mansour, vous avez bien fait de vous accrocher à vos rêves et de nous donner des émotions avec votre tennis, parce que pour la chanson, c'est vrai que c'était compliqué. Là, moi, j'ai un extrait où vous chantez My Way. Alors, je pense que Frank Sinatra joue mieux au tennis que vous en chanson. Il est meilleur.
1: Bon, Roland Garros, le tournoi qui a donc débuté hier sans Arthur Fils, le numéro 1 français qui a déclaré forfait.
13: Bah, concernant Arthur Fils, on connaissait la défaite au premier tour. Arthur, il vient d'inventer la branlée à l'enfilage de chaussettes. C'est hyper rare. Ça, ils nous surprennent toujours, nos tennismen français. Mansour, vous aviez pronostiqué quart ou demi-finale pour Arthur Fils, mais vous n'aviez pas dit l'année. Donc, ce sera l'année prochaine. En tout cas, si vous vouliez voir jouer les Français, précipitez-vous aujourd'hui. Demain, ce sera terminé. Allez-y ce matin. J'ai regardé Roland Garros sur France TV et c'est vrai qu'on a les meilleurs consultants. Guy Forget, il est incroyable. Arnaud Butch, Patrick Mouratoglou, formidable. Nicolas Mahut, il est chirurgical. Alors, on n'a pas les meilleurs tennisman, mais qu'est-ce qu'on est fort en commentaire. C'est toujours... Oh là là, elle est faute sur le retour. Il ne prend pas la balle au sommet du rebond pour la fouetter. Bah, t'as qu'à y aller sur le terrain. On se rappelle de tes matchs. T'as gagné Roland Garros? Non, je ne crois pas. Alors, ferme-la.
1: Bon, pour finir, samedi soir, un homme a ouvert le feu contre un poste de sécurité près de la Maison Blanche à Washington.
13: Oui, alors Donald, c'est une pyramide de canettes au chamboultou. Tout le monde veut dégommer Donald. Alors le gars qui voulait le dégommer, il se prenait pour Jésus et Ben Laden. Ça n'a rien à voir. Il y en a un qui multipliait les pains, l'autre qui divisait les tours, donc c'est pas pareil. Sachez que si un Français gagne Roland Garros, je vais à Londres à pied. À Lourdes.
1: À Lourdes.
13: Voilà. Mansour Barami, face à face.
1: Marcher sur l'eau. Merci beaucoup à vous, Philippe Cavrivière. Merci beaucoup, Mansour Barami. Je rappelle que vous jouez toujours le tournoi des légendes que vous organisez. On va terminer avec cette phrase de John McEnroe qui parle de vous dans le bouquin comme d'un transgresseur. L'art prend de nombreuses formes. Celle de Mansour est de divertir et de créer du lien. Son talent et sa générosité ont contribué à maintenir la flamme du tennis vivante et ont apporté un esprit de bienveillance à notre communauté. Le livre s'appelle Face à face. Merci à vous. Très bonne journée.
10: Merci à vous, Thomas. Merci beaucoup.
1: Il est 8h.
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1: Le journal de 8h vous est présenté par Sébastien Rouxel. Bonjour Sébastien.
15: Bonjour Thomas et bonjour à tous.
1: À la une ce matin, la fournaise au printemps.
15: Ce sera aujourd'hui la journée la plus chaude jamais enregistrée pour un mois de mai, en tout cas depuis le début des relevés en 1947. On attend 30 à 36 degrés sur la plupart des régions. Et le danger ne vient pas seulement de la chaleur. Deux baigneurs sont morts hier, noyés en Gironde. Ils l'adulent depuis 20, parfois 30 ans, mais ils se sentent trahis. Des fans de Patrick Bruel comptent boycotter sa tournée face aux accusations de violence sexuelle. Le chanteur, lui, clame toujours son innocence. Et puis, un accord est-il vraiment à portée de main entre les États-Unis et l'Iran? La correspondante de RTL à New York nous dira pourquoi Donald Trump appuie désormais sur le frein.
1: Et l'un des points les plus sensibles de ces négociations concerne le nucléaire iranien. D'ailleurs, où en est-on, où en sont-ils de leur stock d'uranium enrichi, celui qui permet de fabriquer des bombes atomiques? Ce sera la question internationale d'Émilie Beaujard juste après le journal.
15: À suivre d'ici là, le carton des sardines en conserve grâce aux réseaux sociaux. Et puis, ce sera peut-être son dernier grand show sur la terre battue parisienne. Gaël Monfils lance ce soir son ultime Roland-Garros.
1: À 8h15, une star de la chanson qu'on n'attendait pas là, Jean-Louis Aubert, va se produire ce soir, concert dans le village de Ville-sur-Ozon. Concert qui va servir à récolter des fonds pour sauver l'église de son enfance. Jean-Louis Aubert qui sera l'invité de Marc-Olivier Fogiel, ce sera donc à 8h15.
15: Plus de 30 degrés presque partout, jusqu'à 31 à Lille, 34 à Paris, 35 à Nantes cet après-midi. On n'a jamais vécu un tel coup de chaud aussitôt dans l'année, en tout cas depuis le début des relevés en 1947. Le problème, c'est qu'au mois de mai, de nombreuses plages ne sont pas encore surveillées, alors que le sud-ouest est en alerte aux baïnes, ces courants, vous savez, qui emportent les baigneurs au large. Deux sont d'ailleurs morts hier en Gironde, Clara Etchari.
16: Oui, une femme à Lèche-Cap-Ferré, plage non surveillée en cette période, et un homme à Lacanau, plage qui a pourtant ouvert ses postes de secours dès les premiers ponts de mai. Mais les courants de baïnes sont particulièrement forts ces derniers jours. Depuis vendredi, 31 personnes ont été emportées par ce phénomène typique des côtes girondines. Cela signifie donc 29 sauvetages. L'hélicoptère de la sécurité civile Dragon 33 avait même été prépositionné à Lacanau pour intervenir encore plus rapidement. La liste des plages déjà surveillées est disponible sur le site de la préfecture. Il faudra être particulièrement vigilant aujourd'hui encore avec des températures qui vont dépasser les 35 degrés.
15: Merci Clara Etchari, correspondante de RTL en Gironde, mais c'est bien dans l'Ouest que ce coup de chaud est le plus marqué. 18 départements du Finistère à la Charente, en passant par l'Île-de-France, sont en vigilance jaune canicule. Nicolas Bobby, on vous retrouve à Vannes, dans le Morbihan, jusqu'à 33 degrés cet après-midi. Et les habitants se promènent ce matin avant de se barricader chez eux cet après-midi.
17: Oui, le soleil donne déjà, pas un nuage à l'horizon, la journée s'annonce caniculaire, même les toutous vont souffrir.
18: Christophe est le prénom du chien Moyotte. C'est un schnauzer nain qui a 10 ans. Ah bah lui, je peux vous dire qu'il cherche le carrelage dans la maison, ouais, c'est clair, et puis il cherche l'ombre de toute manière. Ouais. Puis il faut lui donner beaucoup à boire, comme moi, qui suis vieux d'ailleurs. Faut boire de l'eau. Bah, la journée, je vais la passer chez moi, bah, autant que faire se peut, fermer les volets.
17: Près du port, Chantal, 78 ans, fait sa marche quotidienne, aidée par deux bâtons.
19: C'est pour ça que je marche si tôt le matin. J'ai l'habitude de marcher tous les jours minimum 2 heures, et l'après-midi, bah, ça sera dans le noir à l'appart.
17: Et chez vous, il fait très chaud?
19: Bah, chez moi, oui, c'est chaud. C'est passé à 24, 25 là. Genre, aujourd'hui, ça va encore monter. Hein. J'ouvre tout toute la nuit et je ferme tout la journée. Non, pourtant, j'adore nager, mais je n'irai pas à la plage.
17: On attend 34 degrés minimum cet après-midi. La cathédrale Saint-Pierre de Vannes sera le refuge fraîcheur.
15: Nicolas Bobby dans le Morbihan pour RTL.
1: Louis Baudin, on sait déjà que cette journée de lundi sera la plus chaude jamais enregistrée pour un mois de mai. Vous nous le confirmez, ça?
20: Oui, totalement.
1: Et c'est loin d'être
20: enregistré ça, et c'est loin d'être terminé parce que demain sera la même chose. D'ailleurs, en début de semaine, on devrait avoir les deux journées les plus chaudes de cette période, un lundi et mardi, avec effectivement plus de 31 jusqu'à 35 degrés dans la plupart des régions. Alors ensuite, ça devrait lentement s'atténuer, mais ça restera très chaud jusqu'à la fin de la semaine.
1: Quand on dit jamais recueilli ces températures, c'est depuis qu'on fait des relevés, c'est ça?
20: Depuis qu'on fait des relevés, depuis donc l'après-guerre, depuis 1947, où on relève systématiquement tous les jours les températures, donc on fait un indice moyen. Et bien, ce cet indice moyen d'aujourd'hui. On ne l'avait jamais enregistré depuis cette date.
1: Merci beaucoup Louis Baudin. Il est 8h05.
15: Que s'est-il passé à Rennes? Une enquête est ouverte après la mort d'un enfant de 12 ans. Son corps a été retrouvé près de la Vilaine hier après-midi. Une serviette de bain mouillée noué très fort autour du cou. Un témoin affirme qu'il était quelques minutes auparavant en train de pêcher avec d'autres enfants. Personne n'a été arrêté pour l'instant.
1: On en vient à ces fans de Patrick Bruel qui comptent donc boycotter sa tournée.
15: Elle commence le mois prochain, alors que le chanteur est désormais visé par 10 plaintes pour violences sexuelles, selon les décomptes de RTL. Lui clame son innocence, mais certains de ses fans, une minorité pour l'instant, préfèrent lui tourner le dos, Hermine Leclèche.
0: Oui, l'impression de se prendre un mur. Voilà l'image choisie par Dominique pour poser des mots sur sa déception. Elle qui, depuis ses 25 ans, considère Patrick Bruel comme son idole.
21: J'ai été à tous ses concerts, j'ai raté aucune tournée. Et donc, c'est la dévastation, quoi. Je me sens trahie.
0: La sexagénaire a donc pris sa décision, jeter ses 4 billets pour les concerts de Patrick Bruel cet été à la poubelle.
21: Au début, j'ai même pas réfléchi à mes places. Et là, maintenant, ma position, c'est je vais pas les vendre, en fait. Parce que je veux pas que quelqu'un les achète et y aille, quoi.
0: La politique de la chaise vide, choisie aussi par Corinne, 53 ans, qui détient 2 billets pour le concert de Patrick Bruel à Nantes à l'automne. La fan de l'artiste demande désormais l'annulation de sa tournée.
22: Je suis hyper en colère. Enfin, moi, j'ai payé mes places. Hein. J'ai payé 180 euros, peut-être mes 2 places. Je lui donne de l'argent, quoi. Que s'il annule, il rembourse tout le monde. Pour moi, c'est normal de ne pas y aller.
0: Une décision qui divise toutefois les fans sur les réseaux sociaux, dont la majorité défendent coûte que coûte Patrick Bruel. Parmi les messages de soutien, toutefois, de plus en plus d'annonces de revente de billets. Des fans mal à l'aise avec l'idée d'acclamer l'artiste sur scène.
15: Hermine Leclèche pour RTL.
1: Il est 8h et pratiquement 7 minutes sur RTL. Un accord ou pas d'accord? Les États-Unis continuent de souffler le chaud et le froid sur la possibilité donc de conclure rapidement un deal avec l'Iran.
15: Un accord est toujours possible dès aujourd'hui, dit ce matin le chef de la diplomatie américaine Marco Rubio, alors que Donald Trump lui appuyait hier soir sur le frein Sarah Anderson.
23: Le président américain affirme ne pas vouloir se précipiter et promet qu'il ne signera pas un mauvais accord. Un changement de ton qui répond aussi aux critiques d'une partie des républicains très méfiants face à toute concession à Téhéran. Pourtant, il y a encore 48 heures, l'optimisme dominait à Washington. Samedi, Donald Trump évoquait un protocole d'accord largement négocié. Le secrétaire d'État Marco Rubio parlait lui de progrès, tandis que côté iranien, plusieurs responsables évoquaient un rapprochement inédit. Selon une source proche du dossier, les deux parties seraient même d'accord sur 95% du texte, mais ce sont les 5% restants qui bloquent donc toujours les discussions. En tête, le nucléaire iranien. Washington affirme que le sujet est au cœur des négociations, mais Téhéran dément et renvoie à de futures discussions sous 30 à 60 jours. Autre point sensible, les avoirs iraniens gelés à l'étranger que l'Iran conditionne à tout accord. Résultat, la Maison-Blanche reconnaît que plusieurs jours de négociations seront encore nécessaires.
15: Sarah Anderson, correspondante de RTL aux États-Unis. Alors, les marchés financiers veulent plutôt croire à un accord. Les cours du pétrole ont chuté de près de 7% cette nuit. Le baril de Brent est à un peu moins de 98$ désormais. À retenir aussi l'épidémie d'Ebola. Plus de 900 cas suspects désormais identifiés en République démocratique du Congo. Les autorités parlent d'au moins 200 morts. L'Agence sanitaire de l'Union africaine alerte sur un risque de propagation à 10 pays de la région. Et puis, dans l'est du Venezuela, des centaines de détenus ont pris cette nuit le contrôle d'une prison. Ils se sont rassemblés sur le toit de l'établissement pour dénoncer des tortures. Ils réclament la destitution du directeur.
1: Il est 8h09 et on va parler des prix. Et c'est bien simple, hein. Jamais, jamais le panier RTL n'a coûté aussi cher.
15: 41,58€ pour ces 16 produits du quotidien. Le lait, les pâtes, les œufs dont on suit régulièrement l'évolution. C'est 51 centimes de plus en un mois. Parmi les produits qui augmentent le plus, le paquet de spaghettis qui prend plus de 5%.
1: Et alors ça, c'est le produit bon marché par excellence, les sardines en conserve qui s'arrachent littéralement depuis le début de l'année.
15: Les ventes ont bondi de plus de 7% depuis le mois de janvier, c'est même plus 27% chez les jeunes, à tel point que certains supermarchés sont en rupture de stock. La raison de cet amour soudain pour les sardines, les réseaux sociaux, Lou de Kit.
24: En tartine, en salade ou directement à la fourchette, depuis le début de l'année, la sardine devient une trend, une tendance sur les réseaux sociaux.
25: Si vous voulez avoir une belle peau, mangez des sardines.
24: Noura voulait suivre le conseil, elle en consomme depuis un mois.
26: Avec la trend des sardines, etc. sur les réseaux, comme quoi ça donnait de la belle peau,
2: je m'achète bien une boîte par semaine.
24: Riche en protéines, en oméga 3 et en vitamines, elle est la nouvelle vedette des conseils santé et des petits budgets. Diane en mange presque tous les midis.
2: C'est pas cher, donc c'est abordable aussi avec la hausse des prix. Quand j'ai pas le temps de me faire un tube, je vais m'acheter ma boîte de sardines. En général, je les paye genre 1,50.
24: Devant ces étagères de sardines à l'huile d'olive, à la tomate ou au piment, Pascal, vendeur à la conserverie Belle-Illoise, voit de nouvelles façons de la consommer chez ses clients.
5: On vend plus de sardines que par exemple l'année dernière. Il y a une tendance à manger du poisson dès le matin aussi.
24: Mais à force de succès, la sardine commence à se faire rare. Nadia le constate en rayon.
6: On n'en trouve plus en magasin. On trouve uniquement des sardines à la tomate.
24: Depuis 3 mois, les ruptures de stock se multiplient. Alors pour conserver sa routine beauté, Nour va devoir faire ses réserves avant d'en manquer.
15: Bon, est-ce que c'est vraiment bon pour la peau, les sardines? Mais je suis allé vérifier. En effet, comme l'expliquait Lou, les sardines sont riches en oméga 3 et en vitamine B12. C'est bon pour la peau, mais pas que. Ça protège aussi des maladies cardiovasculaires, par exemple.
1: À une condition, il paraît qu'il faut manger l'arête centrale. C'est très très bon, que la plupart des bons aliments sont... C'est le docteur Jimmy Mohamed qui nous dit ça il y a quelques jours. Allez, on file à la porte d'Auteuil.
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1: Le dernier show, c'est la une ce matin de l'équipe, alors que Gaël Monfils entame aujourd'hui son dernier Roland-Garros.
15: Et il sera face, pour son entrée en lice, à un autre Français, un autre chouchou du public, le Toulousain Hugo Gaston. Ce sera ce soir en night session, l'occasion d'enflammer encore une fois ce court central où il nous a offert tant de batailles homériques. Il faut qu'il en profite à fond. C'est le message du consultant RTL Henri Lecomte.
9: Alors Gaël, ça y est, c'est ton dernier Roland-Garros. Je peux te dire une chose, il faut que tu prennes du plaisir. Il est vrai que tu vas jouer contre un ami, un copain, Hugo Gaston, qui t'a vu ici quand il était tout petit et qui rêvait de jouer sur le central de Roland-Garros. Pour lui, ça va être un petit peu compliqué, mais pour toi, ça va être un moment extraordinaire. Moi, pour ma part, quand j'ai joué mon dernier Roland-Garros, ça n'a pas été facile, parce que j'ai joué un joueur qui était beaucoup plus fort que moi et j'ai pas eu cette chance de pouvoir partager encore plus avec le public. Mais surtout, profite. Essaie de rester le plus simple possible et surtout de pouvoir gérer tes émotions parce que ça va pas être facile. Et puis surtout, je voulais te remercier pour toutes les années que tu nous as données à Roland-Garros avec des matchs qui n'en finissaient plus, où tu pouvais gagner en 3-7 et tu nous as fait gagner en 5-7 et cette demi-finale que tu as faite ici. En tout cas, bravo, belle carrière. Et fais-nous encore rêver une dernière fois.
15: Voilà Henri Lecomte avec Isabelle Langer. Henri qu'on retrouvera chaque jour dans le journal de 8h tout au long de cette quinzaine. Voilà Henri Lecomte avec Isabelle Langer. Henri qu'on retrouvera chaque jour dans le journal de 8h tout au long de cette quinzaine.

0: équipe à 4 victoires qui sera qualifiée pour la finale de la NBA.
1: Merci beaucoup à vous Sébastien Rouxel. Il est 8h13, la météo, un avant-goût d'été, titre Var Matin, avec des images de plages, de parasols et d'enfants qui se baignent. C'est vrai qu'on, c'est presque un avant-goût d'été chaud.
2: Ah bah chaud, exactement. Hein. On a l'impression d'être au cœur d'un mois de juillet déjà très chaud, mais sauf qu'on est encore fin mai. D'ailleurs, j'en profite pour rappeler que certes, on a les températures de juillet, mais la température de l'eau, elle n'a pas suivi.
1: On est à combien?
2: Bah là, on est entre 15 et 17 degrés par exemple. Oui. Hein. Donc attention, on parlait tout à l'heure des baïnes, mais attention également au choc qu'il peut y avoir entre la température de l'air, exactement, et la température de l'eau, qui elle n'a pas eu le temps de chauffer encore.
1: Alors, l'air... On en parlera avec Jimmy Mohamed tout à l'heure, tiens, oui. On parlera des conditions de baignade.
2: L'air qui va chauffer encore énormément aujourd'hui, hein. Ce matin par exemple, on a déjà 24 degrés sur la pointe du Raz, là, dans le Finistère, 22 à Biarritz, à Nice ou encore au Cap Ferré, et cet après-midi, 31 à 34 degrés en règle générale, jusqu'à 35-36 degrés à Bourges, à Nantes, ou encore parfois du côté de Limoges. Tout cela avec un ciel presque totalement dégagé. Attention, un petit risque d'averse, voire d'orage. Ça a été le cas hier soir sur les reliefs, seulement sur les reliefs, sur les Pyrénées, l'Auvergne ou encore les Alpes en fin de journée.
1: Merci beaucoup à vous, Louis Baudin. Évidemment, le conseil pratique, c'est on tire les rideaux, on ferme les volets quand on peut la journée et on rouvre le soir. Hein.
2: Et on essaye d'aérer, si on a la chance d'avoir un côté au soleil et un côté à l'ombre, si on ouvre entre les deux, on crée un petit courant d'air.
1: Ah, comme quoi on peut y arriver. Merci beaucoup à vous, Louis Baudin.
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1: Avec Émilie Beaujard. Bonjour Émilie.
4: Et bonjour Thomas, bonjour à tous.
1: Accord ou pas accord entre les États-Unis et l'Iran, il y a un problème, presque un mystère qui reste entier en Iran, Émilie. C'est le stock d'uranium enrichi que détient ou détiendrait le pays et qui, rappelons-le, est l'ingrédient indispensable pour pouvoir fabriquer une bombe atomique, anéantir les capacités iraniennes. C'était d'ailleurs la justification de l'entrée en guerre il y a maintenant 3 mois. D'où cette question ce matin, Émilie. Que sait-on de ce stock d'uranium iranien aujourd'hui?
4: Alors, toutes les données sont issues des services de renseignement américains et israéliens. Il faut distinguer l'uranium faiblement enrichi, qui est utilisé pour faire tourner une centrale nucléaire civile, pour faire donc de l'électricité, et de l'uranium hautement enrichi à hauteur de 90%, qui permet lui de faire des armes nucléaires. Selon Washington, l'Iran a atteint 60% d'enrichissement et passé à 90% est assez rapide, expliquent les experts. Selon l'AIEA, l'Agence de l'énergie atomique, Téhéran dispose de 400 kilos d'uranium enrichi à 60%, enfui sous terre, près d'Ispahan, et peut fabriquer, en théorie, 9 bombes nucléaires. L'Iran, de son côté, se défend de vouloir produire un tel arsenal, mais les centres de recherche, les sites d'enrichissement et le secret qui entoure le programme nucléaire iranien fait craindre une course à cet armement.
1: Mais attendez, Émilie, les campagnes de frappe israélo-américaines de 2025, on se souvient l'an dernier, hein, et de 2026, n'ont pas réussi à détruire ces stocks?
4: C'est en tout cas le but de ces frappes, mais les évaluations divergent. Selon les renseignements américains, certaines installations ont été effectivement détruite ou gravement endommagée, mais une partie importante du stock d'uranium hautement enrichi reste introuvable ou inatteignable, placée en fait dans des sites secrets et souterrains. Les experts en armement s'interrogent aussi sur le programme balistique iranien. Vous savez, ces missiles longue portée, 4700 frappes ont été menées contre ce programme, faisant des dommages importants aux capacités de lancement, de production et de stockage de ces missiles. La vraie question n'est donc pas aujourd'hui ce qui a été détruit, mais ce que l'Iran choisira de reconstruire et à quelle vitesse. Les négociations en cours tentent justement de freiner, voire de stopper tous ces programmes.
1: Merci beaucoup. La question internationale signée Émilie Beaujard et qu'on retrouvera demain après le journal de 8h. Écoutez RTL, à demain Émilie. Il est 8h17 à suivre Face à Fogiel. L'interview de Marc-Olivier Fogiel. Bonjour Marc-Olivier.
5: Bonjour Thomas, bonjour à toutes et à tous.
1: Et ce matin, vous recevez une star de la chanson qui est aussi un amoureux du Vaucluse et ça prend tout son sens aujourd'hui.
5: Et on démarre la semaine, Thomas, par un artiste absolument incroyable. Jean-Louis Aubert, 71 ans, une carrière dingue, téléphone, sa carrière solo. Mais ce soir, il sera sur la place d'un tout petit village de 1300 habitants dans le Vaucluse, ville sur Ozon, le village de son enfance. Il veut sauver l'église du village. Il va nous expliquer pourquoi. C'est un artiste hors norme. Direction donc le Vaucluse avec Jean-Louis Aubert dans un instant sur RTL.
1: A tout de suite.
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4: Il est 8h18 face à Fogiel, l'interview de Marc-Olivier Fogiel avec ce matin un chanteur que l'on connaît tous.

0: Jean-Louis Aubert, un jour j'irai là-bas, chante-t-il dans ce titre. Sauf que son là-bas, aujourd'hui, c'est pas New York, c'est une toute petite bourgade du Vaucluse où il va chanter ce soir. Jean-Louis Aubert qui est donc votre invité, Marc-Olivier.
1: Et bonjour Jean-Louis Aubert.
2: Bonjour.
1: On est très heureux d'être en ligne ce matin avec vous, puisque ce soir, vous allez donner un concert caritatif pour sauver une église d'un petit village du Vaucluse de 1300 habitants, ville sur Auzon. L'objectif, récolter des fonds pour sauver le toit de l'église du village qui est fermé depuis un an. Pourquoi ce concert solidaire, Jean-Louis ?
2: Ce village, ils ont tendance à dire que je suis né dans ce village, mais je crois que c'est mon âme qui est née dans ce village. En fait, mon père, mon grand-père, mon arrière-grand-père, mon arrière-grand-grand-père sont tous nés là-bas. Et c'est le village où j'ai vécu toutes mes premières expériences, y compris musicales, amoureuses, aventureuses. Et ça compte énormément. Toute ma famille est enterrée là-bas, derrière cette petite église. Alors quand ils m'ont demandé de donner un coup de main pour refaire le toit, ben, j'ai dit oui, quoi. Et puis, cette église est très particulière aussi parce que de chaque côté de l'image de Jésus, il y a marqué « liberté, égalité, fraternité ». Et j'ai toujours entendu parler dans ma jeunesse de cet affrontement dans ce petit village entre l'instituteur et le prêtre. Et je pense qu'il y a eu un compromis là-dessus. Et je pense qu'il y a peu d'églises avec écrit en gros « liberté, égalité, fraternité ».
1: Vous nous dites ça, vous, le fronton. Fils d'un préfet, hein, il faut le rappeler, votre père qui composait
2: oui, sous-préfet,
1: en
2: cachette. Oui, sous-préfet au chant, quoi. Je ne sais pas si vous connaissez l'histoire, mais
1: non.
2: Quelqu'un de très bienveillant et poétique et qui se mettait sous les oliviers en écrivant des poèmes et tout ça. Donc c'est pas du tout une image d'autorité, même s'il a eu un rôle social important, mais aussi il avait ses deux parents qui étaient donc des instituteurs, hein, et puis le grand-père était plutôt un chasseur de truffes. C'est toute une histoire. Mon père a été enfermé pendant 5 ans pendant la guerre dans un camp en Pologne, et comme il connaissait les textes par cœur, ils ont monté un spectacle, et c'est marrant parce que on a pris ce spectacle dans le camp comme un signe de résistance.
1: Ouais.
2: Ils l'ont joué au Nouvel An, alors qu'ils n'avaient pas à manger, en cousant des habits. J'ai toujours aimé ce truc. Il a dit, le camp m'a pris dans ses bras. Et on m'a dit, il est devenu le chouchou du camp. Et moi, j'ai l'impression qu'en chantant, bah, c'est exactement ce qui s'est passé dans mon pays.
1: Ah, c'est dingue, cette histoire.
2: Si on peut l'appeler un camp. C'est exactement ce qui s'est passé pour moi aussi, quoi.
1: Ah, c'est dingue. Et ce soir, donc, dans cette église, on a bien compris le sens très particulier qu'elle a pour vous. C'est l'église d'ailleurs, je crois, où les obsèques de vos parents ont été célébrées. Ça a un écho particulier. Vous avez une éducation chrétienne, vous, Jean-Louis ?
2: Oui, j'ai une éducation chrétienne, mais je suis plutôt mystique, agnostique. J'aime beaucoup la spiritualité, mais j'ai un petit doute sur les religions dans leur côté social, enfin... C'est quelque chose de bien, mais si Dieu existe, il est certainement au-delà de notre intelligence. Je pense que c'est pas tellement transmissible par les mots. Je pense que c'est pour ça qu'on parle de prière ou de méditation. Peut-être on le voit mieux quand on arrête de penser.
1: Est-ce que vous, il vous arrive, Jean-Louis, de penser à l'après? Parce que, évidemment, tout le monde se souvient, on a été très inquiet pour vous. En 2020, quand vous aviez subi cette grave opération à cœur ouvert, vous aviez dit, vous aviez dit que vous étiez retrouvé sur le fil de la vie. Est-ce que sur le fil de la vie, il vous est arrivé de penser à l'après, à la mort, Jean-Louis Aubert?
2: Oui, écoutez, je ne sais pas si vous connaissez la chanson « Le jour s'est levé » et tout ça qui était...
1: Oui, on connaît bien, on connaît bien.
2: Jeune. Pour moi, je pense que c'est vraiment notre étoile. Si vous êtes conscient chaque jour que vous êtes rien et que vous allez disparaître, ça donne des priorités très différentes, en particulier des choses que vous considérez comme non urgentes mais importantes et que vous avez du mal à faire, et que peut-être comment embrasser les gens que vous aimez ou profiter d'un beau coucher de soleil, si c'est possible, que des choses comme ça. Je suis persuadé en fait que pour bien vivre, j'ai l'impression qu'il faudrait mourir à soi-même, en fait. Il faudrait mourir avant de mourir.
1: C'est-à-dire ?
2: Ben, un peu disparaître. On voit la vie qu'à travers nous-mêmes, et si ce qu'on appelle peut-être l'ego s'agrandissait, on ouvrirait une fenêtre plus grande sur le monde. En général, on voit le monde à travers notre image.
1: Je comprends. Mm-hmm. On vous écoute ce matin, c'est très étonnant, c'est très différent. Est-ce que vous avez l'impression d'être un peu un ovni dans ce monde du showbiz, Jean-Louis Aubert ?
2: Ce monde évolue comme l'époque. En général, il a toujours un temps d'avance, c'est pas le seul endroit. Il y a des choses qui se disent dans la musique avant qu'elles soient dites dans le modèle social. C'est toujours intéressant. Et là, il y a peut-être des choses à faire aussi. On a des choses comme l'intelligence artificielle, des choses qui font un peu peur et tout ça, et de se demander comment on peut résister à ça, comment on peut être créatif. Peut-être il faut simplifier notre propos ou le rendre plus original, je ne sais pas.
1: Original, vous l'êtes, on l'entend encore ce matin. Ce monde du showbiz, justement, il est percuté depuis quelques jours par cette histoire, évidemment, dont vous avez entendu parler, Bruel. On va pas rentrer dans le fond, parce que j'imagine que vous êtes mal à l'aise avec ça, mais sur tout ce débat sur le fait que Patrick Bruel devrait se mettre en retrait, justement, de la scène, le temps que justice se fasse. Vous qui le côtoyez depuis toujours au Resto du Cœur, vous dites quoi ce matin, Jean-Louis Aubert?
2: Je sais pas, il doit y avoir une guerre intérieure avec avec lui-même et je...
1: Mais vous le comprenez, ce débat lui-même, ces maires qui lui demandent, par exemple, maire de grande ville, d'annuler leur concert pour éviter, finalement, un affront aux victimes, le temps que la justice se fasse?
2: Je le comprends très bien, mais je peux pas avoir d'opinion là-dessus. C'est pas à moi de lui conseiller quoi faire. Enfin, les maires sont là pour essayer de lui conseiller une certaine chose, mais...
1: Et vous, l'hypersensible que vous êtes quand vous avez vu apparaître tout ce débat, d'abord sur MeToo et aujourd'hui qui vise un de vos collègues, confrères, peut-être amis, je ne sais pas, ça vous touche ce débat-là ou vous essayez de vous en éloigner, Jean-Louis Aubert?
2: J'essaye pas de m'en éloigner ni de m'en approcher. C'est quand même très compliqué pour les victimes et je connais pas le fond des choses. Et lui, je sais pas du tout. Des fois, les hommes sont très cons ou cucu et ils l'ont été longtemps.
1: Ouais.
2: Et donc, je sais pas par quelle chance, il me semble que j'ai en partie échappé à ça. Peut-être des choses aussi qui m'ont... J'aurais pu être très con aussi, malheureusement.
1: Qu'est-ce qui vous a fait échapper à ça, vous, Jean-Louis Aubert, pour revenir à vous, vous qui semblez si particulier? On a l'impression que vous n'êtes pas tombé dans tous les travers du showbiz.
2: Moi, je connais pas ce mot-là.
1: Oui, je sais bien, showbiz, ça vous plaît pas.
2: J'ai jamais eu cette image. Quand on me disait « vous êtes un sex-symbole », je disais « ouais, le mot symbole est bien, quoi ».
1: Mais comment vous avez développé cette petite musique personnelle qui fait que bah, finalement vous n'avez pas ressemblé aux autres et en tout cas vous n'êtes pas tombé dans les travers de ce milieu, un milieu d'excès et un milieu de temps en temps d'outrance hein.
2: J'ai été très excessif mais de manière indépendante bien avant que ce milieu le soit en groupe ou s'il l'est quoi. Maintenant l'époque change et il y a vraiment des bons côtés aussi à ça quoi. C'est bien que j'aime même pas le mot égalité mais qu'on soit respectueux envers tout être humain, même tout être je dirais. On pourrait même agrandir ça à des autres êtres, tout à fait.
1: Les autres êtres, est-ce que vous parlez par exemple, parce que je lisais que, et je ne savais pas, que vous êtes tout jeune grand-père, vous parlez de cette nouvelle génération-là, Jean-Louis Aubert?
2: Par exemple, mais aussi, j'aime beaucoup, mais enfin on ne va pas faire de relations, ça ne va pas apparaître et tout ça, mais j'aime beaucoup les animaux, la nature et tout ça. Enfin, c'est-à-dire que c'est vrai que l'esprit peut s'ouvrir et que tout d'un coup on peut avoir de réelles amitiés ou affections avec des plantes et des animaux. C'est con ce que je dis, mais c'est la vérité. Maintenant, oui, j'ai un petit-fils qui est né là.
1: Ouais.
2: Et c'est très touchant aussi de voir comment des parents qui étaient nos enfants deviennent parents et la responsabilité que ça met, c'est très beau, mais c'est la vie.
1: Et ce petit garçon qui vient de naître au mois de mars, votre petit-fils, le monde dans lequel il va évoluer, il vous inquiète, Jean-Louis Aubert? Le monde d'aujourd'hui, vous qui avez vécu dans un monde de liberté absolue, un monde où
2: non,
1: tout était un peu permis.
2: Non, j'avais pas cette sensation-là quand j'étais jeune. Alors, ce monde va changer, peut-être avec des choses qui vont nous choquer, mais... Vous savez, la virtualité du monde aussi, je marchais avant-hier avec Baudelaire dans la rue du Cherche-Midi et il m'a dit « Mais Jean-Louis, tu es déjà dans un monde virtuel, il y a du goudron, il y a des ascenseurs, il y a des téléphones portables. » Et donc, je ne sais pas à quel point cette virtualité future qui semble s'annoncer, mais il est possible qu'on retourne à un âge de pierre aussi. Hein. Si on continue à se balancer des bombes sur la gueule, ça n'a pas traîné, ou si vous coupez le réseau électrique ou les câbles qui nous relient. Après, oui, il y a des choses qui donnent souci, effectivement, les relations entre les gens, et le fait que quelquefois, on ne regarde pas les autres quand on les croise et qu'on préfère les chercher sur les réseaux. C'est très curieux.
1: Mais c'est comme ça. En tout cas, ce soir, ils seront là puisque vous avez mis en place 1000 places à 40 euros pour cette église puisqu'on a notre longue conversation est partie de là, Jean-Louis. Et si les auditeurs d'RTL ont été sensibles à notre conversation et ont envie de sauver cette église qui est si chère à votre cœur, eh bien, ils peuvent faire un don également sur fondation-patrimoine.org.
2: C'est donc ça serait top.
1: L'église Ville-sur-Ozon, ce petit village qui vous a vu quasiment naître, Jean-Louis Aubert.
2: Tout à fait.
1: Merci à vous de cet échange original ce matin sur RTL. Merci Jean-Louis.
2: Merci à vous.

0: After Ego, signé Jean-Louis Aubert, qui est donc l'invité de Marc-Olivier Fogiel. Ce matin, dans un instant, ça sera le journal de 8h30 sur RTL. À tout de suite.
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0: Il est 8h30. L'essentiel de l'info avec Nathalie Michet et cette chaleur accablante, synonyme de danger pour les sportifs.
7: Ce lundi, ce sera sans doute la journée la plus chaude jamais enregistrée pour un mois de mai depuis 1947, depuis qu'on calcule la température moyenne nationale. Et dans ce contexte, la consigne est claire, pas de sport au plus chaud de la journée. Hier, un homme de 53 ans est mort d'un arrêt cardiaque à Paris alors qu'il participait à une course à pied. Pas de lien direct établi pour l'heure avec la chaleur, mais dans le Val-de-Marne, une dizaine de coureurs ont dû être hospitalisés en urgence. Alors que ce soit pour les courses ou les autres événements, Simon Marseille, le ministère des Sports formule des recommandations.
8: Petit 1, voyez large, très large sur vos stocks de bouteilles d'eau. 2, prévoyez des brumisateurs, pourquoi pas des tuyaux d'arrosage près du boulodrome, du terrain de foot ou le long du parcours de votre course. 3, décalez vos épreuves et préférez la fraîcheur du soir ou du matin. Alors, le risque si vous ne suivez pas ces recommandations,
9: c'est la déshydratation aiguë.
8: Le docteur Régins Berdéandréis.
9: Ce qui peut entraîner un malaise, qui peut même entraîner dans certains cas un arrêt cardiaque, une nécessité des soins urgents, voire une hospitalisation juste pour une réhydratation, ce qui est quand même dommage alors que c'est quelque chose qu'on peut prévenir.
8: D'où ce quatrième conseil, former tous les organisateurs à détecter les peaux qui rougissent, les maux de tête, les vertiges, bref, le moindre symptôme d'un coup de chaud. Évidemment, renforcer le dispositif de secours et rester en contact avec les autorités.
7: Les précisions de Simon Marseille, on le rappelle, ce lundi, ce sont 18 départements qui sont en vigilance jaune canicule, de la Manche à la Charente, en passant par la capitale. 13 autres sont en alerte pour les risques d'orage autour du Massif central et des Alpes.
0: Et pensez bien à donner de l'eau à boire à vos enfants, également aux personnes âgées qui n'ont pas toujours ce sentiment de soif. En ce lundi de Pentecôte, férié sur le calendrier, vous êtes nombreux à travailler.
7: C'est la date la plus fréquemment choisie par les employeurs pour appliquer la journée de solidarité annuelle. Journée de solidarité justement envers les personnes âgées et handicapées, créée après la canicule de 2003, à l'époque par Jean-Pierre Raffarin. Alors concrètement, ceux qui travaillent aujourd'hui ne sont pas rémunérés en plus et les entreprises reversent 0,3% de leur masse salariale annuelle brute à la Sécurité sociale. Mathilde Piquet, dites-nous tout, combien ça rapporte ?
10: Cette année, la journée de solidarité devrait rapporter 3 milliards 360 millions d'euros. Cette somme, versée par votre employeur, va directement dans les caisses de la Sécurité sociale pour financer les politiques en faveur des personnes âgées ou handicapées, 7 millions de bénéficiaires au total. Concrètement, la journée de solidarité contribue au financement des EHPAD, permet de rénover des établissements médico-sociaux pour les personnes handicapées. Des aides peuvent aussi être versées aux seniors dépendants pour rénover leur domicile et ainsi leur permettre de rester chez eux un peu plus longtemps. Mais quand on dézoome, ce que rapporte la journée de solidarité, eh bien c'est une goutte d'eau dans l'océan. À peine 8% des dépenses pour la dépendance des personnes âgées ou handicapées. Les besoins de financement, eux, sont croissants. Ils sont estimés à 10 milliards d'euros d'ici 2030 pour faire face au vieillissement de la population.
7: À propos, c'était Mathilde Piquet pour le service économie et société de RTL.
0: Le nombre de radars automatiques sur les routes va-t-il exploser. L'an prochain, en tout cas, les maires pourront les installer eux-mêmes dans leur commune.
7: Ce sera à partir du 1er janvier 2027, une façon de rapprocher la prise de décision des territoires et de lutter donc plus efficacement contre les excès de vitesse. Le problème, c'est qu'un radar, ça coûte très cher et de nombreux élus savent déjà, Christophe Bourou, qu'ils ne sortiront pas le carnet de chèques.
11: Aujourd'hui, seuls les services de l'État décident où poser les radars fixes, mais à partir du 1er janvier, les maires, les départements et les groupements de communes pourront aussi demander l'installation de cabines automatiques. Objectif, sécuriser les centres-villes, les abords des écoles ou encore les routes jugées dangereuses. Ces installations resteront toutefois soumises à l'accord du préfet après une étude sur les risques d'accident. Seulement voilà, l'addition s'annonce salée pour les élus locaux. En effet, installer un radar coûte cher, très cher, en moyenne entre 100 000 et 150 000 euros, parfois plus de 200 000 euros avec l'entretien et les réparations. De quoi refroidir bien des maires qui devront payer sans récupérer l'argent des PV qui rapporte près d'un milliard d'euros par an à l'État. Résultat, plusieurs élus dénoncent déjà un cadeau empoisonné pendant que les associations d'automobilistes, elles, redoutent une explosion du nombre de contrôles sur les routes.
7: Christophe Bourou, spécialiste auto de RTL.
0: Et puis 15 mises en examen après les violences commises jeudi soir à Paris. C'était à la veille de la finale de la Coupe de France de foot.
7: Mise en examen et placée sous contrôle judiciaire avec l'interdiction de se rendre en Ile-de-France ou dans un stade pour ces mis en cause qui sont accusés de faire partie donc des 65 personnes interpellées, d'avoir participé à des rixes qui impliquaient des supporters de l'OGC Nice et qui ont fait 7 blessés, dont une est toujours hospitalisée entre la vie et la mort. Et parmi les autres personnes qui étaient en garde à vue, certaines vont être jugées dès cette semaine en comparution immédiate. D'autres seront convoquées plus tard devant le tribunal.
0: Merci beaucoup à vous, Nathalie Michel. La météo à 7 jours. Attention, c'est important parce qu'il fait chaud, oui, mais ça va durer. On en a pour toute la semaine.
12: Oui, on en a pour toute la semaine, effectivement. Alors, quelques nuances quand même. C'est vrai que les deux journées les plus chaudes vont être aujourd'hui et demain, lundi et mardi, avec des températures souvent comprises entre 31 et 34, voire 35 degrés. À partir de mercredi, on perdra 1 ou 2 degrés. Donc, au lieu d'avoir 34, on aura 31 ou 32. Donc, vous voyez, ça change pas grand-chose. Mais ça commencera à baisser un petit peu quand même. Ça vaut pour mercredi, jeudi, vendredi et samedi. On aura toujours donc de la chaleur, toujours beaucoup de soleil. Et puis, en fin de journée, on aura peut-être quelques orages en montagne sur les Pyrénées, le Massif central ou encore les Alpes. Peut-être que ce risque existera de manière un peu plus marquée d'ici la fin de semaine. Mais le véritable changement de temps, on l'attend à partir de dimanche, où là, effectivement, on devrait avoir de l'air un peu plus frais, l'anticyclone va être un petit peu bousculé. Donc, la même masse d'air, là, qui stagne en ce moment, devrait, elle aussi, petit à petit, se décaler vers l'est. Donc, ça veut dire qu'on pourrait avoir une baisse des températures, un peu plus d'averses, plus d'humidité. Et ça confirme probablement, début de semaine prochaine, un changement de temps avec le retour d'un peu plus d'instabilité, de perturbation, et donc des températures plus raisonnables.
0: Merci beaucoup à vous, Louis Baudin. Il est 8h37.
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0: Avec William Galibert. Bonjour William.
13: Bonjour.
0: À Las Vegas, les jeux améliorés, la compétition sportive où les participants sont encouragés à se doper, ils viennent tout juste de se terminer et vous avez regardé tout ça pour nous.
13: Oui, j'ai même vu un record du monde être battu, entre guillemets, sur 50 mètres nage libre avec le grec Christian Kolomeyev. Il avait terminé 5e des Jeux Olympiques de Paris 2024 et voilà ce que ça a donné cette nuit, chargé comme une mule. Très excités, les commentateurs, peut-être dopés, eux aussi. Le chronomètre ne sera bien sûr pas homologué par les instances sportives internationales. On ne sait pas exactement ce qu'il s'est injecté pour gagner, mais on sait que sur la cinquantaine de participants en natation, athlétisme et haltérophilie, les disciplines qui étaient proposées, 9 sur 10 ont pris de la testostérone, 8 sur 10 des hormones de croissance, 40% de l'EPO, 30% des stéroïdes anabolisants. Chacun a adapté son cocktail selon sa discipline et tout ça s'est fait sous supervision médicale. Et ce nageur grec va empocher $1 million pour avoir faussement battu ce record. Il assume totalement. Dans le journal L'Équipe, il expliquait « J'ai une famille, je veux acheter une maison. 1 million, c'est 10 fois plus que ce que la natation m'a fait gagner en 10 ans. » Alors voilà, les jeux pour doper vont pouvoir afficher leur record en étendard. Mais à part ça, côté performance pure, cette nuit, puisque c'était la promesse de l'événement, c'était plutôt médiocre. En tout cas, pas du tout à la hauteur des espérances des promoteurs. Chez les hommes, sur 100 mètres, par exemple, le sprinteur français Mohamedou Fall a fait quatrième de cette course dopée en 10 secondes 47. C'est une demi-seconde moins rapide que le record de France. Et aucun participant n'a fait un chrono qui lui aurait permis d'accéder, par exemple, à la finale des derniers Jeux Olympiques.
0: Bon, derrière cet événement, William, il y a surtout plusieurs personnalités liées au transhumanisme, c'est-à-dire l'idée que le corps humain est une machine comme une autre, que l'on peut optimiser, que l'on peut améliorer.
13: Oui, ces jeux ne sont pas seulement une foire au dopage. Le sport est un prétexte, hein, la piscine, la piste, les haltères, c'est la vitrine. Vitrine idéologique pour plusieurs entrepreneurs de la tech qui ont tout financé. Derrière tout ça, il y a leur rêve de voir des humains augmenter avec des hormones aujourd'hui et des injections, avec des traitements anti-âge demain, peut-être avec des puces électroniques dans le cerveau après-demain. Le fantasme de la jeunesse et de la vie éternelle, c'est pas très neuf. Mais là, c'est la version 2026, avec des investisseurs, des cliniques privées et des slogans sur la liberté individuelle. Mon corps, mon choix, c'est même le slogan féministe qu'ils ont détourné pour l'occasion. Mais pour l'instant, ça se limite à des compléments alimentaires à vendre sur le site des organisateurs. Et donc une première compétition qui vient de se terminer, annoncée avec tapage, beaucoup de chimie, mais aucun miracle.
0: Ouais, ce qui est inquiétant, c'est quand vous dites que c'est sous supervision médicale, évidemment, tous ces produits ne sont pas sans conséquence.
13: La seule règle, c'était qu'il fallait que les produits soient autorisés à la prescription aux États-Unis.
0: D'accord, c'est assez large.
13: Voilà.
0: Merci beaucoup à vous, William Galibert, Le Monde en Marche, que vous retrouvez quand vous le souhaitez sur l'application RTL. À suivre les secrets de la conso avec Olivier Dauvert. Bonjour Olivier.
14: Bonjour Thomas, bonjour à tous.
0: Ce matin, avec cette vague de chaleur, il y a déjà une conséquence, c'est que vous avez une chemise blanche unie. Je vous ai jamais vu avec ça.
14: Je suis malade.
0: Hein, ça perd d'aller bien. Vous allez nous faire déguster des glaces. On sait qu'on en raffole, mais alors attention, hein, il y a glace et glace.
14: Oui, alors les prix peuvent aller du simple au quadruple, mais la qualité aussi, vous allez voir.
0: Bon, et puis ce sera la santé avec vous, Jimmy Mohamed. Bonjour docteur.
15: Bonjour Thomas, bonjour à tous.
0: Ce matin, des conseils de prévention pour toutes celles et tous ceux qui ont envie de se baigner avec les beaux jours, forcément.
15: Oui, car quand on parle de noyades, on pense souvent aux enfants, mais je vous rappellerai que dans plus de la moitié des cas, eh bien, les noyades ont concerné des adultes. Donc on va essayer de donner quelques conseils pratiques pour éviter des accidents.
0: A tout de suite sur RTL.
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0: Un lundi de Pentecôte qui était un lundi classique chez nous avec notre médecin Jimmy Mohamed et Olivier Dauvert, notre monsieur conso. Olivier, tiens, on va demander à Louis les températures, où est-ce qu'il va faire le plus chaud cet après-midi, Louis?
12: Alors là, normalement, c'est 36 degrés attendus à Cognac ou à La Rochelle, par
0: 36
12: exemple.
0: À 36 à Cognac et à La Rochelle. Évidemment, quand il fait chaud comme ça, Olivier, on aime bien s'offrir une petite glace.
14: Et
0: notre
14: oui.
0: gourmandise est sans limite. Imaginez qu'on en avale pour plus de 2 milliards d'euros chaque année des glaces. Mais là encore, vous nous mettez en garde, n'avalons pas n'importe quoi.
14: Oui, on va commencer par rappeler les ingrédients de base d'une glace. Il y en a quatre. Il faut du lait, du sucre, des jaunes d'œufs et de la crème fraîche en guise de matière grasse. Mmh. Ensuite, vous pouvez rajouter de l'aromatisation, de la vanille, du chocolat, du caramel, pour citer les trois parfums qui se vendent le plus. Et chaque fois que vous vous éloignez de ces ingrédients simples, méfiance, le piège guette. Alors, le premier piège, c'est les pseudo-glaces artisanales, on va les appeler comme ça, qui sont en réalité plus industrielles que les industriels parce qu'elles ont, par exemple, remplacé l'œuf par des additifs pour ne pas avoir à s'embêter à travailler un produit qui est sanitairement fragile. L'œuf, il faut le savoir que dans les usines, c'est la plaie, c'est la crainte de tous les directeurs de qualité parce que c'est très fragile, donc très difficile à travailler. Donc, on enlève l'œuf parce que c'est moins difficile. Et pour que la glace prenne, parce qu'il faut malgré tout qu'elle prenne, on met quoi ? Des épaississants.
0: Et comment on sait qu'on se fait pas avoir ?
14: Eh ben vous lisez les étiquettes parce que c'est marqué dessus, figurez-vous. Parce qu'il est obligatoire d'indiquer tous les ingrédients. Donc même si vous voyez une glace au look très artisanal, parce que Dieu sait qu'il y en a, et quand même, si vous lisez le mot artisan glacier, ben il peut y avoir...
0: Mais ils ont le droit de faire
14: oui,
0: ça.
14: Oui, parce que artisan, ça définit plutôt une quantité de produits. Ça veut dire, on n'est pas dans une méga usine, on est plutôt dans quelque chose qu'on fait à l'ancienne, on va le dire comme ça. Donc, si vous lisez qu'il y a de la gomme de gare, des caragénanes, de la cellulose ou de la caroube, à la place de l'œuf, puisqu'il n'y a pas d'œuf dans ces cas-là, alors vous fuyez. Le paradoxe, en plus, c'est que ces glaces sont souvent chères, et donc elles en deviennent évidemment trop chères. L'autre piège, qui est aussi lisible dans la composition, c'est de remplacer un ingrédient noble par un ingrédient qui est moins noble. Alors, je vais vous prendre deux exemples. Commencez par le sucre. Ouais. On peut remplacer le vrai sucre par du sirop de glucose fructose. C'est moins cher, mais c'est nutritionnellement moins bon. Tous les médecins le reconnaissent. Ou alors, deuxième cas, on peut ne pas mettre de crème fraîche, mais de l'huile végétale. Alors, ça joue le même rôle, hein, ça joue le rôle de la matière grasse, évidemment, mais c'est pas le même goût. D'ailleurs, c'est pas le même nom sur le pot. Avec de la crème fraîche, c'est de la crème glacée. Écoutez bien la sémantique. Ouais. Alors que s'il y a de l'huile en guise de matière grasse végétale, ça devient de la glace tout simplement, ou alors du dessert glacé. Et c'est souvent le cas pour les premiers prix, qui ne sont donc pas des crème glacée, puisqu'il n'y a pas de crème.
0: Quand on achète un pot sur lequel il y a marqué glace, on a l'impression d'acheter de la glace.
14: Non, je suis là pour ça, mon bon monsieur.
0: Justement, le conseil d'Auvert, aidez-nous, parce que ça me fâche, vous savez que ça me fâche. Tout.
14: Alors, je vais vous citer une marque en vous disant évidemment que j'ai aucune action chez elle et qu'elle ne m'a même pas envoyé de pot pour me remercier à l'avance de les citer, c'est Häagen-Dazs. Pourquoi ? Il y a quatre ingrédients dans la liste des ingrédients d'Häagen-Dazs. Du lait, de la crème fraîche, du sucre, des œufs. Exactement ce que je vous ai indiqué comme étant la base d'une glace. C'est la liste d'ingrédients la plus courte. Une autre vertu, ce sont les glaces les moins foisonnées, ça veut dire dans lesquelles on met le moins d'air dedans, et ça c'est le troisième piège à éviter. Mon pot d'Häagen-Dazs par exemple, c'est 400 grammes pour 460 millilitres, donc c'est, allez, presque, je l'arrondis, 1 gramme par millilitre. Quand je prends une glace ordinaire, et par exemple les premiers prix, eh bien c'est deux fois plus léger, ça veut dire que j'ai seulement 480 grammes ici dans mon bac de 1 litre, vous voyez la différence. Pourquoi ? Ben parce qu'on a mis beaucoup d'air pour occuper l'espace, et c'est aussi pour ça que ça coûte moins cher. Donc on évite le piège du foisonnement, on évite le piège des ingrédients.
0: Ouais, je précise que Yves Dever est venu avec deux pots de glace vides. Non, mais j'ai quand même une question. Quand vous avez un glacier, là, vous promenez en bord de mer, il y a marqué glace artisanale, en fait. Donc, là, on n'a aucun moyen de savoir.
14: Eh ben, vous devriez lui demander la liste des ingrédients. Vous imaginez que s'il vous met plein de caragénane ou de gomme de gare, il ne va pas vous en faire la pub.
0: Bon, bah, vous m'avez miné. Merci.
14: Voilà, ça c'est fait.
0: Ça va beaucoup mieux avec le docteur Jimmy Mohamed. Il fait beau, Jimmy, on a envie d'aller se baigner, c'est bien normal, mais la baignade continue à tuer beaucoup trop en France. L'été dernier, il y a eu 1418 noyades, donc 409 qui ont été mortelles. Et alors, chose étonnante, dans plus de la moitié des cas, ces noyades, docteur, ont concerné non pas des enfants, mais des adultes.
15: Oui, c'est vrai qu'on pense souvent aux enfants et on va y venir, mais il faut rappeler que les adultes également sont victimes de noyades. Il y a deux catégories de personnes qui vont se noyer. Les personnes qui ne savent pas nager. Et je vous rappellerai qu'à l'âge adulte, vous pouvez encore apprendre à nager. Donc inscrivez-vous dans des clubs, allez à la piscine municipale, entraînez-vous. Même à 50, 60 ans, il n'est jamais trop tard. Et puis les noyades vont survenir également chez des personnes qui savent nager, mais qui ont perdu l'habitude de nager ou qui vont surestimer leur capacité. Exactement. On a 50, 60 ans, on se dit, mais ça fait 30 ans que je nage, laissez-moi tranquille. Et puis la bouée qui se trouve au loin, elle ne semble pas si loin, mais une fois que vous y êtes, il faut faire le chemin inverse, et c'est là que les accidents peuvent survenir. Donc deux conseils, la première c'est de ne pas surestimer ses capacités, et même si vous savez nager, n'hésitez pas à reprendre des cours de natation pour faire de la réhabilitation.
0: Il suffit parfois de deux ou trois cours. Hein,
15: oui,
0: voilà.
15: Complètement, pour retrouver de l'aisance, retrouver de la capacité et de l'endurance. Et puis je vous conseille, même lorsque vous êtes un adulte, de ne pas vous baigner seul, toujours avoir un adulte à proximité pour dire tiens, je vais aller me baigner, on surveille la personne de la même manière qu'on surveille un enfant, c'est pas vous infantiliser, au contraire, c'est vous protéger.
0: Alors prudence pour les adultes et prudence évidemment aussi chez les enfants. La règle, on ne laisse jamais un enfant seul sans surveillance dans l'eau. Mais jamais, mais même pas 10 secondes.
15: Même un enfant qui a 18 ans. Je force le trait. Souvent, on pense aux enfants en bas âge. Donc même un ado qui sait nager, qui a 13, 14 ans, qui veut aller dans la piscine, on surveille puisque malheureusement, les accidents surviennent. Et pour les plus petits, parfois, on va leur mettre évidemment des brassards, des bouées, des ceintures. Alors en fait, ces dispositifs sont intéressants, mais ne remplaceront jamais la surveillance d'un adulte, quelle que soit
0: c'est
15: la
0: pas l'assurance tout risque.
15: Exactement. C'est une aide, évidemment, qu'il faut absolument les mettre. Et puis, je vous rappellerai un chiffre assez inquiétant. Un enfant sur deux qui arrive au collège ne sait pas nager là encore. Donc, il faut absolument apprendre aux enfants à nager, puisque à l'école, malheureusement, ce n'est pas fait. Il y a souvent une histoire d'inégalité, et donc, les enfants doivent apprendre à nager, et même lorsqu'ils savent nager, on les surveille. Rien ne remplacera jamais la surveillance d'un adulte.
0: Tiens, puisqu'il nous reste quelques secondes, docteur, je voudrais qu'on revienne sur une idée reçue. J'avoue que je ne sais pas si elle est valable ou pas valable, cette idée. Faut-il vraiment se mouiller la nuque, là, et puis un petit peu le torse, le ventre, tout ça, avant d'aller dans l'eau?
15: Oui, il faut se mouiller la nuque quand on rentre dans l'eau. Mettre de l'eau, vous savez, comme les papas, là.
0: Les bras, le ventre,
15: exactement.
0: Tout ça.
15: Pourquoi? Pour éviter le risque d'hydrocution. Lorsqu'il fait très chaud et que vous êtes à l'extérieur, si vous allez dans l'eau qui est un peu plus fraîche, vous risquez ce qu'on appelle un choc thermique. Ça va stimuler un nerf qu'on appelle le nerf vague. Vous savez, le nerf vague, c'est
0: celui du malaise vagal.
15: Exactement. Ouais. Donc, qu'est-ce qui va se passer? Le choc thermique entraîne un cœur qui ralentit, une baisse de la tension artérielle, et on risque de faire un malaise dans l'eau et de se noyer.
0: Ah.
15: C'est pourquoi il est important de se mouiller la nuque juste avant de rentrer dans l'eau. En revanche, vous n'êtes pas obligé d'attendre 2 heures après le déjeuner pour aller se baigner.
0: Mais mes parents m'ont toujours dit ça, moi.
15: Ça, c'est une idée reçue.
0: D'accord.
15: Alors, ils sont dans le vrai, car souvent, après l'heure du déjeuner, il fait très chaud et on risque le choc thermique
0: d'accord.
15: dans l'eau. Mais ce n'est pas la digestion qui entraîne un malaise vagal. On a déjà vu des sportifs manger puis faire du sport sans aucun problème. Mais si vous voulez aller dans l'eau, je vous rappelle qu'on se mouille la nuque. Voilà, c'est un peu à l'ancienne, mais ça marche très bien. C'est le bon sens de nos grands-parents.
0: Merci beaucoup à vous, docteur. Si vous avez des questions pour Jimmy, n'hésitez pas à 74 900 avec le mot-clé matin. Le petit texto qui va bien. Dans un instant, Laurent Gérard et Jade sur RTL.
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0: Eh bien, c'est l'heure de retrouver Laurent Gérard et Jade. Bonjour, messieurs, dames.
28: Bonjour.
29: Bonjour, Thomas. Bonjour, tout le monde. Nous sommes au téléphone avec Stéphane Bern ce matin. Bonjour, Stéphane.
28: Bonjour.
29: Vous nous appelez d'où? Vous êtes à Roland-Garros, comme le tout Paris?
28: Malheureusement, non. Je suis à la Motte Moisy, dans le Morvan noir, où je viens de réaliser un reportage pour la radio ici, Ex-France Bleu.
29: Ah, mais oui, j'aurais dû m'en douter. Et sur quoi porte votre reportage du jour?
28: Eh bien, comme vous le savez, le week-end prochain, c'est la fête des mères.
29: Oui.
28: Je suis donc allé dans l'atelier de la mère Pougnard, créatrice de cadeaux pourris pour la fête des mères depuis 1985.
29: Ah, mais je ne connaissais pas la mère Pougnard.
28: Et vous n'êtes pas la seule, personne ne connaît son nom. Mais tout le monde connaît son œuvre.
29: Oui.
28: Tous les instituteurs, les institutrices de France et de Navarre se sont inspirés des créations de la mère Pougnard. Le collier de nouilles, par exemple, c'est la mère Pougnard qui l'a inventé.
29: Ah ben, je l'ignorais. Ma fille m'en a offert un quand elle était petite, en effet, ainsi qu'une tour Eiffel, qu'elle appelait Toon Eiffel, en pince à linge.
28: Eh bien, ça aussi, c'est la mère Pougnard. De même que le rond de serviette en rouleau de PQ, le cendrier en coquille Saint-Jacques, le pied de lampe en bouteille de vinaigre, et autres cadeaux embarrassants que les parents n'osent pas jeter à la poubelle de peur de vexer leurs enfants.
29: Ah mais c'est donc elle, mais pourquoi elle a fait ça?
28: Je lui ai posé la question, elle m'a répondu pour faire chier un maximum de gens. Parce que les gens, c'est des cons. avant de me mettre dehors en me donnant des coups de balai dans le derrière. Voilà, c'était Stéphane Bern en direct de la Motte Moisie. À vous Paris.
29: Ah tiens, bonjour Jean-Baptiste Guégan. Ça fait longtemps qu'on ne vous a pas vu. Qu'est-ce qui vous amène ?
1: Il m'amène aujourd'hui, c'est le lundi de Pentecôte.
29: Tout à fait.
1: Mais c'est aussi la journée de solidarité avec les personnes âgées. Mmh. Et en tant que président de l'Académie des sosies vocaux de France, je suis venu vous présenter un concert de solidarité que j'organise ce soir.
29: Avec des sosies vocaux âgés, c'est ça ?
1: Vous avez-tu compris ?
29: Oui.
1: Il y aura par exemple Alain Bagot, le sosie vocal âgé d'Alain Bachaume, qui chantera assis dans son fauteuil.
29: D'accord.
1: Il ne peut pas se lever à cause de son limbago, Alain Bagot.
29: J'ai compris. Mieux vaut rester assis dans ce cas, oui.
1: Et c'est pareil pour Ernie Bonvoisin. Il restera dans son fauteuil pour chanter sa célèbre chanson Antisocial, tu perds ton dentier.
29: Ah, bah ça donne envie. Et qui d'autre ?
1: Il y aura aussi le sosie de Hugo Frey, mais je ne sais pas s'il va pouvoir chanter parce qu'il perd complètement la boule. C'est Hugo Fraise.
29: Bah oui, il est aux fraises, comme on dit.
1: C'est comme Barjo Dassin. Je ne sais pas s'il va pouvoir chanter, il a plus tous ses moyens. En revanche, aucun problème pour Simka. Lui, il pourra chanter, Simka.
29: Simka ? C'est le sosie âgé de qui, ça ?
1: De Renaud. Il va faire un duo avec Alain Sanfort, qui a oublié de se laver.
29: C'est dégoûtant. Bon, il y a des hommes dans votre petit casting.
1: Non, il y aura aussi une femme. C'est un sosie très très âgé de Mylène Farmer. Mm-hmm. Elle a 107 ans et plus aucune dent et son nom c'est Mylène Farmer.
29: Très bien. Et elle pourra chanter ?
1: Oui, elle va chanter pourvu qu'elle soit fripée.
29: D'accord, oui.
1: Son tube. Et ça ne sera pas la seule femme. Il y aura aussi un sosie âgé de France Gall.
29: Très bien.
1: Mais le problème, c'est qu'elle oublie toujours les paroles.
29: Ah bon ?
1: Oui. C'est France Gallzheimer. Elle est censée chanter en duo avec Barjo Dassin, son célèbre tube « L'amnésique, l'amnésique, je veux l'avoir et je l'aurai ».
29: Bon, eh bien, merci Jean-Baptiste. Bonne chance pour ce concert. Ça se passe où, d'ailleurs ?
1: À l'EHPAD du Dernier Chemin, ce soir à 18h30, juste après « Question pour un champion ». C'est un événement en partenariat avec Notre Temps, les Montescaliers Stana et les tisanes Ménophytea Sécheresse Intime. Alors, venez nombreux, rock'n'roll !
29: Qui dit Pentecôte, bien sûr, dit l'ascension de la roche de Solutré par le regretté président François Mitterrand. Notre ami André Dussollier a décidé de consacrer un mini-récit à cette curieuse tradition.
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1: Bonjour, c'est André Dussollier, le raconteur d'histoires vraies. À mes côtés, Isabelle Choquet, qui est en train de rédiger une lettre à la direction de RTL pour se plaindre de devoir travailler un lundi de Pentecôte. La Pentecôte.
29: Oui.
1: Entre 1946 et 1995, François Mitterrand a effectué 50 fois ce jour de Pentecôte, l'ascension de la roche de Solutré. Et aujourd'hui, je vous narre la vraie raison de cet étrange rendez-vous.
29: Cette musique, André, que de nostalgie.
1: C'est normal, car nous sommes le lundi 8 juin 1987, et ce jour-là, le journal d'Antenne 2 s'ouvre sur la traditionnelle ascension du président de la Roche de Solutré. À l'image, le président détendu discute avec ses proches, qui l'accompagnent dans sa marche. Et ce que le président ignore, c'est qu'un micro enregistre ses propos. Nous avons retrouvé cet enregistrement inédit. Écoutons-le. Alors, Jacques Lang, pas trop essoufflé ? Au contraire, président Mitterrand, j'irai jusqu'au bout du monde avec vous. Voulez-vous que j'astique votre canne de randonnée ? Surtout pas ! J'en ai besoin pour corriger cette âne de Jacques Attali qui nous a mis dans le pétrin avec ses prévisions économiques bidons. Il fait si chaud, président. Voulez-vous que je vous débarrasse de votre magnifique
28: casquette. Mais touchez pas. C'est un cadeau de ma fille cachée, Mazarine. J'y garde les lettres d'Anne Pinjot. Allez plutôt ramasser la crotte de Baltique et aider les badinters qui sont venus avec des bottines Berluti aux pieds. Pratique, ça, pour monter la roche. Et regardez-moi ces tahuris de Bérégovois. Ils portent les provisions de Charas et le Sidi Ibrahim de mon beau-frère Roger Hanin. Pathétique.
29: Oh, c'est un document incroyable, André.
28: Oui, Isabelle, car sous l'allure placide du président débonnaire se cache un grand fauve cruel qui peut à tout moment dévorer ses courtisans.
29: Alors, revenons au secret de cette ascension de la roche de Solutré, André.
28: Un secret terrible, car si François Mitterrand a instauré cette mystérieuse tradition, c'est parce qu'Elisabeth Tessier, la voyante qui lisait dans ses boules, lui a prédit que tant qu'il grimperait la roche, il pourrait continuer à grimper tout ce qui bouge.
29: Encore une bien belle histoire vraie, André.
28: C'est parce qu'elle est racontée par une belle bouche, Isabelle.
0: Merci beaucoup, Laurent Gérard et Jade, dans votre droit, évidemment, demain. Merci à vous d'écouter RTL tout à l'heure à 9h15. C'est notre époque. On va revenir sur ces négociations chaotiques qui se déroulent entre l'Iran et les États-Unis. On ne sait plus très bien qui croire. On ne sait pas très bien non plus quel est le rôle de la France de tous ces sujets. Nous parlerons avec notre grand témoin du jour, en l'occurrence Alain Duhamel. Si vous avez des questions, n'hésitez pas. Le texto au 74 900 avec le mot-clé matin. Merci d'écouter RTL. Il est 9h.
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0: L'essentiel de l'info avec vous, Alban Leprince. Cherchez l'ombre encore aujourd'hui. Ce lundi devrait être la journée de mai la plus chaude jamais enregistrée en France depuis près de 80 ans.
5: La preuve, la vigilance jaune canicule a été étendue ce matin à 18 départements, dont Paris. C'est la première fois que cela arrive aussi tôt depuis la création du dispositif en 2004. Prudence donc, surtout si vous avez prévu de faire bronzette au soleil. Protégez-vous. Près d'un tiers des Français ne mettent pas de crème, d'après la Fédération de la Beauté, Bertrand Frachon, principalement les jeunes.
7: Avec un indice UV de 7 sur une échelle de 11, le soleil cogne sur cette plage du lac de Méribel-Jonage. Mais beaucoup de jeunes baigneurs le reconnaissent, la crème solaire, ils s'en passent volontiers.
8: Là, je bronze, je suis bien.
9: Je mets de la graisse à traire, donc je me protège pas. Je préfère bronzer, même si tu sais que ça abîme ma peau, mais je préfère bronzer.
8: J'ai pas besoin de la crème solaire, et j'ai l'habitude du soleil.
10: Hier, j'étais au soleil, et coup de soleil, hein. Et là, ça me brûle, j'arrive pas à mettre sur le dos.
7: Un constat qui désole Xavier, le maître nageur, qui porte casquette, t-shirt et lunettes pour se protéger.
11: On a quand même des retours d'expérience, notamment de l'Australie, qui est devenu le pays avec le taux de cancer de la peau le plus important. C'est normal, ils ont une vie sur la plage. On s'aperçoit que les cancers de la peau ont explosé sur cette population-là. Le maître mot, c'est de se servir des expériences des autres pour éviter de reproduire la même chose.
7: Sensibiliser au risque du soleil, c'est aussi le souhait de Guillaume Maury, le directeur du parc.
13: Nous avons un partenariat avec la Ligue nationale contre le cancer qui, depuis plusieurs années maintenant, vient sur notre site avec un stand et des animateurs. L'ensemble des jeunes que nous accueillons dans le cadre de l'accueil de loisirs, les centres aérés, ont initiation sur leur semaine sur les risques liés au soleil.
7: En trois décennies, le nombre de cancers de la peau a plus que triplé, avec 100 000 nouveaux cas chaque année.
5: Bertrand Frachon, correspondant de RTL dans le Rhône.
0: Et justement, avec ces 18 départements en vigilance jaune, canicule et ces fortes chaleurs, on va tenter d'y voir plus clair avec un petit vrai-faux.
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0: Et qui mieux que Louis Baudin pour un vrai-faux sur la météo ? Louis, déjà, est-ce que c'est vrai qu'on peut parler de canicule ?
12: Alors, on peut parler de température exceptionnelle pour cette période de l'année, mais pas de canicule au sens où on l'entend quand on vous parle d'une vigilance. C'est défini par des seuils de température la nuit et le jour, 3 jours consécutifs. Nous n'aurons pas ces seuils-là pendant les 3 jours qui arrivent, en tout cas pas pour l'instant. C'est pas ce qui est prévu. En revanche, avec cette vigilance jaune, on rappelle que ces températures qui vont aller jusqu'à 33, 34 degrés, on ne les a jamais enregistrées à cette période de l'année.
0: Oui, mais c'est quand même le mot caniculaire, vigilance jaune caniculaire.
12: Donc. Exactement. Alors peut-être que là, on outrepasse un peu le sens du mot et qu'on devrait dire simplement des températures exceptionnelles à cette période de l'année.
0: Alban le disait, on n'a jamais connu de telles chaleurs pour un mois de mai depuis des mesures en 1947, c'est vrai ça ?
12: Oui, c'est vrai, parce qu'à partir de 1947, on a commencé à mesurer systématiquement les températures tous les jours, en faire un bilan, et donc ça nous permet d'avoir un indice journalier de température depuis cette période-là, et donc on peut comme cela comparer les journées, et notamment celles que nous connaissons en ce moment.
0: Conséquence, pardon, de ce coup de chaud printanier. Il paraît qu'il faut s'attendre à battre tous les records dans les prochains mois. Vrai ou faux?
12: Alors ça, c'est faux. C'est pas parce qu'on aura cette semaine particulièrement élevée que ça veut dire un été particulièrement caniculaire ou un été particulièrement chaud. Non, hein, au-delà de ces
0: 8 jours. Le théorème de Bodin, c'est au-delà de 7 jours, je ne peux pas vous dire.
12: Exactement. C'est ça. Et c'est vrai, ça reste vrai, même si effectivement on attend un changement de temps à partir de dimanche prochain.
0: Merci beaucoup à vous, Louis. On fera un point complet sur la météo de ce lundi, juste après le journal.
5: Un lundi de Pentecôte particulièrement chaud que certains d'entre vous passeront sur les routes. Bison Futé classe la journée orange dans le sens des retours sur un grand quart nord-ouest, vert partout ailleurs.
0: Il est 9h03, on va à Rennes à présent, où hier, en fin de journée, le corps d'un jeune ado de 12 ans a été retrouvé. Il gisait à 10 minutes à pied du centre-ville.
5: Une serviette de bain mouillée nouée très fort autour du cou. Les circonstances de son décès restent à établir. Le parquet évoque une possible intervention d'un tiers. C'est pourquoi une enquête pour meurtre est ouverte. Mathieu Lopineau, vous êtes sur place pour RTL. Moins de 24 heures après ce drame, les habitants du quartier que vous avez rencontrés ont encore du mal à réaliser.
3: Oui, Jacques habite depuis plus de 20 ans dans ce quartier. Hier soir, sa rue était bouclée par des rubalises de police. C'est dans ce petit parc au bord de la Vilaine que le corps de l'enfant a été retrouvé.
4: Je trouve ça terrible. C'est pas un quartier qui est quand même paisible, je veux dire. Constater qu'il se passe drôle de choses quand même.
3: Selon l'AFP, un pêcheur a entendu des cris d'un enfant vers 16h40. Il a ensuite appelé la police. L'enfant avait une serviette de bain mouillée serrée autour de son cou. Des tentes blanches de la police scientifique étaient déployées hier. Cyril et Arthur habitent l'immeuble juste en face. Ils sont sous le choc.
14: On est triste d'un décès, surtout dans ces circonstances-là. Puis on est inquiet aussi. On a une inquiétude générale. C'est pas habituel.
15: J'ai appris ça, ça m'a fait un choc.
3: Une enquête pour meurtre sur mineurs de moins de 15 ans est ouverte. L'intervention d'un tiers fait partie des hypothèses d'après le procureur de la République de Rennes. Les policiers ont interrogé les habitants du quartier jusqu'à très tard. Hier soir, ils recherchent d'autres enfants présents au moment du drame et qui auraient pris la fuite. Deux vélos stationnés non loin ont été saisis.
5: Mathieu Lopineau. Dans l'actualité aussi, les prix du pétrole qui baissent ce matin sous la barre des 100 dollars le baril, des marchés rassurés par les déclarations américaines et notamment celle du chef de la diplomatie Marco Rubio qui affirme ce matin qu'un accord avec l'Iran est possible aujourd'hui. Sur l'autre front de la guerre, au Liban, l'armée israélienne qui a annoncé ce matin la mort de l'un de ses soldats lance un ordre d'évacuation. La population est appelée à partir dans 10 villages du sud Liban avant le lancement de nouveaux bombardements contre le Hezbollah en dépit du cessez-le-feu.
0: À 9h06, on va à la porte d'Auteuil, direction Roland-Garros. Après 19 participations au tournoi, Gaël Monfils va peut-être disputer ce soir son tout dernier match sur la terre battue parisienne.
5: À 39 ans, il affronte ce soir pour le premier tour un autre Français, Hugo Gaston. Il compte bien en profiter jusqu'au bout, savourer chaque instant, même s'il veut se préserver.
18: C'est quelque chose de fabuleux de faire un dernier Roland-Garros après tant d'années. Très content de pouvoir être compétitif pour pouvoir essayer de produire un super match. Je vais pas vous cacher que quand même avec tout ce qui se passe, toutes les émotions, on perd un jus fou. Donc j'essaie vraiment de faire attention, de bloquer au maximum parce que voilà, ça reste quand même fatigant dans le bon côté des choses. Hein, mais parce que je trouve que quand les émotions elles montent trop, bah c'est dur. La fatigue vient plus vite. Donc j'ai encore envie de faire un bon match, deux comme j'ai dit ou trois. Donc du coup, j'essaie de bloquer tout ça pour arriver le mieux préparé.
5: Gaël, mon fils, au micro RTL d'Isabelle Langer.
0: Et Roland Garros, c'est toutes les demi-heures sur RTL avec aujourd'hui Isabelle Langer et Eric Silvestro.
5: Et puis en basket, les San Antonio Spurs et Victor Wembanyama reviennent à 2 victoires partout en finale de conférence Ouest NBA face au Thunder d'Oklahoma City. Victoire 103 à 82 cette nuit avec 33 points marqués par le Français.
0: Merci beaucoup, Alban. On a une petite pensée pour les rugbymen de l'UBB, l'Union Bègles-Bordeaux, parce qu'on a un message au 74-900 de Gérard qui dit qu'on n'en parle pas assez. On en a beaucoup parlé hier, on a beaucoup parlé samedi, le jour de la victoire sur RTL. Et on en a parlé ce matin avec la une de Sud-Ouest notamment qui raconte la formidable épopée des rugbymen dans leur bus à Impérial dans les rues de Bordeaux hier. Mais vous avez raison, c'est une sacrée performance que de conserver son titre en Ligue des Champions ou l'équivalent. C'est ce que d'ailleurs va essayer de faire le Paris Saint-Germain. Match à suivre, je vous le rappelle, samedi à 18h, un PSG-Arsenal, finale de la Ligue des Champions en direct, en clair et gratuitement sur M6. La météo, Louis Baudin. Quel temps va-t-il faire à Arsenal en fin de semaine? La question piège.
12: Bah non, en fait, l'anticyclone, il est installé sur le nord de l'Europe, donc l'Angleterre est aussi dans cette zone totalement protégée.
0: Je dis n'importe quoi parce que le match est à Budapest.
12: Oui, c'est à Budapest. À Budapest, on a de l'air beaucoup plus frais hein, de ce côté-là. Et donc, pour la fin de semaine, on ne devrait pas connaître les températures aussi élevées que celles que l'on connaît en France. Donc, pour jouer, ce serait peut-être un petit peu plus agréable parce que c'est vrai qu'en France, aujourd'hui encore, bah, il va faire très très chaud. Hein. Je regarde les images satellites. On a un ciel bleu quasiment partout. Il y a eu quelques nuages là, sur la côte landaise, mais ça devrait s'atténuer. Ce soleil va dominer toute la journée. À surveiller quand même en fin de journée, comme hier, un risque d'averse, voire d'orage sur les Pyrénées, l'Auvergne ou encore les Alpes. Et puis les températures, bah, elles sont déjà en hausse. On a plus de 20 degrés presque partout, dans les régions de l'Ouest notamment. Et cet après-midi, 31 à 34 degrés dans la plupart des régions. 28 à 30 degrés sur la côte d'Azur. C'est peut-être là où ça sera le plus respirable. Et puis on ira même jusqu'à 36 degrés à La Rochelle, par exemple.
0: Merci beaucoup à vous, Louis Baudin. Dans un instant, c'est notre époque sur RTL. Se dirige-t-on vraiment vers une sortie de crise en Iran? La France joue-t-elle son rôle dans cette guerre? Les questions ne manquent pas, vous pouvez nous poser les vôtres par texto au 74 900 avec le mot-clé matin. Alain Duhamel arrive pour y répondre.
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0: C'est notre époque et on va revenir sur ces négociations en cours entre les États-Unis et l'Iran. Et on en parle comme tous les lundis avec notre éditorialiste politique Alain Duhamel. Bonjour Alain.
33: Bonjour.
0: Ce que je vous propose, c'est qu'on écoute Marco Rubio. C'est le secrétaire d'État américain, autrement dit leur ministre des Affaires étrangères. C'est lui qui dit oui, il va y avoir un accord, peut-être pas, ça va venir dans une heure, pas dans une heure. Sa toute dernière déclaration raconte ça.
34: Nous sommes toujours en plein travail. Comme je l'ai dit, nous pensions avoir des nouvelles hier soir. Et aujourd'hui, un accord est toujours possible, mais il ne faut pas trop s'emballer. Il faut un peu de temps pour avoir une réponse. Le président ne veut pas conclure un mauvais accord.
0: Il ne faut pas trop s'emballer, sauf que le président dont il parle, Donald Trump, passe son temps à s'emballer, à se déballer, à se remballer. Comment vous voyez les choses, vous? Est-ce que vous croyez qu'on est vraiment au bord d'un accord ou est-ce qu'on est toujours dans une espèce d'agitation médiatique permanente?
35: Bon, j'ai l'impression qu'on se dirige quand même plutôt vers un accord. Mais je dis ça et je relativise aussitôt parce que avec Donald Trump, n'importe quoi peut se passer n'importe quand et dans n'importe quel sens.
0: Oui.
35: Donc, il y a évidemment toujours des guillemets à prendre avec lui. Mais pour le reste, on voit quand même que la pente, c'est vers un accord. Ce qui signifie que concrètement, Donald Trump a complètement manqué d'atteindre son but. Il n'y est pas du tout arrivé.
0: S'il y a un accord là, on est d'accord qu'on parle d'un accord. On ne parle pas de démanteler le programme nucléaire iranien. On parle de rouvrir le détroit d'Ormuz, qui est un problème qui n'existait pas avant le début de la guerre, il y a trois mois.
35: Vous avez tout à fait raison. Et en plus, ça signifie un accord avec qui? Avec les dirigeants d'un régime que Trump voulait abattre. L'idée, enfin, c'est ce qu'il disait dès le départ, c'était le peuple va se soulever, ce régime va sombrer, etc. Ben, c'est peut-être dommage que ce régime n'ait pas sombré, parce qu'il faut reconnaître que ce n'est pas le plus sympathique du monde. Mais enfin, il n'empêche qu'il est toujours là.
0: Ça veut dire qu'il a échoué sur toute la ligne, Donald Trump, dans sa guerre en Iran ?
35: Ben, je pense d'abord qu'il n'avait rien à y faire, pour commencer. Je pense qu'ensuite, comme d'habitude, il multiplie les rodomontades. Alors il explique qu'il va tout gagner, que ça va être formidable, que le monde va être plus calme, etc. Et c'est toujours le contraire qui se produit.
0: Écoutez ce qu'en disait Mansour Bahrami, vous connaissez Mansour.
35: Ça va être formidable, que le monde va être plus calme, etc. Et c'est toujours le contraire qui se produit.
0: Écoutez ce qu'en disait Mansour Bahrami, vous connaissez.

0: ça sera pire, et c'est déjà pire aujourd'hui qu'hier pour les Iraniens.
1: Oui, parce qu'il y a effectivement deux problèmes. Trump voulait éradiquer le régime, et le régime, c'est peut-être dommage, mais il est toujours là. Et d'autre part, pour la population, c'est la population qui perd tout dans cette affaire, puisqu'il y a à la fois des destructions très ennuyeuses pour la population, très dangereuses, même notamment dans tout l'équipement hospitalier qui a été détruit. Je veux dire, il n'y a aucune précaution qui a été prise. Et puis, ils sont dans un état économique à la suite de ça, c'est d'ailleurs compréhensible, mais terrible. Alors, le niveau de vie n'était déjà pas très élevé, surtout dans les campagnes, mais aujourd'hui, ils plongent.
0: Et la vérité, c'est que plus personne ne parle des difficultés de la population civile, des difficultés des femmes, des exécutions sommaires qui continuent. Il suffit qu'on dise, tiens, toi, tu es un espion, ou toi, tu as travaillé pour être pendu en place.
1: Seulement, le régime est de plus en plus féroce, ouais. Et le niveau de vie est de plus en plus bas. Donc, qui a perdu? La population iranienne.
0: Où est-ce qu'il a échoué, Donald Trump? C'est quoi l'erreur originelle? Parce que on connaît sa méthode, les rodomontades, il fait du bruit, c'est spectaculaire. Ça n'a pas si mal marché au Venezuela, finalement?
1: Oui, au Venezuela, parce que c'était une opération militaire hyper professionnelle, très bien menée, mais dans des conditions qui n'ont rien à voir avec l'Iran, qui est un pays immense, et organisé pour la résilience. Parce que comme l'Iran a toujours été provocateur vis-à-vis de tous les États de la région, il a appris aussi à savoir se barricader. Et donc, espérer pouvoir complètement déstabiliser les dirigeants. Non, ils peuvent, ce que les Israéliens sont arrivés à faire, ils peuvent les décimer. Mais ça ne veut pas dire, parce qu'on décime les dirigeants, qu'on abat le régime.
0: Oui, parce que finalement, certes, il pourra dire qu'il a fait tomber Khamenei, mais sauf qu'il y a Khamenei Junior qui est arrivé derrière.
1: Absolument.
0: Et que ça change rien, quel que soit son état de santé, parce qu'on sait qu'il a été blessé lors d'un bombardement américain, ça ne change strictement rien.
1: Non, le changement interne qui est pas définitif, mais enfin qui est bien esquissé, c'est que on a l'impression que les autorités religieuses ont moins d'impact absolu qu'avant, et que ce sont plutôt les militaires des gardiens de la Révolution qui ont pris les choses en main, ce qui d'ailleurs
0: ce qui n'est pas plus doux.
1: Ils sont tout aussi durs. Ouais. Non, mais ça, les dirigeants de l'Iran d'aujourd'hui sont une catastrophe pour la population et pour la paix dans la région. Mais ça n'est pas en les attaquant pour les obliger à quitter le pouvoir sans y parvenir, qu'on se renforce. Non, ça renforce le régime.
0: Et on s'interroge aussi sur le rôle que nous jouons, que nous ne jouons pas, nous, la France, nous, l'Union européenne. Je voudrais qu'on écoute Mathilde Panot. Mathilde Panot, qui est la chef des députés insoumis, et qui était hier soir l'invitée du grand jury sur RTL, et voilà ce qu'elle disait sur le rôle que nous devrions ou que nous aurions dû jouer.
2: Si nous étions en responsabilité, nous aurions construit un front du refus, notamment avec l'Espagne et avec d'autres pays, pour dire non à la guerre illégale menée par Trump, pour refuser le chantage qui est fait notamment à l'Europe via l'OTAN pour imposer 5% de dépenses militaires. Donc nous aurions fait un front du refus.
0: Nous aurions fait un front du refus, dit l'insoumise Mathilde Panot. Est-ce qu'il aurait fallu être plus ferme face à Donald Trump et Benjamin Netanyahu?
1: D'abord, je suis sûr qu'effectivement les insoumis auraient mis sur pied un front du refus, et je suis certain que ça n'aurait servi à rien. Si les États-Unis décident de s'engager, ils s'engagent.
0: Quoi qu'on fasse ou qu'on fasse pas, ils s'en moquent.
1: Bien sûr. D'ailleurs, la démonstration a été faite, puisque Donald Trump a décidé d'attaquer, dans la première phase, pendant les 12 jours, il a décidé d'attaquer. Il n'a non seulement pas consulté, mais même pas informé les Européens.
0: Il n'y a même pas eu un coup de fil.
1: Non.
0: Ils ont découvert ça en regardant CNN ou BFM.
1: Autrement dit, ils se moquent éperdument de ce que pensent les Européens. Les Américains se moquent de ce que pensent les Européens. Et les Européens protestent, certains plus vigoureusement que d'autres. Par exemple, les Espagnols sont très en flèche dans leurs protestations. Je pense qu'ils ont raison.
0: Ont raison, vous pensez? Vous pensez que Emmanuel Macron, qui est resté sur une posture un peu d'observateur, c'était pas le bon positionnement?
1: Je pense que l'Espagne a en politique étrangère, à deux terrains favoris, naturels d'ailleurs, qui est d'un côté l'Amérique latine, pour des raisons historiques, et de l'autre côté la Méditerranée. Et donc, quand ils veulent essayer de marquer le coup du point de vue espagnol, il faut que ce soit dans ces deux régions-là, et le Premier ministre l'a fait très bien. La France, La France, je trouve, a eu une position qui était intelligente.

0: qui est de dire on n'a pas été informé, on ne nous a pas demandé notre avis, alors on ne sera pas partie prenante, on ne sera pas co-belligérant, on sera présent dans la région parce qu'on compte dans la Méditerranée, mais on ne sera pas du tout belligérant. Bon, alors je pense que c'est très bien ça, mais il n'empêche que du coup, disons qu'on remplit un second rôle.
1: Oui. Et un rôle un peu de médiateur, parce qu'on a continué à parler au président iranien, notamment.
0: On a continué à parler un peu à tout le monde, d'ailleurs, avec notamment les Émirats, etc., bien sûr. Non, mais que la France ait agi en faveur de la paix, c'est certain. Que la France ait eu un rôle déterminant, ça n'est pas certain du tout.
1: Bon, on va dire quelques mots de la campagne présidentielle chez nous, justement, parce qu'il y en a de plus en plus de candidats qui veulent piquer sa place à Emmanuel. Alors, pas lui piquer, parce qu'il ne pourra pas être que candidat une troisième fois, parce qu'il a déjà été élu deux fois avec la Constitution.
0: En tout cas, pas tout de suite.
1: Pas tout de suite, voilà. Peut-être il aura le droit. Après, hein,
0: il aura au moins
1: un mandat de césure, après il aura le droit. Donc, de plus en plus de candidats déclarés, notamment à droite, Bruno Retailleau, Édouard Philippe, et aussi donc Gabriel Attal, qui a officialisé sa candidature ce week-end dans l'Aveyron. Tiens, on l'écoute, l'ancien Premier ministre.
2: C'est parce que j'aime profondément la France et que j'aime profondément les Français que, oui, j'ai décidé d'être candidat à la présidence de la République.
1: Je vous vois esquisser un sourire, Alain Duhamel.
0: Je trouve qu'il y a beaucoup de candidats dans cette famille politique élargie, entre Bruno Retailleau, Édouard Philippe, Gabriel Attal. Et je pense.
1: Et tous ceux qui ne sont pas encore déclarés.
0: Absolument. Et puis, ou ceux qui sont déclarés de façon plus autonome, comme Xavier Bertrand, par exemple.
1: Ouais.
0: Bon, c'est une famille dont l'espace politique se réduit depuis plusieurs années. Si l'espace se réduit et que le nombre des candidats se multiplie,
1: il va y avoir un problème.
0: Je pense que ça ne sera pas très efficace.
1: Bon, vous avez regardé un peu, j'imagine, les images de Gabriel Attal, ses déambulations. Attal a fait du Chirac, disent beaucoup d'observateurs. Ça vous parle, vous, la comparaison Attal-Chirac ?
0: Alors, je ne trouve pas du tout que ce soit le même style.
1: Ouais.
0: Mais qu'en revanche, il y ait l'idée il faut aller au plus près de l'électeur. Ce sont pas les grands discours dans des amphithéâtres qui comptent, mais les poignées de main et la familiarité. Oui, c'est du Chirac, mais on peut dire aussi c'est du Mitterrand, c'est exactement la même chose.
1: Et vous le trouvez convaincant là-dedans? Vous le trouvez bon? Parce que pour le coup, Attal, il a l'image un peu parisianiste qui lui colle au mocassin. Et vous le trouvez un peu, vous le trouvez crédible là-dedans?
0: Bon, en tout cas, il a raison d'essayer de se provincialiser s'il veut avancer vers une candidature présidentielle. Il ne faut pas non plus sous-estimer son talent de campagne, hein, parce qu'il a un talent de campagne. De même d'ailleurs qu'il a des idées. Alors, on les partage, on ne les partage pas, ça, c'est une autre affaire. Enfin, c'est quelqu'un qui fait des propositions. Bon, reste qu'aujourd'hui, il est ce qu'on appelle un outsider.
1: Mais qui est sûr qu'il va gagner. Il le disait encore dans Le Parisien hier, quand on lui pose la question, il dit « je ne suis pas là pour être candidat, je suis là pour gagner ».
0: Oui, il est de tempérament assez allant.
1: Oui. Est-ce que s'il est Chirac, Gabriel Attal, Édouard Philippe est Édouard Balladur ?
0: Non.
1: Non ?
0: Du tout.
1: Comment ça peut se passer, cet affrontement entre ces deux-là ?
0: Alors, ils ont en commun de partir longtemps et doucement, mais enfin, leurs tempéraments personnels sont très différents.
1: Oui. Ils sont tous deux héritiers du macronisme, quoi qu'ils en disent. Il y en a un qui a été enfin, les deux ont été Premier ministre.
0: Balladur, vis-à-vis du macronisme, disons plutôt qu'il...
1: Non, je parlais, pardon, d'Édouard Philippe et de Gabriel Attal.
0: Alors ça, c'est autre chose. Bah oui, Édouard Philippe, Gabriel Attal, évidemment, ils ont quelque chose du macronisme.
1: Ouais.
0: Mais l'un comme l'autre veulent surtout avoir autre chose que du macronisme.
1: Mais est-ce que c'est toujours sur la forme que ça joue? Parce qu'on sait qu'entre Chirac et Balladur, Chirac avait aussi gagné parce qu'il est apparu comme formidablement sympa quand son concurrent adversaire apparaissait coincé, essayait de prendre le métro. On se souvient de toutes ces images, hein, campagne de 95. Est-ce que ça compte aussi, ça?
0: Alors, je vais vous dire ce que je pense de façon un peu abrupte. Je pense qu'Edouard Balladur a été un bien meilleur Premier ministre que Jacques Chirac et que Jacques Chirac a été un bien meilleur candidat qu'Edouard Balladur.
1: Ouais. Édouard Balladur aurait été un meilleur président que Jacques Chirac,
0: je pense.
1: Si on suit votre logique, ouais.
0: Oui.
1: Donc si on...
0: Je pense qu'Édouard Balladur avait toutes les qualités d'un bon président,
1: ouais.
0: Sauf une, savoir gagner une campagne.
1: Et ça, c'est quand même un talent indispensable.
0: Oui.
1: Et ça reste valable en 2026,
0: Et puis c'est révélateur.
1: Ouais.
0: C'est révélateur d'un tempérament. Alors on peut avoir des grandes capacités de gouvernant, mais ne pas avoir de grandes capacités de candidat.
1: Des candidats qui sont déclarés très tôt, vous le disiez, Édouard Philippe, Gabriel Attal, Bruno Retailleau, on peut ajouter Jean-Luc Mélenchon à gauche, c'est très tôt par rapport à d'habitude, parce qu'on oublie d'une élection à l'autre, mais on est quand même à un an maintenant de...
0: Oui, mais c'est justement à partir d'un an, ou plutôt d'ailleurs de 9 mois, c'est-à-dire en réalité à la rentrée, que les choses sérieuses commencent vraiment.
1: Ouais.
0: Bon, pour Jean-Luc Mélenchon, c'est différent. Il est candidat de principe, il est candidat éternel.
1: Depuis 2022, de toute façon.
0: Oui, oui, ouais. Oui. Puis c'est pour ça que je dis il est candidat éternel. Et on sait que, de toute façon, il ira et qu'en même temps, ses chances de gagner sont très limitées. Bon, c'est comme ça. La question, c'est de savoir si, entre Marine Le Pen ou Jordan Bardella d'un côté et Jean-Luc Mélenchon de l'autre, il va y avoir quelqu'un, disons, à la rentrée, qui s'impose vis-à-vis de ses concurrents.
1: Vous autrement pensez dit, est-ce que aujourd'hui, à date, là, pour vous, une finale de la présidentielle RN-LFI, c'est crédible, c'est possible ?
0: C'est possible, ouais. C'est possible, surtout si, entre les deux, il n'y a pas vraiment quelqu'un, non seulement qui surgit, mais enfin qui entraîne quelque chose, qui crée un mouvement. Alors ça va peut-être se produire. Pour l'instant, on ne le voit pas encore. C'est pour ça que je dis, ça, pour le coup, c'est pour l'automne.
1: Et c'est pour ça que vous reviendrez la semaine prochaine, parce que comme ça, on verra si on y voit un peu plus clair.
0: J'ai cru que vous alliez me dire à l'automne.
1: Ah, je sais pas, je vous écouterai avec plaisir. Merci beaucoup, Alain Duhamel, en tout cas, d'être venu ce matin encore. N'hésitez pas, 74-900 avec le mot-clé matin. Dans un instant, la pépite de Marie Jiquel. Bonjour Marie.
3: Bonjour Thomas, bonjour à tous.
1: Une pépite qui nous emmène dans une galaxie très lointaine, lorsque le monde ne connaissait pas encore Star Wars.
3: Oui, on va revenir sur la première projection du premier Star Wars, mais sans son réalisateur, George Lucas.
1: Et puis, ce sera un jour une vie avec Faustine Bollard. Faustine qui va nous faire découvrir ce matin le bore-out. Vous connaissez le burn-out, quand on n'en peut plus, qu'on est débordé. Bah, le bore-out, c'est l'ennui au travail. À tout de suite.
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9: 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Et donc, on va revenir sur ce titre en lettres jaunes dans le noir de l'espace, Star Wars, qui apparaît sur le grand écran pour la première fois un 25 mai, en l'occurrence le 25 mai 1977. Évidemment, à l'époque, il y avait seulement une trentaine de salles qui diffusaient Star Wars 4, un nouvel espoir aux États-Unis. Personne ne s'attendait à ce qui allait suivre.
10: Oui, Thomas, à commencer par George Lucas lui-même. Le réalisateur était tellement convaincu d'avoir raté son film qu'il ne s'est même pas rendu à l'avant-première. Et oui, ce jour-là, il prenait l'avion pour Hawaï avec son ami Steven Spielberg. Et ce film, comme on aurait pu le croire, n'était pas seulement destiné aux geeks. C'est ce que nous confiait George Lucas, invité du Festival de Cannes il y a 2 ans.
11: Star Wars a été imaginé pour des gamins de 12 ans en pleine puberté qui se posent des questions comme « Qui suis-je? Que vais-je devenir? Qu'est-ce que je peux faire? C'est quoi ce monde? Qu'est-ce qui compte vraiment ?» Je voulais y montrer le courage, l'amitié, la solidarité, ce qui est vraiment important dans la vie.
9: Et finalement, ce 25 mai 77, tous se pressent pour aller voir le film, plusieurs fois même.
10: Oui, le film n'est projeté que dans 32 salles à Los Angeles, New York ou San Francisco. Mais dans cette trentaine de salles, eh bien, on observe le même ballet. Les gens font la queue dès le matin, ils ressortent de la salle et ils y retournent.
12: Je suis Luke Skywalker, je viens à votre secours.
13: Han Solo, je suis le capitaine du Millennium Condor.
14: Il faut bien que je vous sauve d'ici.
15: Suis ton instinct, Luke.
16: C'est à croire qu'il est protégé par la Force.
9: Bon, George Lucas comprend qu'il se passe quelque chose à la vitesse de la lumière. Et il va finir quand même par rentrer d'Hawaï. En France, le phénomène se propage aussi à l'époque.
10: Oui, en France, La Guerre des Étoiles sort en octobre 1977, 5 mois après les Américains. Michel Drucker, qui l'avait vu aux États-Unis, prévient les téléspectateurs français. Eh bien, c'est un western intersidéral qui va révolutionner le cinéma.
17: Les deux vedettes de ce film sont deux robots. Une espèce d'humanoïde doré extraordinaire et un autre qui est une borne à incendie et qui parle avec les intonations d'un lord anglais. Nous allons revenir longuement dans plusieurs semaines sur ce film car c'est un film gigantesque. Je vais demander à Claude Lelouch de nous en dire un mot. Il a vu ce film. C'est plus qu'une aventure. C'est vraiment
18: il faut absolument
17: le cinéma de l'an 2000.
18: C'est ça. Je ne sais pas si c'est le cinéma de l'an 2000. En tous les cas, pour nous, aujourd'hui, dans le contexte actuel, c'est le film qu'il faut voir parce que c'est complètement fou. Il y a un humour formidable, ce qui fait que l'humour permet de tout faire passer. Vous parliez des deux robots, c'est à la limite Laurel et Hardy en robot.
17: En robot, évidemment. Hein?
18: Et non, il faut absolument aller voir ce film.
10: Laurel et Hardy en robot, c'est génial. C'est R2-D2 et C3PO. Ouais.
9: R2-D2, c'est la borne incendie.
10: Voilà, c'est ça.
9: S'appelle la borne incendie.
10: Alors, en France, le film attire plus de 6 millions de spectateurs et les produits dérivés envahissent les vitrines. Aux États-Unis, il restera à l'affiche pendant un an et détrônera Les Dents de la Mer comme le film le plus rentable de l'histoire.
9: Une galaxie très, très, très lointaine qui se prépare à souffler ses 50 bougies l'an prochain. Il y aura un nouvel épisode sur
10: l'écran. Ouais. Dans un an pile poil.
9: Juste à l'époque quand il sort, on l'appelle déjà Star Wars 4 ou c'est après quand ils ont tout renuméroté?
10: Il l'avait appelé Star Wars 4 et comme ça, par par en disant voilà, il y a eu un avant et un après, vous êtes au milieu de l'histoire et puis finalement après il a brodé.
9: Bon, bah merci beaucoup à vous Marie-Gilles. Ah, bonjour monsieur, dans un instant c'est Un jour une vie, Faustine Bollard. Bonjour Faustine.
1: Bonjour Thomas, bonjour à tous.
9: Bon, ce matin un témoignage qui va sans doute parler à pas mal de nos auditeurs.
1: Aujourd'hui, on va parler de travail tous ensemble. On connaît tous quelqu'un qui est placardisé dans son boulot pour être poussé à la démission. Aujourd'hui, ça porte un nom, ça s'appelle le bore-out. On connaît le burn-out. Bore-out, c'est l'ennui au travail. On vous confie de moins en moins de tâches. Ça aboutit à une vraie détresse psychologique. Ça a été le cas donc de notre invité. Il s'appelle Frédéric et il a fini par se retourner contre l'entreprise qui l'employait. Un vrai combat judiciaire. On va vous raconter tout ça ce matin dans Un jour une vie, Thomas.
9: Eh ben, on va écouter Frédéric avec attention, merci beaucoup à vous Faustine, merci à toute l'équipe qui m'a aidé à préparer cette matinale ce matin encore. On sera là, fidèle au rendez-vous demain matin, merci R2D2, demain matin dès 7h, à demain.
1: 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Merci d'être avec nous. Frédéric est notre invité. Bonjour Frédéric.
19: Bonjour Faustine.
1: Merci d'avoir accepté notre invitation et pour accompagner votre parole, Maître Bitton. Bonjour Maître.
20: Bonjour.
1: Vous êtes avocat en droit du travail et vous allez nous éclairer aujourd'hui. Merci à tous les deux. Frédéric, il y a quelques années, vous avez donc souffert d'ennui au travail. C'est ce qu'on appelle donc le bore-out. L'ennui ou encore une fois la mise au placard, hein, parce que l'ennui, il y a quelque chose un petit peu de l'ordre de je me tournais les pouces.
19: Exactement.
1: Et d'ailleurs, c'est ce qu'on a dû vous dire, j'imagine, pendant des années. Oh, pourquoi tu te plains ?
19: A posteriori, oui.
1: Oui, c'est ça. Ouais. Ah, de quoi tu te plains ? Finalement, c'est cool de ne pas trop bosser. Or, c'est exactement pas ce qui s'est passé dans votre cœur.
19: Pas du tout.
1: Pour mieux comprendre ce qui vous est arrivé, on va revenir quelques années en arrière. Déjà, vous avez travaillé dans quel domaine ?
19: Dans le monde du luxe, dans le monde du parfum, avec des marques de parfum très, très luxueuses.
1: Oui, reconnues.
19: Voilà, qui déléguaient leur image de marque à l'entreprise pour laquelle je travaillais, en fait.
1: Et on va voir que l'image, ça a un vrai sens dans votre entreprise.
19: C'est ça.
1: Et vous, qu'est-ce que vous faisiez dans cette entreprise ?
19: Alors moi, j'ai été embauché en qualité de responsable des services généraux dans une entreprise. Ça veut dire s'occuper de tout ce dont on a besoin. Ça va du papier, de la ramette de papier jusqu'à la gestion de déménagement d'un bâtiment sur l'autre.
1: Vous étiez monsieur solution, vous êtes celui qu'on appelle, on en a également sur RTL, dès qu'on a un souci, on l'appelle et vous êtes multicarte, multitâche.
19: Exactement, et vous voyez à quel point ils sont nécessaires.
1: Absolument, vous avez donc évolué au sein de cette entreprise, vous avez toujours exercé la même fonction ?
19: J'ai toujours exercé la même fonction, sauf que au bout d'un moment, même plutôt régulièrement, ils ont eu énormément confiance en moi, et donc les assistantes de direction, voire PDG et vice-président me déléguer des tâches qui étaient complètement en dehors de votre
1: fonction.
19: Oui,
1: mais
19: voilà.
1: Ça vous plaisait, ça ?
19: Ouais, j'adorais.
1: Quelles étaient ces nouvelles tâches qu'on a commencé à vous confier ?
19: Alors, ça allait de la gestion de certains événements,
1: ouais.
19: En tout cas la logistique, puis en fait j'étais présent pendant ces événements, donc en fait, là encore, l'image de marque est extrêmement importante, en fait. Donc, à l'époque, je ne pesais que 63 kilos.
1: Ah, c'est important que vous me parliez de ce poids. C'est-à-dire qu'au début, vous étiez... c'est un travail de représentation.
19: Exactement.
1: Et la silhouette est importante.
19: Exactement.
1: Et vous avez commencé à prendre du poids. Est-ce que vous pouvez m'expliquer pour quelles raisons ?
19: Oui, j'ai fait une petite dépression qui m'a valu des antidépresseurs, donc une légère prise de poids. Mm-hmm. Et cet événement n'a pas plu du tout au PDG de l'entreprise.
1: Vous avez quel lien avec lui, avec ce chef d'entreprise ?
19: J'étais un peu son fils adoptif, quoi.
1: Ah oui, vous aviez un lien très proche.
19: Oui, oui, complètement. J'avais les clés de son appartement. J'allais gérer ou superviser les travaux chez lui.
1: Ah oui.
19: Je m'occupais de l'encadrement des œuvres d'art, des tableaux. Enfin oui, c'était une relation très...
1: Très forte.
19: Ouais.
1: Et il n'a pas compris que vous traversiez une épreuve qui pouvait justifier ce changement de silhouette.
19: Alors attention, on est dans le monde du luxe, donc on dit pas tout.
1: Ouais.
19: Et donc on délègue. Et là, dans ma situation, en fait, un jour... L'assistante du PDG avec qui je partais en vacances ou avec qui je déjeunais pour Noël avec sa maman me dit « Frédéric, si tu veux replaire à la personne concernée, il faut absolument que tu te renseignes auprès d'une des employées parce qu'elle va te donner le nom d'un médecin qui va pouvoir t'aider ».
1: Donc, c'est-à-dire pour retrouver votre silhouette.
19: Voilà.
1: Donc là, vous comprenez que le vent est en train de tourner.
19: Non, pas du tout. Absolument pas.
1: Ah bon ?
19: Non, non, je me remets absolument pas en cause, je suis dans un déni absolu.
1: Ouais.
19: Et je vais demander le nom de ce médecin, je prends rendez-vous et je lui explique la situation et il me donne un médicament, je sais pas si on peut le citer.
1: Bah depuis, il a été interdit. Hein,
19: oui, donc, c'est le
1: Mediator.
19: Le Mediator, en fait, grâce à qui j'ai perdu pendant un an beaucoup de poids.
1: Mmh. Donc, on connaît tous le scandale qui en a découlé,
19: donc
1: aujourd'hui, c'est interdit.
19: Voilà, donc je rentrais de nouveau dans les clous et lors de l'arrêt de ce médicament, je suis retombé un peu dans la prise de poids et donc là, c'est compliqué.
1: Alors, ce qui a été compliqué, c'est que là, pour le coup, le vent a commencé vraiment à tourner pour vous. On va expliquer dans quelques instants, puisque vous êtes à l'initiative de cette expression, donc le bore-out, l'ennui au travail qui va vous mener très loin. Encore une fois, derrière le mot ennui, c'est beaucoup plus complexe que ça. On va vous expliquer pourquoi. Et donc, c'est un peu le début de la descente aux enfers. Ça va vous mener très loin. À tout de suite sur RTL. Merci beaucoup d'être avec nous.
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1: Et à travers l'histoire de Frédéric ce matin, on parle du manque de travail et de reconnaissance au sein de son entreprise. Il s'est retrouvé progressivement mis de côté, sans aucune mission. Une situation évidemment qui est très difficile au quotidien. Peut-être que vous vous reconnaissez, hein, ce placard doré, tout le monde vous dit « Oh, t'as de la chance, t'as pas beaucoup de travail ». Mais au contraire, vous, ça finit par déstabiliser profondément votre estime de vous. D'ailleurs, Maître Bitton, vous êtes avec nous, vous êtes avocat en droit du travail. Est-ce que ce phénomène arrive plus qu'on ne le pense ? Écarter quelqu'un pour le faire péter un plomb et que ce soit lui qui parte, en gros, c'est ça ?
31: Oui, ça arrive dans beaucoup d'entreprises, notamment des grandes entreprises et des sociétés cotées en bourse qui ont une réputation, qui ne veulent pas annoncer sur les marchés à leurs clients, à leurs fournisseurs, qu'ils vont réduire les effectifs, qu'ils vont licencier en masse. Eh bien, ils vont utiliser une technique beaucoup plus pernicieuse, dégrader les conditions de travail d'un certain nombre de salariés pour les pousser à la démission. Et comment vous dégradez les conditions de travail ? Soit en causant un burn-out, c'est-à-dire en surchargeant de travail, notamment avec des petites tâches, les salariés, soit par un bore-out, c'est-à-dire au contraire en les déchargeant de leur travail pour que...
1: Cette oisiveté les tue, quoi.
31: Exactement.
1: Et que leurs compétences ne soient pas exploitées. Il existe officiellement aujourd'hui ce terme, bore-out, alors, maître.
31: Alors, il existe officiellement.
1: Oui, bien sûr.
31: Dans le code du travail, il n'est pas défini comme tel. Mais la définition du harcèlement moral englobe tout cela, le burn-out et le bore-out. C'est-à-dire que tout agissement répété de l'entreprise qui va dégrader les conditions de travail et qui va impacter l'état de santé du salarié peut être qualifié de harcèlement moral. Et donc c'est très large, et le bore-out a été reconnu, comme d'autres agissements, comme du harcèlement moral.
1: Alors Frédéric, vous m'expliquez que vous travaillez dans le monde du luxe, au départ vous êtes multitâche, un peu le monsieur solution de l'entreprise, et puis vous avez commencé à prendre du poids suite à une dépression, vous avez pris des antidépresseurs, et là vous sentez que le vent tourne, puisque vous ne correspondez plus à l'image de l'entreprise, vous essayez de perdre du poids, encore une fois en vain, à quel moment vous avez senti que les choses vraiment allaient se compliquer ?
19: En fait, un jour, ils ont perdu une énorme partie du chiffre d'affaires, puisque une marque extrêmement prestigieuse a décidé de passer par un autre prestataire. Mmh. Et là, en fait, ça a été une sorte de guerre nucléaire entre les employés. Et j'ai notamment eu une réponse d'une assistante du vice-président qui est rentrée dans mon bureau juste après la réunion d'annonce de la perte de ce chiffre d'affaires.
1: En gros, concrètement, chacun allait devoir justifier son poste pour ne pas être viré, quoi.
19: Exactement.
1: Voilà, donc il fallait que chacun investisse ses fonctions. Et qu'est-ce qu'elle vous a dit,
19: exactement,
1: cette personne ?
19: Exactement. Et elle m'a dit, Fred, désormais je ne te déléguerai plus aucune tâche.
1: Vous êtes passé à peu près de combien d'heures d'activité par jour à la réalité de ce pourquoi vous étiez embauché, ça veut dire que vous bossiez quoi finalement tous les jours?
19: Alors la totalité d'une journée de travail, c'était très classique, 10h je crois ou 10h30, j'avoue que je m'en souviens plus exactement, jusqu'à 19h. Et après la mise en place de cette tempête, il m'arrivait de travailler 5 à 7 minutes par jour.
1: Mon Dieu. Et je dis mon Dieu parce que qu'est-ce qu'on fait, en fait? Vous êtes derrière votre ordinateur ou pas d'ailleurs, et vous attendez qu'on fasse appel à vous. Ça ressemble à quoi la journée de quelqu'un qui travaille 10 minutes par jour?
19: Ben, on va s'enfermer dans les toilettes et on pleure.
1: Et je sens l'émotion de Frédéric. Dans quel état psychologique, en effet, ce bore-out, cet ennui au travail, travailler 5 à 10 minutes par jour, peut plonger un salarié maître? On le voit encore une fois dans l'émotion de notre invité.
31: Il y a deux attitudes possibles que moi je vois quand je suis consulté depuis plus de 20 ans par des cadres. Soit le cadre est dans le déni, c'est-à-dire qu'il ne se rend même pas compte qu'il est harcelé moralement ou qu'il est discriminé en raison de son âge, parce que le bore-out arrive beaucoup à des salariés de plus de 50 ans.
1: Ah, évidemment.
31: Donc, soit il est dans le déni, et effectivement, c'est lors de la consultation d'avocat qu'on va lui ouvrir les yeux, qu'on va lui dire « Mais monsieur, ce que vous subissez, c'est une forme de harcèlement moral, c'est une discrimination en raison de votre âge. » Soit, effectivement, il a conscience de la situation, donc il a conscience qu'il est en train de perdre ses compétences, que toutes ses connaissances sont en train de devenir obsolètes, parce qu'il ne travaille plus. Il a conscience qu'il va avoir beaucoup de mal à retrouver un poste après des années comme ça de mise à l'écart. Et à ce moment-là, bah effectivement, ça peut le plonger dans une dépression nerveuse. Et parfois, ça va plus loin.
1: Vous aviez peur, justement, vous Frédéric, de perdre vos compétences. C'était quoi qui vous envahissait quand vous étiez enfermé?
19: En fait,
1: la honte, l'inutilité, c'est quoi?
19: Oui, complètement. À qui vous voulez en parler? Aux autres collègues qui, eux aussi, ont peur de perdre leur poste? À votre famille qui, gentiment, vous dit « Fred, ne te plains pas, quand même, t'es payé, t'es grassement payé. J'avais un bureau sublimissime, un endroit qui ferait rêver tous les Français. » Donc voilà,
1: C'est-à-dire, c'est inaudible pour les gens, peut-être, qui vous écoutent, qui disent oh, « il va pas se plaindre, il était payé à rien faire. » Mais vous occupiez quoi? Qu'est-ce que vous faisiez de vos journées pour leur répondre, d'ailleurs?
19: Eh bien,
1: vous me disiez, vous vous isoliez, vous étiez dans un désespoir profond, mais on attend.
19: Alors non, moi j'avais trouvé une solution qui est bien pire, c'est-à-dire que je n'allais plus au travail. Je restais chez moi du matin au soir et je prenais des somnifères. Et ils ne m'appelaient pas du tout, parce que, comme vous le disiez maître, l'image de marque de l'entreprise fait qu'on ne veut surtout pas communiquer ni en interne, en externe sur les éventuelles difficultés financières de l'entreprise.
1: C'est-à-dire que personne vous appelait quand vous étiez chez vous?
19: Non, pas du tout.
1: Ce qui participe à vous sentir complètement humilié et invisible.
19: Ouais, complètement.
1: Ouais. C'est une mort sociale à travailler.
19: Oui, bien sûr, bien sûr.
1: Maître Bitton.
31: Vous avez employé le terme de mort sociale. Pour réaliser et se rendre compte de ce que peut représenter un bore-out, moi, j'ai un cadre qui avait fait toute sa carrière dans une belle entreprise, qui m'a contacté. C'était digne d'un film. Depuis 2 ans, il prenait sa voiture, il faisait semblant d'aller au travail devant sa femme et ses enfants, mais il n'osait pas se rendre à son bureau parce qu'il était inutile. Les gens passaient devant lui comme devant un fantôme. Et du matin au soir, depuis 2 ans, il restait dans sa voiture.
1: Dans quel état était-il psychologiquement ?
31: Il ne s'était pas encore mis, évidemment. Et il était dans un état, comme vous l'avez dit, de mort sociale. Il ne pouvait pas aller voir ses amis, de peur que ses amis disent à sa femme « Bah tiens, on a vu Pierre cet après-midi. Ah bon, il n'était pas au travail. » Donc, il passait ses journées dans sa voiture.
1: Ça a duré combien de temps, vous, cette exclusion professionnelle ?
19: Ça a duré, on va dire, 3-4 ans à peu près.
1: Et personne n'a vu dans quel état de détresse psychologique vous étiez ?
19: Si, bien sûr que si.
1: Mais on s'en foutait, les gens s'en fichaient ?
19: Oui, tout le monde est au courant. Mais... tout le monde, encore une fois, a peur de perdre son statut social et son salaire. Et les dirigeants, quant à eux, me donnaient de temps en temps des petites tâches, mais pour ça, il fallait que j'aille au travail. Donc j'y allais une fois de temps en temps,
1: une fois dans la semaine,
19: pour commander les fournitures, pour commander des ramettes de papier, quoi.
1: Ouais, c'est un cercle infernal. Ouais, ça... Et puis il y a eu un accident qui a changé les choses. Expliquez-moi ce qui vous est arrivé, Frédéric.
19: En fait, le vendredi soir, je n'avais qu'une envie, c'était de me suicider. Et donc j'ai vidé intégralement mon bureau avec une amie qui m'a aidé, et devant le responsable communication, qui ne m'a strictement fait aucune réflexion.
1: On vous a vu vider votre bureau et personne, et on vous a laissé partir.
19: Ouais, c'est un vendredi soir, j'ai pris le véhicule de fonction qui m'avait été accordé, je suis descendu à Orléans voir des amis, et au retour... à 40 km de Paris, j'ai fait une crise d'épilepsie au volant sur l'autoroute. Elle a été filmée, parce que ça fait partie, entre autres, des moyens qui m'ont permis de communiquer sur le burn-out. Et parce que, tout simplement, je savais que 40 minutes plus tard, j'allais être convoqué par le président ou le vice-président pour me dire stop. Et là, c'est la mort, comme vous le disiez, c'est la mort sociale.
1: Mais vous attendiez à la fin d'être licencié quelque part ?
19: Oui, bien sûr.
1: Oui, vous n'attendiez que ça.
19: Oui, bien sûr. Sauf que vous l'attendez, mais vous ne le mettez pas en place. Bah, vous n'allez pas avoir d'avocat.
1: Vous avez posé un arrêt maladie ?
19: Ah bah des arrêts maladie, je...
1: Vous en avez posé ?
19: Oui, j'ai coûté une fortune à la sécurité sociale.
1: Et puis vous avez été licencié le 31 novembre 2014, et là vous avez décidé d'attaquer en justice cette entreprise. Alors là, il y a beaucoup de personnes qui vont s'interroger sur les moyens qu'on a pour se retourner vers son employeur, encore une fois, quand on est placardé. C'est quoi les autres expressions d'ailleurs, Maître Bitton ? Qu'on pourrait utiliser.
31: On est mis à l'écart. L'expression qui est utilisée par les tribunaux, c'est les tribunaux peuvent pas utiliser les termes argotiques comme placardisé ou les termes anglo-saxons comme burn-out. L'expression consacrée, c'est la mise à l'écart. Et ce que je vais vous dire va peut-être vous sembler très cynique, voire paranoïaque, mais ce sont des stratégies parfaitement pensées par la haute direction, par les ressources humaines. On met à l'écart des salariés pour essayer de les pousser à la démission, ou au moins, et c'est ce qui vous est arrivé, les pousser à l'arrêt maladie, parce qu'à ce moment-là, ils ne coûtent plus rien à l'entreprise, ils sont pris en charge par la sécurité sociale et par la prévoyance. Et en dernier lieu, si le salarié n'a pas démissionné, n'est pas tombé en arrêt maladie, n'a pas été déclaré inapte, en dernier lieu... on va le licencier.
1: Et ça, c'est construit par les entreprises. Je suis persuadée que ça vous fait beaucoup réagir à la maison. Merci d'être avec nous dans Un jour, une vie. On va continuer donc à s'intéresser donc à cette plainte. A-t-elle abouti ? À tout de suite sur RTL.
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28: 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Il est bientôt 10h.
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1: Vous écoutez toujours Un jour, une vie sur RTL. Frédéric est notre invité ce matin. Après un bore-out, une dépression liée au manque de travail, il a décidé de se battre en justice pour faire reconnaître sa souffrance. Maître Bitton, avocat spécialisé en droit du travail, est également là pour nous éclairer sur ce sujet épineux. Et j'ai été saisie parce que vous nous avez dit il y a quelques instants, maître, à savoir que c'était une stratégie mise en place par les entreprises pour pousser à bout certains salariés. Mise en place, c'est-à-dire que on va dire même il y a certains postes qui sont visés pour pousser les gens à la démission. Au moment de la restructuration dont nous parlait Frédéric, au moment où tout le monde a eu peur pour son job, vous pensez que le chef d'entreprise a défini ceux qu'il fallait pousser, enfin encore une fois, mettre à l'écart?
31: Pour vous prouver que je ne suis pas totalement paranoïaque, je vais vous donner un cas concret qui a été jugé définitivement, où les dirigeants de l'entreprise ont été condamnés pénalement à des peines de prison. L'affaire a été très médiatisée, vous en avez tous entendu parler, c'est l'affaire Orange France Télécom. Et bien là, les tribunaux ont consacré la notion de harcèlement moral institutionnel. C'est-à-dire que ça n'est pas un harcèlement qui vient d'un petit chef aigri, c'est un harcèlement moral qui vient de l'institution qui a mis en place des stratégies. Et dans le cas de France Télécom, on a vu vraiment que c'était une stratégie, je dirais, en bande organisée. C'est-à-dire que la direction a demandé à des cadres dirigeants, et ensuite à des cadres intermédiaires, de pousser les gens à la démission. Et pourquoi, dans ce genre de harcèlement institutionnel, ça fonctionne et tout le monde obéit? Parce que chacun risque sa place.
1: Oui,
31: c'est-à-dire que si le cadre intermédiaire n'harcèle pas celui qui est en dessous de lui, il risque lui-même.
12: C'est lui qui part.
1: Ouais, c'est épouvantable. Pour quelle raison vous avez... Alors, vous, dans votre histoire, Frédéric, je rappelle qu'il y a aussi cette prise de poids, donc cette humiliation de vous ne correspondez plus à l'image de l'entreprise. Pour quelle raison vous avez décidé d'aller en justice, vous? À quel moment vous avez dit il faut que cette souffrance serve à quelque chose?
12: Alors, disons, pendant un an, j'ai tenté d'avoir des contacts avec des journalistes, mais il m'a fallu... Pendant un an, j'étais vraiment dans le déni, c'est-à-dire que je ne savais pas expliquer ce que je vivais, donc, le fait de parler à des journalistes servait pas à grand chose, mais en tout cas j'ai cumulé des adresses, et puis au bout d'un an, je leur ai écrit. Et là, en fait, ces personnes sont rentrées en contact avec moi, j'ai expliqué la situation, et là ça m'a permis de commencer le combat. Donc vous imaginez bien que face à une multinationale, c'est un peu compliqué, parce qu'ils ont des moyens financiers colossaux, ce qui n'est pas mon cas, et donc voilà, on a continué le combat pendant 6 ans.
1: Comment on prouve, maître, qu'on est harcelé au travail? Quel dossier il fallait monter? Alors c'est quoi? C'est des mails? C'est des dossiers médicaux? C'est quoi?
31: Alors je vais rassurer beaucoup de nos auditeurs. Il ne faut pas avoir peur de la preuve en matière de harcèlement. Déjà, il y a un régime de preuve qui est assez favorable aux salariés. C'est comme en matière de discrimination. Le salarié allègue des faits. Il les allègue sans forcément les prouver. Et c'est à l'employeur de prouver qu'il n'y a pas de discrimination, de harcèlement.
1: Donc quelqu'un qui nous écoute, qui dit, moi, entre guillemets, c'est un disciple, c'est de la parole, c'est une pression.
31: Il ne faut pas en avoir peur.
1: D'accord, ok.
31: Je vais vous donner concrètement, en matière de bore-out, par exemple, comment prouver un fait négatif? On ne me donne pas de travail. Comment vous pouvez prouver qu'on ne vous donne pas de travail? C'est un fait négatif, on est bien d'accord. Eh bien, en réalité, il va y avoir un renversement de la charge de la preuve. Pourquoi? Parce que dans le Code du travail, l'employeur a l'obligation de donner du travail à son salarié. Je répète, il ne suffit pas qu'il lui paye son salaire. Il doit lui donner du travail. Ça fait partie du contrat. Et donc, ça sera à l'employeur de prouver que pendant toute cette période, il a effectivement donné du travail au salarié. S'il n'est pas capable de le prouver, ça sera un élément constitutif du harcèlement moral.
1: Vous, vous avez pu prouver alors ce harcèlement, Frédéric ?
19: Oui, parce que il y avait énormément de mails à l'attention des dirigeants pour leur demander du travail, ou par exemple, vous savez, les réunions qu'on fait une fois par an pour faire un état de la situation.
1: L'entretien annuel, quoi.
19: Ouais. Ouais. Là aussi, il y avait énormément de demandes de ma part qui n'ont malheureusement jamais été
1: entendues
19: par les employeurs.
1: Alors, la société pour laquelle vous avez travaillé a été condamnée le 2 juin 2020 en appel pour harcèlement moral par le tribunal des prud'hommes de Paris. Qu'est-ce que vous avez ressenti à l'annonce de ce verdict ? Est-ce que ça guérit des choses ?
19: Non, pas du tout.
1: Ah bon ?
19: Pas du tout, parce qu'il ne faut pas oublier que c'est un combat qui a duré des années.
1: Ouais, vous c'est 6 ans de bataille judiciaire,
19: que vous avez perdu,
1: évidemment, ce n'est pas du jour au lendemain qu'on va mieux.
19: Que vous avez perdu l'intégralité de vos collègues, que votre famille, disons, se permet de vous expliquer que oui, enfin bon, t'étais payé, donc voilà. Donc, on perd quand même un certain ego, tout simplement, en fait.
1: Vous êtes encore fragile psychologiquement, oui. Il y a des choses que vous ne pouvez toujours pas faire.
19: Oui, bien sûr. Et là encore, ça coûte extrêmement cher à la Sécu, puisque je suis hospitalisé régulièrement. Je fréquente des personnes qui m'aident psychologiquement parce que...
1: Des thérapeutes ?
19: Ouais, parce que, en fait, ce que j'aimerais, je sais que c'est complètement idiot, mais c'est des excuses de leur part. Je sais qu'elles n'arriveront jamais, en fait.
1: Qu'est-ce que vous... Maître, vous m'avez fait un signe, des excuses. Il y a de l'affect là-dedans, finalement.
31: Oui, mais je veux quand même rassurer nos auditeurs qui peuvent se trouver dans cette situation. Beaucoup d'affaires de harcèlement moral se négocient à l'amiable. Et dans une négociation amiable, il y a un dialogue. On se met autour d'une table, on reconnaît ses torts, on formule des excuses. Parfois, on fait même une belle lettre de recommandation au salarié pour reconnaître ses qualités professionnelles et lui ouvrir les portes de l'avenir professionnel. Voilà, moi, dans ma pratique, si vous voulez, ce que j'évite... pour les cadres qui me consultent, c'est de leur faire vivre l'épreuve d'un procès qui va durer des années, ouais, et qui va être très très dur. Et ça va être vraiment,
1: bien sûr,
31: une deuxième épreuve après le harcèlement. Il faut toujours essayer de tendre par des stratégies intelligentes, où c'est vrai, on tord un petit peu le bras à l'entreprise, les amener à la table des négociations pour trouver une transaction.
1: À travers votre histoire, vous voudriez faire passer quoi comme message ce matin, Frédéric ?
19: J'avoue que j'aimerais beaucoup sensibiliser non pas les employés, mais les employeurs sur le mal qu'ils peuvent faire éventuellement à leurs collaborateurs.
1: Est-ce que, Maître, on peut dire que l'histoire de Frédéric va être amenée à se reproduire avec l'explosion des robots humanoïdes, avec l'intelligence artificielle ? Est-ce qu'on va pousser de plus en plus les employés à démissionner, encore une fois, en les poussant à bout par l'ennui, par le manque de travail ?
31: Mais on commence déjà à le voir, effectivement. L'arrivée de l'intelligence artificielle dans les entreprises provoque la suppression d'équipes entières, parfois juste leur réduction. Certaines entreprises respectent le code du travail, mettent en place des plans de licenciement économique, des plans sociaux. Et là, effectivement, officiellement, les salariés sont licenciés avec des indemnités. Mais vous avez d'autres entreprises qui fraudent le code du travail parce que ça coûte trop cher. Elles vont mettre en place, effectivement, des stratégies pour pousser tous ces salariés remplacés par l'IA, pour les pousser à la démission. Et là, effectivement, on va tomber à nouveau dans du harcèlement avec du burn-out, du bore-out, etc.
1: Depuis 5 ans aujourd'hui, vous côtoyez des gens qui sont en difficulté, Frédéric, puisque vous êtes le pilier d'autres personnes, comme quoi finalement vous avez transformé ça en positif, puisque oui, vous participez à une association qui s'appelle Clubhouse, 300 clubs dans le monde. Quel est le but ?
19: En fait, le but, c'est de réapprendre aux gens qui sont plus en difficulté que vous à avoir l'envie de vivre.
1: Comme quoi vous avez donné un sens à tout ça, bravo pour ça. Prenez soin de vous, Frédéric, et merci pour ce message que vous êtes venu apporter sur RTL ce matin. On comprend évidemment tous les dégâts du harcèlement moral dont on a parlé ce matin. Prenez soin de vous.
19: Merci.
1: Merci Frédéric. Merci Maître également de nous avoir éclairé. Merci d'être avec nous. Un jour, une vie à RTL.fr si vous voulez nous écrire. Vous pouvez également nous retrouver en podcast. Vous êtes très nombreux à nous écouter. On se retrouve dès demain à 9h30 sur RTL. Je me permets de vous embrasser. Dans un instant, retrouvez Julien Courbet et Ça peut vous arriver. 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L'essentiel de l'info en 3 minutes avec Claire Checaglini.
9: Bonjour à tous. La vigilance jaune canicule sera étendue ce midi à 18 départements du jamais vu depuis la mise en place du dispositif en 2004 pour une fin mai. Sont concernées 4 grandes zones, tout d'abord dans l'ouest du Finistère au Loir-et-Cher. Vigilance également sur le Massif central, les Alpes, ainsi qu'à Paris et sur la Petite Couronne. Sur les côtes de Gironde, l'alerte aux baïnes, ces courants qui vous emmènent au large, est maintenue aujourd'hui. Hier, 2 baigneurs sont morts noyés à Lacanau et à Lèche-Cap-Ferret. Pourtant, des renforts pour la surveillance des plages avaient été mis en place pour ce week-end prolongé. Guillaume Counil est le chef de poste des maîtres nageurs à Lacanau.
10: Alors, on n'est pas un effectif complet, oui, parce que le dispositif maximal, il arrive pour les vacances scolaires. Mais cependant, sur la commune de Lacanau, on avait 3 postes de secours surveillés. Donc au niveau de la communauté des communes Médoc-Atlantique, on avait fait le nécessaire pour pallier cette fréquentation. Il y a eu un décès au sud de Lacanau qui était à plus d'un kilomètre 5, voire presque 2 kilomètres de la dernière zone de baignade surveillée. Donc voilà, il faut rappeler cette vigilance et la marteler qu'il faut absolument venir pendant les horaires de surveillance dans les zones de baignade surveillée.
9: Propos recueillis par Clara Etchari. Ouverture d'une enquête pour meurtre à Rennes après la découverte du corps d'un enfant de 12 ans. Hier, il est mort par strangulation. Une serviette de bain avait été serrée au cours de son cou. Suite d'Éric s'impliquant des supporters niçois jeudi à Paris. 15 personnes ont été mises en examen pour violence volontaire aggravée. Il y avait eu 7 blessés, dont un grave. 36 autres supporters seront convoqués devant le tribunal correctionnel dans les prochaines semaines. Pas d'accord imminent avec les États-Unis, mais Téhéran note des progrès dans les négociations avec les Américains. Une version qui tranche avec celle de Washington. Selon Marco Rubio, le chef de la diplomatie américaine, la conclusion de cet accord pourrait avoir lieu dès aujourd'hui. Le secrétaire d'État de Donald Trump s'est à nouveau exprimé cette nuit, mais l'espoir d'une fin très rapide du conflit avait été tempéré hier par le locataire de la Maison-Blanche. À Roland-Garros, 2 duels franco-français. Aujourd'hui, Hugo Humbert face à Adrian Manarino à 14h20. Et puis Hugo Gaston affronte Gaël Monfils à 20h15. Gaël Monfils, 39 ans, qui dispute peut-être son dernier match dans un grand chelem. À noter, l'entrée dans la compétition d'Iga Świątek, quadruple lauréate, porte d'Auteuil. Elle jouera contre l'Australienne Emma Jones à partir de midi. La météo toujours aussi suffocante avec ce dôme de chaleur et ses 18 départements. Donc en vigilance jaune canicule aujourd'hui. Le soleil dominera quasiment sur toute la France. Il n'y aura que quelques nuages sur le centre Val-de-Loire, la Champagne et le Pays Basque. Les températures toujours aussi étouffantes. Il fera 27 à Marseille, 31 à Lille et Strasbourg, 33 à Brest et Paris, 34 à Lyon et Nantes, 35 le maximum à Bourges. Ce sont donc de nouveaux records de chaleur qui seront enregistrés cet après-midi. Le quintet se dispute aujourd'hui à Compiègne. Dominique Cordier vous conseille de miser sur le 9. Le 5, le 4, le 8, le 3, l'As et le 14. Et l'outsider de RTL, c'est le 8. 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
13: Merci les infos. Attention, on attaque nos 3 cas inédits. C'est parti pour Ça peut vous arriver. Julien Ça nous fait plaisir que vous démarriez la semaine avec nous. Pour toutes les fois où vous ne l'avez pas fait, enfin, vous avez compris ce qu'il fallait faire le lundi matin, se brancher sur RTL pour le 10h midi RTL. Je ne me fais aucune illusion. Si vous êtes venu ce matin, c'est parce que vous savez qu'il y avait Johanna Boubaker. Sinon, vous ne seriez pas venu. Bonjour Johanna.
14: Bonjour Julien.
13: Surtout,
14: comment allez-vous ?
13: Surtout, vous prenez ça au premier degré. Hein, vous n'existez.
14: Bah, il faut bien. Ouais. C'est la seule fois où vous me faites un compliment dans l'année. Alors, je le prends.
13: Hervé Pouchol est avec nous. Bonjour.
15: Bonjour.
13: Alors, Stanislas Vignon, notre rédacteur en chef.
15: Bonjour Julien, bonjour à tous.
13: 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L'envers des étiquettes, c'est avec vous, Olivier Lomer.
15: Eh bien,
13: démarrons. Nous avons Virginie, Sarah et Hélène qui sont avec nous. Dans un premier temps, quand je suis arrivé dans le studio, je me suis dit, tiens, les Claudettes se sont reformées. Et pas du tout, c'est vraiment trois femmes qui sont venues chacune nous raconter leurs histoires. Et nous allons démarrer avec la première, c'est Virginie. Virginie, chauffeur-livreur. Alors là, vous m'expliquez un petit peu, vous travaillez pour une boîte de transport ?
15: Oui, tout à fait.
13: Vous faites du petit trajet ou du gros trajet ?
15: Non, des petits trajets.
13: Des petits trajets, ce qu'on appelle le trajet du dernier kilomètre. Vous êtes à Montrigaud dans la Drôme, où vous avez là-bas deux enfants. Depuis combien de temps vous êtes chauffeur-livreur exactement ?
15: Ça va faire 5 ans à peu près.
13: Et là, nous allons parler de cet appartement. Oh là là. Un appartement que vous avez mis en location via une annonce sur Le Bon Coin. Et un couple va vous contacter avec une histoire touchante. Ils vous ont ému. Qu'est-ce qu'ils vous ont raconté ?
15: Bah, ils m'ont dit qu'ils devaient déménager parce que leur poutre, ils ne voulaient pas faire les travaux, le propriétaire, et du coup, il y avait du danger, en fait.
13: La maison risquait de s'écrouler.
15: Voilà.
13: Mais ça, ça vous a vraiment touché ? Vous êtes dit, oh les pauvres, il faut vraiment qu'ils aient un toit ?
15: Bah, du coup, oui.
13: Vous avez pris quand même quelques petites réserves pour vérifier les salaires, etc. ou pas du tout ?
15: Si, quand même.
13: Bon, très bien. Alors, vous décidez de leur faire confiance. Un bail signé uniquement par la jeune femme. Le bail est aux deux noms ?
15: Normalement, c'était ça, mais je sais pas, comme c'est ma première location, j'ai pas dû faire attention.
13: Non, mais qu'est-ce qu'il y a sur le bail ? Vous avez vu si c'était monsieur et madame ou pas du tout ?
15: C'est juste madame.
13: Ah bon, juste madame. Non, mais ouais. C'est pas un reproche. Donc, il y a que madame. Non, c'est pour pas appeler monsieur. Il y a que madame. Elle prend un risque, d'ailleurs, parce que maître, si le monsieur, il est dedans, il pourra dire, mais moi, c'est madame qui a signé.
16: Oui, ou si le couple se sépare, en tout cas, les deux colocataires se séparent, il n'y en a plus qu'un seul qui est responsable du paiement.
13: Et ils sont mariés ou pas du tout ? Vous savez pas ?
15: Ils se sont mariés.
13: Ah, alors est-ce que quand on se marie, après du coup le monsieur devient automatiquement...
16: C'est les règles du contrat de mariage, Julien. C'est fait, les dettes de l'un engagent l'autre.
13: Ah, vous faites bien de me rappeler ça. Quelle connerie. Alors voilà, dès l'entrée dans les lieux, multiplication des excuses pour retarder les paiements. Alors, ça veut dire qu'ils vous doivent combien de loyers là aujourd'hui ?
15: Les loyers, c'est régularisé.
13: D'accord, qu'est-ce qu'il manque ?
15: Ben là, maintenant, c'est les dégradations, en fait.
13: Alors, qu'est-ce qu'ils ont cassé ? Là, je vais me tourner vers vous, Johanna. Il y a eu de la détérioration. Alors, pour ceux qui sont, et ils sont nombreux qui nous écoutent là ce matin, nous sommes sur RTL. Ils peuvent aller jeter un petit coup d'œil quand ils auront lâché le volant, s'ils sont au volant, pour aller sur le Facebook, la page, ça peut vous arriver. Qu'est-ce qu'on peut voir, Johanna, pour nos auditeurs d'RTL ?
14: C'est la catastrophe dans cet appartement. Il y a des blattes, des odeurs, des excréments. Enfin, tout est ravagé dans cet appartement. Il y en a pour 17 000 euros. De dégâts, il y a eu un jugement, du coup ils doivent rembourser. Malheureusement, ça n'avance pas beaucoup et elle est un peu dans la panique, Virginie.
13: Les blattes, évidemment, elles n'y étaient pas avant. Hein.
15: Non.
13: Et pour les faire partir, c'est la cata, les blattes.
15: Hein. Eh bien, on a fait passer 4 fois l'entreprise et...
13: Ouais. Rien.
15: Et non, elles étaient toujours et là, depuis qu'ils n'y sont plus, on l'a refait passer une entreprise et il n'y en a plus.
13: Bon, parce qu'il faut laver dans ces cas-là le linge, il faut le mettre dans une poche à part, donc faire partir. Si les gens continuent à ne changent pas leur mode de fonctionnement, malheureusement, les blatteresses. Bref, des chats aux fenêtres, des aboiements de chiens, des choses comme ça, nuisances olfactives. Et au bout du compte, bah, vous décidez, je suppose, d'aller au tribunal où vous allez gagner.
15: C'est ça, oui.
13: Alors, qu'est-ce que vous allez gagner ? Soyons très clairs, écoutez bien, parce que depuis, il y a eu un appel. Maître Courtois, c'est vous ?
16: Oui, bien sûr.
13: Je vous le dis parce que si vous ne le saviez pas, les gens ont besoin de savoir qui ils sont.
16: Pour une fois que ce n'est pas docteur et maître, je suis ravi d'ailleurs.
13: Ouais, merci.
16: C'est pour ça que je suis étonné. Non, non, il y a eu une décision de justice qui a été rendue qui condamne bien sûr la locataire à verser plus de 17 000 euros. Oh. Avec des précisions, Julien, tout de même. Hein, avec un constat d'huissier, il y avait une odeur nauséabonde, d'excréments, d'urine d'animaux, d'odeur de bête, également tous les murs à repeindre. Avec un constat d'huissier initial, en tout cas de prise en charge du logement, qui était parfait. Tout était en très bon état. Donc,
13: ce qui est dingue, c'est que la somme, c'est même pas des loyers. Ce n'est que de la dégradation.
16: Pour remettre en état, nettoyer et le remettre en location. La seule chose, c'est qu'il y a eu un appel de cette décision qui a été formé par le locataire.
13: Ouais.
16: Mais quoi qu'il en soit, la décision est très claire. Il y a une exécution provisoire. C'est-à-dire que peu importe que l'une ou l'autre partie fasse appel de la décision, chaque partie doit exécuter la partie pour laquelle elle a été condamnée.
13: Est-ce que l'appel aura lieu si la dame ne paie pas ? Est-ce qu'elle peut bloquer l'appel ? Parce que on a vu ça récemment dans une histoire où la dame a été en appel, mais le juge a dit il n'y aura pas d'appel, je le refuse, je veux la preuve que vous avez bien payé ce que vous devez dans un premier temps.
16: Tout à fait. La Cour de cassation précise bien que si c'est pas assez... L'objectif n'est pas de retarder justement une procédure en ne payant pas et en faisant appel. Là, aujourd'hui, si personne ne paie, aussi bien vous, Virginie, puisqu'il y a une condamnation pour, qui a été mise à votre charge de 3000 euros, mais également l'autre partie, eh bien, l'appel ne tiendra pas. Aujourd'hui, il y a une exécution provisoire de la décision. Ouais. Chacune des parties doit payer ce qui est dû, sinon l'appel est caduque, ne tient pas.
13: Bon, donc, ça ne servira à rien. Pour elle, c'est plutôt une bonne nouvelle, parce qu'elle veut faire appel pour faire baisser le prix, mais elle ne pourra pas aller en appel si elle ne paie pas le prix. Alors, par contre, elle peut exiger peut-être que madame consigne l'argent et n'aille pas...
16: Oui, alors, il peut bien sûr, son avocat, le conseil du locataire, peut très bien faire une démarche auprès du premier président de la cour d'appel pour stopper l'exécution. Ce faisant, le jugement est très bien motivé. C'est pas simplement un petit doute sur l'état de l'immeuble, de l'appartement. Il était en état insalubre, donc...
13: C'était pas ça ma question. Ma question, c'est qu'elle peut prendre, là, ses 17 000 euros, tout claquer, bien et sûr. Après, à l'appel, elle perd, et là,
16: il faudra être très prudent, quoi qu'il en soit, parce qu'on ne sait jamais ce que l'appel peut fournir. Vous pouvez être condamné à rembourser, ou alors obtenir plus, bien évidemment. Mais il faudra mettre cette somme-là sur un compte séquestre le temps de la décision d'appel.
13: Alors, je vous coupe parce qu'apparemment, Hervé, j'ai cru comprendre qu'elle envoie beaucoup, beaucoup de messages, cette dame, dans le cas de Virginie, elle n'arrête pas de rappeler, on va peut-être essayer de l'avoir dans une seconde, d'accord?
17: Ah oui, parce qu'en général, ils me répondent par SMS, c'est qui, mais elle m'appelle. Elle m'appelle sans arrêt, donc la prochaine fois qu'elle m'appelle, je vous la passe, moi.
13: Voilà, je vous rappelle également que l'usage de drogue et d'alcool peut nuire à la bonne compréhension des propos de Hervé Pouchol qui, comme il vient de vous le dire, oui, elle appelle, et puis après, mais là, on va la voir dans quelques instants. Restez avec nous, vous avez choisi RTL.

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11: Nous sommes de retour sur l'antenne d'RTL. Stan, que se passe-t-il très exactement ?
12: Eh bien, nous sommes toujours sur le dossier de Virginie. Virginie qui a loué son appartement. La locataire l'a rendu dans un état exécrable. Allez voir les photos sur la page Facebook, ça peut vous arriver. Il y a des cafards, des blattes, des excréments d'animaux, etc. Et justement, alerte du côté d'Hervé Pouchol. Cette dame est en train de nous appeler. Julien, on vous la connecte tout de suite.
11: Ah ben voilà. Bon, oh, madame, vous m'entendez ? Allô, allô ? Bonjour, Indra.
13: Allô ?
11: Oui, c'est Indra ?
13: Oui, c'est de la part de qui ?
11: Alors Indra, vous allez être un peu surprise, mais tout va bien. Je me présente, je suis Julien Courbet, la radio RTL. Indra, oui. Pardonnez-moi de vous déranger, j'essaie de comprendre le cas de votre propriétaire, Virginie Coquelin. Alors j'ai un petit peu compris qu'il y avait eu un jugement pour dégradation, que vous avez été condamné, vous avez fait appel, mais vous avez dû, votre avocat a dû vous l'expliquer, l'appel n'est pas suspensif. C'est-à-dire qu'il faut payer pour qu'il y ait appel. Et elle voudrait savoir juste, Virginie, ben, quand est-ce qu'elle va pouvoir toucher cet argent que vous regagnerez peut-être en appel après. Mais pour l'instant, vous ne pouvez pas faire appel tant qu'il n'a pas été payé. Est-ce que Virginie, c'est bien ça le problème ?
13: Oui.
11: Voilà. Est-ce qu'il y a un souci particulier, madame ? Pardon de vous déranger. Hein. Donc, vous ne voulez pas me parler ?
14: Ah ben non.
11: Ah ben non, elle a raccroché ?
14: Elle a raccroché.
11: Ah, c'est ce moment, c'est 5 secondes, vous savez, où on prend la décision. Donc, vous ne voulez pas me parler ?
14: Ah ben non.
11: Ah ben non, elle a raccroché ?
14: Elle a raccroché.
11: Ah, c'est ce moment, c'est 5 secondes, vous savez.

0: Né à 3 420 euros versés à cette dame pour congé frauduleux, parce qu'en fait, elle a voulu récupérer l'appartement pour son fils, et comme son fils n'a pas pu y habiter suite aux dégradations derrière, eh bien, le juge a estimé en fait que le congé n'avait pas été donné en bonne et due forme, donc elle doit lui verser 3000 euros. Donc nous, aujourd'hui, on appelle cette dame, tout simplement pour lui dire, madame, faisons une soustraction, vous devez à peu près 17 000 euros, Virginie vous en doit 3000, faisons 17 moins 3, ça fait 14 000 euros, versez-lui, s'il vous plaît, dès que possible, les 14 000 euros.
1: Ah ben non, parce que, si vous voulez, quand vous avez démarré votre explication, l'euro était la monnaie en cours. Mais depuis que l'explication vient de se terminer, c'est plus l'euro maintenant, c'est une nouvelle monnaie. Attention, il va falloir convertir. Je plaisante, bien sûr qu'il fallait la donner, cette explication. Et j'allais la donner au moment où cette dame a rappelé. Oui, dites-moi.
0: Non, rien, j'allais vous demander de le faire en plus court, du coup, puisque, puisque c'était trop long.
1: L'une condamnée à 17, vous condamnée à 3, 17 moins 3, il faut donner la différence. Alors, ça vous va, mon explication plus courte, mon Stan ?
0: Vous trichez.
1: Il fait comme la dame, il n'ose pas répondre. Bon, alors, ceci étant dit, ça n'intéresse personne ce qu'on est en train de dire. Ce qu'il faut, c'est rappeler cette dame. Où en est-on ? Qui s'en est occupé ? C'est vous, Hervé Pouchol, je crois.
2: Oui, écoutez, je lui ai envoyé un petit SMS. Pour l'instant, elle ne me répond pas, pour lui dire qu'on est là pour le dialogue, pour trouver un accord à l'amiable et pour l'aider aussi, pour trouver des solutions. Donc je peux la rappeler si vous souhaitez.
1: Je vais lui laisser un petit message. Bien je ne sais pas ce qu'en pense Stan, mais bon voilà, pour lui dire, madame, vous avez perdu. Mais parce qu'elle a peut-être pas conscience. Alors je ne sais pas si son avocat lui a expliqué ou non que cet appel n'aura pas lieu, n'aura pas lieu si elle ne paie pas. Et heureusement d'ailleurs, parce que sinon ça serait trop facile. On y va, c'est parti. Parce que l'appel après, vous savez, on ne sait pas ce qui peut se passer en appel. Il peut absolument tout se passer.
3: Surtout juger en appel demain. Hein.
1: Bien sûr. Alors je lui laisse un message à cette dame pour lui dire qu'on n'est pas là pour l'embêter, mais bien parce qu'on parle de ça. Et qu'elle peut vous rappeler, vous avez votre portable, hein, je crois, à côté de vous. Alors pour l'instant, allô ?
4: Bonjour.
1: Alors je lui laisse un message.
4: Vous êtes sur la messagerie Orange de...
1: Voilà. Ça, j'ai horreur de ces messages où les gens ne donnent pas le nom. Vous êtes sur le portable de... Ah, ben voilà, ça y est. Donc,
4: veuillez laisser votre message
1: elle l'a dit,
4: après le bip.
1: Oui. Oui, Indra, Julien Courbet à l'appareil. Donc, nous sommes bien sur la radio RTL. Indra, on veut juste discuter hors antenne. C'est idiot parce que là, on est en train de faire l'émission et je ne veux pas qu'après, vous me disiez « Oui, mais vous avez dit des choses, je n'ai pas pu les contredire. » Parlez-nous même hors antenne. Nous, ce qu'on sait, c'est que vous avez été condamné à 17 000 euros pour dégradation parce que l'appartement, visiblement, était dans un état, il faut dire les choses franchement, assez lamentable. Elle-même a été condamnée, je crois, à 3 000 parce qu'elle a pris congé ou elle a mal fait le congé. Donc, 17 moins 3, vous voyez la somme. Alors, vous avez fait appel et vous avez raison, puisque dans ce pays, Dieu merci, on peut faire appel, mais le jugement est très clair. Tant que vous n'aurez pas payé, il n'y aura pas d'appel. C'est pour ça qu'il vaut peut-être mieux se mettre d'accord dès maintenant. Peut-être que chacun peut mettre un peu d'eau dans son vin et discuter. En tout cas, nous, on continue l'émission, mais je ne veux vraiment pas qu'après vous disiez « j'ai pas pu m'exprimer, hein, j'aurais tout essayé ». Je vous laisse entre la voix d'Hervé Pouchol qui va vous expliquer tout ça. Merci beaucoup. Bon, Virginie, vous avez pu la rencontrer par la suite ou pas du tout ? Elle y était au tribunal ?
5: Moi, j'y ai pas été. C'était mon avocat qui m'a représenté, donc du coup.
1: Et elle, vous savez pas si elle y était ou pas, il vous l'a pas dit.
5: Parce que j'ai plus de contact de avec le.
1: Non, mais il aurait pu vous le dire. Votre avocat, elle était là ou pas là, il vous a rien dit.
5: Non.
1: C'est beaucoup de non-dits.
3: On n'était pas avec les avocats.
1: Attends, vous y étiez par contre.
3: Non, je n'étais pas.
1: C'est même
3: vu.
1: Pas votre procès.
3: Non, j'ai lu quand même.
6: Lui, il bosse les dossiers. C'est la différence.
1: Ça. Mais bien sûr.
3: Je sais lire.
1: Je le savais, je le testais. Alors, Stan, sur quoi va-t-on, s'il vous plaît ? Après ces dossiers, d'ailleurs, problème de caution, problème de locataire, problème de propriétaire, ça peut vous arriver à @rtl.fr.
0: Exactement. Ou si vous avez retrouvé votre appartement aussi. Complètement dégradé. Alors, parfois, ce sont avec des locataires de longue durée. Parfois, ce sont aussi juste parce que vous avez mis votre appartement ou votre maison sur Airbnb ou Booking. Ou à un autre site comme ça, et il aura suffi d'une semaine pour que des locataires vous rendent.
1: On va pas se mentir, ça, on prend tous les cas. Vous retrouvez une girafe dans votre jardin, voilà. Pas à vous.
0: C'est ça.
1: Vous nous appelez. Enfin voilà, on prend absolument tout. Là, on va pas vous le cacher, on est à l'agonie.
6: Mais c'est la dèche alors.
1: Votre réveil a pas sonné ce matin, alors qu'il doit sonner. Appelez-nous, on fera une émission spéciale.
0: Vous avez retrouvé Hervé Pouchol en slip dans un placard. On prend aussi.
1: On prend, bien sûr.
7: Ça n'arrivera jamais.
1: Parce qu'il n'en penche pas. Voilà. Alors qu'est-ce qu'on fait ?
0: Pardon, une petite Olivier question Dauvert. Avec Olivier Dauvert.
6: Voilà. Si vous voulez.
1: Heureusement que vous êtes là pour meubler, hein, parce que.
6: Bah oui, on appelle le bouche-trou.
1: Et non, arrêtez. Alors, pourquoi les produits achetés en grande surface ?
6: Oui, vous allez voir.
1: Oui, mais j'ai pas fini la question.
6: Mais allez-y, je vous en prie.
1: Je veux bien voir quelque chose, mais il faut poser une question d'abord. Pourquoi les produits achetés en grande surface sont moins bons que chez les artisans.
6: Et continuez parce que c'est ça le plus intéressant.
1: Le fromage est moins bon que chez le fromager, le pain est moins bon que chez le boulanger. C'est dur de dire ça.
6: Etc. Et c'est Guillaume qui m'écrit ça et en fait,

0: dans la question de Guillaume, on a la réponse. Parce que la généralisation qu'il fait, évidemment, elle est fausse. On ne peut pas dire que le fromage est toujours meilleur chez l'artisan que dans la grande surface, le pain toujours, le boucher, etc., etc. Mais par contre, on a le droit, en tant que consommateur, d'en avoir la perception. Parce que l'artisan, il est spécialisé. Le fromager, il vend que du fromage. Le primeur, il ne vend que des fruits et légumes. Le boucher, il ne vend que de la boucherie. Et donc, on a l'image que parce qu'il est expert,
1: il a été choisi
0: alors
1: les légumes lui-même.
0: Exactement, ce qu'il vend est meilleur, de meilleure qualité. Ça ne veut pas dire qu'à l'inverse, c'est moins bon. Je n'ai pas dit ça non plus. Mais en fait, on a un présupposé, on est influencé par le niveau de spécialisation.
1: Il doit y avoir un niveau de pain extraordinaire, mais il y en a qui font du
0: bien
1: très
0: sûr,
1: bon pain.
0: C'est bien ce que je veux vous dire, c'est que la généralisation qui est faite et les exemples qu'il m'a pris en écrivant cette question, le fromage est moins bon que chez le fromager, le pain est moins bon que chez le boulanger, etc., c'est ce qu'il écrivait, montrait bien qu'il avait fait cette généralisation basée sur un ressenti qui est respectable, mais malheureusement, c'est pas aussi systématique que ça. Donc, mais il y a une explication. Plus on est spécialiste, plus on a cette espèce de légitimité apparente. Si vous avez mal aux yeux, ben, quand vous allez chez un ophtalmo, vous lui faites plus confiance que si vous montrez votre œil au proctologue.
1: Ah, pardon. Voilà. Ah oui, d'accord.
0: J'étais sûr que vous réagiriez.
1: Faites attention parce que l'ophtalmo, il vous envoie, vous savez, un petit jet d'air. Maintenant, ils font ça pour vérifier. Vous avez vu ? Attention, vous envoie l'air. J'ose espérer que le proctologue ne fera jamais ça. Est-ce que vous pourriez, s'il vous plaît, Stan,
2: remettre un petit peu d'ordre ?
1: Non, mais filtrer les questions dorénavant. Et rappeler Olivier
0: Dauvert. C'est la réponse qu'il fallait filtrer parce que la question était sérieuse.
1: Et rappeler Olivier Dauvert qu'il n'est pas là pour s'amuser, mais bien pour répondre à des vraies questions. Allez-y.
3: On va essayer. Je vous propose, en attendant, de prendre des nouvelles de Gaëtan qui est en ligne avec nous.
1: Oh, mais Gaëtan, comment va-t-il ?
4: Ça va, et vous ?
1: Oh, non, ça n'a pas l'air d'aller très fort, Gaëtan. Vous avez une petite voix. Alors, Gaëtan, rappelez-moi déjà d'où nous appelez-vous, Gaëtan ?
4: De Châteaurin.
1: D'accord. Dans le Finistère. Alors, au moment où vous m'avez dit dans le Finistère, Stan m'a donné le numéro du cas et ça m'a donné tel quel. Vous nous appelez d'où ? Le 7 dans le Finistère. Donc 7, c'est le numéro du cas et le Finistère, c'est le département.
3: Le Finistère, c'est le département et la ville, c'est Châteaulin.
1: Ah bah là, merci beaucoup. Alors, on y va. S'il vous plaît, Johanna, je ne vous le cache pas. Je ne suis pas dans une forme olympique. Je vais donc beaucoup m'appuyer sur vous ce matin.
5: Je ne suis pas sûre que ça soit une très bonne nouvelle, mais je me lance quand même. Gaëtan est un passionné de cycliste et il a percuté une voiture qui était à l'arrêt. Il a eu plein de dommages corporels et malgré des expertises, il ne touchait pas une grande indemnité.
1: Gaëtan, passionné de cyclisme, qui a percuté un véhicule à l'arrêt lors d'une sortie en vélo, ses blessures au visage et à la mâchoire, très graves. Oui. Là, on plaisante, mais oui. Très, très grave. La mâchoire, il s'était fait très, très mal. Qu'est-ce qu'il avait eu exactement, docteur, c'est votre père, vous, maître.
6: Il a eu plusieurs traumatismes faciales, notamment des reconstructions avec la pose d'implants et de couronnes, donc qui nécessitaient énormément de prise en charge par la compagnie d'assurance. Et celle-ci ne donnait pas suite. En tout cas, on était.
1: Là où je suis très embêté, c'est que cette assurance est une assurance très sérieuse, il n'y a aucun souci. Même partenaire de l'émission, souvent on a un expert qui vient nous donner des conseils et j'ai l'impression, et je lis, qu'il n'y aurait eu aucune nouvelle. Vous me le confirmez, Gaëtan ?
4: Oui, c'est ça.
1: Zéro nouvelle ?
4: Non.
1: Alors Stan, là, il y a quelque chose qui m'a échappé.
3: Pour être tout à fait transparent, avant son passage dans l'émission, l'assurance avait fait une proposition d'indemnisation à hauteur de 34 000 euros à notre ami Gaëtan. On trouve que c'est un petit peu faible, on en a discuté avec Maître Courtois, spécialiste en plateau. Nous, on estime plutôt qu'il faudrait au moins 60 000 euros. Et malheureusement, depuis que nous leur avons transféré le dossier, c'est vrai que nous n'avons pas de nouvelles.
1: Oui, mais c'est pas terrible ça. Alors qu'est-ce qu'on fait ? On rappelle, vous rappelez le siège Hervé, en disant qu'on y revient. Là, il faut au moins qu'il nous donne une réponse. Mais ceci étant dit, ils ont tout à fait le droit de nous répondre. Non, on n'est pas d'accord, 30 000, et puis ça va au tribunal. Mais ne pas nous répondre. Pardon ?
6: Au moins avoir une réponse.
1: Peut-être qu'il y a eu les vacances, etc. Je ne sais pas. Oui, Hervé ?
7: Alors, écoutez, ils ont répondu hier par mail, et j'ai donc la copie du mail. Notre équipe indemnisation a travaillé à une nouvelle offre d'indemnisation qui sera prochainement adressée à l'avocat de la victime pour des raisons de déontologie. Nous ne pouvons pas détailler cette offre.
1: C'est vrai.
7: Il appartiendra à la victime de vous communiquer ces éléments si elle le souhaite.
1: Alors, est-ce que vous avez entendu ? Il est avec nous, Gaëtan ?
4: Oui.
1: Bon, donc une nouvelle proposition arrive là dans les heures, jours qui viennent et vous m'appelez pour me dire si tout va bien et puis vous en parlez avec Maître Courtois et votre avocat, d'accord ?
4: Ok, ça marche.
1: Merci. Bon, ben voilà, ben je suis rassuré parce que ça m'étonnait qu'Allianz ne nous donne pas de nouvelles. On va les retrouver d'ailleurs assez prochainement pour des conseils assurance. Tout est bien, qui finit bien. Les photos, allez les voir, sont quand même assez impressionnantes, notamment la photo de la mâchoire, parce que si vous allez sur le Facebook, la page, ça peut vous arriver. Ben, on voit. On lui a placé des AirPods à la place de dents. Et, non, c'est quoi? C'est des implants.
6: C'est des implants.
1: Ouais, d'accord, c'est pour ça que ça ressort comme ça. Alors, nous avons Sarah. Alors, Sarah, elle rit, elle se dit, bah tiens, ça faisait longtemps que j'avais pas été au cirque. Là, c'est gratuit en plus. Et panique. Alors là, attention, panique à quelques semaines de son mariage. Bon, c'est la seule mauvaise nouvelle du dossier, c'est qu'elle se marie. On y a tous cru, mais malheureusement, il y en a un qui était plus fort que nous. Comment s'appelle-t-il?
2: Grégory.
1: Comment il vous a séduit, Grégory? Vous l'avez rencontré où?
2: Sur MSN à l'époque.
1: MSN?
2: Ah ouais, MSN. MSN.
1: Oui, c'était juste avant le Minitel.
6: C'est autre chose. C'était après le Minitel quand même.
1: Vous l'avez rencontré il y a longtemps alors?
2: Je l'ai rencontré, j'avais 16 ans.
1: Ah ouais, très bien. Bon, alors bref, c'est pas ça le problème. Le problème, c'est qu'à quelques semaines de son mariage, il y a un petit souci au niveau de la robe. On est en plein dedans, là, c'est la période. Et dans quelques instants, nous allons traiter ce cas. Et puis ensuite, il y aura Hélène. Alors Hélène, elle est quand même, elle est exigeante.
6: Ah, allez-y.
1: Bah non, mais faut, tu vois, elle travaille, on lui paie pas ses
6: salaires. Elle veut être payée.
1: Non, mais franchement... Pas tous vous les payez non plus, je veux dire. De temps en temps, ça suffit quand même. Ah, mais les gens, je vous assure, à tout de suite sur RTL.
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0: C'était Gone, David Guetta et sa clique, et son groupe. Enfin, je ne sais pas comment ils s'appellent, moi ils ont tous des noms maintenant qui ne veulent plus rien dire, mais on les aime quand même sur RTL. En ce lundi, vous avez choisi RTL, vous avez choisi le 10h midi d'RTL. Et nous avons Sarah qui est avec nous, c'est un deuxième dossier qui va donc démarrer. Attention, nouvelle mission, Sarah, bonjour. Sarah qui est déclarante en douane dans une société de transport, donc tout ce qui est douane, paperasserie, il doit y en avoir un bon paquet, c'est vous qui vous en occupez.
1: Tout à fait.
0: Sarah qui est de la génération MSN. Donc c'était la messagerie à l'époque. Non mais c'est vrai, ça a changé. Nous, ça a été Minitel. Oui, qu'est-ce qu'il y a, Hervé Pouchol?
2: Non mais on pouvait faire des rencontres. C'était avant les ça s'appelait MSN Messenger.
0: Eh ben voilà.
2: Mais il n'y avait pas la photo.
0: Non, il n'y avait pas les photos à l'époque.
1: Non.
0: Ah, donc vous avez donc il y a eu la première rencontre. C'est un peu comme Marie au premier regard où vous l'avez découvert.
1: Non, parce qu'en fait, c'est une amie à moi qui discutait avec lui et elle a eu une photo de lui.
0: Elle vous a fait un portrait parlé?
1: Oui, donc j'ai vu la photo et je lui ai dit, je veux bien son contact. Et elle me l'a donné.
0: Voilà, comment ça s'est passé.
3: Ça faisait beaucoup de déchets à ce moment-là, les rencontres.
1: Oui.
3: Quand vous le découvrez sur le moment.
0: Et oui, parce qu'en plus, il n'y avait pas les filtres, comme on fait maintenant. Parce que quand vous voyez Hervé Pouchol sur Tinder, vous vous dites, tiens, ils prennent les mineurs. Attention,
2: c'est une nouvelle application qui rajeunit, moi.
0: Alors, vous avez... Comment s'est faite la déclaration de mariage, dites-nous, parce que ça devait être
1: un soir de Noël devant ma famille.
0: À Noël, au pied de l'arbre?
1: Oui.
0: De l'arbre ou de pas d'arbre?
1: Oui, vers la table.
0: Bien. Alors, Sarah, vous devez vous marier et très prochainement.
1: Non, ça y est, c'est fini.
0: D'accord.
1: C'est
0: encore une fois, un dossier bien préparé.
1: Voilà.
0: Et qu'est-ce qui s'est passé avec la robe? Alors, expliquez-nous.
1: Alors, en mai 2024, je vais faire un essayage de robe dans une boutique.
0: D'accord.
1: Donc, je tombe sur mon coup de cœur. Tout se passe très bien.
0: C'était du sur-mesure ou c'était...
1: Oui.
0: Ah, c'est du sur-mesure. Donc, il y a un modèle que vous regardez, vous dites, je veux celui-là, mais adapté à ma taille.
1: C'est la gérante qui m'a dit que c'était des robes sur-mesure.
0: D'accord.
1: Voilà, moi, j'ai eu le coup de cœur pour le modèle d'essayage.
0: Combien elle valait, la robe?
1: 1 300 €.
0: OK.
1: Voilà. Donc, tout se passe bien. Les mois passent, etc. Et j'abrège. Hein. Je vais chercher ma robe finale. Normalement, toute faite. Et en l'essayant, je me rends compte qu'il y a quelque chose qui ne va pas. Et elle voit qu'il y a quelque chose qui me dérange. Donc, elle me dit vous êtes peut-être un peu gonflé ou vous avez un peu grossi.
0: Ah, alors, on va être clair. Dites-moi, elle vous boudine un peu la robe?
1: Oui, elle ne m'allait pas. C'était pas du tout
0: ce que... On ne pouvait pas fermer dans le dos ou...
1: Ça me faisait des plis, ça débordait. Enfin, je ne me sentais pas du tout bien dans cette robe.
0: Est-ce qu'elle vous a... Alors, ceci étant dit, il y a une vraie question de droit. Parce que, non, mais c'est vrai. Je ne dis pas que c'est le cas. Je viens essayer une robe à 42 kilos, je viens la chercher à 46 kilos, ça va être compliqué de dire à la gérante...
4: C'est compliqué, oui, justement. Enfin, il y a un produit qui est essayé, qui est commandé, les mesures sont prises, on change de bon de commande en quelque sorte, donc on n'est plus dans les mêmes règles initiales.
0: Ceci étant dit, Sarah, de vous à moi, vous aviez grossi ou pas du tout?
1: Pas du tout, elle m'a même remesuré pour voir si...
0: Ah, et c'était les bonnes mesures.
1: Et j'avais perdu même 1 cm de taille.
0: D'accord, donc elle reconnaît que c'est elle qui a trop serré la robe.
1: Alors, elle me dit qu'elle avait serré la robe, mais j'étais vraiment pas bien dans cette robe, vraiment. Donc, pensant que le problème était moi, enfin mon corps, je décide quand même de partir.
0: De changer de corps, oui.
1: Oui,
0: de partir avec.
1: Je suis partie avec ma robe le jour même parce que c'est terminé, les retouches, etc. Mmh. Donc, à un mois de mon mariage, je me dis, j'ai plus le temps de retrouver une robe ou de refaire des retouches.
0: Donc, vous étiez prête à souffrir toute la journée, en tout cas de ne pas être très bien. Non, mais c'est ça, non.
1: Non. Non, justement, je me sentais pas bien. Donc, tout de suite, en sortant de la boutique, j'ai écrit un texto à mes témoins et je pleurais. J'ai dit, soit je me marie pas, soit je perds 10 kilos en moins d'un mois.
0: Malheureusement, elle n'a pas choisi la bonne option.
1: Et du coup, j'ai arrêté de me nourrir pendant tous ces jours pour perdre du poids.
0: Non, mais sérieusement, aujourd'hui, vous en êtes où? Alors, vous avez vraiment fait un super régime pour pouvoir rentrer?
1: Non, en fait, je vous explique. Je me suis rendu compte 10 jours après que ma robe, c'était pas la même...
0: Que celle de la photo?
1: Voilà. Le premier jour de l'essayage, c'était pas la même robe.
0: Mais c'est après être parti que vous en êtes...
1: Avec ma robe, oui.
0: Oh, mais vous êtes vite retournée en lui disant...
1: Je l'ai rappelée 6 jours après pour lui expliquer le souci. Donc, elle m'a dit de venir tout de suite...
0: Et elle a constaté que c'était pas la même?
1: Non, elle voulait me prouver que c'était la même.
0: Mais qu'est-ce qu'il y a ? Est-ce que c'est vraiment différent, les détails ?
1: La qualité, oui. Le rendu, non.
0: Vous avez pu comparer celle avec laquelle vous êtes partie avec celle qui était encore sur le cintre ?
1: Oui.
0: Et c'est pas le même tissu ?
1: C'est pas le même jupon, non. C'est pas le même jupon, le corset, c'est pas du tout la même forme, etc.
0: Et ça, elle le nie. Elle dit si, c'est
1: oui,
0: le même.
1: Oui, oui.
0: Bon, ok. Alors, où en sommes-nous ? Là, il faut être très précis parce que, effectivement, là, on est quand même dans l'appréciation. Attention, hein, si on a pris votre cas, c'est parce qu'on veut vous aider.
1: Merci.
0: Mais Stan, qu'est-ce que vous voulez dire de très précisément là-dessus ?
5: Oui, le problème, en fait, c'est qu'ensuite, donc, cette dame s'engage à refaire la robe et à ce qu'elle soit disponible avant le mariage de Sarah. Sarah essaye de la recontacter. Par la suite, malheureusement, elle n'a pas de réponse, donc elle finit par acheter une nouvelle robe et demander le remboursement de celle-là. Et c'est à ce moment-là que la dame du magasin lui dit « Non, non, mais attendez, moi, votre robe, elle est prête, vous pouvez venir la chercher. » Donc quand nous allons appeler le magasin Julien, j'anticipe, je pense qu'elle va nous dire « Attendez, déjà, peut-être que la robe, c'était le même modèle, c'est pas de ma faute, j'ai fait des retouches alors que j'avais pas à les faire. Et en plus, je l'ai refaite. » Et après, elle me dit que trop tard, elle a déjà acheté une autre robe et qu'il faut que je la rembourse. C'est pas comme ça que ça marche. Sauf que je pense qu'il y a clairement un problème de communication, en fait, entre cette mariée et cette vendeuse, puisque Sarah, n'ayant pas de retour de la vendeuse, eh bien, pensait que finalement, elle n'aurait jamais sa robe à temps. Donc, dans la panique, elle a été obligée d'en acheter une autre.
0: Stan, la question qui se pose, c'est quand elle vous rappelle en vous disant « j'ai votre robe », vous êtes à combien du mariage ?
1: 15 jours.
0: Ah ouais, donc c'est vrai que vous êtes dit à 15 jours avant, vous n'aviez pas de nouvelles, donc non. Là il faut quand même prendre la décision, je peux le comprendre, parce qu'on peut dire si jamais elle ne me rappelle pas 15 jours, pour ce qui est certainement le plus beau jour de sa vie, enfin bon, on va pas épiloguer là-dessus, maître, en ce qui vous concerne, mais bon...
4: Merci de me rappeler.
0: Je l'adore pour ça.
3: Vous voulez que je vous parle de votre femme ?
0: Il a beaucoup d'enquête. Non, mais on y va tout droit de toute façon. Alors, dites-moi, qu'est-ce que vous voulez ?
4: Non, il y a une mise en demeure qui a été réalisée également par votre avocat et aucune réponse n'a été apportée justement par l'entreprise. Il y a une chose, Julien, on a entendu souvent les excuses, notamment de ce genre de fabricants, qui disent oui, c'est un problème de poids ou autre. Je n'ai pas. J'en ai connu qu'une seule, mais je n'ai pas connu de nombreuses femmes qui vont prendre du poids quelques jours de leur mariage. Oui. Donc je trouve déjà que c'est assez particulier de vous dire ça. Mais en quelque sorte, il y a un défaut qui est... Et on voit sur les photos, ce n'est pas le même buste, ce n'est pas le même corset, ce n'est pas la même matière.
0: Mais ça, comment elle peut nier ? Parce que, encore une fois...
4: On le voit sur les photos.
0: Ben oui, on le voit sur les photos. Pourquoi ? Elle a l'aplomb de vous dire, mais si, c'est la même chose.
1: C'est
0: un truc blanc d'un côté, un truc vert de l'autre, en disant non, c'est pareil.
1: C'est de la mauvaise foi, ça s'appelle. Bon,
3: mais parce qu'elle a envie de vous forcer à l'accepter, parce qu'elle sait bien au fond d'elle que si vous ne l'acceptez pas, il va falloir qu'elle la change et qu'elle s'assoie sur une partie du budget qu'elle a déjà consacré à. Donc, avec un peu d'assurance et l'envie de vous convaincre, elle a essayé.
0: Alors, est-ce qu'on est là pour tenter une négociation ? Que chacun mette. Combien vous avez payé, vous avez dit la robe ?
1: 1300 euros.
0: Et la nouvelle ?
1: 830.
0: Heureusement qu'elle était bien, parce que vous auriez acheté une troisième robe, 420, et la quatrième, 250, et la troisième, 26 euros.
3: Le prix moyen d'une robe de mariée en France aujourd'hui, c'est 1500 euros. Donc vous voyez, 1300, ça paraît déjà une grosse somme, et ça l'est. C'est même un tout petit peu en dessous de la moyenne que consacrent les mariés.
0: Johanna, est-ce qu'il y a des choses à rajouter ? Vous, votre regard de femme, vous avez comparé les deux robes, vous avez pu voir les photos ?
6: Oui, j'ai vu les photos. Alors oui, on voit une différence sur le bustier. D'une partie, c'est droit, de l'autre, ça ne l'est plus. Ce qu'on peut dire, c'est que la boutique est quand même bien notée. Elle a de bons avis sur Internet. Elle a 4,4 sur 5, donc c'est pas mal. Elle a quelques avis assez mitigés concernant certaines sur la propreté, mais dans la globalité, c'est pas mal quand même.
0: Bon, alors ça, cher, vous êtes sur place, je vais vous donner la parole dans quelques instants. Est-ce que vous me garantissez, parce que Sarah, cette dame va se défendre, et c'est bien normal, que vous n'avez eu aucun texto avant les 15 jours disant « ça arrive, ne vous inquiétez pas, vous l'aurez une semaine avant » ou etc. Vous n'avez eu aucune nouvelle, c'est pour ça que vous avez paniqué.
1: Oui, bien sûr.
0: Rien, pas un texto. Hein.
1: Non, elle m'a envoyé un mail en me disant que la robe était prête.
0: Et 15 jours avant.
1: 15 jours
0: avant. Non, mais avant ce mail-là, il n'y a pas eu « ne vous inquiétez pas, je ne vous donne pas de nouvelles pour l'instant, mais ça va avancer ».
1: En fait, à chaque fois que j'ai eu contact avec elle, il y a eu beaucoup de chantage et de...
0: Quel chantage ?
1: Quand je l'ai appelée la toute première fois pour savoir où en était ma robe, elle m'a dit qu'elle n'était pas obligée de le faire, qu'elle avait vu avec son avocate. Et elle m'a raccroché au nez, elle m'a dit que c'était terminé.
0: Ah, et c'est pour ça que vous vous êtes dit à un moment donné, je n'aurai pas ma robe.
1: Exactement. Moi, j'ai la confiance, le dialogue a été rompu, elle a bloqué mon téléphone.
0: Allez, on appelle et après on donne la parole à Sacha Pasquali qui nous a dit, écoutez, je vais essayer moi-même la robe pour voir si... Non, parce qu'il veut savoir si c'est exactement la même. Oui. Il a la même taille que vous, donc il n'y aura aucun sushi. Voilà, aucun sushi. C'est parti. On appelle cette boutique.
7: Allô ?
0: Allô, bonjour madame, Julien Courbet, nous sommes sur la radio RTL. Alors, je suis avec Sarah qui vous a acheté une robe. Je vais vous donner son nom de famille dans une seconde. Sarah qui a un petit souci. Sarah Bouillot, vous devez vous connaître son cas. J'ai besoin de savoir ce qui s'est vraiment passé. Si vous restez avec nous, on peut en discuter. A tout de suite sur l'antenne d'RTL.
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0: Toujours sur RTL, toujours le 10h midi, toujours avec Sarah qui a eu un petit problème avec sa robe. La robe n'était pas exactement la même que celle qu'elle avait choisie. Néanmoins, la dame de la boutique décide de la refaire, etc. Mais j'ai besoin de savoir, madame, pour vous, parce qu'elle a le droit d'avoir son avis, Sarah, mais vous avez le droit de ne pas être d'accord avec elle. Est-ce que c'était vraiment la même robe ?
7: Écoutez, moi, je me suis engagée à l'époque de la rectifier.
0: C'est pas ma question. Ma question, c'est est-ce que c'était vraiment les mêmes robes ou pas du tout ?
7: Bah pour moi, oui, c'était la même robe, c'était juste à sa taille, c'est tout.
0: Ah bon, mais nous, sur les photos, qu'est-ce qui change exactement
7: Bah, écoutez, je ne sais pas ce qu'elle vous montre comme photo, il y a un an, c'était il y a un an, donc je ne sais pas ce qu'elle vous montre, moi, je n'ai pas l'accès à ces photos-là. Bon. À l'époque, je lui ai proposé de faire intervenir huissier pour qu'elle constate que ce n'est pas la même robe, elle a refusé, donc aujourd'hui...
0: Elle a dit, bon, vous lui avez dit, je vais refaire la robe, et elle n'avait plus de nouvelles, et elle vous aurait appelé en vous disant, je suis inquiète parce que le mariage c'est bientôt, et vous lui auriez dit, confirmez-moi si c'est vrai, non mais attendez, moi je ne suis pas obligé, j'ai vu avec mon avocat, je ne suis absolument pas obligé de la refaire, et vous auriez raccroché, est-ce que c'est le cas ?
7: Non, pas du tout.
0: D'accord, voilà. Je vais vous m'autoriser, s'il vous plaît, madame, à lui demander, Sarah, cette dame dit que c'est pas vrai.
1: C'est faux.
0: Elle vous a dit, je ne vais pas la refaire, en tout cas, je ne suis pas obligé de la refaire.
7: Bon. Écoutez, messieurs, vous n'êtes pas le juge, vous êtes la radio. Donc là, je comprends bien que Sarah, elle veut nous faire anti-publicité.
0: Madame,
7: donc, je la félicite pour ça. Mais après, voilà, et il fallait aller en justice. Les choses comme ça, ça se décide en justice et pas à la radio.
0: Oui.
7: Donc, je suis désolée.
0: Non, mais madame, nous, on essaie simplement de trouver une solution, madame. Il n'y a aucune méchanceté dans ce qu'on dit. Alors, j'essaie juste de comprendre. Et je vais vous dire pourquoi c'est l'intérêt de vous parler, madame. Et vous allez me donner raison. C'est que si je ne vous appelle pas, elle peut dire n'importe quoi sur le plateau, dire, voilà, cette dame, elle a fait ci, elle a fait ça, etc. Et vous, ben, ça va être terrible pour vous, pour votre clientèle. Alors, je vous appelle gentiment et je vous dis, voyons si c'est vrai ou si c'est pas vrai. Vous avez le droit de pas être d'accord avec elle. Juste, est-il vrai ? Parce que je lui ai posé la question, elle me dit, je n'ai eu des nouvelles que 15 jours avant le mariage. Donc, moi, j'ai paniqué. À 3 semaines, j'étais acheté une robe. Parce qu'à 15 jours avant, je ne savais pas si elle allait me la faire ou pas.
7: Bah, elle m'a demandé de la faire, donc c'était on était en train de la faire, de la préparer, et je l'ai envoyé le mail que oui, je vais la faire. Après, est-ce qu'il a eu peur je ne sais pas, elle ne m'a pas parlé de ses peurs, donc moi, je l'ai bien répondu par mail.
0: Oui, mais 15 jours avant. 15 jours avant, vous lui avez dit, c'est bon, là, on fait la robe. Mais elle, avant 15 jours, elle vous a appelé en vous disant, j'ai peur, c'est mon mariage. Et elle n'avait pas de nouvelles. Est-ce que c'est vrai, ça, ou pas du tout?
7: Non, on s'est entretenu plusieurs fois au téléphone. Donc, on s'est vu en physique, on s'est entretenu au téléphone. Voilà, donc je l'ai bien dit que ça serait fait. Donc, voilà.
0: Bon, est-ce que Sarah, vous avez quelque chose à rajouter?
1: C'est sa parole contre la mienne. Donc
0: oui. Mais moi, là, je voudrais vraiment qu'on puisse avancer sur le fait que ça soit la même robe ou pas. Parce qu'effectivement, si vous me dites que c'est la même robe, moi, je me tourne vers Sarah, je lui dis, Sarah, elle vous a vendu la même robe. Mais nous, elle nous a donné des photos. Est-ce qu'on peut se permettre de vous les montrer, les photos, comme ça vous dites?
1: Elle les a.
0: Oui, je sais bien, mais je vais quand même lui proposer de lui montrer les deux photos que vous puissiez bien me dire. Vous voyez, c'est bien la même robe. Elle exagère. Alors elle dit, c'est pas du tout la robe que j'avais achetée. En tout cas, c'est pas tout à fait la même. Vous êtes d'accord, madame?
7: Désolée, je n'ai pas écouté.
0: Ah, ça c'est embêtant. Non, j'étais en train de vous dire, est-ce que vous êtes d'accord qu'on vous montre les photos qu'elle nous a montrées qui prouvent que ce n'est pas les mêmes robes?
7: Bah, comme... Est-ce que vous pouvez me rappeler plus tard? Parce que là, j'ai ma cliente qui m'attend voilà, pour le rendez-vous.
0: Bon, ok, d'accord. Bah, on peut s'appeler un petit peu plus tard.
7: Oui, dites-moi à quelle heure vous allez me rappeler.
0: Bah, quand la cliente elle a fini. Il y a quelqu'un qui est là pour vous tendre les photos. Là. Il attend, mais il va attendre que votre cliente ait fini. Il est hors de question de vous déranger. Hein.
7: Donc, vous pouvez me confirmer que vous êtes radio... Comment vous appelez déjà?
0: RTL, radio RTL.
7: D'accord.
0: Voilà.
7: Et que Sarah Bouillot est venue dire...
0: Allez à côté de moi,
7: dans votre émission,
0: oui.
7: Que je lui ai fourni la mauvaise robe et que je n'ai pas, pas livré la robe, quoi. C'est
0: non,
7: ça
0: alors, elle nous a dit exactement, j'ai commandé une robe. Quand je suis venue l'essayer, je ne me sentais pas bien dedans. Parce que j'avais l'impression que les mesures n'étaient pas exactement celles... Enfin, en tout cas, j'étais pas bien dedans. Donc, vous l'avez remesurée. Vous vous êtes aperçu qu'en fait, elle n'avait pas grossi. Et là, elle sort du magasin et elle s'aperçoit que la robe qu'on lui a donnée n'est pas la même que celle qui était en démonstration, qui vous a permis de faire le modèle. Elle est venue, elle vous l'a montré. Vous lui avez dit, bon, ben, je refais. Et... Elle n'a pas de nouvelles, à elle vous appelle en vous disant « Alors, où en est ma robe ?» Et que trois semaines, un mois avant, elle dit que vous ne lui répondez pas. Et alors, du coup, elle s'est dit « Je vais acheter une autre robe parce que moi, c'est dans 15 jours et je n'ai toujours pas de nouvelles. » Mais elle nous dit aussi qu'au bout de 15 jours avant le mariage, vous avez fini par envoyer un mail en disant « Ça avance. » Mais elle dit « Moi, c'est trop tard. À 15 jours, je n'ai pas pris le risque. » Voilà ce qu'elle dit.
7: Parce que Sarah, elle est venue récupérer sa robe.
0: Oui.
7: Donc, on l'a essayé, avant qu'elle la récupère, on l'a essayé deux fois. On a effectué les retouches sur sa robe. Et pendant cette période-là, elle m'a jamais dit que c'est pas la même robe. Donc, Sarah, elle apporte sa robe chez elle à la maison. Et dans quelques jours, elle m'appelle paniquée en disant, Margarita, c'est pas la même robe. Est-ce que je peux venir? Tandis qu'elle l'a déjà amenée avec les retouches, hein. Et elle l'a vue deux fois en essayage avant. Donc voilà, donc il l'a ramenée chez elle et normalement quand la robe est ramenée, la cliente automatiquement accepte les retouches et accepte la robe. Donc là, il l'a ramenée encore une fois pour essayer de trouver la solution. Donc je lui ai dit, Sarah, qu'est-ce que vous voulez? Elle me dit, je veux que vous me faites le même haut que j'ai essayé. Je dis, d'accord, je vais prendre le haut que vous voulez et je vais mettre la jupe de la robe que vous avez actuellement. Elle m'a dit, d'accord. Je lui ai dit, par contre, Sarah, ça va prendre du temps parce que là, il faut qu'on démonte la robe, on prend l'autre haut. Pour moi, c'était le même haut, mais elle disait que c'est pas le même haut. Et voilà, donc du coup, pour moi, il fallait du temps. Et je lui ai dit, Sarah, il me faut le temps, c'est tout. Et je comprends que c'était long, mais automatiquement, je vous ai dit, il a déjà ramené sa robe chez elle. Il l'a acceptée. Et quand elle est venue la chercher, elle m'a même remerciée plusieurs fois, elle m'a fait bisous et tout ça. Donc, comprenez. Voilà, je comprends pas la situation et pourquoi elle vous fait appel à vous et pas à l'avocat ou à la justice. Donc moi,
0: alors, d'accord, je vous explique juste pour la justice, madame. C'est que pour des histoires comme ça, ça dure un an. Faut prendre un avocat et ça coûte plus cher que la robe elle-même. Donc c'est ça. Le mieux, c'est de trouver un accord dans ces cas-là. Ça coûte plus cher que la robe elle-même. Il va falloir prendre un avocat, que ce soit vous, que ce soit elle, donner 500, 600, 1 000 euros tout de suite à l'avocat, attendre 6 mois, 1 an. Pour que ça soit plaidé, etc. C'est pour ça. Et puis parce qu'on est entre êtres humains, c'est tout. Mais il n'y a aucune méchanceté dans sa démarche.
7: Oui, écoutez, ma cliente, elle attend 10 minutes déjà devant la porte.
0: D'accord, bah c'est vous qui avez relancé, madame. C'est moi j'étais prêt.
7: Je vais aller faire mon rendez-vous.
0: J'ai bien compris, madame.
7: Vous pouvez me rappeler
0: Oui, mais alors, je vais vous redire ce que je vous ai dit avant que vous partiez dans votre explication qui était très intéressante. Nous avons quelqu'un devant qui va attendre que le client ait terminé et vous montrer les photos pour vous montrer que, visiblement, ce n'était pas la même robe, c'est tout. Mais finissez avec votre cliente et prenez surtout tout votre temps. Hein. C'est la cliente qui est prioritaire.
7: J'ai deux rendez-vous du suite et je dois voir mes clientes, je suis désolée.
0: Allez voir votre cliente.
7: Merci beaucoup, monsieur, à tout à l'heure.
0: Je vous en prie. Merci. Bon, voilà, donc c'est la parole de l'une contre la parole de l'autre. Après, voilà, nos amis de litige.fr vont s'occuper de ça si vous le souhaitez. Ça va être très rapide, vous n'aurez que le timbre à payer, toutes les deux seront convoquées. Après, c'est vrai que je comprends que ça va être un petit peu compliqué. Bon, déjà, si elle peut prouver que ce n'était pas la même robe, et deux, il va falloir qu'elle prouve peut-être cette dame qu'elle a bien prévenu que tout allait bien. Voilà, madame, vous aurez une livraison à telle date. Une fois qu'elle l'a refait. Hein.
4: Surtout que.
0: Mais sans date.
4: Vous avez essayé avec vos témoins et d'autres personnes qui étaient présentes, donc qui ont également apporté leur témoignage.
1: Tout à fait.
4: Une précision, Julien, on ne part pas tout de suite en procédure. Depuis 2023.
0: Il y a la conciliation.
4: La conciliation qui est obligatoire.
0: Oui.
4: Donc, dès que le litige concerne 5000 euros ou moins, on doit faire une tentative de conciliation par un conciliateur, un médiateur ou autre. Donc ce que dit cette dame ou cette boutique, ce n'est pas vrai. Il ne faut pas tout de suite aller en justice.
1: Je l'ai fait.
4: On tente toujours de trouver.
0: Il y a eu conciliation.
1: Bien sûr.
0: Et alors ?
1: Elle n'est pas venue.
0: Et voilà ! Ah ! Ça lui bouche le caquet à celui-ci.
4: Mais je ne savais pas, moi.
0: Mais non, mais non, mais moi non plus.
3: Il faut préparer les dossiers, les gars.
0: Non, non, mais arrêtez. Non, mais voyez.
4: Non, mais.
0: C'est là où cette dame, il faut que Sacha lui dise absolument, quand il va la voir, Stan, c'est madame, c'est bien gentil de dire il faut aller en justice, mais la justice prévoit une conciliation et vous n'avez pas été à la conciliation. Et là, vous voyez. Moi, j'étais un petit peu partagé. Rien que ça, ça me fait basculer un petit peu du côté de Sarah. Quand on n'a rien à se reprocher, déjà, c'est une marque de respect, j'estime, pour la justice, que d'aller à une conciliation.
4: Mais justement, c'est pour désengorger les tribunaux qu'on a instauré justement ce principe-là. On peut toujours trouver des accords. Et c'est quand même dommage aujourd'hui, pour le différent qui est de 1300 euros, qui est une somme, de ne pas trouver un accord entre les parties.
0: Vous qui avez quand même un peu d'expérience, je crois que vous avez traité deux affaires durant les 40 dernières années.
4: Et encore.
0: Que dit le juge quand il apprend que... à la conciliation, parce que le juge, il est bien content qu'il y ait une conciliation, parce qu'il a des meurtres, des viols, des choses gravissimes à traiter, et qu'une robe de mariage, il se dit, c'est un peu idiot. C'est pour ça qu'on a créé la conciliation. Comment ils réagissent quand ils apprennent que les gens ne viennent pas ?
4: Très mal, parce que, justement, on a mis en place ce système-là, ce principe, pour que les parties puissent s'exprimer. Le manque de communication est à la base, justement, de beaucoup de conflits. Et le fait qu'une personne ne vienne pas, ça démontre également sa mauvaise foi, et le fait, indirectement, qu'elle est responsable.
0: Mais vous voyez, dans le cadre de l'amélioration de la justice, parce que les juges jugent bien, mais c'est l'après qui marche moins bien. Pourquoi, à un moment donné, on ne dit pas « celui qui ne vient pas » à la conciliation, quelque part, il est un peu jugé, parce qu'il estime que c'est trop facile, sinon. Il faudrait presque qu'on dise, vous ne vous êtes pas venu à la conciliation, donc monsieur, j'estime que vous lui devez, et peut-être il prend le prix de la robe et on n'en parle plus.
4: Alors, y a une
0: ça ferait venir les gens
4: en conciliation. Il y a une sanction, justement, au fait de ne pas venir à une conciliation. C'est si Sarah...
0: Ou une amende.
4: Non, une amende, mais la personne qui est à l'origine, justement, du procès, si elle n'a pas fait de conciliation d'elle-même, oui, le tribunal va sanctionner et rejeter sa demande. Mais la partie adverse qui est convoquée à la conciliation, si elle ne vient pas, il n'y a pas de sanction.
0: Mais c'est ça.
4: Donc, c'est ça qui est assez aberrant.
0: Mais c'est pour ça, pourquoi pas une amende ?
4: Je suis entièrement d'accord avec
0: première
4: vous.
0: Première conciliation, 500 euros, deuxième 1000, les gens vont venir en conciliation assez rapidement.
4: Oui.
0: Hein.
4: On n'est pas obligé de trouver une solution en conciliation, mais au moins, ça permet d'avancer.
0: Bon, alors ça, cher, vous êtes devant le magasin ?
11: Oui, Julien, je suis devant le magasin et je peux confirmer que 5 clientes viennent de rentrer à l'instant dans le magasin.
0: Donc il va falloir attendre, ne vous inquiétez pas, Sarah, de toute façon, deux solutions. Un, cette dame trouve un accord. Alors l'accord, quel pourrait-il être, Olivier Dauvert ? Qu'elle
3: récupère aussi. Il va falloir partager la poire en deux.
0: Non, mais récupérer peut-être la robe, elle peut peut-être la remettre dans le circuit, il y a peut-être quelqu'un avec quelques retouches qui pourrait l'essayer, non ?
1: Non, moi ce que je veux, déjà je ne veux plus entendre parler de cette robe, je suis complètement braquée.
0: Elle l'a dans son magasin, donc elle peut la remettre en circuit, et peut-être que quelqu'un avec quelques retouches, moyennant...
4: Et obtenir le remboursement de la seconde robe.
0: Mais voilà,
1: pour...
4: C'est correct.
1: Voilà.
0: Ok, donc Sacha, ce qu'il faudra lui dire, c'est madame, vous avez dit tout à l'heure, et je vous ai bien entendu, qu'il fallait aller en justice, qu'il ne fallait pas passer par l'émission, mais en justice, vous avez refusé d'aller à la conciliation. Donc ça va être compliqué. Allez, restez avec nous sur Radio à peu près, à tout de suite.
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0: Restez avec nous, après le mariage, après les cafards dans les appartements, voici la pizzeria qui n'aurait pas payé l'employé. Ça sera notre troisième cas. 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
0: 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L'essentiel de l'information en 3 minutes avec vous, Claire Chekaghini, bonjour.
37: Bonjour Julien, bonjour à tous. À Rennes, le parquet n'exclut pas l'intervention d'un tiers après la mort d'un enfant de 12 ans. Son corps a été découvert hier non loin du centre-ville. Il se trouvait sur les rives de la Vilaine dans un buisson. Une serviette de bain mouillée était nouée autour de son cou. Des progrès sur de nombreux points, certes, mais la signature d'un accord avec les États-Unis, ce n'est pas pour tout de suite. C'est ce que fait savoir Téhéran ce matin. Marco Rubio, pourtant, le secrétaire d'État américain, affirme lui aujourd'hui encore que la finalisation de cet accord pourrait intervenir dès ce lundi. En tout cas, ce matin, les bourses européennes ont ouvert dans le vert. Les marchés financiers profitent de la baisse du cours du pétrole, une inversion de tendance provoquée par l'espoir d'une fin de conflit au Moyen-Orient. Et pendant ce temps, à la Mecque, en Arabie Saoudite, les rituels du Hajj, le grand pèlerinage musulman, ont débuté aujourd'hui. 1 500 000 personnes sont réunies dans la ville la plus sainte de l'islam. En France, le pays est toujours pris sous un dôme de chaleur qui rend l'atmosphère suffocante. Jamais il n'avait fait aussi chaud en mai. Aujourd'hui, 18 départements sont placés en vigilance jaune canicule. En Bretagne, dans les Pays de la Loire, même le Cotentin est concerné, tout comme le Massif Central, les Alpes, ainsi que Paris et la Petite Couronne. Bonjour Amandine Bégaud.
38: Bonjour Claire, bonjour à tous.
37: Et de cette fournaise, il en sera question bien sûr avec les auditeurs dans RTL Midi.
1: Oui, si vous avez des questions à poser à Louis Baudin autour de cette vague de chaleur, de ces records, rappelez-nous. 3210, Louis vous répondra dès 13h. Plus largement, dites-nous si tout cela vous inquiète, si vous observez dans votre région des conséquences très concrètes du dérèglement climatique. 3210, donc, pour réagir, et on en parle dès 13h. Et puis, on reviendra aussi sur cette proposition de la Ligue contre le cancer qui souhaite interdire le vapotage, la cigarette électronique, partout où la vraie cigarette est déjà interdite, à savoir dans les parcs, sur les plages ou aux abords des écoles. Bonne idée ou pas? Faut-il aller jusque-là ou pensez-vous que trop c'est trop? Vous dites ras-le-bol des interdictions. Là encore, vous nous appelez au 3210, dites-nous ce que vous en pensez.
37: Merci Amandine Bégaud. Tennis, deuxième jour de compétition à Roland-Garros et ce sera peut-être le dernier tour de piste dans un grand chelem pour Gaël Monfils, celui qui fêtera ses 40 ans en septembre, affrontera ce soir à 20h15 Hugo Gaston. Et puis la quadruple vainqueur de la Coupe des Mousquetaires, Iga Świątek, jouera dans une heure contre l'Australienne Emerson Jones. La météo toujours aussi étouffante, donc le soleil dominera quasiment sur toute la France. Il n'y aura que quelques nuages sur le centre Val-de-Loire, la Champagne et le Pays Basque. Les températures toujours plus chaudes. Il fera 27 à Marseille, 31 à Lille et Strasbourg, 33 à Brest et Paris, 34 à Lyon et à Nantes, 35 le maximum à Bourges. Ce sont donc de nouveaux records de chaleur qui seront enregistrés tout au long de l'après-midi. Le quintet se dispute aujourd'hui à Compiègne. Dominique Cordier vous conseille de miser sur le 9, le 5, le 4, le 8, le 3, l'As et le 14. Et l'outsider d'RTL, c'est le 8. 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Vous retrouvez Julien Courbet. 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
0: Merci beaucoup les infos. Et nous continuons bien sûr. Ça peut vous arriver. Julien. Vous reprendrez bien une petite troisième demi-heure de votre émission le 10h midi RTL. 10h midi, allez, attaquons tout de suite une troisième mission et puis à n'importe quel moment, vous le savez, il peut y avoir des rebondissements sur les cas 1 et 2, Virginie et Sarah. Voici la mission d'Hélène. Hélène, soyez la bienvenue.
2: Bonjour.
0: J'ai eu peur, je me suis
3: dit non,
0: chien, ne parle pas, comment va-t-on faire à la radio? Alors Hélène, parlez bien fort, vous êtes serveuse. Alors déjà Hélène, vous avez trois enfants qui ont de 3 à 9 ans.
2: Oui.
0: Vous êtes maman maintenant au foyer, mais à l'époque, vous servez dans une pizzeria. C'est en janvier 2025 que vous avez commencé à travailler dans une pizzeria proche du domicile, comme serveuse.
2: Oui.
0: Très bien. L'ambiance est plutôt excellente, les relations professionnelles sont harmonieuses. Renouvellement du contrat en mars pour 3 mois supplémentaires. C'était un CDI, hein?
2: Non, c'était 2 CDD.
0: C'était un CDD, pardon. Mais c'était, il y a eu une période d'essai ou pas du tout?
2: 10 jours.
0: D'accord, mais alors on peut faire combien de CDD comme ça? Dans la restauration, on peut en faire autant qu'on veut, peut-être?
2: Non, 2.
0: Deux. Donc c'était le dernier, après ça aurait été un CDI. Bien. La pizzeria est rachetée par un nouveau couple de gérants. Oula, ça démarre mal l'histoire. La situation va se dégrader. Moins sympa, peut-être?
2: Très, très, très, très mauvaise entente.
0: Mais qu'est-ce qu'ils étaient exigeants dans le boulot? Qu'est-ce qui vous a gêné?
2: Non, en fait, ils n'étaient pas du tout du domaine. Donc, à la base, ils étaient boulangers. Ils ont acheté une pizzeria, donc ils ne connaissaient rien à la restauration.
0: D'accord.
2: Donc,
0: Et qu'est-ce que, par exemple, ils ne savaient pas faire?
2: Ils ne savaient pas les hamburgers, les pizzas. C'est nous qui avons tout appris. Ma collègue a appris le côté pizza. Moi, comme j'ai été basculée en cuisine, j'ai appris le côté cuisine mes patrons.
0: Mais il n'y avait pas un pizzaiolo?
2: C'était la pizzaiola qui a appris au patron à faire des pizzas.
0: Bon, alors qu'est-ce qui s'est passé? Arrêt maladie, parce qu'il y a eu une agression verbale. Qu'est-ce qui s'est passé ce jour-là?
2: En fait, un lundi où je ne travaillais pas, j'étais en train de m'occuper de mes enfants normalement, 19h, l'heure du repas. Je reçois un premier message, je le lis vite fait. C'était une mise au point par rapport au travail. C'est tout, je m'occupe de mes enfants, j'ignore le message, je me dis je verrai ça demain. Une demi-heure après, je reçois un deuxième message. Et là, je commence à leur répondre. Par contre, en fait, sur le message précédent, vous me demandez de ne pas utiliser mon téléphone perso sur mon travail. Donc, j'aimerais bien que vous n'utilisiez pas mon téléphone perso sur mon temps perso. Je suis en train de m'occuper de mes enfants. Si je ne réponds pas au premier message, c'est que je suis occupée.
0: Juste, je vous ferai une parenthèse. Ne pas croire quand on est patron qu'on peut comme ça appeler les gens à n'importe quelle heure. Droit du travail est très...
4: Oui, très strict. Il y a des horaires de travail. Et en dehors de ces horaires-là, on n'a pas à vous déranger dans votre domicile ou pendant vos périodes de vacances ou de congés.
0: Jamais je me permettrai, Stan, de vous appeler un samedi ou un dimanche.
3: Certainement pas.
0: Pour vous emmerder sur un conducteur ou pour le faire refaire. Ça, c'est pas du tout le signe de la maison.
3: Non, non, non. Alors,
0: finalement, vous avez décroché. Qu'est-ce qui s'est passé?
2: Là, je me suis pris...
0: Allez-y, Franco, dites-moi ce qu'il vous a dit.
2: Il m'a dit que je ne savais pas travailler, que j'essayais de faire couler sa boîte, que je l'avais volée, que...
0: Que vous l'aviez volée ?
2: Que j'avais volé, que je consommais des denrées sur mon lieu de travail. Ce qui est...
0: De la pâte à pizza ?
2: Non, moi j'étais en cuisine, donc...
0: Oui. Qu'est-ce que vous auriez pu vous servir de là ?
2: Des hamburgers, des frites, des salades.
0: Alors éventuellement, vous en piquez un, ok, mais après vous en piquez pas 6 dans la journée quand même.
2: Non, quand même pas.
0: Parce que sinon vous rentrerez jamais dans votre robe de mariée, hein, je vous le dis tout de suite. Bien que vous connaissez une dame qui puisse vous arranger le coup. Bon, ok, arrêt maladie, parce que vous êtes choqué, je suppose.
2: Moi je l'ai très très mal vécu, j'ai pas dormi de la nuit.
0: Mais c'est le vol surtout, c'est grave.
2: En fait, c'était des accusations, vraiment, déjà j'étais déjà pas très très bien du fait du rachat et tout, j'étais stressée depuis 15 jours et là ça m'a anéanti.
0: Il vous a dit que vous aviez volé de l'argent ?
2: Non, j'ai volé, il m'a pas précisé quoi.
0: Il a écrit ça ou il n'a fait que le dire ?
2: Non, il a écrit dans les textos, si je me rappelle bien.
0: Dans les textos, on a ça, Johanna, vous avez. Donc, il prend un énorme risque, ce monsieur, d'écrire qu'il y a eu un vol. Alors, qu'est-ce qu'il écrit, Johanna ?
3: Alors, il y a des textos, au départ, ils sont très amicaux, ils sont très cordiaux entre eux, ils se tutoient. Et puis, d'un coup, ça part sur le vouvoiement et il lui dit « Et venir avec un enfant au travail, est-ce que c'est normal ? Fouiller dans les affaires de son employeur, est-ce approprié ? Consommer des marchandises sans prévenir, est-ce approprié ? » La seule chose que tu fais, c'est de nous mettre des couteaux dans le dos.
0: D'accord.
3: Ça se passe moins bien.
0: Parce que vous êtes un petit peu dans le cirque également. Je sais pas, elle fait des animations. Je la connais un peu, Hélène. Elle est gentille, mais rapidement, quand on pousse le bouchon un peu trop loin, elle va au prud'homme. Tu es d'accord ?
2: C'est ça.
0: Voilà. Et elle y a été. Alors, maintenant, expliquez-nous qu'est-ce qu'a dit Jean-Pierre Prud'homme qui s'est occupé de
4: ça. Bien sûr, c'est Robert. Il y a une tentative de conciliation, encore une fois, et l'employeur n'est pas venu.
0: Non !
4: Bien évidemment.
0: Mais voilà, mais tiens, pour la dame de la robe mariée, si Sacha m'entend, il va pouvoir dire à la dame, faites attention, parce que un cas là où il n'est pas venu, derrière au prud'homme, il s'est fait attraper.
4: Voilà, et justement, il n'est même pas représenté d'ailleurs.
0: C'est fou ça. Non, mais moi je suis assez... J'ouvre une petite parenthèse, Olivier Dauvert et vous, je suis assez... épaté par ces gens qui défient la justice. Enfin, moi, je sais pas, demain, je suis convoqué. J'étais déjà à des prud'hommes. J'ai eu des tas de boîtes. Évidemment, vous doutez bien qu'il y a eu des prud'hommes. Mais ne pas y aller, quoi. C'est je me fous de la justice.
5: C'est même de l'insouciance en termes de gestion, parce qu'on prend plus de risques de ne pas pouvoir se défendre, d'être condamné, et d'avoir des soucis, pour sa boîte, parce qu'il va falloir payer. Donc, c'est inconscient. C'est même pas que de la défiance pour la justice. C'est de l'inconscience pour sa propre boîte, qui est son patrimoine, en général.
0: C'est pas ce qu'on a avec les sushis aujourd'hui. Ça fait deux fois qu'on dit ça pour le sushi. Bon, bref.
5: C'est vrai, mais est-ce qu'on n'en mangerait pas ce midi, tous les deux ?
0: Je ne sais pas. Qu'a décidé le prud'homme ?
4: Ce dont elle avait le droit, justement. 2893 euros, c'était les salaires non versés. Également, la remise des documents administratifs, puisque sans ces documents-là, vous ne pouvez pas toucher le chômage. Et bien sûr, ça, il le sait très bien. Et également, il y a tous les frais qui s'accumulent, puisque les frais du commissaire de justice pour réclamer et tenter de récupérer les fonds, ça s'accumule. Donc, on n'est plus à 2893 euros. On va progressivement arriver à 4000 euros petit à petit, parce qu'avec tous les frais que cela engage.
0: Oui, parce qu'en fait, vous m'avez dit 700 tout à l'heure pour les salaires, mais il y a plein d'autres choses qu'il doit payer.
2: Mais c'est 2400 euros qu'il D'accord. a été condamné à voilà. payer. Et là, les frais d'huissier, ça monte à 2800 euros. Et si je continue la procédure, c'est pour ça que là, je suis un peu... Je ne veux pas la continuer parce que je sais que là, je vais couler la société. Là, si je continue la procédure pour avoir mes papiers, il va me devoir plus de 6000 euros.
0: Le commissaire de justice, quand il va là-bas, il y a quand même une caisse, il y a quand même un peu de clients.
2: En fait, ils n'y vont pas dans les heures d'ouverture, l'huissier de justice. Donc, une pizzeria est ouverte pendant l'huissier de justice, il est fermé. Donc en fait, il n'y a jamais personne.
0: Et vous savez où il est, l'huissier de justice, pendant que la pizzeria elle est ouverte ?
2: À mon avis, dans une autre pizzeria.
0: Exactement, il est en train de déjeuner. Donc non, mais ça j'avoue, alors peut-être que c'est pas complètement idiot de se dire qu'à un moment donné, l'huissier peut venir au moment où il y a la caisse. Hein. Enfin, je sais pas.
4: Il a fait son travail, hein. Il a quand même saisi sur les comptes, il a quand même tenté de trouver ce qu'il a pu prendre.
0: Hein. Bah, j'ai dit n'importe quoi, là, je persiste, je n'ai pas bien le métier. Bon, allez, on l'appelle et on lui dit qu'effectivement, là maintenant, il faut vite faire quelque chose. Nous avons une envoyée spéciale ou pas du tout ? Ah, évidemment. Alors, écoutez, là, on est en plein dans l'Italie. Donc, c'est la pizzeria, la société La Calabrese. Et là, on a envoyé Celia Prandi. Comment, Celia ?
6: Oui, Julien.
0: À l'italienne. Alors, vous êtes devant la pizza ?
6: Oui, alors moi je me trouve à Sissonne, en fait, un petit village qui est dans le département de l'Aisne, pas très loin de Laon. Et en fait, je suis passée devant la pizzeria. Malheureusement, on est au moment des horaires de fermeture. Ouais. Mais par contre, je suis à quelques minutes seulement du domicile des gérants. Et je pense qu'il y a du monde, tout simplement parce que la femme fait également un élevage de chiens, de boules terriers. Et quand je suis passée devant, il y avait l'air d'avoir beaucoup de chiens. Alors, est-ce que les gérants sont là? Je ne sais pas. C'est une maison qui est en bord de départemental, je pense, pour ne pas gêner avec les nuisances au niveau des chiens, puisqu'il y a l'air d'en avoir beaucoup. Donc voilà, je pourrais m'y rendre assez facilement.
0: Bon, alors, l'élevage n'a rien à voir. Ça me chagrine toujours un peu parce qu'il y a tellement d'animaux dans des refuges enfermés toute la journée parce qu'ils sont abandonnés. Vous savez par qui ils sont abandonnés? Par ceux qui, en général, vont acheter dans les élevages, qui après s'aperçoivent qu'ils ne peuvent pas les garder et ils finissent à la SPA. Donc ça ne finira jamais. Peut-être qu'à un moment donné, il faudra se dire, bon, tant qu'il y a autant d'animaux dans les refuges, on va calmer un peu les élevages, parce que là, on va dans le mur, quoi. Enfin, c'est faire des animaux malheureux, c'est comme ça. On appelle tout de suite Stan, vous voulez?
7: Oui, c'est Hervé est prêt à lancer l'appel.
0: Mais dites-moi, c'est pas italien? J'étais en train de me demander Vignone, non?
7: Vignone, non, pas vraiment. C'est... on en est assez loin, mais...
0: Oui. Je sais
7: mais
0: pas,
7: peut-être qu'Hervé Pucciolito qui lance l'appel, lui, est italien.
0: Le Pucciolito, la Bucca Guerrerina.
8: Grazie.
0: Ah, la plus italienne des radios. Hein. Bon, apparemment, ça ne répond pas. Je vais demander donc à Célia d'avancer, d'essayer d'aller...
9: Votre appel a été...
0: Je laisse pas de message. À vous de jouer, Célia.
6: Oui, alors effectivement, je viens juste d'arriver. J'espère que vous m'entendez bien parce qu'on est vraiment au bord d'une départementale.
0: Ah bon?
6: Alors, de ce que je vois, il y a un très, très grand terrain avec beaucoup de moutons. Et alors, je ne vois pas les chiens à première vue, mais je les entends. Ah. Alors, pour tout vous dire, en fait, il y a des bâches tout le long du grillage et au niveau du portail. Il n'y a pas non plus de sonnette. Donc, en fait, c'est très compliqué. Je vois un petit bout de la maison, mais j'ai l'impression que tout est fermé. Donc, je ne sais pas si ces personnes sont là ou pas.
0: Essayez, vous nous tenez au courant dans quelques instants?
6: Oui, pas de souci, je vous dis dès que j'ai des nouvelles.
0: Allez, merci. On avance. Qu'est-ce qu'on se dit pour tout le reste? Bon, alors, on va faire un petit point. Ah, notre Sacha, il est toujours devant la boutique parce que ça va être long, là, la dame. Est-ce qu'il est là, Sacha?
7: Il est là.
10: Oui, je suis là, Julien. Effectivement, ça risque d'être un peu long parce qu'on est en train d'essayer des robes à l'intérieur de ce magasin. Et je pense qu'on n'est pas trop content de la première robe, donc ça risque de durer.
0: Mais vous, Sacha, je vous ai pas posé la question. Vous êtes marié?
10: Non, j'aimerais bien, mais pour l'instant, je n'ai pas trouvé la personne.
0: Ah d'accord, il n'y a même pas la personne, parce que j'allais vous dire, ça serait l'occasion d'aller choisir une robe.
5: De faire des essayages.
0: Bon, alors allez dans un magasin où ils vendent des personnes et vous viendrez pour la robe après. D'accord.
10: Si vous avez l'adresse, je prends.
5: En général, c'est près des gares.
0: Faut qu'on lui donne un coup de main, ça. J'ai senti un homme à l'agonie, là. Bon, allez, on avance les pommes. Mais comment voulez-vous qu'il rencontre l'amour? Il passe son temps en voiture à faire des... Non mais c'est vrai en plus, à faire des milliers de kilomètres, donc à part trouver quelqu'un dans une station-service. Et son temps, c'est sa voiture, la station-service et les duplex. Il va quand même pas s'acoquiner avec quelqu'un qu'on appelle. Donc, avançons. A tout de suite sur l'antenne d'RTL.
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4: Nous sommes sur RTL, c'est le 10h midi RTL. Nous rappelons à ceux qui viennent de nous rejoindre qu'Hélène servait des pizzas. Oh non, qu'est-ce qu'il y avait comme pizza? Quelle était votre préférée, vous, dans le restaurant?
5: La Rosaline.
4: Ah bon, qu'est-ce qu'il y avait dans la Rosaline?
5: Du maroilles.
6: Il faut pas avoir de rendez-vous derrière.
4: Et à digérer, celle-là, elle devait pas être facile. Hein. La Rosaline au maroilles. Bon, bref, elle n'a pas été payée. Le prud'homme n'est pas payé. Et ce qui la gêne, c'est qu'elle pourrait se dire, la société, la pizza va pas très bien, la pizzeria, ils peuvent pas me payer. Mais pas du tout. Ils viennent d'ouvrir une deuxième pizzeria, après le prud'homme d'ailleurs. Hein.
5: Oui.
4: Avec grande affiche, ouverture, etc. Donc elle dit, là, on se moque un petit peu de moi. On avait une adresse, mais en fait, à cette adresse, c'est l'épouse qui fait un élevage de chiens. Donc on a retrouvé une autre adresse pour essayer de rencontrer ces gens-là qui nous avons laissé. Hervé, vous avez laissé des messages, hein ?
7: Oui, plusieurs SMS à ce monsieur qui m'a dit, je vous rappellerai demain.
4: Célia, vous, de votre côté, qu'est-ce que ça donne ?
8: Il y a bien le nom uniquement de madame sur la boîte aux lettres, pas de monsieur, donc je ne sais pas s'ils vivent ensemble ou pas. En tout cas, j'ai pu rentrer directement puisque la porte était ouverte. J'ai vu quelle porte c'était, j'ai pu frapper plusieurs fois, mais personne ne me répond pour le moment.
4: Il faut donc maintenant aller à la deuxième pizzeria, si vous le voulez bien, voir s'il se passe quelque chose là-bas, à quelques kilomètres. Que se passe-t-il, Hervé ?
7: J'appelle. D'accord. La nouvelle pizzeria.
4: Très bien, merci.
7: À Laon. Et il ne faut pas dire Laon.
4: Hein. Oui, j'ai bien compris.
7: Parce que tout à l'heure, vous l'avez dit. Hein.
4: Vous êtes avec nous, Hervé, là, aujourd'hui.
7: Oui,
4: on est bien d'accord.
7: Ça sonne.
4: Allez, on y va. Je n'ai qu'une envie, c'est que ça se termine. Oh. Mais j'ai envie de vous aider, les uns et les autres. Mais en rentrant, ça sera pour moi une verveine.
9: Bonjour, vous êtes sur la messagerie du 03.
4: Oui, on appelait qui là en fait?
7: On appelait la nouvelle pizzeria.
6: La seconde pizza, Julien. Vous êtes avec
7: pizzeria.
6: Vous êtes avec nous, Julien?
4: Oui, oui, je suis fatigué. Bon, alors qu'est-ce qu'on fait s'il vous plaît? Pardon, on est vraiment navré, mais il y a des moments donnés. Non, mais c'est compliqué. Ça fait 6 ans, là, c'est 3 heures tous les matins. C'est dur. Hein. Alors, on y va, Stan, dites-nous.
10: Alors, on était en train d'appeler la deuxième pizzeria. Pardon.
4: Allez-y.
10: Malheureusement, ça ne répond pas.
4: Ah bon?
10: Donc, on va attendre que Célia Prandi arrive sur place en espérant qu'elle serait ouverte.
4: Mais on va faire en attendant. Je me vois pas dire aux auditeurs d'RTL un grand blanc, le directeur qui arrive. Qu'est-ce qui se passe? Il n'y a rien sur l'antenne. Non, ils attendent qu'elle arrive à la pizzeria de Laon. Alors, qu'est-ce qu'on fait en attendant?
10: En attendant, petite alerte du côté de Sacha Pasquali sur le dossier de Sarah. On rappelle que Sarah est dans notre émission aujourd'hui puisque... Elle a un problème avec sa robe de mariée. La robe est arrivée trop tard. Elle a payé 1 300 € pour une robe qu'au final, elle n'a jamais eue. Elle a été obligée d'en acheter une autre. Nous avons eu la dame tout à l'heure qui nous a un peu répondu, nous a donné sa version des faits. Elle n'était pas tout à fait d'accord. Mais elle nous a dit, je peux pas vous répondre plus pour l'instant puisque j'ai des clientes qui arrivent. Il se trouve que les clientes sont reparties et Sacha a pu rencontrer cette dame quelques minutes.
4: Alors Sacha, tant mieux, on a pu la rencontrer un petit peu plus tôt. Est-ce que vous avez pu lui montrer les photos? Puisqu'il y a quand même un débat. Sarah nous dit c'est pas exactement la même robe. Alors, c'était pas une robe complètement différente, mais c'était pas exactement la même. Et elle dit si, on l'a bien entendu, c'était la même. Sacha, dites-moi.
11: Oui, Julien, j'ai pu lui montrer les photos. Et alors, je lui ai précisé que sur la robe, il y avait des traits droits et sur l'autre robe, les traits se rejoignaient en un point. Et elle m'a dit, mais ça, c'est totalement normal. Je préviens toujours mes clientes. C'est du sur-mesure. C'est normal qu'il y ait des changements quand j'adapte à la taille de la personne. Donc, elle a rejeté tout débat en disant non, c'est la même robe, c'est la même robe.
6: Ça, c'est embêtant.
4: Est-ce qu'elle est prête, cette dame, à trouver un accord, peut-être à revendre cette robe? Elle y est toujours, d'ailleurs, la robe de Sarah?
11: Alors, je ne sais pas si elle est toujours, parce qu'elle n'a pas voulu me faire rentrer dans le magasin alors qu'elle avait plus de clientes. Elle m'a dit, je dois faire des retouches, etc. Et elle n'a pas voulu plus me parler. Dès que j'ai parlé d'un accord, elle m'a dit, non, qu'elle aille en
4: Oui, mais alors, d'accord, moi, je suis OK.

0: Et la justice, elle a tout à fait le droit en France, quand on n'est pas d'accord, mais il faut qu'elle récupère la robe, hein, Sarah, parce qu'elle l'a payée.
1: Ah ben oui.
0: Donc, est-ce que vous êtes, Sarah, vous donnez pouvoir à Sacha de récupérer la robe? Non mais de toute façon, ça va aller en justice. Il faut bien que vous ayez la robe si elle fait des transformations dessus.
2: Le souci, c'est que si je vais en justice, je ne suis pas sûre de gagner et elle peut gagner et me demander des dommages à moi et je ne veux surtout pas...
0: Ah, donc vous voulez pas aller en justice alors?
2: Non.
0: Bon,
2: okay. Je ne suis pas sûre de gagner, donc elle le sait très bien.
0: C'est pas idiot. Qu'est-ce que vous en dites, vous, avocat?
1: Ce n'est pas du sur-mesure, c'est du presque sur-mesure.
2: Oui.
1: Parce que voilà, la robe est gay, donc on n'est pas vraiment dans ce que peut dire de la vendeuse. Je ne vois pas pourquoi, sincèrement, cette boutique n'accepte pas un arrangement. Parce que le risque d'une procédure, on le connaît tous. Voilà, c'est pour ça que vous étiez d'accord pour ne pas réclamer les 1300 euros, mais 800 euros.
0: Mais qu'est-ce qu'elle pourrait perdre, la dame? Qu'est-ce qu'elle pourrait lui demander de plus, vu qu'elle a payé la robe?
1: Eh bien, demander pour une procédure abusive avec l'article 700, c'est-à-dire l'obligation de rembourser les frais d'avocat de la partie adverse.
0: Ceci étant dit, si clairement Sarah, et j'espère qu'elle ne nous ment pas, il n'y a aucune raison qu'elle nous mente, n'a eu aucune nouvelle de cette dame 3 semaines, 1 mois avant, il est normal qu'une jeune mariée commence à transpirer, à se dire, dans 15 jours, j'ai pas de nouvelles, donc j'en achète une autre parce qu'elle ne me répond pas.
3: Mais le sujet,
0: faut-il le prouver, ça.
3: Le sujet, il va encore au-delà, puisque elle, même en la mettant devant les photos, elle dit que c'est la bonne robe, donc ça veut dire que avant même de savoir si elle a été réactive, si elle vous a prévenu, elle dit, il n'y a pas de problème, c'était la bonne robe. Mmh. C'est ce qu'elle a dit à Sacha. Sacha vient de nous dire qu'elle contestait même le fait que ça soit une robe différente. Alors là, on va avoir du mal à vous mettre d'accord. Hein.
0: Là, Sarah, ça va être compliqué, hein, parce que si vous voulez, je respecte complètement, hein, si vous voulez passer à autre chose, mais là, elle ne veut rien savoir. Cette dame, vous l'avez sentie vraiment bien bloquée, Sacha. Hein.
4: Je l'ai sentie bien bloquée, j'ai commencé à lui parler, mais un accord pour moins d'argent, pas le prix total de la robe. Elle m'a dit non, si elle est persuadée qu'elle va gagner en justice, de toute façon, si elle va gagner, c'est moi qui devrais payer tous les frais,
0: donc
4: qu'elle aille en justice.
0: Sarah, récupère la robe, même si elle ne va pas en justice, vous la revendez.
1: Oui.
2: Il peut partir avec,
0: Si vous lui donnez l'accord, oui. Sacha, dites-lui, j'ai cette dame au téléphone, elle veut récupérer sa robe, je viens la récupérer. On va bien voir ce qu'elle va dire.
3: On peut lui faire écrire en mots, parce qu'elle aurait peut-être besoin d'avoir un écrit.
0: Non, mais on peut lui passer.
3: Même.
0: Vous lui dites, voilà, juste, elle veut récupérer sa robe. Je suis missionné pour récupérer la robe, puisque maintenant, elle la garde, et si ça ne va pas en justice, elle va la vendre. Et puis nous, il y a bien une mariée là, qui sera bien contente d'avoir une aussi belle robe.
1: Oui.
0: Mais franchement, à ce prix-là, parce que vous allez la vendre moins cher.
2: Oui.
0: Donc on y va, Sacha, demandez-lui, et si elle a besoin de preuves, on peut lui faire tout de suite une attestation et compagnie, et vous la vendez. On a des photos de la robe de mariée ou pas du tout? Vous nous avez envoyé des photos?
2: Oui.
0: Bon, alors j'aimerais bien qu'on les mette sur le Facebook, tout à l'heure, hein, Stan, mais si on récupère la robe, je suis certain qu'une jeune mariée qui n'a peut-être pas les moyens de se payer une neuve pourrait le faire.
3: Hein. Moi, je suis sur le bon coin au moment où je vous parle, il y a effectivement beaucoup de robes de mariée, ce qui laisse à comprendre qu'il y a des gens qui revendent leurs robes, c'est respectable, mais d'autres qui sont prêts, parce que s'il y en a qui vendent, c'est bien qu'il y en a qui achètent, qui sont prêts à les acheter de seconde main, donc votre robe, elle n'a pas comme valeur zéro. Elle
0: n'a
3: peut-être pas 1300, évidemment, mais bien évidemment, donc en plus, aura parlé de cette robe dans l'émission, elle va avoir un petit côté symbolique, alors ne la vendez pas plus cher et ne faites pas d'argent sur notre dos. Hein.
0: Alerte Courbet, je viens de créer ça. Non mais imaginez qu'elle nous dise maintenant, je ne l'ai plus.
2: Oui.
3: Ah, ça c'est autre chose.
0: Là, vous allez en justice, Sarah, parce que vous dites, on n'est pas d'accord, je veux récupérer ma robe, je l'ai payée, je ne l'ai pas. Là, ça change absolument tout. Donc, j'ai même quelque chose me dit qu'il pourrait se passer ça. Oui. Sacha, vous lui avez demandé?
4: Une cliente est rentrée entre-temps dans le magasin, donc
0: caramba.
4: Dès que la cliente sort, je lui demande.
0: Parce que vous allez voir que si jamais elle l'a revendue, là, c'est une toute autre histoire. Bon,
3: on pourrait peut-être l'appeler directement, hein, pour gagner du temps, et lui,
0: oui, allez-y,
3: et lui passer
0: s'il vous plaît,
3: notre marié.
0: Et alors vous dites ça, et comme le dit également Stan, la robe ça peut être une jeune mariée, mais ça peut être aussi un magasin qui dit, mais moi je la récupère, j'ai des clients pour ça, ou je récupère le tissu, bien sûr. Mais ça se revend évidemment, il y a des gens qui veulent pas garder, mais d'ailleurs c'est idiot parce que les robes de mariée après elles jaunissent, non mais c'est vrai.
1: C'est vrai.
3: Vous savez qu'il y a 23 293 annonces de robes de mariée au moment où on se parle sur le bon coin. Ouais. 23 000 c'est énorme, non mais ça veut dire qu'il y a un vrai marché, c'est une bonne nouvelle.
0: Bon, allez on y va, on appelle cette dame et je fais très très vite, je lui dis, madame elle veut juste récupérer la robe et on n'en parle plus. On y va. Voyons ce qu'elle va nous dire. Qu'est-ce que ça donne?
5: Il s'était endormi à la salle des appels, évidemment.
3: Oh,
5: il y a un petit retard à l'allumage. On est en train de composer le numéro.
0: Est-ce que, parce qu'on le voit bien, vous voyez les grands clubs de football, le Paris Saint-Germain, tout ça, ils renouvellent quand même tous les ans ou tous les deux ans un peu l'effectif. Est-ce qu'on n'aurait pas peut-être trop traîné avec celui-là, Stan?
5: Peut-être.
0: Alors, allez, attention. On prend cette dame très vite, pourvu qu'elle nous réponde. Allez,
2: Changer de numéro, elle me répondra.
0: Ah.
2: Elle connaît le vôtre maintenant.
6: Bon. Bonjour.
0: Alors, c'est pas grave. Vous Sacha, essayez d'intervenir, c'est très rapide. Voilà, on lui envoie un texto. Vous savez quoi ? Vous lui envoyez un texto avec votre propre numéro, chère madame. Ok, je récupère la robe, on en reste là. Merci de la donner au correspondant RTL.
2: Je m'en occupe.
0: De Son Altesse Julien Courbet. Mettez bien ça, c'est important. Tout de suite sur l'antenne d'RTL.
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0: Il faudrait que pleuve l'amour. Combien de fois l'ai-je dit ? Et malheureusement, je n'ai toujours pas sorti le parapluie. Mais peu importe, c'est un beau duo maintenant. C'est Pascal Obispo et Francis Cabrel qui, je le sais, seront devant leur téléviseur le 28, puisque Francis me l'a dit récemment. Quand est-ce que revient ? À quel prix ? Je lui dis le 28 mai. Ah, c'est le magazine qui teste les petits prix. Je lui dis effectivement, Francis, mais concentre-toi sur la chanson de Pascal Obispo.

0: C'était Francis Obispo et Pascal Cabrel. Il faudrait que pleuve l'amour sur RTL. Merci d'être avec nous, mesdames et messieurs, sur RTL. Trois cas ont été lancés avec une ambiance un peu particulière. Espérons que sur le quatrième cas inédit, le sérieux va revenir. Car j'annonce l'arrivée maintenant de Dominique.
1: Bravo.
0: Bah voilà,
1: j'en fais trop.
0: Est-ce que vous avez souvent des gens qui vous annoncent comme ça et vous vous faites applaudir?
2: Ah non, jamais. Ah,
0: mais par exemple, où est-ce que vous faites vos courses?
2: J'en rêvais.
0: Ah, mais justement, on va vous offrir votre. Vous faites vos courses où, par exemple? Vous avez un magasin particulier pour vos courses?
2: Oh, ben oui.
0: Oui, mais chez qui vous les faites, par exemple?
2: Carrefour.
0: Eh ben voilà, quand vous rentrez chez Carrefour, est-ce qu'il y a quelqu'un qui vous attend et qui est à la caisse centrale? Mesdames et messieurs, je vous demande maintenant d'applaudir Dominique.
1: Ouais,
0: et vous passez avec votre caddie comme au 14 juillet.
1: Ça se fait, Julien, lors des ouvertures de magasins. Ouais. Moi qui en fais. Les 20 ou 30 premiers clients, c'est-à-dire tout le personnel est à l'entrée. Ouais. Et par tradition, on remercie les premiers clients parce que l'air de rien, ils viennent sans avoir jamais vu. Ce qui est quand même un signe de confiance spontanée. Donc, la tradition, c'est de remercier les premiers clients.
0: Bon, Dominique, qui était gestionnaire de biens immobiliers, elle est à Creusier-le-Vieux. Elle me tarde de savoir. on parle souvent.
1: Je connais fait.
0: Non, parce que je vais vous dire, mon épouse, il y a un anniversaire de mariage qui arrive. Je lui dis, voilà, tu choisis, Catherine, c'est simple. C'est Venise ou Creusier-le-Vieux. Mais elle me dit, parle-moi un petit peu plus de Creusier-le-Vieux.
2: Oui.
0: Qu'est-ce qu'il y a à faire?
2: Ah ben, il n'y a rien à faire à Creusier-le-Vieux.
0: Voilà, c'est parfait.
2: Par contre, on a Vichy qui est tout près.
0: Ah, juste à côté.
2: Voilà, et là, il y a énormément de choses à faire.
0: La ville de la pastille, non?
2: Oui.
1: Oui, surtout des termes.
2: Oui.
1: Surtout des termes.
2: Voilà.
0: Allez, on y va. S'il vous plaît, soyez un petit peu sérieux. J'ai du mal à faire mon métier. J'ai, comme tout le monde, des traites à payer à la fin du mois. Le 2 avril 2022, une tempête de grêle particulièrement violente s'abat sur la commune de Dominique, causant d'importants dégâts. Alors, il y a votre voiture déjà. Qu'est-ce que vous avez comme voiture? Vous savez pas? C'est marqué derrière.
2: Une C3. Non, mais
0: les gens ne savent pas quelle voiture ils ont.
2: Une C3.
0: Ah, ouais, j'ai eu peur.
1: Bon, elle s'est vite mise au niveau de l'émission, je trouve.
0: Qu'est-ce qui lui est arrivé à la C3?
2: Ah non, mais la C3, elle fait même pas partie du lot. Hein.
0: Donc je parle du seul truc qui ne fait pas partie du lot. Ouais. Tout va bien. La toiture.
2: La toiture, oui, une centaine de tuiles.
0: Mais la voiture, elle a rien eu?
2: Si, la voiture, elle a eu le pare-brise, elle a eu...
0: C'est pas rien, dis donc. Mais pourquoi vous dites que ça ne fait pas partie du lot?
2: Non, mais la voiture a eu beaucoup de dégâts, oui. Mais ça a été résolu.
0: D'accord, mais je suis là, j'essaie de faire une fresque pour que les gens comprennent bien.
2: Beaucoup.
0: Après, on verra ce qui a été...
2: J'en ai souffert beaucoup de cette voiture.
0: Rajoutez pas maintenant, parce que maintenant, vous vous sentez... Elle sent qu'elle m'a fait de la peine avec la voiture. Maintenant, elle est en train de me dire... Oh, la voiture! J'en ai tellement souffert!
1: Oh non,
0: je ne peux plus. Moi. Alors il y a les gouttières, il y a les volets roulants. Tiens,
2: et ben voilà, parlons-en des volets roulants.
0: Qu'est-ce qui leur arrive?
2: Ben, ils ont été complètement abîmés par la grêle. Voilà, donc il y avait une porte de garage.
0: Ok, non, mais ils étaient vraiment abîmés.
2: Une porte de garage. Une porte de séjour et puis deux fenêtres de chambre. Voilà.
0: Alors attendez, je vois la porte de garage. Ok, l'assurance vous rassure et vous dit on va vous rembourser l'intégralité des réparations sur présentation des factures acquittées.
2: Voilà.
0: Bon, ok.
2: Voilà.
0: Et au lendemain de la catastrophe, un couvreur démarchant dans le quartier propose ses services à Dominique. Elle l'engage pour réparer la toiture et les chéneaux. Les travaux sont réalisés de façon impeccable, tout comme chez ses voisins et ses parents. La première expérience positive crée un climat de confiance envers cet artisan, qui se dit, un petit peu comme le pêcheur, il a lancé l'hameçon, il dit, j'ai ferré, je vais remonter le moulinet. Quelle est la suite, Johanna?
3: Eh bien, du coup, elle l'engage pour refaire ses volets et son garage, et malheureusement, ça se complique. Elle a versé un acompte de 3 200 €, sauf qu'il n'est jamais venu faire ses travaux, donc elle demande aujourd'hui le remboursement de cet acompte versé.
0: Je suis désolé, Dominique, j'ai un fou rire, mais vous m'avez tué avec l'hameçon de la voiture, où je lui dis... Elle me dit non, mais la voiture, ça n'a rien à voir. Je lui dis, oh ben mince. Et elle voit que je suis embêté. Alors, pour me faire plaisir, oh mais. J'ai tellement été abattu pour la voiture. Oh, je ne peux plus. On appelle qui, Stan? Déjà, un autre animateur, peut-être. Non,
4: mais c'est surtout cet artisan qu'il va falloir qu'on appelle.
0: Artisan, ok, on y va.
4: Mais parce que ce qu'on ne vous dit pas, c'est qu'il y a quelque chose qui nous font tiquer quand même dans le dossier. D'une part, il n'y a aucune date de durée de fin de travaux sur le devis. Or, c'est toujours bien, eh bien, pour savoir quand est-ce que l'artisan viendra et quand est-ce qu'il finira les travaux, de faire figurer ça. D'autre part, elle n'a pas eu d'attestation d'assurance, Dominique. Ça non plus, c'est un des premiers conseils qu'on donne à chaque fois. Assurez-vous bien que le monsieur a une assurance qui correspond aux travaux qu'il doit faire, puisque a priori, ce monsieur, on sait qu'il est enregistré au registre du commerce en tant qu'entrepreneur individuel, déclaré dans le secteur de la toiture, de la charpente et d'isolation, mais pas dans le secteur des menuiseries. Or, on parle de la pose de volets roulants, donc peut-être qu'il n'est pas assuré pour ce secteur-là.
0: Bon, ceci étant dit, il n'est pas venu, hein, il a été payé, donc juridiquement, l'histoire, elle est vite classée, allez-y, lâchez les chevaux.
5: C'est même encore plus simple, le devis signé en 2023, et après on a une succession de SMS comme quoi c'est une commande groupée, Julien, donc il a attendu d'avoir plusieurs clients pour faire cette commande,
6: voilà.
5: Mais à plusieurs reprises, c'est je les ai au stock, ils sont disponibles, maintenant on ne sait pas où ils sont, en fait, bon, il ne les a jamais commandés,
6: voilà.
5: Simplement.
6: Oui, moi, je pense que...
5: Il ne les a jamais commandés, c'est sûr.
0: Alors, on va l'appeler, mais je viens de voir la ville... où il habite et je me dis que rien ne nous aura été épargné. Nous partons à Pignol. Allez, c'est parti et nous appelons donc maintenant.
6: Alors,
0: le oui.
6: À Pignol, apparemment, il n'y est plus. Hein.
1: Comment on appelle les habitants de Pignol? Comment on appelle les habitants de Pignol?
0: Les Pignolais.
6: Les Pignoleurs.
0: Les Pignoux. Les Pignoux. Allez, on l'appelle. Je ne peux plus. Ah, je vous dis, Dominique, si vous voulez une place dans l'équipe, je vous la donne tout de suite. Mais vous êtes extraordinaire. Franchement, vous êtes celle que j'attends.
7: Bonjour,
0: depuis des années.
7: Actuellement, rendez-vous. Merci de laisser un message après le bip sonore et je me permettrai de vous rappeler dès que possible. Merci.
8: Une fois votre message enregistré, vous pouvez raccrocher ou taper dièse pour le modifier.
0: C'est Julien Courbet, nous sommes sur RTL. Donc Dominique, grosso modo, vous a fait confiance, elle vous a donné des sous et vous n'êtes pas venu. Mais on se pose plein d'autres questions. Lesquelles? Stanislas Vignon, rédacteur en chef RTL.
4: Vous avez touché un acompte de 3 200 € en 2024. Depuis, elle n'a jamais reçu les menuiseries, vous n'êtes jamais venu. Est-ce que vous les avez commandées? Vous lui avez dit que oui. Si oui, dans quelle enseigne? Chez quel fournisseur? Et est-ce que vous êtes assuré pour ces travaux de menuiserie? J'ai l'impression qu'on a un double appel, c'est peut-être lui qui est en train d'appeler.
0: Ah, c'est lui? Alors allez-y, prenez leur antenne pour le coup, prenez leur antenne, c'est bon, on le récupère, Jonas, vous voyez, il rappelle, ça vaut le coup quand même.
6: Là, je suis sûr.
0: De tenter parce qu'il s'est aperçu. Bon, alors, voilà ce qui se passe. Nous allons avoir dans quelques instants, je pense, monsieur en ligne, on me le confirme depuis la salle des appels, donc vous restez avec nous. Et là, explication au sommet entre notre copine Dominique et l'artisan. À tout de suite sur RTL.
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0: Mais alors, qu'est-ce qui se passe, Johanna ? Est-ce que ce monsieur est prêt à parler ?
4: Oui, il veut bien parler.
3: Bon. Il veut parler directement à Dominique.
0: Alors, c'est parti. Monsieur, sachez qu'on est... C'est Julien Courbet, on est sur RTL. Je vous passe...
24: Bien sûr.
0: Je vous passe Dominique. Allez-y, Dominique. Qu'est-ce que vous attendez de ce monsieur ?
24: Merci bien.
25: Oui, bonjour, Julien.
24: Bonjour, Madame Guédé.
25: Alors, n'ayant aucune nouvelle de vous, évidemment, je suis toujours... dans l'attente de rien du tout. Surtout l'attente pour les travaux, je vous ai bien dit qu'on laissait tomber, hein, mais il faut absolument me rendre l'avance sur travaux que je vous avais faite.
24: Alors vous parlez de quoi ? Des volets roulants ou vous parlez d'isolation ? Parce que
25: non,
24: l'isolation,
25: non, des volets roulants.
0: Les volets roulants,
24: Moi, les volets roulants, je les ai en ma possession. Donc la seule chose que j'ai eue, Madame Gadet, c'est que le 24 janvier, j'ai mon papa qui est décédé. Donc ça a un petit peu chamboulé ma vie, si vous voulez ce que je veux dire.
25: Bah oui.
0: Alors monsieur, ceci étant dit, je peux comprendre. On a, vous savez, voilà. On est dans une génération.
25: Non, non,
0: vous savez, moi, je vais pas vous raconter ma vie. J'ai enterré mon père à 15h, j'animais sans aucun doute à 21h en direct parce que c'est la vie. Je vous explique juste qu'on peut envoyer un texto. Ça prend 10 secondes le lendemain de l'enterrement. Chère madame, je suis voilà. Est-ce que vous lui avez prévenu que vous ne pourriez pas faire venir les travaux ?
24: Non, la dernière fois que j'avais c'était la dernière, tout à fait.
0: Ouais. Ça fait ans, monsieur, que vous avez touché la corde. Je pense que vous avez fait votre deuil. Si on ne vous appelle pas aujourd'hui, est-ce que vous l'avez prévenu que vous avez le matériel ?
24: Toucher un compte, je veux bien, mais j'ai payé le matériel avec ça, va pas dans ma poche, monsieur.
25: Non,
0: je ne vous ai pas dit que ça allait dans votre poche. Je vous dis que ça fait deux. Non, mais ça fait combien de temps que vous avez les volets, monsieur ?
24: Ah, ça fait un an.
0: Et est-ce que depuis un an,
25: il y a déjà 2 ans, il m'avait dit qu'il les avait.
0: Depuis un an.
25: Ouais.
0: Et depuis un an, monsieur. Mais vous attendez quoi pour venir les poser sans indiscrétion, hein ?
24: Bah tout simplement, je ne viens plus sur la commune de Vichy parce que je n'avais plus de chantier. J'étais un petit peu sur les extérieurs.
25: Voilà.
24: Donc il n'y a pas de souci. Si vous voulez, moi je peux venir dans le mois de.
0: Monsieur.
25: Maintenant c'est fini.
0: Vous rendez compte, monsieur. Est-ce que vous rendez compte qu'on est sur RTL et que vous êtes en train de dire j'ai du matériel qui m'a été payé et je ne viens de pas le poser parce que je ne vais plus dans la commune de temps en temps et que ça fait 2 ans que vous lui dites ça. Elle en peut plus, monsieur. Comprenez-la. Enfin, vous rendez compte. Et juste.
24: Non, mais il n'y a pas de souci.
0: Bon, mais voilà.
24: Je pense qu'il n'y a pas mort d'homme. La maison, elle prend pas l'eau.
25: Heureusement encore.
0: Donc, monsieur, aujourd'hui, il faut que vous trouviez un accord avec elle. Mais il y a juste un truc aussi, c'est sur l'assurance. Parce que vous êtes... sur quoi êtes-vous inscrit sur société.com,
4: oui,
0: Stan ?
4: Elle n'a jamais reçu votre attestation d'assurance. Monsieur, est-ce que vous êtes bien assuré ? Et si oui, est-ce que vous êtes bien assuré pour la pose de menuiserie ?
24: Poste de menuiserie, non, mais j'ai une RC Pro.
0: Ça marche pas, monsieur. Il faut être assuré pour tout ce qu'on fait, c'est du pénal. Ça. Je vous passe l'avocat.
5: Oui, bonjour, monsieur. Soyons très clairs. Ça fait 2 ans depuis un SMS de mai 2024 que vous dites que le matériel est à l'atelier. Donc, on ne prend pas de chantier. J'ai bien entendu que vous ne venez pas à Vichy, donc vous n'avez pas envie de vous déplacer. Sauf que lorsqu'on accepte un devis et un chantier, on va jusqu'au bout. Là, ça fait 2 ans. Et on parle pas de. Vous dites que c'est pas grand-chose, mais on parle de 3 269 euros.
0: Il n'y a pas mort d'homme, monsieur. Évidemment qu'il n'y a pas mort d'homme. Et si je vais au restaurant demain et que on me sert pas mon repas, il n'y a pas mort d'homme, mais je ne vais pas me laisser faire non plus. Donc aujourd'hui, elle va attendre combien de temps ? Et aujourd'hui, vous lui dites je vais passer parce que la radio vous appelle, parce que vous ne l'avez pas appelé hier ou avant-hier en lui disant.
25: Cette
24: dame, elle m'a appelé quand la dernière fois ?
0: Mais c'est à vous d'appeler, monsieur, elle vous a payé. C'est à vous de lui dire ça y est, j'ai le matériel, je viens.
24: L'année dernière, on s'est eu par SMS, on s'est eu au téléphone, ça s'est très bien passé.
0: Alors, vous lui avez dit quoi l'année dernière par SMS ?
24: Non, pas. On s'était
25: rencontrés. Je viens dans 15 jours.
0: Vous lui avez dit, je viens dans 15 jours, monsieur.
25: Voilà, je viens.
0: Vous voulez qu'on les lise, les SMS?
25: Ah oui, oui.
0: Alors, vous les avez même.
5: Vous avez même inventé, plusieurs excuses. Vous aviez d'autres clients à voir en priorité, que madame n'était pas une priorité.
24: Exactement.
5: Oui, mais ça reste.
0: Voilà, vous n'êtes pas sa priorité.
25: Non, mais ça, j'ai bien compris.
5: Mais ça reste votre cliente.
0: Mais vous imaginez quand même, là.
24: Tout à fait. Mais bon. Par contre, quand il y a eu un souci de grêle, j'étais là, dans les deux heures.
0: Vous avez été payé pour ça, monsieur.
25: Oui, ça n'a rien à voir.
0: Vous lui avez pas rendu service. C'est comme si un restaurateur me disait demain.
5: Je vous ai servi.
0: Quand vous aviez faim, je vous ai servi, mais je l'ai payé.
25: Oui.
0: Donc vous avez des sous en échange de rien depuis 2 ans. Donc rendez-lui ses sous et on n'en parle plus, monsieur.
24: Ouais, ben écoutez, je vais lui rendre ses sous. Ça sert à rien de passer sur RTL pour me dire ça, en fait. Pourquoi m'a pas appelé cette dame?
0: Monsieur, j'essaie d'arranger les choses, mais si vous voulez qu'on lise les textos, on y va. Qu'est-ce qu'on a dans le dossier, s'il vous plaît?
4: Monsieur, notamment, elle vous a envoyé des courriers recommandés. Alors, il y en a un qui lui est revenu parce qu'a priori, c'était plus la bonne adresse. On ne sait pas trop où vous joindre actuellement, à quelle adresse. Et un autre que vous avez réceptionné, j'imagine, puisqu'il ne lui est pas revenu, mais auquel vous n'avez jamais répondu.
24: Je n'ai jamais reçu de la part de Madame Gadet quoi que ce soit.
0: Alors, les courriers recommandés
4: ont bien été envoyés au siège de votre entreprise.
25: Il y en a un qui l'a reçu.
0: Oui, on l'a dit, madame. Et le deuxième, il a pas été.
4: Au siège officiel de votre entreprise, monsieur.
0: Je vous le dis, mais amicalement, c'est un ami qui vous parle. Régler le problème, parce que là, ce qui vous écoute, les clients et tout, vous donnez une image complètement
24: entreprise. Ça fait plusieurs années, je n'ai jamais eu ce genre de souci.
0: Eh ben, justement, voilà. Faites en sorte qu'il n'y en ait pas d'autres, parce que là, ceux qui vous écoutent, ils se disent, vous vous rendez compte que vous dites à la cliente, priorité. Mais quel professionnel
24: dit? Monsieur Courbet, c'est pas la priorité de madame, c'est simplement quand à l'époque, il y a eu un problème de grêle important sur Vichy, il y a eu 90% des maisons qui étaient sinistrées. J'ai été là dans les quelques jours qu'il a suivi la grêle pour pas qu'elle ait des travaux par rapport aux entrée d'eau, on est d'accord.
0: Après,
24: j'ai fait également sa deuxième maison, sa résidence secondaire, où il y avait ses locataires qui étaient là.
0: Gratuitement.
24: Et du coup, ça a pris. Comment?
0: Vous avez fait tout ça gratuitement?
25: Loin de là.
24: Ah bah j'ai jamais pris. Non, mais attendez, moi j'ai fait mon devis.
0: Non, mais monsieur, ce que vous êtes en train de me dire, c'est que vous avez travaillé, c'est tout. Elle vous a appelé, vous êtes venu, elle vous a donné des sous. Vous ne l'avez pas rendu service.
24: Exactement, mais attendez, les volets roulants, elle a pas donné l'intégralité, elle a donné la compte.
0: Mais ça fait 2 ans.
5: Non, mais heureusement.
0: Ça fait 2 ans, monsieur. 2 ans qu'elle a payé la compte pour les volets roulants.
24: Donc ça veut dire que je suis la seule entreprise qui a du retard. D'accord, je comprends.
0: Ça veut dire qu'elle vous a donné un acompte il y a 2 ans, que vous n'êtes pas assuré pour poser des volets roulants. Donc ça déjà, excusez-moi, mais si jamais il y a un problème dans la pose et que vous le faites mal, eh ben il y aura aucune assurance.
25: Mais de toute façon, je veux plus qu'il vienne. Et
0: bien sûr que vous voulez plus. Donc
24: écoutez, je vous renverrai votre chèque. Vous inquiétez pas, il y a pas de souci. Je vous renverrai votre chèque. Vous pouvez le noter, il y a pas de souci.
25: Il me rend mon chèque. Ben non, c'est pas la peine.
0: Quoi?
25: Si, il me rend mon chèque.
5: Non, mais il a encaissé, donc il vous rembourse.
0: Oui, il va vous rembourser.
25: J'avais fait un virement en fait.
0: Oui, mais il vous rend le virement.
24: Un virement, n'importe, peu importe. Je suis pas à 3 000 euros près, il y a pas de souci.
0: Allez, ça marche.
25: Heureuse de l'entendre.
0: Sur vous, monsieur, on sera ravis d'annoncer que vous l'avez fait,
24: pas
0: que tout est bien. Allez, vous récupérez l'appel.
24: Dans la fin de semaine, c'est réglé.
0: C'est génial, merci, monsieur. Oh. Je vous assure à tous, on fait tout pour être gentil.
25: On l'a vexé, lui.
0: Les gens, mais on l'a vexé. Mais c'est
25: ah oui, non, mais on l'a vexé.
0: Là, 25 ans d'émission, vous êtes dans le top 10 de ce que j'ai entendu commercialement.
1: Oui, oui, je trouve qu'en termes de posture, et je vois pas sur quoi on pourrait tenter lui donner le bénéfice du doute, parce que rien ne va. Bon, d'abord, on ne dit pas un client, même si on le pense, qu'il n'est pas sa priorité. On a droit, quand on est professionnel, de dire, bon, celui-là est très important, celui-là, il est moins. On a droit de le penser, mais surtout pas de le dire.
0: Non, c'est la ville, surtout. Non mais attendez, mais je vais pas là-bas, moi.
5: C'est pas vrai.
1: C'est la somme d'eux, c'est-à-dire il y a rien qui va.
25: Il y a rien qui va. Et le fait que je l'ai pas rappelé, c'est totalement faux parce que il me répond plus.
1: On va pas inverser les rôles, Dominique. Hein.
25: Ah, oui.
1: C'est lui qui est en dû par rapport à vous puisqu'il a pris de l'argent, il a commandé, il doit poser. Donc n'inversons pas la situation.
25: J'ai la confiance, la conscience tout à fait tranquille. Hein. Je sais très bien que.
0: Non, le mieux, c'est quand il vous dit je vais renvoyer le chèque. Elle dit non, je veux pas de ce chèque. Parce qu'elle pensait. Il allait retourner à la banque. Bon, il y a 2 ans, il y en a un compte qui m'a été donné.
25: Non, mais c'était une façon de parler je vais lui renvoyer son chèque.
0: Mais on avait envie de vous aider, Dominique, parce que vous avez été tellement perturbé par votre voiture. Ça vous a fait tellement de mal dans votre vie. Bon, il va vous renvoyer sa fin de semaine.
25: Écoutez, vous serez le premier prévenu.
0: Oh, j'espère bien. J'espère bien, Dominique. Eh ben voilà, nous avons trouvé un accord et ça, c'est la super nouvelle. Merci à ce monsieur. Reste encore pas mal de choses en suspens, la robe de mariée, on a plein de points à faire puisque Sacha est toujours là-bas. Restez avec nous, ça arrive sur RTL. Nous allons écouter Supertramp, mais ne pas tomber dans la facilité avec cet album, le Logical Song et compagnie. Il y a eu un Supertramp avant qui faisait ce que l'on appelait du rock progressif. Et c'est avec ces titres-là qu'on a commencé à se dire, tiens, eux, j'ai l'impression qu'ils ont un peu de talent. Voici Dreamer sur RTL.

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0: Les trois dernières minutes de l'émission. Pour Virginie, qui a retrouvé son appartement infesté de cafards et d'excréments d'animaux, nous avons essayé d'appeler Indra, nous allons y revenir et je vous garantis, Virginie, qu'on ne va pas laisser tomber. L'avant-après est incroyable, on lui a détruit son appartement, il y a un jugement, il faut y revenir. Donc Stan, on continue avec les équipes à essayer de joindre cette dame.
17: On ne lâche rien, elle nous a raccroché au nez tout à l'heure, je vous le rappelle, on lui a laissé un message, pas de nouveau depuis. On va essayer de la joindre, on va lui laisser peut-être un ou deux jours pour réfléchir et on essaiera, sinon on reviendra, on demandera à Virginie eh bien, de repasser dans l'émission, on la rappellera cette dame.
0: Il est où votre appartement?
18: À Bourg-Péage.
0: À Bourg-Péage, très bien. Ne vous inquiétez pas, je reviens vers vous, mais faites-moi confiance. Sarah avec la robe. Alors attention, Olivier Dauvert est sorti. Est-ce que cette dame a conscience qu'elle veut maintenant récupérer sa robe? C'est la porte de sortie, elle semblait la voir.
19: On l'a eu au téléphone, donc déjà on lui a parlé. Je lui ai passé Sarah pour qu'elle entende de la voix de Sarah la volonté de récupérer la robe. Elle est encore avec une cliente, elle me rappelle d'ici 10 à 15 minutes, mais au moins elle a entendu Sarah vouloir récupérer la robe. C'est un bon point
0: Solution
19: de départ.
0: Solution 1, vous avez la robe, on vous passe l'annonce pour la vendre et elle va vite partir. Solution 2, elle a plus la robe, et ben là, soit elle négocie avec vous, soit justice, et là en justice, c'est très compliqué de dire j'ai touché deux fois la robe.
19: Hein. Ah, tout ça serait quasiment du vol, Julien.
0: Bien sûr.
19: Dans tous les cas, on y verra beaucoup plus clair d'ici quelques minutes et on vous tient au courant.
0: Hélène, avec la pizzeria de Célia Oprandi, donc comment la nouvelle pizzeria, parce que vous me garantissez que c'est le même numéro, donc c'est la même société. Donc là, on ne sait pas encore si c'est la Calabraise, la nouvelle. Comment elle s'appelle?
18: Ça s'appelle aussi la Calabraise.
0: Bon, très bien. Donc on attend ce monsieur et on ira prendre une pizza. Soyez sympa, monsieur, faites-le parce que même pour votre clientèle, vous avez un prud'homme, vous ne l'avez pas payé, tout est très clair, vous avez reçu le jugement. Donc on va revenir vers vous, mais cette fois-ci, on va venir dans la nouvelle pizzeria pour que vous puissiez lui payer ce que vous lui devez. Faites un échéancier si vous le voulez, mais il faut qu'il se passe quelque chose. Toutes ces affiches que vous avez payées pour l'ouverture de la pizzeria, bah, ça a dû coûter beaucoup plus cher que ce que vous lui devez. On compte vraiment sur vous. Rien de nouveau, Hervé, de votre côté?
20: Non, malheureusement, alors là, il ne répond plus du tout à mes SMS.
0: Et puis,
13: mais je pense, et sincèrement, là, on a quand même une relation par SMS qui dure depuis à peu près 1h, 1h30. Il commence à me répondre. Je pense qu'il va digérer toutes ces informations. Et dans quelques instants, après la fin de l'émission, il va me rappeler. J'en suis persuadé.
0: Et puis, vous allez lui dire, monsieur, on sera ravis d'annoncer voilà, l'ouverture de cette grande pizzeria. Vous en ouvrez une nouvelle, mais vous ne pouvez pas ne pas payer, évidemment, la pizzeria. Et puis là, on va couper la musique, en mettre une autre. C'est à vous, Dominique, que nous nous adressons. Dominique, complètement abattu, car il y a eu la grêle sur sa voiture. Elle nous a dit... Donc là, nous sommes tous très abattus. Mais nous avons Rénoveco 63 qui va rembourser. Johanna, c'est sûr.
20: Et c'est sûr. Normalement, elle sera remboursée. Dès demain, il m'envoie un texto quand il a fait le virement.
0: Bon, et vous m'appelez, hein.
21: Ah ben, tout le monde.
0: Mais vous avez toujours la C3, du coup.
21: Oui.
0: Ah oui, vous l'avez fait réparer.
21: Ah oui.
0: Oh, ben, très bien. Oui. Alors, voilà. Et on prendra aussi une petite photo de la C3.
19: Ah oui, ça me ferait plaisir.
0: Merci beaucoup. Juste pour tous ceux qui veulent devenir animateurs de radio ou télé, si cette émission continue et qu'on est encore là dans les jours qui viennent, vous pouvez faire n'importe quoi, il ne vous arrivera rien. C'est ce que je voulais dire.
19: Merci Stan. Et ne prenez surtout pas exemple sur nous. C'est ça la règle.
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0: 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Claire Chekaglini, bonjour.
23: Bonjour Julien, bonjour à tous. Jusqu'à 15 degrés de plus que les normales de saison. 18 départements sont en vigilance jaune canicule aujourd'hui. Cet épisode est à ce point exceptionnel que des territoires habitués à la fraîcheur marine sont aussi concernés. Le Finistère, le Morbihan, le Cotentin. Vigilance activée également sur l'ensemble des pays de la Loire, une partie du centre Val-de-Loire, le Massif central, les Alpes ainsi que Paris et sa petite couronne. Bonjour Amandine Bégaud.
24: Bonjour Claire. Bonjour à tous.
23: Et de cette chaleur qui s'étend et s'intensifie, il en sera bien sûr question avec les auditeurs dans RTL Midi.
24: Oui, parce que vous êtes nombreux à vous interroger. Alors, si vous avez des questions à poser à Louis Baudin autour de cette vague de chaleur, de ces records, appelez-nous 3210. Louis vous répondra dès 13h plus largement. Dites-nous si tout cela vous inquiète, si vous observez dans votre région des conséquences très concrètes du dérèglement climatique. 3210 donc pour réagir et on en parle dès 13h. Et puis les maires, eux, seront bientôt autorisés à installer des radars municipaux à leurs frais pour réguler la vitesse sur leur commune. Alors, bonne idée ou pas, est-ce la solution pour lutter contre la vitesse excessive de certains? Appelez-nous là encore 3210 pour réagir, que vous soyez maire ou simple administré. J'attends vos réactions. Vous pouvez aussi nous laisser un message sur l'application RTL.
23: Merci Amandine et à tout à l'heure. À Rennes, ouverture d'une enquête pour éclaircir les circonstances de la mort d'un garçon de 12 ans. La piste du meurtre fait partie des hypothèses, a fait savoir le parquet. L'enfant a été retrouvé hier après-midi, une serviette de bain nouée autour du cou. Il se trouvait près de la Vilaine, non loin du centre-ville. Une nouvelle attaque en règle du pape contre Donald Trump. Le souverain pontife appelle à dépasser le concept de guerre juste prôné par le président américain. Par ailleurs, toujours aucune signature d'un accord entre les États-Unis et l'Iran. Mais Téhéran note ce matin que des avancées ont eu lieu sur plusieurs points. Tennis s'enfile à Roland-Garros pour la deuxième journée de compétition. Les premiers matchs ont débuté il y a une heure. Bonjour Eric Silvestro.
25: Bonjour Claire, bonjour à tous.
23: Et aujourd'hui, il y a 9 Français engagés.
25: Oui, et les deux premiers sont sur le cours. Sa bataille sévère pour Arthur Rinderknecht, tête de série numéro 22 du tournoi et numéro 1 français depuis le forfait d'Arthur Fils. Il est sur le cours Suzanne Lenglen face à l'Autrichien Rodionov. Seulement 158e mondial, 6 jeux à 5 pour le français dans la première manche, mais pas de break. Ça va mieux en revanche pour Lucas Vanhaché sur le cours numéro 8 qui lui va servir pour le gain de la première manche après 46 minutes face au Lituanien Vilnius Gobas. Il mène 5-4. Le français va donc servir pour empocher la première manche. Il a changé d'adversaire à la toute dernière minute. C'est assez rare puisque l'Américain Patrick Gibson, qui devait jouer contre Vanhaché, victime de douleurs abdominales, a déclaré forfait ce matin. Et puis, vous l'avez dit, ils sont 9 Français sur les cours aujourd'hui. Il y aura notamment Terence Hahnemann, Léolia Jean-Jean et puis des duels franco-français entre Hugo Humbert et Adrian Manarino. Et ce soir en night session, session nocturne entre Hugo Gaston et Gaël Monfils, ce qui veut dire qu'il y aura au minimum 2 victoires françaises, c'est-à-dire autant qu'hier, puisque Quentin Alice et Valentin Royer sont les deux seuls à cette imposé hier sur les 11 Français engagés.
23: Merci Eric. La météo toujours aussi étouffante. Ciel d'un bleu azuréen hein, quasiment sur toute la France. Léger voile au-dessus du centre-val de Loire, la Champagne et du Pays Basque. Les températures toujours plus chaudes. Il fera 27 à Marseille, 31 à Lille et Strasbourg, 33 à Brest et Paris, 34 à Lyon et Nantes et 35 le maximum à Bourges. Le quintet se dispute aujourd'hui à Compiègne. Dominique Cordier vous conseille de miser sur le 9, le 5, le 4, le 8, le 3, l'As et le 14. 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Il est midi 3, l'heure de retrouver Alex Vizorek qui tout double.
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2: Bonjour chers auditeurs et bonjour cher public. Oh, regardez comme ils sont contents ce lundi de Pentecôte, férié, merci d'être venus. Et bonjour à celui qu'on attend depuis vendredi dernier, Monsieur Vianney.
3: Salut Alex.
2: Comment ça va?
3: Bah super. Super. J'ai passé un très bon week-end, je suis un peu stressé pour là. Cette question à 1000 euros.
2: Voilà, vous refaites. Bah, c'est bien, tu fais le pitch à ma place, mon cher Vianney. Alors, je le rappelle, parce que pourquoi c'est un peu le chouchou, la coqueluche. C'est notre plus jeune candidat ever du qui tout double. 19 ans seulement. En plus, il veut faire du stand-up, donc il a envie de faire rire les gens. Chose que je peux tout à fait comprendre. Je rappelle quand même les règles, parce que les jours de jours fériés, il arrive que des gens nous rejoignent. Eh bien, le qui tout double, c'est des questionnaires de 7 questions, et plus on avance, plus je propose des beaux lots. Si vous répondez correctement, vous pouvez partir avec, vous pouvez me dire double. Et si vous me dites double, on continue. Et qui sait, on arrive à la dernière question, et on rafle les 5000 euros. Là, je rappelle aux gens qui n'étaient pas là vendredi, que vous avez été brillant sur les 4 premières questions.
3: Oui.
2: Question 5. Question à 1000 euros pour vous, l'étudiant en technique de commercialisation à Amiens. Dans l'Antiquité, quel savant grec a donné son nom au principe expliquant pourquoi un objet plongé dans un fluide subit une force qui peut le faire flotter ou paraître plus léger?
3: Celui-là, je l'ai parce que j'ai fait bac physique-chimie.
2: Ah oui.
3: C'est la poussée d'Archimède. C'est la poussée d'Archimède. C'est ça. Ouh. Je vous jure que c'était mon... J'avais trop peur de l'avoir et de pas m'en rappeler. Et là, je m'en suis rappelé, donc c'est la poussée d'Archimède.
2: On a senti dans votre voix.
3: Je valide cette réponse.
2: Et donc, il s'appelle comment ?
3: Archimède.
2: Oui.
3: Ma réponse est Archimède.
2: Vous êtes sûr ?
3: Oui, j'en suis sûr.
2: C'est la bonne réponse. Oh, qui m'a fait peur. Eureka !
3: Eureka !
2: Avait-il dit Archimède ? J'ai trouvé, quand il a compris pourquoi les objets qu'on met dans l'eau ont une poussée inverse et ça remonte. Ce bac physique, il a pas servi à rien.
3: J'ai eu 8. Mais
2: et 1000 balles, si c'est pas beau. Bon, bah vous nous avez fait rêver, là. 1000 euros.
3: Bah oui.
2: Elle est belle.
3: Elle est belle.
2: La semaine qui commence.
3: Ah, carrément.
2: Est-ce qu'on les garde? Ou est-ce que, dans la folie, on se laisse enflammer et on part, si c'est pas beau? 3 jours à PortAventura, à 1 heure de Barcelone. Séjour valeur 1500 euros. Qui tout double?
3: J'ai dit à mes parents que je partirais avec les 1000 euros. Je pensais pas arriver jusque-là. Ça a été une super aventure, donc je vais vous dire quitte et je repars avec le chèque.
2: Allez, je vous fais le chèque. Mon cher Vianney, c'était un plaisir de jouer avec vous. Hâte de vous voir sur scène en stand-up. Parce que n'oubliez pas mon conseil.
3: Bossez.
2: Et vous avec 1000 euros. Et voilà. Et
3: vous serez invité, vous avez intérêt à venir. Si vous invitez un stand-up.
2: J'ai l'impression, ouais. Et si vous êtes bon, je vous prendrai même en première partie. Mais il faut être bon, mon pote.
3: Ah ouais.
2: Vous nous avez fait plaisir, vous avez fait rigoler. Et on est content d'offrir 1000 euros à un jeune de 19 ans. Salut, mon cher Vianney. Candidat suivant.
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2: Bonjour Isabelle.
4: Bonjour Alex.
2: Comment allez-vous? Vous nous venez des Hauts-de-Seine et vous me dites, c'est difficile de passer après Vianney.
4: Exactement, le niveau est quand même assez haut. Mais...
2: On critique la jeunesse de France, mais regardez, quelle culture.
4: Tout à fait, mais moi qui m'intéresse beaucoup à la culture potagère, oui. Je vais être concentrée comme la tomate.
2: Mais dis donc, vous voulez aussi faire du stand-up, vous, quoi ?
4: Yes.
2: Donc vous, c'est la rando, le jardinage, effectivement, les potagers, donc vous aimez les activités de plein air.
4: Tout à fait.
2: Voilà, et vous écoutez un podcast RTL pendant ce temps-là, rassurez-moi.
4: Exactement, et je suis à la retraite, donc j'ai vraiment aussi du temps devant moi pour faire toutes ces activités.
2: Et vous avez le temps, j'espère, de partir avec 5000 euros, qui sait ?
4: On verra.
2: On verra ?
4: On commence par la question 1 et on verra.
2: Et bien c'est exactement ce que
4: step
2: j'allais vous proposer. Step by step, 100 euros offerts par RTL, question 1. Question musique. En 1985, quel chanteur français frappe fort pour son premier album sur lequel figurent les tubes Pour une biguine avec toi, Sur le parking des anges et surtout Elle a les yeux revolver.
4: Bon, je suis pas vraiment dans la variété française au niveau de mes goûts musicaux, mais je pense...
2: Celui-là, vous l'avez entendu quand même.
4: Je pense à un musicien... auteur, compositeur, interprète, je pense, créole.
2: Alors, jusqu'à auteur, compositeur, interprète, je vous aurais suivi. À créole, je connais pas toutes ses origines, mais... Dites-moi qui vous voulez me proposer. Les yeux revolver. Vous la connaissez, cette chanson ? Je vais même vous la chanter. Elle a les yeux...
4: Oui, je vois bien,
2: revolver.
4: Mais
2: Elle a le regard qui tue... Elle a tiré la première. Allez-y, Isabelle ! Dites-moi, quelqu'un ?
4: Là, vraiment, je pense... Non, sais pas. Philippe Laville, non ?
2: C'est la biguine qui vous a mis là-dessus.
4: Ouais.
2: Mais non, les yeux revolver.
5: Elle a les yeux...
2: Marc Lavoine.
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2: Oh là là, Isabelle ! Mais vous écoutez pas Marc Lavoine dans le potager ? Mais enfin...
4: Bah j'ai du mal avec, avec Marc Lavoine.
2: Bah oui, mais c'est... Mais c'est pour ça qu'il est parti avec Adriana, parce que vous l'avez conduit, mais...
4: C'est dommage, c'est vraiment dommage.
2: Ah oui, c'est plus que dommage, on s'en écoute une autre alors quand même.
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2: Vous l'avez jamais entendu celle-là ?
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2: Bon bah la Big In quand même.
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2: Sur le même album. Oh là là, déjà que vous l'aimiez pas trop, vous avez... je suis pas sûr que vous allez l'écouter beaucoup après ça. Hein.
4: Alors j'ai un lot de consolation.
2: Bah, ou... vous avez une montre.
4: Ah oh, bah je vais avoir la montre.
2: Bah, okay. Bah,
4: alors,
2: oui.
4: Bah, ça va. Alors.
2: Mais bon, moi je suis inconsolable de vous abandonner là. Bon Isabelle, je vous fais des gros bisous. Et puis bah on retrouve un nouveau candidat après ça.
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10: 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Parce que cheveux mouillés, il fait 1,54.
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2: Avec mon nouveau candidat, Ludovic du Nord. Bonjour Ludovic.
14: Bonjour Alex.
2: Alors, je vous fais une confidence, parce que vous êtes l'heureux possesseur chez vous d'une jungle. Oui. Vous avez des animaux, vous avez des iguanes, et vous avez des phasmes.
14: Oui.
2: Eh ben, alors, je vais expliquer à ceux qui ne savent pas ce que c'est, parce que je vois des visages circonspects. J'en avais quand j'étais petit. C'est pas très affectueux.
14: Oh, le petit câlin le soir avant de se coucher, non.
2: Alors, j'explique, c'est des insectes qui ressemblent soit à une branche, soit à une feuille. Et donc, c'est des insectes qui se dissimulent, qui se cachent. Et il y en avait à l'école, dans ma classe. Et puis, la professeure, en fin d'année, a dit « qui veut partir avec les phasmes ?» Et je sais pas pourquoi j'ai levé la main. Et ma mère, quand elle m'a vu arriver et sortir de la classe le dernier jour de l'école avec un bocal à phasmes, je crois qu'elle a failli tomber de sa chaise. Et ils ont vécu longtemps. Ils sont sympathiques. Hein. C'est mignon.
14: Ça se reproduit facilement.
2: Oui, et c'est ça qu'elle aimait bien, ma mère. C'est que...
14: Ça s'échappe.
2: À
14: ça
2: la
14: va
2: fin partir. De l'été, il y en avait beaucoup de phasmes. Il suffit de mettre un peu de branchage et, oui. ils sont heureux. Voilà, tout à fait. Bon, écoutez, je vous raconte ma vie, on n'est pas là pour ça. Question 1, on se lance pour pouvoir donner... Avec 100 euros, il y a beaucoup de nourriture pour phasmes.
14: Ah ouais, là. Hein,
2: là, je serais même content. Allez, question littérature, mon cher Ludovic. Dans le célèbre conte de Charles Perrault, quel objet, ou plutôt quel produit, la marraine fée transforme-t-elle en carrosse pour permettre à Cendrillon de se rendre au bal ? Marraine fée transforme-t-elle en carrosse pour permettre à Cendrillon de se rendre au bal.

0: Perrault, vous avez gagné 100 euros et vous pouvez rentrer dans le Nord avec ça. Mais peut-être qu'une petite cave à vin, la sommelière, valeur 200 euros vous intéresse, quitte ou double ?
1: Oui, je vais écouter le public, je vais tenter la cave à vin.
0: Allez, on tente la cave à vin. Question cinéma, mon cher ami. Question 2. Dans quel film se déroulant durant la Deuxième Guerre mondiale, dans la France occupée, un chef d'orchestre Maître David, tout le monde rit. Voyez, est-ce que vous le prenez pas comme une humiliation? C'est-à-dire que le public rit, le candidat rit, et je n'ai pas terminé la question.
2: C'est vrai que dans ces moments-là, je me dis, c'était peut-être une, mais...
0: Je pense que vous pouvez vous dire que c'était peut-être une. Mais parce que vraiment, il va au bout du sujet. Hein. Il vous donne l'acteur, au cas où vous n'avez pas encore... c'est, au cas où ça, vous n'aviez pas l'info, c'est De Funès qui jouait le chef d'orchestre, contraint de faire équipe avec un peintre en bâtiment, incarné lui par un certain acteur Bourvil. Voilà. Quel est le titre de ce film?
1: Alors, je pense que Maître David voulait que j'aie la cave à vin. Mais je peux toujours me tromper, mais je pense à La Grande Vadrouille.
0: On écoute un extrait d'abord.
3: Arrêtez ! Pourquoi voulez-vous les faire arrêter ? Pour vous descendre, pardi. C'est très bien comme ça. Mais dites donc, vous ne croyez tout de même pas que je vais vous trimballer sur mon dos ?
4: Allons, ne perdons pas de temps, bavard. Allez, allez, allez.
3: Ça fait trois fois que vous me faites ça. Mes souliers, mon vélo. Oui, qu'est-ce que c'est ?
4: Allez, un peu sur votre gauche, là-bas.
0: C'est bien sûr La Grande Vadrouille, réalisé par Gérard Houry et sorti en 66. Longtemps l'un des plus grands succès du cinéma français. 17 millions de spectateurs dans les salles. Maître David, vous vouliez juste parler de La Grande Vadrouille parce que vous l'aimez ce film.
2: Oui, ça, j'avais envie d'écouter l'extrait. Puis il faut rappeler qu'un an avant, vous avez fait Le Cornio. Et je suis sûr qu'on peut avoir des candidats avec le stress qui pourraient confondre les deux titres.
0: Mais vous prenez nos candidats pour qui?
2: Mais non, pas du tout.
0: Oh là là, Maître David. Bon, la cave à vin, elle est à vous. Je dirais pas que vous l'avez mérité, mais elle est à vous. Vous pouvez la remettre en jeu. Et on jouerait pour un ensemble Muse, enceinte, micro, chaîne, platine, vinyle, valeur 350 euros. Mon cher Ludovic, quitte ou double ?
1: Je préfère le vin pour le boire, pas pour le stocker dans une cave à vin, donc je double.
0: C'est une bonne réflexion. Avec modération, bien évidemment, dois-je vous le rappeler, dans le Nord, on a besoin de...
1: On connaît.
0: Voilà, bien sûr. Il est toujours là, modération.
1: On la connaît, cette mode.
0: Souvent, il est derrière le bar, mais il est là. Bon, question 3, question sport. Enfin, peut-être avoir une question digne. Un jeu de qualité comme le quitte ou double. Joueur de tennis suédois. Vainqueur de 11 titres du Grand Chelem entre 74 et 81. Il était célèbre pour son sang-froid et son tempérament glacial qui lui valurent d'être comparé à un iceberg. Qui est ce joueur de tennis suédois?
1: Le nom qui me vient, c'est Borg. Donc ma réponse est Borg.
0: Parce que vous n'avez pas d'autre nom à me donner.
1: J'ai pas trop de Suédois en tête.
0: Mais des Suédois qui ont gagné 11 titres du Grand Chelem, même si on les a oubliés ou pas vus, ce nom peut rester. Et ce nom, c'est effectivement Björn Borg. Très connu pour sa coiffure de footballeur allemand des années 80, comme ça, avec un petit bandeau et ses cheveux longs. Björn Borg, surnommé Iceborg, du coup, jeu de mots, qui a dominé le tennis mondial avec ses raquettes, vous savez, long manche, avec un petit ami comme ça d'époque. C'est un peu vintage, tout ça. Bonne réponse, 3 sur 3, Ludovic. Vous représentez fièrement le Nord.
1: Oui.
0: Je suis très content. Est-ce que vous allez encore aller un cran plus loin et jouer pour un PC Altic valeur 550 euros, sachant qu'après, il y a le fameux palier. Le palier qui a été remporté pas plus tard que tout à l'heure. Le palier des 1000 euros. Mais c'est vous qui choisissez qui tout double.
1: Moi, j'écoute le public. Je double.
0: Allez, il double. On se retrouve juste après ça.
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11: Dernière ligne droite du quitte ou double en ce lundi de Pentecôte avec mon candidat Ludovic qui nous vient du Nord. J'ai donné son âge, il a 45 ans puisqu'il a le même que moi, on peut encore en parler. Et il est en bonne position puisqu'il a très bien répondu aux trois premières questions. Et là, vous m'avez dit double, on joue pour un PC Altic. Vous ne regrettez pas ?
12: Non, ça va.
11: Ça va ?
12: Pour l'instant.
11: Eh oui. Question 4. Question santé. Comment appelle-t-on le liquide produit par l'estomac qui aide à digérer les aliments et qui est très acide?
12: Eh ben, je pense avoir la réponse, donc je ne m'en fais pas, je ne me fais pas de bile, et ma réponse est la bile.
11: C'est votre réponse?
12: Oui.
11: Eh bien, vous sembliez très sûr de vous.
12: Oui.
11: Et je vois d'où est arrivée la confusion. C'est pas la bonne réponse, mon cher. Et non, parce que la réponse que nous attendions, Maître David et moi, c'était le suc gastrique, car la bile est pas produite par l'estomac, mais bien par le foie. Évidemment, elle rentre dans la digestion des aliments, mais c'est l'autre organe qui la fabrique. Le suc gastrique contient beaucoup d'acide chlorhydrique et c'est puissant et c'est sécrété par l'estomac. Ludovic, je suis bien désolé de vous abandonner là. Ouais.
12: Petite erreur.
11: J'ai l'impression que ça vous retourne l'estomac, cette histoire.
12: Ouais.
11: Oui, mais vous aviez l'air tellement sûr de vous, vous êtes parti tout de suite.
12: Ah, ça m'est venu directement.
11: J'imagine que suc gastrique, si vous aviez réfléchi, vous l'aviez un petit peu quelque part dans un coin de la tête. Merci d'avoir joué avec nous.
12: Ben merci.
11: Vous allez saluer tous vos phasmes de ma part.
12: Un par un.
11: Combien vous en avez ?
12: Je les compte pas, heureusement.
11: Mais genre beaucoup.
12: Au début, j'ai démarré avec un bac.
11: Ah, mais carrément. Ah oui, vous avez un aquarium énorme.
12: Voilà, ça.
11: Bon, ben vous les saluez un par un, ça vous passera le
12: ça
11: temps.
12: Ça permettra, oui.
11: En ce lundi de Pentecôte. Bon, ben j'accueille un dernier candidat pour la journée. Merci, Ludovic.
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11: Avec un nouveau candidat, mais on garde la même région.
13: C'est ça.
11: Vous aussi, vous venez du Nord, mon cher Gabriel, bonjour.
13: Bonjour Alex, bonjour public.
11: Bah oui, vous avez raison, toujours saluer le public. Content de jouer avec vous, vous avez 27 ans.
13: C'est ça. Hein.
11: Et alors, les gens ne vous voient pas, vous avez un beau petit chapeau sur votre tête, non, mais qui vous va très bien.
13: J'ai pas la calvitie, hein, si jamais.
11: Ah, je me suis même pas posé cette question. Et vous m'avez dit, je suis très stressé.
2: Oui. Mais pourquoi ?
13: Manque de confiance essentiellement, mais bon.
2: Manque de confiance en vous ?
13: Oui.
2: Mais enfin, si Maître David pouvait avoir ça, lui. Il est surconfiant, lui. Mais je crois qu'il a essayé de vous rassurer, vous détendre avec la question 1. Donc vous savez quoi ? On parlera peut-être un peu après, mais cette question 1, a priori vraiment, elle va vous détendre.
13: Ok.
2: Pour 100 euros offerts par RTL. En football, de quelle couleur est le carton brandi par l'arbitre lorsqu'il expulse un joueur du terrain ? Ça vous met en confiance, ça, non ?
13: Oui. Ma réponse est carton rouge. Donc, ma réponse est rouge.
2: Ben, mon vieux, vous en savez des choses. Hein. Vous méritez d'avoir confiance en vous. Bonne réponse, évidemment ! Sifflet carton rouge. Les arbitres de foot disposent donc de deux cartons pour sanctionner les joueurs. Carton jaune, avertissement. Carton rouge, c'est terminé. Expulsion immédiate. La première apparition, et ça c'est intéressant, des cartons jaunes et rouges date de la Coupe du Monde au Mexique en 70. Donc avant, Maître David, on pouvait charcuter tranquillement.
10: Non, exactement, j'ai pas pu vous mettre toute l'explication, ouais. Mais ce que j'ai lu sur des sites très sérieux, donc c'est la première apparition, c'est en 70, parce qu'en 66, 4 ans avant, lors de la précédente Coupe du Monde, il y avait eu un malentendu, il y avait eu une altercation sur le terrain et l'arbitre avait voulu expulser des joueurs, mais comme ils ne parlaient pas tous la même langue, ils ne s'étaient pas compris et certains avaient compris le lendemain qu'ils avaient eu un avertissement, etc. Et donc là, quelqu'un a eu l'idée de ce code couleur pour que même quand on ne parle pas la même langue, on se comprenne sur un terrain.
2: Ben ça, c'est intéressant, vous voyez, par rapport à la question. Ok, carte rouge pour moi, merci, c'est pas volé. Bon, mon cher Gabriel, vous avez pris la confiance là ?
13: Ça va.
2: Ça va. Bon, j'ai une question à vous poser. Vous avez gagné 100 euros. Est-ce que vous voulez rester avec moi et jouer pour une œuvre d'art de Richard Orlinski, valeur 200 euros, quitte ou double ?
13: Je vais doubler.
2: Il va doubler. Allez, on se fait rapidement cette petite question, parce que Amandine trépigne à l'idée de nous informer. Question 2. Quel insecte très présent et très désagréable durant l'été chez nous, dont on craint les piqûres, est l'animal qui cause le plus de morts chez l'homme ?
13: Je confirme, c'est désagréable. Bon, dans le Nord, il y en a... Oh, quoique.
2: Il y en a moins.
13: Quoique.
2: Il y en a moins.
13: Il y en a moins que dans le sud, c'est vrai. Donc ma réponse est le moustique.
2: Eh bien, c'est celui-là que je voulais entendre. Et ça, vous m'avez appris, Maître David, que ça cause le plus grand nombre de morts chez l'humain. En moyenne, 725 000 décès par an. Vous le saviez, Gabriel, vous ?
13: Oui.
2: Eh bien, écoutez, très bien, très très bien. Donc, sortez votre tapette. Hein, parce que faut pas se laisser abattre par ce petit animal. Ah voilà, bien joué. Marc à la réalisation, la tapette sous le bras. Bon, parfait, Gabriel. Pour ce lundi de Pentecôte, j'en ai fini avec vous. Soit vous partez avec une œuvre d'art de Richard Orlinski, valeur 200 euros. Soit vous revenez demain et nous jouons dès midi pour une Smart TV de 50 pouces, valeur 400 euros. Mon cher Gabriel, quitte ou double ?
13: Je suis joueur, je vais doubler.
2: Eh bien, vous doublez, et moi je suis content de vous retrouver. Gagnez bien en confiance en vous ce soir. Et là, je fais appel à Amandine pour m'informer.
14: Mais oui, bien sûr, comme chaque jour, je suis présente, mon cher Alex. On vous retrouve donc dès demain avec Gabriel. Ce sera dès midi, le quitte ou double, tous les jours sur RTL. À demain.
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14: Bonjour à tous et bienvenue dans RTL Midi. Les auditeurs ont la parole. Nous sommes ensemble jusqu'à 14h, 1h30 d'infos, de décryptage et de témoignages. Car cette émission, vous le savez, c'est d'abord la vôtre. C'est vous qui la faites comme chaque jour. Vous avez la parole, vous réagissez. On vous attend dès à présent par téléphone au 3210, mais aussi par SMS. Vous envoyez votre message au 74 900, commençant par le mot midi. Et puis bien sûr, l'application RTL, vous cliquez sur l'onglet « Laisser un message ». À la une aujourd'hui, cette vague de chaleur qui se poursuit. Ce sont désormais 18 départements qui sont en alerte jaune canicule. Une diagonale qui va du Finistère aux Alpes de Haute-Provence. Louis Baudin, bonjour.
16: Bonjour Amandine.
14: On va sans doute encore battre des records aujourd'hui.
16: Oui, en tout cas les approcher. On attend jusqu'à 35 degrés par exemple à Nantes, à Limoges ou encore du côté de Cognac. C'est vrai qu'on est encore largement au-dessus des moyennes de saison.
14: Louis qui répond aujourd'hui à toutes vos questions si vous souhaitez échanger. Si cette vague de chaleur vous inquiète, appelez-nous 3210. Dans ce journal également, un mineur de 16 ans interpellé à Rennes après la mort hier d'un garçon de 12 ans. Un enfant retrouvé sur les rives de la Vilaine avec une serviette de bain serrée autour du cou. Nous irons sur place dans un instant. Faut-il interdire la vapoteuse dans les parcs, sur les plages et aux abords des écoles comme c'est déjà le cas pour la cigarette? C'est ce que réclame la Ligue contre le cancer. Bonne idée ou pas, là encore, vous réagissez au 3210. Et puis on ira bien sûr à Roland-Garros, où Gaël Monfils fait son entrée en lice ce soir. C'est d'ailleurs peut-être, on ne l'espère pas, son dernier match porte d'Auteuil.
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14: Et pour commencer, je vous emmène aujourd'hui dans le Calvados. Et c'est l'une des conséquences pour le moins inattendues de cette vague de chaleur. La route départementale 16, tout près de Pont-l'Évêque, a dû être fermée. Et pour cause, Gilbert Guérand, le bitume a fondu.
19: Oui, Amandine, à quelques kilomètres d'un chantier routier, un reste de bitume a été déposé sur cette départementale avec, dans l'idée de lui donner un petit coup de jeune. Eh bien, la mission, elle a viré à la catastrophe puisque l'enrobé a fondu littéralement. Des plaques poisseuses de goudron noir qui viennent se coller aux roues des voitures. Sarah Lee, riveraine de la départementale 16, raconte sa surprise vendredi.
20: Avec la chaleur, ça a fait tout fondre et on avait l'impression en fait que c'était de l'eau. Ça faisait comme des flaques. Moi, je pensais vraiment qu'il y avait de l'eau sur la chaussée ou qu'ils étaient en train de refaire la route. Et je me suis dit, mais qu'est-ce qu'ils font? Il fait 30 degrés. Et au final, en fait, c'était des morceaux de route qui partaient avec les voitures. Et il y en avait plein sur les roues. Et donc, du coup, ils ont fermé la route là depuis vendredi.
19: Plus loin, Sylvain observe lui aussi les dégâts laissés sur la chaussée.
21: Là devant nous, on a de l'enrobé partiellement fondu parce que maintenant il y a des trous du fait que les véhicules soient passés plusieurs fois et ayant emmené des galettes d'enrobé un petit peu partout. On a comme du magma qui termine de sécher après une éruption volcanique. Ça colle, on a les empreintes de chaussures. Non, c'est pas beau.
19: La route est devenue gluante au point de nécessiter la fermeture de près de 2,5 km de départementale. Certains riverains qui préfèrent désormais garer leur voiture un peu plus loin pour éviter de les abîmer avant que, dans la semaine, les services de département ne recouvrent à nouveau l'enrobé d'une couche de sable et de gravier cette fois-ci.
14: Et Gilbert Guérand, direct du Calvados pour RTL. Le Calvados où l'on attend cet après-midi 33 degrés et partout on dépassera souvent très largement d'ailleurs la barre des 30 degrés. De quoi inquiéter notamment sur les plages du sud-ouest où l'on a dénombré ce week-end pas moins de 4 noyades. Bonjour Clara Etchari.
22: Bonjour Amandine.
14: Vous êtes-vous en direct de Lacanau où un baigneur de 63 ans est décédé hier?
22: Oui, il se baignait hors des zones surveillées. Elles sont au nombre de 3 sur la plage de Lacanau aujourd'hui encore. Mais au milieu de la foule, tout le monde n'a pas remarqué les drapeaux jaunes et rouges qui délimitent la zone de bain.
23: On ne savait pas. On est arrivé il y a 4 minutes. On a couru à la plage et couru dans l'eau, donc on n'a pas trop regardé autour de nous.
22: Ce groupe d'amis est venu fêter un enterrement de vie de jeune fille. Elles ne prêtent pas toutes la même attention à l'emplacement de baignades autorisées.
24: Je regarde pas si c'est surveillé ou pas, si c'est ça la question.
25: Parce que je regarde plutôt un emplacement au niveau de la plage pour aller me baigner.
26: Moi si, je regarde quand c'est surveillé. Moi, au niveau sécurité, ça va tellement vite que non, là je préfère moi que ça soit surveillé.
22: Et pour elles qui sont originaires d'Orléans, le concept de bain est méconnu et surtout mal indiqué ici.
27: Ça pourrait être juste intéressant d'avoir un panneau lumineux avec écrit « Attention aux baïnes » que de se devoir se fier à un drapeau que clairement personne n'a regardé dans le groupe.
28: Des surfeurs qui font de la propagande.
29: Ah oui, ah
28: oui. Si eux nous prévenaient, si eux faisaient la prévention baïne, on serait plus attentifs. Ouais,
22: ouais. Et trêve de plaisanterie, samedi, ce sont justement deux surfeurs qui ont sorti de l'eau, deux baigneurs sur le point de se noyer.
14: Et Clara Etchari en direct de Lacano pour RTL. Pour tous ceux d'entre vous qui n'ont pas la chance d'être à la plage, c'est un peu le système D parfois pour tenter de se rafraîchir. À Pluvigné, dans le Morbihan, beaucoup ont ce matin fait le choix de faire leurs courses très tôt, Nicolas Bobby.
0: Alain quitte le supermarché avec son chariot gorgé de packs d'eau minérale.
1: Bah oui, je fais le plein de Château-la-Pompe, hein, parce qu'en ce moment, ça s'évapore à une vitesse incroyable. Son petit plein d'eau, sa petite grillade ce midi, c'est du jamais vu. Et puis, ce qui est choquant, c'est les différences. Le week-end dernier, on avait froid, et là, on est dans une température quasiment impossible.
0: Sur son lieu de travail, hôtesse de caisse, Adeline trouve de la fraîcheur.
3: Parce qu'on a les petits ventilos, faut pas trop bouger par moment. Ça fatigue, cette chaleur-là. On rentre dans la maison, s'il y a du frais, mais c'est vrai que dès qu'on monte dans les étages, pour le sommeil, les nuits, s'il fait trop chaud. Là, on a dormi les fenêtres ouvertes, enfants comme adultes, pour laisser le frais rentrer, sinon c'est intenable.
0: Parisien, Fabrice profite de sa résidence secondaire.
4: C'est une maison en vieille pierre, donc maison très fraîche, c'est très agréable. Dans l'après-midi, on reste dans la maison et on ressort en soirée.
0: Plus à l'aise à Pluvigné qu'à Paris.
4: Exactement, il n'y a pas photo. On est bien en Bretagne.
0: Cet après-midi, cela va chauffer. Sérieusement, on attend 34 degrés avec un tout petit vent de 14 km/h.
14: Nicolas Bobby dans le Morbihan. Louis Baudin, on entendait à l'instant cet habitant de Pluvigné dans le Morbihan s'interroger sur ces brusques changements de température. Pour être très concret, j'ai regardé à Pluvigné, il faisait lundi dernier 13 degrés. 34 donc attendu cet après-midi, plus 20 degrés en une semaine. Est-ce que c'est vraiment normal?
16: Oui, ça c'est normal. Hein. Des variations au printemps, d'ailleurs c'est vrai aussi pour l'automne, hein, ces saisons intermédiaires, où on peut basculer de l'air froid à l'air chaud qui résiste encore un peu, l'air chaud qui remonte du sud. Donc ces variations sont tout à fait normales pour cette période de l'année.
14: Et ce qui, en revanche, est inquiétant, ce sont ces records, plus de 30 degrés si tôt dans l'année.
16: Et voilà, hein, c'est fin mai, avoir des températures qui vont pouvoir aller jusqu'à 32, 33, 34 degrés, ça c'est totalement anormal. Peu vu d'ailleurs quand on remonte dans l'histoire, hein, depuis l'après-guerre. Et puis le deuxième effet, c'est effectivement des températures qui dépassent très souvent les records ou s'en approchent.
14: Et ça, c'est la conséquence directe du réchauffement climatique.
16: C'est ce que l'on peut penser. En tout cas, c'est assez logique. Hein, avec un réchauffement moyen sur la planète, de temps en temps, quand il y a ces épisodes un peu plus chauds, on va dans des records et ça arrive beaucoup plus tôt.
14: Et cette vague de chaleur, elle suscite de très très nombreuses questions, des raisons aussi, des questions sur les raisons pour lesquelles on a déclenché cette alerte canicule, alerte jaune, hein, je le rappelle, dans 18 départements. Si vous avez des questions, des interrogations, appelez-nous 3210 et Louis vous répondra dès 13h. Merci à vous Louis. Soyez prudent aussi si vous devez faire de la route. Avec cette chaleur, pensez à prendre de l'eau, bien sûr, à faire des pauses régulières, d'autant que vous serez nombreux. La journée est classée orange dans le sens des retours sur un gros quart nord-ouest. Et une bonne nouvelle au milieu de tout ça, le baril de Brent, lui, est repassé sous la barre des 100$. Conséquence, bien sûr, des espoirs suscités par un possible accord entre l'Iran et les États-Unis. Bonjour Mathilde Piquet.
5: Bonjour.
14: C'est une première en un mois.
5: Oui, signe que les marchés sont pris d'un élan d'espoir et qu'ils espèrent très fort une sortie de crise avec un brin de naïveté. Car depuis le début du conflit, le prix du baril fait le yo-yo. Trois fois par mois, on assiste à une baisse significative du prix du baril. Dans le détail, le cours du Brent, la référence internationale, a baissé les 9, 16 et 24 mars, puis les premiers 8 et 17 avril, et enfin le 6, le 13 et donc aujourd'hui le 25 mai, chaque fois après des déclarations rassurantes du président américain. Ce matin, on a fait moins 6%.
14: Mathilde, est-ce que ça peut durer?
5: Le problème depuis le début du conflit, c'est que quand les prix diminuent, ils remontent tout de suite derrière. Résultat, la baisse du prix du baril n'a presque jamais le temps de se répercuter en station. Le seul moyen pour que ça dure, c'est un réel accord de sortie de crise au Moyen-Orient. Les discussions avancent, mais les sujets qu'il faut encore régler sont les plus importants. La situation du détroit d'Ormuz aujourd'hui bloquée et la question du programme nucléaire iranien.
14: Merci à vous Mathilde Piquet pour toutes ces informations. Autres prix qu'on surveille comme le lait sur le feu, ce sont ceux de l'alimentation. Et vous l'avez peut-être constaté en faisant vos courses, hein, les prix repartent à la hausse. Notre panier RTL, en tout cas, qui compare les prix de 16 produits depuis 2021, n'a jamais été aussi élevé. Johanna Chabas, 41,58 € désormais. C'est 1,24% de plus que le mois dernier.
6: Absolument. Avec le chocolat, 5 à 15 centimes plus cher. 25 centimes de plus pour des spaghettis d'une grande marque à Paris. Si le panier atteint son niveau record, c'est parce que l'inflation n'est jamais retombée. Elle est certes beaucoup moins forte qu'au début de la guerre en Ukraine, mais elle tire toujours légèrement les prix vers le haut. Et non, ces hausses ne sont pas dues à la guerre en Iran. Elles étaient prévues bien avant, lors des négociations annuelles entre industriels et distributeurs. Yves Puget est spécialiste de la consommation.
7: Tous les prix qui bougent aujourd'hui, c'est la conclusion des négociations commerciales qui se sont achevées le 1er mars. L'Iran s'est arrivé le 28 février. Il n'y a pas eu encore de renégociation à la suite des problèmes en Iran. Bien évidemment, si les problèmes perdurent, je pense qu'ils seront dans l'obligation de redemander des négociations. Parce que oui, il y a quand même des conséquences sur le carburant, le prix des livraisons, sur le plastique.
6: À noter que dans notre panier, ce sont les prix des grandes marques qui augmentent. Ceux des marques distributeurs, eux, stagnent. Pour l'instant, c'est un grand classique. Les enseignes de la grande distribution attendent toujours un peu plus longtemps pour répercuter la hausse des tarifs. Il faut donc s'attendre dans les prochains mois à ce que le panier RTL soit encore un peu plus cher.
14: Et on va continuer à surveiller tout ça. Ce panier, je vous le rappelle, c'est un relevé de prix à Paris, mais dans plusieurs villes également en région. Et à chaque fois, on va toujours dans les mêmes magasins prendre les mêmes produits pour que ce soit le plus fiable possible. Merci à vous. Johanna, il est 12h41. Dans un tout petit instant, on va partir pour Rennes où un mineur de 16 ans a été interpellé après la mort hier d'un garçon de 12 ans. Il a été retrouvé sur les bords de la Vilaine, une serviette de bain serrée autour du cou. À tout de suite.
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14: Il est bientôt 12h44 sur RTL. On part à présent pour Rennes où l'enquête se poursuit après la mort hier d'un enfant de 12 ans. Un jeune garçon retrouvé sans vie sur les rives de la Vilaine dans le centre-ville. Une serviette de bain mouillée, très serrée autour du cou. Bonjour Mathieu Lopineau.
34: Bonjour.
14: Vous êtes sur place pour RTL où un mineur de 16 ans a été interpellé.
1: Oui, le procureur vient de nous le confirmer. Une interpellation d'un mineur de 16 ans ce matin à Rennes. L'intervention d'un tiers dans ce drame fait partie des hypothèses, rappelle le procureur. Les policiers ont interrogé les habitants du quartier jusqu'à tard. Hier soir, Solène habite juste en face. Elle a vu arriver les pompiers et l'impressionnant dispositif de police.
2: Bah écoutez, on a entendu du bruit à partir de 5h moins le quart. J'ai entendu le SMUR arriver. C'est après qu'on a appris ce qui s'était passé. Et bah forcément, ça nous touche parce que c'est un quartier effectivement qui est très calme. Que nous-mêmes, on a 3 enfants. C'est sûr que c'est très choquant.
1: Et les policiers cherchaient effectivement des enfants présents au moment du drame et qui auraient pris la fuite. 2 vélos stationnés non loin des lieux ont été saisis par les enquêteurs. Et depuis ce matin, 10h, 3 plongeurs en combinaison ratissent le fond de la Vilaine, au bord de rive, à l'abri des arbres. C'est là que le corps de l'enfant a été retrouvé hier. Il était venu pêcher avec des amis. Selon l'AFP, un pêcheur a entendu les cris d'un enfant vers 16h40. Il a immédiatement alerté la police. La mère de l'enfant qui recherchait son fils est arrivé très rapidement sur les lieux, suivi du père quelques minutes plus tard. L'enquête ouverte pour meurtre sur mineur de moins de 15 ans se poursuit.
14: Mathieu Lopineau en direct de Rennes pour RTL. À partir du 1er janvier prochain, les maires vont pouvoir installer des radars municipaux dans leur commune. À leurs frais, hein, mesure qui est loin de faire l'unanimité car un radar, ça coûte souvent très cher. Laurent Dartout, le maire de Malemort près de Brive, lui, est plutôt pour, et il a d'ailleurs pris les devants en installant de faux radars sur sa commune.
3: Je me rends bien compte que lorsque je vois des radars chantier, on ralentit, tout le monde ralentit, et je me suis dit, pourquoi pas faire un leurre. Et on a été prendre les mesures d'un radar chantier, les services techniques de la mairie de Malemont ont réalisé 2 faux radars, et ça permet réellement de faire baisser la vitesse.
8: Est-ce que vous comptez remplacer ces faux radars par des vrais radars quand vous serez en mesure de le faire ?
3: Bien sûr que je mettrai des vrais radars à des endroits qu'ils méritent. Je pense que c'est mon rôle, à un moment donné, de dire il faut abaisser votre vitesse, il faut être prudent. Bien sûr que ça coûte de l'argent, mais à un moment donné, la sécurité, elle, est-ce qu'elle a un prix ? Vous savez, quand vous êtes un maire, que vous allez sonner, ça m'est arrivé, à 22h, et expliquer au papa et à la maman que leur fils vient de décéder dans un accident de la route, je peux vous dire que ça vous marque. Et c'est pour ça que vous prenez ce style de mesure.
14: Le maire de Malemort, près de Brive, joint pour RTL par Hermine Leclèche. Et vous, qu'en pensez-vous ? Est-ce que c'est une bonne idée d'installer des radars municipaux dans les communes, même si ça coûte très cher ? Est-ce la solution pour faire face, pour lutter contre la vitesse excessive de certains ? Vous nous appelez au 3210 pour réagir, que vous soyez maire ou simple administré. Hein, j'attends vos réactions. Autre sujet qui risque de vous faire réagir, il concerne cette fois le vapotage, la cigarette électronique. La Ligue contre le cancer veut l'interdire partout où la vraie cigarette est déjà interdite, dans les parcs, sur les plages, aux abords des écoles ou des abris puces. Avant d'en parler avec notre invité, voyons ce qu'en disent les premiers concernés. Manon Meyer, vous êtes allée leur poser la question à Marseille.
19: Oui, c'est ça, sous un abribus. Et beaucoup ici vapotent. Hein. Certains ont déjà l'impression de faire des efforts pour ne pas enfumer leurs voisins. Alex, par exemple, elle se lève du banc, fait quelques pas pour sortir sa vapoteuse debout, appuyée contre le panneau publicitaire de l'abribus.
20: J'essaie de ne pas faire ça dans le visage de mon voisin. Et je pense qu'en bonne intelligence, on peut vapoter, en tout cas, dans les lieux publics, sans que ça dérange les personnes non fumeuses. Je trouve que tout commence à devenir trop restrictif. Évidemment que c'est pas la panacée, le vapotage, mais pour moi, c'est un moindre mal.
19: Et puis, elle dit faire attention à ses voisins partout où il y a du monde autour, dans la rue, les parcs ou à la plage. Mais ça ne suffit pas à convaincre Mélissa, qui attend son bus, elle aussi.
21: On se prend des bouffées de choses dont on ne connaît pas du tout la composition. C'est comme s'il y avait des pots d'échappement qui sentaient la banane. Donc on a beau nous dire que c'est plus sain que de la cigarette parce qu'il n'y a pas de goudron, ce genre de choses, mais on ne sait pas à quoi c'est fait. Il y a certains pays où c'est interdit, donc dans le doute, c'est mieux de préserver la santé des gens.
19: Et avant de grimper dans son bus direction la gare, Mélissa ajoute, il faudrait même aller plus loin, interdire la vapoteuse comme les cigarettes sur les terrasses des cafés et des restaurants.
14: À Marseille, le reportage de Manon Meyer pour RTL. Bonjour docteur Emmanuel Ricard.
22: Bonjour.
14: Et merci d'être l'invité d'RTL Midi. Vous êtes médecin de santé publique, directeur de la prévention à la Ligue contre le cancer. La Ligue qui demande donc l'interdiction de la vape partout où la cigarette l'est. Pourquoi ?
0: On a deux types de publics en fait qui sont soumis aujourd'hui à la pression de l'industrie du tabac pour vapoter. Il y a les anciens fumeurs, on leur a vendu comme un outil pour arrêter. C'est plus un outil de substitution. L'arrêt dépend aussi d'autres méthodes et ça peut être intéressant parce qu'il y a moins de dommages, on prend moins de produits dangereux. Mais il y a aussi la question des jeunes et on voit que c'est aujourd'hui ce qui constitue le cœur de cible de l'industrie du tabac qui veut récupérer et rendre dépendants ces jeunes. On a sur les derniers chiffres faits chez les lycéens, les enquêtes faites chez les lycéens, vapoter et tabac, 9,5% sont consommateurs quotidiens.
14: Mais pourquoi ne pas interdire ? D'ailleurs, c'est le cas, normalement, un lycéen n'a pas acheté une cigarette électronique.
0: Ben oui, mais c'est toujours le même problème en France.
14: Mais plutôt que d'interdire, pourquoi il ne faut pas faire appliquer la loi ?
0: Mais voilà.
14: Donc, parce que là, vous punissez, et je vais être très sincère, je pense à moi qui vapote. Ça a été, pour moi, la seule et unique façon d'arrêter de fumer. Et je pense qu'il y a des millions de Français qui sont dans ce cas, des milliers de gens qui nous écoutent. On nous a dit, moi c'est des médecins, pneumologues, je pense au docteur Dozenberg notamment,
0: oui, qui
14: nous
0: a dit... Oui, que je connais très bien, voilà, ouais, je vois très
14: qui
0: bien.
14: Qui dit, oui, il vaut mieux fumer une cigarette électronique qu'une vraie cigarette.
0: Si vous êtes fumeur.
14: Si vous êtes fumeur, voilà. On est bien d'accord. Mais ça, vous êtes d'accord avec ce principe-là ?
0: Je suis d'accord avec ce principe-là. Mais l'autre principe qu'il faut savoir, c'est que c'est une maladie sociale. C'est-à-dire, plus vous allez voir de gens fumer, vapoter, plus vous allez avoir, tendance à vouloir le faire, parce qu'il y a le craving, donc la nicotine vous dit dans votre tête, vas-y, c'est le moment. Donc,
14: même quand on n'a pas de nicotine dedans ?
0: Mais quand vous n'avez pas de nicotine dedans, il y a la question du geste. Et ça, c'est des choses qui se construisent dans un arc réflexe. Et puis, on sait que c'est la même chose pour les jeunes. Plus ils voient des gens autour d'eux le faire, plus on normalise ses consommations.
14: Docteur, on entendait une fumeuse justement dire, ou non, c'était d'ailleurs quelqu'un qui était dans l'abribus qui ne fumait pas, pardon, dire dans le reportage de Manon Meyer, on a l'impression qu'on se prend une fumée au goût de banane, par exemple, pleine de peau d'échappement. Est-ce qu'on sait aujourd'hui mesurer la toxicité de cette fumée des vapoteuses ?
0: Alors, il y a les études de l'ANSES qui ont fait ça, qui disent, contrairement à ce qui était dit au départ, que c'est pas anodin. On a ces particules qui sont des vraies particules. Quand on utilise des testeurs qu'on utilise comme pour les pots d'échappement, on voit qu'on a des pics de particules fines. Donc, on a des particules fines. Ces particules fines, en fait, c'est les arômes, c'est différents produits. Ils ont été testés dans l'alimentation. On ne sait pas ce que ça donne dans l'utilisation pulmonaire. On sait par contre, dans les études expérimentales chez les animaux, que ça favorise l'inflammation. Et donc, on a un risque d'asthme, de bronchite chronique, et ça va être sur le long cours. Et c'est toujours le même problème. On met en place des produits parce que ce qui n'est pas interdit est autorisé, et ensuite on découvre les effets des années après.
14: Docteur Emmanuel Ricard, vous restez avec nous. Merci beaucoup, en tout cas, d'être venu dans le studio d'RTL, puisqu'on va revenir, bien sûr, avec vous, les auditeurs, sur ce sujet. Est-ce que vous pensez qu'il faut interdire les vapoteuses dans les parcs, sur les plages, aux abords des écoles ou des abribus, comme c'est déjà le cas pour la cigarette ? Vous réagissez au 3210 et on en reparle dans quelques toutes petites minutes. 15 personnes ont été mises en examen pour violence volontaire aggravée après la rixe survenue jeudi soir à Paris. On vous en a parlé en marge de la finale de la Coupe de France. Rixe impliquant des supporters niçois, 65 personnes, je vous le rappelle, avaient été interpellées. Le prochain match à risque, ce sera la finale de la Ligue des Champions, ce PSG Arsenal, prévu samedi à Budapest. Mais l'on redoute des incidents à Paris. Bonjour Maxime Lévy.
4: Bonjour.
14: En cas de victoire des Parisiens, il n'y aura pas de défilé sur les Champs-Élysées, ça s'est acté. Il pourrait en revanche avoir un rassemblement sur le Champ de Mars à deux pas de la Tour Eiffel.
4: Oui, c'est une option très sérieusement à l'étude, qui n'est pas encore actée. En cas de victoire du PSG samedi soir, les joueurs pourraient être de retour en France le dimanche après-midi afin de célébrer leur victoire lors d'une grande fête sur le Champ de Mars. L'an dernier, les joueurs ont eu le droit à leur photo devant l'Arc de Triomphe. Cette année, cela pourrait donc être face à la Tour Eiffel. Un scénario envisagé est possible, qui dépendra notamment des contraintes sécuritaires imposées par ce choix, de la possibilité ou non de sécuriser le Champ de Mars efficacement. Pour rappel, c'est un immense jardin jardins, peut-être la zone la plus touristique de Paris, bordée de très nombreux accès qu'il faudra contrôler. Un choix qui dépendra également, évidemment, des débordements de la veille au soir, s'il y en a.
14: Maxime Lévy du service police-justice de RTL, merci à vous. Pour les autorités, la sécurité est d'autant plus difficile à gérer que samedi soir, il y a déjà d'autres gros événements prévus à Paris et en Ile-de-France. Le concert notamment d'Aya Nakamura au Stade de France. Un sacré casse-tête aussi pour les fans, Mathéo Le Breton.
5: Oui, ils sont nombreux à vouloir tenter d'enchaîner le match puis le concert, mais le timing est assez serré. Rotsa, lui, fan inconditionnel du PSG et d'Aya Nakamura, a choisi à contre-cœur de revendre sa place.
6: J'avais un peu de dégoût, j'ai envie de dire, dans le sens où je tenais quand même à assister aux deux. Heureusement qu'aujourd'hui, on a les réseaux sociaux pour pouvoir suivre deux événements en même temps.
5: Inès, elle, avait prévu d'aller voir Damso avec son conjoint et n'arrive pas à revendre ses places qu'elle avait achetées 69 euros.
7: Il y a eu énormément de publications sur X. Les gens essayent de brader et de vendre leur place comme moi. Finalement, je sais que je suis pas toute seule.
5: Que ce soit pour le concert d'Aya Nakamura ou celui de Damso, les fans auraient souhaité une adaptation des horaires.
7: Je me dis que si c'était décalé même d'une heure, une heure et demie, on aurait pu tout enchaîner. Là, bon, ça risque d'être un petit peu compliqué, surtout que nous, on vient pas de Paris à la base.
5: Et entre les concerts d'Aya Nakamura, Damso, c'est la retransmission de la finale de la Ligue des Champions au Parc des Princes. Ce sont plus de 100 000 personnes qui sont attendues dans la capitale le samedi 30 mai.
14: Mathéo Le Breton, cette finale de la Ligue des Champions, on le rappelle, elle sera bien sûr à suivre sur M6 et sur RTL. Coup d'envoi, ce sera donc samedi à 18h. À Roland-Garros, on va suivre de près aujourd'hui les premiers pas de Gaël Monfils, qui pourraient aussi être les derniers, puisque le Français chouchou du tournoi l'a dit, c'est cette année sa toute dernière participation porte d'Auteuil. Bonjour Isabelle Langer.
9: Bonjour Amandine, bonjour à toutes et à tous.
14: Gaël Monfils sera face à un autre Français, Hugo Gaston. Des deux d'ailleurs, tiens, c'est peut-être lui qui a le plus de pression, non?
9: Bah, pas facile effectivement pour le Toulousain de 25 ans, révélation du tournoi en 2020, de se retrouver sur le central face au chouchou du public parisien, qui plus est pour sa tournée d'adieu comme vous l'avez dit.
10: Quand j'allumais la télé, que j'étais petit, je tombais sur ces matchs, donc c'est avant tout une idole, une légende. J'ai toujours admiré Gaël, j'ai toujours aimé son côté chaud et j'ai énormément de respect pour lui, on s'entend très bien au quotidien, donc voilà, sur le terrain ça va être la guerre, mais Gaël il a fait énormément pour le tennis, même pour nous les jeunes, quand on est arrivé, il nous a très rapidement donné des conseils, discuté, toujours été disponible pour nous et voilà, jouer contre lui pour son dernier Roland, c'est une chance et puis voilà, j'espère aussi que la fête se passe pas très bien pour lui.
9: Et vu la saison des deux joueurs, il ne faut pas s'attendre à un niveau de jeu exceptionnel ce soir. En revanche, concernant leur tempérament, eh bien le spectacle devrait être assuré.
14: Bon, et l'ambiance aussi, on l'imagine. Merci beaucoup Isabelle. En attendant, Eric Silvestro, il y a d'autres Français en ce moment sur les cours.
11: Oui, ça se passe plutôt bien pour les deux Français qui sont sur les cours. Arthur Hinderknecht, 25e mondial, tête de série 22 de ce Roland-Garros, c'est numéro 1 français. Après le forfait d'Arthur Fils, mène 7-6, 5-1 face au gaucher autrichien Rodionov. Il a pris la mesure après un premier set accroché. Et puis ça va bien aussi pour Lucas Vanhaché, le français 100e mondial, face au lituanien Vinius Gobas, 6-4, 5-2. Deux balles également pour lui de 2-7 à 0. Donc c'est bien parti, contrairement à hier, pour les Français sur les cours de Roland-Garros.
14: Ben voilà, les journées se suivent, mais ne se ressemble pas, et tant mieux. Merci à vous, Eric Silvestro. Roland-Garros à suivre toutes les demi-heures, bien sûr, sur RTL. On retrouvera Eric et Isabelle tout au long de cet après-midi. Il va faire chaud sur les terrains de Roland-Garros.
16: Ah oui, exactement. On va dépasser les 30-31 degrés. Et puis on le sait, parfois sur les courses, c'est un véritable four. D'ailleurs, ils vont peut-être fermer par moment le cours principal pour essayer de mettre un petit peu d'ombre sur ce cours.
14: Et c'est l'occasion de rappeler qu'il ne faut pas faire de sport comme ça, avec toute cette chaleur. On a beaucoup parlé ce matin de tous ces incidents qu'il y a eu et ces drames aussi ce week-end. Certains qui couraient comme ça par ces chaleurs et qui malheureusement en sont décédés. Donc ne faites pas comme les joueurs de Roland-Garros.
16: Du bon sens.
14: Du bon sens, oui.
16: Savoir se connaître et adopter du bon sens.
14: Bon, et pour le programme pour les autres?
16: Alors là, c'est du grand soleil. J'ai les images images satellites sous les yeux. Il y a quelques nuages qui se développent là sur le Cantal, sur la Haute-Loire, mais pour le reste, c'est du ciel tout bleu. Ça restera comme ça cet après-midi, sauf en montagne où, comme hier, on aura quelques développements nuageux sur les Pyrénées, l'Auvergne ou encore les Alpes. Ça ira peut-être jusqu'à l'averse. Puis alors, les températures, 31 à 34 degrés en moyenne, quelle que soit la région. Il y aura un tout petit peu moins sur la Côte d'Azur, autour de 30-31 degrés. Et on ira même jusqu'à 35 degrés, par exemple, du côté de Nantes.
14: Et on va détailler la suite de la semaine avec vous dans un tout petit instant. Et puis vous répondez aux questions aujourd'hui des auditeurs, Louis Baudin, autour de cette canicule. On vous attend, 32-10.
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14: Il est 13h01.
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14: Et elle a eu un mineur de 16 ans interpellé après la mort hier d'un enfant de 12 ans à Rennes. Un jeune garçon qui a été retrouvé sans vie sur les rives de la Vilaine, dans le centre-ville, a une serviette de bain mouillée très serrée autour de son cou. Le parquet a ouvert une enquête pour meurtre. Dans l'actualité également, bien sûr, cette vague de chaleur et des températures qui devraient très largement partout dépasser les 30 degrés cet après-midi. Est-ce que ça vous inquiète ? Est-ce que vous avez des questions ? Si oui, appelez-nous 3210 puisque Louis Baudin vous répond dans un instant. On peut aussi revenir sur cette proposition de la Ligue contre le cancer qui veut interdire la cigarette électronique partout où la vraie est déjà interdite, c'est-à-dire dans les parcs, sur les plages, aux abords des écoles ou des abribus. Bonne idée ou pas ? Faut-il aller jusque-là ou pensez-vous que trop c'est trop ? Là encore, appelez-nous 3210 pour réagir. On peut aussi évoquer ces maires qui, eux, pourront bientôt installer des radars municipaux à leurs frais sur leur commune pour réguler la vitesse. Là encore, vous réagissez. Hein. Est-ce d'après vous la solution pour lutter contre la vitesse excessive de certains ? Vous nous appelez au 3210 ou via l'application RTL. Vous cliquez sur l'onglet Laisser un message. Non, on part d'abord pour Roland Garros, pardon.
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14: Roland Garros, où l'on va suivre de près le match ce soir, on vous le disait, entre Gaël Monfils et Hugo Gaston. Thibaut Chaboch, bonjour.
1: Bonjour.
14: C'est possiblement le dernier match pour Gaël Monfils à Roland Garros.
2: Et à partir de 20h15 ce soir, les deux tricolores se retrouvent sur le court Philippe Châtrier, Gaël Monfils et Hugo Gaston. Une night session chargée d'émotions. D'un côté, Monfils, 39 ans, chouchou éternel du public parisien, 218e mondial. C'est son 19e et dernier Roland Garros. Il prend sa retraite en fin de saison. Des défenses impossibles, une énergie hors du commun. 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Un match particulier pour lui, il l'a dit, mon fils, c'est une légende depuis que je suis tout petit. Les deux joueurs ne se sont jamais affrontés sur le circuit professionnel. Les cotes Winamax, elles, sont très serrées. Mon fils est largement favori. 1,80 contre 2 pour Hugo Gaston. Mais la Monf veut s'offrir une dernière danse. Réponse ce soir.
14: On espère bien qu'il va s'offrir une dernière danse. Merci beaucoup Thibaut Chaboch.
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14: La météo, donc, cette fois-ci, Louis, vous allez dans un instant répondre aux questions nombreuses des auditeurs qui s'interrogent forcément sur cet épisode. J'ai dit tout à l'heure de canicule, c'est faux, on est d'accord, c'est pas une...
4: Non, on n'a pas les seuils de canicule, d'ailleurs on n'est pas passé en vigilance orange, quel que soit le département, pour l'instant.
14: Voilà, on a 18 départements en alerte jaune qui vont en gros du Finistère aux Alpes de Haute-Provence, une espèce de diagonale.
4: Voilà, qui passe aussi par l'Île-de-France d'ailleurs.
14: Très chaud aujourd'hui, ça va continuer encore plusieurs jours, Louis.
4: Et ça va continuer plusieurs jours, je viens de regarder les tout derniers modèles, il n'y a pas de doute, l'anticyclone est là, donc la masse d'air qui est en dessous ne bouge pas, elle n'est pas chassée, résultat même conséquence, c'est-à-dire des températures qui vont rester très élevées. Pour la journée de demain, donc nous dépasserons encore les 31-33 degrés dans la plupart des régions, sauf parfois en bord de mer et encore, ça donnera toujours quelques orages possibles en montagne, principalement entre le Massif central et les Alpes. Pour la journée de mercredi, c'est la même chose, j'ajoute un petit risque d'averse peut-être du côté de la Bretagne pour mercredi, il fera toujours aussi chaud, allez, on perdra 1 ou 2 degrés dans la moitié nord. Ça sera à peine sensible, ça restera très très élevé. Pour jeudi et vendredi, toujours du soleil et de la chaleur, toujours ce risque d'averse en montagne. Et puis, entre vendredi et samedi, on se dira, tiens, il y a un petit peu plus de nuages quand même dans la moitié nord. Ça, c'est le retour d'un petit peu d'humidité. Et ça annoncera un vrai changement de temps qui se produira à partir de dimanche, ça se confirme aujourd'hui, où là, on va retrouver de l'air un peu plus frais, un peu plus instable, un peu plus humide. Donc, ça veut dire probablement des averses plus fréquentes en cours d'après-midi. Puis ça annonce un changement de temps plus radical pour la semaine prochaine.
14: Quand vous dites changement de temps, de saison.
4: Ah bah de saison, ça veut dire quoi? Ah oui, non, on ne va pas retrouver froid,
14: pose la question.
4: Mais c'est vrai, vous avez raison, on reviendra à des valeurs de saison avec alternance, nuages, éclaircies et probablement quelques averses.
14: Du classique pour un mois de mai.
4: Exactement.
14: Donc, merci beaucoup.
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7: Bonjour Amandine, je souhaitais poser la question suivante à Louis Baudin. Sommes-nous dans un épisode caniculaire en ce moment ? Et hier sur l'antenne de RTL, on a évoqué des relevés qui remontaient à 1922. Mais les relevés de 1922 sont-ils fiables ? Bonne journée à tous, à bientôt, au revoir.
14: Question de notre fidèle auditrice Françoise du Val d'Oise. Louis, vous répondez aux questions des auditeurs. C'est vrai qu'on est très nombreux à s'interroger tout le week-end. Il y a ceux qui disent c'est normal, c'est pas normal. Bon, bref, on va essayer de mettre les choses au clair. Sur la question de Françoise, il y a deux questions. D'abord, juste sur la canicule, c'est quoi la vigilance jaune ? C'est quand même une vigilance.
4: C'est quand même une vigilance. C'est juste nous rappeler, parce que j'ai l'impression que beaucoup ont perdu le bon sens, qu'on est là dans un épisode de chaleur avec deux caractéristiques. Il se produit très tôt. Bon, voilà, juste on adopte des comportements. On pourrait se dire, bah non, au mois de mai, moi je continue. Non, on est au mois de mai, mais on a des températures de juillet, donc on se comporte comme si on avait effectivement ces températures estivales. Et puis l'autre facteur, c'est quand même ses records. En tout cas, on est jusqu'à 33-34 degrés, ce qui est là totalement anormal.
14: Françoise parlait de 1922. Est-ce que ça, c'est fiable ?
4: Alors ça, c'est intéressant parce que, effectivement, ça pose le problème du relevé des températures. Et là, c'est un des soucis qu'a eu l'OMM, c'est-à-dire l'Organisation Météorologique Mondiale, dès le début. C'est-à-dire essayer de mesurer dans les mêmes conditions la température partout sur la planète. Sinon, ça n'a aucun sens.
14: Parce que j'imagine qu'on a fait des progrès depuis 1922.
4: Alors, on a fait des progrès sur la façon de relever automatiquement cette température, mais le cadre, lui, il n'a pas bougé. Vous savez, on voit ces petites boîtes souvent dans la campagne qui sont à 1m50. Il y a des critères, il y a un cahier des charges très précis. Il faut que les portes s'ouvrent vers le nord. Enfin bon, je passe tous les détails. Mais donc, normalement, oui, les températures en 1922 ont été relevées dans les mêmes conditions qu'aujourd'hui. En revanche, parfois, l'environnement de ces relevés a changé. Parfois, il y a eu une urbanisation. Parfois, le vent a pu changer de direction. Donc, on est très méfiant. Mais Météo France fait ce travail. Quand un point de relevé, entre guillemets, a eu suffisamment d'incidence par rapport à ce qui se passe à l'extérieur, eh ben on élimine malheureusement ce point de mesure parce qu'on sait qu'on ne pourra pas l'utiliser dans des statistiques.
14: Autre question, c'est celle de Thierry. Bonjour Thierry.
1: Bonjour Amandine, bonjour Louis.
14: Rappelez-nous, vous nous appelez d'où ?
1: Alors là, je suis à Poitiers. Là.
14: Ah, vous êtes à Poitiers.
1: Je me suis arrêté sur le retour du congé de week-end.
14: Ah bon, vous étiez parti où ?
1: Toujours curieuse. Non, mais on est parti à Saumur parce que le musée des blindés de Saumur faisait une démonstration dynamique des chars qu'ils exposent d'habitude.
14: D'accord. Et donc, vous avez passé un bon moment ?
1: On a passé un très bon moment, surtout mon fils qui est fan des chars et de la Seconde Guerre mondiale. Donc voilà, c'était excellent.
14: Vous avez une question pour Louis Baudin ?
1: Oui, déjà, je voulais le féliciter pour son livre qui est tout à fait passionnant parce que mêler l'histoire à la météo, c'est j'ai appris plein de choses et je suis resté sur plein.
14: Retenez-nous le titre du livre, Louis.
4: Les histoires extraordinaires de la météo, effectivement, comment la météo a pu par moments modifier ou influer sur l'histoire de l'homme, ouais.
14: Thierry, pardon.
1: Tiens, d'ailleurs, une petite question, mais c'est pas ma question principale. Mais est-ce que vous pensez que votre livre, vous pourrez perdurer en 2026 et que la météo d'aujourd'hui pourrait jouer sur, en l'occurrence, les conflits qu'on a actuellement dans le monde entier ?
4: Bien sûr. Ça joue effectivement probablement sur certains conflits. On l'a vu dans le conflit entre l'Ukraine et l'URSS. On a vu qu'au moment où il y avait la fonte de la glace, que les chars russes, par exemple, n'avaient pas pu progresser aussi vite que ce qu'ils espéraient, puisque il se trouve que traverser des champs qui étaient complètement boueux, les chars n'y arrivaient pas. Donc ça veut dire qu'il fallait emprunter des routes goudronnées et à ce moment-là, évidemment, pour la défense, c'était beaucoup plus facile de s'en prémunir.
1: D'accord. Bon, c'est pas ma question principale. Bon, je me permets de vous poser ma question. La météo, c'est vrai que c'est pas une séance exacte, mais comment vous pouvez expliquer que la semaine dernière, j'étais à deux doigts de mettre le chauffage chez moi et que là, on va vivre une période très chaude, mais pas sur deux, trois jours, sur plus d'une semaine peut-être que... Comment on peut expliquer ça ?
4: Ça, on l'explique très simplement aux saisons intermédiaires, que ce soit le printemps ou l'automne. On est juste à la charnière entre, alors quand on parle du printemps, de l'air froid qui est encore là, pas très loin dans le nord. D'ailleurs, en ce moment, nous, on connaît cet épisode chaud, mais si vous allez vers l'Allemagne de l'Est ou la Pologne, c'est l'inverse. Il y a encore de l'air très froid pour la période.
1: Ah oui.
4: Donc voilà. Et on a en permanence, dans ces saisons intermédiaires, le conflit entre cet air froid qui résiste, et puis évidemment, avec le soleil qui remonte vers l'hémisphère nord, cet air chaud qui lui aussi revient du sud. Donc ça peut nous donner parfois de gros contrastes d'une semaine à l'autre et parfois même d'une journée à l'autre parce qu'on est toujours à la limite entre ces deux masses d'air et quand brutalement l'une l'emporte, ce qui est le cas en ce moment avec cet air chaud qui remonte du sud, qui traverse l'Espagne, eh bien on a ce contraste énorme par rapport à la semaine dernière.
14: Et il y a parfois aussi, vous allez me dire si je me trompe Louis, mais des grosses variations en cette saison entre le matin et l'après-midi, selon le soleil.
4: Exactement, suivant l'ensoleillement. Alors évidemment, dans ces saisons-là, on a souvent des nuits qui sont encore relativement froides. Voilà pourquoi d'ailleurs on n'est pas en canicule, parce qu'avec les maximales, on pourrait y être. Mais les minimales, pour l'instant, nous permettent de récupérer durant la nuit, de respirer, puisqu'on reste à peu près sous les 20 degrés. Mais c'est vrai que c'est aussi dans ces saisons intermédiaires qu'on peut avoir les plus gros écarts entre le matin et l'après-midi.
14: Merci beaucoup Thierry pour votre question. Bonjour Grégory.
8: Bonjour Amandine, bonjour Louis, bonjour à tous.
14: Vous êtes horticulteur, vous ?
8: Tout à fait, oui.
14: Où ça ?
8: Oui. Alors, je suis à Paris,
14: oui.
8: Et c'est vrai que là, depuis environ 10 jours, on a tout vu.
14: Oui.
8: C'est-à-dire, il faisait froid le matin, il y a encore une semaine. Hein. Et effectivement, je rejoins ce que disait l'auditeur précédent, il faisait froid le matin. Moi, j'allumais le chauffage dans la salle de bain, hein, encore une petite semaine. Même l'après-midi, c'était pas super. C'était pas le mois de mai, c'était pas des températures de mois de mai. Et là, maintenant, c'est toujours pas des températures de mois de mai, mais dans le sens inverse cette fois-ci, c'est des températures de juillet-août. C'est vraiment très chaud.
14: Pour votre boulot, Grégory, horticulteur, j'imagine que vous êtes quand même très soumis à tout ça.
8: Ah oui, bien sûr. Et effectivement, puisque c'est un métier qui est dehors, moi je travaille dehors, donc effectivement je vois que comme je vous dis, et encore la semaine dernière je mettais l'écharpe, j'avais une écharpe.
14: Mais c'est pas très bon pour les plantes aussi, non?
8: Non, c'est pas très bon parce que ça peut d'un seul coup, ça bourgeonne et puis paf, d'un seul coup il y a un coup de gelée, c'est imprévu, une météo imprévue, boum, ça grille tout. Non, c'est pas bon du tout. C'est pas bon pour la nature, c'est pas bon pour la planète, ce qui se passe. Et moi, ça fait un peu peur. Hein, on dit toujours il y a pas de saison, il y a plus de saison, mais c'est vrai. Hein, ma grand-mère le disait, elle avait raison. Et c'est de pire en pire maintenant. Et moi, justement, j'aurais voulu savoir. Je connais, j'étais pas né, mais je sais ce qui s'est passé en 1976, c'est-à-dire la canicule sécheresse, la sécheresse de 76. Il a pas plu pendant plus de 6 mois, je crois que c'est ça.
4: Mais c'est ça, de avril à octobre.
8: Exactement. Vous rendez compte, 6 mois, de avril à octobre. Et est-ce que vous pensez, avec qu'on voit que chaque année il y a des grosses canicules, des fois il y a des imprévus comme ça, est-ce que vous pensez que ça peut revenir un jour comme en 76, c'est-à-dire pas une goutte de pluie pendant 6 mois?
14: Louis Baudin.
4: Oui, évidemment que ça reviendra. Alors vous dire la fréquence et quand ça reviendra, ça j'en suis incapable. Peut-être qu'on est au début là, par exemple, hein, puisque vous savez qu'au-delà d'une semaine, les prévisions perdent toute leur fiabilité. Donc, mais oui, bien sûr que ça reviendra. Alors, c'est vrai qu'avec le réchauffement actuel, il est clair que cet épisode de forte sécheresse que l'on pourra connaître, alors je ne sais pas si c'est l'an prochain, dans 10 ans ou dans 15 ans, parce que ça, c'est compliqué à prévoir, il est certain que le réchauffement climatique global pourra amplifier, malheureusement, les températures durant cette période. Oui.
14: Merci beaucoup, Grégory, pour votre appel. Louis, vous continuez à répondre aux questions des auditeurs. On va se retrouver dans un tout petit instant. À tout de suite.
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7: Bonjour Louis, j'aurais voulu que vous nous expliquiez en quoi le super El Niño qui est en train de se profiler va bouleverser notre été et risque de bouleverser 2027.
8: Le message de Nicolas au 32-10 face à cette vague de chaleur. Vous êtes très très nombreux à vous poser des questions. On a donc sorti, si j'ose dire, l'artillerie lourde, puisque Louis Baudin vous répond. Louis, d'abord juste, on peut rappeler ce que c'est que El Niño. D'abord juste El Niño.
9: Exactement. El Niño, c'est un phénomène qui se produit au large du Chili, hein, dans le Pacifique Sud, où on a généralement des eaux très froides. D'ailleurs, pour l'économie du Pérou, par exemple, c'est important parce que ça veut dire qu'il y a beaucoup de pêche. Et de temps en temps, à la place de ces eaux froides, on a des eaux chaudes qui s'installent. C'est ça qu'on appelle un courant chaud. D'ailleurs, on a du mal à le prévoir. Bon, on le constate. C'est ce qui se passe en ce moment. C'est pour ça qu'on dit, ah, est-ce qu'il va y avoir un super El Niño? Ou en tout cas, on va vers ça. Donc, c'est la première chose. Et ensuite, évidemment, si des eaux chaudes prennent la place des eaux froides, on comprend bien que l'énergie qui est apportée à l'air qui est au-dessus va être totalement différente. Donc, ça change la climatologie temporairement sur l'Amérique du Sud. Ça, on en est sûr. Hein. Ça apporte beaucoup plus de pluie sur les côtes péruviennes, sur la Cordillère des Andes. Et puis maintenant, on travaille sur le fait, est-ce que ça a une influence plus loin? Donc sur l'Amérique du Nord, on est en train de se dire, peut-être que là aussi, ça pourrait apporter un peu plus de pluie sur la Californie. Vous savez qu'on a eu ces transitions d'une saison à l'autre, des sécheresses incroyables, et puis à l'inverse, des saisons où il y a eu des pluies sans... Voilà. Bon, on essaye de trouver le lien entre tout ça. Puis maintenant, on travaille aussi sur l'idée, peut-être qu'à l'ensemble de l'hémisphère, ça peut apporter une différence. Alors on est sur des hypothèses. Effectivement, aujourd'hui, dans des études, il semblerait que quand il y a El Niño, on puisse avoir peut-être un peu plus de vagues de chaleur, d'air chaud. Mais attention, là, on reste dans des hypothèses. On n'a pas encore le recul suffisant pour avoir des certitudes dans ce domaine-là.
8: Merci beaucoup, Louis. On a aussi beaucoup de questions. Alors, sur les répondeurs, soit via le 3210 ou l'application RTL, hein, je vous le rappelle, c'est très facile. Vous cliquez sur l'onglet « Laisser un message » pour nous. Laisser un message, justement, c'est bien fait. Des messages aussi sur la page Facebook de l'émission et les réseaux sociaux. C'est avec vous, Victor. Bonjour, Victor.
10: Bonjour, Amandine. Bonjour à tous.
8: Exactement.
10: Première question de Franck. Est-ce que cette vague de chaleur pourrait être annonciatrice d'un été pluvieux? Et puis par ailleurs, où est-ce qu'on en est au niveau des nappes phréatiques?
9: Alors, tout d'abord, sur le fait que ça puisse annoncer un été ou très chaud ou très froid ou très humide, non, il n'y a pas de lien. Hein, on aimerait bien, hein, quand on est météorologue, juste dire, ah bah si on a ce type de temps-là en mars, avril ou mai, on sait que l'été sera comme si... Bah non, on n'a aucune conclusion. Donc malheureusement, je ne peux pas dire ni dans un sens ni dans l'autre.
8: Ceux qui vous vendent la météo au-delà de 7 jours... nous arnaque potentiellement.
9: Oui, c'est utiliser votre envie de savoir, mais honnêtement, on n'est plus dans la science. Voilà, la science s'arrête au bout de 6-7 jours en matière de fiabilité.
10: Alors justement, au niveau des prévisions, Dominique dans le Rhône, pourquoi la fiabilité des prévisions est-elle limitée à quelques jours? Est-ce qu'on peut espérer des progrès scientifiques pour pouvoir à plus long terme?
9: Oui, alors pourquoi? Parce que curieusement, par rapport à l'histoire de la Terre, 4 milliards et demi d'années, la science, la météorologie, elle commence à peu près à la fin du 19e siècle. C'est 150 ans. De mesures, 150 ans d'études, donc c'est tout petit. Alors oui, on progresse très vite, on a des moyens, des calculateurs, des satellites, tout ça nous a permis, moi juste sur ma carrière, entre les débuts de Météo France et aujourd'hui, on était capable de faire une prévision à 24 heures et encore, et aujourd'hui on est quasiment à 6-7 jours. Donc on a bien progressé, mais malheureusement on touche encore à des limites, hein, la nature nous résiste.
8: Et l'intelligence artificielle, ça va vous aider ou pas?
9: Oui, on l'espère, en tout cas elle va être intégrée dans les prochains modèles, va être intégrée dans nos calculs à l'avenir, et j'espère que ça nous aidera peut-être à faire quelques progrès, mais il ne faut pas rêver, on ne va pas d'un seul coup passer à un mois ou deux mois de prévision.
8: Merci beaucoup Victor Darcas, que vous avez chaque jour au téléphone, hein, quand vous nous appelez au 3210. Bonjour Elisabeth.
11: Bonjour.
8: Vous nous appelez, vous, de Garches, Elisabeth, et ça vous inquiète, ces fortes chaleurs?
11: C'est pas vraiment que ça m'inquiète, mais le problème c'est que, par exemple, hier on a parlé d'un dôme de chaleur. Et effectivement, moi, pour une question juste, entre guillemets, de maladie, si des problèmes respiratoires, c'est un peu difficile. On va pas tomber dans le pathos, mais disons que c'est pas facile à vivre. Et quand tu as entendu

0: Tu parlais hier de dôme de chaleur. C'est là-dessus j'aurais mieux une explication.
1: C'est quoi ce dôme de chaleur? C'est vrai qu'on en parle beaucoup. Mais alors, il y a plein de nouvelles expressions qui sortent. C'est une mode, ça, juste
2: ça,
1: les expressions.
2: Ça, c'est juste une mode, parce que le principe physique, hein, l'atmosphère, c'est un gaz, et puis on a plein d'équations, et on sait à peu près comment ça fonctionne. Donc là, maintenant, on rajoute du vocabulaire. Alors, je ne sais pas si c'est pour être plus caricatural, pour être plus expressif, mais non, ça ne change pas. Ce qu'on appelle un dôme, c'est juste de l'air chaud qui est arrivé du sud,
1: qui stagne,
2: parce qu'on a un anticyclone qui est venu au même moment. Donc là, la conjonction entre les deux phénomènes nous donne cette période d'une semaine où effectivement on sait que le soleil et la chaleur vont persister, mais le dôme n'est juste qu'une expression de cette situation qui a toujours existé. Non, en revanche, je trouve que la bonne question de se dire, mince, ce genre de phénomène, ça arrive plus tôt, c'est plus intense, donc oui, ça doit nous inciter à réagir, à la fois comme citoyen, à la fois dans son comportement, et à la fois peut-être dans les choix politiques qu'on pourra faire à l'avenir en disant, bah non, maintenant, il faut peut-être qu'on arrête un peu et qu'on soit un peu plus résilient par rapport à notre environnement.
1: Et on peut changer concrètement les choses.
2: Ah bah chacun peut faire un petit geste sur la gestion de l'eau, sur la façon de se protéger, sur le bon sens, justement le bon sens, retrouvant cette façon d'aborder cet environnement d'une manière un petit peu plus intelligente, simplement dans son propre environnement, et on fera déjà des progrès collectifs, mais énormes.
1: Et Elisabeth, vous vous demandiez aussi si on savait que ce serait aussi brutal ce changement de température, c'est ça ?
0: Oui, parce que bon, bah, je vais redire ce que tout le monde a dit depuis le début de l'émission, c'est-à-dire que effectivement, moi j'étais en col roulé la semaine dernière, et là j'arrivais pas à trouver un t-shirt. Donc c'est quand même assez oppressant à vivre, mais c'est surtout que c'est surtout tellement différent, quoi. On passe de l'un à l'autre, mais ça tout le monde l'a dit depuis le début de l'émission. C'est assez, alors bon, pour certains, c'est d'autres. Pour moi, c'est carrément un problème.
1: Parce qu'il faut aussi le temps que le corps se réadapte à la chaleur. J'ai le docteur Emmanuel Ricard qui est là avec nous, qui est médecin de santé publique et directeur de la prévention à la Ligue contre le cancer. Et on va parler de la vapoteuse avec vous dans un instant. Mais c'est vrai que pour les organismes, c'est pas évident, ça, docteur.
3: Surtout quand c'est les différences de température rapides. Le corps, lui, il s'adapte, mais progressivement. Et par rapport à madame qui dit avoir des problèmes respiratoires, c'est vrai qu'en plus, l'air chaud, c'est plus dur. Et la question de l'humidification et donc un truc simple qui est de mettre des serviettes avec de l'eau de façon à ce que le corps puisse se refroidir, c'est fondamental. On parle beaucoup de la climatisation, mais c'est une climatisation, je dirais, de bas grade qui permet de sauver des vies.
1: Merci beaucoup, Elisabeth, et prenez bien soin de vous, hein, surtout avec ces fortes chaleurs. On va à présent retrouver Maxence. Bonjour, Maxence.
4: Bonjour.
1: Bon, je te tutoie, t'as 12 ans.
2: Bonjour, Maxence.
1: On avait eu ton papa il y a quelques semaines ou quelques mois. Toi, tu rêves d'être météorologue.
2: Ah oui. Beau métier.
1: Mais qu'est-ce qui t'a donné envie ?
4: Depuis que j'étais tout petit, j'adorais la météo car j'arrêtais pas d'être dehors quand il y avait de l'orage, quand il y avait de la pluie, quand il y avait de la grêle, quand il y avait du soleil. J'adorais ça.
1: Et alors, j'imagine que tu as plein de questions pour Louis Baudin.
4: Oui, j'en ai 3.
1: Allez, vas-y, la première.
4: Déjà, avant, je suis très heureuse pour le livre.
1: Ah oui, parce que oui, on a envoyé à Maxence, on a fait envoyer votre livre, Louis, comme son papa nous avait dit qu'il était fan. Oui.
2: Merci, Maxence.
4: Alors, pour la première question, est-ce que c'est normal qu'en mars, il y avait une pique de chaleur ?
2: Non, ça c'est pas normal qu'on ait de telles chaleurs et surtout que ça revienne aussi souvent. Donc ça doit justement nous conforter, nous encourager dans cette idée qu'il faut qu'on change de comportement, il faut que notre société soit beaucoup plus attentive et résiliente. Donc non, c'est pas normal et ça doit nous encourager à changer justement.
1: Deuxième question, Maxence.
4: Quel est votre métier ?
2: Mon métier, c'est d'abord, alors on me connaît maintenant comme un communicant parce que j'interviens sur les médias, mais j'ai d'abord été un météorologiste à Météo France pendant 15 ans. Donc justement, le métier de météorologiste, on peut intégrer l'École nationale de la météorologie. Et d'ailleurs, c'est très bien ce que tu disais tout à l'heure, c'est-à-dire que tu adores regarder, observer. Quand on rentre à l'École de la météorologie, la première chose que l'on apprend, c'est à observer le ciel. Le type de nuages, comment se déplacent ces nuages, quel est le vent, l'humidité. On apprend à relever et donc à observer le temps. Donc, tu vois, ça commence bien.
1: Troisième question, Maxence.
4: Pourquoi cette semaine, il y avait une grosse chaleur alors qu'il va faire beaucoup plus frais la semaine prochaine. Donc, est-ce que c'est normal ?
2: Oui, alors c'est ce que je disais tout à l'heure. Hein. Les variations, elles sont tout à fait normales. En revanche, avec le réchauffement climatique, le coup de chaud qu'on connaît cette semaine, ben, il arrive plus tôt que d'habitude et il est plus intense. Puisqu'on a vu, on a battu des records, hein, notamment dans l'Ouest, que ce soit sur la Bretagne ou encore près de l'Atlantique. Donc, les variations sont normales. L'intensité du phénomène, là, on peut dire que le réchauffement climatique, il y est pour quelque chose.
1: Maxence, est-ce qu'on a répondu à toutes tes questions ?
4: Oui.
1: Bon, tu nous appelles de La Roche-sur-Yon, c'est ça ?
4: Oui.
1: Oui. Bon, quand tu viens faire un petit tour à Paris, n'hésite pas à nous prévenir. Tu dis à Victor et puis comme ça, Louis te montre comment il fait avec ses cartes et tout. Tu verras, c'est super intéressant.
5: C'est pas tombé dans l'oreille des sourds.
1: Ah. Ça, c'est Boris, le papa. Non, mais vraiment, avec plaisir. Avec plaisir, vraiment, quand vous êtes de passage, n'hésitez pas. Et puis, bah, c'est comme ça. Nous, on aime toujours accueillir nos auditeurs.
2: Ah oui, et puis il y a une vraie vocation,
1: et
2: donc on va l'encourager.
1: Il s'exprime très bien. Donc,
2: exactement. Allez.
1: Ce sera peut-être notre futur Louis Baudin.
2: Ben ouais, pas, pourquoi pas.
1: Ou 15 ans. Merci beaucoup Maxence, on te fait des gros bisous et merci à vous Boris. Louis, merci beaucoup d'avoir joué le jeu et d'avoir répondu
2: merci aux auditeurs.
1: Questions des auditeurs. On vous retrouve bien sûr dès ce soir ou non
2: de ce demain, soir.
1: Oui, ce soir avec Anne-Sophie.
2: 18h avec Anne-Sophie.
1: Demain matin, bien sûr, comme chaque jour, avec Thomas Soto. Dans un instant, on va changer de sujet puisqu'on va parler cigarettes électroniques et vapotage. Faut-il intervenir? Non, interdire la cigarette électronique dans tous les endroits où la cigarette, le tabac est interdit. Je pense notamment aux plages, aux parcs, aux abribus. C'est ce que propose la Ligue contre le cancer. Le docteur Emmanuel Ricard est toujours avec nous. On en parle dans un tout petit instant. Pour réagir, vous nous appelez au 3210. Et puis Jean-Alphonse Richard nous a rejoint. Bonjour Jean-Alphonse.
6: Bonjour Amandine.
1: L'heure du crime, tous les jours à 14h sur RTL. Et le programme, c'est dans un instant. À tout de suite.

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9: On est ensemble, bien sûr, comme chaque jour, jusqu'à 14h. On va parler vapoteuse dans un instant. Mais il est grand temps de vous donner le programme de l'heure du crime aujourd'hui avec vous, Jean-Alphonse, comme chaque jour. Et au programme aujourd'hui, un couple d'illuminés.
10: Oui, c'est une histoire qui a marqué beaucoup les imaginations. Vous vous souvenez, c'était l'été 2008, le petit Valentin Crémaux, 10 ans et demi, dans un village de l'Ain. Il est tué à coups de couteau. Alors, la scène est totalement épouvantable. Il a reçu 54 coups de couteau. C'est l'horreur absolue, vite identifiée, il y a deux routards illuminés, il n'y a pas d'autre terme, Stéphane Moitoiré, Noëlla Ego, qui traînaient dans le coin, ils tiennent des propos confus, totalement délirants, ils se disent exorcistes, ils parlent de Dieu, ils parlent du diable, enfin, etc. C'est totalement incompréhensible. Beaucoup de psychiatres vont dire qu'ils sont complètement fous et que leur place est dans un asile. Mais
9: ils n'auraient pas dû être jugés.
10: Ben oui, mais enfin, en tout cas, ils ont été quand même jugés, ce qui est assez incompréhensible. Un des psychiatres qui a expertisé le couple va être l'un de nos invités tout à l'heure. Il va nous raconter cette rencontre totalement hallucinée. C'est l'affaire Moitoiré Ego, les pèlerins du mal. À 14h, à tout à l'heure.
9: À tout à l'heure, Jean-Alphonse, on sera là, bien sûr, l'heure du crime, 14h, il est bientôt 13h32. Et comme toutes les demi-heures sur RTL, petit détour par Roland Garros, Eric Silvestro, ça se passe toujours bien pour les Français ?
11: Oui, et notamment pour Arthur Rinderknecht, tête de série numéro 22, qui mène 2-7-0, 7-6, 6-2 face à l'Autrichien Rodionov et qui mène même 4-3, break en poche. Donc il s'approche de la victoire, Arthur Rinderknecht, sur le court Suzanne Lenglen. Ça va toujours bien pour Lucas Vanhaché, qui mène 2-7-0 face au Lituanien Gobas, 6-4, 6-2. Mais le Lituanien s'est détaché dans la troisième manche. Il mène 3-0. Petit clin d'œil aussi à Stan Wawrinka. Vous savez qu'aujourd'hui, on attend peut-être la dernière ou pas de Gaël Monfils. Son grand copain Stan Wawrinka, 41 ans, lui aussi est sur les cours pour sa dernière à Roland-Garros sur le court Simon Mathieu, mais il est mené 4 jeux à 1 au premier set par le néerlandais De Jong. Et puis les premiers résultats, victoire facile de Swiatek, quadruple vainqueur de Roland-Garros, 6-1, 6-2 face à Jones. Paolini, également l'italienne finaliste en 2024, s'est qualifiée. La première surprise du jour, c'est l'élimination du tchèque Jiří Leška, tête de série numéro 12, finaliste à Miami cette saison face à Sinner et qui a perdu face au vétéran espagnol de 34 ans Carreño Busta en 3-7.
9: Merci beaucoup Eric Silvestro en direct de Roland-Garros.
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12: J'ai arrêté de fumer grâce à la vapoteuse, mais en suivant un protocole pour diminuer progressivement la teneur en nicotine avec la vapoteuse.
9: Et comme Thierry, vous êtes très très nombreux à avoir opté pour la vapoteuse pour arrêter de fumer et à vous interroger donc sur ce projet de la Ligue contre le cancer. Interdire la vapoteuse partout où la cigarette, la vraie, est actuellement interdite. C'est le cas sur les plages, les parcs, à proximité des écoles ou des abribus. Le docteur Emmanuel Ricard, qui est médecin de santé publique et directeur de la prévention à la Ligue contre le cancer, est toujours avec nous. Docteur, on va retrouver d'abord José. Bonjour José.
13: Oui, bonjour.
9: Vous nous appelez d'où, José ?
13: Seine-Maritime.
9: Vous, comme Thierry, vous avez utilisé la cigarette électronique pour arrêter de fumer. Racontez-nous.
13: Ah ben, j'ai essayé beaucoup de choses. Hein. J'ai essayé les patchs, j'ai essayé le Fampix, et c'est la cigarette électronique qui m'a convaincu.
9: Vous étiez un gros fumeur, José ?
13: Oui, un paquet par jour.
9: Ah oui.
13: Et puis, je toussais beaucoup le matin, donc voilà. Donc j'ai... Mais la cigarette électronique, le problème, c'est que je ne peux plus me passer. Donc voilà.
9: Mais plus vous en passez, comment ? Parce que moi aussi, j'ai beaucoup de mal à m'en passer. Mais par exemple, je la garde à la main. Comme oui, un doudou. Vous voyez, il y a ce petit côté doudou.
13: Oui, moi aussi.
9: Et ça vous gênerait que ce soit interdit dans les parcs, sur la plage ?
13: C'est-à-dire que c'est une histoire de respect envers l'autre. S'il y a personne sur la plage, vapoter, ça va déranger qui ? S'il y a beaucoup de monde, forcément, moi, j'évite de fumer, de vapoter. Et après, moi, je vois des... J'ai assisté à un concert il n'y a pas très longtemps, il y avait quelqu'un devant moi qui vapotait. Je n'aurais pas fait ça, vous voyez.
9: C'est vrai que, docteur, c'est une histoire de bon sens, là encore, et de respect des uns et des autres, non ?
14: C'est des questions de civilité. Enfin, autrefois, on demandait l'autorisation de fumer. Aujourd'hui, ça ne se passe plus, ça. Et c'est pour ça qu'on parle de normalisation du tabagisme ou, là, de normalisation de la vapoteuse.
9: En terrasse, moi, je trouve qu'il y a beaucoup de gens, en fumant une vraie cigarette, qui demandent si ça gêne pas, non ? Non ?
14: Nous, c'est pas les retours qu'on a au niveau des associations, puisque il y a une association qui s'appelle DNF, qui donc est pour ces questions de conflits et qui traite régulièrement ces conflits. Et sur les terrasses, c'est des vraies questions qui se posent. C'est la question finalement du partage de l'espace. Et monsieur l'exprime très bien, avec tout le respect. Voilà. Et pour revenir sur la question des plages, c'est vrai que les plages, dans leur définition actuelle de l'interdiction, c'est pendant les périodes de grande affluence. Or, ces périodes, elles sont autorisées au tabac et donc à la vapoteuse. Nous, ce qui nous gêne, c'est un, le fait que des gens subissent, puisque il y a ces questions des particules qui restent une question dans le rapport.
9: Même en plein air.
14: Même en plein air, si vous êtes juste à côté, si vous êtes juste derrière, et dans des endroits qui sont en apparence en plein air, mais qui sont assez restreints, ou sur lesquels il y a des concentrations. Voilà. Donc là, ça se pose. Et puis, il y a la question de cette contamination sociale. Le fait de voir vapoter ou fumer, pour les fumeurs ou les vapoteurs, c'est, entre guillemets, le déclencheur au niveau du cerveau sur « ah ben si j'y allais aussi ». Et pour des jeunes qui ont tendance à vouloir imiter pour pouvoir être comme les grands, ça pose cette question également.
9: José, vous aviez autre chose à ajouter ?
13: Disons que pour moi, les jeunes, c'est surtout le prix des clopes qui doit les freiner. C'est pas le fait de vapoter, hein. C'est le prix.
9: Ah, vous pensez qu'ils se rabattent sur le vapotage parce que le prix des cigarettes a augmenté ?
14: Bien sûr.
13: 10 euros le paquet.
9: Voire plus maintenant.
13: Oui.
14: Bien sûr.
13: Voilà. Moi, je pense que c'est ça, hein. C'est uniquement ça.
9: Merci beaucoup, José. On va accueillir Jean-Luc. Merci. Bonjour, Jean-Luc.
15: Oui, bonjour.
9: Vous nous appelez d'où, Jean-Luc ?
15: En Charente, là, aujourd'hui.
9: Alors, expliquez-nous. Vous trouvez que vous êtes d'accord avec la Ligue contre le cancer ou pas ?
15: Oui, bien sûr. Bon, déjà, c'est une marque de respect de ne pas fumer quand il y a du monde. Déjà, ça, c'est quelque chose de... Voilà, que ça soit la cigarette ou vapoter. Mais oui... le vapotage, pour moi, on devrait l'interdire dans, comme la cigarette, quoi. C'est, voilà. Pour moi, c'est aussi nocif, je l'ai toujours dit. Ben après, je suis pas expert. Mais pour moi, je trouve, je pense que c'est aussi nocif que, presque aussi nocif que la cigarette, quoi. Donc, ben voilà. Et les gens qui ont soi-disant arrêté, moi, j'ai pas vu de gens arrêter avec les vapoteuses. C'est-à-dire qu'ils ont remplacé la cigarette par le vapotage, quoi. C'est tout. Pas pour arrêter dans l'esprit, mais parce que ça leur revenait moins cher que la cigarette.
9: Alors, et moi, je vais vous donner juste mon cas perso, parce que pour le coup, je trouve que c'est intéressant et c'est pas pour vous raconter ma vie. Mais moi, j'ai essayé plein de choses pour arrêter de fumer. Je n'ai jamais réussi. Et c'est vrai qu'avec la cigarette électronique, j'ai réussi. Mais là, c'est le mauvais côté du truc. C'est qu'aujourd'hui, je n'ai plus de nicotine dans la cigarette électronique que j'utilise, sauf que je l'ai tout le temps à la main et je ne peux pas m'en passer. Et c'est effectivement ce que vous disiez tout à l'heure, docteur, le geste. Juste, Jean-Luc, avant de vous laisser continuer, docteur, Jean-Luc dit c'est aussi nocif que la cigarette. C'est vrai ou pas? Parce qu'on entend tout et son contraire là-dessus.
14: Alors,
9: d'un point de vue purement de santé, j'ai compris l'histoire des exemples par rapport aux gestes.
14: Oui, oui. Ça, oui. Alors, je vais resituer le fait que vapoter expose à moins de types de produits que fumer. Donc, en termes de dommages, vous aurez moins de dommages.
9: Le goudron, notamment.
14: Les goudrons, certains produits cancérogènes, et voilà. Donc ça, oui, c'est, entre guillemets, moins grave. Ça veut pas dire que c'est pas grave du tout. Ce qui est grave, c'est de faire les deux en même temps. Fumer et vapoter, et on a des gens qui essayent de, et qui disent, j'essaye d'arrêter, je fais
9: diminuer
14: la vapoteuse, mais de temps en temps, je m'en grille une. Et là, c'est une catastrophe. Après, sur le vapotage, vous allez essayer, comme vous l'avez fait, il faut essayer de dissocier la question du geste et la question de la nicotine. La nicotine, on le voit par, en général, quand on est fumeur, au bout de combien de temps? Au lever du matin, on sort la première. Si c'est un temps très court, ça veut dire que vous avez une vraie dépendance à la nicotine. Et c'est là que la substitution, elle se pose.
9: Jean-Luc, restez avec nous. On poursuit nos échanges. Et je vous redonne la parole dans un tout petit instant. À tout de suite sur RTL.
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28: Vapoter, ça dérange personne. Mon mari vapote et ça gêne personne. Donc trop c'est trop. Bientôt, il y aura quoi comme interdiction? Faut arrêter là.
1: Je n'ai jamais été ni fumeur ni vapoteur, mais je trouve cet acharnement contre les vapoteurs absolument délirant.
9: Acharnement contre les vapoteurs, nous disent ces deux auditeurs, trop, c'est trop. Deux auditeurs qui réagissent à cette proposition de la Ligue contre le cancer, hein, qui demande à ce qu'on interdise la vapoteuse, la cigarette électronique, partout où la cigarette, la vraie, est déjà interdite. Je pense aux parcs, aux plages, à proximité des écoles ou des abribus. On continue bien sûr à en parler avec vous, docteur, hein, vous restez avec nous, mais j'ai interrompu Jean-Luc. Jean-Luc, rebonjour.
15: Pardon, bonjour.
9: Vous êtes ancien fumeur, c'est ça?
15: Oui, moi je suis ancien fumeur, oui.
9: Et vous avez arrêté comment?
15: Moi j'ai arrêté, je l'ai arrêté par amour pour ma femme, parce qu'elle avait arrêté. Et je me suis dit, faut pas, voilà, je vais arrêter pour elle, pour pas le...
9: Et sans rien.
15: Pour pas l'inciter à reprendre, et sans rien. Ouais. Juste de la volonté.
9: Et de l'amour, donc.
15: Voilà, et ça s'est très bien passé, j'ai pas eu de...
9: Voilà, ça fait combien de temps, Jean-Luc?
15: Ça va faire maintenant 6 ans, quoi.
9: Mmh.
15: Donc,
9: oui.
15: Donc voilà. Puis pas l'envie de reprendre, mmh, ni de vapoter ou quoi que ce soit, quoi. Mmh.
9: Ça vous gêne, vous, les vapoteurs autour de vous? Vraiment, sincèrement?
15: Oui, franchement, oui, ça me gêne. Parce
9: Mais dans quelles circonstances? Voilà. Sur la plage, dans les parcs?
15: Ça me gêne, oui, parce que dans les parcs, pas spécialement, mais des fois quand je suis quand on est en repas, je veux dire, il y en a toujours qui allume une vapoteuse, et ça m'agace. L'odeur, il y a des odeurs qui me gênent, donc ça me gêne.
9: Ça vous gêne autant que la fumée de cigarette?
15: Oui, ça me gêne autant que la fumée de cigarette. Oui, la fumée de cigarette, ça me dérange aussi. Mais alors que je suis un fumeur, mais même quand j'étais fumeur, je ne fumais pas à côté de non-fumeurs. De toute façon, c'était si je voulais fumer, on allait fumer plus loin ou dehors, quoi. Il y a pas de c'est du respect. Pour moi, c'est uniquement du respect pour
9: Jean-Luc, restez avec nous. Je voudrais qu'on on entende Lise. Bonjour, Lise.
2: Oui, bonjour.
9: Vous nous appelez d'où, Lise?
2: Du Blanc-Ménil, du 93.
9: Bon, et alors vous en pensez quoi?
2: Moi, je suis contre le principe.
9: De quoi? D'interdire?
2: D'interdire, voilà. Oui. C'est tout, parce que je dis à votre collaborateur, bientôt on ne pourra même plus ni tousser, ni éternuer dans la rue.
9: Vous parce fumez, là, vous, Lise?
2: Pardon?
9: Vous fumez?
2: Pas du tout. Non. J'étais entourée toute mon enfance et ma jeunesse de fumeurs. Je ne fume pas. Et
9: pas
2: ma mère, elle est morte, elle
9: en
2: fumait. Non, j'ai jamais fumé. Ça m'intéresse pas. Mais ça me gêne pas si quelqu'un fume. L'autre jour, j'étais à l'arrêt de bus, il y avait un petit jeune, il m'a demandé gentiment si ça me dérangeait pas, s'il allumait une cigarette. Je trouvais ça super. Je dis, bon, mais il y a encore des gens civilisés.
9: Ben oui, heureusement, quand même, Lise. Mais donc, vous défendez quand même ceux qui vapotent.
2: Oui, oui, mais c'est sûr, mais c'est aux gens. On ne fume pas à côté d'une maman qui a un bébé dans la poussette. On ne fume pas à côté. On s'éloigne. Il y a aussi une petite phrase que j'emploie aussi de temps en temps. Ça ne vous dérange pas que je ne fume pas. Voilà.
9: Merci beaucoup, Lise, pour votre appel. Pardon, docteur Emmanuel Ricard. Bon, on entend Lise qui dit que effectivement il faut essayer de faire preuve et de bon sens et de vie essayer de vivre en société de façon correcte. Mais vous avez entendu ces auditeurs qui nous disent il y en a marre de tout interdire bientôt, et Lise le disait, on va nous interdire de tousser.
14: Alors,
9: c'est une réalité, ça, c'est vrai.
14: D'abord, je voudrais resituer le fait du tabagisme passif. On a des études chez les femmes japonaises dont les maris fumaient qui montraient qu'elles avaient des taux largement supérieurs de cancer. Donc, le côté d'aspirer les particules du voisin qui fume, c'est pas anodin et c'est mauvais pour la santé et ça peut être grave. C'est à partir de ces études que on a déposé le fait qu'il fallait interdire de fumer dans l'espace public, le décret Bertrand et toutes les lois qui sont sorties, et tout ça se décline après. À partir du moment où on sait qu'il y a une inflammation chronique qui est due aux particules et les vapoteuses produisent des particules. On le fait quand on utilise ces détecteurs de particules qu'on peut avoir. Vous voyez des pics faramineux. Donc ça, c'est des choses qui sont objectives, scientifiques, et c'est ce que décrit le rapport de l'ANSES. Après, il y a ce qui est dit par l'un de nos auditeurs, qui est, il y a des choses qu'on peut pas sentir au sens propre. C'est-à-dire qu'il y a des odeurs qui indisposent, et vous avez des gens... Ça peut sembler bizarre, mais ils vont aller jusqu'à faire un malaise parce que dans l'espace où ils sont, ils ont le nerf vagal qui est stimulé et ils se sentent pas bien. Et aujourd'hui,
9: juste en sentant une odeur,
14: à cause des parfums, à cause des odeurs, et donc pour des gens qui sont vulnérables, c'est aussi des choses qui peuvent être entre guillemets des choses qui les dérange, mais au sens réel du terme. Voilà. Et ça va être des problèmes de cohabitation. D'où la question de délimiter ces espaces qui sont, comme ça a été dit, normalement des choses qui devraient se passer de façon...
9: Oui, mais j'allais vous dire, et là je pousse le bouchon très très loin, mais j'allais vous dire, il y a des gens qui vont vous dire que les enfants qui jouent sur la plage, ça les dérange, et d'autres que la musique les dérange sur la plage.
14: C'est la question de vivre en société et de jusqu'où notre liberté individuelle se fait aux dépens de la liberté des autres.
9: À tout de suite sur RTL.
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3: 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Il est bientôt 14h.
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7: Et on continue à parler tabac et vapotage. Faut-il interdire la vapoteuse dans les parcs, sur la plage, à proximité des écoles ou des abribus? Bref, partout où c'est déjà le cas pour la vraie cigarette électronique. C'est ce que souhaite la Ligue contre le cancer. Docteur Emmanuel Ricard, qui est directeur de la prévention à la Ligue contre le cancer, est avec nous. Et on va accueillir Marilyn. Bonjour Marilyn.
8: Oui, bonjour.
7: Vous nous appelez d'où, Marilyn?
8: Alors, de Hanchet, dans le Maine-et-Loire.
7: Bon, et bienvenue, parce que je crois que c'est la première fois que vous nous appelez.
8: Tout à fait, c'est la première fois, et le tabac, comment dire, moi, personnellement, je ne supporte pas, car ça me déclenche des maux de tête. Mmh. Donc, je ne peux pas, et comme je disais au monsieur tout à l'heure, je reviens du Canada,
7: oui.
8: Et c'est vrai que là-bas, il y a des affiches, il est interdit de fumer à moins de 9 mètres d'un bâtiment public, qui fait que dans la rue, dans les terrasses, on n'est pas du tout gêné par le tabac.
7: Personne ne fume et c'est respecté.
8: Il y a des panneaux à 9, c'est marqué à 9 mètres. Mmh. Donc, si vous voulez fumer, vous allez au milieu de la route.
7: Mmh. Oui.
8: Bon, ça, c'est sympa. Enfin,
7: et vous parlez de fumer, c'est la même chose pour la cigarette électronique, la vapote?
8: Bah, écoutez, on n'en a pas vu là-bas.
7: Oui, là-bas, il n'y a pas.
8: Mmh. Et même sur les plages, je vois sur Tiburon, bon, on voit les gens fumer cigarette ou cigarette électronique. Vous les regardez, ils s'en fichent. Hein.
7: Mmh.
8: Mais on ne peut pas mettre un gendarme derrière chaque personne. Donc.
7: Et vous voudriez même aller plus loin, Marilyn, puisque je crois que l'accès aux terrasses dans les restos, ça vous gêne.
8: Oui, bah oui, si on ne peut pas manger dehors, puisqu'on ne sait pas ce qu'on mange, puisqu'on a le tabac du voisin.
7: Oui. C'est-à-dire que vous voudriez qu'on interdise le tabac en terrasse?
8: Ah oui.
7: Ouais.
8: Enfin, pour moi, oui, à passage. Ou alors séparer la terrasse, faire des choses côté fumeur, côté non-fumeur.
7: Docteur, ça c'est le combat d'après, interdire le tabac en terrasse ou pas ?
9: C'est déjà un combat de certaines associations. Donc il y a une association qui s'appelle DNF, dont c'est le projet. Mmh. Ils travaillent avec les syndicats des restaurateurs et de ces professionnels, de façon à voir. Il y a déjà des
7: restaurants avec deux terrasses.
9: Restaurants, oui, ou voir qui ont dit, ben nous on sera non fumeurs. Et alors au début on pensait que ça allait leur faire perdre une partie de leur clientèle, mais en fait ça détourne des types de clientèle puisque ça ouvre l'espace, comme a l'air de le dire madame, à des consommateurs plutôt familiaux ou des gens gênés qui avaient tendance à fuir les terrasses, à ne pas les utiliser parce qu'ils sont gênés.
7: Vous, Marilyn, vous, s'il y avait des restaurants, enfin, il y a d'ailleurs des restaurants qui proposent des terrasses non fumeurs, oui, vous choisissez ça en priorité?
8: Ah bah oui. Moi, je vois, j'ai deux petits-fils qui sont jeunes. Bon, il faut qu'on aille manger très très tôt dans les restaurants, en terrasse, l'été, parce qu'on est sûr de ne pas avoir trop de cigarettes. Ou alors, pour manger à l'intérieur.
7: Merci beaucoup Marilyn pour votre témoignage. Bonjour Bruno.
10: Et bonjour Amandine, bonjour à tous, bonjour docteur.
9: Bonjour.
7: Vous êtes plutôt pour ou contre cette interdiction, j'allais dire généralisée, c'est-à-dire généralisée à la cigarette électronique?
10: Alors on ne peut pas interdire tout, ça c'est une bonne chose déjà, parce que sinon on n'aurait plus rien. Mais les gens qui ont cette cigarette électronique ou qui continuent à fumer la cigarette, le tabac pur, qui s'éloignent. Et c'est vrai que j'entendais pas mal d'auditeurs qui disaient il devrait y avoir une terrasse pour, une terrasse contre, comme au Canada, à autant de mètres. Moi, je l'ai vécu aussi, hein, si je suis allé. Et c'est un avantage. J'ai fumé la tabagie passive, enfant. J'étais dans un bar tabac PMU. Ensuite, j'ai fumé.
7: Oui, à l'époque, on avait le droit de fumer à l'intérieur.
10: 36 ans, je ne fume plus. Et j'ai eu le tabac à quoi? Ben, j'ai augmenté mes heures de sport. Et à chaque fois que j'avais envie de fumer, des grands verres d'eau. Et je me suis dit, là, tu ne m'auras plus. C'est fini. Et j'en veux plus. Par contre, l'odeur du tabac ne me dérange pas. Le vapotage, c'est différent. Parce que, comme je disais tout à l'heure à la personne qui m'a reçu au 3210, le vapotage, lui, c'est du liquide. Donc, c'est plus, je dirais, les échanges gazeux avec notre ventilation, notre respiration et l'évaporation de l'eau. Est-ce que ce produit qui ressort n'est pas avec tout ce que... on peut contenir dans des maladies qui sont chez nous.
7: Est-ce que c'est vecteur de maladies,
10: exactement,
7: docteur?
10: Moi, c'est ça qui me choque beaucoup. Donc, qu'on se mette dans le sens du vent et que ça s'évapore tranquillement. Parce que en fait, ça reste un liquide. Et un liquide, nos poumons, ça sort du liquide, la vapeur d'eau. Hein.
7: Donc, juste, Bruno, docteur, juste, il y a un risque de transmission.
9: Ce n'est pas de la vapeur d'eau, puisque il y a des produits à l'intérieur, sinon il n'y aurait pas d'odeur. Donc, ça n'est pas que de la vapeur d'eau. Donc, il y a des particules, il y a des particules d'origine diverse, il y a les arômes, et puis il peut y avoir des métaux lourds, des produits de combustion qui sont dus au fait que c'est chauffé.
7: Bonjour Frédéric.
11: Ah bonjour.
7: Ah,
11: bonjour.
7: Oui, ça y est, c'est à vous. Vous attendiez patiemment. Quel regard vous portez sur tout ça?
11: Oui, tout d'abord, c'est la première fois que je vous appelle.
7: Ah bah bienvenue.
11: Et puis je voulais vous dire que vous êtes quelqu'un de formidable
7: et
11: que la radio RTL permet à des gens comme moi du fin fond de ma campagne d'être entendus, voilà. Et voilà, je suis un peu émue.
7: C'est le principe des auditeurs ont la parole, Frédéric. Où que vous soyez, vous nous appelez, vous réagissez. Et franchement, ça me fait plaisir quand j'accueille des nouveaux auditeurs. C'est sympa.
11: Ouais, vous accompagnez la vie de moi et ma famille tous les jours, RTL, du matin au soir. Enfin bref. Oui, Amandine, je me permets de rebondir sur une petite réflexion que vous avez faite tout à l'heure, en disant que désormais, donc, vous avez la cigarette électronique qui vous accompagne nuit et jour à côté de vous, comme une forme d'addiction. Et moi, j'ai fumé pendant plus de 30 ans, et puis un jour, je me suis levée un matin, et puis j'ai dit, j'en ai marre de ce tabac, les doigts jaunes, la laine qui sont pas très très bons. Et puis, je suis allée chercher une cigarette électronique. Donc, j'ai réduit le taux de nicotine petit à petit. Et cette cigarette, elle était comme vous. Elle m'accompagnait partout, même au travail. Je fumais, je vapotais au travail. Et puis, un jour, je me suis dit, tu as trouvé le courage d'arrêter de fumer, d'arrêter d'acheter des paquets de cigarettes. Donc, tu peux trouver ce même courage pour te dire, j'arrête la vapoteuse. Et j'ai posé la vapoteuse sur la table et ça va faire bientôt 6 ans que je n'ai pas retouché, que ce soit une cigarette ou la vapoteuse. Donc voilà, il faut trouver la même force qui vous arrêtez de fumer pour arrêter de vapoter. Voilà,
7: vous avez raison et je vous dis oui. Après, c'est toujours plus facile à dire qu'à faire. Mais merci en tout cas Frédéric pour votre témoignage. Et puis n'hésitez pas à nous rappeler pour réagir sur d'autres sujets. Docteur Emmanuel Ricard, merci beaucoup d'être venu nous voir, d'avoir échangé avec les auditeurs dans un instant. L'heure du crime, Jean-Alphonse Richard et aujourd'hui un couple d'illuminés, Jean-Alphonse.
12: Stéphane Moitoiré, Noëlla Ego. La mort du petit Valentin, les pèlerins du mal devaient-ils être jugés? C'est tout de suite.
7: Il est 14h. Mais d'abord, toute l'actualité avec vous, Claire Checaglini. Bonjour Claire.
13: Bonjour Amandine, bonjour à tous. La France continue de suffoquer aujourd'hui et la chaleur va se poursuivre jusqu'à samedi. La carte des vigilances météo est parsemée de jaune. 18 départements sont concernés, de la Bretagne aux Alpes, des Pays de la Loire au Massif Central et de Paris au Cantentin. Mais Météo France, pour cette vigilance, pourrait encore s'étendre. Les écarts avec les moyennes de saison peuvent aller jusqu'à 15 degrés aujourd'hui. À Rennes, un adolescent de 16 ans interpellé après la mort d'un enfant hier. Le garçon de 12 ans a été étranglé avec une serviette de bain. Son corps a été retrouvé dans l'après-midi au bord de la Vilaine, non loin du centre. Des pompiers plongeurs ont inspecté le fond de la rivière aujourd'hui à la recherche d'indices. Le dossier Patrick Bruel s'alourdit encore un peu plus. Aujourd'hui, le Paléo Festival en Suisse, l'un des plus grands festivals de musique en plein air, indique que le chanteur avait eu, je cite, un comportement inadmissible en 2019. Un accord avait finalement été conclu entre l'artiste et une bénévole. Donald Trump met à nouveau la pression sur l'Iran, alors que la République islamique ne semble toujours pas prête à mettre un terme au conflit. Il y aura un excellent accord significatif, dit-il, ou il n'y aura pas d'accord, prévient le président américain. De nouveaux cas d'Ebola confirmés en Ouganda, en République démocratique du Congo. Le bilan de l'épidémie est de près de 200 morts pour un peu moins de 900 malades recensés. Le pape demande pardon pour le retard avec lequel l'Église a condamné l'esclavage, un acte de constriction fait par Léon XIV dans sa première encyclique, publiée aujourd'hui par le Vatican. Tennis, direction la Porte d'Auteuil pour la deuxième journée de compétition à Roland-Garros. On vous retrouve, Eric Silvestro. Eric, Arthur Rinderknecht vient de se qualifier pour le deuxième tour.
14: Oui, c'est la bonne nouvelle du début de journée avec une qualification française, en effet celle du numéro 1 français, tête de série numéro 22 en l'absence d'Arthur Fils. Rinderknecht vainqueur en 3-7 solide du qualifié autrichien gaucher Rodionov, 7-6, 6-2, 6-3. Il pourrait retrouver au deuxième tour l'italien Matteo Berrettini qui mène 2-7 à 1 et 3-0 dans la quatrième manche face au hongrois Fuksovic. Autre français sur les cours, Luka Vanacek avait parfaitement débuté face au lituanien Vinius Gobas. Il menait 2-7-0, 6-4, 6-2, mais le lituanien vient de remporter la troisième manche, 6 jeux à 2, 1-0 pour Gobas dans la quatrième manche. Et puis un troisième français sur les cours actuellement, c'est Terence Atman sur le court numéro 6 qui vient de débuter son match face à Thanasi Kokkinakis, l'Australien. 3 jeux partout entre les deux joueurs.
13: Merci Eric. La météo toujours aussi étouffante, ciel d'un bleu azuréen quasiment sur toute la France, léger voile au-dessus du centre Val-de-Loire, de la Champagne et du Pays Basque. Il fera 27 à Marseille, 31 à Lille et Strasbourg, 33 à Brest et Paris, 34 à Lyon et Nantes et 35 à Bourges. Le quintet se dispute aujourd'hui à Compiègne. Attention, là c'est non partant. Dominique Cordier vous conseille de miser donc sur le 9, le 5, le 4, le 8, le 3, le 14 et le 11. Et l'outsider d'RTL, c'est le 8. RTL, il est un peu plus de 14h03 et vous retrouvez Jean-Alphonse Richard pour l'heure du crime.
12: Merci beaucoup Claire Checaglini. On vous retrouve à 15h pour l'info et tout de suite, bienvenue dans l'émission 100% fait divers, l'heure du crime.
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15: C'est la gendarmerie nationale. Je dis, c'est ma maman, personne ne me répond. Ils me disent, non, madame Crémaux, c'est votre petit Valentin. Votre petit Valentin, mais votre petit Valentin est mort.
12: Bonjour, Stéphane Moitoiré et Noëlla Ego, 39 et 49 ans, deux silhouettes fantomatiques qui errent sur les chemins du crime. En mission divine, à l'été 2008, quand on retrouve le corps du petit Valentin Crémaux, 10 ans et demi, tué de 54 coups de couteau, les illuminés cherchaient l'élu, un petit garçon pour sauver le monde. Moitoiré Ego, les pèlerins du mal, l'heure du crime. La seule émission radio 100% fait divers, c'est tout de suite sur RTL. Mardi 29 juillet 2008, minuit 20, les pompiers de l'Ain s'affairent autour du corps d'un petit garçon. Il gît dans une mare de sang rue du Bramafan à Lagneux, à 40 km de Bourg-en-Bresse. L'enfant a reçu une pluie de coups de couteau au thorax, au cou, au visage, à l'épaule gauche. 54 plaies au total, dont 3 très profondes à la poitrine. Le petit garçon est déclaré mort à 1h20 du matin. Les coups étaient destinés à tuer, notent les légistes. Ils ajoutent que l'enfant s'est défendu. Il se rendait compte de ce qui se passait, indiquent les médecins. La victime s'appelle Valentin Crémaux, 10 ans et demi. Ses parents, pris par leur travail, l'avaient confié pour quelques jours à un ami de la famille. Celui-ci raconte qu'après le dîner, ils sont allés rendre visite à un voisin. Valentin a voulu emprunter un vélo pour faire des tours dans le quartier. Une heure plus tard, il ne l'a plus vu avec le voisin. Ils sont partis aussitôt à la recherche de Valentin. Ils l'ont retrouvé en sang
16: Ils ont pensé à un accident de la circulation. Les parents sont effondrés. Véronique Rémaux, la maman, dit qu'elle a fait un dernier coucou à son fils la veille, vers 20h, par webcam. « Je t'aime, Mamoun », lui avait dit Valentin. Mercredi 30 juillet, les enquêteurs ont la conviction que le meurtrier de Valentin s'est blessé au bras ou à la main gauche pendant l'attaque. Il a laissé derrière lui des gouttelettes de sang dans les rues de Lagnieux. La caméra de vidéosurveillance de la caisse d'épargne montre un individu qui court, un vêtement noué autour de la taille. Une habitante dit avoir croisé, après 23 heures, cet homme costaud, 1m75 environ, très brun, bermuda, t-shirt avec un blouson autour de la taille. Un automobiliste se souvient, lui, avoir aperçu, dans les heures précédant le meurtre, un autostoppeur qui paraissait agité. Il disait être en pèlerinage. Une jeune femme blonde n'était pas loin de lui. Les gendarmes font le rapprochement avec un couple de routards, contrôlés par leurs collègues dans un village voisin quelques heures seulement avant la mort de Valentin. Un homme et une femme qui tenaient des propos incohérents sans être agressifs. La femme se disait princesse des esprits divins. Ils ont décliné leurs identités. Stéphane Moitoiré, 39 ans, et Noëlla Ego, 49 ans, inconnu de la justice. Le couple a été vu en train de traîner dans diverses localités. Le 28 juillet, ils ont demandé à être hébergés à l'église de Sorlin. L'homme disait avoir des parents très riches qui vivaient en Australie. Il faisait le tour du monde pour aider des malheureux. La femme tenait un chat noir en laisse et avait de nombreux bagages. Ils ont passé la nuit dans la salle du catéchisme. Les gendarmes effectuent donc des prélèvements sur place, un ADN masculin inconnu est prélevé sur une poignée de porte. Il match avec celui retrouvé sur la scène de crime. C'est celui du routard Stéphane Moitoiré. Samedi 2 août, le procureur de Bourg-en-Bresse délivre un mandat de recherche à l'encontre du couple Moitoiré-Ego. Des portraits robots sont publiés dans les journaux. Le lendemain, un habitant du Chélard, en Ardèche, dit avoir aperçu les suspects dans le village. Stéphane Moitoiré et Noëlla Ego sont interpellés. Moitoiré fait des déclarations confuses. Il dit tourner en rond en France, avec pour seule compagne Noëlla Ego, qu'il présente comme une reine. « Je suis seul avec sa majesté, dit-il, pour faire des circuits de missions divines et débloquer les accords de finances internationaux. » Et tout de suite, évidemment, on est interloqué par ce couple. On voit bien qu'il y a quelque chose qui ne va pas dans leur discours. Alors, ils sont peut-être en train de raconter n'importe quoi, de tricher, de fabuler, mais il y a quelque chose qui se passe. Et à ce stade, l'enquête sur la mort du petit Valentin Rémaux ne fait que commencer. Les interrogatoires des deux suspects vont être très longs et très complexes. Et je vais vous emmener dans le prochain chapitre de l'heure du crime, au cœur même de cette garde à vue qui est très importante parce qu'il va se dire beaucoup de choses, ça sera dans le prochain chapitre. 54 coups de couteau pour Valentin. Bonjour Frédéric Perruche.
17: Bonjour.
16: Merci beaucoup d'être avec nous dans cette heure du crime depuis le bureau RTL de Lyon. Journaliste correspondant dans cette région Rhône-Alpes. 54 coups de couteau pour Valentin. La scène est effrayante et tout de suite, ça va faire le tour des journaux. Tout de suite, on va se dire qu'il y a quelque chose d'incroyable qui vient de se passer, de tragique.
17: Ah oui, évidemment, ça va faire énormément de bruit dans la région, d'autant qu'il y a eu plusieurs temps dans cette histoire. Au départ, il y a eu effectivement ce garçon, Valentin, qui est retrouvé mort. Et la première expertise, en tout cas le SAMU qui arrive sur place, le médecin du SAMU, pense qu'au départ que c'est un chien qui a attaqué Valentin.
16: Ah oui, donc, à cause des blessures.
17: Au départ, sur la thèse accidentelle, il faudra une demi-journée le lendemain pour qu'une expertise plus précise des légistes constate que le petit Valentin a été tué à coup de couteau.
16: Un meurtre qui est un concours de circonstances. Hein. Le petit garçon, il est un peu turbulent, ce petit Valentin, il a l'habitude comme ça de partir un peu à l'aventure. Il est monté sur un vélo et puis on ne le revoit pas. Il est tombé sur une espèce de guet-apens, j'ai envie de dire.
17: Ouais, c'est une terrible rencontre. En fait, le petit Valentin, il a été laissé par ses parents chez des amis. Ce soir-là, il s'embête un petit peu. Il est 22h30, 23h. Il sort, il prend son vélo, il fait des allers-retours dans cette petite rue. Et puis, il rencontre cet homme avec son couteau qui s'acharne sur lui plusieurs minutes. Le garçon se défend avant de mourir, évidemment.
16: Bonjour, docteur Paul Benfussan.
18: Bonjour Jean-Alphonse.
16: Merci beaucoup d'être avec nous aujourd'hui dans le studio de l'heure du crime. Vous êtes expert psychiatre agréé par la Cour de cassation et vous connaissez très bien ce dossier, docteur Bensoussan, parce qu'effectivement vous avez expertisé les deux protagonistes principaux, Stéphane Moitoiré, Noëlla Ego. On va évidemment rentrer dans votre étude et dans les conclusions que vous en tirez. Il y a déjà, on est au début là, on les connaît pas très bien, on sait pas très bien d'où sort ce couple. Inconnu de la justice, c'est important, hein, ils ont jamais fait parler d'eux. 54 coups de couteau, ça c'est un acharnement, et pour un psychiatre c'est déjà quelque chose qui parle.
18: Oui, alors bien sûr on ne pose pas de diagnostic sur la simple violence, brutalité, sauvagerie de l'attaque, mais le crime psychotique typiquement est caractérisé par un certain nombre de paramètres, dont son absurdité, son caractère immotivé, mais aussi l'acharnement inutile sur la victime. Quand on lit dans tel ou tel journal des dizaines de coups de couteau, etc., c'est pas forcément un psychotique qui a fait ça, mais c'est hautement évocateur de psychose. Ce sont en tout cas les principales caractéristiques du crime, du malade mental criminel.
16: C'est le moteur de ça, c'est la rage. Ça peut être de la jalousie, ça peut être plein de choses.
18: Mais délire. Alors là, on va rentrer dans le dossier plus particulièrement. Mais effectivement, on a mille explications possibles. Par exemple, si on se défend contre un persécuteur dont on est sûr qu'il nous persécute ou qu'il veut notre mort, on peut imaginer un déferlement d'agressivité. Le psychotique n'a pas... C'est une métaphore d'un ami, Patrick Blacher, ami et collègue, qui dit « Un moteur de Ferrari et des freins de vélo. » Il ne peut plus s'arrêter. Quand l'attaque, c'est une déferlante.
16: Frédéric Perruche, un petit mot, ce couple de marginaux, Stéphane Moitoiré, Noëlla Ego, ils font un petit peu le tour de la région, comme ça. Ils dorment dans des églises, etc. Ils demandent de l'aide.
17: Oui, c'est ça. C'est un couple de, j'allais dire, de marginaux, de pèlerins. Mais ça fait 20 ans que ça dure, hein, quand le meurtre de Valentin se produit. Ça fait 20 ans qu'ils font le tour du pays, qui s'arrête ici ou là, dans des salles communales, dans des salles paroissiales, et voilà, ils sont avec leur vélo, des fois ils sont à pied, des fois ils font du stop, et effectivement on les remarque, parce que elle tient parfois un chat en laisse, et ils ont toujours des propos assez ahurissants avec les gens qu'ils rencontrent, donc c'est vrai que c'est aussi ça qui va permettre aux enquêteurs de les retrouver relativement facilement et relativement vite.
16: Docteur Bensoussan, ça pourrait être des propos doudingues que ces deux personnes profèrent. Ça fait 20 ans qu'ils tournent, ils n'ont jamais fait de mal jusqu'à présent. Mais voilà, on est surpris par ce qu'ils racontent d'un seul coup.
18: Exactement, Jean-Alphonse Richard, vous disiez tout à l'heure qu'ils étaient inconnus de la justice, ils sont également inconnus de la psychiatrie. Et tout le côté passionnant, malheureusement, de cette affaire, ce sera de comprendre comment nous sommes passés de la folie douce à la folie furieuse.
16: Et ça, on va le voir, effectivement, à travers leur garde à vue et à travers leurs propos, et puis à travers les auditions que vous allez faire de ce couple de routards qui se retrouvent face aux gendarmes. Moitoiré Ego, les pèlerins du mal, ça veut dire que j'ai fait des choses sans m'en rendre compte. Je vais me retrouver en cabane, c'est la fatalité. L'enquête de l'heure du crime, on se retrouve dans un instant sur RTL. Yeah.

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2: Au programme de l'heure du crime, le cas Stéphane Moitoiré, Noëlla Ego. En juillet 2008, ce couple de routards, inconnus de la justice, se retrouve impliqué dans un meurtre sauvage, celui du petit Valentin, 10 ans et demi, dans un village de Lain. Interpellés 5 jours plus tard, ils sont interrogés. Dimanche 3 août 2008, 22h45, Stéphane Moitoiré, 39 ans, cheveux noirs épais, sourcils bien dessinés, regard fixe, répond aux questions des gendarmes. En garde à vue, il déclare avoir le titre de roi d'Australie et général-major supérieur de la Légion française. Pour lui, Noëlla Ego est une divinité supérieure. Il exécute ses ordres. Les enquêteurs l'interrogent sur ce qu'il pense des enfants. Il explique ne pas se sentir mal à l'aise avec eux, ça ne le dérange pas lorsqu'il se moque de lui. En revanche, il n'accepte pas. Il explique ne pas se sentir mal à l'aise avec eux, ça ne le dérange pas lorsqu'il se moque de lui. En revanche, il n'accepte pas.

0: cela pourrait être moi qui a fait cet acte sans m'en rendre compte du fait que vous avez retrouvé mon ADN sur place. Moitoiré ajoute, on m'a manipulé. Ça veut dire faire des choses sans s'en rendre compte. Il évoque un sosie charnel. Lundi 4 août, minuit, Noëlla Ego est interrogée. Elle livre elle aussi des propos incohérents. Elle déclare être la présidente des grandes obligations divines. On doit l'appeler Sa Majesté, Son Excellence, faute de quoi on devra lui verser une amende à 5 milliards d'euros. Elle finit par préciser qu'elle est un peu fâchée avec Stéphane Moitoiré. Elle le trouve changé. Depuis un mois, il ne lui obéit plus. Noëlla Ego, contrairement à Moitoiré, ne porte aucune trace de coup ou de blessure. Selon elle, il est possible que son compagnon soit devenu meurtrier avec un caractère plus violent. Elle déclare qu'elle a envisagé de se séparer de lui pour le petit Valentin. Elle estime que seul un sadique, un malade mental ou un mec qui a pu être envoûté a pu faire cela. On l'informe que l'ADN de Moitoiré a été découvert sur la scène de crime. Elle confie alors que son secrétaire, comme elle l'appelle, a peut-être un problème sur l'agneau. Après 48 heures de garde à vue, Stéphane Moitoiré est mis en examen pour meurtre avec préméditation. Noëlla Ego pour abstention volontaire d'empêcher un crime. Pendant des mois, le juge et les enquêteurs vont tenter de reconstituer le parcours criminel du couple Moitoiré-Ego. Des crimes non élucidés sont vérifiés. Les gendarmes découvrent que 2 ans avant le meurtre de Valentin, le couple a déjà tenté d'enlever un petit garçon de 5 ans, prénommé lui aussi Valentin. Les faits s'étaient déroulés dans le village de Latillé, dans la Vienne. L'homme avait pris l'enfant dans ses bras en déclarant que celui-ci était l'élu qui devait changer le monde. Quelques jours plus tard, le même couple inquiétant s'était présenté chez les parents pour voir l'enfant. Ils étaient missionnés, disaient-ils, pour retrouver Valentin. Ils proposaient même de l'échanger contre de l'argent. Le père du petit garçon était parvenu à se débarrasser de ce couple, non sans avoir demandé leurs identités, histoire de prouver leur bonne foi. Le papa avait noté 2 noms, Moitoiré et Ego. Stéphane Moitoiré et Noëlla Ego vont nier ces accusations d'enlèvement. Pour Moitoiré, les gens délirent. Ego, se dit elle, victime d'un complot. Des gardes à vue avec des propos confus, des gardes à vue très longues d'ailleurs, avec beaucoup de discussions, propos irrationnels de part et d'autre. Stéphane Moitoiré et Noëlla Ego semblent parler le même langage, ésotérique, brouillon, c'est très difficile de les suivre. Ils sont enfermés dans une espèce de monde complètement extérieur, c'est très compliqué. Alors qu'est-ce que vont déclarer une armée de psychiatres qui vont se succéder? On va voir ça évidemment dans la suite de l'heure du crime, ça va être une expertise cruciale, on va en parler. Avant cela, beaucoup de choses dans ces gardes à vue. Quelque chose, Frédéric Perruche, vous êtes avec nous. Lorsqu'ils sont arrêtés, ce couple, Moitoiré et Noëlla Ego, il y a quelque chose d'étonnant. C'est que tout de suite, évidemment, on les interroge sur les enfants. Alors, ils répondent sans répondre, et notamment Moitoiré, il va dire il y a les bons et les mauvais enfants. Mais on en reste un peu là, pour l'instant.
1: Ouais, sur les enfants, ils disent pas grand-chose, hein, même si on saura par la suite qu'ils avaient effectivement tenté d'en enlever un autre quelques années auparavant, avant le meurtre de Valentin. Il s'appelait également Valentin. A priori, ce serait un hasard. En tout cas, elle ne cherchait pas spécialement ce soir-là un petit gamin qui s'appelle Valentin. Ils ont un problème avec les enfants, d'abord parce qu'ils en ont eu un d'enfant. Ils ont eu une fille il y a très longtemps qu'ils ont abandonné avant de partir faire le tour de France, si je puis dire, à pied ou en vélo. Donc, voilà, il y a, comme vous l'avez dit, il y a les bons, il y a les mauvais enfants, mais lui dit qu'il n'en veut pas aux enfants, et surtout, il sait que Noëlla Ego aime beaucoup les enfants. Ce sera également évoqué pendant l'enquête pour savoir si, en tuant Valentin, il ne voulait pas essayer de faire du mal à Noëlla.
0: Alors ça, c'est effectivement, il y a beaucoup de pistes qui s'ouvrent et c'est très compliqué, il va falloir aller voir dans le cerveau de ces deux personnes qui sont particulièrement dérangées. Les psychiatres sont pas encore entrés en scène, on est au stade de la garde à vue, mais il y a déjà beaucoup de choses qui se dessinent et qui s'écrivent. Docteur Paul Bensoussan, vous nous accompagnez dans cette heure du crime, psychiatre évidemment, vous avez expertisé ce couple, Stéphane Moitoiré, Noëlla Ego. Il y a quelque chose qui est étonnant et ça va vous revenir lors de vos auditions de ces personnes, c'est que Moitoiré dit c'est pas moi qui ai commis le crime, c'est un sosie charnel. Il le dit très vite.
2: Oui, parce qu'il a des milliards de clones, et c'est l'un d'entre eux, très vraisemblablement, qui a tué le petit Valentin. Mais

0: lui, parce qu'il n'aurait pas voulu faire une mauvaise action comme ça. Mais ce qui est intéressant, c'est de voir la dynamique de ce couple. Je me permets juste de préciser, en écho au propos de Frédéric Perruche, que leur enfant, ils ne l'ont pas abandonné, il leur a été soustrait. Mmh. Évidemment, quand les services sociaux, dans une maternité, voient deux grands malades mentaux et un bébé qui va naître,
1: c'est légitime.
0: Il est absolument impossible de confier l'enfant. Donc il leur a été soustrait, ce qu'ils ont évidemment très mal vécu. Moitoré se souvient à peine du prénom de l'enfant, il est incapable de situer sa date
1: c'est
0: de
1: c'est une petite fille.
0: Oui, c'est Delia, elle s'appelait Delia. Mais lui, il s'en souvenait difficilement quand nous étions face à lui. Mais ce qui est intéressant, c'est de voir comment s'est constitué ce couple. Moitoré parle de coup de foudre. Mais c'est un coup de foudre psychotique. C'est-à-dire qu'il a tout de suite compris que Noëlla n'était pas humaine, mais d'essence divine. Et c'est sur ce coup de foudre psychotique que vont débuter 20 ans d'errance, sans psychiatrisation, sans judiciarisation.
1: 20 ans d'errance, et ils sont contrôlés d'ailleurs très vite, hein, quasiment 20 ans auparavant, au Moitoiré, les gendarmes viennent le contrôler parce qu'il s'est soustrait à son service militaire, c'est ça? Et déjà, il est dans un délire.
0: Alors c'est ça qui est hallucinant. Ce que je dois vous dire, c'est que pour la première fois de ma vie, et la seule fois de ma vie, je l'espère, je me suis dissocié du collège d'experts, c'est-à-dire j'ai rendu un rapport individuel. Pourquoi? Pour le dire très simplement, mes co-experts, que je ne nomme pas par charité, l'un est décédé et pour l'autre je n'ai pas un début de considération, étaient contre l'irresponsabilité pénale parce que le crime est trop atroce. Donc je n'ai pas pu rédiger avec eux, je voulais même que nous exprimions nos divergences dans le rapport, ils ne l'ont pas voulu. Eh bien, on nous demande, après que nous ayons rendu nos rapports, donc moi irresponsable, eux responsables, c'est-à-dire qu'ils niaient la maladie mentale, on nous soumet des scellés. Dans ces scellés, il y a ce que vous évoquiez, Jean-Alphonse Richard, il y a un rapport de gendarmerie de 1990. Nous sommes 18 ans avant le meurtre du petit Valentin. Ouais. Dans lequel les gendarmes, qui ne sont pas psychiatres comme vous le savez, disent ils sont complètement fous. Je vais vous dire ce que leur dit Stéphane Moitoiré en 1990, 18 ans
1: avant.
0: Nous avons décidé de monter un commerce d'exorcisme et de voyance. Les ennuis ont commencé. Des mirages de l'armée française rasaient la maison. Le gouvernement était contre nous. Nous avons le don de guérir le cancer et le sida. L'OPJ Patrick Lopin, gendarmerie de Blain, 21 mai 90, dit « ce sont des grands malades mentaux ». Mais on les laisse repartir et on abandonne la procédure pour insoumission parce qu'on voit qu'on a affaire à un fou.
1: Oui, donc ils passent sous les radars, effectivement, pendant toutes ces années. Vous l'avez dit, ils ne sont pas suivis en psychiatrie, ils ne sont pas suivis par les enquêteurs. Frédéric Perruche, c'est pas tout à fait pareil ce que racontent effectivement Noëlla Hego et Stéphane Moitoiré. Noëlla Hego, elle est un peu plus libre dans son discours, parce qu'il y a aussi quelque chose qui joue en sa faveur, c'est qu'elle n'a pas de traces de coups, elle, sur elle. Elle ne s'est pas blessée. On sait que Stéphane Moitoiré, il s'est blessé à la main en attaquant le petit Valentin. Donc effectivement, sa parole est un peu beaucoup plus libre et elle accuse aussi Moitoiré.
2: Ah ben c'est elle qui dénonce clairement Moitoiré. Lui, à aucun moment, pendant la garde à vue, et même au-delà, il ne reconnaît les coups, et il reconnaît même pas y être allé. Pour lui, c'est effectivement un clone, un sosie. Il était sous une influence, peut-être qu'il y était, mais c'était pas lui. Elle n'y était pas très clairement, et c'est elle qui, pendant la garde à vue, va dire ben voilà comment ça s'est passé, il est parti, il y a eu une dispute, il est parti faire un retour en arrière, c'est-à-dire tuer quelqu'un, puisque au départ, elle pensait que ça serait pour elle le retour en arrière, c'est-à-dire qu'il fallait qu'elle meure elle, lui. C'était impossible qu'il tue une divinité, sa princesse de l'esprit divin. Donc il est parti errer dans ce village de Lagneux et là il est tombé sur Valentin. Mais elle n'était pas présente sur place, évidemment.
1: 10 psychiatres pour décider du sort des deux routards. Moitoiré Hego, les pèlerins du mal. Il nous est arrivé une tuile avec Valentin. L'enquête de l'heure du crime, des suspects entre délire et réalité. À suivre dans un court instant sur RTL.
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8: 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En direct de Roland-Garros pour la deuxième journée des Internationaux de France, on rappelle la qualification pour le deuxième tour d'Arthur Rinderknecht, le numéro 1 tricolore en l'absence d'Arthur Fils. Il a battu l'Autrichien Rodionov très facilement, 7-6, 6-2, 6-3. 2-7-1 pour Lucas Van Aché, le Français face au Lituanien Gobas, 3 partout entre les deux hommes dans le quatrième set. À tout à l'heure.
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9: Il était dans une période où il était excessivement en colère, puisque Noéla Ego voulait arrêter la mission, et que lui, la mission, c'était toute sa vie. Ça faisait 20 ans qu'il vivait pour une mission divine. Donc arrêter une mission, arrêter un couple, et c'est effectivement très perturbant.
1: Heure du crime consacrée aujourd'hui à la mort du petit Valentin, 10 ans et demi, dans l'Ain en 2008. Un couple de marginaux illuminés arrêtés. Stéphane Moitoiré et Noéla Ego apparaissent délirants, insondables. Les experts psychiatres vont se pencher sur leur personnalité. Samedi 16 août 2008, 15 jours après les arrestations de Stéphane Moitoiré et Noéla Ego, les premières expertises psychiatriques débutent. Au total, ce sont 10 psychiatres et une psychologue qui vont entendre les suspects. Au juge d'instruction, Moitoiré avait fini par déclarer qu'il aimait le surnaturel et qu'il pratiquait des rites exorcistes avec sa compagne. Noéla, selon lui, est en matière d'exorcisme bien plus douée que lui. Deux premiers experts estiment que Stéphane Moitoiré aurait pu agir dans une espèce de servitude délirante et amoureuse envers Noéla Ego. Le discernement de Moitoiré serait altéré. Un troisième expert, Paul Bensussan, affirme que Stéphane Moitoiré, auteur présumé des coups de couteau sur Valentin, est un schizophrène paranoïde. Il présente une dangerosité psychiatrique très élevée et malheureusement durable. Son discernement a été aboli au moment du passage à l'acte. Le sujet est inaccessible à une sanction pénale, écrit le psychiatre. Pendant près de 2 ans, les 10 experts psychiatres vont se succéder auprès du couple Moitoiré-Ego, sans pouvoir se mettre d'accord. 4 vont conclure à l'abolition totale du discernement pour Moitoiré, 6 vont pencher pour la seule altération. Pour Noéla Ego, ses actes étaient profondément altérés mais pas abolis. Devant les enquêteurs, Moitoiré avait comparé la mission du couple avec la guerre au Vietnam. Ils étaient, eux, des soldats envoyés pour négocier avec l'ennemi. Et comme les vrais soldats, ils avaient affronté un imprévu. Une tuile, comme pour nous, pour Valentin, indiquait Moitoiré. Et évidemment, c'est compliqué pour les psychiatres. Docteur Paul Bensussan, évidemment, vous avez examiné ce couple, Stéphane Moitoiré, Noéla Ego. Pas facile de s'y retrouver. Vous êtes expert psychiatre agréé par la Cour de cassation, je le précise. Effectivement, vous concluez à l'abolition totale du discernement, en tout cas de Moitoiré. On va prendre le cas Moitoiré. Et au début, vous êtes bien isolé, parce que effectivement, il y a deux de vos confrères qui ont dit un peu le contraire. Ils ont dit qu'il y a une légère altération du discernement.
0: Alors, je suis bien isolé, puisque je ne suis pas le troisième, c'est un collège, ce qui n'arrive quasiment jamais, qui s'est dissocié sur l'impossibilité de se mettre d'accord. C'est extrêmement rare. Le parti pris idéologique de mes deux co-experts était de dire que le crime était trop atroce pour qu'il y ait une irresponsabilité. Mais j'ai été rejoint sans aucune surprise par le collège qui va nous succéder, de 3 experts dont Daniel Zaguri, qui sera extrêmement sévère sur l'attitude de mes deux co-experts, disant que ce n'est pas tellement qu'ils ont discuté le lien entre la pathologie et l'acte, c'est qu'ils ont nié la pathologie. C'est pour ça que les 6 dont vous parliez, Jean-Alphonse Richard, les 6 en faveur de la responsabilité, ne sont en réalité pas cumulables. Il y a 2 et 4, mais il y a 2 qui nient le diagnostic, pour des raisons inavouables, et 4 qui reconnaissent le diagnostic, mais en disant il y a quand même un petit peu de discernement.
1: Oui, alors là, on est dans une bagarre d'experts, on l'a bien compris. Il y a quelque chose de très intéressant que vous remarquez, docteur Paul Bensussan, c'est que la névrose de Stéphane Moitoiré, c'est lui le principal auteur, hein, c'est lui qui a porté les coups de couteau, cette névrose, elle n'est pas récente, elle est ancienne. Et finalement, on a l'impression que tout ça a mariné dans le cerveau de cet homme, etc. on ne pouvait pas prévoir cette explosion.
0: Le crime psychotique, le crime du malade mental, est quasiment imprévisible. C'est une de ses caractéristiques et c'est pour ça que ça nous fait si peur. Mais, effectivement, on a la certitude, on a les documents écrits, il délirait de la même façon 18 ans auparavant. Mmh. Donc ça, on le sait. De là à prévoir, c'est une autre histoire. C'était pratiquement imprévisible, aussi absurde qu'immotivé et qu'imprévisible.
1: Noëlla Ego, alors elle, c'est un autre cas. Elle est sans doute délirante, évidemment. Elle tient des propos complètement hallucinés. Mais elle est beaucoup plus dans la réalité. Quelque chose de très pratique. Elle a compris qu'il y avait quelque chose qui n'allait pas avec Stéphane Mortoiré.
0: Noëlla Ego a une maladie mentale très particulière qui n'est pas la schizophrénie, qui est la paraphrénie. La caractéristique de la paraphrénie, c'est un délire extrêmement imaginatif qu'on qualifie de délire cosmique, mais avec une préservation, au contraire du schizophrène, quand on ne parle pas de son délire, elle a un contact quasi normal.
1: D'accord.
0: Comme une espèce de SDF.
1: Ouais.
0: Elle est. Mais c'est ça qui fera dire à la malheureuse mère du petit Valentin, encouragée par Gilbert Collard au Parti Civil, qui fait croire à une imposture, il va dire, mais Stéphane Mortoiré, quand on lui parle pas du crime, il est tout à fait cohérent, il sait parfaitement ce qu'il raconte, etc. Et la mère du petit Valentin, bon, on peut l'excuser évidemment, elle dit, c'est la soupe aux choux. C'est-à-dire, elle pense, tout le monde pense à une simulation de maladie mentale.
1: Je voudrais un petit mot quand même, on en a parlé tout à l'heure avec Frédéric Perruche, on va le retrouver dans un instant, un petit mot sur l'autre Valentin, le petit garçon qui, 5 ans avant ce crime, ce couple vient chercher ce petit Valentin chez lui. On est dans la Vienne, on est loin évidemment du département de l'Ain, et déjà il cherche un Valentin.
0: Oui.
1: C'est étonnant, il n'y a pas de hasard quand même.
0: Moi je ne crois pas, au contraire de votre correspondant Frédéric Perruche, que ce soit un hasard. D'ailleurs on a retrouvé des écrits de Noëlla Ego truffés, écrits antérieurement au fait, truffés du prénom de Valentin. Donc je pense que pour des raisons que le couple n'a jamais avouées, ce prénom était pour eux connoté dans leur délire, et qu'il s'agissait plutôt de sauver l'humanité en tuant ce petit Valentin.
1: Frédéric Perruche, vous êtes avec nous dans cette heure du crime, correspondant à RTL à Lyon et dans cette région. Vous avez suivi toute cette affaire à l'époque. Alors évidemment, on voit bien que ce couple, il est complètement délirant. Il y a une grande place dans leurs propos au diable, au démon, à l'exorcisme. Ça revient en permanence, Frédéric Perruche, ces propos.
2: Oui, puis c'est ça qui est intéressant dans cette histoire, c'est qu'il varie pas d'un iota. C'est-à-dire que depuis le début de leur aventure, il y a les mêmes noms qui reviennent. Il y a Belbar, il y a ces histoires de clones. Ils ont croisé et dormi au Vatican.
1: Avec le pape, c'est ça,
2: avec
1: non?
2: Avec le pape, ouais. Avec Jean-Paul II. Enfin, ils ont un délire assez structuré, finalement. Ils raconteront la même chose en garde à vue lors du premier procès, en tout cas Noëlla Ego, puisque à ce moment-là, Stéphane Mortoiré n'était pas en état vraiment de s'exprimer lors du premier procès. Pareil au deuxième, il y a une constante. Ça, on peut pas le nier. Ils sont vraiment dans un monde parallèle, mais qui est pour eux très très structuré, avec des clones, avec des tas de choses. Ils parlent de Sarkozy, ils sont en mission, ils sont là pour sauver l'humanité. Enfin, on est entre la bande dessinée, la science-fiction.
1: Et un autre mot, Frédéric Perruche, c'est qu'il parle pas du petit garçon devant les psychiatres, y compris devant les policiers, devant les gendarmes. À aucun moment ils abordent, ils parlent de Valentin.
2: Bon, en tout cas, pendant la garde à vue, Stéphane Mortoiré ne sait pas vraiment pourquoi il est là. D'ailleurs, il ne demande pas pourquoi il est là.
1: C'est ça.
2: On lui pose des questions, il raconte, il parle de leur, entre guillemets, expédition, de leur errance, de leur mission. Il se présente comme étant le secrétaire de la princesse de l'Esprit Divin, de Sa Majesté, de la présidente des grandes obligations divines. Voilà, c'est comme ça qu'il nommait Noëlla Ego. Voilà, il raconte toujours pareil cette histoire et c'est assez tardivement, notamment en garde à vue, qu'on arrive sur Valentin et sur les faits. Et lui dit, bah non, moi, c'est pas moi.
1: C'est pas moi.
2: J'aurais fait ça, je le connais pas, je veux pas de mal aux enfants et à celui-là en particulier.
1: Docteur Paul Bensoussan, il y a une incapacité chez Stéphane Mortoiré et Noëlla Ego à exprimer quelque chose sur Valentin, à verbaliser ce qui a pu se passer. Comment ça se fait? Parce que il y a plus de 50 coups de couteau, comment ça se fait qu'on ne puisse pas verbaliser?
0: Alors, on ne peut pas expliquer, ça peut être une réticence délirante, parce que par exemple, parler de ce crime pourrait faire échouer la mission divine, ça peut être un déni psychotique, c'est extrêmement difficile à dire. Mais ce délire cosmique est tellement riche qu'il donne l'impression d'une invention à mesure. C'est ça qui a pu donner à certains l'idée d'une simulation de maladie mentale. Bon, n'oublions jamais que 18 ans avant, il était repéré comme complètement fou par les gendarmes. Je vous donne un échantillon de ce qu'il me dit, mais j'en ai des pages. Jean-Paul II aurait fait aveu d'impuissance quand il a reçu le couple. Il ne pouvait pas faire ce qu'il voulait malgré sa puissance politico-religieuse. Mais il savait que Néola était divine. C'est pour ça qu'on a été invité au Vatican. Parce que sinon, on n'y rentre pas comme ça. Il dit encore, en parlant des diables, « Ce sont des monstres, il y en a un qui s'appelle Balthazar. La palme d'or de la cruauté avec Chirac, Sarkozy et même Laurent Fabius. Mais il y a aussi les descendants de Foch et de Clémenceau et ceux de Pétain, archi-impliqués. » Donc, vous voyez, à un moment, les gens se disent « c'est trop ». Et pourtant, la paraphrénie, c'est exactement ça.
1: Alors, ça prêterait évidemment à sourire s'il n'y avait pas eu la mort du petit Valentin, un couple qui va être jugé. Moi, Toiré, égaux, les pèlerins du mal, j'avais un mal en moi, une possession de l'esprit. L'enquête de l'heure du crime, on se retrouve dans un instant sur RTL.
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1: Retour dans l'heure du crime sur le parcours de Stéphane Moitoiré et Noëlla Aigot. En juillet 2008, ce couple de routards illuminés et délirants se retrouve derrière la mort du petit Valentin, 10 ans et demi, dans l'Ain. 54 coups de couteau. 3 ans plus tard, ils sont jugés. Lundi 5 décembre 2011, Stéphane Moitoiré, 42 ans, et Noëlla Aigot, 52 ans, sont devant la cour d'assises de l'Ain, à Bourg-en-Bresse. Lui est méconnaissable. Coupe au bol, il est empâté, visage bouffi. Sous médicaments, sa voix est inaudible. Non, déclare-t-il, il n'a pas tué Valentin. Sa compagne n'est plus blonde, mais châtain, visage impassible, petit filet de voix. Moitoiré avait 18 ans et Aigot 28 quand ils se sont rencontrés dans un café à Pont-Sainte-Maxence, dans l'Oise. Les psychiatres parlent d'une folie à deux. Un mysticisme partagé, un pèlerinage à Lourdes, parce que je crois au miracle, remarque Noëlla Aigot. Puis la naissance d'une petite fille. Le président de la cour fait remarquer qu'ils ont inscrit exorciste comme profession à la clinique. Avocat de la partie civile, Gilbert Collard, interroge les accusés sur le culte du diable. « J'avais un mal en moi, une possession d'esprit », déclare Moitoiré. Sa compagne dit n'avoir cessé de vouloir l'exorciser. « J'étais consciente qu'il pouvait faire lui mal », reconnaît-elle. Jacques Frémion, avocat des parents de Valentin, demande à Noëlla Aigot « Avez-vous fait croire à M. Moitoiré que vous étiez la réincarnation de Dieu ?» Réponse, avec un haussement d'épaule, « S'il y croit, il y croit. » Vendredi 9 décembre, Stéphane Moitoiré fixe les psychiatres qui défilent. Les docteurs Bensoussan et Zaguri maintiennent que Moitoiré est un fou irresponsable. Le président ne tient pas compte de leur démonstration. L'avocat général assure que l'irresponsabilité pénale de Stéphane Moitoiré n'est pas établie. Valentin, lui, s'est vu mourir pendant 10 minutes. Moitoiré a frappé, mais sa majesté Noëlla Ego a armé intellectuellement et moralement son compagnon. Stéphane Moitoiré est condamné à la perpétuité. 18 ans pour Noëlla Ego. Un petit mot avec vous, Frédéric Perruche, correspondant à Lyon et dans cette région. À quoi est-ce qu'ils ressemblent ces accusés à ce procès ?
2: Ben, en tout cas, ils sont assez méconnaissables par rapport aux photos qui avaient été diffusées auparavant. Et surtout, ils ont deux visages, ou plutôt deux voix très différentes, puisque Stéphane Moitoiré, clairement, il est sous médicaments, il s'exprime quasiment pas, il est totalement pâteux, il comprend pas forcément ce qui se passe. Il est totalement absent de ce procès, pas parce qu'il ne veut pas participer, parce qu'il ne peut pas, tout simplement. Elle est plus prolixe, elle s'exprime davantage, mais lui, quasiment, ne dit rien, à part préciser qu'il a pas tué le petit.
1: Docteur Paul Bensoussan, évidemment, vous êtes à ce procès expert psychiatre, vous êtes avec vos confrères à ce procès, parce que vous avez expertisé ce couple, Stéphane Moitoiré et Noëlla Ego. Il faut bien le dire clairement, il y a deux psychiatres qui prêchent le fait que ces deux personnes ne doivent pas être jugées, qu'elles n'ont rien à faire dans ce box, parce qu'elles sont complètement délirantes, complètement folles, et que leur place est dans un établissement spécialisé, et pas du tout dans un tribunal, mais on ne vous écoute même pas. C'est balayé, ce que vous pouvez dire. Ça n'a pas d'importance. Vous êtes avec Zaguri, là, en ce moment-là.
0: Oui. Vous parliez de querelle d'experts, Jean-Alphonse Richard. Les gens comprennent ça comme une querelle d'ego. Et là, ce n'est pas du tout ça. J'étais extrêmement mal à l'aise. Moi qui suis très attaché à l'oralité des débats, à la discussion, aux arguments, etc., dans le sens noble. On peut avoir des divergences diagnostiques et en débattre pour éclairer la cour. Mais j'étais extrêmement mal à l'aise. C'est la seule fois de ma vie où j'ai vu un grand malade mental dont la folie sautait aux yeux dans le box d'une cour d'assises. C'est un spectacle, pour un expert comme moi très attaché à l'institution judiciaire, c'est un spectacle extrêmement choquant. Et aussi bien Zaguri que moi, nous étions persuadés que l'imposture allait sauter aux yeux, l'imposture, je parle de nos collègues, et que la folie de ce grand malade mental... Vous savez, Jean-Alphonse Richard, des malades mentaux comme celui-ci, on n'en voit pas deux dans toute une vie d'expert. Et nous pensions que ça allait éclater.
1: Et pourquoi ça éclate pas? Parce qu'effectivement, bon, ils ont l'air ailleurs, j'ai envie de dire. Il n'y a pas de réponse, on repart dans des délires. Alors, ils peuvent mentir, ils peuvent tricher, mais à ce stade, c'est compliqué.
0: Je vais vous citer un mot de Philippe Bilger, ancien avocat général. Il avait fait un papier dans Le Monde pour parler de ce procès. Sa théorie à lui, c'est que quand un malade mental criminel arrive jusqu'à la cour d'assises, qui n'a pas été filtré avant, il est trop tard. On ne fera pas la démonstration de sa folie dans le box. Et il terminait en paraphrasant Romain Gary, au-delà de cette limite, votre folie n'est plus valable.
1: Ah oui, non, mais effectivement, c'est bien vu et bien dit, mais enfin, on peut regretter que les feux rouges qui étaient allumés ne le soient pas restés. Et effectivement, on se retrouve avec un feu vert à cette cour d'assises.
0: C'est un souvenir très amer, et je vous cite un autre mot de l'excellent chroniqueur judiciaire Stéphane Durand-Soufflant. Pour montrer, pour illustrer Figaro, la folie de ce procès, il terminait son article, comme il le fait souvent, avec un humour très fin, en disant « Et pourtant, la cour d'assises devra bien aller au bout de sa mission terrestre et prononcer vendredi un verdict. »
1: Ah oui, mais c'est bien vu, effectivement. Frédéric Perruche, Noëlla Ego, elle a davantage de présence à ce procès. Elle parle, j'ai envie, encore toujours pareil avec elle. On a l'impression que c'est un peu plus structuré, ce qu'elle raconte.
2: Elle est beaucoup plus structurée que lui, d'ailleurs. Elle est beaucoup plus intelligente, elle est beaucoup plus cultivée. Lui, c'est son secrétaire, c'est rien d'autre.
0: Roi d'Australie.
2: La patronne, c'est le roi d'Australie, mais bon, très loin de la princesse de l'esprit divin. Lui, c'est le secrétaire, c'est son homme à tout faire. Ils ont été amants il y a longtemps. Ces dernières années d'errance, ils étaient simplement ensemble et ils étaient au bout du chemin. Elle s'exprime davantage, lui s'exprime pas.
16: je parle du premier procès. Le deuxième sera très différent parce qu'il sera beaucoup moins sous médicaments. Il aura beaucoup plus l'occasion de s'exprimer et il reviendra sur toutes ces théories. C'était le deuxième procès était beaucoup plus intéressant.
1: Docteur Bensoussan, un mot parce qu'il y a, il faut parler aussi de la famille, des parties civiles. Il y a la maman qui est là, qui attend des réponses. Évidemment, elle les a pas ces réponses. On a l'impression que cette maman et ce papa, ils sont un petit peu otages de cette situation. Ils sont otages de paroles et de personnes qui ne peuvent pas s'exprimer, ou en tout cas qui ne parleront pas le même langage qu'elles.
0: C'est ça. Souvent, l'enjeu dans une cour d'assises est la compréhension. Ce qui intéresse la cour et ce qui intéresse les familles des victimes, c'est de comprendre. Évidemment, devant un crime aussi fou, ce n'était pas possible de comprendre. Mais on avait aussi le sentiment que la famille avait été induite dans son désir de justice par le garde des Sceaux. Rachida Dati, dès l'interpellation du couple de malades mentaux, avait promis un procès en disant ce crime ne restera pas impuni. Et là, au tout début, quand vous avez le garde des Sceaux qui dit ça doit aller aux assises, on peut pas penser que ça n'a eu aucune influence sur les conclusions de certains de mes collègues.
1: Le couple fait appel. Moi, Touaré Ego, les pèlerins du mal. Pourquoi avez-vous tué mon fils? Il ne méritait pas de mourir. L'enquête de l'heure du crime, je vous retrouve dans un instant sur RTL.
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25: 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Il est bientôt 15h.
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1: Dans l'heure du crime, la trajectoire illuminée de Stéphane Moitoiré et Noëlla Ego, deux marginaux mystiques accusés de la mort du petit Valentin Crémeau en 2008 dans l'Ain, poignardé à mort, délirant, mais condamné en 2011, ils sont rejugés en appel 2 ans plus tard. Mardi 12 novembre 2013, Stéphane Moitoiré, 44 ans, Noëlla Ego, 54 ans, sont jugés par la cour d'assises du Rhône, à Lyon. La même question de leur responsabilité pénale est posée. La mère de Valentin, Véronique Crémeau, évoque son petit garçon. Elle s'adresse directement à Moitoiré. « Pourquoi avez-vous tué mon fils ? Je ne suis pas responsable de la mort de votre enfant », répond l'accusé. Il ajoute « Je n'ai jamais voulu le malheur pour qui que ce soit. Pour moi, il y a un destin. Si vous avez étudié Jésus, il savait qu'il allait finir sur la croix. » Véronique Crémeau réplique « Mon fils n'était pas Jésus. Il ne méritait pas de mourir. » Et même sur une croix, je préfère ne pas poursuivre. Vendredi 22 novembre, après 7h30 de délibéré, Stéphane Moitoiré est condamné à 30 ans de prison pour meurtre sans préméditation. Noëlla Hego est acquittée du meurtre, condamnée à 5 ans pour la tentative d'enlèvement de l'autre petit Valentin. Elle va donc retrouver la liberté.
5: Pourquoi ? Pourquoi il a commis cet acte horrible ? Pourquoi il a tué mon fils ? Pourquoi il m'a arraché mon amour, l'enfant que j'aimais tant ? On est meurtris à tout jamais. On est mort en même temps que Valentin.
1: Terrifiant propos. On est mort en même temps que Valentin. On comprend Véronique Crémeau avec ce cri de douleur. C'était après le procès en appel, une archive RTL du 16 décembre 2011. Frédéric Perruche, un mot sur la maman Véronique Crémeau, parce que vous êtes notre correspondant RTL à Lyon et dans la région. Parce qu'effectivement, à ce procès en appel, elle est au centre des débats. Elle a pris la parole et enfin elle va pouvoir parler à Stéphane Moitoiré qui est en meilleure forme, j'ai envie de dire, qu'au premier procès. Et elle va tout tenter pour avoir une vérité.
16: Elle a été d'un courage et d'une dignité invraisemblable, Véronique Crémeau. D'abord, elle a tenu à assister à l'ensemble des audiences, ce qui n'était pas le cas de Jean-Pierre, son époux, qui lui n'était pas en état, ou en tout cas n'aurait pas supporté de croiser le regard de Stéphane Moitoiré, le tueur, l'assassin de son fils bien-aimé. Donc effectivement, on a ce moment d'audience qui est très fort entre Véronique Crémeau et Stéphane Moitoiré, où elle l'interpelle, elle lui demande pourquoi il a fait ça. Qu'est-ce qui a justifié ce crime-là ? Et Moitoiré lui répond, et il s'excuse, il dit qu'il comprend pas, qu'il comprend sa douleur, mais qu'il a rien fait, que c'est pas lui, et qu'il comprend pas pourquoi il est là, et pourquoi, mais qu'il est très peiné, qu'il comprend cette... C'était un moment d'audience vraiment très très fort, mais qui donnera pas de satisfaction à la maman, puisque évidemment elle aura aucune des réponses qu'elle espérait.
1: Alors c'est un moment tragique que vous exprimez, Frédéric Perruche. Paul Benchessan, vous êtes avec nous, psychiatre, vous avez encore une fois expertisé ces deux personnages, Stéphane Moitoiré, Noëlla Hego. Il y a ce face-à-face avec la maman, il faut y rester quand même encore un petit moment dessus parce que c'est très important. La maman, c'était peut-être le moyen de débloquer Stéphane Moitoiré. C'était peut-être le seul espoir qu'il donne une parole, qu'il soit atteint par une émotion qu'il aurait traversée. On ne sent pas d'émotion. C'est ça qui me frappe le plus, c'est que bon, il ne peut pas parler, il veut pas parler, c'est une certitude, mais on ne le sent pas transpercé par l'émotion.
0: Il n'est pas accessible à l'émotion. Vous savez, Jean-Alphonse, il y a une notion interne qui caractérise la schizophrénie qu'on appelle l'hermétisme schizophrénique. Cette tragédie de la mort d'un enfant aussi absurde se double d'une autre tragédie, c'est qu'on a fait miroiter aux parents l'espoir illusoire de compréhension. Et quand on se retrouve face à un grand malade mental comme ça, et à un acte fou, immotivé et absurde, évidemment, on ne supporte pas en tant que parent l'incapacité du meurtrier de s'expliquer. Il ne peut pas expliquer. Comment voulez-vous expliquer un acte aussi fou et sur injonction divine commis par un clone ? Donc, c'est ce qui a donné à cette maman, et j'étais présent, et c'était une tragédie supplémentaire, l'illusion d'une simulation de maladie mentale, en disant c'est la soupe aux choux bien organisée, parce que c'était tellement énorme, tellement cosmique, on appelle ça la paraphrénie confabulante, c'est-à-dire une invention presque à mesure. Ils l'ont donné tant qu'on en voulait. Il voulait se séparer de son avocat Franck Berton parce que Franck Berton le traitait de malade mental. Il supportait pas d'être traité de malade mental. Au deuxième procès, effectivement, c'était un autre Stéphane Moitoiré.
1: C'est lequel ?
0: L'autre. Le grand malade mental. Au premier procès aussi, mais mutique, prostré, avachi,
1: abruti, je pense, par les médicaments, etc.
0: Par la dose de cheval de neuroleptique, incapable d'aligner deux mots, et au deuxième procès, véhément, avec la folie qui explosait dans toute la presse, les chroniqueurs judiciaires montraient la folie dans le box, mais il fallait aller au bout, comme dit Philippe Bilger. Au-delà de cette limite, votre folie n'est plus valable.
1: Un mot sur Dr Bensoussan, parce qu'on l'oublie parfois un peu, Noëlla Hego. Elle est en retrait, effectivement, alors que c'était elle qui devait être la reine, etc., qui donnait les ordres et tout. Est-ce que finalement c'était la reine et elle donnait les ordres ?
0: Oui, je crois.
1: Parce que ça, c'est intéressant aussi. Dès le début, il dit, c'est pas moi, c'est elle, moi j'obéissais, etc. Après tout, on aurait pu croire qu'il a poignardé ce que disait un peu l'avocat général au premier procès. Hein. Elle a armé son bras.
0: Alors c'est tout à fait évident qu'elle avait un ascendant intellectuel, déjà par son essence divine, qu'il avait comprise dès leur premier regard, et aussi par la différence de niveau intellectuel. Donc tous les paramètres étaient réunis pour qu'elle soit l'élément dominant du couple. Pour autant, je ne suis pas certain qu'elle ait armé son bras. Je pense que c'est vraiment un acte absolument explosif et immotivé dans un moment de fragilisation.
1: Est-ce qu'il ne voulait pas lui démontrer, parce que ça a été dit aussi, notamment par vos confrères, hein, et moi je ne trouve pas ça inintéressant, est-ce qu'il ne voulait pas, avec ce geste, lui prouver qu'il était important, et que finalement, il était à son service, et qu'il était tout simplement prêt à tuer, pour lui montrer qu'il l'aimait?
0: Tout ce qu'on peut dire, c'est une interprétation possible, mais ce ne sont que nos projections. Ouais. On a aussi l'enlèvement, ne l'oublions pas, d'un autre Valentin 5 ans.
1: Tout à fait, ça c'est important.
0: Des écrits de Noëlla Hégaud, truffés du prénom de Valentin. Imaginons, comme l'a dit Hubert Delarue, que dans les rues, on cherche Valentin, on appelle son prénom, ça fait tilt dans l'esprit de ce grand malade mental, parce que Valentin, il y a un historique pour eux. Mmh. Là, il veut sauver l'humanité. C'est une autre interprétation. Mmh.
1: Frédéric Perruche, sans des peines allégées, on n'est plus du tout dans l'assassinat d'ailleurs. Pourquoi ce verdict, non pas modéré, mais enfin ce verdict un peu en deçà du premier procès?
16: Alors pour moi, Touré, on est toujours dans l'assassinat, sauf que comme il y a l'altération du discernement, la cour abaisse d'un cran la sanction, donc on passe de la perpétuité à 30 ans de réclusion. Quant à Noëlla Hégaud, eh bien là c'est très différent, puisque la cour ne suit pas le côté, c'est elle qui envoie son missile téléguidé, le bras armé en quelque sorte de Noëlla Hégaud. Donc là, elle est simplement entre guillemets condamnée pour non-dénonciation, pour...
1: Mais elle va sortir d'ailleurs, puisqu'elle
16: sa peine est
1: couverte.
16: Elle est condamnée à 5 ans de prison qu'elle a déjà effectué. Donc effectivement, elle ressort libre à l'audience. Voilà, elle est... Le côté criminel n'est pas retenu contre elle. Il
1: n'y
16: a pas de complicité. Il y a juste la tentative d'enlèvement du premier Valentin qui lui vaut 5 ans de prison.
1: Qu'est-ce qu'elle est devenue, Noëlla Hégaud? Est-ce que vous le savez, Frédéric Perruche?
16: Non, absolument pas.
1: Ouais.
16: On n'a plus entendu parler de vue.
1: Là aussi, c'est très étonnant. Sans doute a-t-elle été prise, docteur Bensoussan, un mot là-dessus.
0: Pas la moindre idée. Mais...
1: Non, mais sans doute a-t-elle été prise enfin par une structure compétente.
0: C'est ça. À partir de là, c'est le devenir d'un psychotique chronique. J'imagine qu'elle a les services sociaux, une allocation adulte handicapé, un hôpital de jour. Voilà, ça doit être le sort du grand malade mental chronique qu'elle est.
1: Juste encore un petit mot avant la fin de cette émission, Paul Bensoussan, la vérité. On l'a pas.
0: Non.
1: On l'a pas.
0: Mais ça nous a laissé, Daniel Zaguri et moi-même, un souvenir très amer, car nous étions, et encore une fois, rien à voir avec un quelconque ego ou une quelconque querelle d'experts, nous étions persuadés que la cour d'assises prendrait conscience de la folie du meurtrier, et ça n'a malheureusement pas été le cas.
1: Merci beaucoup, docteur Paul Bensoussan et Frédéric Perruche, d'avoir été tous les deux les invités de l'heure du crime. Merci à l'équipe de l'émission, rédactrice en chef Justine Vigneault, préparation Romain Divarès, Valentine Bardet, réalisation en direct Jonathan Griveaux.
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1: Demain, dans l'heure du crime, l'affaire Adèle Nicolo, une jeune femme retrouvée morte dans le lac Léman en 1988. Un couple de dentistes va attirer l'attention des enquêteurs. L'affaire Adèle Nicolo, demain, en direct, 14h. Dans un instant, c'est entré dans l'histoire et c'est avec vous, Laurent Deutsch, bonjour.
8: Bonjour Jean-Alphonse.
1: Alors, qu'est-ce qu'il y a au programme aujourd'hui de entrer dans l'histoire?
8: Si vous aimez le cinéma, je vous propose de découvrir aujourd'hui comment il est né. Alors, prenez votre place, éteignez la lumière et c'est parti pour la séance. À tout de suite.
1: Merci mon cher Laurent, et évidemment on vous écoute. 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L'essentiel de l'information en 3 minutes, c'est avec vous Claire Checaglini, bonjour.
9: Bonjour Jean-Alphonse, bonjour à tous. Il n'y a pas qu'en France que l'on suffoque en ce mois de mai. À Londres, le mercure a grimpé aujourd'hui jusqu'à 33,5 degrés. Il n'avait jamais fait aussi chaud sur les bords de la Tamise en cette période. Record en pagaille aussi de ce côté-ci de la Manche, avec 18 départements en vigilance jaune aujourd'hui. Parmi les régions les plus impactées par la chaleur, la Bretagne, l'Auvergne-Rhône-Alpes, le centre Val-de-Loire et la région parisienne. EDF définit définitivement condamné pour harcèlement moral vis-à-vis d'un ancien de ses cadres. Décision de la Cour de cassation, le plaignant avait été mis à la retraite d'office en 2024 après avoir passé 26 ans dans l'entreprise. Donald Trump demande au Qatar et à l'Arabie Saoudite de signer les accords d'Abraham. Cet ensemble de traités a instauré la normalisation des relations diplomatiques entre Israël et certains pays arabes. Par ailleurs, des discussions autour des avoirs gelés iraniens ont lieu justement à Doha. Le gouverneur de la Banque centrale du régime islamique est aujourd'hui au Qatar pour discuter des modalités du déblocage de ses avoirs. En Guadeloupe, fermeture de 6 écoles en raison des sargasses. Ces algues brunes dégagent des gaz toxiques. Une fois qu'elles ont échoué sur le sable, la quantité de ces sargasses est telle que l'air est rendu irrespirable aux alentours des plages. Et puis en tennis, direction Roland-Garros. Où l'on retrouve Eric Silvestro. Eric, après la qualification en début d'après-midi d'Arthur Rinderknecht, Lucas Von Hache est tout proche de la victoire.
6: Oui, il lui manque deux petits points clairs pour rejoindre le deuxième tour. Lucas Von Hache, le français face au lituanien Gobas. Il avait remporté facilement les deux premiers sets 6-4, 6-2. Le lituanien a gagné la troisième manche 6 jeux à 2 et Lucas Von Hache mène 6-5. Il sert donc pour le match. On est à 30 tas sur le service du français. On joue depuis 3h45. Il a déjà servi pour le match à 5-4. Malheureusement, le lituanien avait réussi à débreaker Lucas Von Hache, donc il doit fournir un dernier petit effort. Autre français sur les courts, Terence Atman a bien débuté sur le 6 face à Kokkinakis en remportant le premier set au tie-break 7 jeux à 6, 7 points à 5, 3-2 pour l'Australien dans la deuxième manche. Léolia Jean-Jean va également débuter son match sur le court 14 face à l'Espagnol Quevedo, et puis on attend le premier des deux duels franco-français de la journée sur le court Philippe Châtrier Hugo Humbert, tête de série numéro 32 face à Adrian Manarino, avant évidemment ce soir en session de soirée Hugo Gaston face à Gaël Monfils. A noter également la qualification expétitive d'Elena Rybakina, victorieuse de l'Open d'Australie en début de saison 6-2, 6-2 face à Erjavec, la Slovène.
9: Merci beaucoup Eric et à tout à l'heure. La météo pour ce soir, des orages vont éclater au sud des Alpes, par ailleurs le ciel sera parfaitement dégagé, seule exception la Touraine, la Basse-Normandie et la Seine-et-Marne et la Seine-Maritime où il y aura un léger voile nuageux, les températures toujours dignes d'un mois d'août. Il fera encore 29 à Bordeaux dans la soirée et à La Rochelle, 28 à Paris, 26 à Lille et à Chalon-sur-Saône et 23 à Perpignan. Et demain, quasiment aucun changement comparé à aujourd'hui, du soleil partout sans exception. Le quintet se dispute aujourd'hui à Compiègne. Attention, l'as est non partant. Dominique Cordier vous conseille de miser sur le 9, le 5, le 4, le 8, le 3, le 14 et le 11. Et l'outsider d'RTL, c'est le 8. RTL, il est 15h03, l'heure d'entrer dans l'histoire avec Laurent Deutsch.
7: Oui, comme chaque jour, je vous propose de revivre les meilleures histoires comme si vous y étiez depuis votre canapé. Ou en voiture. Ou ailleurs, d'ailleurs.
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7: Bonjour les amis, c'est Laurent Deutsch. Aujourd'hui, je vais vous parler d'une machine qui tient dans une valise. D'une invention née une nuit d'insomnie à Lyon. Et de ce matin de mars 1895, où deux frères ont pointé leur objectif vers une cour d'usine, sans savoir qu'ils allaient capturer le monde. Nous sommes dans les dernières années du 19e siècle. La France est un phare. Sous les trottoirs de Paris courent des kilomètres de câbles. Le métro est en chantier. L'électricité illumine les grands boulevards. La photographie instantanée a été largement adoptée par tous. Les familles posent dans les ateliers, les journaux s'en emparent et les explorateurs l'emportent au bout du monde. Mais des images qui bougent, des images vivantes projetées sur une toile devant une salle entière, ça, personne ne l'avait encore jamais vu. Et cette révolution, on la doit à deux ingénieurs lyonnais d'une trentaine d'années, des inventeurs qui vont laisser les spectateurs bouche bée devant ce tout nouveau spectacle grâce à leur invention qu'on appellera le cinématographe. Alors restez avec moi car dans quelques instants, nous allons entrer dans l'histoire d'Auguste et de Louis Lumière, les mondialement connus frères Lumière sur RTL. À tout de suite.

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5: 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Elle avait fait 1,75. Voilà, c'est pas un score à la présidentielle, c'est votre taille, Thomas, 1,75, avec la brosse et les cheveux secs. 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
9: Nous sommes à Lyon. Il est 6h du matin. Les grilles du grand portail de l'usine s'apprêtent à s'ouvrir comme tous les jours. Les contremaîtres sont à leur poste. Les cheminées fument déjà. Dans les ateliers, on prépare les bacs. On aligne les plaques. On vérifie les émulsions. 250 ouvriers sont là. Bientôt 300 avec ceux de l'équipe de jour. L'usine de plaques et papier photographique Lumière tourne comme une horloge. À l'extérieur, face au portail, se tient Louis. Il est là depuis l'aube, avec sa machine posée sur un trépied. Un boîtier de bois verni, compact, qui ne ressemble pas du tout à un appareil photo ordinaire. Pas d'objectif qu'on sort et qu'on range. Pas de plaque de verre à insérer. Juste une manivelle sur le côté. Une fente pour la pellicule. Et ce mécanisme intérieur que lui seul connaît vraiment. Louis règle le cadrage. Cette lumière du matin est bonne. Froide, nette, sans ombre. Louis attend. À 8 heures, un coup de sifflet retentit. Les portes s'ouvrent en grand et les employés sortent. Ils sortent comme tous les jours, en masse et pressés. Les femmes, avec leurs jupes longues et leurs chapeaux. Les ouvriers avec leurs casquettes qui partent à pied ou à vélo. Puis les cadres en costume. Et même pour finir, une voiture à cheval. À cet instant, personne ne regarde Louis qui tourne sa manivelle. Il tourne régulièrement, sans accélérer, sans ralentir. Le rythme exact qu'il a calculé, 2 tours par seconde. Dans le boîtier, la pellicule avance par saccades. La griffe accroche, tire, lâche, remonte. Et la cour, le portail, les silhouettes qui passent, tout cela s'imprime, image après image, sur la bande de celluloïd. Et ce sont maintenant 38 secondes d'image qui sont prisonnières de la boîte. Puis le flot se tarit, le portail se referme et Louis arrête de tourner sa manivelle. Il reste encore un moment sans bouger. Dans son boîtier, 38 secondes de vie quotidienne, des visages, qui viennent d'entrer dans l'histoire. Des gens qui pensaient juste rentrer chez eux et qui vont participer à une révolution. Louis ouvre alors la machine, prend la pellicule et referme le boîtier. Il ne sait pas encore exactement ce qu'il tient. Ce n'est pas de la photographie, ce n'est pas non plus du théâtre, et ce n'est surtout pas de la magie. C'est autre chose. Quelque chose qui n'existait pas encore. Et pour comprendre comment Louis Lumière en est arrivé là, comment, une nuit d'insomnie à Lyon, il a trouvé la solution que personne n'avait trouvée avant lui, il faut remonter le temps avec une machine à coudre. Auguste Lumière naît en 1862 à Besançon. Louis naît 2 ans plus tard dans la même ville. Leur père, Antoine, est à la fois photographe, peintre, industriel en herbe, mais c'est aussi un homme qui collectionne les projets et les dettes avec un égal enthousiasme. En 1870, la famille va fuir l'invasion prussienne pour s'installer à Lyon. Antoine y ouvre un atelier photo. Ses 2 fils grandissent donc dans l'odeur des produits chimiques et la lumière des chambres noires. Auguste et Louis sont inséparables. Même école, la Martinière, la grande école des ingénieurs lyonnais. Même passion, même façon de regarder le monde. Bon, Auguste est posé, méthodique, Louis est plus intuitif, plus rapide. Du coup, ensemble, ils se complètent parfaitement. Si parfaitement qu'en 1893, ils épouseront 2 sœurs, les demoiselles Vinclair. Ils construiront leur maison côte à côte, à Lyon-Montplaisir. 2 frères, 2 sœurs, 2 maisons qui se touchent. Toute leur vie, ils partiront travailler ensemble le matin et rentreront chez eux ensemble le soir, par la même porte. Les frères Lumière, c'était quasiment des jumeaux, quoi. Mais bien avant cela, en 1881, leur père est au bord de la faillite. À nouveau perclus de dettes. Louis a 17 ans, il travaille d'arrache-pied, aidé de sa sœur Jeanne, sur un nouveau procédé de plaque photographique sèche, prête à l'emploi. Oui, car avant lui, la photographie était une affaire de professionnels. Il fallait préparer soi-même ses plaques, les utiliser dans la minute et maîtriser une chimie complexe. Louis va donc mettre au point une plaque qu'on sort de sa boîte et qu'on utilise directement. Ces nouvelles plaques seront vendues dans des boîtes à étiquette bleue. Et ces fameuses boîtes à étiquette bleue sauveront l'entreprise familiale. En quelques années, les usines Lumière de Lyon-Montplaisir vont employer plusieurs centaines d'ouvriers et fabriqueront des millions de plaques par an. Des wagons chargés de caisses partent vers Paris, Londres et même pour New York. C'est la réussite! Et les 2 frères retrouvent du temps pour inventer. Et surtout, ils peuvent se permettre un luxe rare pour des inventeurs, construire des machines qui ne rapporteront peut-être jamais un sou. En septembre 1894, Antoine Lumière revient d'un voyage à Paris. Il a vu quelque chose d'étonnant. La machine d'un certain Thomas Edison, l'inventeur américain le plus célèbre du moment. Sa machine s'appelle le kinétoscope. On glisse un œil dans un viseur, on tourne une manivelle et des photographies défilent si vite qu'elles semblent s'animer. Il a vu un cheval qui galope, un homme qui éternue. Bref, quelques secondes de vie en mouvement. Mais toujours pour un seul spectateur à la fois, debout, l'œil collé dans le viseur. Devant ses fils, Antoine mime alors la posture ridicule du spectateur accroché à la machine, le dos cassé, l'œil collé au trou. Auguste et Louis écoutent religieusement. Et ils posent la même question en même temps, hein, évidemment, c'est des jumeaux les mecs. Mais pourquoi une seule personne à la fois? Nous, on pourrait pas, on est 2, on est très embêtés. Moi, je veux pas le faire le premier. Ah non, non, après toi, mon frère. Non, ensemble ou rien. Oui, c'est compliqué quand on est jumeaux. Mais enfin, mes fils, vous êtes pas jumeaux. Oui, mais enfin, papa, pourquoi ne pas montrer ces images à toute une salle? Comme une pièce de théâtre ou un concert. Edison a inventé une boîte à images pour un seul spectateur. Et ce qu'il n'a pas résolu, ce qu'il n'a d'ailleurs peut-être même pas cherché à résoudre, c'est la projection. Aussitôt, nos 2 frères se mettent au travail. Le problème technique est précis. Pour restituer l'illusion du mouvement, il faut faire défiler une pellicule à toute vitesse devant un objectif. Au moins 16 images par seconde. Mais chaque image doit rester parfaitement immobile le temps d'être éclairée, sinon ce sera flou. Il faut donc un mécanisme qui arrête la pellicule une fraction de seconde, puis la fait avancer d'un cran, l'arrête encore, et ce, des milliers de fois par minute, sans jamais déchirer la pellicule. Mais comment faire avancer une pellicule par saccade régulière avec une précision absolue sans la déchirer ? Auguste cherche, imagine et trouve une solution qui ne fonctionne pas. De son côté, Louis, malade et alité, y pense jour et nuit lui aussi. Et un matin, après une nouvelle insomnie, il a la solution. La machine à coudre. Oui les amis, l'aiguille d'une machine à coudre ne descend pas en continu. Elle pique, remonte, repique, dans un mouvement alternatif parfaitement rythmé. Louis imagine donc une petite griffe métallique qui s'accroche aux perforations de la pellicule, la tire d'un cran vers le bas, se décroche, remonte, se raccroche, le tout accroche aux perforations de la pellicule, la tire d'un cran vers le bas, se décroche, remonte, se raccroche, le tout

il tire les copies et en changeant d'objectif, il projette. Trois machines en une seule et qui tient dans une simple valise. Le 19 mars, c'est le premier tournage. Louis sort dans la cour de l'usine avec son cinématographe, comme je vous l'ai raconté au début de notre aventure. Trois jours plus tard, le film est projeté pour la première fois en privé, rue de Rennes, à Paris, devant un cénacle de savants réunis à la Société d'encouragement pour l'industrie nationale. Les réactions sont enthousiastes. Mais les frères Lumière ne sont pas des hommes de spectacle. Ils voient dans leur invention un outil scientifique pour les professionnels de l'image. Ils ne voient pas du tout que leur cinématographe est une vraie révolution. Leur père, en revanche, l'Antoine, lui, il a flairé la bonne affaire. Il négocie des projections, il démarche des salles, mais essuie des refus. Le musée Grévin, les Folies Bergères, lui claquent la porte au nez. Finalement, il loue pour 30 francs par jour un sous-sol boulevard des Capucines chez un dénommé Volpini. C'est une ancienne salle de billard d'une centaine de places sous le Grand Café. Et il fixe une date, le 28 décembre 1895. Ce jour-là, on installe dans ce sous-sol une centaine de chaises en bois, une toile blanche sur un mur et au milieu de la salle, la même machine de bois vernie posée sur son trépied. Pour le premier soir, il n'y a pas foule. 33 personnes seulement sont venues. Des curieux, quelques invités, des clients du café descendus voir une nouvelle attraction. Ils s'installent quand soudain, une locomotive fonce vers eux. Des feuilles frémissent dans le vent au fond d'un jardin. Des ouvriers sortent d'une usine. C'est tout ça qui défile sur cette toile blanche dans un sous-sol de Paris. Dans la salle, un homme ne décroche pas les yeux de la machine. Chapeau haute forme, moustache soigneusement taillée, regard aiguisé. Il s'agit de Georges Méliès, directeur du théâtre Robert Houdin, magicien de métier. Toute sa vie, il a fait croire aux gens qu'il voyait ce qui n'existait pas. Eh bien, ce soir, pour la première fois, il voit une machine qui montre ce qui a vraiment existé. À la fin de la séance, il interpelle Antoine Lumière. « Oh, il tourne pas autour du pot, hein. Il veut acheter l'appareil. Il en offre 10 000 francs. De quoi faire vivre pendant des années un atelier de photographie. » Mais Antoine refuse. La machine n'est pas à vendre. Méliès remonte alors le boulevard des Capucines, les mains dans les poches, sans la machine, mais avec une idée fixe. Le lendemain de la projection, aucun article dans les journaux, aucune critique, aucun compte-rendu. 33 badauds dans un sous-sol. Une machine qui projette des photos animées. Ça mérite pas la une. Alors, il y a peut-être rien dans les journaux, mais le bouche-à-oreille va faire son effet. Le 30, on fait la queue devant le Grand Café. Le 31, la file remonte même jusqu'à la place de l'Opéra, à plus d'une centaine de mètres. Les gens s'arrêtent dans la rue. On les entend, écoutez. Venez voir, c'est extraordinaire. En 3 semaines, la recette journalière passe de quelques francs à 2500 francs par jour. Le propriétaire Volpini, qui avait demandé un prix fixe, hein, pour être sûr, plutôt qu'un intéressement sur les recettes, s'en mord encore les doigts. Et là, comme par hasard, le musée Grévin qui avait refusé, il rappelle, il offre 20 000 francs pour la machine. Les Folies Bergères surenchérissent, 50 000 francs. Antoine Lumière refuse encore. Il a compris quelque chose que ses fils n'avaient pas encore mesuré. C'est pas la machine qu'il faut vendre, c'est le spectacle. En 1898, le catalogue Lumière compte déjà 1000 titres. Des marchés, des gares, des fêtes, des couronnements, des bébés qui mangent et des baigneurs à la Ciotat. En quelques années, le cinématographe est partout. Des opérateurs formés par les frères Lumière partent avec leurs valises à Londres, Bruxelles, New York, Saint-Pétersbourg. L'un d'eux filme le sacre du tsar Nicolas II à Moscou en 1896. Et pour la première fois de l'histoire, un événement qui se produit quelque part dans le monde peut être vu par des gens à l'autre bout de la Terre. En 1900, lors de l'exposition universelle de Paris, Louis Lumière projette ses films sur un écran géant devant 80 000 spectateurs. On a construit pour l'occasion la plus grande salle de cinéma au monde pour une invention qui n'a même pas encore 6 ans. Mais le cinéma des Lumières a désormais conquis toute la planète. Et puis tout à coup, tout s'arrête.

En 1905, les frères Lumière cessent de produire des films. Ils ferment leur activité de spectacle. Ils ont d'autres choses en tête et ils auront d'autres vies. Auguste se tourne vers la médecine. Chimiste de formation, il passe des heures dans les laboratoires et les hôpitaux. Il invente le tulle gras, ce pansement pour les brûlés encore utilisé aujourd'hui. Il travaille aussi sur des traitements contre la tuberculose, publie des centaines d'articles et entre à l'Académie de médecine. Pour les médecins de son époque, Auguste Lumière est d'abord un chercheur, bien avant d'être un inventeur de cinéma. De son côté, Louis reste obsédé par l'image fixe. En 1903, il dépose avec son frère le brevet de l'autochrome. Une plaque de verre recouverte de millions de grains de fécule de pommes de terre teints en rouge, vert et bleu qui permet pour la première fois de photographier le monde en couleur de façon industrielle. En 1907, ces plaques autochromes seront mises sur le marché et vont être utilisées pendant plus de 20 ans jusque dans les années 1930 pour fixer en couleur des paysages, des portraits, mais aussi la Première Guerre mondiale. Louis expérimente aussi la photo panoramique à 360 degrés avec son photorama, puis la photographie en relief, la photostéréosynthèse et même le cinéma en relief avec les fameuses lunettes rouges et bleues. Et quand on lui demande de quoi il est le plus fier, il répond souvent « Ma grande invention, ce n'est pas le cinématographe, mais l'autochrome. » Oui, enfin les gars, et le cinéma dans tout ça quand même? Et là, les deux frères répètent tout simplement « Oh, le cinématographe, c'est une curiosité, une attraction de foire, une invention sans avenir. » Bon, là, les deux frères ont quand même raison sur une chose, le cinéma qu'ils ont inventé, le cinéma du réel, de la vague qui se brise et des ouvriers qui sortent de l'usine, ce cinéma-là n'est pas celui qui va conquérir le monde. Celui qui va conquérir le monde, c'est l'autre cinéma, celui de la fiction, des décors peints, des trucages, des histoires inventées de toutes pièces. C'est le cinéma de Georges Méliès. Vous vous rappelez ? L'homme qu'Antoine a éconduit en ce premier soir de décembre 1895. Méliès ne s'est pas découragé. Incapable d'acheter le cinématographe des frères Lumière, Méliès s'est procuré ensuite un appareil concurrent et il a construit dans son jardin de Montreuil le premier studio de cinéma. Et un jour, alors qu'il était en train de tourner Place de l'Opéra, son appareil s'est bloqué. Ah bah oui, c'était pas la technologie des frères Lumière. Et quand il développe le film, il découvre qu'un omnibus s'est transformé en corbillard entre deux images. Oui, juste avant la panne, un omnibus traversait le champ et pendant le blocage de la manivelle, un corbillard a pris sa place au même endroit. C'est ce hasard qui est considéré aujourd'hui comme le premier trucage de l'histoire. Et Méliès a compris ce jour-là qu'on pouvait transformer le réel en rêve. En 1902, il sort Le Voyage dans la Lune. Dans ce film, des astronomes sont envoyés sur la Lune dans un obus projeté par un canon. 14 minutes de spectacle qui seront vues et acclamées dans le monde entier. Si les frères Lumière ont montré le monde tel qu'il est, Méliès le montrera tel qu'on le rêve. Louis s'éteindra en 1948, Auguste en 1954. On pourrait encore égrener tous leurs brevets, leurs médicaments, leurs procédés en couleur. Mais pourtant aujourd'hui, ce qui reste de leur travail, ce n'est ni une formule chimique, ni les plans d'une machine. C'est un matin de mars 1895, dans la cour d'une usine de Lyon. Des ouvriers qui passent un portail, une manivelle qui tourne, et 38 secondes de vie capturées pour toujours. Eh ben voilà les amis, entrer dans l'histoire c'est fini pour aujourd'hui, mais je vous retrouve demain. Nous reviendrons à une époque où l'essence a quadruplé en seulement 6 mois. Oui, bienvenue en France, en octobre 2026. Non, je plaisante, 1973 pour le premier choc pétrolier. Mais dans un instant, c'est avec Laurent Ruquier et ses grosses têtes que vous avez rendez-vous. Alors bon après-midi sur RTL.

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6: Le tennis à Roland-Garros, Arthur Rinderknecht et Lucas Van Aché qualifiés pour le deuxième tour. En ce moment sur les courts, Terence Atman est à 1-7 partout, mais break dans le troisième set face à l'Australien Kokkinakis. 2-1 pour Hugo Humbert face à son compatriote Adrian Manarino. Et Léolia Jean-Jean est menée 3-1 par l'Espagnol Quevedo.
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7: Bonjour, très heureuse de vous retrouver jusqu'à 18h pour les meilleurs moments des grosses têtes de Laurent Ruquier sur RTL. Le 23 juin 2025, Adil Rami débarque aux grosses têtes après un petit retour par un contrôle de police sous l'œil complice de Roselyne Bachelot et de Christophe Beaugrand.
8: Mais qu'est-ce qu'il y a comme beau mec hein, ce matin
9: à vous trouver, je vous remercie Roselyne.
8: Non mais c'est vrai.
9: Ça me fait plaisir. Et vous m'incluez dans...
8: Oui bien sûr.
9: Oh bah alors écoutez, elle devient vraiment aveugle.
8: Non mais surtout que vous avez minci.
9: Ah merci Roselyne.
10: Ah oui, vous êtes très très...
11: Ah le summer body. Ça va donner sur les plages.
9: Le summer body et le célibat.
11: On a tendance à se laisser aller quand on est en couple.
9: Et voilà.
11: On se dit on n'a plus besoin de faire d'efforts, l'autre est là.
9: Et
11: puis...
9: voilà. Je voudrais pas dire, mais depuis qu'on parle de régime et de kilo, il y a Az qui dit rien.
11: Bien sûr. Ah bah Az, on peut s'accrocher.
12: Non mais moi, j'ai jamais pris autant de poids que plus on se rapproche des vacances d'été, plus je prends du poids. Je crois que c'est l'inverse des gens.
13: Ah ben bah voilà quelqu'un que j'aime.
11: Mais ça, le rosé cacahuète, hein, c'est très mauvais. Oui,
12: mais non, mais moi j'ai envie de manger quand il fait beau, pas quand il fait froid.
13: Bah oui, les glaces, ça se suce pas en hiver.
9: Et monsieur Rami, c'est grâce à Danse avec les Stars qu'il a retrouvé sa ligne.
11: C'est vrai
9: d'origine.
11: Qu'il avait un peu pris.
14: Ah non, moi c'est grâce à l'infidélité que je prends pas. Parce que j'ai besoin de séduire tous les jours, donc.
9: Ah c'est vrai.
14: Ouais, j'aime bien séduire.
9: Ah vous aimez séduire.
14: Ouais, j'aime bien séduire.
8: Ah, oui. Oh il a pas de mal.
13: Oui, à mon avis, c'est pas compliqué.
11: Oui, même avec 5 kilos de trop, on prend quand même.
14: Mais je peux vous raconter une histoire quand même.
9: Allez-y.
14: Qui m'est arrivée ce matin.
9: Ouais.
14: Elle est incroyable et comme quoi la répartie, c'est vraiment une forme d'intelligence extraordinaire qui peut nous sauver.
9: Je vous remercie.
14: Je suis arrivé.
13: Je te remercie aussi.
9: Décidément, arrêtez tous de me faire des compliments.
14: Donc ce matin, toujours je me réveille très tôt le matin, et là je me dis c'est bizarre, devant chez moi il y a beaucoup de circulation, c'est pas normal. Je prends mon téléphone pour voir quelle heure il est, j'y vais arriver en retard, parce qu'en fait mon téléphone était éteint, plus de batterie. Bon, je me grouille, je mets ma petite veste, et je bombarde en scooter pour venir ici. Et je me fais arrêter par la police, parce que j'ai fait des zigzags et tout ça,
9: oh là
14: et
9: là.
14: Il me dit vous avez pas de gants, vous faites des zigzags, machin, enfin, bref, je me fais un petit peu vilipendé.
11: Alors, mais on nous l'a changé.
12: Alors, je soupçonne cette histoire d'être complètement fausse, mais juste de vouloir avoir voulu placer le mot vilipendé.
14: Il me demande mes papiers, mais j'ai rien avec moi. Parce que souvent, alors je vais pas être trop prétentieux, mais on me reconnaît souvent.
9: Eh oui.
14: C'est pas de la prétention, c'est du réalisme. Alors, je me fais un petit peu gronder. Enfin, c'est bon gronder.
9: Ouais.
14: Je suis pas trop
9: réprimandé.
14: Réprimandé.
11: Elle est longue l'anecdote.
9: Tensez, vous faites.
14: Là, mais je vous promets que c'est trop.
9: Vous faites tenser.
10: C'est pas mal.
14: Danse avec qui?
15: Danse avec les stars.
10: C'est chance avec les stars.
12: C'est bon, c'est bien rôle. Lui, c'est bien lui. On pensait que c'était un sosie au début.
14: Il me dit, vous n'avez pas de gants, machin. Je me fais un petit peu gronder. Et à côté, il me dit, mais vous ressemblez à Adil Rami parce que j'avais le casque et les lunettes. Et je dis, ça tombe bien, c'est moi. Donc j'essaie de me sortir avec ma notoriété comme je fais très souvent et tout ça.
15: Avec un grand sourire.
14: Et il me dit, oui, c'est ça. Et moi, j'ai eu un mauvais réflexe. Je dis, mais vous êtes con ou quoi? C'est vraiment un mauvais réflexe. Elle me dit, pardon, vous me manquez pas de respect. Je dis, non, vous avez commencé à me manquer de respect. Elle me dit, non, je vous ai pas manqué de respect. Je dis, si, en me prenant pour Adil Rami. Et là, grâce à cet humour-là, ils m'ont laissé partir en disant, ils ont rigolé à deux. Et je dis, j'ai rendez-vous avec RTL pour les grosses têtes. Il me dit, on écoute les grosses têtes. Ça, donc j'ai enlevé mon casque, il m'a reconnu. Ah. Il a rigolé sur ma répartie et il m'a laissé repartir. Donc merci à RTL. Bon.
9: Ah, tout ça pour ça. Ouais. Faut-il qu'il soit beau pour qu'on l'écoute?
15: Est-ce que t'as fait exprès?
14: Non, c'est juste que je suis archi méga smart. Je suis très intelligent.
9: Vous étiez en smart ou en scooter?
14: Hein?
15: il n'a pas changé en fait.
10: Au secours!
14: Je vous ai dit que j'étais en scooter.
9: Une première citation pour Stéphane Marceau. Monsieur Marceau habite à Cheverny dans le Loir-et-Cher, qui a dit: je ne suis pas végétarien, mais les animaux que je mange le sont.
10: Ah!
12: C'est vrai.
9: Non,
15: des proches.
9: Ça pourrait être Émeric Caron, mais non, c'est américain et c'est pas tout jeune, c'est pas, on va dire, à une époque où on était.
10: Bob Hope.
15: Non, Groucho Marx.
9: Groucho Marx, bonne réponse de Christophe Beaugrand. Ah bah tiens, une citation de quelqu'un dont on célèbre aujourd'hui l'anniversaire de naissance et qui a dit « Mais pourquoi contredire une femme? Il est tellement plus simple d'attendre qu'elle ait changé d'avis. »
10: Sacha Guitry.
9: Non, pas Sacha Guitry. Ouais.
15: Il est mort?
9: Ah bah oui, il est mort, oui, bien sûr. Ah oui.
10: Tristan Bernard.
9: Il est né en 1910.
15: Ouais.
9: Donc vous voyez,
10: il ne serait pas frais.
15: Il écrivait du théâtre.
12: Prévert.
9: Prévert, non.
15: Un poète.
9: Et il est bien né, je vérifie, le 23 juin 1910. Ça va vous aider, ça d'ailleurs, monsieur Beaugrand, à Bordeaux.
10: Jean Anouilh,
9: excellente réponse de Caroline Diamant. Il y a quelqu'un qu'on a rarement cité aux grosses têtes, même si on a parlé de lui il y a peu de temps, pour Marie Briot, qui habite Thiers dans le Val-de-Marne, qui a dit « Il n'y a que deux catégories de personnes qui ne peuvent commettre deux fois la même erreur. Les jeunes filles et les parachutistes.
15: » Ah oui, j'ai compris.
12: C'est un humoriste ?
9: Alors, c'est quelqu'un qui avait de l'humour, mais qui n'était pas humoriste.
15: Et qui est mort, donc ?
9: Ah oui, il est mort en 2004, il y a 21 ans.
12: Un écrivain ?
9: Écrivain, il a publié quelques livres.
12: Ah, politique.
10: Le mec qui est mort à vélo ?
9: Qu'est-ce que vous appelez le mec qui est mort à vélo? Jean Edernalier?
10: Oui.
15: Ah.
10: Vous voyez, vous suivez.
15: Ah oui.
9: En fait, c'est moi qui joue au gros stade.
15: Bonne réponse. Et alors, c'est une bonne réponse?
10: Non, c'est pas une bonne réponse.
9: C'est pas ça du tout.
12: C'est un politique?
9: Non, il a pas fait de politique.
15: Est-ce que c'est un homme de médias, de télé?
9: Oui, absolument.
15: Un présentateur télé?
10: C'est Guy Lux.
15: Non. Radio?
9: Il a été présentateur télé, radio, journaliste.
15: José Arthur?
9: Non.
10: Jacques Martin. Ah oui.
12: Rizzoli.
10: C'est lui qui faisait du saxo.
15: Alors c'était de la clarinette et c'est Christian Morin et il est vivant.
9: On en a parlé ici parce qu'on a reçu son fils il y a peu de temps, il faut le dire.
14: Ah, c'est celui qui faisait un footing tous les matins.
15: Gilles Boulot.
14: On va y arriver au bout d'un moment, le vélo, le
15: footing. Alors, Laurent, on a reçu son fils parce qu'il fait
9: Attendez, je cherche qui fait un footing.
14: En fait, je m'adapte à ce qu'il y a autour de nous et elle arrête pas de dire c'est celui qui faisait du vélo, c'est celui qui faisait du tactophone. Alors elle me dit c'est peut-être celui qui faisait du footing. Exactement. C'est celui qui mangeait des œufs.
10: Non, mais il y a quand même une idée derrière moi.
15: Tu sais, c'est que celui qui partait en vacances l'été. Là.
14: Voilà. Donc c'est peut-être lui.
9: Alors, je vais vous dire, il partait en vacances plus que l'été, puisque son fils est venu nous raconter ici, justement, quand il est parti pendant plusieurs mois sur une île déserte.
15: Georges Decaune,
9: bonne réponse de Christophe Beaugrand, le papa d'Antoine Decaune. Il faudrait que flamme l'amour.
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29: Et donc cette chanson officielle de la Coupe du Monde 2026, elle s'appelle Die Die. C'est la quatrième chanson de Shakira pour la Coupe du Monde. C'est un record absolu.
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7: Laurent Baffy et Christine Bravo s'amusent avec les échecs et d'autres jeux moins nobles. C'était en mai 2016.
9: Si vous regardez le classement Elo, qu'est-ce que vous y trouvez ? Certains à tort disent le classement ELO, alors que c'est faux, puisque c'est à monsieur Elo à qui on doit ce classement.
32: Ah.
9: ELO,
32: c'est un truc de météo pour voir si le soleil brille.
9: Pas du tout.
10: Est-ce que monsieur Elo est français ?
9: Hello. Arpad Elo n'était pas français.
10: Arpad, c'est anglais ou américain ?
33: Non, non, c'est...
32: Pays-Bas.
33: Non,
32: pays de l'Est.
33: Ouais, c'est des pays
32: Ça sent les pays de l'Est. Ça sent l'Hongrois.
33: Non.
10: Non.
33: Ça sent l'Indien.
9: Comment ça ?
33: Oui, Arpad, ça fait
34: Elo,
33: seigneur
34: ça sent
33: indien.
34: Français aussi.
33: Est-ce que ce sont les
9: Il
33: plus riches
9: Il était hongrois, monsieur.
32: Ah,
9: Elo.
32: Je vous le dis, ça sentait l'Hongrois.
35: Ça désigne des personnes ou des pays ?
9: C'est plutôt des personnes qu'on trouve dans le classement. À la fois des personnes et à la fois des pays.
33: C'est pas les gens les plus riches, Laurent.
9: Du tout.
34: Ceux qui vivent le plus longtemps ?
9: Non plus.
36: Le bonheur dans un pays ?
9: Comment ça, le bonheur
36: dans un pays ? Je sais pas, comme l'échelle de Richter pour les tremblements de terre, l'échelle de Elo, ça serait pour mesurer le bonheur des gens dans un pays.
9: Oh, c'est beau ce que vous dites.
36: Non, c'est pas ça.
34: Est-ce que l'un d'entre nous pourrait faire partie du classement Elo et serait en bonne position ?
9: Non, je ne pense pas. Certains peut-être seraient dans le classement, mais au fin fond du classement.
10: Est-ce que Laurent, vous dites des gens et des pays, c'est-à-dire ça peut être
36: La richesse
10: Eisenhower en un et la Grèce en deux, quoi.
9: Non, c'est pas ça. Non. C'est que il y a des noms et à côté des noms, il y a la nationalité de chaque nom.
34: Ah,
35: est-ce que c'est un système de mesure ?
9: Oui, en quelque sorte, mais pas seulement.
33: Est-ce qu'il y a un Mexicain dans Elo ? Dans les très très hauts.
9: Dans les 10 premiers, il y a pas de Mexique.
35: Est-ce que c'est un indice de consommation ?
9: Non. Puisque là, j'ai les 10 premiers, autant vous dire, il n'y a pas de Mexique.
33: Alors, si vous dites, c'est pas
10: un indice de corruption ?
9: Non.
32: C'est un classement annuel ? C'est annuel ? Ça change tous les ans ?
9: Ah oui, tous les ans, on fait un classement.
35: C'est pas des producteurs d'un produit ?
36: C'est les plus altruistes ?
9: Du tout.
34: Laurent !
9: Oui, Isabelle, oui, Isabelle.
34: Laurent !
9: Mais oui, merde. Isabelle.
34: Je me souviens plus que si. Si vous nous dites le premier, est-ce que ça va nous mettre sur la piste ?
9: Je peux vous dire que le premier est un Norvégien actuellement.
34: Ah.
9: Le deuxième un Russe. Ah. Le troisième un Hollandais. Le quatrième un Arménien. Cinquième et sixième sont Américains. Le septième est Français. Le huitième indien, le neuvième bulgare et le dixième américain.
34: C'est un homme à chaque fois.
9: À chaque fois, c'est un homme
35: ou
9: une femme.
35: Ça concerne l'argent.
9: Là, il se trouve, ce sont plutôt des hommes, mais ça concerne pas l'argent.
34: Le QI.
9: Alors, effectivement, c'est des gens intelligents.
34: En quoi, non ?
36: Ils sont les joueurs d'échecs.
9: Pardon ?
36: Les joueurs d'échecs.
9: Le classement des joueurs d'échecs, le classement Elo. Bonne réponse, Stevie.
33: Je le savais, ça m'énerve.
9: Comment ça, vous le saviez ?
33: Mais oui, je le savais, puisque c'est des points, en réalité.
9: Exactement.
33: C'est-à-dire 2000, 20 000...
9: Effectivement.
33: Voilà, c'est des chiffres, c'est les points de classement.
9: Magnus Carlsen, le Norvégien, qui est numéro 1 au classement des meilleurs joueurs d'échecs, a 2844 points actuellement. Vladimir Kramnik, qui est le Russe numéro 2, a 2801 points. Ensuite, vous avez un Hollandais, je ne vais pas vous faire tous les noms.
36: Il n'y a pas Oussama Ben Laden.
9: Non, il y a le Français.
36: Il pouvait faire tomber deux tours d'un coup.
32: Pour les échecs, il y a François Hollande, il est bien classé, non ?
9: Il y a un Français quand même, septième, Maxime Vachier-Lagrave.
33: Non mais là c'est pas vrai.
9: Mais puisque je vous dis que c'est son nom, enfin.
36: Il a eu le temps d'apprendre aux toilettes. Vachier-Lagrave.
9: On en avait parlé déjà ici, on s'était déjà suffisamment moqué de son nom.
33: Ouais,
9: déjà...
33: On l'avait peut-être même eu au téléphone, il me semble.
9: Je suis pas sûr, je crois qu'il avait raccroché, monsieur Vachier. Mais Maxime, il est très jeune en plus.
33: C'est affreux.
9: Maxime Vachier-Lagrave.
33: Mais c'est atroce. Hein. Je veux dire, là tu peux
34: il
33: pas
34: pourra
33: garder.
34: Jamais se marier. Hein.
33: Non mais tu peux. Tu peux pas garder ça.
34: Tu t'appelles pas Madame Vachier-Lagrave.
32: Imagine, en plus, l'appel à l'école Vachier-Maxime.
34: Non, tu peux pas dire oui.
36: À chaque fois que quelqu'un le vanne, il va déposer une main courante.
34: Voulez-vous Vachier-Lagrave, oui.
36: Vachier-Lagrave.
34: J'en viens.
9: Quand je pense qu'il a failli rencontrer Madame Prantou.
32: Oh, le film du mariage filmé par Jackie et Michel.
33: Non mais le mec, c'est pas humain qui change pas de nom.
9: Mais si, mais écoutez, c'est pas grave, c'est un nom composé.
33: Bah si, c'est grave.
32: Non, Vachier, pas grave.
33: Si tu le dis avec l'accent snob, ça passe.
9: Ah oui.
33: Oh. Oui, Monsieur Vachier-Lagrave.
34: Oh, non,
33: ça fait déjà plus.
9: Ça me rappelle le nom inventé par Jacques Martin. C'est même Jurine de Fontencombe.
33: Ah, ouais. Oui. Si vous mettez le ton, ça choque moins.
9: Qui joue aux échecs ici ? Qui pourrait être dans le classement ?
33: Ah non, dans le classement, non. Ce sont deux questions différentes. Qui joue aux échecs ? Oui.
36: Moi, qui pourrait être
33: dans le classement ? Non.
9: Okay. Stevie, vous jouez aux échecs ? J'en reviens pas.
32: Tu joues pas aux dames, toi ?
36: Les deux. ça dépend de l'heure.
9: Et parfois aux dadas.
33: Un petit show.
36: Et t'aimes bien bloquer le roi dans un petit coin ?
9: Vous êtes un peu cavalier, Laurent. Et vous, Christine ?
33: Mais non, parce que j'aime pas les jeux de stratégie. Moi, je veux gagner, donc je peux pas supporter une stratégie.
9: Mais je comprends pas.
33: Si tu veux gagner, au contraire. Non, justement.
34: Tu peux pas faire confiance à ton cerveau, peut-être.
33: Mais non, mais justement, la stratégie...
9: C'est-à-dire que, comme vous voulez gagner, vous faites que des jeux de cons, c'est ça ?
33: Mais oui, bah oui. Tu peux pas, c'est atroce, ça te rend parano. Tu te dis, je bouge ça, tu vois, l'autre, il fait ça déjà.
34: Mais non, mais
33: déjà
34: tu peux pas rester immobile, de toute façon, devant un échiquier. Toi,
33: non, mais voilà, mais je préfère jouer à la bataille. Là, c'est un jeu de con, j'ai des chances, tu vois.
34: Bataille payante ?
33: Mais ça veut dire quoi ?
34: Ah ben ça veut dire que quand tu es à égalité, tu mets une autre carte retournée dessus et clac ! Et après tu prends,
32: tu prends toutes les cartes. Ouais.
33: Ah, tu n'avais pas de blé, tu...
32: Ah non, t'inquiète pas, Christine. Ah, t'inquiète pas, il n'y a pas d'argent.
36: Elle ne fait pas d'angoisse, elle a 60 balais, ok ?
9: Elle joue au strip poker parce que tout le monde la laisse gagner.
33: T'es vraiment un con, parce que franchement...
34: C'est pas con, ça ! C'est ce que je fais,
33: ce qui me retient de me mettre à poil maintenant.
9: Oh bah regarde, il y a trois aveugles qui viennent de dire oui.

0: 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Il est bientôt 16h.
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13: Êtes-vous bon en géographie? Pas seulement en géographie, je ne vous dis pas quel est l'autre domaine qui a fait connaître cette rivière, célèbre rivière marquant la limite entre la Normandie et l'Île-de-France.
14: Le Couesnon.
13: Le Couesnon, non.
14: Ah, c'est dans la Bretagne, la Normandie.
13: De quelle rivière s'agit-il?
15: Elle est toute petite?
13: Ah bah, elle est toute petite, elle fait quand même 112 km de long, hein, cette rivière.
16: C'est pas la Dive?
13: La Dive, non, elle naît en Seine-Maritime, dans le pays de Bray, près de Forges-les-Eaux. Elle rejoint la Seine dans l'Eure.
16: L'Avre?
13: Comment vous dites?
16: Havre.
13: Havre, non. Et elle est célèbre pour autre chose, évidemment.
17: La Vire, non?
13: La Vire, non plus.
15: Elle est célèbre pour une bataille?
13: Pour une bataille, non.
14: Elle est dans le titre d'un roman?
13: D'un roman, non.
16: D'un film?
13: Dans le titre d'un film, non.
14: D'une chanson?
15: Pièce de théâtre.
13: D'une pièce de théâtre. Non, faites les domaines des uns et des autres. Et vous
16: d'un
13: allez...
16: tableau?
13: D'un tableau, oui.
16: Hector, autoroute.
18: Je n'en sais rien, je n'en sais rien.
15: Ouais. Un tableau de quel siècle?
13: Ah, un tableau du 19e, on va dire les années 1890. Et pas seulement un tableau, parce qu'il y a à peu près 23 toiles qui représentent cette rivière.
16: C'est des toiles de Monet.
18: C'est en Normandie?
13: Pardon?
16: C'est Monet?
13: C'est Monet, absolument.
16: Alors, Hector.
18: Mais je sais pas.
16: Hector. Une rivière peinte par Monet.
18: C'est de la géographie, c'est pas de la peinture.
13: Oh bah.
18: Ben oui, le nom de la rivière, franchement.
13: Mais bah non, c'est le titre de la toile, pardon.
18: Oui, mais il faut comprendre, Monet, c'est une époque de la figuration dans laquelle on s'intéresse plus du tout au sujet. Donc finalement, ça va devenir abstrait. Voilà, c'est plus porteur d'un récit biblique ou chrétien ou même psychologique ou romantique. Finalement, c'est plus que des taches et les taches, ça devient des couleurs.
14: C'est parce
18: et
14: que
18: c'est là
14: rien,
18: où Monet commence son œuvre.
16: On aimerait le titre quand même.
18: Il y a des titres, mais les titres, c'est rien dans un tableau. C'est comme la poignée pour une valise. On ne faut pas confondre la poignée avec la valise. C'est comme le vous confondiez, mais c'est, ça c'est rien le titre d'un
16: est-ce
18: tableau.
16: Qu'elle coule à Giverny? Sur la poignée, oui. Tu ne soulèves pas la valise. Hein.
18: Mais justement, tu ne soulèves pas la valise. Mais non, parce que la richesse du concept, elle est dans le concept, elle n'est pas dans la poignée. Et confondre le nom avec la chose, c'est une erreur.
16: Est-ce que c'est la poignée, c'est la théorie, réponse de la rivière?
13: Qu'est-ce que vous dites?
18: C'est une théorie que j'ai depuis très peu de temps.
15: Que tu viens d'inventer.
13: Depuis 30 secondes.
18: Non, la non mais
2: mauvaise
18: c'est vrai.
2: Foi.
18: Non. Soyez un peu sensuel.
2: Mais comment tu peux dire?
18: Mais comment je peux dire?
2: Compte,
18: je peux
2: le dire. Ce qui compte pas. Avec une telle arrogance.
18: C'est pas de l'arrogance, c'est de la pédagogie. C'est pas de l'arrogance, c'est de la pédagogie. Il s'agit non pas d'aimer la peinture, mais de la faire aimer. Pour la comprendre, il suffit de lire Wikipédia. Moi, avec moi, c'est pas du Wikipédia, c'est pas des informations. C'est une sensibilité que je fais vibrer. Et c'est ça, ça s'appelle la critique d'art. Et c'est pas ma promotion, c'est ma passion. Ok?
13: Ok,
16: mais ça nous donne
13: non,
16: pas
13: non.
16: le titre.
13: Non.
18: Eh ben je sais pas le titre.
16: Est-ce que c'est l'ordre?
2: Et là tu nous feras perdre 300-0.
13: Eh ben voilà, exactement. En plus c'est un tableau qui était dans l'actualité il y a quelques semaines. Merde. Puisque quand même il a atteint entre 30 et 50 millions. Ah. Il a été mis en vente le
9: 12... Est-ce que ce serait pas la Divonne?
13: Non, la Divonne non. Non non, alors on voit des arbres et une rivière puisque il y a le nom et des arbres et de la rivière dans le titre de ce tableau peint en 24 exemplaires, 23 ou 24 par Claude Monet.
16: La photocopie?
13: Et non.
16: C'est des peupliers, les arbres?
13: Des peupliers, oui.
16: Donc,
13: bravo.
16: Des peupliers penchés sur
18: l'heure.
13: Comment?
18: L'heure.
13: Non.
16: L'Orne?
13: Non.
16: L'Isette?
13: Non.
16: L'Yvelines?
13: Et cette rivière marque la limite entre la Normandie et l'Île-de-France. Elle rejoint la Seine près de Giverny. Voilà pourquoi Claude Monet...
16: La Balkanie?
13: Non. et d'ailleurs, cette situation géographique a marqué l'histoire au Moyen-Âge avec une construction de toute une série de places fortes sur chacune des rives de cette rivière. Et effectivement, elle traverse l'Eure, l'Oise, la Seine-Marie, les Yvelines et le Val d'Oise, les Hauts-de-France, l'Île-de-France, la Normandie, Gisors, Gournay-en-Bresse sont des villes qui se trouvent sur cette rivière qui s'appelle, c'est en quatre lettres, hein, monsieur Barbier.
16: Pour y... L'Avon.
13: Comment vous dites?
16: L'Avon.
13: Non, on fait pas de pub pour les produits et les savons. C'est pas l'Avon.
16: J'ai tenté l'Avre pour Verneuil-sur-Avre.
13: Non plus. Non, frontière historique entre la Normandie et l'Île-de-France.
9: Donc c'est pas l'heure.
13: C'est pas l'heure.
2: Il y a un H dans les noms.
13: Il y a pas de H, mais on n'est pas au jeu du pendu, hein, autant vous dire. Et c'est vrai que c'est une toile qui a été vendue, enfin, une des 23 ou 24 a été vendue il y a quelques semaines chez Christie's aux enchères. Et au moins pour ça, vous devriez la connaître, monsieur Obalk.
16: Oui, la Dôle?
13: Pardon.
16: La Dôle?
13: Dôle, non. Elle prend sa source à Compainville, si ça peut vous aider.
9: Oh bon, non,
13: ça
9: pas du tout.
16: Bien sûr.
13: À quelques kilomètres au nord de Forges-les-Eaux, vous voyez. Elle coule en direction du sud-est de la Normandie. Après Gournay-en-Bray, elle s'oriente vers le sud. À Gisors, elle prend vers l'ouest. Là, elle reprend la direction du
16: la
13: sud.
16: La Waze?
13: Non. Après, elle longe Saint-Clair sur, je vais pas dire sur quoi parce que c'est le nom de la rivière.
18: Ah merde.
13: Et puis après, il y a Giverny.
9: Est-ce qu'il y a des truites dans cette rivière?
16: Ça peut nous aider, ouais.
13: Et sur la quasi-totalité de son parcours, elle marque cette rivière la limite entre la Normandie d'une part, l'Île-de-France et les Hauts-de-France d'autre part. Vous voulez les communes qu'elle traverse?
16: Oui. Ah oui.
2: Ah non, mais
16: surtout celles qui ont le nom avec la rivière dedans.
2: Ah oui, c'est ça.
9: Alors, c'est pas l'Aube?
13: Non, Compainville, le Tir-Ribeyre-Pré, Cerqueux, Forges-les-Eaux, La Bellière, Saumon-la-Poterie, tout le monde descend. Ménerval, Doudoville, Dampierre-en-Bray, Goncourt-Saint-Étienne, Cuis-Saint-Fiacre, Saint-Quentin-des-Prés, Ferrières-en-Bray, Gournay-en-Bray, Neuf-Marchais, Bougevilliers, Bazincourt-sur-Rennes.
9: Non, arrêtez.
16: Bazincourt-sur-quoi, vous avez dit? Sur Rennes.
13: J'ai rien dit.
16: Bazincourt-sur-Rennes.
9: Sur Rennes.
16: Non, j'ai rien dit.
13: Bazincourt-sur-Rennes. J'ai failli me vendre.
16: Bazincourt-sur-Rennes.
13: Non, il a mal compris, heureusement.
16: M. L.
13: Non. Non mais écoutez, monsieur Obalk,
18: ça va pas.
13: Monsieur Obalk,
18: ça va pas. Non.
13: Vous êtes venu ici en tant que
18: spécialiste
9: de la peinture.
13: En tant que spécialiste
18: de la peinture, pas de la géographie.
13: Enfin, quand même, le titre de ce tableau, en plus, monsieur Barbier, vous en a trouvé la moitié, peuplier, vous voyez.
18: Ah oui, c'est pas mal.
13: Alors, les peupliers, sur quoi?
16: Sur l'Erde?
13: Non. Bah,
16: l'Elbe?
13: On va donner 300 euros, et regardez, il y a quelques mains qui se lèvent dans le public, monsieur Gazan, pour un chèque supplémentaire de 100 balles.
9: Il y a des Normands.
13: Alors voilà, il y a un monsieur au premier rang, il y a une dame là-bas.
16: Bonjour monsieur, comment vous appelez?
11: Je m'appelle Denis.
16: Et Denis, la réponse est?
11: Lepte.
13: Peuplier sur Lepte, voilà le célèbre tableau de Claude Monet qu'Hector Obalk a ignoré. Marcella, est-ce que vous pouvez passer ce tableau à Hector?
18: Oui, quand que je regarde, que je me cultive.
13: Que au moins il sache.
18: Que je sache quelque chose, enfin.
13: Qu'il reparte pas idiot, vous voyez.
2: Ouais.
13: Comment vous trouvez ce tableau, monsieur?
18: C'est une très belle série.
9: Peuplier, c'est un faux.
18: En fait, il a fait plein de tableaux qui non seulement sont vraiment des séries et pas seulement un même sujet. Ça veut dire que c'est la même composition et il a fait ça 2-3 ans avant les cathédrales de Rouen.
17: Ah bah tu connais Rouen, tu vois.
18: Ouais, voilà. C'est une très belle série, ce tableau là.
13: Ah oui.
18: Mais
13: oui.
18: Vraiment.
13: Comment il s'appelle, ce tableau?
18: Machin, c'est un nom inepte.
13: Ah, bravo. Ça c'est joli. Peuplier sur l'Epte, c'est effectivement un tableau de Claude Monet.
1: 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L'essentiel de l'info en 3 minutes avec vous, Claire Cecaglini. Bonjour Claire.
19: Bonjour Isabelle, bonjour à tous. Une adolescente placée en garde à vue à Rennes moins de 24 heures après la découverte d'un enfant mort sur les rives de la Vilaine. Information à l'instant du parquet. Le corps du garçon de 12 ans a été retrouvé hier après-midi dans un buisson près du centre-ville de la métropole bretonne. La France sous un soleil de plomb encore aujourd'hui et jusqu'à samedi. 18 départements sont en vigilance jaune en raison de la chaleur. En Bretagne, dans les Pays de la Loire, l'Auvergne-Rhône-Alpes, la région parisienne et sur le Cotentin. Sur la moitié nord, le mercure oscille entre 30 et 35 degrés cet après-midi. Dans le sud-ouest, c'est pire. Les températures sont comprises entre 32 et 36. De l'autre côté de la Manche aussi, c'est l'été. À Londres, il a fait plus de 33 degrés aujourd'hui. Moscou vient d'appeler les étrangers et diplomates à fuir Kiev. L'armée russe s'apprête de nouveau à bombarder la capitale ukrainienne. Ce week-end, le Kremlin a reconnu avoir utilisé un missile à capacité nucléaire contre son ennemi. Une arme hypersonique de nouvelle génération destinée à envoyer un message aux Occidentaux puisque la portée potentielle de ce type de missile peut aller au-delà des frontières de l'Ukraine. Le pape appelle à désarmer l'intelligence artificielle pour, écrit-il, l'empêcher de dominer les humains. Léon XIV dénonce de nouvelles formes d'esclavage dans une première encyclique publiée aujourd'hui. Et tennis, direction Roland-Garros où l'on retrouve Isabelle Langer. Bonjour Isabelle.
20: Bonjour Claire.
19: Deux qualifications côté français cet après-midi sur la terre battue de la Porte d'Auteuil. D'abord Arthur Rinderknecht et Lucas Vanhaché. Où en sont les autres tricolores, Isabelle ?
20: Eh bien écoutez, dans le duel franco-français sur le court, Philippe Châtrier, le central, ça tourne à l'avantage naturellement d'Hugo Humbert, le numéro 2 français actuellement en l'absence d'Arthur Fils. Il a remporté le premier set 6-3 face à Adrian Manarino, que l'on sait pas très très à l'aise sur la terre battue, et notamment celle de la Porte d'Auteuil. Il y a un partout entre les deux hommes dans le deuxième set. Sur le court numéro 14, Léolia Jean-Jean s'accroche face à l'Espagnol Quevedo. Elle était breakée dans la première manche, elle est revenue, nous sommes au tie-break de ce premier set, 6 partout, 3 partout, et puis sur le court numéro 6, eh bien ça se passe bien pour Thérèse Atman face à l'Australien Kokkinakis, il mène maintenant 2-7-1-1, il avait remporté le premier set 7-6, perdu le deuxième 6-2, il vient d'empocher la troisième manche 6 jeux à 4, vous dire que Elina Svitolina, l'une des favorites du tournoi, est un petit peu en difficulté face à la Hongroise Bondar, 1-7 partout entre les deux jeunes femmes et 3 partout dans le troisième set. Quant à Stan Wawrinka, celui qui avait gagné ici en 2015, eh bien, il est mené 2-7-1 face à un néerlandais De Jong.
19: Merci beaucoup Isabelle. Et puis il y aura ce soir un duel franco-français, Gaël Monfils contre Hugo Gaston. La météo pour ce soir, des orages vont éclater au sud des Alpes. Par ailleurs, le ciel sera dégagé. Seule exception, la Touraine, la Basse-Normandie et la Seine-Maritime où il y aura un léger voile nuageux. Les températures toujours dignes d'un mois de juillet. Il fera encore dans la soirée 29 à Bordeaux et La Rochelle, 28 à Paris, 26 à Lille et 23 à Perpignan. Et puis demain, quasiment aucun changement comparé à aujourd'hui, du soleil partout. Le quintet se disputait aujourd'hui à Compiègne. Il fallait avoir misé dans l'ordre sur le 4, le 2, le 8, le 6 et le 5. RTL, il est 16h03, la suite du meilleur moment des grosses têtes. Des meilleurs moments des grosses têtes avec vous Isabelle.
1: Merci, on vous retrouve tout à l'heure à 17h. Suite des meilleurs moments des grosses têtes de Laurent Ruquier, Roselyne Bachelot et Jérémy Ferrari évoquent un acteur et grosse tête inoubliable en octobre 2022.
13: C'est le moment des questions littéraires.
17: Le moment. Bien, Jérémy, on va au café.
13: Le moment où, où vous êtes censé briller, ouais. Il faut le dire, Rachel Kahn. Je me souviens avoir dit ça il y a quelques mois à Gaël Tchakelov. Bon, c'est jamais venu.
21: Non, mais n'importe
17: Il est ouf. Avec Trier Veller, ça n'a pas marché non plus.
13: Mais là, peut-être qu'on tient la bonne personne. Olivier Bellamy, il faut le dire, est très brillant aussi sur cette séquence. Madame Bachelot aussi, on peut compter sur elle. Et je dois dire, pour être très honnête, que Gaël Tchakelov s'est réveillée depuis quelques semaines. Elle a dû lire pendant tout l'été. Alors, la question pour Alain Moisy, qui habite Roussillon dans l'Isère.
17: Alain Moisy. Alain Moisy, oui. Joli. Pas terrible comme nom, quand même.
22: Très, très c'est beau.
17: Pas terrible.
22: C'est quelqu'un, c'est...
17: C'est Madame Moisy.
22: Ça lance bien dans
23: ça
22: une...
23: Ça doit être Moisy, d'ailleurs.
17: Oui, il y a peut-être un tréma.
13: M-O-U-E, ça dit.
17: Ah non,
13: Moisy, voilà.
17: Moisy.
13: Écoutez, on va pas faire trois minutes sur Monsieur Moisy.
17: Moisy.
22: Ah, Moisy, la prochaine
17: fois. Si on prononce le double Z, alors là.
22: Il est content.
17: Oh, Seigneur Moisy, si.
24: Aïe, aïe, aïe, no problème, Moisy.
13: La question littéraire va être très facile, parce que là, je sais qu'on a du niveau, vous allez répondre très, très simplement à cette question. Pour quelle raison Mina Ovzinska a-t-elle laissé son nom dans la littérature française ?
25: Romain Gary.
13: Expliquez.
25: C'est la maman de Romain Gary.
13: Excellente réponse de Rachel Kahn. Et oui, et évidemment, on parle d'elle essentiellement dans le livre.
25: La promesse de l'aube.
13: La promesse de l'aube. Parfait. Bah, voyez, voilà.
17: Moi, j'ai la chatte d'une copine qui s'appelle Mina, mais je savais pas que c'est pour ça, en fait. Mais elle lit beaucoup, donc je pense que c'est pour
23: mais
17: ça.
23: Mais la chatte, c'est une partie de son anatomie.
17: Non, mais tu parles d'un animal. Mais elle est complètement obsédée aujourd'hui, Roselyne. Qu'est-ce qui vous arrive ?
23: Je pose des questions.
13: Alors, c'est quoi la promesse de l'aube ? Je crois que vous la... Je vais être honnête.
25: Oui,
13: j'ai choisi cette question pour...
25: Pour la mettre en valeur.
24: Pour m'aider.
13: Pour l'aider un peu pour cette première...
25: C'est ça parce que je suis noire.
13: Non, bah, tout ça parce que je crois que vous avez joué au théâtre.
25: J'ai mis en scène, enfin, avec... c'était Stéphane Fraisse qui l'a joué.
17: Il jouait Mina ?
25: Et donc, non, mais qui a joué La promesse de l'aube. Et par ailleurs, j'adore cet auteur-là. Donc, je sais très bien que c'était un petit coup de pouce que vous me...
17: Mais faut pas le dire, profite.
25: Non.
13: Mais j'ai une question plus difficile.
25: Ça a pas duré, alors profite-en.
17: Oui, c'est la première.
13: Puisque La promesse de l'aube est un roman de Romain Gary, paru en 1960, donc largement inspiré par la relation avec sa mère Mina. Le livre a été adapté au cinéma à plusieurs reprises, assez récemment encore, mais il a surtout été adapté par Jules Dassin en 1971. C'est Mélina Mercouri qui jouait la maman ce film.
23: Avec Jules Dassin, évidemment.
13: Et oui, réalisé par Jules Dassin, c'est Mélina Mercouri qui
22: jouait. Mais on dit Jo Dassin.
23: Bah, y a un lien quand même entre les deux. Hein.
13: Mais c'est la même famille. C'est quoi d'ailleurs ? C'était son père, son nom. Peut-être son père.
22: Son père.
13: C'est louche en tout cas, c'est sûr.
22: Moi, je connais mieux.
25: Touché avec lui. Il prenait des bains ensemble.
21: C'est pour toi, Christophe.
22: Tous les matins, il achetait des petits pains au chocolat.
23: La la la la.
22: Quel enfer.
17: Ah non, c'était bien. On ira.
13: On n'est pas en plein été indien, justement, là.
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13: Jules, effectivement, était le père de Joe Dassin.
22: Ah, pareil à ceux.
25: On n'aura jamais la question.
23: Oh, couleur
22: de l'été indien. Il faut arriver à lire le petit agacement sur le visage de Laurent pour s'arrêter un moment. Elle m'a dit d'aller siffler là-haut sur la colline, de l'attendre avec un petit bouquet d'églantine.
13: Je crois que je vais vous donner 3 balles pour aller acheter des pains au chocolat.
25: Oui.
17: Allez-y, continuez, Laurent. Allez-y, maintenant. Sinon, je chante.
22: Sinon, je chante une autre. L'Amérique, l'Amérique, je veux la voir et je l'aurai. Et si tu n'existais pas, dis-moi pourquoi j'existerais.
23: Aux Champs-Élysées.
17: Allez-y, Laurent, posez votre question.
13: Puisqu'on en est là, tagada, voilà les moi aussi, je peux m'y mettre.
23: À Paris, en vélo.
13: Olivier Bellamy s'y met aussi.
22: Incroyable.
13: Bah, je vois que tout le monde a bien compris le principe de l'émission. Alors là, vous n'allez pas en revenir.
22: À toi, à ta façon.
17: Non mais c'est magnifique quand même, Joe Dassin, bref. Alors Jules, qu'est-ce qu'il faisait avec Mélina Mercouri ?
13: Eh ben Jules, c'était le papa de Joe et c'était surtout un grand réalisateur franco-américain, d'origine grecque, ça c'est vrai, voilà pourquoi, effectivement, il a fait jouer Mélina Mercouri dans le rôle de Nina.
23: Ah, c'était sa femme.
13: La maman de...
22: La maman, vous avez dit, c'est mignon.
13: Oui, la maman.
22: La maman, alors.
13: La maman de Romain Gary.
22: Maman.
13: Mais il y avait quelques Français, acteurs français dans ce film. film.
3: Allô
13: même...
3: maman bobo. Maman bon
13: bah. Il y avait même une grosse tête célèbre.
4: Ah bon?
13: Dans, et voilà, et là, ça veut quand même
4: Carlos.
13: Beaucoup
4: Jean-Yann.
13: Plus. Alors, pas Carlos, mais vous êtes
4: Sim.
13: Pas, non, pas Sim.
5: Gilbert Montagnier.
13: J'ai envie de dire
4: ah
13: encore,
4: non,
13: encore pire.
4: Qui racontait des blagues, Philippe Castelli.
13: Bonne réponse. Alors là, bravo. Bonne réponse de Christophe Beaugrand. Ça peut paraître évidemment improbable, mais Philippe Castelli,
4: il était drôle.
13: Qui a été une grosse tête pendant des années ici. Je pense pas que vous connaissiez les chansons de Philippe Castelli.
4: Ah non, non, je suis
13: désolé.
4: Mais
13: pour vous situer, pour ceux qui ne connaîtraient pas parmi les jeunes qui nous écoutent, Philippe Castelli, qui a été une grosse tête pendant des années, c'était lui, Philippe Castelli.
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4: Il y avait un petit défaut de prononciation.
5: On dirait Pierre Perret, c'est marrant. Ouais.

0: ça s'est vendu, ça.
1: Ah bah non.
0: Ça s'appelait Zim Boom. Bah, vous voyez, finalement, je préférais Jodas.
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14: Romain Doudouic et Az faisaient leurs premiers pas dans l'émission. Laurent Baffy et Caroline Diamant s'en souviennent encore. Le 25 juin 2025.
0: Monsieur Az et Monsieur Doduc, vous vous fréquentez en dehors des grosses têtes?
15: Non, jamais.
0: C'est
15: dommage, mais on a fait notre tout premier spectacle ensemble.
16: C'est vrai, c'était au Petit Clown Rouge à l'époque en 1940.
0: Petit Clown Rouge
16: à Paris. C'est pas vrai, je voulais faire une anecdote d'ancien. Vous avez bien raconté, c'était au Petit Lutin Rouge et là je sors et je croise Michel Galabru qui me dit mais qu'est-ce que tu fais là? Et je lui dis bah écoute, je sais pas, je cherche un travail, il me dit rentre. Et c'est comme ça que j'ai fini à l'Olympia, quoi. Il y a que des anecdotes comme ça. Nous on a rien à raconter, nous.
0: Ah ouais.
16: Bah, nous on a commencé, voilà.
15: C'est vrai, on a commencé, mais notre tout premier spectacle, on a fait ce qu'on appelle un 30-30. Je jouais 30 minutes, il jouait 30 minutes. Donc ce qui était cool, c'est qu'il y avait une partie qui était quand même beaucoup plus drôle que l'autre.
0: Oui, bon, nous aussi, on faisait ça dans les cabarets. À l'époque, c'était les cabarets. Moi, j'ai fait la même chose, je vous signale. Chacun faisait 25-30 minutes.
15: Derrière, nous, on a fait une carrière.
17: Ils ont tout inventé, ferme ta gueule.
15: Mais qui vous a repéré? Il y a un moment donné, quand même, c'est quelqu'un qui
0: vous Les flics.
15: Non, mais quelqu'un, comme vous a dit un jour, vous êtes. Ah, t'es drôle. Non, mais.
0: Pas drôle, il est pas drôle.
15: Quelqu'un, oui,
0: drôle.
15: C'est vrai qu'à ce moment-là, il y avait un mineur et un arabe dans une cave. On aura pu se faire repérer quand même.
0: Pour Clémentine Salio, qui habite Crotté, dans l'Ain, souvent, il y en a un auditeur, ouais. Peut-être la même, remarquez. Une expression maintenant, à deviner, une expression très célèbre. C'est vraiment à la portée de tout le monde, cette question. Et cette expression, eh bien, elle a été inventée, il faut le dire, par un poète qui s'appelait Pierre Béarn. C'est en 1968 que Pierre Béarn, dans un recueil de poésie intitulé « Couleurs d'usine », a inventé cette expression. Alors, d'ailleurs, pardon, c'est même plus tôt parce que le poème date de 1951 et on a extrait l'expression de son poème, effectivement, pour les événements de mai 60.
17: Sous les pavés la plage?
0: Sous les pavés la plage, non.
16: Pierre qui roule n'amasse pas mousse?
0: Non plus. Pierre Béarn était libraire, homme de lettres, poète. Il a publié dans les années 1950 un recueil de poésie. J'ai même le titre « Couleurs d'usine ». Donc, vous voyez, on était déjà un peu dans le ton puisque, voilà, une quinzaine d'années plus tard, un peu plus même, en 68-69, on a eu utiliser son slogan pendant les manifestations 68.
15: Faites l'amour, pas la guerre?
0: Non, mais c'est bien, c'est bien.
17: Est-ce que c'est un rapport avec le travail, justement?
0: Oui, absolument. Je peux même vous donner le début, l'extrait du poème. Au déboulé, garçon, pointe ton numéro pour gagner ainsi le salaire d'un morne jour utilitaire. Puis alors derrière...
15: Tout travail mérite salaire?
0: Non.
16: Donc ça veut dire que c'est court, en fait, parce que ça tient sur une banderole.
0: Ah oui, ça tient sur une banderole.
15: C'est impératif, c'est un truc à l'impératif?
0: Non, il n'y a pas d'impératif.
17: Est-ce que ça finit par R, la rime R?
0: Non, ça ne finit pas par R.
17: Et O non plus?
0: O, oui, ça finit par O.
15: Ça dénigre le
17: métro
15: travail.
17: Métro boulot dodo.
0: Métro boulot dodo, bonne réponse de Laurent Baffy. Et d'ailleurs, dans le poème original, il y a plus de mots que métro, boulot, dodo, puisque le poème disait « Au déboulé, garçon, pointe ton numéro pour gagner ainsi le salaire d'un morne jour utilitaire. Métro, boulot, bistrot, mégot, dodo, zéro. » Voilà exactement ce que disait le poème. Et pendant les événements de mai 68, on a juste extrait métro, boulot, dodo, qui est devenu une expression que tout le monde connaît. Ah oui. Bravo, Laurent Bastien. Je vous emmène aux États-Unis maintenant. Pour Thierry Dupuis, qui habite dans les Vosges. On est en 1933 à l'époque, et là, il y a un Américain du New Jersey, Richard Hawkins, il a 28 ans, il a deux passions, et il va réunir ces deux passions qui vont lui faire déposer un brevet, parce qu'il a une idée très originale qui va faire florès, particulièrement aux États-Unis, je dirais même plus aux États-Unis que chez nous. Chez nous, on n'est pas très habitué à ça.
15: C'est lié au sport, c'est une activité sportive?
0: Non,
15: la poterie sur glace.
0: La poterie sur glace, non.
1: C'est lié aux voitures?
0: Oui, c'est lié aux voitures.
15: Le tuning, le tuning.
0: Mais pas seulement en voiture, puisque je vous dis qu'il avait deux passions.
15: Le drive? Non, c'est pas le drive.
0: Le drive, non.
6: L'une des passions, c'est les mathématiques.
0: Non, ça, c'est arrivé chez nous, le drive, quand même.
1: L'autre passion, c'est l'avion?
0: Alors, attention, je ne vous dis pas qu'il n'y en a pas chez nous, mais moins, évidemment, beaucoup moins.
17: Le drift? Le cinéma et la voiture, le cinéma en plein air.
0: Bonne réponse de Laurent Baffy, bravo.
17: Dans la voiture.
15: Ça, c'est quand même. Ça, j'aime bien, c'est quand même des images très romantiques. Tu sais, tu prends ta voiture, t'emmènes ta chérie.
1: Ça sera moi donc. Hein.
15: Bah ouais. J'ai pas le permis, donc c'est super.
0: C'est.
15: Mais quelqu'un a déjà fait ça parce que c'est bizarre, non?
6: Aux États-Unis.
1: Ah bah oui.
6: J'ai essayé bien parce sûr, que c'est vrai aussi. Que ça fait envie de.
1: Oui,
15: et comment on entend le grand écran? Alors on a des oreillettes ou
6: mais
1: bien
6: non,
1: sûr,
6: mais c'est des décapotables. Ou
1: non, c'est que chacun a ses écouteurs, on met le
0: volume. On sait pas de quoi il parle, mais ça a dû être bien.
1: On met le volume et on a l'image et on.
17: Elle aura 50 ans de carrière avec 4 mots de vocabulaire.
15: Et alors, t'es allé voir quoi comme film?
1: Oh, je me souviens pas, j'étais jeune et belle.
6: Oh, ça devait être La Fureur de Vivre.
17: C'est pas le film qu'elle a regardé.
1: Genre La Fureur de Vivre.
15: Mais pourquoi en France, ça s'est pas exporté en France et
0: bah, j'imagine
1: si, il y en a eu un petit peu en France.
0: Il y a un peu une question de météo, j'imagine.
6: Et de taille de pays.
0: Oui, aussi de taille de pays. Puis c'est vrai que non, c'est pas notre truc vraiment d'aller dans la voiture regarder un film en plein air. Ça existe, hein. L'été, parfois, certains festivals le proposent dans certaines régions, mais on va dire que c'est pas courant chez nous en France, alors qu'évidemment aux États-Unis le cinéma drive-in depuis les années 30 a fait florès, et c'est vrai qu'on a vu ça dans des tas de films américains avec les jeunes
15: Grise.
0: Qui sont là, qui font la fête tout en regardant le film.
15: Oui, comme dans Grise par exemple.
6: Ah oui,
15: c'est terrible dans Grise d'ailleurs cette scène, parce que je l'ai revue il y a pas longtemps et je me dis c'est tellement, elle a

0: Ah ouais, c'est possible.
1: Mais enfin, comment vous connaissez ça, monsieur? Bah,
2: moi, j'ai montré à ma fille.
3: Bah oui.
1: Enfin, c'est pas votre fille.
3: Non, mais sa fille me l'a montré.
2: Mais ce que je veux dire, c'est que du coup, ses parents ont dû lui. Voilà, lui.
3: Ah non? Non, mais moi j'aime bien. Et puis en plus, l'année dernière, dans Danser avec les stars, je dansais un moment sur, sur Grise.
4: Mais il y a des films qui traversent les générations. Prenez par exemple les clés de bagnole. Je dis pas ça.
3: Mais nous, en tout cas, moi, je fais autre chose dans la voiture. Moi, je regarde pas des films dans la voiture. Moi, je suis un acteur dans la voiture.
5: Non, mais ça va pas.
3: Ah, croyez-moi, les galipettes avant. Et puis, pourtant, ma voiture, elle est petite. Hein,
2: mais tu fais rien dans un lit, t'attends d'être dans la voiture. Comprends pas.
3: Genre, je mange ma voiture. Là, ma voiture, c'est une catastrophe. Je mange ma voiture, mais j'ai déjà fait dans la voiture. J'ai déjà
2: fait. Ah non! On dit ça, j'ai déjà fait! Ça veut dire caca! Il a raison!
1: Oui, ça, d'accord! On s'en doutait bien!
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0: of the Future, à l'instant U2 sur RTL.
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0: Bernard Mabille, Christine Bravo et les autres n'ont rien oublié de certains débordements en novembre 2014.
2: La confiture n'est bonne que s'il faut monter sur une chaise pour attraper le pot dans le placard.
3: C'est quelqu'un de petit.

0: Qui a dit ça?
1: Mais non, écoute, c'est pas facile à trouver, autant vous le dire. Là, je prépare le chèque de 300 euros.
2: Colette.
1: Ce n'est pas Colette.
2: C'est une dame.
1: C'est un homme qui a dit
2: c'est
1: ça.
2: C'est un homme, voilà. Un gourmand.
1: Un gourmand, ça sûrement, oui, oui, oui.
2: Mais pas connu pour sa gourmandise.
1: Oh, pas spécialement, non.
3: C'est un homme à femme.
1: Oh, un homme à femme, ça je n'en sais rien, non, c'est je pas, ne crois pas spécialement.
4: C'est pas un comédien. Galtier-Boissière.
1: Non, non.
0: Comédien.
1: Comédien, non.
5: Romancier.
1: Romancier, oui, il a écrit quelques romans, mais pas seulement.
5: Des pièces
2: Pagnol,
5: de théâtre.
2: Pagnol.
1: Pagnol, non, il a écrit des romans, des poèmes, des chroniques.
3: Des chroniques, c'est dans la montagne.
2: Jean Ferrat.
3: Dans le journal La Montagne.
1: Non, parce qu'il a été aussi journaliste.
3: Vialat.
1: Vous voyez. Alexandre Vialat.
3: Il écrivait dans la montagne.
1: Bonne réponse. Excellente réponse de Christine Bravo.
3: C'est quand même incroyable, je te dis, est-ce qu'il écrivait dans la montagne? Il était effectivement...
1: Le journal La Montagne.
3: Mais bien sûr, il écrivait dans la montagne.
1: Vous me disiez, est-ce qu'il écrit dans la montagne?
3: Mais enfin, il écrivait dans la montagne.
1: Oui, bah...
3: Je vous conseille de relire Vialat, c'est extraordinaire, c'est tellement drôle.
1: La Péronie, alors, c'est vous qui trouvez ça d'habitude?
5: Non, elle m'a mis sur la voie tout de suite quand elle a dit, est-ce qu'il écrivait à la montagne? Et elle avait la réponse, je n'allais pas la coiffer
3: ouais,
5: au poteau.
3: J'ai senti qu'il avait énormément justement de tact et de tendresse. Là, je l'ai vu tout de suite.
0: Ah, elle est chaude, elle est chaude.
1: Péroni, vous allez tous vous les faire. Bravo, Bienichou, Stevie.
4: Non,
1: il vous les faut tous.
0: Moi, je veux bien prendre un verre avant, si ça vous dérange pas.
1: Une autre citation, puisque celle-ci a été rapidement et brillamment trouvée. Un film tout public, c'est un film où le héros se fait la fille. Un film interdit aux moins de 13 ans, c'est un film où le méchant se fait la fille. Un film interdit aux moins de 18 ans, c'est un film où tout le monde se fait la fille. C'est une question pour Monsieur Romero de Chilly-Mazarin, dans l'Essonne.
5: Ça peut être Jacques Dutronc.
1: Non, ce n'est pas Dutronc.
2: Audiard.
1: Ce n'est pas Audiard.
5: Eddie Mitchell.
1: Ce n'est pas Eddie
3: Mitchell. C'est genre, c'est dans ce genre-là.
1: C'est pas...
4: C'est un Américain.
1: C'est un Américain.
5: Ah, Woody Allen.
1: Non, pas Woody Allen. Non.
2: Marx.
1: Non plus.
0: Clooney, c'est Clooney.
1: Ce n'est pas Clooney.
3: Est-ce que c'est qu'il écrit? Il écrit.
1: Il écrit pas.
3: Il chante.
1: Il ne chante pas.
2: Il joue.
1: Il joue.
0: Il joue. C'est un comédien, il joue.
1: C'est un comédien américain.
2: Matt Damon.
1: Matt Damon, non.
5: Il est encore
4: Marlon
5: vivant.
4: Brando.
1: Marlon Brando,
3: est-ce
1: non.
3: Est-ce qu'il est vivant?
1: Il est toujours vivant.
0: Jerry Lewis?
1: Jerry Lewis, non.
3: Est-ce qu'il est très vivant?
1: Il est... Oh bah oui, très vivant.
0: Je veux dire, non, mais il tourne,
3: comment
0: il tourne,
3: dit très mort?
0: Michael Douglas.
1: Michael Douglas, bonne réponse de Stevie. Mais comment vous faites, Stevie?
0: Je sais pas, je suis touché. Ça m'ouvre l'esprit. Il avait fait une cure, lui, de anti-sexe. Non, il a pas fait une cure anti-sexe.
1: Ah oui, il était sexe addict, Michael Douglas.
0: Il dit, c'est quoi? Il te met des patchs? On te met des patchs anti-sexe? Enfin, après, pour essayer
1: Je sais pas comment ça se passe.
0: Je sais pas. Christine, tu sais comment ça se passe?
3: De quoi?
6: Des stages anti-sexe.
0: Les cures, les intox anti-sexe. Michael Douglas, il a fait ça, une des intox.
6: Tiger Woods aussi, il me semble. Hein.
4: Bah ouais, mais ça, c'est
1: on te met dans une chambre, t'as pissé de photos de Christine Bravo.
4: C'est bidon tout ça.
2: Ah, là, t'as le kiki tout petit, là.
1: Tiger Woods a fait aussi ce genre de cure, effectivement, pour d'un seul coup.
0: Ne coucher qu'avec une seule femme.
1: Voilà, ne plus être sexe addict, ça arrive. Vous êtes vous-même, pardon de vous le dire, Pierre, un peu sexe addict. Vous auriez besoin de ce genre de cure.
5: Oh non. Une fois sorti du plateau, il n'y a plus personne.
2: Tiger Woods, ça marche parce qu'il va plus au-delà du 9e trou.
1: Et vous-même, Arnaud Ducré, vous êtes sexe addict?
0: Mais bien évidemment, j'arrête pas, je déglingue à foison, je ne fais que ça. Non, je suis pas sexe addict, mais je sais pas comment je sais pas qui. Ça va, Christine?
6: Ah bah, Christine, attends, elle flaque.
2: Tu l'as fait.
0: T'es pas la femme choquée.
2: Tu l'as fait rêver.
0: Je suis arrivé ici, tu vas dire, oh là là, t'es beau, t'es fort, t'es musclé, t'es du sud-ouest, fais-moi l'amour.
3: C'était parce que non, je t'ai dit déglingue-moi.
4: Arnaud, bravo, parce que jamais une femme m'a dit déglingue-moi.
5: C'est d'une vulgarité.
1: Hein. Ah oui, je suis d'accord.
5: Oh, oui.
4: Déglingue-moi.
5: Déglingue-moi.
4: Mais pourquoi voulez-vous que je vous déglingue, ma pauvre année?
5: Moi, j'aime bien quand une femme me dit « Allez, grand fou, tire-moi les cheveux, dis-moi des gros mots. »
1: Ah oui?
5: Ah, ça, j'adore.
4: Ah, moi, je refuse.
1: En allemand?
5: Non, je suis pas bilingue.
4: Moi, quand on me dit « Ah ben, t'es drôlement bon, mon salaud, je dis « On se tutoie, maintenant.
1: » Et vous, Bernard?
0: Je t'aime, chérie.
1: J'imagine, vous aussi, à la sortie de One Man.
2: Elles sont tellement vieilles qu'elles peuvent pas monter l'escalier.
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1: RTL en direct de Roland-Garros, la deuxième journée des internationaux de France avec un duel franco-français sur le court. Philippe Châtrier, Hugo Humbert va servir pour mener 2-7-0 face à Adrian Manarino, 6-3-5-4. Sur le court numéro 6, Terence Atman mène 2-7-1 face à l'Australien Kokkinakis, mais il est mené 4 jeux à 2 dans la quatrième manche. Autre français sur les courts, Léolia Jean-Jean qui a perdu la première manche 7-6 face à Quevedo, l'Espagnol, mais qui mène 3-2 dans le deuxième set. À noter que c'est terminé pour Stan Wawrinka, le Suisse 41 ans, vainqueur de l'édition 2015, battu en 4-7 par le Néerlandais De Jong. Et puis pour Elena Svitolina, la femme de Gaël Monfils, elle vient de l'emporter à l'instant, 10 points à 3 au super tie-break du troisième set face à Bondar, l'Hongroise. Et donc elle continue, l'Ukrainienne, sa course dans Roland-Garros.
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18: Histoire drôle, ambiance de Noël. Isabelle Mergaud, Az et Valérie Mérès donnent le ton ce 24 décembre 2024.
1: Bah, c'est trois petites vieilles qui se promènent, et puis par terre, il y a des... Alors, c'est évidemment des histoires qu'on peut raconter à table, en famille.
19: Oh, bah, hein. Pas les miennes, hein. Celles que moi j'ai filées.
1: Trois petites vieilles qui se promènent, par terre, il y a un tas de capotes usagées.
20: Ah oui, c'est bien à table, ça. Pour le soir de Noël, vous avez raison, c'est parfait.
21: Avant les huîtres.
1: Et la première petite vieille, elle râle, elle dit, ah, regardez, c'est dégueulasse, regardez ces petits salopards aujourd'hui, c'est bien ça, le 21e siècle. Ils respectent plus rien, ils laissent leur capote sur les trottoirs. Alors la deuxième, elle prend une capote avec sa canne,
20: oh,
1: et puis elle dit, ah non mais regardez, en plus ils font ça vraiment n'importe comment, de mon temps, on n'avait pas besoin de ces machins-là quand même. Et la troisième, elle ramasse la capote, elle regarde ce qu'il y a dedans, puis et en plus il laisse le meilleur.
20: Non mais Laurent,
1: joyeux Noël.
20: Vous voulez vraiment raconter ça à table ce soir?
1: Oh bah, elle est drôle, non?
20: Oui. Ah non, mais drôle,
22: moi,
20: oui.
22: Je dis, c'est l'esprit de Noël.
20: J'ai un doute.
21: Au moment des huîtres.
1: Allez-y, belle amie, faites mieux, puisque vous faites votre malin.
21: Là, faut qu'il... Alors, pour rebondir
23: alors,
21: sur une vieille.
23: Alors.
20: Allez, fais nourrir, Olivier.
21: Rebondis sur une vieille. Hein.
1: Alors. Oh bah, il fait ça tous les jours.
20: Non, c'est quelqu'un qui
21: rebondit. Vous mettez là une grosse pression.
1: Bon, alors, allez-y, monsieur, c'est à vous.
21: Moi, je dois, une de moi. C'est Jean-Marie Le Pen et un arabe, ils sont assis à côté d'un...
20: Et joyeux Noël.
1: Ça en famille, ça marche toujours. Ça, t'as toujours la moitié de la famille qui est RN.
21: Vous avez bien compris que c'est une histoire fictive, hein, bien sûr. Hein. C'est Jean-Marie Le Pen, un arabe, ils sont assis côte à côte dans un café. Jean-Marie Le Pen, il regarde l'arabe comme ça, il lui dit, tu te doutes bien qu'il y en a un qui est en trop là. Arabe, il dit ouais, il y en a un qui est en trop, mais moi j'ai pas envie de me lever. Et Jean-Marie Le Pen, il dit moi aussi j'ai pas envie de me lever, on fait comment? Donc Jean-Marie Le Pen, il dit écoute, on va faire un concours, on va chacun, notre tour, se donner un coup de pied dans les couilles. Et le premier qui en peut plus, il bouge de la terrasse. L'autre, il dit ok et tout, pas de soucis et tout. L'arabe, il dit ok, bon, pas de soucis et tout. L'arabe, il se lève comme ça, il prend son élan, il met un coup de pied dans les couilles. Jean-Marie Le Pen, il bouge pas d'un fil, il reste tout droit. Tu vois même pas un grain de douleur dans ses yeux et tout.
1: Dans son œil, dans son œil.
21: Dans son œil, exactement. L'arabe, il dit putain, ça va être compliqué là. Attends, j'ai pas fait mal là, comment j'ai fait? C'est pas possible et tout. Jean-Marie Le Pen, il prend son élan, il met un coup de pied dans les couilles à l'arabe et tout. L'arabe, il en peut plus, il est tendu en deux et tout, il dit ouais, ça va être dur et tout, il dit allez vas-y à toi, allez vas-y à toi. Arabe, il me prend et toutes ses forces, il met un coup de pied dans les couilles à Jean-Marie Le Pen, il bouge pas d'un fil, il dit putain mais comment ça se fait et tout. Jean-Marie Le Pen, il prend tout son élan, il met un coup de pied dans les couilles de l'arabe, là il est tendu en deux, il en peut plus et tout, il dit allez truc, il dit non mais j'en peux plus, mais il dit mais comment ça se fait que t'as pas mal quand je te mets un coup de pied dans les couilles comme ça. Et Jean-Marie Le Pen, il dit parce que quand je vois un arabe, je les ai là.
1: Elle est un peu visuelle pour la radio, mais je pense que le public aura compris. Valérie Mérès.
22: Ouais, moi, j'en ai une super. Dans une chambre d'hôtel, une femme est au lit avec le meilleur ami de son mari. Tout à coup, on entend un bruit de clé dans la serrure. Oh, ciel, mon mari, dit la femme, sauve-toi. Bah, par où? La fenêtre, vite! Mais on est au 13e étage! Oh, écoute, hein, c'est pas le moment d'être superstitieux!
1: Elle est mignonne!
20: Elle est bien!
1: Je crois qu'évidemment, tout le monde attend le moment de la première histoire belge de l'émission, Monsieur Beaugrand.
3: J'ai un tas d'histoires belges, elles le sont toutes, hein, je vous préviens. Hein.
1: Je les ai sélectionnées pour vous.
3: J'embrasse belle RTL. Hein. Alors, ce sont deux collègues de bureau belges qui se retrouvent le lundi matin, ils se racontent leur week-end et leurs vacances. Il y en a un qui dit qu'il est parti en week-end en Suisse. Et l'autre, il fait « Ah, alors, tu as vu les Helvètes, hein ?» Alors l'autre, il répond « Oui. » En fait, il ne sait pas ce que ça veut dire, il balbutie un peu, il ne connaît pas le mot. Alors il rentre chez lui, il vérifie dans le dictionnaire, il dit « Habitant ou habitante de la Suisse ». Il dit « Ah d'accord, j'ai compris ». La semaine d'après, il rentre encore de vacances, même scène, il raconte à son pote qu'il a passé une semaine en Grèce. Et là, son pote, il recommence avec le petit clin d'œil, le coup de coude. « Alors, dis-moi, en Grèce, hein, tu as vu les Hélènes ?» Il fait « Oui, c'est oui, les Hélènes, bien sûr. Oui. » Et la rebelote, il connaît pas le mot. Alors, il vérifie dans le dictionnaire « Hélène, habitant ou habitante de la Grèce. » Et là, 15 jours plus tard, même scène, il se retrouve, il est encore parti en vacances, en voyage touristique en Égypte, ce coup-ci, et son pote lui dit « Alors, tu as vu les pyramides ?» Et l'autre, tu lui réponds « Ah oui, ce sont vraiment des grosses salopes, hein.
1: » Isabelle, c'est à vous, Isabelle.
6: L'ami qui va chez le docteur. Je ne vois pas très bien l'origine de vos troubles, dit le docteur. Je pense que c'est l'abus d'alcool.
17: Oh, bon, c'est pas moi, ça.
6: Ça fait rien, dit Olivier. Je reviendrai lorsque vous serez à jeun.
1: Elle est mignonne.
17: Ah, j'en ai une aussi là-dessus.
1: Alors allez-y, monsieur Bellamy.
17: J'en ai une aussi là-dessus. Alors, c'est une grand-mère, sa fille et sa petite-fille qui sont à la maison lorsqu'un type fait irruption. Le type, il dit « Tout le monde à terre !» La petite fille, même ma grand-mère. Le type dit, quand je dis tout le monde, c'est tout le monde. Bon, maintenant, tout le monde à poil. Ma grand-mère aussi. Quand je dis tout le monde, c'est tout le monde. Maintenant, je vais vous ligoter. Ma grand-mère aussi, dit la petite fille. Quand je dis tout le monde, je vais pas le répéter 100 fois, c'est tout le monde. Et maintenant, je vais vous violer. « Ma grand-mère aussi !» Et la grand-mère dit « Quand monsieur dit tout le monde, c'est tout le monde !»
1: Monsieur Logérias.
23: Oui.
24: Nous sommes sur le Titanic et il y a un Anglais très distingué qui est appuyé sur le bastingage et qui regarde les gens sauter dans les canots de sauvetage. Et là, il y a un Français qui arrive et qui bouscule tout le monde. Il saute dans le canot de sauvetage et l'Anglais lui dit « Mais enfin, monsieur, il y a encore des femmes à bord !» Et le Français se retourne et lui dit « Hé, à cette heure-ci, tu crois que j'ai envie de baiser ?»
1: Ah bah tiens, justement, j'en avais une, moi, qui était pas mal aussi, là. C'est le pape qui est très très malade. Alors ses conseillers font venir des médecins du monde entier, mais il n'y a aucun toubib qui trouve un remède efficace. Alors bon, il y a au final une sorte de marabout, un médecin africain qui débarque et puis dit, il faut que, pour que le pape se rétablisse, il faut qu'il fasse l'amour au plus vite avec une femme, parce que c'est ça le problème. Ouais, il n'a jamais fait l'amour, alors il faut qu'il fasse l'amour au plus vite. Alors, et en tout, les cardinaux qui sont là autour du pape, c'est, enfin, c'est pas possible, enfin, que le pape fasse l'amour pour qu'il se rétablisse, c'est pas possible. Les conseillers sont choqués, mais il en est hors de question, mais c'est même pas pensable, le pape faire l'amour. Le pape, lui, il s'assoit dans son lit un peu difficilement, puis il dit à tout le monde, j'accepte tout de même, mais à trois conditions. La première, il faut que cette femme soit aveugle. Mais pourquoi aveugle, disent tous les autres? Pour qu'elle ne sache pas à qui elle aura affaire. Oh, bravo, votre sainteté, c'est bien ça, c'est vrai. On va en trouver une aveugle. Deuxième condition, il faut qu'elle soit muette. Muette, mais pourquoi muette? Bah, si elle apprend avec qui elle aura fait l'amour, au moins elle ne pourra pas le répéter. Oh, ça c'est ingénieux, bravo sa sainteté. Et la troisième condition, je veux qu'elle ait des gros nibards, juste parce que j'aime ça.

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5: Ariel Dombal avoue son vice nocturne. 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Bernard Mabille arbitre ce moment étrange du 28 novembre 2022.
6: Comment dit-on longue vie ou encore 10 000 ans en japonais ?
7: Fuck you !
6: Non.
8: Ninam punan trugwangifun.
9: Eh ben, Yamaha,
6: non.
10: On est censé le savoir ?
6: Ah bah on est censé le savoir.
11: Parce que c'est une marque.
6: Oui. Hein. Valérie, je ne peux pas mieux vous dire que vous êtes censé le savoir.
9: Seiko ?
8: Attends.
6: Seiko, non.
9: Toki ?
10: La Rochelle ?
8: Hyundai !
9: Pourquoi elle est censée le savoir ?
8: Hyundai !
11: Meres !
8: Attendez, pourquoi Valérie est censée le savoir ?
6: Bah écoutez, ouais. Franchement, là je vous ai donné la réponse.
10: Plaza !
8: Ah, Banzai !
6: Banzai ! Ah ! Bonne réponse ! Bonne réponse de Sébastien Cohen ! Banzai ! Bah alors Valérie,
8: enfin, classique.
10: Bah oui, mais enfin bon, à force d'être classique.
6: Non, mais ça nous permet d'apprendre le japonais. Ils sont forts, les petits japonais là. Ils ont perdu les pauvres.
9: Bah oui, mais bon.
6: Vous regardez les matchs, vous, Ariel ?
11: Eh bien non. Mais je dois avouer que j'ai regardé à peu près 18 films ce week-end.
6: Comment ça se fait ?
8: Des courts-métrages ?
11: Non, mais j'ai regardé la... BH n'est pas là, alors j'allume la télévision toute la nuit.
6: Ah, vous aimez ça quand il n'est pas là, hein ?
11: Non, mais c'est-à-dire... Non, mais j'ai le droit de regarder la télé toute la nuit, et ça me plaît beaucoup.
9: Sinon, t'as pas le droit.
10: Mais t'endors pas ?
11: Eh ben non, c'est génial.
8: Même devant un film de François Ozon, tu dors pas.
6: Il vous a interdit de regarder la télé, votre mari, alors ?
11: Toute la nuit, oui. D'être toute la nuit la télé allumée, oui.
9: Ah oui, c'est
11: oui, interdiction. Ah, oui. Mais moi, j'aime beaucoup ça, parce que du coup, c'est aléatoire.
9: C'est clandestin.
11: On ne sait plus du tout où on est, on regarde n'importe quoi, c'est génial.
9: Ah, regarde des films de cul.
11: Mais j'adore. Et des choses imprévues, c'est ça.
9: Ah oui, c'est tout.
11: On ne décide pas
6: de les voir. Le retour de la veuve poignée.
11: Non, mais c'est vrai, donc j'ai vu Wednesday de Tim Burton.
8: La série, tu l'as vu la série
10: mercredi.
8: La famille Adams,
11: oui.
8: C'est bien alors ou pas ?
11: C'est super bien. Ah oui,
9: il faut que je regarde.
6: Mais vous êtes toute seule dans votre lit quand vous regardez tout ça ?
11: Avec mon chat Little Siam.
9: Ah, Little Siam.
8: Oui, le grand là, le grand 1m80 là.
9: Ah oui. Le gros matou.
8: Le gros matou là qui est pompier aussi. Et qui vient avec sa grande lance.
6: Pour Jonathan Drian, qui habite Bourg-de-Péage dans la Drôme, la question suivante. Comment appelle-t-on un bassin peu profond dans lequel les huîtres qui ont été retirées des parcs à huîtres verdissent et prennent de la saveur?
9: Eh ben,
12: La poissonnerie du Centre Leclerc?
6: Non.
11: Le bassinet?
6: Le ba... Non. C'est vrai que quand on crache, ça ressemble à une huître.
13: Ah oui. Ah non, le bidet. Non, le bidet, c'est pour les moules. Non,
9: c'est pas le parquet.
6: Ah non, mais vous connaissez tous le mot sans en connaître la signification.
8: Parce qu'on l'emploie dans Ça veut dire autre chose aussi ?
6: Non, mais c'est vrai que c'est curieux. Parce que, en fait, je ne pensais pas poser cette question ce matin.
13: On ne pensait pas répondre non plus.
6: Vous me connaissez, c'est en faisant des recherches, je suis là comme
9: comme un chercheur.
6: Comme un chercheur chaque matin. Je me demande même comment ça se fait que le CNRS ne m'a pas encore appelé, vous voyez. Et en tout cas, ce matin, j'ai fait la découverte de la définition exacte de ce mot. Je connaissais le mot, mais je ne savais pas la définition. Et je vous demande donc, évidemment, de retrouver ce mot défini par le bassin peu profond dans lequel les huîtres qui ont été retirées des parcs du rivage verdissent et prennent de la saveur.
9: D'accord, mais...
11: Est-ce que ce ne serait pas la piscaille ?
6: La piscaille ?
11: Oui.
6: D'où vous sortez ça,
11: mais j'ai entendu ça. Il y a des gens qui disent piscaille au lieu de bassin ou de piscine.
9: Ah oui,
6: mais bien non.
12: Une perle.
6: Une perle. Écoutez, non, peut-être vous venez d'en lâcher une.
8: Oh non. Il n'arrête pas, ça veut dire qu'il est en vie, c'est bon signe.
9: On voit qu'il n'y a pas de bassin un peu profond.
6: On le surnomme la bourriche.
8: Et ça vient de son bassin un peu profond.
10: Mercantia.
6: Mais c'est beaucoup plus simple.
8: C'est pas la fine de Claire.
9: L'étang.
8: Le Claire. La fine de Claire. L'étang de Claire.
13: La finale.
10: La finale.
12: Le bassin d'affinage.
13: Le bassin d'affinage.
6: Comment on appelle le bassin?
11: La fine. La finaude.
9: La fine de clé, la clairette de fine, la fine de clé.
8: La fine.
9: La clairette.
8: La fine.
6: Non,
10: La claire.
6: Une claire, c'est le nom du bassin. Claire, c'est pas le nom de l'huître. Claire, c'est le nom du bassin dans lequel les huîtres ont été retirées. Et quand on appelle fine de clair, c'est que l'huître vient de ce bassin. De clair.
8: Il y a bonne demi-réponse de Sébastien Thorel.
6: Bonne réponse collective. Une claire, c'est le bassin dans lequel on met les huîtres qui ont été retirées des parcs du rivage. C'est là où elles prennent de la saveur et où elles verdissent. Claire, c'est pas le nom de l'huître. Claire, c'est le nom du bassin. Et fine de claire.
9: Et toutes les gens qui s'appellent Claire, ça a rapport avec les huîtres vertes.
13: Non, mais c'est pas
9: il doit y avoir une origine quand
13: c'est
9: même.
13: Pas là qu'elles prennent de la, c'est pas là qu'elles prennent de la saveur, c'est pas vrai.
6: Ah bon, pourquoi, monsieur?
13: Parce qu'on reconnaît des huîtres différentes en fonction de l'endroit où était le parc initial. Donc c'est pas là. Elles sont juste nettoyées de ce qu'il pourrait y avoir de vaseux ou comme dépôt.
9: C'est vous vérifiez pas des informations, hein. Ça, c'est n'importe quoi.
13: Tu nous racontes n'importe quoi pour faire le malin sur un truc ringard. Voilà, t'es puni maintenant. Et tu pourras plus jouer avec ton micro comme si c'était un changement de vitesse de camion.
6: Écoutez, moi, je vous dis ce qui est écrit.
13: Non, c'est écrit.
10: Et ça va, c'est pas parce que t'es capitaine que tu parles comme ça au patron.
13: C'est pas parce que t'as une moule, tu l'ouvres, toi, tranquille.
6: Bon, en tout cas, écoutez, les huîtres vont coûter cher.
9: C'est vrai.
13: Ah oui, oh là là.
6: Et les bûches, le prix de la bûche.
11: Oui, le prix de la bûche.
6: Et alors, la bûche aux huîtres, je vous dis pas.
9: La bûche, c'est facile à faire, hein, une bûche pâtissière pour Noël. Moi, je l'ai fait, je fais ma génoise, après je fais ma ganache.
8: Mais c'est hyper dur à faire une bûche.
9: Ah bah oui, puis après...
7: Mais quand t'as fait la génoise, t'as fait la ganache, tu peux manger ça
9: tranquille. Sur la bûche comme si...
7: Moi, j'en fais manger à toute ma famille, quand ils veulent la bonne nourriture.
8: Mais pourquoi tu t'embarrasses, il y a une très bonne bûche qui...
7: Après, même petite fille, je vais faire quand tu restes la bûche. C'est bien pour Noël. Pour Noël, j'en ai toujours fait ça, les bûches.
8: Moi, je fais mon propre foie gras.
6: Ah oui,
8: avec Ariel Dombal. Je prends son coup, là, chercher le foie, là.
6: Bah non, mais c'est l'inverse, y'a rien de gras chez Ariel.
9: Bah oui, elle est pas gâtée.
10: T'aurais plus intérêt à le faire avec moi.

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1: Qu'est-ce qu'il me restera ? C'était Claudio Capeo qui revient avec ce nouveau single, extrait de son album Nouveau Souffle.
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1: Suite des meilleurs moments des grosses têtes de Laurent Ruquier, Yoann Rioux craque pour l'hôtesse de l'émission. On était le 15 avril 2021.
12: L'appeler la Malanche ou la Malinali ou encore la Donna Marina. Et elle avait fait un enfant, ce qui lui fut reproché d'ailleurs. Mais un enfant à qui ?
13: Un enfant à un ecclésiastique ?
12: Un ecclésiastique, non.
13: Et ça date de quand cette histoire ?
12: Oh, alors là,
13: c'était avant le transistor.
14: 1500 quelque chose.
12: On est au 16e siècle, ouais, précisément. Ça, ouais. Bravo, monsieur Rioux.
15: Alors, Adante ?
16: C'est une Italienne.
12: Elle n'avait. Ce n'est pas une Italienne. Et
15: c'est pas Adante ?
12: Et ce n'est pas à Dante qu'elle a fait un enfant, la Malinche, mais... ou la Malincha, comme on l'a appelé.
16: Un espagnol.
12: Alors, effectivement, elle a fait un enfant à un espagnol. Mais à qui ?
16: Cervantes.
12: Cervantes, non.
14: Un conquistador.
12: Lequel ?
14: Colomb. Je crois que Valérie, on le fait ensemble, Valérie, on le fait
15: Magellan.
14: Ensemble. Magellan.
12: Non. Magellan, non.
16: Marco Polo.
12: Ah non, non, non. Non.
14: Vasco, Vasco.
12: Non, elle est devenue la maîtresse, évidemment, du chef des conquistadors espagnols. Elle, elle était amérindienne, donc elle a été considérée, évidemment, comme une traîtresse, surtout qu'elle a fait un enfant à ce conquistador, qui est le plus célèbre.
14: Christophe Colomb, quoi.
12: Ah non, non, non, non, non, non, non, non, non, non, le plus célèbre des conquistadors.
14: Qui a découvert une terre extraordinaire, qui a découvert...
12: entre autres le Mexique, puisque elle était mexicaine, la Malincha.
14: Vasquez ou...
13: Don Diego de la Vega.
12: Ah, Don Diego de la Vega, non, non, non, non. Et d'ailleurs, c'est une figure toujours, comment on dit, vivace aujourd'hui, du Mexique, la Malincha. Parce que voilà, elle a couché avec l'envahisseur.
13: Ah, mais
16: oui, mais... On le connaît, l'envahisseur.
12: Ah bah quand même, tout de même, oui, oui, oui, oui, oui.
13: Il avait un nom bien espagnol, donc.
12: Oh bah, comme tous les Espagnols, oui.
17: Cortés.
12: Cortés. Ah. Bonne réponse de François Rollin. Hernán Cortés, évidemment.
16: Bravo.
17: Pardon, je suis obligé de réfléchir, c'est pour ça que je ne redis pas la question avant de dire ma réponse, parce que ça remonte doucement.
12: Mais bien sûr,
17: chez les vieilles personnes temps, comme moi.
12: Ça remonte doucement, mais assurément, Hernán Cortés fut effectivement le chef des conquistadors espagnols, et quand il est arrivé au Mexique, il est tombé sur cette femme qui a été un peu son guide et qui fut sa maîtresse au point d'avoir un enfant. Après, elle s'est remariée avec quelqu'un d'autre, puis elle a eu une petite fille, mais évidemment, on a montré du doigt. Bon, ça s'est arrangé hein, depuis le 16e siècle, mais on a montré du doigt cette femme qu'on a appelée la Malincha ou la Donna Marina, qui avait fait un enfant à Cortés. Je vais maintenant vous parler de Charles-Emmanuel Cédillo, et c'est une question pour Philippe Fess, qui habite Schaerbeek, en Belgique. Pourquoi vous avez fait « Ah, oh, monsieur Mabille ?»
16: Parce que j'ai jamais entendu ce nom.
12: Ah ben, je vous le donne.
16: Donc je sais que je ne saurais pas répondre.
12: Charles-Emmanuel Cédillo est un médecin, chirurgien français, qui fut le premier à avoir inventé un mot en 1878. 1908. Mais quel mot qu'on connaît évidemment tous aujourd'hui ?
14: Un nom médical, un mot médical.
12: Un mot médical.
16: Dites 33.
12: Ah non, non, non, non. Non, pas une phrase, un mot qui
14: n'existe. C'est le nom d'un ustensile d'opération ?
12: Non, pas d'un ustensile.
16: C'est un rapport avec son nom ? D'une maladie ?
12: D'une maladie, pas tout à fait. Mais un mot qui n'existe
6: pas.
14: Virus ?
12: Un symptôme. Alors, non, un virus. Je suis obligé de vous répondre un peu oui, monsieur Rioux.
17: Microbe.
12: Microbe, le mot microbe. Bonne réponse de François Rollin. Le mot microbe n'existait pas avant 1878. C'est Charles-Emmanuel Sédillot, ce médecin, qui effectivement a commencé à distinguer ce qu'on voyait pas à l'œil nu, évidemment, et ce qui est devenu ce qu'on a appelé les microbes, du grec mikros, qui veut dire petit, et bios, qui veut dire vie, donc petite vie, petit organisme vivant. Et on a désigné tous les organismes invisibles à l'œil nu des microbes. Alors, c'est pas seulement des virus, ça peut être des bactéries, des micro-algues, des micro-champignons. C'est ça, un microbe. Vous êtes pas loin du microbe.
13: Oui, mais sauf qu'il est visible.
14: Non, moi, je suis un lutin. Je suis un petit lutin.
6: Et prévisible.
14: Un lutin latin. Lutine. J'adore lutiner.
12: Il joue à lutine à l'agréable. Non, écoutez, monsieur Rioux, il n'avait rien d'un lutin.
13: Non.
14: Franchement. Moi, si. Je suis un parfadet.
15: Un nain, ouais, c'est ce que j'allais dire.
14: Un petit Merlin l'Enchanteur. Oui. Ah, aujourd'hui, j'ai la libido très très ouverte.
12: Oui, je vois ça. Oui, oui.
16: La libido ouverte.
13: Je comprends pourquoi on n'y va pas, parce que si ça te fait ça.
14: Ah, j'ai mon corps.
6: Pourtant,
14: mon
6: moi,
14: corps
6: je fais le glaçon.
14: Hurlant.
6: Hein, je fais le glaçon là avec.
12: On va demander à Olivia de mettre du bromure la prochaine fois dans votre.
14: J'adore Olivia. C'est une assistante. Elle est extraordinaire.
12: C'est notre hôtesse. C'est pas une assistante. C'est notre hôtesse. Elle vous régale. Enfin, quoi, elle vous régale. Elle vous.
14: Elle le prépare un thé pour chaque émission.
12: Tout ça. Elle fait ce qu'elle veut d'abord.
14: On s'apprécie énormément.
12: Comment ça, vous appréciez avec Olivia?
14: Ouais, bah, je l'adore.
17: Oui. Oh, ah oui, voilà, d'accord.
15: Est-ce
17: oui.
15: que c'est réciproque?
14: Elle est touchée par ma naïveté.
17: On s'apprécie, ça veut dire j'ai envie de la baiser.
14: Pas du tout. Elle est tellement douce et tout, je l'adore.
12: Ah oui, vous l'avez caressée?
14: Oui. Non, mais Olivia, elle a un sourire incroyable, elle est vraiment.
16: Tu rêves de sa capsule?
14: Non.
12: Maintenant, je comprends pourquoi, parce qu'elle a remarqué notre hôtesse, Olivia, qui est, c'est vrai,
16: mignonne.
12: Fort charmante jeune fille, sauf qu'elle n'est jamais la même. C'est-à-dire que chaque jour, elle change ou de coiffure, ou de perruque, ou de costume. Elle n'est toujours.
17: Donc, elle n'est jamais la même, ni tout à fait une autre non plus.
12: Oui, mais je pense que c'est. Voilà. C'est pour échapper à Rio, il ne veut pas qu'elle la reconnaisse. Je me demandais pourquoi elle changeait de déguisement.
14: On ne peut pas l'appeler, là.
12: Oui, appelez-moi, Olivia.
14: Olivia si, vous voulez qu'elle vienne chercher?
12: Ça va. Non.
15: Tu restes là.
13: Ne lui fais pas peur.
12: On ne veut pas d'ennui avec la justice.
13: Mais est-ce qu'il y a déjà des femmes qui t'ont dragué mais que tu n'aimais pas?
14: Alors attends, c'est une bonne question.
12: Regardez, Olivia.
14: Oh, elle arrive, Olivia. Oh. Alors on lui passe le micro.
12: Ah non, on va pas lui passer le micro. Elle a une famille.
14: Regarde le sourire qu'elle a.
12: Elle a un masque, abruti.
14: Olivia.
13: Et il s'en souvient.
12: Olivia, faites quelque chose pour ce garçon. Si vous pouvez, je sais pas, apporter lui du bromure, un truc pour le calmer.
14: Regardez comment il rigole et tout.
12: Oui, bah enfin ça.
14: Elle m'adore.
12: Oui, non, elle se fout de votre gueule, oui. Si vous voulez, une femme, quand elle regarde quelqu'un et qu'elle rigole en vous regardant, c'est qu'elle se fout de votre gueule, vous voyez, Rioux.
14: Olivia, tout va bien. Elle va faire carrière dans la mode. Elle est extraordinaire, elle est très créatrice, elle a beaucoup de talent, elle a quelque chose pour la mode.
16: C'est des vieux plans, ça.
12: Oh le mec.
14: J'ai l'impression d'être en discothèque, il est 4h du matin, dans le Nord Finistère.
12: J'en ai vu des mecs dragués, mais alors.
13: J'en ai vu des mecs dragués.
14: Elle est par terre. Non, elle fait ses lacets.
17: Non, allez, ça fait 10 minutes qu'elle est partie. Tu peux.
13: Elle n'est plus là.
14: À tout à l'heure, Olivia. À tout à l'heure. Elle m'a fait un signe de la main.
17: Pathétique.
12: Oh, elle m'a fait.
15: C'est parce que t'as fait un doigt d'honneur, surtout.
12: Vous avez vu comment il dit de façon pathétique. Elle m'a fait un signe de la main. Un doigt, c'était un doigt.
1: Dans un instant, suite des meilleurs moments des grosses têtes de Laurent Ruquier. 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
18: 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L'essentiel de l'info en 3 minutes. Avec vous, Claire Tchekaglini. Rebonjour Claire.
19: Bonjour Isabelle, bonjour à tous. Aggravation de la vague de chaleur demain avec 8 départements placés en vigilance orange. Il s'agit du Finistère, du Morbihan, de la Manche, de l'Ille-et-Vilaine, du Maine-et-Loire, de la Mayenne, de la Vendée et de la Loire-Atlantique. Une partie de la France va donc basculer dans une période de canicule à proprement parler, à savoir la succession de 3 jours et de 3 nuits où les températures ne baisseront pas sous le seuil des 20 degrés. 18 départements sont déjà placés en vigilance jaune actuellement, de la Bretagne aux Alpes, des Pays de la Loire au Massif Central et de Paris au Cotentin. Et c'est sous un véritable cagnard que beaucoup d'entre vous sont en train de reprendre la route. Bison Futé a hissé le drapeau orange sur un large quart nord-ouest dans le sens des retours aujourd'hui. À Rennes, 2 adolescents sont actuellement en garde à vue à la suite de la mort d'un enfant de 11 ans. Le corps du garçon a été découvert hier après-midi à proximité du centre-ville. Une serviette de bain nouée sur le cou. Les suspects sont un jeune de 16 ans et une fille de 15 ans. Le chef de l'Organisation mondiale de la santé demande aux pays voisins de la République démocratique du Congo d'agir immédiatement pour lutter contre le virus Ebola. Aujourd'hui, 2 nouveaux cas ont été détectés en Ouganda. Tennis, direction les cours de Roland-Garros. En cette deuxième journée de compétition, on retrouve Eric Silvestro. Se joue actuellement le premier des duels franco-français de ce lundi. Humbert Manarino, et c'est Hugo Humbert qui domine, Eric.
20: Oui, Claire, assez largement. Hein, Hugo Humbert, tête de série numéro 32 sur ce court. Philippe Châtrier, 6-3, 6-4, 4-2. Break en poche donc. Plus que 2 jeux à inscrire pour Hugo Humbert pour se qualifier pour le deuxième tour face à son compatriote Adrian Manarino. Avant, vous l'avez dit tout à l'heure, en session nocturne, un deuxième duel franco-français entre Hugo Gaston et Gaël Monfils. Il y a un autre Français qui bataille très dur, lui, sur le court numéro 6. C'est Terence Atman qui est au 5e set face à l'Australien Kokkinakis. 3h30 de jeu. Le Français qui 2-0, qui a pris le service de son adversaire dans la dernière manche, et même balle de 3-0 à l'instant pour Terence Atman qui pourrait rejoindre donc Arthur Hinderknecht et Lucas Van Achien. Pour l'instant, on est sur du 100% pour nos Français dans cette deuxième journée, même si ça s'annonce difficile par exemple pour Léolia Jean-Jean qui est menée 7-6 et qui dispute un tie-break également au deuxième set face à l'Espagnol Quevedo. À noter également que Rakoto Manga débute son match face à l'Américaine Anisimova sur le court Suzanne Lenglen, tête de série numéro 6, l'Américaine qui a déjà 2 balles de break dans le début de match.
19: Merci Eric Silvestro en direct de la Porte d'Auteuil. La météo pour ce soir, des orages vont éclater au sud des Alpes. Par ailleurs, le ciel sera dégagé. Seule exception, la Touraine, la Basse-Normandie et la Seine-Maritime où il y aura un léger voile nuageux. Les températures toujours dignes d'un mois de juillet. Il fera encore dans la soirée 29 à Bordeaux et à La Rochelle, 28 à Paris, 26 à Lille et à Chalon-sur-Saône et 23 à Perpignan. Et demain, quasiment aucun changement comparé à aujourd'hui. Du soleil partout, sans exception. Le quintet se disputait aujourd'hui à Compiègne. Il fallait avoir misé pour gagner dans l'ordre sur le 4, le 2, le 8, le 6 et le 5. 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La suite du meilleur des grosses têtes avec vous, Isabelle Planard.
18: Merci. Prochaines infos à 18h. 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Ziz Dupanier et Titoff débarquent avec leurs histoires loufoques. Début septembre 2021.
12: Dans le Figaro, on nous annonçait la nouvelle présidente, enfin la nomination d'une nouvelle présidente d'un syndicat, un syndicat majoritaire, une profession assez rare. Il y a à peu près que 1000 personnes qui participent, on va dire, qui font ce métier chez nous en France. Et il n'y a que 4 écoles qui enseignent ce métier sur notre territoire. Alors, oui. Ce syndicat dont Mme Quenet, c'est son nom, Mme Quenet, nous, maintenant présidente, ce syndicat s'appelle... Ça va vous aider parce que les initiales, évidemment, de chaque lettre devraient vous donner une indication. Le SNARP. Ah. Madame Quenet est désormais présidente du SNARP.
21: Syndicat alors, national des arts et des réfections du patrimoine.
12: Pas du tout.
2: Bah, c'était pas mal.
21: Des métiers de bouche ?
12: Un métier de bouche, non.
22: Alors, le syndicat...
2: Des artisans de roupettes poilues ?
12: Non.
22: le syndicat national des arrondisseurs de rondelles de poulet ?
12: Non.
2: Alors, artistique ?
12: Autant vous dire que le SNARP, effectivement, vous avez raison, c'est syndicat national pour les deux premières lettres, mais ARP... Les mots choisis par le syndicat ne correspondent pas
23: au métier.
22: Au métier.
12: Ça correspond au métier. Mais c'est,
24: ah bah oui, c'est pour c'est ça compliqué. Qu'ils sont pas nombreux à le faire.
12: Mais ouais. C'est pas le mot le plus courant utilisé pour désigner ce métier.
23: Ah, c'est un synonyme.
22: Ah d'accord.
12: Ouais, c'est un peu comme si vous disiez par exemple le syndicat des hommes et des femmes de ménage, ce serait le syndicat des techniciens de surface.
22: D'accord.
12: Vous voyez, ça ah ouais, c'est pas facile à retrouver.
22: C'est un moment intéressant. Hein. Oui,
23: alors Laurent, est-ce que ce sont trois mots les ARP ou
12: alors,
23: ce sont trois mots
12: ARP, c'est trois mots différents.
24: Laurent, ouais. Est-ce que c'est artistique ?
12: Oui, voilà. Il vaudrait mieux essayer de trouver le métier plutôt que... Ouais, de...
24: Bah, c'est ce que je
12: ce que j'essaie, en fait, de vous dire, c'est que plutôt que de chercher ce qui se cache derrière chaque lettre...
25: Trouvons le métier.
12: Trouvez le métier directement.
22: Okay, okay. Alors, c'est un métier manuel.
24: Je reprends ma question. Est-ce que c'est artistique ?
12: Pas du tout.
22: C'est manuel ? C'est manuel ?
12: Manuel, non.
22: Est-ce que c'est bien P, c'est pour police ?
12: Pardon ?
22: P, c'est pour police ?
12: P, ce n'est pas pour police, mais...
23: Protection, protection.
12: Mais on se rapproche.
24: Ah, ok.
22: Pour poulet ?
24: Facile.
2: Est-ce que c'est pied ? C'est bien payé. T'as un rapport avec le bâtiment ?
12: Avec le bâtiment. Tout n'a pas rapport avec le bâtiment.
25: Est-ce que c'est un métier utile ?
12: Alors utile, c'est un métier, on va dire, un peu mythique, un peu légendaire. Un peu
25: druide !
12: Avec
25: druide !
12: Avec des clichés autour de ce
2: métier. Des cartes anciennes.
24: Oui, ok. Alors c'est facile.
25: Ah ouais, c'est, bon,
24: c'est le mec qui met les fers à chevaux.
12: Ah pardon. Bah oui.
23: Non, les fers à cheval.
24: Oui, alors il met des fers à cheval.
22: Des fers à cheval.
24: Des petits.
12: C'est avec petit, il a un fer et il a quatre chevaux.
22: Et il se démerde avec.
24: Vous m'avez comprise.
12: Mais oui.
2: Est-ce que c'est l'astrologie ?
12: Non, non, non. C'est un métier très réglementé, hein, contrairement à ce qu'on pourrait croire.
21: Mais on fait appel souvent à ces gens ?
12: Alors écoutez, vous nous direz tout à l'heure, Mme Dupanier, si vous avez déjà fait appel à ce corps de métier.
23: À votre avis, autour de la table, ça nous est arrivé ou pas ?
12: Caroline, c'est possible.
24: Moi, j'ai tout fait.
12: Monsieur Gazan, je sais pas s'il a eu fait appel à ce métier, mais il aurait peut-être dû le faire.
25: Ah bon.
23: Ah, c'est pour les conseillers
22: c'est
23: conjugaux.
22: Pour les chirurgiens
23: c'est
22: athlétiques.
23: Les conseillers conjugaux.
12: Alors,
23: c'est les agences matrimoniales.
22: Ah, c'est les détectives privés.
12: Les détectives privés. Bonne réponse.
23: Bravo.
12: De Florian Gazan.
23: Attendez.
24: Excusez-moi, Laurent, mais doué comme je suis. Si j'avais envie d'un détective privé, croyez-moi que je ferais l'enquête moi-même.
12: Ah, c'est vrai ?
24: Ah, ben attendez, moi qui adore les thrillers.
25: Si tu pistes ton mari et que tu te caches derrière un journal, tu vois, il va te reconnaître.
22: Bah, il faut un très grand journal.
24: Mais t'as des amis dans la vie, vous êtes con.
23: Non, à mon avis, ça pourrait être une bonne détective.
24: De toute façon, ça me serait venu à l'idée de pister mon mari.
12: Ah, il va pas envoyer ses copines pour pister son mari, puisque ses copines étaient avec son mari.
23: Ah, ça, elles l'ont vu de près.
25: Alors, non, rien à signaler.
24: Rien.
25: Il va bien, il est très calme en ce moment.
23: Il est plutôt en forme.
25: Écoute, j'ai passé l'après-midi avec lui, vraiment.
12: C'est le dernier truc qu'il faut faire, demander à un ami de pister.
25: Tu m'étonnes.
23: Ça dépend des amis.
12: Donc tu peux pas suivre ma femme.
24: Moi, toutes mes amies, quand elles me présentent leur mec, ils sont asexués pour moi. Je vois des petits nounours.
22: Mais c'est réciproque, je te rassure.
12: Détective privé ou agent de recherche privé, voilà ce que ça voulait dire.
24: Mais Laurent, quand vous dites qu'il y a une école, ils vous apprennent à acheter un impair, c'est quoi le...
12: À suivre quelqu'un.
2: À vous déguiser.
12: À se déguiser.
2: À faire des filatures.
12: À se camoufler.
25: À prendre la photo.
22: Si ça se trouve, Ziz Dupanier, c'est un détective privé.
2: Pourquoi il veut absolument que je sois déguisé, moi ?
23: Elle est discrète, en tout cas.
12: T'as raison, c'est peut-être Taverneau qui nous suit.
22: Oh la vache. Je vais pas reprendre deux fois de la boisson.
23: C'est assez peu probable.
2: Il y a pas plus naturel que moi, et de suite, il fait croire des choses.
23: Non, pas du tout.
12: Non, mais est-ce que vous avez déjà fait appel à un détective privé?
2: Non, jamais, pourquoi faire? Moi, j'ai rien à... Mais non, mon mari, vous savez, je vois en lui, clair, il est tellement bête, en plus.
23: Mais t'as un mari?
2: Pas besoin de dépenser du pognon.
23: Mais t'as un mari?
2: Oui.
12: Il faut savoir passer inaperçu dans quelque endroit que ce
2: c'est
12: soit.
2: Pour moi, alors.
12: Dans un restaurant 4 étoiles, comme dans un petit bistrot de banlieue parisienne.
25: Oh là là.
12: Il faut savoir, évidemment, se fondre dans l'environnement. Il faut savoir aussi prendre en filature quelqu'un et tout tout ça dans un cadre juridique.
2: Jouer, mais faire ça.
0: Ils ont le droit, il y a des ustensiles ils ont le droit de tout utiliser. Il y a une réglementation.
4: Tu penses à quoi?
5: Là, ils s'inquiètent. Ils s'inquiètent.
0: Non, mais ils écoutent.
5: Non, mais
0: ils merdent.
5: Non, mais c'est pas ça.
0: En fait, qu'est-ce que j'ai fait comme connerie? Alors, là, tu t'embarques sur une mauvaise voie.
4: Non, parce que ça fait quelques semaines qu'il y a un camion devant chez moi, là. Et il y a une petite camionnette, je commence à me poser un peu les questions.
0: Bon, j'ai rien à me reprocher.
4: Tu me connais, Laurent.
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12: Question qui devrait permettre à Laurent Deutsch et à Hector Obalk de, on va dire, réunir leurs sciences à l'un et à l'autre pour trouver la réponse.
24: Et nous, on réunit quoi?
4: On réunit
24: autour d'un verre là.
12: Parce que c'est à la fois de l'histoire et de la peinture. En effet, c'est un peintre à qui François Ier a confié une somme d'argent.
4: Léonard de Vinci.
12: Non, pour qu'il lui achète des œuvres d'art. Et finalement, une fois rentré chez lui en Italie, il a retrouvé son épouse et puis avec l'argent, plutôt que de, on va dire, acheter des œuvres d'art pour François Ier, eh bien, il a dépensé tout l'argent pour se fabriquer, pour se faire construire une maison à Florence dans sa ville.
4: Bah,
12: de quel peintre s'agit-il ?
4: Alors, ça doit, Michel-Ange.
12: Michel-Ange, non.
24: Le Caravage ?
12: Le Caravage, non.
4: Titien,
12: non.
4: Raphaël,
12: non.
24: Grossien,
4: fait les tableaux de légumes, là.
12: Pardon.
4: C'est pas celui qui fait les tableaux de légumes.
12: Ah, Archibaldo.
4: Ouais, non.
27: C'est pas le même moment.
12: Qu'est-ce que vous dites?
27: C'est un siècle plus tard.
4: Oh, ça va, ça va.
24: Déjà, il dit un peintre. Nous, on est très fiers de lui.
28: Non, il dit les légumes et on comprend.
4: Corach.
12: Comment vous dites?
4: Corach.
12: Non.
24: Celui qui remettait les slibards.
4: Comment?
12: Ah, El Braghetto.
24: El Braghetto.
12: Non. Vous voulez que je vous donne quelques œuvres? Vous donner...
4: Véronèse.
24: Moi, ça m'aidera pas, mais ça aidera sûrement Hector et
12: il
24: Laurent.
12: Il a peint la Madone des Harpies.
4: Ah, Sarto.
12: Sarto, ah. Bonne réponse.
24: Je savais que ça m'aiderait.
12: Andrea.
27: Je vous explique très vite. Andrea del Sarto, c'est un peintre qu'on appelle maniériste. Ça veut dire quoi, maniériste? Ça veut dire qu'il vient après toute la Renaissance, où tout le monde sait tout faire et tout le monde sait très bien peindre. À ce moment-là, chaque artiste se distingue autrement que par un truc technique, mais par une manière. Et la manière de Sarto, elle est floue. Elle est floue 3 siècles avant les impressionnistes et elle est géniale. Voilà Sarto.
12: Ah bah écoutez, ça c'est bien résumé.
24: Moi j'adore chez Sanson, hein.
12: Qu'est-ce que vous dites?
4: Les chansons de Sarto, je les adore. Michel Sarto.
12: C'est pas Michel Sarto, c'est Andrea del Sarto.
4: Pardon.
12: De son vrai nom d'ailleurs, Andrea Daniolo di Francesco di Luca, ou Andrea Daniolo di Francesco di Luca di Paolo di Meglio Vanucci. Il avait un nom à rallonge, hein, celui-là.
24: On est d'accord, c'est un escroc, le mec.
12: Pourquoi?
24: Bah, il a pris de l'argent à François Ier pour, soi-disant, acheter des œuvres d'art, il s'est fait une maison.
12: Quand c'est flou, il y a un loup.
8: Victor, est-ce que vous allez au musée quasiment tous les jours pour parfaire votre connaissance?
27: Tous les mardis, parce que sinon, il y a trop de monde.
28: Tous les mardis. Le mardi, c'est fermé.
27: Justement, c'est pour pas ça pour lui.
8: Vous ne vous mêlez pas.
27: J'ai passé 20 ans de ma vie 20 ans de ma vie, à passer tous les mardis au Louvre, au Musée d'Orsay, à Londres, à Chicago,
28: et je ne sais quoi encore, exprès
27: pour filmer les tableaux.
28: On vous ouvre
27: oui,
28: les musées.
27: Oui, parce que je suis un chercheur.
3: C'est l'un des
28: non,
3: plus.
28: Non, mais d'accord, vous cherchez. D'accord,
27: je fais une encyclopédie des détails. Oui, et donc, j'ai besoin d'aller dans tous ces musées-là. Et les images que je projette dans mon spectacle, eh ben, c'est pas des trucs que j'ai pris sur Internet.
28: M'engueulez pas,
27: c'est des choses que j'ai filmées avec amour, comprenez-moi. Quand vous filmez un tableau, vous avez toujours l'ombre du cadre à gauche, à droite. Du coup, on fait jamais une bonne photo. Et donc, je ne fais jamais de photos. Je ne fais que des détails et je les superpose les uns après les autres.
28: Ouvre
27: mais
28: le
27: c'est
28: génial.
27: Mais ouais, mais c'est ça, ma vie. C'est ma passion, vous comprenez ou pas? Venez un jour.
28: Oh, ça va, je sais que je ne suis pas Caroline. c'est quand même pas la peine de parler comme ça.
27: Mais Caroline, jamais elle m'aura interpellé comme ça. C'est tout de suite. Il y a tout de suite. Dès les premières secondes, j'ai senti que vous cherchiez la noise.
28: Mais vous m'avez demandé mon prénom alors qu'on...
27: J'ai demandé gentiment. Mais c'est quoi votre prénom? Vous l'avez mal pris. Oui. Qu'est-ce que j'ai dit comme prénom? Alors on peut plus demander à une femme parce que c'est une grosse tête. Pardon, c'est quoi votre prénom? Elle aurait même grand mal. Mais c'est quand même dingue. Maman m'a dit, sois gentil avec tout le monde. J'ai dit, je vais être gentil d'abord avec Caroline. Et boum, je lui demande son prénom et boum, je me fais gauler.
3: Vous êtes un phénomène.
12: Je voudrais quand même préciser à Isabelle Mergo, parce que j'ai la chance, et j'espère, mais normalement, mon ami Franck Ferrand a vérifié tout ce que j'ai écrit. J'ai écrit une pièce sur la Joconde. Et sachez, en étudiant sur la Joconde, chère Isabelle, le mardi, justement, jour de fermeture du Louvre et des autres musées, il y a des tas de gens dans le Louvre, y compris d'autres peintres qui viennent faire des copies. Il n'y a pas foule, mais il y a quelques personnes.
28: Je ne le savais pas.
12: Et d'ailleurs, le jour où la Joconde a été volée, c'était un jour de fermeture du Louvre, puisque c'est quelqu'un qui venait travailler sur la Joconde pour la copier, pour en faire un autre tableau, une autre toile. Eh bien, c'est quelqu'un qui, venant pour ça, s'est aperçu que la Joconde avait disparu. C'était un jour de fermeture du Louvre, mais il n'empêche qu'il y avait quand même un peu de monde ce jour-là. Et vous y allez tous les mardis, alors.
27: Oui,
12: vous pourrez m'emmener, parce que moi, justement, j'aimerais bien aller voir la Joconde, parce que depuis que j'ai écrit...
28: Alors toi, tu vas y aller. C'est
12: depuis que j'ai écrit cette pièce, j'y suis pas retourné.
28: Mais là, moi, je peux faire la queue.
24: Mais ça doit être génial.
27: Il n'y a pas que le Louvre, vous avez le Prado à Madrid,
28: oui.
27: Vous avez
28: la National Gallery
27: à Londres, vous avez à Francfort, vous avez à Berlin, vous avez de quoi faire.
28: Non,
27: et j'emmènerai en priorité Caroline.

0: jour.
1: Retour en 1998 avec Jean-Jacques Goldman. 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
1: Pour un événement spécifique à Brooklyn, Karine Le Marchand, Bernard Mabille et Philippe Gueluc commentent l'improbable novembre 2014.
3: Question pour Donia Daoudi qui habite Draveil. Il y a une photo, photo amusante. Qu'est-ce qu'il y a, Isabelle ?
4: J'étais en pension à Draveil.
3: C'est pas vrai ?
4: Oui, alors ça me fait un petit quelque chose.
3: C'est dans l'Essonne ?
4: Bah oui, j'étais pensionnaire.
3: Chez les sœurs ?
4: Non, mon père, il peut pas me mettre chez les sœurs, c'est pas possible.
5: Ça aurait été drôle, professeur Choron, et sa fille chez les sœurs.
4: Non, il y avait des endroits interdits. Non. Avec autant je pouvais aller au sex shop, autant là, non.
6: Ça passait pas.
7: Je croyais que les pensions, c'était religieux uniquement.
4: Pas du tout, il y a plein de pensions.
8: Il y a des pensions pour chiens.
4: Laïques. Il y a des pensions laïques.
7: Ah, je savais.
4: Eh oui, bien sûr.
3: Alors moi, ma question ne concerne pas du tout Draveil. Draveil, c'est la ville où on enverra peut-être un chèque de 300 euros. La question concerne une photo. Cette photo est incroyable, originale, amusante. Je vous le dis, elle est amusante parce que c'est un selfie. Mais un énorme selfie, puisqu'il y a 2000 personnes sur ce selfie.
9: Oh là.
3: Oui, c'est une photo qui réunit... C'est pas facile, hein, mais ils ont utilisé une perche. Une perche de 5...
4: Je l'ai, elle est géniale.
3: Une perche de 5 mètres de long, tenue par deux personnes, qui a permis de photographier les 2000 personnes représentées et présentes sur cette photo.
8: Ce qu'est-ce qu'il y a ? Non, mais une perche de 5 mètres ou 10 mètres, autant demander à quelqu'un de tenir l'appareil.
3: Oui, mais ça ne fait pas un selfie. Ça fait pas un selfie. Ah. Ce qui est amusant, c'est que ce soit un selfie.
4: Voilà. Ah.
3: Mais ce n'est pas la seule originalité de cette photo. Qui sont les 2000 personnes qui se sont photographiées ainsi en selfie? Cette photo vient des États-Unis, je vous le précise.
4: C'est dans un bâtiment?
3: C'est dehors, la photo a été prise dehors.
5: Ce sont des fans?
3: Ce sont pas des femmes.
4: Ce
3: ne sont pas des fans.
5: Ce sont les prisonniers de Guantanamo.
3: Non.
4: Des gens qui ont gagné un concours.
3: Non plus.
6: À New York.
3: C'est un selfie qui. Oui, c'est à New York.
5: Les pompiers.
3: Des pompiers, non.
5: Le marathon.
3: Non.
4: Mais c'est une corporation comme les pompiers.
3: C'est une corporation. Les flics, non.
6: Des stripteaseuses.
3: Non.
4: Aviateurs.
3: 2000 stripteaseuses en selfie. Dites donc, je comprends que la perche fasse 2 mètres de long.
4: Et c'est pas genre les Marseillais à Marseille, par exemple?
3: Non,
5: les Marseillais à Marseille, ben oui, c'est un peu tous les jours.
4: Les Marseillais à New York, je vais dire.
3: Les Marseillais à New York, non.
5: Ils sont avec le maire de New York.
3: Non, il n'y a pas le maire. Ils sont 2000, ils font tous la même chose.
4: Les chauffeurs de taxi.
3: Non.
5: C'est à New York?
3: C'est à New York. Dans un quartier bien précis de New York.
8: Les traders.
6: Harlem.
3: Bronx, Harlem, non.
4: Brooklyn.
3: Brooklyn, oui.
8: Les juifs orthodoxes.
3: Alors, plus précisément.
8: Une communauté de juifs hassidiques
3: ou
8: quelque chose
3: comme ça? Non, c'est pas
4: forcément. C'est les Lubavitch. Les Lubavitch hassidiques.
3: 2000
4: avec les roues flaquettes et tout ça.
3: 2000
5: rabbins.
3: 2000 rabbins. Bonne réponse.

0: de Bernard Mabie. 2000 rabbins qui se photographient en selfie à Brooklyn. C'est rigolo quand même.
1: Ils n'ont pas dû faire ça un vendredi soir, parce que c'est Shabbat.
0: Dimanche dernier, ils l'ont fait. La photo est arrivée seulement maintenant, mais on devrait faire un selfie des grosses têtes aujourd'hui. Tiens, nous six avec le public.
2: Ça serait sympa.
3: Ouais, mais on n'a pas de manche.
0: Quoi ?
3: On n'a pas de manche.
2: On n'a pas le...
3: La télescopique.
2: On fait nous, l'équipe, plus le public.
0: Oui, bien sûr.
2: À mon avis, c'est ou Mabie ou le public.
0: Mais il vous en veut, Tito.
4: Mais je ne sais pas pourquoi.
2: Mais il a dit que ça lui faisait plaisir.
4: C'est très amical. C'est très
2: il a dit ça me fait plaisir. Moi, je continue, Bernard.
4: N'oublie pas d'envoyer des chocolats à mon fils en maison de retraite. Hein, ça me fait plaisir.

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7: 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Roland Garros, la deuxième journée en direct de la Porte d'Auteuil. Toujours des Français sur les cours. La qualification il y a quelques secondes. Hugo Humbert, tête de série numéro 32 face à un autre Français, Adrian Manarino. Qualification aisée d'Hugo Humbert en 3-7, 6-3, 6-4, 6-3. Il rejoint les qualifiés français du jour, Arthur Rinderknecht et Lucas Vanhaché. Peut-être dans quelques minutes un quatrième Français qualifié. Ce serait vraiment une très très belle journée puisque Terence Atman sur le cours numéro 6 mène 5 jeux à 2 dans le 5e et dernier set face à Thanasi Kokkinakis, l'Australien français donc encore en passe de se qualifier. C'est terminé en revanche et c'est la première défaite tricolore du jour pour Léolia Jean-Jean, battue 7-6, 7-6 par Quevedo, l'Espagnol. Il y a une autre Française qui est actuellement sur les cours, un match très difficile hein, pour Rakoto Manga face à Anisimova, l'Américaine tête de série numéro 6 sur le cours Suzanne Lenglen. L'Américaine mène 4 jeux à 3 mais la Française pour l'instant tient le choc. Il n'y a pas de break, elle est au service. Je vous rappelle les qualifications difficiles des Elena Svitolina, Madame Gaël Monfils et l'élimination de Stan Wawrinka en 4-7 à 41 ans, le vainqueur de l'édition 2015, malheureusement battu par le Néerlandais De Jong.
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9: Liane Folly imite Lynn Renault, Olivier Bellamy s'émeut sur la Marseillaise, Laurent Baffy raconte ses feux d'artifice, c'était le 12 juin 2023.
10: Question pour Emmanuel Dupré, qui habite Vendôme. Question assez étonnante, puisque je vais vous demander le nom d'une personnalité qui avait fait tirer en l'honneur de sa fiancée un feu d'artifice, dont la première fusée est retombée sur la tête de la malheureuse, qui en est morte sur le coup.
11: Mais c'est, non, pas c'est pas un hasard. Vrai. Pardon, c'est pas un hasard. Ce genre.
12: Oui, bon, je connais cette histoire.
10: De qui s'agit-il?
12: Bon, c'est un homme assez puissant, parce que pour organiser un feu d'artifice...
13: C'est un homme riche. Mais
14: ça dépend à quelle période c'est.
13: J'ai une idée.
10: À l'époque, c'était des petits feux d'artifice. Hein.
13: Est-ce que c'est pas le Maharaja qui a fait construire le Taj Mahal?
10: Pas du tout.
13: Pour sa fiancée.
14: Bonnie de Castellane.
10: Comment vous dites?
14: Bonnie de Castellane.
10: Qu'est-ce que c'est ça, Bonnie de Castellane?
12: Ah, on dit tous les noms des putes, là, on n'est pas couché.
14: C'est un célèbre dandy.
10: C'est un copain de chez vous à Marseille.
14: Mais non, il donnait des fêtes magnifiques, genre Gatsby le magnifique, là.
10: Bonnie de Castellane.
14: Oui.
12: Ah, ouais, personne connaît cette
10: du
12: personne.
10: Du côté de la place de Castellane. Hein.
14: Mais non, à Paris. Il a
13: ah
14: épousé,
13: non, mais je savais pas qu'on pouvait avoir
14: la fille des chemins de fer et tout.
13: Est-ce que c'est royal?
10: Mais comment vous connaissez des truands pareils?
14: Parce que je lis des livres. Moi. Ouais.
13: Et est-ce que c'est royal?
15: L'annuaire des prisons de
10: Marseille. Ah non, c'était pas un roi. Non.
12: Est-ce que c'était français?
14: Non, oui. C'est pas dans la cour.
10: C'était un français.
12: C'est un auteur.
14: C'est pas un écrivain.
10: C'est d'ailleurs quelque part une ironie du sort qui sache pas tirer un feu d'artifice.
13: Est-ce que c'est un inventeur?
10: Un inventeur? Non.
13: Est-ce que vous nous diriez une année et un pays?
10: Ah bah c'est à vous de me donner l'année.
13: En France.
10: Alors, c'était en France, oui.
13: Ok, on a le pays. Est-ce que c'était au 19e siècle?
10: Oui, c'était au... Alors, si c'était pas... fin 18e ou début 19e.
13: Ok, ça me va. C'est à peu près, mais c'est bon.
12: Donc, est-ce que c'était un auteur?
14: Oui, mais...
10: Alors, un auteur, oui, c'était un auteur. Oui.
12: Est-ce qu'il faisait de la politique aussi?
10: Alors, de la politique, oui, il s'en est mêlé forcément de façon...
14: Romancier
10: De façon, on va dire, par ricochet. Romancier, non.
12: Est-ce que c'était un militaire?
14: Non, c'était un poète.
10: Au départ, il était militaire.
12: La palie.
5: Palisse?
10: La Palisse, c'est bien avant, c'est du temps de François Ier. Non, non, un piètre militaire, et d'ailleurs la preuve, c'est qu'effectivement, il ne savait pas tirer un feu d'artifice et que la fusée est retombée sur sa fiancée.
16: C'est un général?
10: Un général, non, non, non.
13: Oh, bah on n'espère pas.
5: Un maréchal.
10: Un maréchal, non, non.
12: Il a
10: non,
12: une rue à Paris?
10: Ah oui, oui, ça
13: il a... Bah, il ne mérite pas, excusez-moi. Alors voilà, alors un féminicide.
5: Est-ce qu'il a écrit des chansons?
13: Et le mec, on lui file une rue.
10: Qu'est-ce que vous dites?
5: Est-ce qu'il a écrit des chansons?
10: Ah, ça, c'est une bonne question.
5: Bah, je pensais à Rouget de Lille.
10: Et c'est Rouget de Lille. Bonne réponse. Excellente réponse.
12: C'est normal que la Marseillaise trouve le Rouget.
5: Ah bah oui, Rouget de Lille, bah oui.
14: Quand on sait qu'il a écrit à Strasbourg en plus.
10: Exactement. Ouais. Bravo, vous savez ça, que c'est le maire de Strasbourg à l'époque qui fait un concours pour trouver un champ militaire pour les soldats. Et Rouget de Lille va écrire, alors on sait pas trop s'il a écrit tout seul, si c'est fait dès ou pas.
5: Enfin, il y avait des soldats marseillais qui l'ont chanté en tout cas.
10: Pour ce qui est effectivement du texte, on est à peu près sûr qu'il
16: la
10: a...
16: La musique, c'est voilà. Plus...
10: La musique, on en est moins sûr.
12: On dit que c'est David Guetta, la musique. Ouais. À vérifier.
10: Et là où même Dupanier a raison, c'est que comme ce sont effectivement des soldats marseillais qui les premiers ont chanté ce refrain en arrivant à Paris, on leur a demandé comment ça s'appelle. Eux, ils savaient pas, ils ont dit la Marseillaise. Et ça c'est alors que
13: alors... ils vont paraître plus futés après cette année.
10: Ben non mais c'est vrai. Alors que ça aurait dû s'appeler la Strasbourgeoise. Et toujours est-il que ce pauvre garçon qui était Rouget de Lille n'était pas très doué.
13: Attendez, ce pauvre garçon, on peut parler de cette pauvre fille? C'est quand même elle qui s'est...
5: Oh écoute, elle a vu le faux cul. Elle a vu le faux cul.
10: Bon. Non mais c'est quand même génial que parce que Rouget de Lille c'est la Marseillaise, c'est le 14 juillet, c'est le feu d'artifice.
5: Ah oui, c'est vrai.
10: Voilà pourquoi c'est une ironie du sort absolument incroyable. Mais il y a d'ailleurs pire comme ironie du sort, c'est à l'enterrement de Rouget de Lille. Il s'est passé aussi quelque chose d'étonnant, qui résume un peu sa vie, qui n'est pas très...
12: Ils l'ont fait tomber du cercueil
10: à casser. Elle n'est pas très joyeuse, il faut savoir la vie de Rouget de Lille. Oui. Il est mort quasi pauvre, abandonné, on a toujours critiqué plus ou moins ce qu'il avait fait, on a dit qu'il n'avait pas écrit, qu'il n'avait pas composé, enfin, tout a été dit sur ce pauvre homme.
16: Même qu'il a copié sur Mozart.
10: Voilà, tout a été effectivement raconté, et il est mort à Choisy le roi, de manière un peu, voilà, un peu abandonnée, un peu tristounette, et il a même vendu l'héritage de son père. Il est mort à Choisy le roi, au domicile d'une pauvre femme qu'il avait recueillie et soignée avec dévouement. Et à son enterrement au cimetière de Choisy-le-Roi, là, il s'est passé un truc fou quand
12: même. Ils ont refait un feu d'artifice et ça a tué la femme qui l'avait soigné.
10: Ah, non.
12: Il est tombé dans le trou. Sur son cercueil.
10: La foudre est... non, non
5: plus. Il est tombé dans le trou. Il a glissé.
13: Ils se sont rendus compte qu'il n'était pas vraiment mort.
10: Non, non, non, non.
12: Ils se sont trompés de corps.
10: Non, non, non. Bon, le 26.
12: Ils l'ont enterré à l'envers.
10: Non. C'est quand même Rouget de Lille. On va lui rendre hommage. Bon, alors.
12: Il n'y avait personne.
10: Non.
12: Ils ont voulu chanter la Marseillaise, ils ne se souvenaient plus des paroles.
10: Là, on commence à se rapprocher.
13: C'est un rapport avec un orchestre.
10: Non, mais
13: il n'y avait pas de tambour.
10: Non.
13: Alors que moi, j'en ai un.
16: Ça a été interdit, ça a été remplacé par un autre chant, non?
10: Non.
13: Ah, ils se sont trompés de chansons.
10: Non, les enfants chantent, effectivement, sont là pour chanter la Marseillaise.
12: Ils sont trompés, ils ont chanté la version de Gainsbourg.
10: Je vais vous accorder la bonne réponse. Ils ont chanté le seul couplet qui n'est pas de Rouget de Lille. Bonne réponse.
12: Ah, quand ça veut pas, hein. Aux armes, etc.
10: Alors, pas de Gainsbourg, non, mais il se trouve qu'à l'époque, déjà, je crois que c'est le 7e ou le 8e couplet, qui n'est pas de Rouget de Lille. Il y a eu un couplet qui a été ajouté par un copain à lui, un poète. Il lui a dit, tiens, fais-moi le 9e couplet ou le 8e couplet. Donc, c'est lui qui a fait le dernier.
12: Déjà, la mélodie, elle n'est pas de lui. Le couplet, c'est pas de lui. Ça n'a aucun sens. En fait, il n'a rien fait, ce mec, à part tuer une pauvre femme avec un peu d'artifice.
16: C'est un échec total.
10: Oh, il a pas fait exprès de tuer sa fiancée.
12: Il a pas inventé la poudre.
10: Hein. La famille était en pétard. Mais...
12: Non, ils étaient de mèche.
10: Bon, en tout cas, écoutez, c'est de belles histoires que je vous raconte.
12: Oui, là, c'est le bouquet.
10: Vous aimez les feux d'artifice, vous, monsieur Baffy?
17: J'adore, mais j'ai eu quelques problèmes avec, surtout dans mon enfance, parce que je jouais trop avec les pétards, et j'ai eu des problèmes avec les pétards. Quand j'habitais Vincennes, à l'époque, les gens s'habillaient pour se promener. Et la famille était endimanchée et se promenait. Et moi, je mettais des pétards dans les crottes de chiens. Et la famille, les familles qui passaient étaient maculées de petits points de merde un peu partout. Jusqu'au jour où la mèche était trop courte et c'est moi qui me suis pris la merde et les petits points de merde sur la gueule. Donc, je l'ai plus refait.
12: En tout cas, c'est toujours la même ligne éditoriale dans l'humour, quoi.
5: Mais c'était tout à l'heure, non? Parce qu'il t'en reste un peu, non?
10: Joseph, Claude-Joseph Rouget de Lille. Vous trouvez que c'est pas bien composé, la Marseillaise, monsieur Bellamy?
16: Ah, j'adore.
10: Ah.
16: Moi, chaque fois que je l'entends, J'ai une petite larme.
10: Quand on est dans un stade et que tout le monde chante la Marseillaise, moi je reconnais, j'ai aussi des frissons. Et...
13: Attendez.
16: Non, mais c'est par rapport à tous les autres hymnes, il y a beaucoup d'hymnes, on sent vraiment que c'est écrit avec le pied gauche. Là, je trouve que ça a beaucoup de gueule. Il y a l'hymne anglais,
13: eh ben
16: qui
13: voilà,
16: très beau, qui a été composé par Lully, qui aurait été composé par Lully.
10: Et il y a aussi l'hymne Renault.
16: Ah et il y a l'hymne français.
10: Et il y a l'hymne qui chante la Marseillaise.
16: Allez-y,
10: l'hymne Renault.
13: Alors elle ferait « Allons, enfants de la patrie, le jour de gloire est arrivé, mon loulou, contre nous de la tyrannie.
10: Macron, Macron, casse pure, abreuve nos sillons. »
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9: Des questions de culture pour Jean-Philippe Janssen, Valérie Mérès et Yoann Riou le 24 juin 2025.
10: Qu'est-ce que le roi Louis XIV est le dernier roi à avoir fait le 24 juin 1648 sur la place de Grève, actuellement place de l'Hôtel de Ville de Paris?
34: Une exécution sur un bûcher.
10: Ah non, pas une exécution sur un bûcher.
34: Un auto-da-fé.
10: Non.
34: Mais
10: non.
34: C'est lié à la mort de quelque chose.
10: Non, mais c'est lié.
34: Punitif. C'est lié à la, oui, à la punition. Oui.
10: Ah non, à une punition non plus.
35: Un épisode de Massinger?
10: Non.
34: Est-ce que ça a marqué l'histoire de France? C'est vraiment un événement qui a
10: Non, c'était une tradition, sauf que lui, c'est le dernier à l'avoir fait.
35: Ah, c'est une fête, genre les fleurs à la
13: planter un arbre.
10: Non.
34: Ah, la fête de la Saint-Jean, la fête de la Saint-Jean.
10: La fête de la Saint-Jean, bonne réponse.
35: Et comment il sait ça, lui?
34: Bah, c'est ma fête, hein, Johan.
35: Un bûcher.
34: Le 24 juin, c'est ma fête.
35: Eh, ah, c'est oui. La fête des gros lourds.
10: C'est la fête de la Saint-Jean aujourd'hui. Jean le Baptiste est fêté le 24 juin.
35: On est le 24.
10: Et effectivement, le roi, on est le 24.
35: C'est pour ça que j'ai pas répondu.
34: Moi.
10: Le roi Louis XIV a, pour la dernière fois, brûlé le feu de la Saint-Jean. C'était une tradition que ce soit le roi qu'il fasse. Ah, ouais. Et Louis XIV a été le dernier à le faire.
35: Et pourquoi ils l'ont pas fait les autres?
13: Alors, bah, parce que Louis XVI, il a pas eu le temps.
35: Mais Louis XV.
10: Louis XV, entre temps, cher Valérie.
13: Vrai.
34: Et Louis XVI.
13: C'est vrai, moi je passe tout de suite à Louis XVI.
36: Il était entre deux.
35: Ah, il est là, Jean-Pierre.
36: Et il a pas fait parler beaucoup de lui. Il était pas fort connu, il était pas fort aimable.
10: Louis XV.
36: Les gens l'appréciaient pas trop.
35: Il l'appelait comment Louis XV?
36: Je sais, j'ai étudié.
10: C'était le bien aimé, je vous signale.
36: Règne, hein, le bien aimé dans un petit comité seulement.
34: Non,
36: voilà.
10: Mais ça avait une drôle de façon de refaire l'histoire de France. Voilà.
34: Oh, le
36: mais ça n'a pas fait couler beaucoup d'encre. Non,
10: enfin, je veux dire, on l'appelait le bien aimé, c'est qu'il était bien aimé. Autrement,
36: Ouais, mais c'était pas le roi soleil, vous voyez.
0: Une bonne partie.
36: Il était bien aimé parce qu'il n'était pas solaire. Louis XIV, il dit c'est le roi soleil, le gros soleil. Et lui, oh, c'est le bien aimé, il est gentil.
1: Et il a pas duré longtemps.
2: Ça a bien passé à la radio, ça.
0: Si, si, il a duré.
3: On peut pas faire venir Franck Ferrand.
36: Mais il serait d'accord avec moi, Franck Ferrand, c'est lui qui m'a dit ça.
0: Bah, s'il t'a dit ça, il a.
10: Pour Simone Blanc, qui habite à Arès, en Gironde, qu'est-ce que l'irudiniculture ?
0: Oh, ah, la culture. La culture médicale des. La culture médicale des sangsues.
10: Les sangsues.
36: Ouais, il en sait quelque chose.
10: Bonne réponse de Paul Eckhardt. Qu'est-ce qu'il y a, vous, là-bas ?
3: C'est fou de savoir ça, franchement, parce que c'est, on l'utilise jamais dans la vie.
10: L'iridiniculture, l'irudiniculture. Il y en a plein d'élevages, hein, dans les zones marécageuses des Landes, par exemple. On les nourrit une, deux fois par an d'insectes, de larves, de têtards, les sangsues.
2: Qu'est-ce qu'on en fait, des sangsues ?
0: Ah bah, on les colle sur la peau.
10: Bah oui, oui.
3: Et ça fait mal ou pas quand on se fait piquer par une sangsue ?
0: Ça pique. Ça fait mal, c'est relatif.
2: Ça dépend. Faut pas les mettre sur les glands,
0: c'est tout. Non, une zone plus dure que.
2: Sur les couilles, ça chatouille.
0: Je crois
2: pas. Sur les glands, c'est offensant.
10: Qu'est-ce qu'un idémiste ? Voilà ma question pour Carole Pigot, qui habite la Guenne, en Corrèze.
36: Bah, tous les faire aujourd'hui, parce qu'il est prof de français.
2: Ah bah, laissez la répondre.
3: Avec
2: la
3: un
2: répondre.
3: H ?
2: Non, Paul, laisse la répondre.
10: Qu'est-ce que fait généralement un idémiste ?
4: Ça commence par un I ou un H ?
10: Un I. I-D-E-M-I-S-T-E.
2: Il tue les idées des autres.
10: Non.
0: C'est un sosie ?
1: C'est non. D'origine grecque.
0: Ben non, c'est...
10: À mon avis, elles vont pas repartir en métro ensemble.
2: Il y a vraiment un cerveau et un physique. Dans cette émission, pas en même temps, hein, vraiment à côté. Hein.
10: Alors, c'est d'ailleurs pas très agréable, hein, si vous dites quelqu'un, alors toi t'es vraiment un idémiste.
0: C'est quelqu'un qui copie l'autre ?
10: Alors qui copie l'autre ?
0: Il fait tout ce que l'autre fait.
2: Gad Elmaleh ?
0: Il fait tout ce que l'autre fait.
1: Ah, c'est comme Sébastien Thoen, c'est un mec qui fait rien de sa vie.
2: T'as la chance que j'ai pas de répartie ?
0: Bah ça vient du latin, oui, ça vient du latin même.
10: Oui, ça vient du latin idem.
3: C'est un plagiaire, alors un plagiste, un plagiaire.
10: Non.
36: Qui n'a pas de personnalité, qui copie sur celle des autres.
10: C'est pas copier.
1: Ah, c'est une doublure au cinéma.
3: C'est quelqu'un de fallot, quelqu'un qui prend l'identité des autres.
0: Fallot, il allait voir dans le dico, il s'en passe.
3: Je suis fier de mon mot là.
10: Quelqu'un de fallot.
2: Ils volent le nom des autres.
3: Quelqu'un qui est transparent, qui n'a pas de personnalité.
36: Il suit la tendance parce qu'il n'a pas de personnalité affirmée.
10: Alors là, ça c'est mieux.
3: Ah, par exemple, moi j'essaye d'être Laurent Ruquier, mais j'y arrive pas, donc je suis un idémiste.
36: Ah, bah non, je te confirme.
2: Oh, 5 kilos.
3: C'est quelqu'un qui est sous influence d'un autre.
10: Oui, mais qu'est-ce qu'il fait un idémiste alors ?
2: Bah, il mime, il vole les idées des autres.
10: Non, il vole pas.
3: C'est faire beaucoup moins bien que quelqu'un qu'on veut imiter, donc c'est être un médiocre.
10: Non.
3: Il s'inspire de quelqu'un qui a fait une œuvre avant lui, par exemple.
10: Oui.
36: Il est influençable, il est sous influence.
3: Un faussaire.
10: Alors oui, bien sûr qu'il est sous influence.
2: Il est mytho.
10: Qu'est-ce qu'il fait l'idémiste ?
0: Il récupère les idées d'autrui.
10: Non, il récupère rien, ça c'est trop ça déjà.
1: Bah, c'est quand on aime quelqu'un, par exemple, Obispo, il adorait Michel Polnareff, alors il fait des chansons un peu du même genre. C'est pas ça ?
10: Et c'est, par exemple, pareil, vous, pour Polnareff et sa coiffure.
2: Voilà. Michel couleur. Polnarousse, on l'appelle.
3: Quelqu'un qui s'habille pareil, par exemple, que son...
10: Non, mais vous allez trop loin dans vos réponses.
3: Soyez tout pareil.
0: Ça, ce genre de
2: celui
0: truc.
2: Qui répète tout ce qu'on dit. On dit quelque chose, il répète ce qu'on dit.
10: Voilà. Alors voilà, je vais vous accorder la bonne réponse. C'est celui, en fait, c'est quelqu'un pour qui le dernier qui a parlé a raison. Qui suit exactement...
1: La tendance
10: du dernier qui a parlé. Qui répète. Ah, oui, il copie pas, il imite pas, il est simplement...
2: Ouais, c'est un peu Manuel Valls.
36: C'est une idée.
10: C'est en tout cas une bonne réponse de Sébastien Thoen. Ah, ça c'est intéressant. Qu'est-ce que François-Xavier Tourte fut le premier en 1775 à faire avec du pernambouc ?
2: La quiche lorraine ?
10: Non.
36: Une tourte au poireau ?
10: Non, monsieur.
3: Pernambouc, je connais pas le mot pernambouc.
10: Le pernambouc, c'est du bois, c'est un arbre, le pernambouc. Et François-Xavier Tourte a été le premier à utiliser du pernambouc pour faire quoi ?
1: Un sapin de Noël.
10: Un sapin de Noël.
2: Un lit superposé ?
10: Non plus.
36: C'est un objet ?
10: C'est un objet, oui.
36: Qui ne se fabrique qu'en pernambouc ?
10: En pernambouc. Alors maintenant, on en fait évidemment en polystyrène, en tout ce que vous voulez, des trucs.
2: Ah, une armoire à godes ?
10: Mais les beaux, les vrais, les originaux sont.
3: Un instrument de musique ?
10: Alors on se rapproche.
3: Un archer de violon.
10: Un archer. Bravo. Bonne réponse de Paul Eckhardt. C'est un archer.

0: musique France Gall, c'était en 1977 sur RTL.
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1: 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Il est bientôt 18h.
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0: Jean-Marie Bigard balance ses histoires drôles. Chantal Latsou et Bernard Mabie s'en amusent le 20 octobre 2023.
8: C'est un couple, ils sont mariés, sont sur une petite départementale et ils roulent à 80 km/h. Et tout à coup, la femme, elle dit à son mari, elle dit « Écoute chérie, je veux divorcer ». Et le mari, il a absolument aucune attitude ni de réponse à cette truc. Il continue stoïque et se contente d'accélérer un petit peu. Ils sont maintenant à 100 km/h. Et la femme, elle continue, elle dit « J'ai un amant qui est ton meilleur ami et qui, franchement, me fait beaucoup mieux l'amour que toi. » Et le mec, il bouge pas une oreille, pas un sourcil. Il se contente d'accélérer un petit peu. Ils sont maintenant à 130, tu vois. Et elle insiste, elle dit « Bon, je veux la garde des enfants. » Je veux la voiture et je veux toutes les cartes de crédit. Tu vois. Et là, il bouge pas le mec. 140. Et il sort de la route, il y a un mur juste en face d'eux. Et sa femme a le temps de lui dire, et toi, qu'est-ce que tu veux? Il dit, moi, je ne veux rien du tout. Moi, j'ai tout ce qu'il me faut. Elle dit, comment ça, tout ce qu'il te faut? Il dit, oui, c'est moi qui ai l'airbag.
9: Ah oui.
8: Bon, allez, oh, ça va. Hein.
9: Bon, au moins, elle est propre, enfin, pas.
8: Ouais, mais tu vois, elle est moins drôle.
9: Il est temps, je crois, que je pose une...
8: Eh bien, vas-y, une question, peut-être.
9: Oui, une question.
10: Question culturelle.
11: La tête de Bernard, au bout de sa vie.
9: Attention, la question qui vient est très difficile. Pour Nicolas Jacques, qui habite Marseille. Dans quel cas le Xiphophore porte-t-il une épée?
11: Une épée.
10: C'est un rapport avec l'Académie française?
9: Du tout.
12: À mon avis, c'est un animal.
9: Le Xiphophore.
13: Ouais. Non, ça...
9: Alors, oui ou non?
13: Non.
12: Moi, je dis que c'est un animal.
9: Mettez-vous d'accord, Caroline.
12: Un animal. Mais j'ai pas besoin d'être d'accord avec eux, je m'en fous.
14: Le Xiphophore.
13: Un animal qui tient une épée, toi.
14: C'est un parasite.
12: Oui, ça s'appelle. Une épée, c'est un symbole. C'est-à-dire qu'il a quelque chose qui fait penser à une épée.
8: Eh bien, moi, je pense que ça vient de la mythologie.
12: Mais laissez-nous répondre, nom de Dieu.
8: Ça vient de la mythologie grecque, non?
10: C'est quand il parade de l'amour.
9: Mettez-vous d'accord.
12: Moi, je pense que c'est un animal.
9: C'est Caroline Diamant qui a raison. Le xyphophore est un animal.
10: C'est un insecte.
9: Et dans quel cas le xyphophore porte-t-il une épée?
12: Quand il bande.
9: Ah non. Mais on se rapproche.
13: Quand il s'est reproduit.
9: Non plus.
14: Quand c'est un mâle.
9: Bonne réponse.
12: Ah non, attendez, excusez-moi.
14: Ah, je le sais, je suis championne d'escrime.
12: L'autre, il a pas ouvert la bouche et il dit « quand c'est un mâle ».
9: Dites donc, quand vous avez dit « Balboa » tout à l'heure, qu'est-ce qui s'est passé ?
12: C'est vrai, la même chose.
9: Un xyphophore, c'est un poisson qu'on appelle aussi porte-épée ou porte-glaive. Un poisson, on va dire, qui vit uniquement dans les lacs et les rivières d'Amérique centrale. Oui, dans l'eau, oui.
12: Ah oui.
9: Mais plutôt un poisson d'eau douce, vous voyez.
12: Ah oui.
9: Lac, rivière en Amérique centrale. Et
12: où je vais souvent.
9: Et seul le mâle a une épée. Que dites-vous ?
12: Où je vais souvent, l'Amérique centrale,
9: voilà
12: dans les lacs.
9: Pourquoi vous êtes un xyphophore. Il a son épée à l'arrière, voyez-vous.
12: Ah oui.
9: Voilà.
10: Tu sais qu'il y a des poissons qui changent de sexe.
12: Ah l'hippocampe, je crois.
10: Ah oui, ça déconne, le barbier ou la castagnole rouge. Par exemple, quand il y a trop de mâles, eh bien, dans le troupeau, il y en a qui décident de se transformer réellement en femelle.
13: Le
10: imagine
13: bonheur.
10: Que ce soit pareil pour nous, je te dis pas, la tension dans les baloches.
14: Ce serait bien.
10: C'est magnifique, non?
14: Ah oui,
15: c'est intéressant ce qu'il dit. Non, c'est vrai.
10: Il n'y a pas de pénis.
9: C'est en tout cas beaucoup plus intéressant que ce que vous ne me dites pas,
15: sûr.
9: Chantal.
15: Non, mais c'est vrai, c'est intéressant.
10: Oui, c'est intéressant. Je te remercie, Chantal.
16: T'en trouves en poisson.
10: Si tu veux, on peut en parler tous les deux. On a trouvé un petit croquet.
9: Écoutez, restons dans l'eau, si vous le voulez bien, puisqu'on parlait d'un poisson de rivière. Je voudrais que vous identifiez un petit torrent, long de 35 kilomètres, qui se jette dans la mer Adriatique, mais que tout le monde connaît. Quel est le nom de ce petit torrent de 35 kilomètres, qui se jette dans l'Adriatique, et qui prend sa source, d'ailleurs, dans le nord de la région Émilie-Romagne, en Italie?
10: Eh ben, c'est le Rubicon.
9: Le Rubicon. Bonne réponse! Bravo Bernard, le Rubicon, franchi par Jules César à l'époque, évidemment. Et d'ailleurs, j'ai une petite question subsidiaire à propos de ce Rubicon, parce que, effectivement, l'expression française vient de là, franchir le Rubicon, c'est oser faire quelque chose, aller peut-être plus loin que ce qui est...
10: Aléa jecta S.
9: Bravo, c'était la réponse à la deuxième question.
10: Ah ben voilà.
9: Quelle célèbre phrase Jules César a prononcée en franchissant le Rubicon ?
10: Aléa jecta S, moi j'ai fait 4 ans de latin.
9: Bonne réponse de Jean-Marie Bigard.
10: Le sort en est jeté, quoi. Qu'il arrive, ce qu'il arrive.
9: Le sort en est jeté. Voilà. C'est aussi, effectivement, il faut le dire, un mot très à la mode en ce moment, parce que quand tu demandes à quelqu'un, quel sport tu aimes, toi, le Rubicon. Voilà. Bon, c'est en pleine coupe du monde, une réponse et une interrogation que tout le monde.
10: Mais où allez-vous chercher tout ça?
9: Le Rubicon, El Rubico, en latin, ou Rubicon. Qu'est-ce que vous dites, Chantal?
15: El Rubicon.
9: Oui, merci Chantal.
10: Ça, c'est en espagnol. Hein.
9: Vous voyez, qui c'est Jules César, Chantal, quand même?
15: C'est un empereur.
9: Ah. Au cinéma, vous avez un texte, j'imagine.
15: Oui.
9: C'est mieux. Pour Virginie Roire, qui habite Martillac. Martillac, c'est en Gironde. Pouvez-vous me dire à quelle famille appartiennent les oranges, les citrons et les pamplemousses?
13: Les agrumes.
9: Alors, c'est vrai que les oranges...
12: Ah, je cherchais un nom de famille.
10: Les cucurbitacées.
12: Les Cohen, les Lévy, les...
9: Alors, mon petit Stevie, vous qui, évidemment, avez un jardin...
14: Oui, un botanique.
9: Vous savez fort bien, et vous avez raison, que les oranges, les citrons et les pamplemousses sont certes des agrumes, mais ça, c'est une sous-famille. Alors, j'ai envie de vous dire, puisque vous m'avez répondu agrumes, à quelle famille appartiennent les agrumes?
14: Les agrominées.
9: Non.
13: C'est un nom scientifique?
9: Si vous dites en latin, évidemment, c'est scientifique, mais il a son nom courant.
12: Ouais. Est-ce que ce serait pas quelque chose de genre non, tassé?
9: Oui, absolument.
12: Oui, ça finit par tasser.
9: Comment vous savez ça,
10: cucurbitacé.
9: Non, pas cucurbitacé.
12: Non, c'est pas que... Non. Je vais vous le retrouver. Meublé, je reviens.
14: Est-ce qu'on trouve...
12: Il y a le mot... C'est pas à partir du mot assis dans latin?
9: Non.
12: Non.
16: Non.
9: Il y a quand même 900 espèces réparties en 150 genres. C'est une grande famille.
13: Hein. Ah bah oui, ah il oui, y a oui, les clémentines, oui, oui, les mandarines.
9: Ah mais il n'y a pas que les agrumes, attention, hein, dans cette famille. Hein.
13: Ah bon, il y a les concombres.
12: Alors c'est qui les cousins, par exemple?
16: Oui.
12: Mais non, mais c'est pour savoir.
16: Les melons, les tantes.
13: Les aubergines.
16: Les melons alors, sont dedans.
9: Les oranges, les citrons, les pamplemousses.
12: Sont des agrumes.
9: Sont des agrumes. Les agrumes font partie des rutacées. Mais...
12: Ah ben, ah,
8: des rutacés.
13: Excellent.
8: Il donne l'adresse de Jean Moulin immédiatement. On n'est même pas obligé de le torturer.
9: Bon bah écoutez, 300 euros pour moi, voilà. Dans ma poche.
0: 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Pour l'heure, place à l'info, et c'est avec vous, Anne-Sophie Lapix. Bonsoir Anne-Sophie.
17: Bonsoir Isabelle, et merci, et on vous retrouvera avec les grosses têtes à 15h30 demain. Un verre d'eau, une douche froide, vous êtes accablé par la chaleur, et bien il va falloir s'y habituer. Météo France place 8 départements de l'Ouest en alerte orange à la canicule demain, mais dans tout le pays, il fera plus de 30 degrés jusqu'à samedi. Hier, des dizaines de coureurs ont été hospitalisés. Un quinquagénaire est mort à Paris. Faut-il suspendre les événements sportifs quand il fait chaud? Nous poserons la question au porte-parole de la sécurité civile. C'est notre grand invité RTL Soir. Attention, le prix des pâtes et des steaks hachés augmente ce mois-ci dans le panier RTL. Est-ce le retour de l'inflation? Pour l'instant, c'est l'application des hausses de prix négociées avec la grande distribution. Mais on n'échappera pas aux répercussions de la guerre en Iran et à la flambée du pétrole. On en débat dans On refait le monde à 19h15. Nous parlerons des tongs à talons, ces circonstances, et nous irons visiter le laboratoire où l'on valide officiellement le poids, la distance et les températures. Vous êtes curieux du monde qui vous entoure? RTL Soir, c'est parti, il est 18h.
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17: Le journal, c'est avec Vincent Derosier. Bonsoir Vincent.
19: Bonsoir Anne-Sophie, bonsoir à tous.
17: À la une de ce lundi 25 mai, la chaleur qui va durer et qu'on va devoir supporter demain dans les bureaux et dans les salles de classe.
19: Eh oui, le pic de chaleur est attendu demain pour la reprise de l'école. Nous serons dans l'heure où la température pourrait s'approcher des 30 degrés dans certaines salles de classe mal isolées. Reportage dès le début de ce journal. Deux adolescents en garde à vue pour meurtre sur mineur après la mort d'un enfant de 11 ans à Rennes. Un jeune de 16 ans qui a été interpellé ce matin et une jeune fille de 15 ans qui s'est présentée d'elle-même au commissariat. Nous sommes sur place. Enfin du tennis, dernière glissade pour Gaël Monfils. Le Français de 39 ans joue son dernier Roland-Garros pour le plus grand plaisir du public. Et ce soir en plus, c'est contre un autre Français, Hugo Gaston.
17: La météo, c'est avec vous Louis Baudin, du soleil et de la chaleur. Bonsoir.
20: Oui, exactement. La chaleur va continuer hein, demain, quasiment comme aujourd'hui, avec du soleil et quelques orages en montagne.
17: Et tous les détails, pendant tout ce journal d'ailleurs.
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17: 8 départements de l'ouest de la France placés en alerte orange à la canicule pour demain, alors que 20 départements, dont l'Île-de-France, restent en vigilance jaune.
19: Oui, dans l'ouest de la France, et 8 départements, de la Manche au Finistère jusqu'à la Vendée. Le pic de chaleur, je vous le disais, est attendu demain pour la reprise de la classe. Dans le département de l'Eure, la température pourrait atteindre 34 degrés. Gilbert Guérand, dans les écoles mal isolées, il y a un risque de surchauffe comme à Saint-Pierre-des-Fleurs.
21: Dès que le soleil se montre, les températures grimpent en flèche.
22: 27-28 degrés à l'intérieur.
21: L'école Louis Pergaud accueillera bien ses élèves de maternelle. Bruno Germain, maire de Saint-Pierre-des-Fleurs.
22: Hors de question de fermer l'école, on a quand même une ventilation adaptée à l'occupation de la classe et tout ça. On adapte par rapport à une bouteille d'eau. On essaye que les enfants puissent sortir un maximum. Mes adjoints ou moi-même allons de bonne heure à l'école pour ventiler de façon à ce qu'on récupère la fraîche du matin.
21: Du côté des parents d'élèves, pas de raison de faire l'école buissonnière.
23: Ah non, pour moi, elle va à l'école, il n'y a pas de
2: soucis.
21: Justine a une petite fille de 3 ans scolarisée, elle n'est pas inquiète.
2: Je sais que les enfants, ils ont de l'eau à disposition, on nous dit de prendre les casquettes, on leur met de la crème solaire, ils ont le droit aux lunettes de soleil aussi. Ma fille a peur de trop s'en plaindre. Après, je pense que les écoles prennent aussi leur disposition avec les moyens qu'ils ont. Si on nous dit il fait trop chaud, gardez votre enfant, ben on va la garder.
21: Pour résoudre ce problème constant d'isolation thermique lié aux matériaux utilisés lors de la rénovation du bâtiment, la municipalité engagera 120 000 euros de travaux pendant l'été, avec notamment la pose de films sur les fenêtres, la mise en place de volets, pour tenter de faire baisser de 3 à 4 degrés la température dans les classes.
19: Un reportage de Gilbert Guérand.
17: Et l'une des conséquences de cette vague de chaleur précoce, ce sont les piscines qui sont prises d'assaut.
19: Oui, un plouf rafraîchissant avec les enfants ce jour férié, mais si vous aimez avoir de la place pour nager, n'y comptez pas trop, Bertrand Frachon. Il a fait jusqu'à 35 degrés à Lyon aujourd'hui, vous vous êtes rendu à la piscine de Mornant au sud de la ville.
3: L'eau est à 27 degrés, mais elle paraît presque rafraîchissante pour Lucille, qui est venue se réfugier au centre nautique avec ses enfants.
4: On profite de venir à la piscine tant qu'il n'y a pas trop de monde. On est venu en vélo avec les enfants. Mais on n'a pas de quoi se rafraîchir chez nous, donc on vient ici pour profiter du frais et des jeux.
23: La piscine, je trouve qu'elle est très bien, parce qu'il y a plein de jeux ici.
24: Quand on essaye de justement cibler les créneaux horaires où il y aurait un petit peu moins de monde, quand on est arrivé tout à l'heure, le bassin était plein.
3: Bérangère Lafarge, la responsable de la piscine, se félicite de ce succès, mais elle reste vigilante car l'été dernier, des dérapages ont été constatés lors des pics de chaleur.
4: C'est une bande de jeunes qui a été un peu récalcitrante et qui n'a pas voulu quitter l'établissement lorsqu'on leur a spécifié. Donc forcément, on a dû faire appel aux forces de l'ordre pour qu'ils viennent nous aider en renfort.
3: La sanction, quand c'est ça, c'est interdit de bassin, c'est ça? On relève les noms, ils sont interdits ici?
4: Exactement, c'est une exclusion qui est temporaire, elle se fait pour toute la saison estivale.
3: Depuis, des caméras ont aussi été installées sur les espaces extérieurs pour faire baisser les tensions quand les températures s'envolent.
19: Bertrand Frachon, et attention aux noyades, hein, si vous vous baignez dans les cours d'eau non aménagés, le nombre de noyades qui a fortement augmenté l'an passé en France, plus 16%. Reportage à suivre dans le journal de 19h.
17: Louis Baudin, on a compris qu'il allait faire chaud jusqu'à samedi. À quoi faut-il s'attendre pour nos prochaines nuits ?
20: Ah bah justement, hein, c'est vrai qu'on s'attarde souvent sur les températures maximales, mais en fait, les canicules ou les situations compliquées dépendent aussi des températures nocturnes. Et c'est vrai que là, au cours de ces prochaines nuits, on va souvent être entre 17 et 20 degrés dans la plupart des régions. Donc, c'est-à-dire que la récupération nocturne va être beaucoup plus compliquée. Voilà pourquoi ces départements dans l'Ouest sont maintenant en vigilance.
17: Merci Louis, et puis on se retrouve à la fin du journal.
19: À Chassieux, dans le Rhône, une femme de 28 ans est morte. Elle participait à une compétition sportive d'Aerox, la discipline qui combine course à pied, musculation, cardio. Elle est morte des suites d'une hyperthermie corporelle due à l'effort, mais la salle était pourtant climatisée selon l'organisateur. Et puis hier à Paris, un homme de 53 ans a perdu la vie après un malaise lors d'une course, la Pyrénienne, une course annuelle dans le 20e arrondissement. Au Royaume-Uni aussi, il a fait chaud, 33,5 degrés enregistrés près de Londres aujourd'hui. Le Royaume-Uni qui a donc battu son record historique de température pour un mois de mai. L'ancien record datait de 1992.
17: Deux adolescents, un garçon de 16 ans et une fille de 15 ans, ont été placés en garde à vue pour meurtre sur mineur à Rennes, après la découverte du corps d'un garçon de 11 ans sur les bords de la Vilaine hier.
19: L'enfant retrouvé avec une serviette de bain mouillée, nouée très serrée autour du cou, les secours n'avaient pas pu le réanimer, l'alerte avait été donnée par un pêcheur qui avait entendu des cris. Bonsoir Mathieu Lopineau.
25: Bonsoir.
19: Le jeune homme de 16 ans a été interpellé ce matin et on a donc appris il y a un peu plus d'une heure la garde à vue d'une adolescente de 15 ans.
25: Oui, la jeune fille s'est présentée spontanément donc au commissariat de Rennes en début d'après-midi. Le jeune homme de 16 ans interpellé chez lui ce matin, lui a été placé en garde à vue pour meurtre sur mineur de moins de 15 ans. Tous les deux avaient été vus en train de pêcher avec la victime, un garçon de 11 ans. Le corps de l'enfant a été retrouvé hier vers 16h45, l'étranglé donc avec une serviette dans une zone arborée au pied d'un immeuble en bord de Vilaine dans le quartier Saint-Allier. C'est près du centre-ville. Après qu'un pêcheur, en entendant des cris, a donné l'alerte. Solène et Xavier habitent juste en face. Ils ont vu arriver les pompiers, puis l'impressionnant dispositif de police.
26: Enfin, je suis choqué, quoi. Un enfant qui est étranglé avec une serviette, c'est horrible.
27: Et bah forcément, ça nous touche parce que c'est un quartier effectivement qui est très calme. Que nous-mêmes, on a 3 enfants, c'est sûr que c'est très choquant. 2 camions de SMUR, 4 camions de pompiers, la police municipale, la police nationale, et ils ont fait un bandeau de sécurité assez rapide.
25: Et ce matin, les pompiers plongeurs sondaient le fond de la Vilaine à la recherche d'indices. La victime s'appelait Théo. Il vivait avec ses parents et son frère jumeau à 2 kilomètres du lieu du drame. L'enquête ouverte pour meurtre sur mineur de moins de 15 ans se poursuit.
1: Merci Mathieu Lopineau.
17: Deux Français sont portés disparus au large de Tanger, dans le nord du Maroc.
1: Leur catamaran ainsi qu'un radeau de sauvetage ont été retrouvés, mais tous deux vides à environ 5 km des côtes. Les recherches se concentrent désormais sur un canot dont disposait également l'équipage. Trois personnes de 16, 17 et 18 ans mises en examen après l'incendie criminel de Décines. C'était le 11 mai dernier. Le parquet a requis leur détention provisoire. Cet incendie dans la banlieue de Lyon avait fait 3 morts et 11 blessés dans un immeuble de 7 étages, dans un quartier gangréné par le trafic de stupéfiants.
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17: C'est l'un des plus grands festivals de musique en plein air d'Europe. Le Paléo Festival en Suisse ne collaborera plus avec Patrick Bruel.
1: Le chanteur qui est visé par une vague de plaintes pour viol et d'agression sexuelle. Ce Paléo Festival se déroule à Nyon, en Suisse. Et il dénonce le comportement inadmissible du chanteur avec une masseuse bénévole en 2019, Sacha Dubesset.
5: Oui, les faits se sont produits le 28 juillet 2019, dans les coulisses, pendant un massage organisé par le festival. Patrick Bruel est alors l'une des têtes d'affiche de cette série de concerts en plein air, l'un des plus grands festivals suisses avec plus de 250 000 spectateurs sur 6 jours. C'est une semaine après la fin de l'édition 2019 que la bénévole informe les organisateurs de faits graves et d'un comportement inadmissible du chanteur lors de ce massage. Le festival prend ses propos très au sérieux. Dans un communiqué que RTL s'est procuré aujourd'hui, il explique que c'est la première fois que des faits de cette nature sont rapportés. Il décide alors d'arrêter toute collaboration avec Patrick Bruel, qui était déjà venu chanter 4 fois à Nyon. La bénévole de son côté entame une procédure judiciaire contre le chanteur qui se conclut en 2022 par un accord entre les deux parties selon les organisateurs du festival. Un témoignage qui se rajoute à d'autres récits de femmes en France ou au Canada. Chez nous, 10 plaintes ont été déposées contre la star. Patrick Bruel, toujours présumé innocent, est attendu dans plusieurs autres festivals suisses cet été. Des associations féministes suisses appellent à annuler les concerts du chanteur.
1: Merci pour ces explications. Sacha Dubesset.
17: C'est le sujet du moment chez les candidats à la présidentielle, déclarés ou non.
1: L'immigration, tous en parlent, à droite comme à gauche, de Gérald Darmanin à Raphaël Glucksmann.
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17: Trois questions à Arthur Bélier du service politique. Bonsoir Arthur.
6: Bonsoir.
17: Pourquoi tous les supposés candidats à la présidentielle parlent d'immigration ?
6: Eh bien parce que sans occuper les toutes premières places, le sujet de l'immigration est régulièrement en haut du panier des préoccupations des Français. Il a la bonne intuition que ça va être un immense enjeu de 2027, pense un soutien de Gérald Darmanin, après que celui-ci a proposé ce week-end un moratoire sur le sujet. Au Rassemblement National aussi, on fait le pari que ça sera un des trois gros déterminants du vote, avec les retraites et le pouvoir d'achat, confie un proche de Jordan Bardella. Et il est là l'enjeu pour les autres partis, ne pas regarder le RN capitaliser sur l'immigration sans rien faire. On a laissé le sujet à l'extrême droite et on a échoué, déplore un député macroniste. Il faut corriger le tir.
17: Et alors, est-ce qu'il y a de nouvelles idées ?
6: Alors, je vous parlais de ce moratoire sur l'immigration mis sur la table par Gérald Darmanin hier. Celui qui ne ferme pas la porte à être candidat estime que nous sommes arrivés à la limite de nos capacités d'intégration et d'assimilation et réclame donc 3 ans sans immigration légale, pas de regroupement familial. Gérald Darmanin marque ici sa différence avec ses potentiels rivaux du Bloc central, Gabriel Attal, Édouard Philippe, plus mesurés, qui sont pour réduire ce regroupement familial sans le stopper totalement. Un cran à gauche, Raphaël Glucksmann, dans un livre à paraître jeudi, promet de ne pas fuir le sujet avec une convention de citoyens tirés au sort pour en débattre, je cite, sans tabou.
17: Mais pour les candidats de gauche, ça reste un sujet délicat à aborder.
6: Tout à fait. François Ruffin, l'ex-insoumis, en a fait l'expérience il y a quelques jours en se déclarant hostile à l'immigration de travail, refusant en fait qu'on exploite de la main-d'œuvre étrangère. Immédiatement, l'écologiste Marine Tondelier exprime sa colère, lui reprochant de convoquer les sujets de l'extrême droite. Une députée insoumise l'accusant même de faire des clins d'œil aux fachos. Sujet inflammable donc.
17: Merci Arthur Bélier.
1: La députée Horizon de Vendée, Béatrice Bellamy, est morte. Elle avait 59 ans et luttait contre un cancer. Édouard Philippe salue sur le réseau social X une femme engagée, dotée d'une capacité d'écoute et d'une générosité rare.
17: À l'étranger, des progrès, mais pas d'accord imminent entre l'Iran et les États-Unis.
1: Téhéran parle de progrès dans les négociations. Donald Trump entend lui parvenir, je cite, à un texte excellent. Le président américain qui a appelé aujourd'hui à un accord global. Pierrick Laurent, le président américain, demande à l'Arabie Saoudite et au Qatar de normaliser d'abord leurs relations avec Israël.
7: Oui, Donald Trump, dans un message posté sur son réseau social, vient de rajouter une couche à des négociations déjà bien complexes. Alors le président réclame un élargissement massif des accords d'Abraham. C'est un des succès diplomatiques du premier mandat de Donald Trump, un texte qui normalise les relations entre Israël d'un côté, Bahreïn et les Émirats arabes unis de l'autre. Alors le Soudan, le Maroc puis le Kazakhstan ont dans un second temps signé, mais Donald Trump veut donc désormais que des pays comme le Pakistan, le Qatar et même l'Arabie Saoudite rejoignent ces accords. Ça semble très peu probable, surtout depuis la guerre à Gaza et ses dizaines de milliers de morts côté palestinien. Mais le président américain veut marquer l'histoire et il rêve donc d'un accord global qui apporterait, je cite, « puissance, force et paix au Moyen-Orient pour la première fois depuis 5000 ans », au risque donc de compliquer des négociations avec Téhéran qui patine depuis un mois et demi.
1: Merci Pierre-Éric Laurent, correspondant de RTL aux États-Unis.
17: Le pape lance un appel pour désarmer l'intelligence artificielle et l'empêcher de dominer l'humain.
1: Dans sa première encyclique publiée aujourd'hui, Léon XIV se pose en défenseur de la dignité humaine à l'ère de la révolution numérique. Le pape américain qui a également demandé sincèrement pardon pour le retard avec lequel l'Église a condamné le fléau de l'esclavage au cours de l'histoire. Il reconnaît pour la première fois le rôle direct du Saint-Siège dans sa légitimation. Et puis la République démocratique du Congo confronté à une épidémie d'Ebola extrêmement grave et difficile à gérer. Propos alarmistes du chef de l'Organisation mondiale de la santé. Il appelle les pays voisins à agir immédiatement. Il y a désormais plus de 900 cas suspects et 220 décès suspects selon l'OMS.
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1: C'est une info RTL. Franck Dubosc sera le président du jury du prochain festival francophone de cinéma à Angoulême fin août. Il succède à Diane Kruger. 10 films en compétition. Votre radio est partenaire. Un hommage à Nathalie Baye sera également rendu, l'actrice qui nous a quittés le 17 avril dernier à l'âge de 77 ans.
17: C'est son ultime Roland-Garros. Gaël, mon fils, va faire vibrer le court Philippe Châtrier ce soir dans un duel 100% français qu'il oppose à Hugo Gaston.
1: Et c'est son dernier tournoi à Porte d'Auteuil, oui, mais le mousquetaire de 39 ans n'a pas l'intention du tout de faire ses adieux ce soir, Eric Silvestro.
10: Non, il a d'ailleurs anticipé sa soirée d'hommage quelques jours avant le début du tournoi afin de rentrer sur le court plein d'ambition, avec un record en ligne de mire à égaler ce soir celui du plus grand nombre de matchs gagnés par un Français à Roland-Garros, 41, détenu par Christian Boussus, le cinquième mousquetaire des années 30. Une autre époque, mais pour le public, toute génération confondue, Gaël Monfils demeure unique.
11: C'est le spectacle, c'est le show, c'est la magie, c'est les coups spéciaux, c'est mon fils quoi.
12: Le GOAT, parce que c'est un showman, parce qu'il fait jouer le public pour tout ça quoi.
13: On a vécu ça avec Laure étant petit, du coup ouais, une idole, un gars très gentil, humble, humain, un monstre.
10: Un monstre bien au-delà de la Porte d'Auteuil et même des frontières de l'Hexagone. Pedro et sa femme ont pris deux billets, un diurne, un nocturne pour ce lundi.
14: On vient voir mon fils. Les autres matchs, ils s'emportent, mais pas comme les matchs de mon fils. Alors c'est l'année d'au revoir, alors on doit le voir.
10: Et ils seront 15 000 privilégiés ce soir dans les cours du cours Philippe Châtrier.
1: Merci Eric Silvestro et à tout à l'heure Isabelle Langer. Vous êtes assise à côté d'Eric Silvestro sur le central, sur le Châtrier. Il y avait pas mal de Français sur les cours aujourd'hui et la journée a été nettement meilleure qu'hier.
15: Ah oui, elle a même très bien débuté avec la victoire en 3-7 de Rinderknecht sur l'Autrichien Rodionov. C'est aussi passé pour Lucas Van Aché, vainqueur du Lituanien Gobas. Hugo Humbert a gagné le duel franco-français contre Adrian Manarino en 3-7. En revanche, déception pour Terence Atman. Il avait fait le break dans le 5e set avant de lâcher prise contre l'Australien Kokkinakis. Zéro pointé du côté des femmes. C'est perdu pour Léolia Jean-Jean et Tiantsoa Rakotomanga. Et puis, il y avait beaucoup d'émotions sur le court. Simone, Mathieu, après la défaite de Stanislas Wawrinka face au Néerlandais De Jong. Stanislas Wawrinka qui nous avait épaté en 2015 en remportant ce tournoi de Roland-Garros avec ce désormais fameux short d'ailleurs qui est exposé au musée de Roland-Garros.
1: Merci beaucoup Isabelle Langer, merci Eric Silvestro, on vous retrouve Porte d'Auteuil à 19h avec Henri Lecomte.
17: Oui, Wawrinka, l'autre Suisse, il n'y avait pas que Federer. Oui. Hein. Du foot, pas de parade sur les Champs-Élysées pour le PSG en cas de victoire en Ligue des Champions samedi prochain.
1: Mais peut-être une célébration au Champ de Mars le lendemain selon RTL. En cas de deuxième sacre consécutif, le Paris Saint-Germain pourrait bien fêter ses héros au pied de la Tour Eiffel. L'Espagne, avec ses stars à la Coupe du Monde, mais sans joueurs du Real Madrid, le sélectionneur Luis de la Fuente a dévoilé aujourd'hui sa liste de 26 joueurs. Les stars du Barça, Lamine Yamal et Pedri sont là, mais il n'y a aucun joueur donc du Real. C'est une première depuis 1932. Et puis le Mexique accepte sans problème d'accepter l'équipe d'Iran pendant le Mondial. La présidente mexicaine a expliqué que les États-Unis ne voulaient pas que la sélection iranienne s'établisse sur leur territoire.
17: Merci Vincent. On se retrouve à 18h30.
1: À tout de suite.
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17: Savez-vous ce qu'est la métrologie ? Alors, non pas la météorologie, hein, ça, Louis, je sais que vous connaissez bien, même si c'est un petit peu de circonstance en ce moment. La métrologie, ça consiste à mesurer le poids, la distance, la vitesse, la chaleur aussi. Nous avons eu exceptionnellement accès au laboratoire qui certifie ces mesures. Pour RTL Inside, à tout de suite.
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13: RTL Inside, chaque jour nous vous emmenons dans les coulisses de l'actualité et il a fait 32 degrés aujourd'hui à Paris selon votre thermomètre, mais il est bien fiable votre thermomètre? Oui, s'il a été étalonné par le Laboratoire National de Métrologie. Bonsoir Flora Granchette.
14: Bonsoir Anne-Sophie, bonsoir à tous.
13: Cette institution vous a ouvert exceptionnellement ses portes.
14: Oui, dans un imposant immeuble néoclassique, sur 3 étages, une multitude de labos remplis de scientifiques chevronnés. Ils sont répartis par domaine, la chimie, la biologie, la physique. J'entre dans une salle consacrée à la sécurité routière. Yann Communier, le technicien métrologue, teste des radars jumelles. Il doit vérifier qu'elle mesure la bonne vitesse.
15: Là, on va faire 10 mesures à 40. Après, on fera pareil à 80, 130 et 230. Donc, on fait 40 mesures pour un seul appareil sur toute la gamme. Et il suffit qu'une seule mesure soit non conforme, c'est-à-dire que hors tolérance, pour que l'appareil soit refusé. Bah, s'il est refusé, on lui met une belle étiquette rouge et on l'envoie chez le fabricant pour qu'il le règle. Après, il revient ici, on le revérifie.
14: Juste à côté, c'est au tour d'un éthylomètre d'être testé sur une grosse machine bleue. Elle doit simuler le souffle humain.
15: J'ai préparé une concentration à 0,2 mg d'alcool par litre d'air expiré. Le banc, une fois que j'aurai soufflé dans l'appareil, va donner une valeur qui sera la valeur étalon, la valeur de référence. L'éthylomètre va donner lui aussi une valeur. On compare les deux et l'écart entre les deux doit rentrer dans ce qu'on appelle l'EMT, l'erreur maximale tolérée.
14: Le LNE est aujourd'hui le seul laboratoire habilité à vérifier les éthylomètres. 6500 appareils passent dans leur labo chaque année.
13: Pour bien comprendre, Flora, ce laboratoire, c'est un peu le gardien de nos mesures.
14: Alors complètement, depuis même sa création, il y a 125 ans, tout part de la Convention du mètre en 1875. Les pays industrialisés adoptent le système métrique. C'est d'ailleurs le LNE qui conserve précieusement dans ses locaux le mètre étalon physique en platine. Et depuis 1875, d'autres unités se sont rajoutées. Le kilogramme, la seconde, la mole, pour créer le système international d'unités. Le rôle du LNE, c'est donc de vérifier que les mesures réalisées en France soient justes et qu'elles correspondent bien aux standards internationaux. Les scientifiques testent donc nos appareils avant leur mise sur le marché. Par exemple, les balances de supermarché pour s'assurer que le kilo de pommes vendu fasse bien 1 kilo. Les pompes à essence pour être sûr que 20 litres achetés représentent bien 20 litres dans le réservoir. C'est une question de confiance. Tous nos échanges sont aujourd'hui basés sur ces mesures.
13: Et c'est crucial aussi dans le domaine de la santé.
14: Oui, vital même, notamment à l'hôpital. Pas de place à l'approximation. Une mauvaise mesure peut avoir des conséquences sur un diagnostic ou un traitement d'un patient. Les métrologues vérifient que les scanners, les IRM soient bien calibrés, que les appareils de radiothérapie délivrent la bonne dose de rayons. Et ils vont aussi donner des mesures de référence au laboratoire pour des analyses sanguines, par exemple, le cholestérol, le taux de sucre, certaines hormones, des mesures de référence qui permettent ensuite aux autorités sanitaires d'établir des recommandations de santé publique.
13: Et Flora, les recherches du laboratoire s'adaptent aux nouveaux enjeux de société.
14: Oui, le laboratoire développe justement des méthodes, des outils pour mesurer et surveiller certains polluants. Les microplastiques, le gagnium, les pesticides, les PFAS, tous ces nouveaux mots dont on entend parler de plus en plus. Véronique Le Durion travaille dessus depuis plusieurs années. Elle est capable d'en quantifier une infime trace dans une piscine olympique. L'objectif de ces travaux, c'est de créer plusieurs échantillons dits de référence. Chacun contient une concentration d'un polluant dans une matière différente. Comme l'eau, la terre, le blé, ils deviennent alors des étalons de valeur pour tous les labos.
12: Les laboratoires qui font faire des analyses en

0: routine vont pouvoir utiliser nos matériaux de référence, puisqu'on peut en fournir, pour caler leurs résultats d'analyse par rapport à notre valeur, qui est la référence.
1: Métrologie et décès. Grâce à ces échantillons, les agences sanitaires comme l'ANSES peuvent à terme mettre en place des réglementations, par exemple sur la concentration de certains PFAS dans l'eau du robinet ou bien sur la teneur maximale en cadmium dans les aliments à base de blé.
2: Merci Flora Granchette, RTL Inside. Et je précise, LNE, c'est le Laboratoire National de Métrologie et d'essai, c'est ça le E en fait, je le cherchais depuis le début de la chronique. Merci beaucoup. La météo, c'est avec vous Louis Baudin. Alors on vous avait demandé plus de soleil et de chaleur, mais là c'est quasiment trop.
3: Là c'est trop, là effectivement c'est beaucoup trop. Effectivement, le soleil sera omniprésent encore demain avec les mêmes réserves, c'est-à-dire qu'en montagne il y en a un petit peu ce soir. Ça pourra tourner à l'averse voire à l'orage sur les Pyrénées, mais surtout sur le Massif central ou encore les Alpes. Ça sera en fin d'après-midi et seulement sur les reliefs. Pour ce qui est de la plaine, ça sera encore du temps très ensoleillé. Surveiller quand même en soirée. Là, je regarde un peu les modèles du côté du Cotentin, peut-être sur la Normandie, un peu plus de nuages, voire une averse dans la nuit de mardi à mercredi à confirmer. Les températures, en revanche, il n'y a pas de doute, ça va rester particulièrement chaud. Demain matin, entre 15 et 20 degrés, pas moins sur toutes les régions. Et l'après-midi, 31 à 35 degrés sur toute la France. On ira même parfois jusqu'à 36 degrés, notamment près de l'Atlantique.
2: C'est du jamais vu. Hein.
3: Ah, c'est du jamais vu pour une fin mai, exactement.
2: Dans un instant, on va revenir sur les conséquences de cette chaleur avec le commandant Simon Habart, porte-parole de la sécurité civile. Il est notre grand invité RTL Soir, juste après l'essentiel de l'info avec Vincent Derosier.
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2: Il est 18h30 presque, l'essentiel de l'info avec vous Vincent Derosier.
17: Un garçon de 16 ans et une fille de 15 ans placés en garde à vue pour meurtre sur mineur à Rennes après la découverte d'un corps d'un garçon de 11 ans sur les bords de la Vilaine hier. Le jeune homme a été interpellé ce matin. L'adolescente, elle, s'est présentée d'elle-même au commissariat. L'enfant mort qui a été retrouvé avec une serviette de bain mouillée nouée très serrée autour du cou. Les secours n'ont pas pu le réanimer. Des plongeurs ont également parcouru la rivière à la recherche d'indices. 8 départements de l'ouest de la France placés en alerte orange orange à la canicule demain, de la Manche au Finistère jusqu'à la Vendée. 20 départements, dont l'Île-de-France, restent eux en vigilance jaune. Le pic de chaleur est attendu demain pour la reprise de l'école après ce jour férié. Cette vague de chaleur qui doit durer jusqu'à samedi inclus. Et puis le tennis, c'est à Roland-Garros. En attendant Gaël Monfils ce soir face à Hugo Gaston, Eric Silvestro, il y a du beau monde sur les cours.
18: Oui, notamment le Norvégien Casper Ruud, finaliste à Rome et double finaliste de Roland-Garros, qui est face au Russe Safiulin. Il a gagné la première manche 6-2, 6-5 pour le Russe dans le deuxième set. Et puis Andrei Rublev, également le Russe numéro 11, tête de série numéro 11 de ce tournoi, est à 1-7 partout face au Pérévien Buz. Il avait gagné le premier set 6-3, il a perdu le second au tie-break.
17: Merci Eric Silvestro, le tennis revient à 19h.
2: Et merci Vincent, à demain.
17: À demain.
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2: Il fait plus de 30 degrés sur une grande partie du pays, encore maintenant à 18h30. Et cela va durer jusqu'à samedi, on l'a dit. C'est exceptionnel au mois de mai. Et bien entendu, la sécurité civile est mobilisée face aux nombreux dangers que provoque cette chaleur. Notre grand invité, RTL Soir, est le capitaine Simon Habart, porte-parole de la sécurité civile. Bonsoir.
19: Bonsoir Anne-Sophie.
2: Une journée de grosse chaleur, c'est une journée d'enfer pour vous et toutes vos équipes.
19: Alors c'est une journée de tension, en effet, c'est une journée de tension sur laquelle on est pleinement mobilisé sur des secours d'urgence aux personnes, sur notamment les personnes qui sont forcément vulnérables. Et nos interventions se concentrent sur ces personnes-là, les personnes qui sont âgées, les personnes qui ont des maladies chroniques ou alors les nourrissons. Ce sont là où nos efforts se concentrent pour bien entendu leur porter assistance.
2: Mais on a l'impression aussi que l'un des plus gros dangers, ce sont les compétitions sportives. On a vu ce qui s'était passé ce week-end. Hier, dimanche, il y avait de nombreuses compétitions. Une femme de 28 ans est morte à Lyon, victime d'hyperthermie. Alors, on ne sait pas encore, parce que là, la salle était climatisée, si c'est totalement lié à la chaleur. 14 personnes ont été hospitalisées, 10 en urgence absolue, lors d'une course à Maison-Alfort, près de Paris. À Royan, une centaine de marathoniens ont été pris en charge par le service médical. Et à Paris, un homme de 53 ans est décédé pendant une course mythique, la course pyrénéenne. Il a succombé à un arrêt cardiaque. C'est une hécatombe.
19: Oui, alors ce qu'il faut dire, c'est que quoi qu'il arrive, la sécurité civile est mobilisée sur ce type d'événement à travers ce qu'on appelle des DPS, donc dispositifs préventifs prépositionnés, qui nous permettent finalement d'avoir une caserne déportée au sein de ces événements à forts enjeux, où justement on est au plus près pour aller secourir les personnes s'il en est besoin. Bien entendu, l'objectif pour nous, c'est de prévenir cet événement et c'est de ne pas intervenir. Et donc je pense qu'on peut quand même rappeler des gestes de bon sens à nos auditeurs en leur disant qu'il faut se connaître ses capacités physiques avant de se lancer. Bien entendu, éviter le sport de haute intensité de manière prolongée sous ces fortes chaleurs, c'est le plus important. Et privilégier le sport le matin et le soir, quand les températures sont les plus clémentes.
2: Oui, mais là, ce sont des événements sportifs, donc on n'a pas tellement le choix de l'heure. Est-ce qu'il ne faudrait pas les annuler, ces événements, quand il y a des chaleurs pareilles?
19: Alors, quoi qu'il arrive, il faut adapter. En effet, peut-être qu'il faut plutôt les reporter le matin, le soir, comme je le disais, sur des températures qui le permettent. Quoi qu'il arrive, les vigilances oranges, qui sont décrétées à partir de demain, permettront aux préfectures de prendre des mesures pour concrètement pouvoir aller au plus proche de ces événements et pour pouvoir dire à un moment donné, s'il en était besoin, qu'il fallait le décaler ou le suspendre.
2: Parce qu'on n'annule pas quand c'est d'une vigilance jaune en réalité.
19: Une vigilance jaune est une simple précaution pour nous, donc elle nous permet finalement de nous préparer et c'est surtout une alerte pour les personnes les plus vulnérables qui ils sont, donc les nourrissons encore une fois, les personnes âgées, les personnes avec des maladies chroniques.
2: Et à quel moment on passe de l'alerte jaune à l'alerte orange?
19: Et bien ça c'est Météo France qui le détermine, donc en fonction de seuil par département. Et je dirais que quand même l'alerte elle est au bout de 3 jours et 3 nuits consécutives au-dessus de 20 degrés la nuit, qui permet souvent de passer donc, sur des vigilances orange Météo France. Mais ce qu'il faut savoir, c'est qu'on est bien sur les mêmes critères, c'est-à-dire qu'on a 5 niveaux de vigilance pour météo en termes de canicule. C'est exactement la même chose que pour les orages et les pluies inondations.
2: Alors, il y a aussi les risques sur les plages, surtout les jours fériés. Les gens se précipitent vers l'eau, en fait, quand il fait chaud. Or, la surveillance n'est souvent pas encore assurée en cette saison. C'est trop compliqué, c'est trop cher?
19: Alors, non, très clairement, on a une hausse tout de même. Ce qu'il faut dire, on a une hausse des noyades, notamment on les a vus sur 2025, on a quand même plus de 14% pardon, de décès supplémentaires dus à des noyades par rapport à 2024. On a vu également hier, en Gironde, un événement dramatique avec 2 personnes qui sont décédées, une personne qui a été prise en charge en urgence absolue sur la plage, et 13 évacuations qui ont été effectuées par nos hélicoptères de la sécurité civile qui ont élitreillé ces personnes pour leur porter assistance. Donc la plage est en effet un vrai enjeu de tension pour nous.
2: Et pourquoi il y a plus de noyades selon vous?
19: C'est directement l'effet de la chaleur. On voit qu'à cause de la canicule, l'année dernière, on a eu jusqu'à plus 140% de noyades lorsqu'on était en période de canicule.
2: Alors, les gens vont à la mer et puis vont aussi dans les différents points d'eau. Les étangs sont aussi des zones particulièrement dangereuses.
19: Oui, tout à fait. Et 50% d'ailleurs des cours d'eau intérieurs sont l'objet de ces fameuses noyades. Donc c'est encore une fois un vrai lieu de tension pour nous, hein, ces cours d'eau. Et 9 noyades sur 10 concernent des adultes et pas uniquement des enfants. Donc c'est important de le rappeler, il ne faut pas se surestimer ses capacités et il ne faut pas non plus sous-estimer les différents messages de prévention et de vigilance qui sont passés.
2: Mais les gens qui se noient, ce sont des gens qui ne savent pas nager ?
19: Pas forcément, on peut aussi être malheureusement pris par des cours d'eau, être pris par le courant. Et là, le bon conseil que je peux donner, c'est de se laisser emporter, attendre que finalement le cours d'eau se réélargisse pour pouvoir être récupéré sur le bord le plus rapidement possible.
2: Alors, en ville, certains appartements sous les toits se transforment en fournaises. Est-ce que vous avez des conseils pour faire baisser la température dans ces appartements surchauffés ?
19: Je pense que les conseils de bon sens sont ceux que l'on connaît tous, c'est de pouvoir permettre de fermer les fenêtres lorsqu'il y a le soleil qui tape directement sur ces appartements, avoir un petit sanctuaire, donc avoir si possible des ventilateurs, faire des effets courants d'air, et puis bien entendu, le top du top, c'est la climatisation, avoir un endroit climatisé où l'on peut à un moment donné mettre son corps au repos pour baisser la température corporelle et éviter ces effets sur le corps qui saturent finalement avec ces fortes chaleurs qui sont très précoces.
2: Même si on sait que la climatisation, c'est pas recommandé pour... en matière de réchauffement climatique, c'est un cercle vicieux. Demain, c'est fini le week-end férié. Est-ce qu'il y a des consignes, des recommandations pour ceux qui vont travailler en extérieur ?
19: Ah, ceux qui vont travailler en extérieur sont en effet aussi des personnes qui sont très exposées. Et d'ailleurs, les employeurs, de plus en plus, font des... critères horaires finalement et permettre aux personnes d'aller travailler soit plus tôt, soit même travailler plus tard pour les personnes qui sont à l'extérieur pour justement éviter ces horaires de forte chaleur. Bien entendu, hydratez-vous. Je pense que c'est le premier conseil qu'on peut donner à nos auditeurs, d'autant plus aussi pour les personnes âgées, parce que ces personnes âgées n'ont pas du tout le même sentiment au niveau de la soif que nous, et donc c'est très important de les inciter à boire, quitte à être un petit peu pénible de temps en temps vis-à-vis d'elles.
2: Oui, parce qu'elles ne ressentent pas la soif, c'est ça.
19: Exactement.
2: C'est ça que vous dites. Dans les écoles, on recommande de supprimer les récréations quand les cours ne sont pas à l'ombre. Il vaut mieux garder les enfants dans les salles plutôt que de les mettre dehors avec une chaleur pareille.
19: Oui, tout à fait. Surtout les jeunes enfants qui peuvent être directement exposés, ce sont eux aussi, encore une fois, des personnes vulnérables qu'il faut privilégier à garder le plus au frais possible.
2: Parce qu'il y a des accidents régulièrement avec cette chaleur dans les écoles, des problèmes d'insolation ou de...
19: Je dirais partout, pas seulement dans les écoles. Hein. On est vraiment face à un phénomène d'ampleur qui touche l'ensemble donc de la voie publique, même chez vous. Et on voit très bien que nos sapeurs-pompiers, finalement, font face à un profil qui est un petit peu toujours le même, finalement, sur ces fortes chaleurs. Ce sont des personnes qui ne se sont pas hydratées, des personnes qui n'ont peut-être pas mangé parce qu'il faisait trop chaud, et souvent des personnes, encore une fois, qui sont vulnérables. Donc les personnes âgées, les personnes qui ont des maladies chroniques, les nourrissons. Et si je peux encore une fois me permettre un vrai conseil de bon sens, c'est prenez des nouvelles de vos proches, prenez des nouvelles de votre famille. Appelez votre voisin qui est peut-être une personne âgée, ça permettra peut-être de sauver des vies.
2: Alors vous nous parlez beaucoup des personnes âgées qui sont vraiment les plus vulnérables face aux vagues de chaleur. Personne n'a oublié la canicule de 2003 qui avait fait une surmortalité de 14 000 décès en France, donc principalement des personnes âgées. C'est depuis d'ailleurs que le lundi de Pentecôte est férié. C'était cette journée de travail consacrée à financer la protection de ces personnes âgées. Qu'est-ce qui a changé depuis 2003 ?
19: Qu'est-ce qui a changé ? C'est très simple. Désormais, il y a des plans qui sont mis en place, des plans préfectoraux. C'est-à-dire qu'à partir du moment où on est sur une vigilance orange, les préfectures vont se mettre en ordre de marche et à travers elles, il y a tous les acteurs des chaînes de secours qui vont fonctionner. Donc il y a les préfectures qui créent des centres de coordination interservices avec donc les ARS, le SAMU, les pompiers, les associations agréées de sécurité civile. Il y a les mairies qui vont mettre en place leurs registres communaux des personnes vulnérables qui permettent finalement de recenser les personnes sur lesquels on juge qu'il y a un risque. Et d'ailleurs, j'incite nos auditeurs qui se sentent personnes vulnérables à aller en mairie pour se faire inscrire sur ces registres.
2: Hein, parce que se faire inscrire
19: exactement,
2: être
19: exactement.
2: Protégé ensuite.
19: C'est exactement ça, tout à fait. Mmh. Et puis ensuite, il y a en premier lieu les sapeurs-pompiers, les services incendiaires de secours qui montent en compétences et qui montent bien entendu aussi en termes de possibilités, de moyens et de ressources humaines pour pouvoir secourir la population.
2: Vous êtes de plus en plus mobilisés sur les phénomènes de grosse chaleur. Finalement, vous êtes au aux premières loges pour observer le dérèglement climatique?
19: Oui, alors forcément, hein, et c'est quelque chose qu'on anticipe. C'est quelque chose qu'on anticipe depuis plusieurs années, et on l'anticipe donc à travers notre montée, encore une fois, en termes de ressources humaines, en termes de ressources de terrain, avec beaucoup plus de camions qui sont payés directement par la Direction Générale de la Sécurité Civile pour pouvoir faire monter, encore une fois, le nombre de personnels qui sont sur le terrain pour venir porter assistance aux personnes.
2: Eh bien, merci beaucoup, Capitaine Simon Habard, et bon courage hein, pour cette période, parce que ça va être long, là, hein. Ça tient quasiment toute la semaine. Merci beaucoup. Au programme de la bande d'RTL Soir qui arrive, La Tentation du Soir, c'est une émission qui va vous donner envie de fouiller dans vos greniers. Le petit phénomène ce soir, ce sont des tongs, mais à talons, bien plus chic, hein, vous allez voir. Et puis l'info qu'on a failli manquer, je ne me souviens plus, et de toute façon, je n'ai pas trop bien compris ce qu'on m'avait expliqué, c'est ce que va nous raconter Florian Gazan. Et justement, il y a un suspense fou. À tout de suite.
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2: On est lundi, je suis ravie de retrouver la petite bande d'RTL Soir. Bonsoir Emma Guessel.
34: Bonsoir Anne-Sophie.
2: C'est quoi le petit phénomène du jour ?
34: Eh bien c'est la chaussure qu'on va voir partout cet été, la tongue. Oui mais à talons s'il vous plaît, sinon c'est pas drôle.
2: Ben non, voilà, on va avoir pas mal d'entorses cet été. La tentation du soir, bonsoir Nicolas Voller.
35: Bonsoir Anne-Sophie.
2: Alors c'est quoi le programme ?
35: Vos objets valent de l'or, c'est la nouvelle émission de Novo 19 qui promet du rire, de l'espoir, de la désillusion, tout ça dans un même concept. On adore.
2: C'est beau. Merci beaucoup. Florian Gazan, ben voilà, je crois que ça va être l'occasion. Bonsoir.
18: Bonsoir Anne-Sophie.
2: De nous expliquer quelle est cette info qu'on a failli rater, le Giro Le Tour d'Italie cycliste est agité cette année par une drôle d'affaire.
0: Oui, Anne-Sophie, cette affaire, c'est un nouveau Watergate, comme celui qui a fait chuter le président Nixon aux États-Unis. Sauf que là, c'est vraiment une histoire de water, car le Giro est agité par une polémique concernant les besoins naturels des cyclistes. Bref, c'est le Pipigate.
2: Je comprends pourquoi on m'a pas bien expliqué, en fait.
0: Figurez-vous que le jury de la course qui distribue les amendes aux coureurs et aux équipes a dû se fendre dans un communiqué explicite, je cite, « afin de respecter l'image du cyclisme et du Giro d'Italia, nous informons tous les coureurs qu'il est strictement interdit d'uriner dans un bidon puis de le jeter. » Car oui, cette méthode existe, inventée par le coureur belge Victor Campenaerts. Alors comment est-ce qu'il s'y prend ? Eh bien, tout en pédalant, ce qui demande quand même pas mal d'adresse, il prend un bidon vide, il le glisse dans son cuissard, il passe son petit oiseau par le goulot et c'est parti pour la vidange. Sauf que le Belge, pour sa défense, précise que lui, une fois qu'il a fini, il fait passer son bidon à sa voiture de course. Ça n'a pas dû être le cas de tous ses collègues, si on en croit le communiqué. Et c'est vrai que des bidons jetés dans la nature, c'est pas terrible quand même.
2: C'est pas très écolo et ça pollue.
0: Oui, alors même si là-dessus, il y a quand même eu des progrès. Avant, un bidon plastique balancé dans la nature, ça mettait jusqu'à 1000 ans à se biodégrader. Aujourd'hui, ils sont dans un matériau qui met 1 à 5 ans à disparaître, ce qui n'est quand même pas une raison pour le jeter. Un bidon cycliste dans les herbes, ça fait autant tâche que Gabriel Attal dans l'Aveyron qui mange de la Ligo et tâte le cul des vaches. L'autre souci, évidemment, bah, il est hygiénique parce que les gens au bord des routes, quand ils voient un coureur qui jette son bidon, bah, ils se jettent dessus pour garder un petit souvenir.
2: Le fétichisme de l'urine.
0: C'est du bidon, ça passe qu'à dedans.
2: Mais ils ne peuvent pas tout simplement s'arrêter au bord de la route pour faire leurs besoins, les coureurs.
0: Un peu d'eau. Dans l'absolu, si, sauf que l'Union Cycliste Internationale interdit aux coureurs d'uriner en public. C'est un geste qui est considéré comme déplacé, qui peut leur coûter jusqu'à 515 € d'amende. Et comme sur le Tour d'Italie ou le Tour de France, globalement, il y a du monde partout, tout au long de l'étape, c'est pas facile de trouver un petit coin discret, pile au moment où l'envie devient très pressante. Ce qui fait que bien souvent, pas le choix, les coureurs se font dessus, c'est vrai. Ah ouais, et là, même s'ils ne sont pas leaders du classement, ils ont quand même le maillot jaune. La technique du bidon est donc un moindre mal. Ou alors, il faut faire comme le Belge Tim De Klerk en 2024 sur le Tour de France. Et il s'était arrêté devant un camping-car et il avait demandé à son propriétaire s'il pouvait utiliser les toilettes. Le gars avait dit oui, il fait son petit pissou, il était reparti tranquille. Mais les coureurs rechignent quand même à s'arrêter par peur, évidemment, de perdre du temps. On est sur une course. Alors, certains le font tout en roulant dans une zone sans spectateurs, je précise. Et là, c'est de l'acrobatie. Ils enlèvent le pied d'une pédale, ils se tournent sur le côté et font, si je puis dire, pipi en Amazon. Généralement, les coureurs se mettent quand même d'accord pour s'arrêter ensemble dans un endroit sans public. Dans ces cas-là, la règle est tacite et que les autres ne profitent pas, évidemment, de ce moment-là pour accélérer. Mais il y a des petits filous. Il est arrivé que des coureurs, pour prendre un peu de dise, qui vont prendre un petit peu d'avance, qu'on leur laisse un peu d'avance pour s'arrêter le temps de faire leur pause pipi. Sauf qu'ils s'échappent et sauf qu'en fait, ils s'arrêtent pas du tout. Ils finissent la course en tête. Pas très fair play, ces techniques que le baron de Coubertin aurait pu résumer ainsi. L'essentiel, c'est d'être parti pisser. Voilà.
2: La dernière part. C'est bien pour commencer la semaine. On est sur un frais, petit peu de gâteau, un petit peu de vélo. Voilà. Merci beaucoup, Florian. Emma Guessel, le petit phénomène ce soir, c'est la tendance, bien sûr, de l'été 2026 qu'on voit déjà partout avec cette chaleur. La tongue à talons est de sortie et pas qu'à la plage. Ça, c'est la bande-son de la tongue dans les années 2000. On se souvient tous de l'image de Franck Dubosc au camping des Flots Bleus. La tongue, c'est les vacances, c'est joyeux, c'est populaire, c'est la tongue, quoi. Sauf qu'aujourd'hui, la bande-son de la tongue a bien changé. Et oui, car la tongue est devenue stylée, tendance, chic même. Allez, j'ose le terme. On voyait déjà arriver la tendance pendant les défilés printemps-été 2026 chez Alaya, chez Max Mara ou encore Miu Miu. Et maintenant, le phénomène a débarqué partout. Dans les vitrines, sur Instagram, sur les tapis rouges à Cannes et chez Zara ou H&M, les tongs à talons n'attendent que vous et sont le nouveau basique de l'été. Alors on la porte en version minimaliste, à petits talons avec une semelle fine et deux brides ultra discrètes. Il y a aussi la version mule chic en cuir noir ou beige, souvent carré au bout. Et à l'inverse, vous avez la tongue XXL, énorme plateforme compensée, comme ce que je porte aujourd'hui par exemple. Pas du tout discrète pour le coup, en version rose à motif. Non, mais comment on passe d'une chaussure réservé à la plage à une chaussure qu'on voit partout en ville.
34: Vous avez vu comme je soigne mes relances,
2: ouais.
34: Sophie. Je sais que vous êtes outrée par cette tendance, que vous ne vous abandonneriez pas à la tongue, même à la plage.
2: Ah oui, même c'est la torture. Hein.
34: Mais l'idée, c'est d'apporter un peu de vacances, cette légèreté à son quotidien, les orteils à l'air libre. Est-ce que c'est pas l'allégorie de la liberté, franchement? Et puis en plus,
2: qu'entre les deux,
34: il y a un petit côté rebelle. Apporter des tongs à talons dans la rue, c'est comme avec la ballerine. Plus c'est clivant, plus c'est un acte de bravoure. Donc, tous en tongs. D'ailleurs, vous savez où ça a été créé, la tongs? Peut-être que ça va vous réconcilier.
2: On aurait dit le Brésil, mais...
34: Anne-Sophie. Ben non. L'histoire est beaucoup plus noble qu'on ne le pense. Les premières versions remonteraient à l'antiquité égyptienne. Même les pharaons en portaient. C'est pas chic, ça, franchement?
2: Ouais, c'est le pied égyptien, là.
34: Et en Asie aussi, on retrouve depuis des siècles des sandales traditionnelles en paille ou en bois qui ont largement inspiré les modèles modernes qu'on porte aujourd'hui. Et puis, il y a surtout un immense tournant dans les années 60-70. La tongs explose en Amérique latine, surtout au Brésil, où elle devient populaire et ultra mode. C'est d'ailleurs là qu'est née Havaianas, probablement la marque de tongs la plus connue au monde. Havaianas qui vient d'ailleurs d'annoncer le partenariat le plus dingue de l'été. Ils ont créé une collection de tongs avec Isabelle Marant. Et je trouve que payer 195 euros la paire de tongs, c'est bien la preuve qu'on a réussi à rendre la chic la chaussure la plus bruyante du monde. Oui, parce que chez nous on dit tongs, mais en anglais on dit flip-flop pour le bruit qu'elles font quand on marche avec. Bref, vous avez compris, moi je milite pour la tongs à talons. Et je donnerai le dernier mot à la journaliste et éditorialiste de Elle, Alix Giraudelin, qui a dit « Joindre l'inconfort à la laideur, ça me semble une idée sortie tout droit de l'enfer. Mais j'ai essayé d'essayer. La vache, c'est génial. Donc je continue à trouver ça moche, mais j'en porterai tout l'été. » À vous, Anne-Sophie.
2: Hein, alors, vous aurez vraiment du mal à me convaincre que c'est un combat de plusieurs décennies.
0: Non, mais les tongs, c'est comme le naturisme. Quand on a les pieds moches, on n'en met pas, quoi.
2: Oui, alors, oh là là. Donc, ça y est, vous revenez. Vous revenez un petit peu dans le. Voilà. Merci beaucoup, Emma. Alors, qui sait si dans 100 ans, ces chaussures que vous portez, Emma, ne vaudront pas une fortune? Car la tentation télé, Nicolas Voller, c'est la nouvelle émission de la chaîne Nouveau 19. Vos objets valent de l'or, qui surfe sur cette tendance. Dans notre maison se cache peut-être un trésor insoupçonné.
35: Chez vous, dans les tiroirs, au fond des greniers ou planqué derrière un vieux buffet, il y a des objets précieux évidemment, puis parfois juste les assiettes moches héritées de Tata Monique. Mais il y a ce truc sur l'étagère, vous savez, dont personne ne connaît la provenance ni l'utilité. Et c'est ça qui fait le sel de cette nouvelle émission de Nouveau 19. Vos objets valent de l'or. Ce sera diffusé mercredi à 21h10. Chaque objet peut devenir une star potentielle ou alors un vrai moment de gêne. Le concept est simple, vous faites expertiser vos trésors. Quand je dis vos trésors, il faut savoir qu'entre ce que vous imaginez et la réalité, il y a parfois un gouffre qui se situe entre 10 euros et merci d'être venu. Et derrière ce concept, il y a une mécanique bien huilée, puisque c'est l'adaptation d'une ancienne émission d'M6 qui s'appelait Un trésor dans votre maison, diffusée jusqu'en 2015. On fait expertiser les objets. Ils sont confiants, vous savez, en général, sourire aux lèvres, persuadés d'avoir trouvé le Graal dans le grenier de mamie. Les experts analystes décident ou non de l'envoyer en salle des ventes. Le suspense est total. Et si, ce tableau trouvé chez Emmaüs, caché un tableau de maître, dans 99% des cas, c'est non. Je vous spoil un peu. Mais le 1% qui reste, ça suffit à nous scotcher devant l'écran.
2: Exactement. On a tous des vieilleries qui traînent dans nos maisons et souvent, ce sont juste des trésors sentimentaux, on l'a bien compris. Mais est-ce qu'on arrive à trouver des objets qui valent vraiment de l'or dans cette émission?
35: Alors, on va pas se mentir, Anne-Sophie. Le spectacle, c'est aussi la douche froide, c'est cruel, mais c'est humain. On aime ça, c'est vrai. Mais heureusement, pour animer cette chasse au trésor, Nouveau 19 a recruté la pétillante Adeline Tognutti. C'est l'ex-prof de chant de la Star Academy. Énergiste, franc-parler, et surtout elle a une capacité à vous faire croire que votre vieux chandelier a encore une chance, même si lui a déjà abandonné l'affaire. Et en fouillant un peu, Adeline Tognutti, elle va découvrir une photo dédicacée des stars du film Singing in the Rain qu'elle s'emprête d'apporter au commissaire Priseur.
1: Ça s'affole ici à Rennes. Ça monte, ça y est.
4: 100, 150, 200 par mois. 210, 220, 30, 550.
5: Que j'aurais misé, quoi.
1: Incroyable. 1000.
5: Eh, on est à 1000.
1: Oh là là.
5: T'as vu ça?
1: Allez, 2000.
5: C'est ton mari qui va être content, Dominique. Hein. Qu'est-ce qui se passe?
35: Qu'est-ce qui se passe? C'est que cette fameuse photo que l'expert a expertisée à 500 euros à peu près, elle est partie à 1800 euros, dédicacée par Gene Kelly, Debbie Reynolds et Donald O'Connor,
2: les trois stars
35: de Singing in the Rain. Le commissaire Priseur, évidemment, était ravi. Cette fois, l'estimation était bonne, le jackpot est tombé cette fois-ci. C'est pas toujours le cas, mais fait peu importe, j'ai envie de dire, puisqu'en fait, le vrai sujet, c'est évidemment l'histoire derrière. Chaque trouvaille, c'est un prétexte pour raconter une vie. Le concept fonctionne parce que l'émission parle d'objets, mais elle parle de nous souvenirs, de nos doutes, de nos espoirs enveloppés dans du papier bulle. Alors ce soir, tous, autant que vous êtes autour de cette table, regardez bien sur vos étagères, fouillez vos tiroirs. On ne sait jamais si vous allez faire fortune, juste revivre un bon souvenir, mais dans tous les cas, vous passerez un super moment.
6: Voilà, et on pourra aussi se débarrasser éventuellement
35: de
6: petites choses qui traînent comme ça.
0: Les vieilleries, genre un mari, un truc comme ça.
6: Exactement, oh, bah, tout de suite. Mercredi donc sur Novo 19. Merci Nicolas et merci à vous trois. Je ne garde que Louis Baudin avec moi.
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6: 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Mais d'abord, on fait une pause et on regarde le ciel avec Louis Baudin.
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24: 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Il est bientôt 19h.
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6: La météo, et on sait que vous l'attendez tous, c'est avec Louis Baudin. Alors expliquez-nous, ce soleil, cette chaleur, ça va être insupportable demain ?
3: Ah bah ça va être comme aujourd'hui, hein. On est vraiment là au maximum des températures. Demain ça sera la même chose, on sera entre 31 et 34, 35 degrés dans la plupart des régions, de la Bretagne jusqu'au nord-est, quasiment de l'Aquitaine jusqu'à la Méditerranée. Il y a vraiment qu'en bord de mer, dans le nord Pas-de-Calais ou du côté de la Manche, on aura par endroit peut-être un peu moins de 30 degrés. degrés, mais globalement nous serons au-dessus et donc peut-être jusqu'à 35, 36 degrés par exemple attendu du côté de La Rochelle. Tout ça avec toujours beaucoup de soleil, alors, sauf en montagne, hein, c'est le cas en ce moment. Il y a quelques averses orageuses sur le Massif Central, sur les Alpes. Demain, ça sera exactement la même chose. En fin d'après-midi et surtout donc sur les reliefs. Et puis en fin de journée, là je regarde tous ces modèles depuis quelques minutes, il y aura peut-être quelques averses sur le Cotentin aussi. Il y aura peut-être les premiers effets d'un peu plus d'humidité. Bon, à confirmer, mais pour l'essentiel, donc soleil et forte chaleur.
6: On l'a vu, hein, il y a 8 alertes orange à la canicule. On est un peu à la limite des critères.
3: On est juste à la limite des critères, mais bon, ça arrive très tôt. Les températures vont être très élevées quand même jusqu'en fin de semaine. Donc voilà pourquoi je pense que Météo France a déclenché cette vigilance. Ça permet comme cela de prévenir, d'annoncer et d'avoir des messages de prévention par rapport à ces fortes chaleurs.
6: Et alors justement, la suite, c'est jusqu'à samedi la chaleur ?
3: Jusqu'à samedi.
6: Pas, hein, pas là totalement aussi. Partout. Hein, a...
3: Alors...
6: J'ai des infos sur le sud-ouest.
3: Dans le Pays Basque, en bord de mer, sur la pointe bretonne. Là aussi, c'est vrai qu'on va conserver de la chaleur, mais elle sera un peu plus raisonnable à partir de mercredi et surtout jeudi en Bretagne, peut-être également sur la façade atlantique. Quand je dis plus raisonnable, on atteindra encore quand même les 30 degrés ou pas loin. Et c'est vrai que dans les terres, on sera encore entre 31 et 32, 33 degrés. Peut-être qu'ici ou là, on perdra 1 ou 2 degrés à partir de jeudi, mais ça reste très largement au-dessus des moyennes de saison. Puis comme les jours vont s'accumuler, la fatigue sera là et les effets seront quand même très très présent. Et pour attendre le changement, il faudra arriver au week-end où là il y aura peut-être un peu plus d'orages en fin de journée, y compris en pleine. Et le vrai changement, ça se produira dimanche où là c'est de l'air plus frais, j'allais dire non, moins chaud qui devrait revenir. On restera dans des valeurs un peu au-dessus des moyennes de saison, mais retour des nuages, de quelques averses et donc de températures beaucoup plus respirables. Et puis ça annonce une semaine prochaine où là, les perturbations pourraient revenir avec des températures en fin de saison au nord comme au sud.
6: Voilà, un mois de mai plein de surprises et de changements.
3: Hein, exactement, voilà, ouais.
6: Merci beaucoup Louis Baudin, RTL. Il est quasiment 19h.
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6: Le journal, c'est avec Charles Ducrot. Bonsoir Charles.
2: Bonsoir Anne-Sophie, bonsoir à tous.
6: À la une de ce lundi, des centaines de passagers bloqués sur les rails autour de Lyon.
2: Alors que les voyageurs sont nombreux à revenir de ce week-end prolongé de Pentecôte, les toutes dernières informations dans un instant sur cette situation compliquée, qui plus est sous les fortes chaleurs. Chaleur et vigilance orange, canicule déclenchée pour 8 départements de l'Ouest. Jamais Météo France n'avait déclenché le dispositif en mai, les records d'hier déjà battus à Brest ou encore à Bergerac. Dans l'actualité aussi, RTL vous révèle les explications surprenantes de l'incendiaire du domicile secondaire des grands-parents d'Émile au Auvernais. Les mots du pape qui appellent à désamorcer l'intelligence artificielle. Et puis le point sur Roland Garros, on retrouve notre consultant Henri Lecomte à la fin de cette édition.
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6: Plusieurs centaines de passagers bloqués, on l'a appris il y a quelques minutes. La circulation est très compliquée sur les axes TGV autour de Lyon.
2: Soir de grande affluence, qui plus est en ce retour de week-end de la Pentecôte. Bonsoir Nathan Bocard.
4: Bonsoir.
2: Deux trains sont bloqués, de nombreux retards, le tout sous une chaleur écrasante.
4: Oui, avec ces deux TGV immobilisés sur la ligne à grande vitesse sud-est, ils se trouvent actuellement au nord de Lyon, en cause une rupture de caténaire et donc plus d'alimentation électrique sur cette voie, ce qui veut dire plus de climatisation. Pour l'instant, impossible de faire repartir ces trains et donc sous cette chaleur, vous l'avez dit, eh bien les portes ont été ouvertes pour aérer les wagons, pour permettre aux voyageurs de sortir. Aucune prévision pour l'horaire de reprise pour l'instant, on devrait en savoir plus dans la prochaine demi-heure. Pour le reste, les autres trains circulent sur cette LGV Sud-Est, il contourne simplement cet obstacle en passant par d'autres voies. Ça, c'est pour le sens Paris-Province. Dans l'autre sens, en direction de Paris, la circulation n'est pas impactée, assure la SNCF.
2: Merci Nathan Bocard pour ces explications. Situation compliquée. Donc à Lyon, on le rappelle, il a fait 35 degrés aujourd'hui.
6: C'est du jamais vu hein, pour un mois de mai. Météo France place d'ailleurs 8 départements en vigilance orange canicule.
2: Oui, 8 départements de l'Ouest, le Finistère, l'Ille-et-Vilaine, la Loire-Atlantique, le Maine-et-Loire, la Manche, la Mayenne, le Morbihan et la Vendée. Et la chaleur va s'intensifier demain encore dans tout le pays. On devrait connaître un pic et de nouveaux records. 34,3 degrés enregistrés aujourd'hui à Nantes, 33 à Brest. Des températures qui ont poussé du monde à se baigner ce week-end, comme ici au lac de Méribel-Jonage, près de Lyon. Bertrand Frachon, les maîtres nageurs ont même été mobilisés plus tôt que d'habitude pour prévenir les risques de noyade.
0: Par forte chaleur, le parc de Miribel-Jonage et son lac de 350 hectares attirent jusqu'à 40 000 personnes par jour. Sur l'une des plages surveillées, Xavier Ranchon, maître nageur, rappelle les conseils élémentaires.
5: Sur les premières baignades, attention, l'eau est toujours plus fraîche qu'il n'y paraît. Vos expositions prolongées au soleil avec de l'eau fraîche, c'est un risque d'hydrocution.
0: La vigilance des parents par forte affluence reste primordiale. Amadou accompagne dans l'eau sa fillette de 3 ans et demi.
8: J'ai vraiment peur quand je viens au lac. Donc moi, ma tactique, c'est de toujours avoir un nez sur ma fille.
0: Vous pensez lui faire apprendre la natation dès que possible ou pas ?
8: Oui, je pense que c'est une bonne idée de lui apprendre à nager. Quand on va aller au Sénégal cet été, on va prendre des cours.
0: Car l'apprentissage de la natation doit être renforcé selon le maître nageur.
5: On a un manque cruel de maîtres nageurs sauveteurs depuis les années 2000. On a un déficit d'infrastructures. Les dernières années, les constructions de bassins se font surtout sur du loisir, de la détente, du plaisir. Et les bassins 4 lignes d'eau, 25 mètres avec peu d'eau, eh ben on n'en a plus. C'est plus les projets d'aujourd'hui. Pourtant, c'est ces bassins-là qui m'ont appris à nager à Alain Bernard, par exemple.
0: Un apprentissage pourtant vital. L'an dernier, dans ce lac, 4 personnes sont mortes noyées.
2: Bertrand Frachon pour RTL. Et l'an dernier, la saison estivale avait été marquée par une forte hausse de ces noyades. Nombre de noyades augmentait de 14%.
6: 10 jours après la tentative d'incendie au domicile secondaire des grands-parents d'Émile Soleil, RTL a pu consulter ce qu'a dit l'incendiaire aux gendarmes.
2: Et les enquêteurs n'avaient pas vraiment imaginé de telles explications. L'homme de 78 ans est en détention provisoire, soupçonné d'avoir allumé plusieurs feux autour de cette résidence des grands-parents du petit garçon disparu en 2023 au Auvernais. Planar Adenovic, vous nous révélez ce soir que ses motivations s'avèrent très confuses. Il accuse même un jumeau imaginaire.
15: Oui, l'homme de 78 ans a été interpellé par les gendarmes dans sa chambre d'hôtel où se trouvaient des vêtements sentant l'essence. C'était samedi 16 mai au tout petit matin, quelques heures après la tentative d'incendie, mais ce retraité marseillais a dit aux enquêteurs que les vêtements imbibés d'essence, ainsi que le bidon retrouvé dans sa voiture, appartenaient à son frère jumeau. Alors les gendarmes n'ont pas lésiné sur les recherches, ils ont contacté la famille du mis en cause, ou même la mairie de la commune où il est né. Aucune trace de l'existence de ce jumeau. En garde à vue, le septuagénaire ne reconnaît donc pas les faits, mais il se montre passionné par l'affaire Émile. « Ma conviction, c'est que le ou les coupables se trouvent dans la famille », affirme-t-il face aux gendarmes. Une conviction qu'il tire de la lecture des médias qui évoquent l'affaire. S'est-il pris pour une sorte de justicier ? À la suite de sa garde à vue, l'homme a été placé en détention provisoire. Il sera jugé le 7 juillet prochain.
2: Information RTL signée Plana Radenovic. Deux adolescents sont en garde à vue ce soir. Un garçon de 16 ans et une fille de 15 ans. Garde à vue pour meurtre sur mineur. Après la découverte du corps d'un enfant de 11 ans hier à Rennes, une serviette nouée autour du cou. Et puis un adolescent de 17 ans a reconnu avoir porté un coup de couteau mortel à un garçon du même âge. Ça s'est passé samedi dernier dans un camping de Seine-et-Marne. Le jeune homme a indiqué lors de son audition qu'une vive altercation au téléphone s'est envenimée après le refus d'une femme de l'ajouter sur TikTok.
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6: Après les radars fixes, les radars embarqués ou de chantier, bientôt des radars municipaux.
2: Des radars de vitesse aux frais de la commune. Ils pourront s'ajouter aux dodanes ou aux feux intelligents pour faire ralentir les automobilistes un peu trop pressés. Une possibilité pour les maires, mais pas sûr qu'ils soient nombreux à emboîter le pas, faute de budget. Arthur Pereira, c'est le cas de cet édile que vous avez joint à Mondouzil, à côté de Toulouse.
16: Absolument, pas question de signer un chèque à 5-0 pour Robert Medina.
18: Le budget de ma commune, c'est à peu près 350 000 euros. Un radar à 100 000 euros, vous voyez un petit peu, quoi. D'autant que c'est uniquement 20% du montant des amendes qui reviendrait aux communes. Donc, sur une amende de 135 euros, c'est 27 euros qui reviendra à la commune.
16: Il faudrait plusieurs années pour rembourser cet investissement, poursuit le maire de Mondouzil. Et pourtant, chaque semaine, il reçoit des dizaines de coups de téléphone de la part de ses concitoyens.
18: Hier encore, on m'a appelé pour me dire que les voitures traversaient le village à une vitesse folle. On imagine des aménagements routiers, des chicanes, des plateaux ralentisseurs, mais personne ne respecte rien, quoi. On aurait pu envisager de mettre des radars. C'est une solution qui m'est demandée, mais c'est pas possible. On peut pas investir autant d'argent uniquement pour punir 3 personnes par jour ou 4.
16: Sans compter ces radars municipaux, on retrouve déjà près de 350 radars sur les routes de la région Occitanie.
2: Arthur Pereira pour RTL.
6: Y aura-t-il bientôt des panneaux interdits de vapoter ?
2: On connaît l'interdiction de la cigarette, mais la Ligue contre le cancer veut aller plus loin, généraliser les espaces sans fumée, donc sans vapote, que ce soit les parcs, les abribus ou les abords des écoles. L'association avance l'objectif d'éviter qu'une nouvelle génération rentre dans une nouvelle addiction. Manon Meyer, vous êtes allé sonder les Marseillais dans un parc du centre-ville, des Marseillais partagés.
7: Oui, et aujourd'hui, un petit vent souffle sur ce parc avec vue sur la mer. Alors, Jacqueline, une ancienne fumeuse et ancienne vapoteuse, ne comprend pas trop cette volonté d'interdire la cigarette électronique ici.
9: Je trouve ça trop restrictif. Dans les parcs, je vois pas en quoi ça peut gêner les personnes, puisqu'il y a de l'air et c'est quand même un outil pour arrêter de fumer. Ça a été très précieux pour moi, c'est important aussi.
7: À quelques mètres de là, assise sur un banc, Myriam n'est pas tout à fait du même avis. Elle garde un œil sur trois jeunes enfants qui jouent ici, dans ce petit parc. Cette babysitter veille à ce qu'il n'y ait aucune cigarette électronique dans leur périmètre.
10: Mais je veux pas que les petits enfants inhalent ces fumées toxiques. Des fois, on est dans les parcs, il y a des enfants qui jouent, ça vapote. Les gens, ils ont l'impression que vapoter, c'est pas grave, mais si, quand même. Et en plus, avec c'est-à-dire les gens qui sont à côté, c'est passif, donc on est en train de fumer avec eux. Ça me choque, moi. Eux, c'est leur choix, c'est pas le mien.
7: Et pour elle, interdire les cigarettes électroniques dans les espaces publics, c'est aussi l'occasion de montrer le bon exemple aux enfants.
2: À Marseille, Manon Meyer pour RTL.
6: L'actualité à l'étranger avec cet appel du pape à combattre l'intelligence artificielle.
2: Léon XIV a lancé un appel tout à l'heure pour empêcher l'IA de dominer l'humain. Appel inédit dans sa première encyclique, un texte de 130 pages adressé à l'ensemble des fidèles.
11: Il faut désamorcer l'intelligence artificielle. Le terme est fort, je le sais, mais il a été choisi délibérément car le moment présent exige des mots capables d'attirer l'attention. L'intelligence artificielle exige aujourd'hui d'être libérée des logiques qui la transforment en un instrument de domination, d'exclusion et de mort.
2: Le souverain pontife qui a également demandé sincèrement pardon pour le retard avec lequel l'Église a condamné le fléau de l'esclavage. Au cours de l'histoire, il reconnaît pour la première fois le rôle direct du Saint-Siège dans sa légitimation. Moscou appelle les ressortissants étrangers vivant à Kiev à quitter la capitale ukrainienne avant de nouveaux bombardements. L'annonce intervient après des frappes russes particulièrement massives ayant visé l'Ukraine ce week-end, notamment dans la capitale, faisant au moins 4 morts et une centaine de blessés.
6: Direction Roland-Garros.
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2: Et au deuxième jour du tournoi, on retient ce soir les qualifications de nos tricolores. Arthur Rinderknecht, Hugo Humbert et Lucas Van Hache. C'est terminé en revanche pour Atman, Jean-Jean et Rakato Manga.
6: Bonsoir Isabelle Langer.
26: Bonsoir Anne-Sophie.
6: Vous êtes notre consultant tennis à RTL, Henri Lecomte. Vous êtes avec lui. On retient aussi cette image. Le Suisse Stan Wawrinka a tiré sa révérence cet après-midi.
26: Oui, à Roland-Garros, effectivement. Le Suisse de 41 ans, vainqueur ici en 2015, s'est incliné en 4-7 contre le Néerlandais De Jong. Henri Wawrinka était l'un des rares, avec Federer et Djokovic, à marquer le tournoi pendant la suprématie de Nadal.
27: Ah oui, non, mais c'était exceptionnel parce qu'il a empêché Novak Djokovic de réaliser le grand chelem, en fin de compte, en 2015, puisqu'il le bat en finale avec un jeu assez atypique, avec une puissance. Moi, je l'appelais le bison parce qu'il avait un revers le long de la ligne. Il en a lâché un, d'ailleurs, sur la balle de break, 145 km. Donc je peux vous dire, il va nous manquer ce revers à une main. On en parlait avec Tim Edman, on disait, nous qui avons un petit revers à une main,
26: on était aujourd'hui. Bien.
27: Bah maintenant, ça devient de plus en plus compliqué.
26: Vous faites des revers à une main, Anne-Sophie ?
6: Très peu. Déjà qu'à deux, je ne suis pas très performante. Oui.
26: Ce soir, il vient d'arriver d'ailleurs pour s'échauffer sur le central, Henri, Gaël Monfils. Il affronte Hugo Gaston. À quoi on doit s'attendre ? C'est sa dernière.
27: À du spectacle, à quelque chose de magique, parce que ils ont déjà une chance extraordinaire, c'est de jouer le soir, parce qu'il a fait une journée très très chaude ici à Roland-Garros. Est-ce que Gaël va avoir encore son tennis champagne, son tennis pour pouvoir faire des choses extraordinaires? Je l'espère. Que les émotions n'ont pas pris un petit peu d'énergie pour ce match. Il va jouer à un gaucher, Hugo Gaston, qui n'est pas non plus une mince affaire, parce qu'il a quand même très très bien joué à Roland-Garros en étant en huitième de finale. Donc ça va être un match intéressant, mais on va voir ça.
26: À suivre tout au long de la soirée, Anne-Sophie, sur l'antenne d'RTL à partir de 20h.
6: Et tout à l'heure, Isabelle, vous nous parliez du fameux short de Stan Wawrinka.
27: Ben oui.
6: Est-ce que vous vous souvenez de la couleur? Parce que c'est vrai qu'elle avait
26: marqué les esprits. C'est pas une couleur, c'était un... Vous vous rappelez, c'était un short quadrillé, c'était plutôt un short de plage qu'un vrai short de tennis.
6: Un short écossais, c'était ça.
26: Exactement, voilà. C'était l'originalité de ce short. Et effectivement
6: c'est
26: je
6: culte.
26: Sais que tout le monde... C'est culte, bah et oui. C'est tellement culte qu'il est au musée de Roland-Garros, il l'a offert à la direction du tournoi.
6: Très beau geste, vous l'auriez porté, Henri?
27: Oh, bien sûr, mais bien sûr. Bah oui, pour vous tous. Déjà, nous, on avait des shorts beaucoup plus petits, serrés. C'était vrai. Beaucoup plus près du corps. Et donc, avec plaisir. Ça aurait fait furie.
6: Ben voilà, c'était la rubrique mode de Roland Garros. Merci à tous les deux.
27: Merci
6: Anne-Sophie. Merci. Et merci aussi Charles Ducrot, on vous retrouve à 19h30 bien sûr. On passe à la météo avec vous Louis Baudin, et c'est ce soleil et cette chaleur qu'on va apprendre à supporter toute la semaine.
3: Oui, exactement, alors quand même là une petite remarque, parce que je vous avais dit ce soir les orages plutôt en montagne, ben, ça déborde un peu en plaine, là mes oreilles doivent siffler du côté de Montélimar où je vois une averse orageuse en train de siffler.
6: Ils doivent se dire, alors Louis, qu'est-ce que vous avez dit.
3: Mais à coup pas, effectivement, on a une averse orageuse qui traverse actuellement la vallée du Rhône du côté de Montélimar. Plus généralement, donc, on a quelques averses orageuses en montagne. Tout ça va se calmer avec la nuit. Donc, demain matin, retour d'un temps très ensoleillé sur toute la France. Et puis, en cours d'après-midi, soirée, de nouveau, normalement plutôt près des reliefs, on va avoir un risque d'averse, voire d'orage, donc sur les Pyrénées, le Massif central, les Alpes. Bon, on voit ponctuellement, ça pourra peut-être quand même déborder en plaine. Ça, c'est en fin d'après-midi ou soirée. Dans les autres régions, toujours du grand soleil. Peut-être une averse en fin de journée également du côté du Cotentin, ça se confirme. Et puis les températures, là aussi, ça se confirme. Ça sera très chaud. 15 à 20 degrés le matin. Donc on aura du mal à récupérer durant la nuit. Bon, on restera sous les 20 degrés quand même dans la plupart des régions. Mais l'après-midi, 31 à 35 degrés. Ça, c'est particulièrement chaud. On sera peut-être un tout petit peu plus raisonnable parfois en bord de mer. Mais nous dépasserons les 30 degrés quasiment partout.
6: Oui, c'est vrai que c'est dur en ville hein, quand on est au bord de l'eau. Au moins,
3: là, l'effet urbain rajoute encore en plus à ces températures élevées.
6: Merci beaucoup, Louis Baudin. Vous l'avez peut-être et même sans doute remarqué, l'inflation est repartie à la hausse ces dernières semaines. Notre panier RTL n'a pas été épargné, avec notamment un bond de 5% du prix des pâtes. Alors, est-ce dû à la guerre en Iran ? C'est peut-être un peu trop tôt, à la hausse du pétrole ? Pas encore. Plus sûrement aux négociations entre les distributeurs et l'industrie de l'agroalimentaire. Est-ce que ce n'est que le début ? On en débat. On refait le monde, à tout de suite.
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6: Il est né en octobre 2021. Le panier RTL comprend des produits courants, des essentiels de vos courses. Chocolat, café, spaghettis, huile, beurre, carottes, céréales. Et nous permet de mesurer concrètement la hausse des prix. Eh bien, c'est simple. Il est au plus haut. 41,58 € en hausse d'1,24 € par rapport au mois d'avril. On va voir ce qui augmente. On va essayer de comprendre pourquoi. Est-ce le début du retour de l'inflation et pour combien de temps? On en débat avec Antoinette Gull, sénatrice écologiste de Paris et auteure du rapport sur les marges des industriels et de la grande distribution. Bonsoir.
5: Bonsoir.
6: Olivia Détroya, journaliste au Figaro, spécialiste de l'agriculture et de l'agroalimentaire. Bonsoir.
8: Bonsoir Anne-Sophie.
6: Jean-François Loiseau, président de l'ANIA, Association Nationale des Industries Alimentaires, et qui est au téléphone. Bonsoir.
9: Bonsoir.
6: Et Johanna Chabas, journaliste au service économie de RTL. Bonsoir Johanna.
8: Bonsoir.
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15: Là, je cherche le moins cher des enfants et ça consomme beaucoup de pâtes. Je voulais prendre un gros paquet et là, j'ai réduit, j'ai pris un petit paquet.
16: À un moment, on ne peut plus rien manger, quoi. Parce qu'avant, on se rabattait sur certaines choses, mais maintenant, les œufs, il n'y en a même plus. C'est-à-dire, ce qui est un petit peu abordable, entre guillemets, ça devient très compliqué.
6: Voilà, des auditeurs dans notre journal qui effectivement disent leur difficulté à faire leurs courses. D'abord, Johanna, on voudrait bien savoir ce qui se trouve dans ce panier RTL.
8: Bien, alors, c'est 16 produits du quotidien, principalement de la nourriture, donc typiquement les œufs, le lait, un paquet de 4 steaks hachés, du sucre, 1 kilo de pommes, un paquet de spaghettis, le beurre, le café ou encore une tablette de chocolat. On a aussi un tout petit peu de non-alimentaire comme le dentifrice et le papier toilette. Pour chaque produit, on prend le prix d'une grande marque et puis celui d'une marque distributeur. On fait une moyenne. Évidemment, à chaque fois, on garde la même référence pour pouvoir comparer ce qui est comparable.
6: Et on contrôle au même endroit tous ces produits chaque mois?
8: À chaque fois, oui, on contrôle, donc on garde la même référence pour pouvoir comparer ce qui est comparable.
6: Et on contrôle au même endroit tous ces produits chaque mois?
8: À chaque fois, oui, on contrôle, donc...

0: Mais bah, il y a le chocolat qui a augmenté, ça on s'y attendait, c'est de 5 à 15 centimes de plus la tablette, selon là encore le type de marque et l'enseigne. 25 centimes aussi d'augmentation pour les spaghettis en région parisienne, une hausse assez spectaculaire de 5%. La plupart des autres produits sont stables ou en légère hausse, ce qu'on pouvait attendre, hein. Les distributeurs avaient dit que les prix en rayon seraient stables après les négociations, mais sur nos références et nos produits, ça fait tout de même un panier, vous le disiez, en hausse de 1,4%, donc depuis sa création, c'est un niveau jamais atteint.
1: La hausse à ce niveau-là n'a jamais été atteinte.
0: Bah, ce prix de 41,58 €, voilà, oui. N'a jamais été atteint.
1: Sachant qu'évidemment, il n'a cessé d'augmenter depuis.
0: C'est ça.
1: Depuis
0: en fait, ça s'ajoute à toutes ces hausses d'inflation qu'on a depuis le début de la guerre en Ukraine.
1: Et on n'est pas dans la pire période.
0: Non, la pire période, c'était donc juste après la guerre en Ukraine, typiquement, où là, le panier a d'un coup pris 2 €, donc c'était 6% d'augmentation à ce moment-là. La même chose en 2023, où pareil, c'est un petit peu les suites, toujours après ces fameuses négociations commerciales entre distributeurs et industriels, on voyait une augmentation assez conséquente à ce moment-là.
1: Le problème, c'est que les prix des produits ont augmenté. Dans le même temps, au Livre des Troyes, les revenus n'ont pas forcément augmenté, les revenus des gens, les salaires n'ont pas augmenté.
2: Alors si, le salaire
1: pas à ce point-là.
2: Pas à ce point-là, mais voilà. Et surtout avec un effet de décalage. Mm-hmm. Donc effectivement, on a un sujet de pouvoir d'achat qui a un peu souffert. On a eu cette période très inflationniste après la guerre en Ukraine, vous le disiez très bien, de plus de 20% sur les produits alimentaires. C'est rebaissé un petit peu derrière, mais on voit qu'on est à nouveau dans une situation qui est très inflationniste. La guerre en Iran qui a relancé la hausse des coûts sur l'emballage, sur un certain nombre de matières premières agricoles, sur la logistique, sur le GNR, le gazon non routier pour les agriculteurs. Jusqu'ici, tout le monde essaye de tenir un petit peu en se disant, en faisant le dos rond et en attendant que tout ça rentre dans l'ordre. Ça tarde à venir et très probablement, on a cette poussée inflationniste qui va revenir en rayon. On l'a déjà sur les fruits et légumes, hein, vous le disiez dans votre panier, alors j'ai plus les chiffres exacts.
0: Les carottes et les pommes aussi sont en augmentation. Ouais.
2: Qui augmentent beaucoup. Alors ça, c'est pas soumis aux négociations commerciales entre les grands distributeurs et les industriels, mais on a une augmentation assez forte qui est probablement due à des raisons climatiques, à des raisons d'import aussi, de logistique qui se font un peu moins bien pour les produits importés. Donc voilà, on voit un certain nombre de leviers inflationnistes qui se matérialisent et qui font craindre un retour de l'inflation au rayon, ce qui, à côté de l'inflation des prix à la pompe qui monopolise un peu tout le monde aujourd'hui, est de nature à créer socialement et politiquement un vrai sujet.
1: Alors, ça y est, on a commencé à évoquer les négociations aussi entre agriculteurs, industriels et distributeurs qui sont prévues par la loi Egalim. Ces négociations, elles doivent s'achever le 1er mars au plus tard.
2: Pour les grandes marques.
1: Pour les grandes marques, oui. Pour les grandes marques, effectivement. C'est avant pour les autres
2: Non, pour les autres, les MDD, les marques de distributeurs sont négociées tout au long de l'année. Les négociations commerciales,
1: uniquement
2: voilà, pour les grandes marques, mais c'est quand même la moitié des rayons alimentaires.
1: Antoinette Gull, qu'ont donné ces négociations cette année ?
3: Alors, les négociations ont été rudes. Et tout le monde s'entend sur ce constat, puisque nous avons fait cette commission d'enquête, nous avons mené les auditions pendant les négociations, avons commencé la commission d'enquête.
1: Sur les marges, il faut expliquer ce qu'est cette commission d'enquête.
3: Moi je suis rapporteur de la commission d'enquête du Sénat sur les marges de la grande distribution et des industriels, et cette commission d'enquête a démarré au mois de décembre, et c'est terminé la semaine dernière. Et donc, pendant 6 mois, nous avons auditionné à la fois industriels, agriculteurs et distributeurs, ainsi qu'un certain nombre, j'allais dire, d'associations de défense des consommateurs sur cette question importante des marges et de la répartition de la valeur sur toute la chaîne, sur la chaîne alimentaire. Donc, ça a été un sujet important. Et effectivement, cette année, peut-être plus que l'an dernier et que l'année précédente, nous avons eu, en tout cas, des dires de chacun, des négociations très très rudes avec des pratiques, et ça c'est très bien documenté dans le rapport, des pratiques de négociation qui elles aussi sont assez abruptes et assez rudes.
1: Alors, on va entendre un représentant des industriels de l'agroalimentaire, Jean-François Loiseau, qui est au téléphone avec nous, et on a entendu depuis quelques jours des distributeurs expliquer que le résultat des négociations donnait une hausse des prix limitée à 1%. Est-ce que vous êtes d'accord d'abord avec ce constat ?
4: La question est pour moi, j'imagine.
1: Oui, c'est pour vous, Jean-François Loiseau.
4: Excusez-moi. Bon, je suis désolé, j'aurais vraiment bien aimé...
1: être présent, mais bon.

0: C'est déjà bien d'être au téléphone avec
1: vraiment
0: nous.
1: Vraiment désolé, en tout cas, merci pour l'invitation.
0: C'est un plateau de femme et un homme au téléphone.
1: Oui, voilà, c'est pour ça. Bon, la première chose que je voudrais dire, c'est que ce sont les enseignes qui fixent les prix dans les magasins. Mm-hmm. Ce ne sont pas les industriels.
0: Mais si, quand ils disent la hausse des prix est cantonnée à 1%, c'est parce qu'ils ont les informations sur la négociation qui vient d'avoir lieu.
1: Ah ben ça, c'est clair. Mais pour les négociations qui se sont terminées donc à la fin du mois de février, 1er mars, comme ça a été dit tout à l'heure, les entreprises que je représente, il y en a à peu près 23 000. Et dans les 23 000, vous avez quelques très grandes entreprises. D'ailleurs, elles sont françaises ou internationales, dont acte. Elles ont des milliers d'emplois en France, hein, je le dis au passage. Et vous avez à peu près 95 à 97 de ce qu'on appelle des petites et moyennes entreprises. Et d'ailleurs, dans tous les départements. Des entreprises de quelques salariés, quelques dizaines ou quelques centaines. Et toutes ces entreprises, dès lors qu'elles n'ont pas, et ça a très bien été dit par Olivia Détroyat, mais dès lors qu'elles n'ont pas de marque distributeur, toutes ces entreprises, y compris le petit charcutier qui va être dans la Sarthe ou un fabricant de foie gras ou de pâtes, je ne sais où, est soumis aux négociations commerciales. Mmh. Donc, toutes ces entreprises. Et globalement, nous avions demandé une hausse autour de 3,2 à 3,4%. Et en fait, l'ensemble des entreprises ont obtenu à peu près, vous allez malheureusement en rire, 0,05% en moyenne, malgré une inflation de 0,9 à 1%. Mmh. Donc, ce qui veut dire que, oui, il y a des grandes marques internationales, des grandes marques françaises, mais toutes ces petites boîtes-là que nous aimons, hein, parce qu'il y a du salaire, il y a de l'activité, il y a de l'investissement, toutes ces petites entreprises, elles prennent, et moi, je ne vais pas me focaliser en jetant, je dirais, le discrédit sur la grande distribution, mais en tout cas, toutes ces petites boîtes, elles prennent des coûts très forts. Et d'ailleurs, ces entreprises françaises, elles sont en train de mourir. Puisque aujourd'hui, nous avons une dégradation de l'activité industrie alimentaire, de l'emploi en France. Donc, ça veut bien dire qu'elles ont des problèmes. Alors, il n'y a pas que ça comme problème.
0: Enfin, vous nous dites qu'avec les prix négociés, vous ne vous en sortez pas.
1: Ben bien sûr, bien sûr. La Banque de France a sorti une étude.
0: Il y a des grands groupes hein, dedans.
1: Aussi,
0: hein, c'est pas.
1: Ah mais idem. Vous savez, les grands groupes, ils se font étriquer comme les autres. Hein, faut pas croire. Mm-hmm. La Banque de France a sorti donc une étude qui est sortie il y a 3 semaines, un mois, je l'ai plus en tête. En gros, l'activité agroalimentaire dégage une marge, je dirais brute, de l'ordre de 3,5, quand l'activité de l'économie française dégage une marge de l'ordre de 7%. Mm-hmm. Donc nous sommes déjà en risque depuis plus de 15 ans. Hein, depuis 2010-2011.
0: On va faire une pause et on va entendre aussi l'avis des distributeurs. Ce sera juste après le rappel des titres de Charles Ducroix, tout de suite.
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8: Il est 19h30, l'essentiel de l'info avec Charles Ducrot.
9: Des centaines de passagers bloqués sur les rails sous les fortes chaleurs autour de Lyon. Deux trains immobilisés au nord de la ville et de nombreux retards en cause. Une rupture de caténaire. Le courant a été coupé sur la ligne et donc la climatisation. Alors que les voyageurs sont nombreux à emprunter cet axe au retour d'un long week-end. C'est une première historique pour Météo France. La vigilance orange canicule déclenchée en mai. 8 départements de l'Ouest concernés, du Finistère à la Vendée et à la Manche. La vague de chaleur va connaître un pic à partir de demain. Deux Français portés disparus au large de Tanger au Maroc. Leur bateau ainsi qu'un radeau de sauvetage ont été retrouvés vides à environ 5 km des côtes. Les recherches se concentrent désormais sur un troisième canot de sauvetage dont disposait également l'équipage. Enfin, direction Porte d'Auteuil. Éric Silvestro, Roland Garros, Gaël Monfils à l'échauffement.
10: Oui, dans 45 minutes, le grand moment pour Gaël Monfils face à Hugo Gaston en session nocturne. Et le Français est là depuis une demi-heure déjà sur le court Philippe Châtrier. Short noir, t-shirt couleur terre battue, il répète ses gammes. Je pense qu'il évacue surtout le stress, la pression de ce grand moment qui approche plutôt que de tourner en rond dans les vestiaires. Il s'échauffe donc avec un sparring partner gaucher comme Hugo Gaston. Et pendant ce temps, Ostapenko, la victorieuse de l'édition 2017, elle a gagné le premier set face à l'Allemande Seidel.
9: Merci Eric, on revient vers vous à 20h.
8: Et merci Charles, on revient vers vous aussi à 20h.
9: Tout à l'heure.
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8: On fait nos courses sur RTL et régulièrement, on relève les prix, chocolat, café, carottes, pommes, dentifrice, spaghettis. Notre panier comprend 16 produits et n'a jamais été aussi cher. À qui la faute ? À la crise internationale, liée à la guerre en Iran ou à un secteur de l'agroalimentaire qui forcerait un peu le trait pour augmenter ses marges ? On pose la question à nos invités, Antoinette Gull, sénatrice écologiste de Paris et auteure du rapport sur les marges des industriels et de la grande distribution. Olivia Détroya, journaliste au Figaro, spécialiste de l'agriculture et de l'agroalimentaire, et Jean-François Loiseau, président de l'ANIA, Association nationale des industries alimentaires.
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11: C'est un rapport contraire à l'intérêt des Français parce que contraire à leur pouvoir d'achat. Si j'appliquais ce que demande ce rapport parlementaire, heureusement ça ne se fera pas, on aurait dès aujourd'hui 5% d'inflation, 6 même, parce que j'aurais pris les tarifs des multinationales au moment de la négociation. Et on finirait l'année à 10. Est-ce que les Français aujourd'hui ont envie que les prix alimentaires explosent ? La réponse est non.
8: Alors c'est Alexandre Bompard, le patron de Carrefour. Antoinette Gull, il ne va pas appliquer les préconisations de votre rapport parce qu'il dit que sinon, effectivement, ça ferait augmenter les prix. Et on se dit, effectivement, s'ils avaient accordé 3%, 4% d'augmentation au moment des négociations avec les industriels, combien on paierait aujourd'hui en magasin ?
12: Alors, ce que dit le rapport, pour être très précise, parce que il se dit des choses qui ne seront pas mentionnées dans le rapport, c'est qu'en réalité, la valeur ajoutée, c'est-à-dire la richesse créée sur la question alimentaire, sur les produits alimentaires, n'est pas répartie équitablement entre les différents acteurs. C'est ça le point principal qui est remis en cause, ou en tout cas qui est commenté là par Monsieur Bompard. Ça signifie quoi ? Ça signifie que cette valeur ajoutée, elle ne revient qu'à 8% pour les agriculteurs, à 14% pour les industriels. Il y a une partie qui part pour l'import et 40% qui est destiné à la distribution, au secteur de la distribution et aux services plus généralement. Un chiffre qu'il remet peut-être en cause parce qu'il le rapproche. Oui, mais parce qu'il le rapproche à sa marge. Or, ça n'est pas la même
8: logique. Avant même de rapprocher à sa marge,
12: ça n'est pas la même logique en réalité. Dans un cas, on regarde toute la chaîne alimentaire et on regarde comment la richesse est répartie. Et dans l'autre cas, on regarde une entreprise ou un secteur comme la grande distribution et on va aller analyser les marges. Et ça n'est pas la même, ça n'est pas ni le même calcul, ni d'ailleurs la même conclusion.
13: Donc en fait, midi, j'ai plus de coûts. À la fin, j'ai que 1% de marge parce que j'ai beaucoup de coûts pour payer le personnel, alors, les transports, déjà, les bâtiments.
12: Déjà, il dit j'ai 1% de marge. Alors tous dans la grande distribution n'ont pas 1% de marge. C'est vrai que Carrefour est à 0,9% de marge, c'est ce qui est affiché dans leurs chiffres. Ce que nous ont dit les autres de la grande distribution était plus proche d'une marge de 2%. Mais oui, passons 1 ou 2%, on est quand même dans des marges qui, de manière affichée, sont faibles. Mais elles sont faibles sur des montants qui sont, eux, extrêmement importants, oui, puisque là, on parle en alimentation de plus de 100 milliards d'euros, de plus de 100 milliards d'euros de chiffre d'affaires.
13: Sur toute l'alimentation, oui.
12: Sur toute l'alimentation.
13: Et donc, c'est pas Carrefour.
12: Alors, pour Carrefour, oui, mais c'était pour Carrefour, sans doute, au niveau international. Oui. Mais sinon, c'est 60 milliards pour Leclerc, oui, etc. Et donc, ces pourcentages-là, oui, sont sur des sommes importantes.
13: Olivier Détroit.
12: Je reviendrai.
14: Oui, ce qu'il faut rappeler aussi, c'est que la grande distribution est entrée, depuis quelques années, dans une guerre des prix. Et même plus qu'une guerre des prix, c'est une guerre des parts de marché, en fait. Parce que le marché alimentaire n'augmente pas, ou très peu, pour tout un tas de raisons. Et qu'en plus de ça, il y a une impulsion des consommateurs et politique pour que la grande distribution reste dans cette guerre des prix. On parlait tout à l'heure de l'augmentation des coûts, de l'impact de la guerre en Iran. Le gouvernement aujourd'hui a laissé entendre que réouvrir les négociations commerciales ce serait dangereux.
13: Parce que c'est une demande qui a été formulée.
14: Parce que c'est une demande qui a été faite
13: par les industriels et les agriculteurs.
14: Par les industriels, essentiellement les coopératives agricoles et une partie des industriels dans le lait, notamment avec des grands acteurs comme Lactalis, enfin, ou même Danone, qui ont demandé à réouvrir ces négociations commerciales et que le gouvernement, depuis ces dernières années, a donné aussi à la grande distribution cette mission de défendre le pouvoir d'achat. Souvenez-vous, quand il y avait eu l'inflation alimentaire après la guerre en Ukraine, c'est eux qui avaient mis en place le panier anti-inflation, notamment sur les MDD, qui était une façon justement d'échapper aux prix. Le gouvernement de l'époque avait menacé de caper les prix,
13: bloquer les prix.
14: Mmh. Voilà.
13: Comme on l'entend aujourd'hui sur les prix des carburants, ils voulaient faire ça avec
14: les prix alimentaires à l'époque, et donc par une pirouette, la grande distribution s'en était sortie en disant on va faire des paniers anti-inflation sur une centaine de produits et défendre le pouvoir d'achat. Donc c'est vrai qu'il y a aussi du côté du gouvernement et des politiques une volonté de dire voilà, on est sur un sujet très sensible, ne réouvrons pas ces négociations, ne touchons pas à la loi Egalim, la loi sur le...
13: Qui fixe l'obligation de ces négociations d'ailleurs.
14: Voilà, exactement. Et puis aussi une sensibilité du pouvoir d'achat. On en parlait tout à l'heure, même si votre panier, vous disiez, a augmenté de 40%, je crois, depuis sa création.
13: Depuis octobre 2021, le panier RTL a augmenté de 40%.
14: Voilà, et malgré ça, l'alimentaire, ça reste une petite partie du budget, parce qu'à côté, on a l'immobilier, enfin le logement dont les prix repartent à la hausse. On a les prix à la pompe, le troisième budget principal des Français qui s'envole. Donc il y a une équation ici qui est difficile à régler entre les besoins des agriculteurs, ceux des distributeurs en bout de chaîne et au milieu les industriels qui effectivement sont à des niveaux de marge qui leur permettent plus d'investir pour moderniser les usines, pour construire des nouvelles capacités de production. Donc il y a probablement au bout de chaîne le consommateur qui va devoir malgré tout payer.
13: Jean-François Loiseau, vous réclamiez une hausse des prix de combien exactement ?
15: Bon, je veux pas rectifier quelques propos qui m'étaient dits, mais quand même.
13: Vous pouvez répondre, on est en débat, vous êtes là pour ça.
15: Non mais... Peu de personnes s'en souviennent, mais en 2009-2010, il a été mis en place ce qui était appelé la loi de modernisation de l'économie. Et à l'époque, et je pense qu'il faut que les politiques et les gouvernements prennent vraiment leurs responsabilités, parce qu'ils ne prennent pas leurs responsabilités aujourd'hui. À l'époque, effectivement, on a demandé, parce que ça date pas d'il y a 2 ou 3 ans, ça date pas de la guerre en Ukraine, on a demandé aux grandes enseignes de la distribution de juguler un peu l'inflation pour justement contenir un peu les... pour maîtriser le pouvoir d'achat et éviter que les salaires, notamment les salaires les plus bas, soient pénalisés, ce qui était plutôt une bonne chose. Mm-hmm. En fait, ce qui s'est passé, c'est que la grande distribution, et nous le savons tous aujourd'hui, d'ailleurs, Mme Gull l'a très bien noté dans son rapport, elle est très concentrée aujourd'hui, il y a quelques acteurs. Mm-hmm. Il y a quelques acteurs, il y a 23 000 entreprises et il y a 400 000 agriculteurs. C'est pas compliqué, hein, je veux dire, le rapport de force, il est très simple aujourd'hui. Et donc, entre 2010, 2009, 2010, 2011 et je dirais maintenant, il y a eu successivement des déflations. C'est-à-dire que l'agroalimentaire ont servi de variable d'ajustement. En 2017, il y a eu la crise laitière et il était mis en place à partir de 2017 ce qui a été appelé les états généraux de l'alimentation, de l'agriculture. Les deux allaient ensemble. De ces états généraux a été mis en place, vous l'avez signalé, ce qu'on appelait les fameuses lois Egalim. Il faut vraiment être en France hein, pour faire des lois dans tous les sens. Donc ces lois Egalim...
13: Ça partait d'un bon sentiment. C'était pour qu'il y ait une juste rémunération des agriculteurs.
15: Un peu de liberté, parce que ces lois Egalim étaient censées protéger les agriculteurs, avec un fameux article qui disait que protection de la matière première agricole. Or, dans les négos commerciales, et que ce soit avec un grand groupe ou une petite entreprise départementale, la grande distribution n'en a que faire les 4/5 du temps. Dans les 3/4 du temps, la protection de la matière première agricole n'est pas respectée par le distributeur.
13: Vous voulez dire la loi l'impose, ça n'est pas respecté.
15: Oui, mais bien sûr. Et d'ailleurs, c'est tellement pas respecté que les grands distributeurs emmènent les entreprises, dans un premier temps les plus grandes, c'est vrai, mais après ça fait référence hein, par ruissellement, emmène ces grandes entreprises, et nous le savons tous aujourd'hui, négocier les tarifs commerciaux, non pas en France, alors que toute la chaîne de fabrication est en France, mais les emmène négocier aux Pays-Bas, en Belgique, en Espagne, en Suisse,
13: et,
15: ou que sais-je.
13: Et ça représente quel pourcent des produits négociés? Quel pourcentage des produits négociés?
15: C'est incroyable parce qu'on explique que ça ne concerne que quelques grandes entreprises. Donc, c'est-à-dire qu'on l'admet. Mais comme ces grandes entreprises représentent des volumes considérables, ça fait un très gros volume négocié en dehors de la France. Et ce très gros volume, in fine, il impacte non seulement les entreprises agroalimentaires françaises, mais les agriculteurs. Et c'est ça qu'il faut combattre. Il faut une distribution qui respecte la création de la chaîne de valeur, de façon à ce qu'elle soit beaucoup mieux répartie.
13: On va poursuivre cette conversation, parce qu'en plus vous ne m'avez pas répondu sur la demande d'augmentation lors de ces négociations, d'augmentation de votre rémunération. Et ce sera juste après la pause.
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13: Cette fois, ça y est, la hausse des prix se voit. Le panier RTL a augmenté au mois de mai pour atteindre son plus haut historique. Il avait baissé en avril. Alors, est-ce que ce n'est que le début? Est-ce qu'on se dirige vers une nouvelle crise de l'inflation? On en débat avec nos invités. Antoinette Guhl, sénatrice écologiste de Paris et auteure du rapport sur les marges des industriels et de la grande distribution. Olivia Détroya, journaliste au Figaro, spécialiste de l'agriculture et de l'agroalimentaire. Et Jean-François Loiseau, président de l'ANIA, Association nationale des industries alimentaires, qui est au téléphone. Alors tout à l'heure, j'ai dit, vous m'avez toujours pas dit combien vous aviez réclamé. En fait, si au début de votre première intervention, vous m'aviez dit entre 3,2 et 3,4%, voilà, mais
15: pour obtenir zéro à la fin.
13: Voilà, 0,05, c'est ce qu'on m'a appelé mes invités. Oui.
15: Si je peux me permettre, excusez-moi, parce qu'il a été dit quelque chose tout à l'heure que j'aurais rectifié. En fait, nous ne demandons pas ce que l'on appelle la réouverture des négociations commerciales à cause de la guerre. En fait, ce que nous demandons, c'est que nous puissions faire des adaptations un peu à la carte, des ajustements. Je vais prendre deux exemples. Depuis le début de la guerre, d'ailleurs, nous n'avons pas trop parlé depuis le début de la guerre, mais en gros, il y a eu des augmentations très fortes pétrole, gaz, et donc ça entraîne des augmentations de coûts énergétiques pour les entreprises, considérables d'ailleurs, y compris la grande distribution au passage, et ça entraîne des hausses du plastique. Et dans l'alimentaire, à moins qu'on trouve autre chose demain de mieux, mais le plastique, c'est vraiment une super source de sécurité sanitaire et de conservation. Et il y a eu des hausses de 40 à 60%. Je fais comment
13: maintenant, ça veut dire que c'est maintenant que déjà vous devez assumer ces hausses de prix, c'est tout de suite, c'est pas pour dans quelques mois.
15: À partir de maintenant, et il n'y a pas eu jusqu'à maintenant de répercussions parce qu'on n'a pas bougé. Mais on demande au gouvernement, il faut qu'on soit sérieux, et il faut que la grande distribution accepte, et je pense que le consommateur, parce qu'il est. Le consommateur, je pense qu'il est responsable et il sait que s'il doit y avoir des hausses, parce que ça sauvera l'industrie. Il faut passer ces hausses qui n'étaient pas prévues. C'est pas un sujet de négo, c'est un sujet, je dirais, ponctuel. Et quand le pétrole baissera, eh bien, nous baisserons les tarifs de ce qu'on appelle un peu ces emballages.
13: On va tout de suite y revenir, mais juste pour finir sur cette question, Antoinette Guhl, on parlait beaucoup des négociations, et c'est vrai que les distributeurs disent, si on avait appliqué les 3,4%, mais où en seraient les prix aujourd'hui dans les rayons? Ils ne seraient certainement pas en hausse de 20%. Qu'est-ce que vous leur répondez?
12: Alors, moi, je réponds que ce que dit le rapport, c'est que la richesse est mal répartie.
13: Non, mais donc, d'accord, ça, vous nous l'avez expliqué. Mais sur cet argument-là, juste pour répondre à cet argument-là.
12: Je réponds à cet argument précis qui est également dans le rapport, la réponse est également dans le rapport, qui dit qu'il n'y a pas automaticité entre des prix d'achat qui sont peu élevés et des prix de vente qui peuvent être plus élevés. Par exemple, ici, vous l'avez, on nous annonce des prix de vente à peu près en augmentation de 1%, alors que le prix des négociations, que le montant des négociations nous amène
13: ça,
12: une stabilité.
13: Ça, d'accord, on a compris que c'était donc, pas lié. Mais si c'était en hausse de 3 à 4%, ça pourrait pas être de 1% la hausse.
12: Eh bien, dans ce cas-là, il faut bien qu'il y ait une réduction, et j'allais dire de la valeur ajoutée, pour chacun des maillons de la chaîne. Il ne peut pas y avoir une réduction de la valeur ajoutée uniquement.
13: Mais moi, je pense à nos petits, à nos auditeurs et à nos consommateurs.
12: Ça veut dire qu'il faut le faire répartir.
13: De toute façon, on aurait payé plus.
12: Et oui, et que la grande distribution doit aussi servir d'amortisseur sur ses hausses.
13: Là, elle aurait perdu de l'argent, du coup. Parce que si on négocie des hausses de prix de 3-4% et qu'ensuite, dans un rayon, c'est de 1%,
12: Pas forcément, ça dépend aussi de la structure des coûts, du reste de la structure des coûts, que ce soit pour les industriels ou pour les distributeurs. Par exemple, il y a tous les ans environ 2 à 3 milliards d'euros qui sont de l'argent publicitaire. On peut se dire, par exemple, qu'en période d'inflation, eh bien, il peut y avoir une réduction des sommes dépensées dans la publicité par l'ensemble de la chaîne alimentaire, en se disant que ça doit être des économies qui sont faites pour les consommateurs.
13: Alors pour les détroyeurs.
14: Oui, pour répondre à votre question, Anne-Sophie, si jamais les industriels demandent une augmentation de 3,5% et que la grande distribution le concède, le plus souvent, ce qu'elle fait, c'est qu'elle garde sur un certain nombre de produits du quotidien que vous avez typiquement dans votre panier tous les jours. Je pense au Nutella, je pense à la vache qui rit, je pense à une célèbre boisson anisée aussi, enfin des produits qu'on achète régulièrement, dont on connaît très bien le prix. Ils évitent de trop toucher ces prix-là. En revanche, ils vont, ce qu'on appelle méchamment la péréquation des marges, augmenter un petit peu plus sur des produits que vous achetez un petit peu moins régulièrement, sur lesquels vous avez un référentiel de prix qui est un petit peu plus flou. Voilà, pour qu'en termes d'image prix et de ressenti du consommateur, eh bien, on ait moins l'impression que les prix flambent en rayon. C'est vrai sur les
13: fruits et légumes. On peut jouer sur différents produits pour amortir. Donc.
14: Voilà, c'est vrai sur les fruits et légumes, dans lesquels les prix augmentent un petit peu plus vite. C'est vrai aussi sur tous les rayons à la coupe, sur la charcuterie. Voilà, sur des achats qu'on fait un petit peu moins au quotidien, qu'on se fait, voilà, ou qu'on fait quand on a envie de se faire plaisir et sur lesquels on est prêt à mettre un petit peu plus d'argent.
13: On a commencé à aborder les effets de la guerre quand même en Iran. Jean-François Loiseau nous disait que c'est tout de suite, maintenant. Est-ce qu'effectivement, si c'est tout de suite maintenant, on va voir les prix s'envoler dans les semaines à venir ?
14: Il est très probable que, effectivement, alors s'envoler, tout dépendra, c'est la difficulté de cet exercice, c'est qu'on ne sait pas la durée de ces tensions géopolitiques.
13: Oui, mais déjà, sait déjà que les
14: oui,
13: effets.
14: On sait que très probablement, même si le détroit d'Hormuz réouvre, on aura toutes les difficultés logistiques sur le plastique, sur le pétrole, sur les emballages qui vont mettre des mois à se résorber et que donc probablement on aura, enfin, le mal est fait, on va dire, c'est-à-dire qu'il va déjà falloir. Comme le disait Jean-François tout à l'heure, sur un certain nombre de points, répercuter ces hausses de prix, ce sera probablement de quelques pourcents sur quelques produits bien définis et quelques centimes en plus. Ce compliqué, c'est que ça vient se rajouter à une inflation qui est déjà à peine digérée par les Français, qui était celle de 2022-2023, et qui pourrait repartir à la hausse. Probablement que ça se verra un petit peu plus cet été ou à la rentrée prochaine.
15: Mais excusez-moi, je voudrais compléter parce que ce propos, il est très important. Il doit y avoir répercussion de ces hausses inédites dues à la guerre en Iran. On parle bien de quelques centimes. Hein. On ne parle pas de hausses vertigineuses. Et donc, j'insiste. Mais ces quelques centimes, ils représentent aujourd'hui l'épaisseur du papier, de la feuille de papier, j'allais dire autre chose, pas du papier à cigarette. Ils représentent l'épaisseur de ce qu'est la marge. De toute façon, c'est simple. Regardons ce qui se passe sur le terrain. Les entreprises, elles sont en difficulté, elles ferment. Elles ferment pas parce qu'elles ont envie de se partir ailleurs. Elles sont françaises, elles ferment ou autre. Et donc, il faut répercuter le consommateur, l'acceptant. Et moi, je vais prendre deux exemples. En temps normal, quand il y a des hausses de carburant à la pompe, il y en a quelquefois ça baisse, mais personne ne se pose la question. Il y a l'avis du Brent, hein, le prix du pétrole sur le marché, il monte.
14: Oui, mais la consommation baisse de 15% en quelques semaines. Donc, vous savez que ça. Le risque sur l'évolution est important.
15: Oui, non, mais d'accord, mais là, aujourd'hui, s'il y a, par exemple, une baisse de consommation forte, et d'ailleurs, on le voit bien aujourd'hui pour la viande, c'est une question de pouvoir d'achat, on l'a dit tout à l'heure. Moi, je pose la question parce que, bon, on peut se taper entre nous avec les distributeurs, mais regardons aussi un petit peu plus loin. On a aujourd'hui une pression en France de la fiscalité qui est inacceptable sur les entreprises, qu'elles soient alimentaires ou autres, et d'ailleurs, tout le monde le sait, qui est inacceptable sur les salaires, les charges patronale, les charges sociales, la différence entre un salaire brut et un salaire net, la différence qui est entre la France et l'Allemagne sur salaire brut, salaire net, ça nous donnerait et ça donnerait à vos auditeurs la possibilité d'acheter plus et mieux ou même mieux auprès des entreprises alimentaires. Au moment où on veut privilégier la fabrication française, la souveraineté, on n'arrête pas de le répéter, ça va devenir vraiment une tarte à la crème. On va priver les Français parce que l'État incapable de se réformer. Moi, alors, je peux vous donner les deux sénatrices. Moi, je les félicite, hein, parce que le sujet, il est traité de façon la plus intègre possible. Mmh. Parce que faut du courage pour résister à ce monde qui est pas très merveilleux. Mais au moment où on cherche à faire des économies, mais regardons ce que l'État devrait faire.
13: Justement, Antoinette Gull veut vous répondre. Vous la félicitiez.
12: Alors, merci pour vos félicitations, mais c'était pas tant là-dessus. Vous expliquiez effectivement que les impôts étaient trop importants pour les entreprises. Moi, ce que je veux dire, c'est que dans le pouvoir d'achat, il y a une grande partie du service public, j'allais dire de l'ensemble des services publics français qui sont du pouvoir d'achat. Mm-hmm. En fait, de pouvoir envoyer du pouvoir de vivre, je dirais, plutôt que du pouvoir d'achat, mais de pouvoir envoyer son enfant à l'école, de pouvoir avoir pour une partie de la population habiter dans un logement social, etc. Tout ça, ça représente une manière de générer du pouvoir de vivre. Et donc,
13: on a besoin des impôts.
12: Et donc, on a besoin pour ça avoir une santé qui soit remboursée intégralement, etc. C'est non seulement une question d'égalité, mais c'est aussi une question de pouvoir de vivre. Donc, je ne vous suivrai pas là-dessus.
15: Mais madame la sénatrice, vous avez tellement raison sur l'éducation, sur la santé. Mais entre nous, et nous le savons tous, la France déborde de règlements, de contrôles, de contraintes, d'administrations qui ne servent à rien. Et moi, il faut défendre les fonctionnaires. Le système, il est aujourd'hui tortillé, il est mort, il est trop lourd. C'est ça notre sujet.
13: On part sur un autre débat.
12: C'est un autre débat.
13: Antoinette Gull, il reste quelques secondes.
12: Alors, je vais bien revenir au prix, mais peut-être que dans cette péréquation des prix dont on a parlé tout à l'heure, il y a quand même quelque chose qu'on peut interroger. Est-ce qu'aujourd'hui, vraiment, c'est sur le Nutella ou le Coca-Cola qu'il faut qu'on ait les marges les moins faibles et sur les fruits et légumes
13: Oui, d'accord.
12: Les marges les plus faibles et sur les fruits et légumes, les marges les plus fortes. Et ça s'interroge quand même parce que ça veut peut-être dire qu'il faut aussi que les distributeurs revoient la manière dont ils fixent leurs prix pour permettre à des produits sains d'être un peu moins chers et de rentrer plus facilement dans les paniers, certes moins élevés, des consommateurs.
13: Merci beaucoup à vous d'être venu débattre ou d'avoir débattu à distance pendant RTL Soir et dans On refait le monde. Demain à 7h40, l'invité de RTL Matin, ce sera Jean-Marc Jancovici, ingénieur spécialiste de l'énergie et du climat, président du centre de réflexion de Shift Project. Et puis Marc-Olivier Fogiel recevra quant à lui Thomas Pesquet, astronaute, et Marion Montaigne, dessinatrice. C'est l'heure de retrouver André Ducellier. Bonsoir André, quelle belle histoire allez-vous nous raconter ce soir?
0: Bonsoir Anne-Sophie. Alors ce soir, je vais vous raconter le pari fou de George Lucas pour créer Star Wars, une saga qui a conquis le monde. A tout de suite sur RTL.
13: A tout de suite André.
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22: Bonsoir à tous. RTL aux côtés des passagers bloqués sur les voies au nord de Lyon. Deux trains à l'arrêt en raison d'une rupture des caténaires. L'électricité et donc la clim ont été coupées alors qu'il fait encore plus de 30 degrés. Roman raconte la situation au micro de notre correspondant Bertrand Frachon.
23: On est bloqués depuis 3h49 maintenant. Ils vont essayer de trouver des solutions pour trouver un train qui roule sans électricité pour pouvoir nous pousser ou nous tirer. Donc là, on est dans l'attente et puis ben, on ne peut rien faire. Donc là, en fait, on discute avec tout le monde pour essayer de calmer la situation et aider les gens qui sont dans le besoin, qui sont stressés et qui ont peur.
24: On vous a distribué de l'eau, de la
23: nourriture ? On nous a distribué un petit peu d'eau, mais bon, il n'y avait pas beaucoup d'eau pour tout le monde. Donc on a donné l'eau aux gens qui en avaient le plus besoin.
22: Et de nombreux retards encore ce soir jusqu'à 4 heures sur cet axe TGV sud-est très emprunté en ce retour de long week-end de la Pentecôte. Les records de chaleur mensuels d'hier battus dans de nombreuses régions. 34,7 à Bergerac, 34,3 enregistrés à Nantes, 33 à Brest. Météo France place 8 départements de l'Ouest en vigilance orange, canicule du Finistère à la Manche et à la Vendée. La République démocratique du Congo est confrontée à une épidémie d'Ebola extrêmement grave et difficile à gérer. Propos alarmiste du chef de l'Organisation mondiale de la santé tout à l'heure. Il appelle les pays voisins à agir immédiatement. Il y a désormais plus de 900 cas suspects et 220 décès suspects selon l'OMS. Direction Roland-Garros. Avec les qualifications des Français, Arthur Hinderknecht aujourd'hui, Hugo Humbert et Lucas Van Hache. Ce soir, ce sont deux tricolores qui s'affrontent. Isabelle Langer, Gaël Monfils d'un côté, Hugo Gaston de l'autre.
30: Oui, ce sera d'ailleurs le premier face-à-face entre les deux hommes. Gaël Monfils, vous le savez, c'est son dernier Roland-Garros. On s'attend à une belle fête quand même pour ce match sur ce central de Roland-Garros qui est en train de se remplir tout doucement. Le match va débuter d'ici un petit quart d'heure, porte d'Auteuil. En attendant, il y a encore des matchs qui se déroulent et notamment sur le court Simone Mathieu. Il y a un petit événement qui est en train de se passer puisque Casper Ruud, le Norvégien tête de série numéro 15, qui était finaliste à Rome il y a une dizaine de jours contre Yannick Sinner, eh bien, il est en grande difficulté aujourd'hui en ce moment face au russe Safiulin. Certes, il a remporté les deux premiers 6-2-7-6 Casper Ruud, double finaliste ici à Roland-Garros en 2022 et 2023, mais il est mené 7-5-3-0 et surtout il est blessé visiblement au poignet et donc on ne sait même pas si ce match pourra aller à son terme. Voilà pour ce qui est des résultats en ce moment et on attend bien sûr avec impatience ce duel Gaël Monfils et Hugo Gaston.
22: Effectivement, merci beaucoup Isabelle Langer en direct de la Porte d'Auteuil. La météo pour demain, on atteindra les températures les plus chaudes de la semaine, entre 30 et 35 degrés sur la majeure partie du pays, jusqu'à 36 sur le pays nantais, et toujours un ciel bleu sur l'ensemble de l'Hexagone. Enfin, les courses seront à Vincennes. Voici les pronostics de Dominique Cordier. Le 11, l'As, le 8, le 5, le 14, le 10 et le 12. L'outsider de RTL, c'est le numéro 5, Lady Ducal. 20h03 sur RTL, tout de suite. C'est le grand récit avec André Dussolier et Isabelle Choquet.
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1: Bonsoir à tous. 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Après mon récit, vous retrouverez Isabelle Choquet et son invité pour la suite du Grand Récit.
2: Bienvenue à bord. Ici Rax, votre capitaine. Comme vous le voyez, on charge notre robot navigateur R2-D2. Ensuite, nous décollerons.
3: 45, you're going the wrong way. Stop immediately.
2: Zut, c'est pas par là. Les freins.

0: C'est l'une des sagas les plus cultes du cinéma. À la simple évocation de la guerre des étoiles, les images de Dark Vador, de Chewbacca ou de l'étoile noire sont dans toutes les têtes. Un univers maintes fois copié, souvent parodié, mais jamais égalé, qui doit tout à la vision d'un homme, un réalisateur qui voulait écrire une mythologie moderne dans une Amérique en pleine remise en question. Retour sur les origines du tout premier film, ou comment George Lucas a réussi à braver les doutes et les obstacles pour raconter une histoire comme personne d'autre avant lui.
1: R2, direction Endor, vitesse lumière.
2: Friday, learn the secrets behind the making of Star Wars.
0: Nous sommes le 16 septembre 1977 aux États-Unis. En ce vendredi soir, la chaîne ABC a bousculé sa programmation pour diffuser un documentaire inédit. Un making-of consacré à un film sorti 4 mois plus tôt.
2: Right after the making of Star Wars.
0: C'est loin d'être le film le plus attendu de l'année. Les producteurs de la Fox disent même que pour eux, c'est un petit projet parmi tant d'autres. Pourtant, les premières images de ce documentaire présentent une foule en liesse. Des centaines de personnes venues acclamer deux personnages qui vont devenir des icônes de la pop culture.
1: R2-D2, viens ici tout de suite. Ce n'est pas le moment de faire des pitreries.
0: Et ce ne sont pas des acteurs, ni même des chanteurs célèbres. Les fans sont venus applaudir R2-D2 et C3PO.
1: Mon processeur parvient à peine à mesurer l'étendue de vos talents. Oh, juste ciel.
0: Deux robots que personne ne connaissait il y a encore quelques semaines. Alors comment le projet d'un réalisateur quasi débutant, qui travaille depuis moins de 6 ans, est devenu d'un jour à l'autre le film culte de toute une génération? Quand on lui pose la question, le réalisateur, George Lucas, a toujours la même réponse. Parce que la guerre des étoiles, c'est très simple et très fun à regarder.
3: Star Wars was inspired by me.
4: Mon inspiration pour Star Wars était d'inventer une histoire excitante et accessible à tous. Je me suis basé sur les feuilletons d'aventure du samedi matin dans les années 30 et sur les films japonais dont je raffolais quand j'étais à l'école de cinéma.
0: Dans son précédent film, American Graffiti, il racontait la jeunesse des années 60, le rock'n'roll, les voitures décapotables. Mais avec les années, les codes du peuple américain ont changé. Le mouvement hippie bat son plein, et dans la sphère politique, le Watergate et la démission de Richard Nixon remettent en question les valeurs et les schémas classiques de l'opinion publique. Alors pour son nouveau film, Lucas veut revenir à une histoire beaucoup plus standard. Quelque chose de manichéen. Le bien contre le mal. Et justement dans ses souvenirs de jeunesse, il se souvient d'une bande dessinée Flash Gordon. Depuis les années 30, les marchands de journaux n'ont jamais cessé de vendre les aventures de ce pilote de vaisseau spatial en tenue rouge moulante qui va de planète en planète pour sauver l'univers d'un tyran sanguinaire. Ce serait l'histoire parfaite à raconter au cinéma. Rapidement, Lucas commence à écrire son histoire. Il planche autant sur ses personnages que sur l'univers. Chaque planète, chaque extraterrestre est une page blanche où son imagination peut tout se permettre. Il ne reste plus qu'à racheter les droits et il pourra lancer la production de son projet. C'est l'affaire d'un coup de fil. Un appel qui va mettre fin à tous ses espoirs. Les droits sont déjà vendus. À un autre fan, un réalisateur français. Il y a quelques mois, Alain Resnais a passé le même coup de téléphone et a racheté les droits de Flash Gordon pour le grand écran. Lucas raccroche, regarde son bureau, ses notes, ses esquisses. Il peut tout jeter à la poubelle. Puis il se ravise. Il peut jeter Flash Gordon, mais tout le reste, les planètes, les vaisseaux qu'il a imaginés, il peut peut-être en faire quelque chose. George Lucas envoie la première version du script de La Guerre des Étoiles à Universal, avec qui il vient de travailler sur American Graffiti. Trop différent, pas assez dans l'air du temps, le refus est catégorique. Même son cloche chez United Artists. Mais lorsqu'il contacte la 20th Century Fox, il réussit à éveiller la curiosité d'Alan Ladd, l'un des dirigeants. Seul problème, il est le seul à croire à cette histoire. Et personne ne voudrait parier sur ce débutant. Surtout que sa première réalisation, THX 1138, est loin d'avoir convaincu les foules.
5: All Earth Council, in its infinite wisdom, has decided these two numbers are to be disposed of.
0: Le salut arrive à l'été 73. American Graffiti sort enfin en salle et c'est un succès dans la presse comme dans les salles. Alan Ladd retourne voir ses collègues. Et regardez ce qu'il a réussi à faire avec seulement $500,000. Si on ne signe pas tout de suite, Universal va le rappeler avant nous. D'accord, la Fox trouvera quelques dollars pour lancer la production de La Guerre des Étoiles. 100 000, ça devrait suffire. Entre-temps, George Lucas réécrit son script encore et encore. Il ajoute des personnages, il en enlève. Son méchant est un mélange entre un chevalier médiéval et un soldat de la Seconde Guerre mondiale. Tout en noir, bien sûr. Tout doit être au service d'une histoire claire, mais pleine de rebondissements. Lucas puise l'inspiration dans ses souvenirs de western et de films de pirates, et parfois dans des situations plus inattendues. Par exemple, en pleine séance d'écriture, son chien Indiana vient se coucher à ses pieds. En le regardant, Lucas imagine un personnage poilu, attachant, et qui s'exprime par grognement. Chewbacca vient de naître. Autre exemple, le personnage de Ben Kenobi, le mentor du héros Luke Skywalker, Lucas ne sait qu'en faire. On s'est beaucoup attaché à lui au début du film, et dans la dernière partie, il ne fait plus rien. Sa femme, Marcia, qui le voit hésiter, lui fournit une solution. S'il n'a plus rien à faire, tue-le. Surtout si les spectateurs l'apprécient. Et voilà comment Kenobi se retrouve exécuté par Dark Vador en plein film.
6: Quand je vous ai quitté, j'étais votre disciple. Aujourd'hui, je suis le maître.
7: Le maître des forces du mal, Vador.
8: Non !
0: Il n'est pas le seul personnage dont le destin a évolué avec le temps. Alors qu'il a déjà imaginé sa princesse en détresse en la personne de Leia, Lucas fait appel aux scénaristes qui ont fait le succès de l'histoire d'American Graffiti pour l'épauler. Verdict, ton film se passe il y a fort longtemps, mais il va être regardé par le public de 1977. Ils n'ont pas envie de voir une demoiselle en détresse. Ta princesse, si elle veut s'échapper, elle devra se battre elle-même. Lucas corrige immédiatement son script et donne à son personnage féminin un charisme et une détermination qu'elle portera durant toute la saga.
9: Il n'y a qu'une seule personne à qui j'accepte d'obéir, c'est moi.
10: C'est étonnant que vous soyez encore en vie. Et débarrassez-moi le plancher de cette grosse carpette ambulante.
0: Car George Lucas sait s'entourer. Une partie de ses équipes vient de son précédent film. Mais pour les autres, notamment pour les équipes d'effets spéciaux, il faut recruter. Et quand on n'a pas beaucoup d'argent, il faut aller trouver ceux qui n'ont pas encore de salaire. Lucas et son producteur font donc le tour des écoles de cinéma pour repérer les nouveaux diplômés prometteurs. Parmi eux, Joe Johnston, celui qui deviendra un réalisateur renommé, vient tout juste de terminer ses études de dessinateur de storyboards. Il répond à l'annonce de Lucas et décroche le poste en un rien de temps. Il apprendra plus tard qu'il était le seul à avoir postulé. Johnston a pour mission de donner vie aux idées du réalisateur. Là où Lucas a imaginé des vaisseaux et des décors, le dessinateur doit les concrétiser. Et il amène au film la crédibilité qui lui manquait. Un jour, Lucas lui explique le concept de moto qui doit filer à travers une forêt sans toucher le sol. Réaction de Johnston, il leur faut donc des stabilisateurs latéraux et qu'elles soient d'une couleur très voyante. pour ne pas se foncer dedans. Jamais Lucas n'avait pensé à tous ces détails. Il décide de pousser le dessinateur dans sa créativité. Tu sais, cette série qui cartonne à la télé, Cosmos 1999, regarde-la. Observe tous les vaisseaux et ensuite, imagine le concept le plus à l'opposé possible. Le lendemain matin, Johnston débarque dans le bureau de Lucas avec le croquis d'un vaisseau rond, plat, avec un poste de pilotage déporté sur le côté. Il vient d'imaginer un objet culte, le Faucon Millenium.
11: Tiens ton cap, voilà deux croiseurs, ils vont essayer de nous prendre en travers.
12: On peut pas les semer, je croyais que ce coucou était imbattable.
11: N'énerve pas, petit gars, prends ta pelle et ton seau et va jouer. Il n'y aura plus de danger dès qu'on passera la barre de l'hyperespace. D'ici là, je vais te montrer comment on les sème.

George Lucas a une histoire, un univers. Il faut maintenant des acteurs pour les faire vivre. Pour gratter quelques sous, il s'est greffé sur le casting d'un autre film. Les comédiens qu'il va auditionner vont donc tenter leur chance, non seulement pour La Guerre des Étoiles, mais aussi pour le réalisateur assis sur la chaise d'à côté, Brian De Palma, qui prépare l'adaptation du roman Carrie. C'est d'ailleurs pour ce film que Carrie Fisher vient auditionner, avant de devenir la princesse Leia. Il faut dire que le casting de La Guerre des Étoiles est gourmand. Il faut du monde, de l'acteur XXL pour endosser le costume de Chewbacca, jusqu'à un acteur de petite taille pour donner vie à R2-D2. Pour donner la réplique au candidat, George Lucas a fait appel à un jeune ouvrier qui est en train d'effectuer des travaux dans sa maison en Californie. Ce charpentier s'appelle Harrison Ford et il est comédien à ses heures perdues. D'ailleurs, il jouait déjà dans American Graffiti. Mais les cachets ne sont pas suffisants pour vivre et en Amérique, il y a plus de charpentes à réparer que de films à tourner. Néanmoins, par amitié, le réalisateur lui a proposé quelques heures supplémentaires juste pour donner un coup de main pendant les castings. Le jeune homme voit donc se succéder les comédiens, mais au bout de quelques échanges, Lucas interrompt l'audition. Et dire qu'il l'avait sous les yeux depuis le début. Harrison, dès que tu as terminé les travaux chez moi, je te fais signer un nouveau contrat. Tu seras Han Solo. Le tournage de La Guerre des Étoiles commence le 25 mars 1976, essentiellement en Angleterre. C'est moins cher et surtout, ça évite que les patrons américains ne débarquent à l'improviste sur le plateau. Il faut dire que l'atmosphère n'y est pas franchement détendue. George Lucas est stressé, il communique très peu avec ses équipes. Beaucoup sont pourtant des débutants qui auraient bien besoin d'être dirigés. Au lieu de ça, le réalisateur reste mutique. En visite sur le tournage, un journaliste demande à Harrison Ford de quoi parle le film. Réponse du comédien, aucune idée. Et pour ne rien arranger, les déconvenues s'enchaînent. Le robot R2-D2 est censé être un bijou de technologie télécommandé à distance. Dès la première prise, il fonce droit dans un mur. Les commandes ne répondent pas. Après plusieurs tentatives de réparation, l'équipe des effets spéciaux abandonne et se résout à créer une réplique en fibre de verre tirée par un fil. Archaïque, mais efficace. Un autre élément futuriste peine à convaincre. Ce sont les sabres laser. Ces épées lumineuses sont en réalité composées d'un jeu de miroir qui renvoie la lumière d'un projecteur situé hors champ. Mais sur le tournage, impossible de positionner les éléments correctement. Et encore moins de réaliser le moindre combat réaliste. Là aussi, il faut tout arrêter et imaginer un nouveau procédé. Ces ajustements font prendre au tournage un retard considérable. Et les choses vont empirer alors que l'équipe s'envole pour la Tunisie. Sur place, les décorateurs ont passé 2 mois sous un soleil de plomb pour donner un aspect futuriste à la ville de Tataouine. Mais lorsque Lucas et son équipe arrivent, prêts à tourner, un orage éclate, suivi d'une violente tempête de sable. Pas le choix. Il faut mettre tout le monde à l'abri. Attendre, réparer les dégâts et recommencer. Et comme un malheur n'arrive jamais seul, le réalisateur apprend entre-temps qu'à l'autre bout du monde, sa maison en Californie a été cambriolée. Le tournage de La Guerre des Étoiles a maintenant plus d'un mois de retard. La date de sortie du film a déjà été repoussée de plus de 6 mois. Et les dirigeants de la Fox n'ont toujours pas la moindre image à se mettre sous la dent. Sous la pression, le réalisateur envoie à Alan. Et les dirigeants de la Fox n'ont toujours pas la moindre image à se mettre sous la dent. Sous la pression, le réalisateur envoie à

0: Malheureusement, à son retour aux États-Unis, George Lucas découvre que ses équipes techniques, plus intéressées par la recherche que par les contraintes de planning, ont passé leur temps à mettre au point le Dijkstraflex. Le quoi ? Ce procédé au nom de science-fiction est révolutionnaire. Il permet des mouvements de caméra assistés par informatique.
1: Prodigieux !
0: Et dans quelques années, tous les studios l'utiliseront. Mais pour l'instant, il n'est utile que pour quelques secondes de film. Un temps de travail précieux, gâché pour pas grand-chose, se dit Lucas. Résultat, il n'a pas le choix. Pour son premier montage, il n'intègre quasiment aucun plan dans l'espace. Aucune des images spectaculaires qu'il avait promises. Lorsque la lumière se rallume à la fin de la première projection, l'ambiance est glaciale. Les producteurs restent silencieux. Même son ami Brian De Palma lui avoue qu'il n'a rien compris. Seul Steven Spielberg l'encourage. Ce film va marquer l'histoire, il en est sûr. D'ailleurs, Spielberg a un autre conseil pour George Lucas. Plutôt que de mettre de la musique classique, et donc pas chère, comme il l'avait envisagé, pourquoi ne pas investir un peu plus et faire appel à John Williams ? Le même John Williams qui lui a offert quelques années plus tôt le thème des Dents de la Mer. Lucas se laisse séduire et rencontre le musicien. Fidèle à la vision du réalisateur, Williams imagine un thème différent pour chaque personnage et pour chaque décor.

À l'écoute des premières mélodies, Lucas comprend que c'était la meilleure décision à prendre. C'est formidable. Mais il déchante aussitôt quand il comprend qu'il va falloir un orchestre symphonique pour l'enregistrement. Ses poches sont vides et il reste encore le montage à terminer. Lui qui n'avait déjà pas de budget pour un compositeur. Lucas explique qu'il a déjà beaucoup dépensé. Les effets spéciaux coûtent cher. Ils ont dû voyager en Tunisie, en Angleterre. Et là, Williams réagit immédiatement. L'Angleterre, Londres. Il y a là-bas son ami André Previn, un grand chef d'orchestre qui vient justement d'enregistrer la musique du film Rollerball. Si seulement il pouvait prêter son orchestre pour quelques jours. Williams s'envole pour l'Angleterre début mars 1977 et en 10 jours, il met en boîte l'intégralité de la bande originale.

Entre-temps, George Lucas termine le montage, mais découvre qu'une de ses scènes, avec Mark Hamill, ne fonctionne pas du tout. Il faut retourner en urgence, une scène, une toute dernière scène. Il convoque ses équipes pour cette ultime séquence, mais sur le plateau, l'acteur se fait attendre. À l'étage, le téléphone sonne dans son bureau. C'est l'agent de Mark Hamill. Il vient d'avoir un accident. Il est défiguré. Les médecins ne savent pas encore s'il va réussir à réparer son nez. George Lucas est abattu, mais tant pis. Une doublure et la magie du montage feront l'affaire. Quelques semaines plus tard, Star Wars derrière lui, George Lucas invite sa femme Marcia au restaurant à quelques rues de leur domicile californien. Malgré l'adversité, le réalisateur a réussi à s'en tenir à sa vision et à terminer son film. Faute de moyens, il n'est sorti que dans une trentaine de salles. Mais c'est déjà remarquable pour un projet pareil. Au moment du café, Lucas se tourne machinalement vers la fenêtre et un attroupement attire son attention. De l'autre côté de la rue, une foule se presse devant le Chinese Theater, l'un des cinémas de la ville. Lucas interpelle le serveur pour lui demander ce qui se passe dehors. « Ça ? Ce sont les gens qui vont voir la guerre des étoiles. Ça fait des jours que ça dure. » J'en ai même vu qui campe la nuit pour avoir une place à la première séance du matin. Je sais pas qui c'est le gars qui a fait ça, mais il va être riche. C'est moi qui vous le dis. Le jeune homme ne croit pas si bien dire. Lorsqu'il a signé avec la Fox, George Lucas a certes accepté un modeste salaire de $100 000, mais en contrepartie, il a exigé deux choses.

0: contrôle artistique total et surtout 40% des bénéfices et l'intégralité des droits sur tous les produits dérivés et les éventuels futurs projets autour de la guerre des étoiles. Parce que depuis le début, il ne veut pas créer un film avec ses planètes, ses vaisseaux et ses extraterrestres. George Lucas veut créer un univers. Un univers qui va bientôt lui rapporter plus de 5 milliards de dollars.
1: Veuillez rester assis jusqu'à l'ouverture des portes. Merci et au revoir.
0: Merci à tous de m'avoir suivi. Tout de suite, c'est Isabelle Choquet pour la suite du Grand Récit. Bonsoir Isabelle.
2: Bonsoir André. Oui, c'est colossal Star Wars. On n'aura sans doute pas assez d'une émission pour en faire le tour, mais on va quand même faire un bon bout de chemin avec notre invité Stéphane Boutsock. On va plonger avec lui dans cet univers culte créé par George Lucas. Pourquoi Yoda parle à l'envers? Pourquoi Luke s'appelle Skywalker? Vous allez tout savoir. À tout de suite.
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2: Le Grand récit consacré à Star Wars, la saga intersidérale de George Lucas. Pour en parler, je suis très heureuse d'accueillir mon petit camarade Stéphane Boutsock, spécialiste cinéma d'RTL. Bonsoir Stéphane.
7: Bonsoir Isabelle, bonsoir tout le monde.
2: Alors c'est quand même une drôle d'histoire, hein, Star Wars. Premier film en 1977, épisode 4, mais pourquoi ? Pourquoi George Lucas ne commence pas par le commencement ?
7: Alors en fait, George Lucas, il va se lancer dans l'aventure Star Wars dès le début des années 70. Il va imaginer cet univers de science-fiction aux forts accents shakespeariens, on en reparlera, qui est centré autour d'une famille, les Skywalker. Très vite, il va écrire un semblant de scénario, quinzaine de pages, qui va vite s'étoffer. Et à l'arrivée, en fait, il a entre les mains la matière pour faire trois trilogies, donc 9 films qu'il envisage au départ. Hein, on est en 70, de réaliser lui-même. Mais comme la science-fiction à l'époque, c'est pas très très bien vu à Hollywood, c'est pas la mode. Il va décider de miser sur la deuxième trilogie, épisode 4, 5, 6, parce que tout simplement, à l'écriture, pour lui, c'est ce qui va donner le film et les films les plus spectaculaires, donc les plus populaires, donc les plus rentables. Et puis, il y a une autre raison, mais on en parlera plus tard, c'est qu'à l'époque, les effets spéciaux, c'est encore balbutiant, et la technologie ne lui permet pas de faire ce qu'il envisage pour la première et la troisième trilogie, qu'il remettra donc à bien plus tard.
2: D'accord, donc voilà comment on commence par l'épisode 4, Un nouvel espoir. D'ailleurs, le titre sera rajouté par la suite, oui. Si je ne dis pas de bêtises. Il n'empêche que quand il commence, George Lucas, personne ne croit vraiment à son projet. Il faut dire qu'il est vraiment très débutant.
7: C'est-à-dire qu'il a fait 2 films. Il a fait un film de science-fiction déjà qui s'appelle THX 1138, sorti en 1971. C'est un échec au box-office, mais il y a une patte, il y a un truc, il y a un cinéaste. Donc, on lui donne des sous pour un deuxième film. On arrive en 73, le film s'appelle American Graffiti, film important, portrait de la jeunesse américaine qui dit adieu à son innocence avant de partir pour le Vietnam. Et là, alors que le film est produit pour rien du tout, ça marche très fort, même le film est produit par Coppola, quand même. Il est nommé aux Oscars. Aujourd'hui, c'est un film culte. Lucas, ensuite, comme il a la cote, soudainement, on pense à lui pour réaliser Apocalypse Now, produit par son pote Coppola.
2: Oui, c'est pas rien.
7: Il se fâche, il s'entend pas, il abandonne. Et il a l'idée de s'adresser aux ados qui sont un petit peu délaissés par le cinéma. Sa première idée, c'est d'adapter Flash Gordon. Il est fan de la bande dessinée, mais les droits sont trop chers. Alors, il se souvient de son truc des vaisseaux spatiaux, là. Universal, avec qui il est sous contrat, est pas du tout intéressé. Et Lucas va jouer, en fait, les VRP. Il fait tout Hollywood, toutes les portes, tous les bureaux, tous les studios. C'est la Fox qui dit banco, mais avec d'énormes réserves, surtout financières. Et c'est là où Lucas, il a une idée de génie.
2: Ah oui.
7: C'est qu'il dit, d'accord, moi, mon salaire, j'en veux pas. Par contre, les droits dérivés, là, tous les produits que vous allez tirer du film, les bénéfices sont pour moi. La Fox, on dit, oui, on va rien vendre, ça marchera jamais, il n'y aura rien. C'est ce qui a fait de lui un milliardaire.
2: C'est énorme. J'adore cette histoire. On se demande quand même comment il a réussi à les convaincre, les studios, parce que, pardon, j'ai visionné pas mal d'interviews pour préparer cette émission. Il n'est pas franchement charismatique, George Lucas. Hein, c'est un petit peu droupi.
7: Alors, moi, je vais vous dire un truc. Je l'ai rencontré à Cannes il y a 2 ans. Il a reçu une Palme d'Or. Et c'est vrai, droupi, c'est drôle que vous disiez ça parce que c'est exactement le sentiment que j'ai eu en ayant George Lucas en face de moi. C'est-à-dire un type, c'est pas qu'il fait la tête.
2: Non.
7: C'est qu'il a cette tête. C'est-à-dire que.
2: C'est ça.
7: Voilà. Le type est pas extrêmement souriant. Il est très poli, chaleureux. Il raconte plein de trucs, plein d'histoires. Il est passionnant. Mais quand on le voit arriver, on se dit, il va pas vivre le meilleur moment de sa vie.
2: Et en plus, c'est un réalisateur qui n'aime pas vraiment réaliser.
7: Non. Alors, je vais être franc avec vous. Moi, je trouve que c'est pas un immense réalisateur.
2: Non.
7: George Lucas, c'est un très grand producteur, c'est un visionnaire, mais revoyez la deuxième trilogie, donc les épisodes 1, 2, 3, je pense que c'est ceux qui ont le plus mal vieilli, parce que c'est pas un très très grand cinéaste, et d'ailleurs, après la guerre des étoiles, l'Empire contre-attaque, il a vite filé les clés de la voiture à quelqu'un d'autre.
2: Alors, je voudrais éclaircir un point avec vous,
7: oui.
2: Parce que donc on résume parfois le début de l'histoire de Star Wars en disant Star Wars existe grâce à Alain Resnais, parce que Resnais donc avait acheté les droits de Flash Gordon et du coup Lucas a dû inventer sa propre histoire. On n'imagine pas trop quand même Alain Resnais réaliser Flash Gordon. C'est vrai ça ?
7: Alors on l'imagine pas, mais pourtant c'est vrai.
2: C'est une des
7: légendes assez incroyables du cinéma. Il se trouve que George Lucas est un immense admirateur de la Nouvelle Vague, avec ses potes Spielberg, De Palma et Scorsese. Ils ont fait partie de ce qu'on a appelé le nouveau nouvel Hollywood, donc la nouvelle vague américaine. Et en effet, il découvre que c'est Alain Resnais qui possède ces droits-là. Alors, Alain Resnais ira pas au bout pour des questions de budget, lui aussi, mais je vous avoue que voir le réalisateur de Hiroshima, mon amour, donner vie à Flash Gordon, ça m'aurait bien plu. Et le Flash Gordon qui a fini par être fait est quand même un nanar intergalactique. Revoyez-le.
2: Il m'a semblé, oui. Alors, donc, pas de Flash Gordon, mais il y a une galerie de personnages originaux. Alors, à tout seigneur, tout honneur. Il y a notamment un méchant de légende, Dark Vador, élu plus grand méchant de tous les temps en 2001. Et pourtant, on le voit à peine, en fait, dans le premier film.
7: Vous savez, c'est comme le requin des Dents de la Mer. La menace, elle est là. On sait quand elle va débarquer, ça va faire mal. Mais on la voit finalement peu dans le film. Et c'est vrai que Vador, on le voit assez peu dans La Guerre des Étoiles. On le verra un peu plus après. C'est le vilain cultissime. C'est un personnage, en fait, qui est beaucoup plus profond qu'il n'y paraît à la base. C'est pas juste un méchant. On va découvrir au fil des épisodes son lien avec le Skywalker et avec Leia. On va revisiter son enfance dans une autre trilogie. C'est quelqu'un qui a beaucoup souffert. C'est un vrai méchant shakespearien. Et moi, c'est un méchant que j'adore parce que c'est un méchant millefeuille. C'est-à-dire qu'il y a la première couche. Ouais, d'accord, il est vilain, il va tous nous buter. Et au final, c'est quelqu'un qui est très attachant, je trouve.
2: J'aime beaucoup cette notion de méchant millefeuille. Je retiens. Alors, autre personnage phare dans Star Wars, c'est Yoda. Yoda, le Jedi tout vert, très très petit, très très vieux, et qui parle à l'envers.
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2: Mais pourquoi Yoda parle à l'envers? Sérieusement?
7: Alors, pour le langage de Yoda, George Lucas, qui est un érudit et un passionné de linguistique, il utilise, j'ai cherché, il utilise l'anastrophe sur le mode latin. Exemple, au lieu de dire « Isabelle Choquet aujourd'hui nous parle de Star Wars », eh ben on dit « De Star Wars, aujourd'hui, Isabelle Choquet nous parle ».
2: C'est relativement simple, disons que c'est insolite, on va dire ça comme ça. Et tout aussi insolite d'ailleurs, la dégaine de Yoda.
7: Le look.
2: C'est-à-dire que on nous annonce un chevalier Jedi, on voit arriver cette espèce de petit crapaud là, excusez-moi, d'où ça sort?
7: Je vais vous l'envoyer, vous lui dire en face. Physiquement, c'est vrai, on a longtemps dit que Lucas était inspiré d'Albert Einstein, et en fait, figurez-vous qu'il s'est inspiré d'un lama tibétain qui s'appelait Tsenzab Serkong Rinpoche. J'ai regardé les photos. Très honnêtement, je trouve que le Rinpoche en question fait plus penser à François Bayrou qu'à Yoda. Mais il y a un petit air.
2: George Lucas, en tout cas, avec cette saga, il a inspiré des générations de cinéastes. Mais alors lui-même, il a été inspiré aussi par ses maîtres, on peut dire. Notamment, j'ai cru comprendre, pour Jabba the Hutt. La grosse limace verte, là, un petit peu répugnante.
7: Jabba le Hutt, les puristes disent que c'est en fait un invertébré. D'autres le croisement entre un crapaud et puis un chat du Cheshire. Lucas aurait dit qu'il s'est inspiré du comédien Sidney Greenstreet. Alors, vous le connaissez pas, on l'a un peu oublié. C'est l'acteur qui joue le rôle du gros bandit, c'est le nom de son personnage, dans Le Faucon Maltais de John Huston, qui est un grand classique du film noir des années 40. Là aussi, j'ai regardé, c'est pas faux. Il lui ressemble vraiment. Il y a un air, ce côté un petit peu flasque adipeux, on va dire.
2: Alors, on continue sur les personnages de 6PO, d'où il sort 6PO.
7: Ah, mais j'adore. Formidable droïde ultra intelligent, peureux, qui puise, lui, directement son aspect d'un autre film culte, Metropolis, de Fritz Lang. Là, ça nous ramène au temps du muet. C'est un chef-d'œuvre sorti en 1927. Fritz Lang, c'est le pionnier, d'ailleurs, en matière de science-fiction, avec sans doute Méliès chez nous. Metropolis, c'est le film dans lequel on trouve une femme robot qui pourrait être la maman, voire la grand-maman de ces trois PO. Elle a une armure aussi, métallique, scintillante. À l'origine, d'ailleurs, il a été dessiné, ces trois PO, au féminin. Lucas avait pensé à un robot féminin, donc la jonction, la connexion était évidente, et puis il l'a transformé, il l'a genré, on va dire, il en a fait un garçon. Quant à son duo, vous savez, avec R2-D2, moi j'adore R2-D2. Et voilà. Mais voilà. Eh bien, figurez-vous que ce duo, C3PO, R2-D2, est inspiré d'un tandem qu'on trouve dans le film La forteresse cachée du japonais Kurosawa, qui est une influence majeure pour toute l'œuvre de Lucas et principalement Le Guerre des Étoiles.
2: On en vient au héros, Luke Skywalker. Alors, Luke Skywalker avait un autre nom à l'origine, mais apparemment, ça crée une petite confusion assez gênante.
7: Oui, il devait s'appeler Luke Starkiller, comme tueur d'étoiles. On comprend bien, quand on voit les films, pourquoi Lucas avait pensé à son nom. Et d'ailleurs, il porte ce nom de Starkiller quand le tournage de Star Wars démarre en Tunisie. On est en mars 76, mais en fait, l'équipe va vite faire remarquer à George Lucas que Starkiller, c'est le surnom de l'épouvantable Charles Manson. Manson et sa secte, à l'origine notamment de la mort de Sharon Tate, l'épouse de Roman Polanski. Donc Lucas, évidemment, va écouter, va entendre, il va changer de braquet, et Luke devient Skywalker, celui qui marche dans le ciel. Là aussi, c'est plutôt logique avec la suite.
2: Ça passe beaucoup mieux, effectivement. Donc, on a plus ou moins les personnages, on va passer au casting dans un tout petit instant.
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0: s'en va, c'était Gaëtan Roussel sur RTL, deuxième extrait de son album Marjolaine.
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0: Poursuivons ce grand récit consacré à Star Wars, la guerre des étoiles. Je suis en compagnie de notre spécialiste cinéma, Stéphane Boutsock. Donc, parlons du casting. Luke Skywalker, c'est Mark Hamill, inconnu au bataillon, en tout cas pas très connu à l'époque. C'était une volonté de George Lucas, ça, des inconnus pour les premiers rôles et puis des stars pour, plutôt pour les seconds rôles.
4: Oui, pas de stars dans les rôles principaux pour une raison simple, c'est qu'il faut que le public, et c'est une règle qui est régulièrement appliquée au cinéma, il faut que le public puisse s'identifier. Donc il a tout misé sur des inconnus avec une gueule, avec un caractère, avec une présence. Donc Mark Hamill, à l'époque, bah, il a surtout fait de la télévision. Donc il va passer le casting, on lui fait jouer une scène en impro et c'est Maria Lucas, qui est la compagne de George, qui est la monteuse de ses films, qui le repère, elle dit « Ouais, ce gamin-là, il a un truc », elle le fait engager sans lui dire qu'il aura le rôle principal du film.
0: Ce casting d'ailleurs, donc vous parliez de Carrie Fisher et Harrison Ford, le casting c'était un sacré jeu de bonneteau quand même, parce que donc il y avait deux castings en même temps.
4: Alors ce qui est génial, c'est qu'en 76, il y en a fait deux castings. Il y a le casting pour La Guerre des Étoiles, bon, George Lucas, ok, et puis il y a le casting pour Carrie, qui est le nouveau film de Brian De Palma, qui est adapté du roman culte de Stephen King, et il y en a une qui vient d'abord pour passer le casting de De Palma, c'est Carrie Fisher. Elle, ça l'intéresse. Sauf qu'elle découvre, en jouant ses scènes et en lisant le scénario, qu'il y a une scène où elle doit être nue. Et elle veut pas être nue, Carrie Fisher. Donc elle dit, je fais pas le casting, mais du coup, comme dans le bureau d'à côté, il y a un autre film qui se prépare, je vais tenter. Et c'est elle, c'est quand même fou l'histoire. Quand même.
0: Complètement.
4: C'est quand même dingue. C'est elle qui va être choisie pour Leia, alors qu'il y a d'autres actrices, Jodie Foster notamment, qui a été révélée peu avant pour Taxi Driver.
0: Dans Taxi Driver, oui.
4: Est aussi contactée, mais c'est Carrie Fisher qui sera choisie.
0: Alors, on a entendu dans le récit d'André Dussollier comment Harrison Ford est passé, on peut dire, de la menuiserie à Hollywood. Il a quand même damé le pion à de sacrés acteurs.
4: Ah mais c'est fou. Burt Reynolds, Christopher Walken, Stallone, Sylvester, Kurt Russell, Richard Dreyfus, je crois que tous les jeunes hommes de sa génération de l'époque, avec une gueule et du caractère, ont passé le casting pour ce personnage de Han Solo, donc ce contrebandier bourru finalement au grand cœur. Lucas, il l'a déjà fait jouer, donc il pense pas forcément à lui, il l'envisage pas en Han Solo. Mais le bagout d'Harrison Ford, son caractère grognon quand même, ça aussi pour l'avoir rencontré, je peux vous le dire, vont faire qu'il va être choisi.
0: Oh, il est grognon.
4: Ah, mais je l'adore, mais il est grognon.
0: Très très important, on a entendu là tout à l'heure la voix de Dark Vador. Lucas avait pensé à Orson Welles.
4: Oui, parce qu'à la base, il veut lui confier le rôle. Il y a un souci, c'est que Vador, c'est quand même un dolmen avec une cape. Quoi. C'est quelqu'un qui impose. Et Orson Welles, il est d'immense qualité, mais il n'a pas la taille adéquate. Donc ça ne sera pas Orson Welles. C'est un inconnu, là encore, on y revient, qui s'appelle David Prowse, qui est choisi. Le garçon fait 1m98, donc lui, il est plutôt raccord.
0: Oui.
4: Mais il y a un souci, c'est qu'il a un accent épouvantable du sud-ouest aux États-Unis. Donc, Lucas l'engage, il lui dit pas, mais il va le faire doubler au montage par un autre comédien qui va devenir la voix culte de Dark Vador, qui s'appelle James Earl Jones. Et, rappelez-vous, il y a une scène dans la première trilogie où Vador ôte son casque et on découvre ce visage qui a été ravagé, on comprendra pourquoi après. Eh ben, il va pas confier le rôle à James Earl Jones, mais à un troisième acteur. Donc, ils sont trois à avoir joué Dark Vador. Et je vais vous dire, il y a même une quatrième personne qui a été engagée. Parce que cette fameuse respiration de Vador qu'on entend, c'est un ingénieur du son qui s'appelle Ben Burtt qui va la trouver. Il va mettre un masque de plongée avec un respirateur et il va s'enregistrer pour que l'effet soit vraiment convaincant.
0: Et donc, quatre personnes pour
4: faire... Quatre personnes pour un personnage, mais il vaut bien ça, Vador.
0: Pour faire le plus grand méchant de tous les temps. Il fallait bien ça, effectivement. Tous ces personnages, donc, ils sont au service d'une histoire immuable, on pourrait dire. Hein. C'est le bien contre le mal, la résistance. C'est comme dans Le Seigneur des
4: Exactement.
0: Anneaux et un peu comme dans tous les films de guerre, en vérité.
4: Lucas, en fait, c'est un passionné d'histoire et c'est vrai que cette saga, La Guerre des Étoiles, c'est une tragédie familiale et politique qui est complètement universelle, encore une fois, qui est très shakespearienne. Un père maudit, des frères et des sœurs qui s'ignorent, qui manquent de tomber amoureux avant de se retrouver unis dans une vraie quête de justice. À l'écran, regardez les tenues des soldats de l'Empire, leurs drapeaux, c'est clair et Lucas s'en est jamais caché, ce sont des nazis. Face à eux, bah, il y a la résistance, on peut pas mieux tomber quand même, elle s'appelle comme ça. L'attaque contre l'étoile noire, c'est le débarquement des rebelles, et c'est un univers que James Cameron reprendra d'ailleurs à son compte dans la saga Avatar, qui est aussi très inspiré du western, très inspiré des films japonais, et qui est aussi un film de guerre.
0: Il paraît que Lucas avait, sur le tournage, il avait un conseiller spécial, Mythes et Légendes.
4: Ouais, il s'est inspiré d'un garçon qui s'appelle Joseph Campbell, c'est un écrivain qui est inventeur du concept du monomythe, c'est-à-dire le mythe dans lequel on retrouve tous les mythes. Et là aussi, revoyez Star Wars, vous allez y trouver la Bible, les Chevaliers de la Table Ronde, Œdipe, l'Odyssée et bien d'autres. Donc oui, c'est une parfaite synthèse.
0: Bon, et alors le tournage va pas être de tout repos, on peut le dire, surtout pour Marc Hamill d'ailleurs, vous allez nous raconter ça dans un tout petit instant.

0: The Way We Touch, c'était Charlotte Cardin sur RTL.
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0: De retour dans ce Grand Récit, on parle de Star Wars ce soir avec Stéphane Boutsock. Donc je le disais, le tournage du film a été mouvementé, ça on l'a entendu dans le récit.
15: Oui.
0: Notamment pour Mark Hamill, il a vraiment pas eu de bol quand même.
15: C'est-à-dire, on peut dire que c'est un rescapé en fait, Mark Hamill. Oui. D'abord, avant le tournage de l'Empire Contre-Attaque, donc après la Guerre des Étoiles, qui marche, hein, donc tout de suite on fait une suite, il va avoir un terrible accident de voiture, il est presque défiguré, il y a des opérations de chirurgie esthétique qui limitent les dégâts, mais quand le tournage de l'Empire Contre-Attaque démarre, bah, il est encore très très marqué. Alors Lucas, il va faire avec, et je serais tenté de vous dire que ça tombe bien, parce qu'il y a une scène dans l'Empire Contre-Attaque que j'adore, où Luke Skywalker est capturé par une sorte de gros Yeti des neiges, et qui lui fait un peu de mal, il se bat, et il en sort avec des cicatrices, donc bah, ça tombe bien, il n'y a pas besoin de maquillage, puisque Mark Hamill, il porte les stigmates de l'accident sur son visage, et il y a un autre moment là, en coulisses, il y a aussi une scène où justement, après cet accident, on met Luke Skywalker dans une sorte de caisson aquatique de régénération, pour que voilà, il récupère, et juste avant que Mark Hamill ne plonge dans ce caisson pour qu'on tourne, il y a une partie du plafond avec du verre qui s'effondre et on se dit qu'en effet, s'il avait été dessous, ça aurait été autrement.
0: Parlons des effets spéciaux. C'est vraiment un tour de force à l'époque.
15: C'est du jamais vu. Hein.
0: C'est inédit.
15: Moi, je me souviens du film en 77, on n'avait jamais vu ça à l'écran. Des vaisseaux spatiaux, encore une fois, des sabres laser, des batailles dans l'espace. Pourtant, on le rappelle, il n'y a pas beaucoup de budget. C'est quasiment de bricolage. C'est quand même des maquettes. Enfin, je veux dire, le premier film, en tout cas, Lucas, il y va vraiment avec sa conviction et pas avec son porte-monnaie. Universal, en plus, venait de fermer son dernier studio d'effets spéciaux. Donc, Lucas, il va dire, comme d'habitude, bah, je vais tout faire moi-même. Donc, il va créer sa société qui s'appelle ILM, Industrial Lights and Magic. Et ça va devenir tout simplement, jusqu'à James Cameron, la plus grande boîte d'effets spéciaux au monde. On parlait d'Harry Potter, on parle de James Cameron, Titanic n'existerait pas sans ILM. Il y a eu des James Bond, il y a eu Terminator, enfin tous les plus grands films, après la première trilogie de la Guerre des Étoiles, E.T., vont se faire grâce à la société de George Lucas.
0: Les producteurs, on en a parlé un petit peu tout à l'heure, les producteurs, ils n'y croient pas du
15: mais
0: tout,
15: pas en vérité. Une seconde. J'ai regardé, figurez-vous, quand le film sort en mai 77 aux États-Unis, il y a 37 cinémas qu'ils jouent aux États-Unis.
0: C'est pas vrai.
15: 37, vous imaginez? Alors, ils sont tous pleins, donc il y a l'effet boule de neige et tout de suite, on étend la couverture. Mais au départ, c'est vous dire que même les exploitants, ils voient arriver le film, ils savent absolument pas que ça va marcher, en tous les cas, pas à ce point-là.
0: Et finalement, c'est un énorme succès au box-office, l'un des plus gros encore aujourd'hui.
15: Oui, c'est-à-dire que le film va battre le record, on en parlait, des Dents de la Mer, considéré comme le premier blockbuster d'été. On estime aujourd'hui que le film a rapporté 775 millions de dollars. Alors, ça en fait pas un des plus gros films au box-office, le plus gros. On rappelle que c'est Avatar, le premier épisode, 3 milliards de dollars. Mais quand même, la saga des 9 films officiel, plus les films dérivés, je pense à Rogue One, on atteint les 10 milliards de dollars. Donc là, la saga, on est devant Harry Potter, mais on est derrière Avengers et Spider-Man.
0: C'est stratosphérique.
15: C'est colossal.
0: Ah bah oui, complètement. Donc après cet épisode 4, il y a eu un 5 et un 6, vous avez vu, je sais compter. C'est-à-dire qu'il y a eu l'Empire Contre-Attaque.
15: Les films aussi.
0: Ouais, exactement. Il y a eu l'Empire Contre-Attaque et le Retour du Jedi. Mais alors après, pourquoi Lucas a mis 30 ans à faire tout le reste, c'est-à-dire les épisodes 1, 2, 3 et
15: la
0: suite.
15: On lui a réclamé assez vite. Hein. Alors, il a aussi peut-être voulu s'éloigner un peu de la première trilogie pour faire d'autres choses en tant que producteur notamment. Il a fait beaucoup de choses. Il a développé, on le disait, sa boîte d'effets spéciaux. C'est aussi la raison principale, on le disait au début, c'est que quand on arrive au tournant des années 2000, à la fin des années 90, on peut. Les machines, il y a eu Terminator quand même qui a tout changé. C'est Cameron qui a tout changé grâce à la boîte d'effets spéciaux de George Lucas. Quand même. Donc, il va aller puiser là-dedans et il se dit, ça y est, j'ai les outils pour mon jouet et il va faire mieux que ça. Non seulement il va tourner la deuxième trilogie qui, dans l'ordre chronologique, est la première, épisode 1, 2, 3, et il va retoucher digitalement la première trilogie en rajoutant des choses parce qu'il peut le faire maintenant. Regardez bien encore une fois, quand on est sur Tatooine, par exemple, dans le premier épisode, il y a des personnages qui n'étaient pas à la sortie du film.
0: Il faudrait pouvoir regarder les deux
15: comparer,
0: en parallèle.
15: Si vos parents ont gardé des VHS ou des vieux DVD, comparez.
0: Est-ce que aujourd'hui, question philosophique,
15: oui.
0: Est-ce qu'aujourd'hui vous diriez que Star Wars a perdu son âme?
15: Alors un petit peu, faut être honnête, Disney...
0: Il y a beaucoup de dérivés, beaucoup de préquels.
15: Voilà. En fait, Disney a racheté Star Wars en 2012, pour même pour 4,5 milliards de dollars. Donc là aussi, la fortune de George Lucas a encore un petit peu grossi. Et l'idée de Disney, c'est de développer la marque, voilà, comme elle l'a fait avec Marvel. Donc en effet, on a des films dérivés. Alors ils sont pas tous mauvais, loin de loin. Moi j'ai adoré Rogue One. Et puis il y a eu des séries, le Mandalorian, notamment, il y a des dessins animés, le Clone Wars. Donc oui, peut-être qu'on a un peu dilué voilà la marque, mais Disney, ils sont quand même intelligents, ils ont bien compris, ils ont un peu arrêté la machine, là. Alors, attention, hein, les fans de Star Wars, on va y revenir, parce qu'il y a 3 nouveaux films qui vont arriver. Il y en a un qui arrive très vite, c'est en mai. C'est un film de cinéma qui s'appelle Le Mandalorian et Grogu, tiré de la série. Grogu, c'est un bébé Yoda.
0: Sublime. Oui, qui est sublime, qui craquant comme tout.
15: Ensuite, on aura Ryan Gosling dans Starfighter, donc un film dérivé qui se passera après l'épisode 9, voilà, globalement, donc après le dernier. Et puis en 2029, là on se projettera 15 ans après l'épisode 9 et on retrouvera l'épisode de Rey, qui est joué par Daisy Ridley, dans un film qui pour l'instant s'appelle Le Nouvel Ordre Jedi.
0: Wow,
15: on n'en a pas fini, hein.
0: Quel beau programme!
15: On n'en a pas fini parce qu'il y a même l'idée d'une nouvelle trilogie. Donc, des épisodes 11, 12, 13. Non. Donc, des épisodes 10, 11, 12.
0: 10, 11, 12. Vous voyez, vous aussi, vous vous y perdez. À la fin, c'est compliqué. Merci beaucoup, Stéphane Boutsock. C'était passionnant de replonger avec vous dans l'univers Star Wars. Vous, le monsieur cinéma d'RTL. Et nous, on revient demain à 20h sur l'antenne avec André Dussolier pour le grand récit. D'ici là, c'est à volonté sur l'appli RTL ou sur le site. Dans un instant, le Jedi de la musique, Éric Jean-Jean, c'est bonus track, que la force soit avec vous. Belle soirée sur RTL. Il est 21h. Mais d'abord, l'essentiel de l'info en 3 minutes avec Charles Ducrot. Bonsoir Charles.
16: Bonsoir Isabelle, bonsoir à tous. Plus de 300 records de chaleur pour un mois de mai tombés. Ce lundi, l'épisode de chaleur exceptionnelle entre dans son pic avec plus de 30 degrés quasiment partout en France. De nombreux records attendus encore demain. Météo France place 8 départements de l'ouest du Finistère à la Vendée, à la Mayenne et à la Manche en vigilance orange canicule. C'est une première. C'est sous ces fortes chaleurs que des centaines de passagers sont toujours bloqués ce soir sur les rails. Deux TGV immobilisés en raison d'une rupture des caténaires au nord de Lyon. L'axe TGV sud-est vers et depuis Paris reste très perturbé avec de nombreux retards jusqu'à 4 heures. Train à l'arrêt, sans climatisation, les passagers témoignent de malaise et de manque d'eau. Dans l'actualité aussi, l'un des Espagnols placé en quarantaine à Madrid après avoir débarqué du navire de croisière Ondius, testé positif à l'antivirus, annonce ce soir du ministère espagnol de la Santé. Le patient a été transféré dans une unité d'isolement de haut niveau, indique ce ministère, où il restera hospitalisé. L'accès Internet bientôt rétabli en Iran. Le président Massoud Pezeshkian ordonne le rétablissement des lignes suspendues depuis les attaques lancées par les États-Unis et Israël le 28 février dernier. Depuis, la population n'avait accès qu'aux plateformes et sites relevant du réseau national. On passe au sport et direction Porte d'Auteuil. Où on retrouve Isabelle Langer et Eric Silvestro qui nous font vivre ce soir ce match tant attendu. Gaël Monfils, Hugo Gaston.
17: Ah, c'est pas le meilleur match de la Terre. Il y a tellement de tension pour ce dernier Roland-Garros pour Gaël Monfils. Tous les potes sont là en tribune, hein, Gasquet, Simon, Sébastien Grosjean, Joe Wilfried Tsonga est certainement sur le plateau d'une des chaînes qui retransmet ce match. Mais c'est vrai qu'il y a beaucoup de tension, Eric. Hein.
18: Oui, après une demi-heure, c'est Hugo Gaston qui a pris le meilleur départ, qui a breaké Gaël Monfils, qui mène 5 jeux à 2. Et d'ailleurs, Emmanuel Grégoire, le maire de Paris, qui était présent aux côtés de Yannick Noah, quitte à l'instant la tribune présidentielle. Peut-être il a peur de porter malheur à Gaël Monfils pour ce qui serait peut-être son dernier match sur le court Philippe Châtrier. Mais c'est vrai que pour l'instant, même le public a du mal à s'emballer. On a entendu, hein, Gaël, tes supporters sont là. Mais voilà, il y a beaucoup de tension. Gaël Monfils, pour l'instant, qui est dominé dans ce début de match par Hugo Gaston.
17: Il n'arrive pas à se lâcher. Il va falloir qu'il le fasse, Gaël Monfils. Il nous le disait en conférence de presse il y a 2 jours. En fait, je laisse beaucoup de jus dans ces émotions que j'ai pour ce dernier Roland-Garros. Il va falloir que j'y aille. C'est le moment, Gaël, hein, si tu veux vivre un beau match et pourquoi pas une victoire. Mais pour le moment, on rappelle le score.
18: 5 buts à 2, c'est pas du foot pour Hugo Gaston. Il est beau dans sa tenue bleu nuit en plus. Gaël Monfils, il faut qu'il brille sur ce court Philippe Châtrier.
16: Merci beaucoup à tous les deux. On imagine la pression effectivement pour Gaël Monfils. Un mot de la météo pour demain. On atteindra les températures donc les plus chaudes de la semaine, entre 30 et 35 degrés sur la majeure partie du pays, jusqu'à 36 autour de Nantes. Et toujours un ciel bleu sur l'ensemble de l'Hexagone. 21h03 sur RTL. Éric Jean-Jean vous accompagne. C'est parti pour Bonus Track.
19: Merci beaucoup. Les prochaines infos tout à l'heure, ce sera à 22h sur RTL. D'ici là, tête à tête en ce jour férié avec des copains de toujours. Ça fait 25 ans que je les reçois dans le grand studio et dans d'autres émissions. Je suis ravi de parler de Lambardé, nouvel album qui est un album de reprise signé Matmata. Ils sont avec nous.
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19: Bonsoir, je suis avec 3 cinquièmes de Matmata. C'est pas mal déjà comme score.
22: Ah ouais, c'est pas mal, 60%.
19: Stan est avec nous, salut Stan.
22: Bonsoir.
19: Julien, bonsoir.
23: Et Julien, bonsoir.
19: Et bonsoir Éric.
23: Bonsoir Éric.
19: Il nous manque un guitariste et un batteur, vous avez réussi à vous en débarrasser enfin.
22: On les a semés, c'est bon.
19: Non mais Matmata a muté, mine de rien. Vous êtes devenus vos propres producteurs, c'est pas rien. C'est vous qui faites vos disques depuis Miscellanée Bissextile maintenant.
22: Ouais, on a toujours été un petit peu indépendant et autoproduit quand, oui, depuis le début, mais là carrément quoi.
19: Mais qu'est-ce qui vous a poussé à faire ça, une liberté? Parce que je reviens, le précédent album s'appelle Miscellanée Bissextile, ça va nous amener justement à cet album de reprise que vous nous offrez. C'est un album très expérimental et vous aviez besoin de cette liberté pour faire un album expérimental.
24: On a toujours essayé de travailler avec des gens, mais en fait on est déjà suffisamment exigeant chacun avec soi-même et chacun avec les autres pour que dès qu'on a rajouté des personnes extérieures, ça nous a apporté des choses, mais ça nous a pas apporté ce qu'on cherchait. Ce qu'on cherchait, c'est ce qu'on a trouvé sur Miscellanée Bissextile, justement le dernier album studio, et sur cet album-là, c'est-à-dire une totale liberté, chacun de nous, pour proposer des choses ou imposer des choses aux autres, sans avis extérieur.
19: Mais voilà. Miscellanée Bissextile, ça s'est passé chez Scholl, votre batteur, qui a un studio et qui a une maison là-bas, et vous êtes tous installés là-bas, Julien ?
23: Ouais, on a principalement enregistré chez Scholl, du coup, ça a l'avantage d'être un peu loin de tout, et ça veut dire, c'est vrai, c'est même loin de Brest.
22: Ils n'ont pas connu le Covid là-bas.
23: Ça va, non mais ça va pas tarder.
19: L'eau courante.
23: Ça va pas tarder.
19: Oui, on remarque l'eau courante à Brest, il y a ça. Hein.
22: Oui, oui.
19: Il n'y a pas de sujet là-dessus. Non, mais je reviens sur cet album. On en a parlé évidemment. On a fait de la promo quand vous êtes venu. On va parler de Lambardé évidemment. On a l'heure pour ça. Mais cet album est un album absolument formidable. J'ai l'impression que vous avez fabriqué un album de rock progressif des années 70. Stan, je me trompe?
22: Celui-là ou celui-là
19: Mistelané.
22: Ah, Mistelané, ouais, bah on a eu le temps en fait, hein, parce que c'est vraiment un album qui a été commencé, enfin qui a, ouais, débuté avant la crise, pendant, après, donc on a pris le temps, et puis bah, nous, quand on nous donne du temps, on le prend. Et on a commencé par un morceau de 20 minutes, voilà, parce qu'on n'avait jamais fait, donc c'est le moment, et puis c'est surtout qu'on voulait. On voulait le faire un petit peu à distance en fait. Voilà, on voulait pas forcément être dans la même pièce pour faire cet album-là, pour que chacun puisse exprimer ses idées. Et bah ça tombait bien parce que la crise sanitaire est arrivée, donc ça n'a pas changé grand-chose pour nous. On a continué à bosser un peu à distance, comme un cadavre exquis en fait.
19: Et alors, ce qui est incroyable, pourquoi je vous parle de Miscellanée Bisexile, parce que j'ai l'impression qu'en fait, ce nouvel album s'appelle Lombardé, qui est un album de reprise. En fait, c'est peut-être le moyen de se regrouper pour Matt Mata. Il y a eu cet album Miscellanée, il y a eu Le Bercy qui a été absolument monstrueux. Et là, c'est quoi? C'est une manière de revenir aux sources de ce que vous aimez, c'est-à-dire la base de la musique que vous aimez?
22: Non, mais en fait, on a commencé cet album-là au moment où on répétait pour le concert des 30 ans, donc à Bercy, et puis on se trouvait un peu monomaniaque, en fait. On ne peut pas ne faire que ça. Donc c'était un truc un peu récréatif, et on a commencé à jouer un peu de reprise, parce qu'on vient de là, hein. Dans les bars, on a commencé comme ça. Et puis on s'est dit, bah, si on les mettait sur un disque. Voilà, donc c'était une activité annexe. Une récréation en fait.
19: Comment vous avez choisi ces chansons? Parce que c'est un double album, c'est assez chouette. Eric, qui a choisi quoi? Et d'ailleurs, qui chante sur quoi? Parce que je sais que tu chantes, Eric.
24: Non mais on dit pas qui chante, parce que comme ça les gens sont perdus un peu. Il y a des gens qui me parlent de chansons en me disant, ah, ton interprétation de Goldfinger. Et je dis, ah, c'est pas moi.
22: Ah bon? Ah, c'est dommage.
19: Vous avez choisi les titres, ça a été justement en fait, un cadavre exquis une fois de plus.
24: C'est le plaisir qu'on a retrouvé. Enfin, on se rappelle d'où on vient. C'est important déjà pour un groupe. C'est important pour une vie normale d'ailleurs. Et on sait que dès le départ, on a des goûts communs, mais on a beaucoup de différences. Et même dans nos comportements, dans nos physiques, dans nos envies, dans nos passions, dans nos vies, on a des différences.
22: Dans nos pulls aussi, d'ailleurs.
24: Dans nos pulls aussi, dans nos tenues. Surtout dans
19: Sauf dans les pulls. Nous y reviendrons aussi sur la pochette de cet album.
24: Et donc, c'est ce qui a fait aussi l'essence même du projet, l'essence même du groupe. C'était qu'on avait sur le papier pas grand chose à faire. On n'était pas un groupe qui, quand tu le voyais en photo, tu disais, ah ouais, voilà, c'est, ils se ressemblent tous, ils sont tous fringués pareil, quoi que ce soit. Et quand on a retrouvé ça sur Miscellanée Bisexile, c'est-à-dire l'obligation de travailler chacun chez soi, on s'est retrouvé à remarquer clairement nos différences plutôt que de jouer uniquement sur les choses qu'on avait en commun. Et c'est aussi ce qu'on a pris plaisir à faire sur cet album-là, c'est-à-dire que Stan a proposé des premiers titres, par exemple, et bon, je vais pas prendre un exemple précis, mais bon, il nous propose une chanson, je dis, mais moi jamais, même pas en rêve, je fais 30 ans de carrière pour reprendre sur un album cette chanson-là. Il me dit, ouais, mais elle est importante pour moi. Et là, l'argument, il est là. C'est-à-dire que pour mon pote, elle est importante. Donc je vais la jouer. Ce qui fait que ça m'a permis, moi aussi...
19: C'est laquelle?
22: Je sais pas. Il invente, là.
24: Non, j'invente pas. Mais j'ai pas envie de dire, on va pas dire des mâles, des morts.
19: Ok, donc ça élimine quelques
24: Français, biker.
23: Belge, non?
24: Belge.
19: Ok, tu n'y as l'idée, donc.
24: Voilà, quand il me dit, j'aimerais bien reprendre, pour moi, la vie va commencer, je fais, ah non, putain, mais non, j'ai pas envie de faire un Johnny, quoi.
22: Mais non, c'est pas une chanson de Johnny, c'est une chanson de Jean-Philippe Smet.
24: C'est Jean-Philippe Smet, et puis de
22: Jean-Jacques Debout.
24: Voilà. Bref, je voulais pas. Puis en fait, il fait écouter sa maquette, et je dis, ouais, bon, ça va, je peux me faire. Je peux me laisser avoir et je peux avoir envie de faire des choses dessus. Donc chacun a proposé des chansons. Et on a été parti sur un album, puis un peu plus de chansons. Et puis nous, on résonne toujours en vinyle, donc ça rentrait plus sur une phase de vinyle. Donc on part sur une deuxième. Donc on a une nouvelle liberté de rajouter des titres. Puis on s'est arrêté à 20 parce que Stan nous a dit sinon ça ne rentre plus.
19: Non, mais il y a des chansons, j'imagine assez bien d'où elles viennent. Quand j'entends par exemple un Boys Don't Cry, j'ai un peu l'impression que ça vient de toi, Eric. Love Will Tear Us Apart, j'ai aussi un peu l'impression que ça vient de toi. Julien, t'as amené quoi, toi? Vous avez le droit de le dire ou pas?
22: Oui.
19: Julien, t'as amené quoi, toi?
23: Moi, je suis assez content d'avoir la reprise d'Angelo Branduardi, qui est un peu... c'est vraiment une idée très, très bizarre. C'est peut-être un peu de ma faute, un peu de la faute de Stan aussi.
22: Non, c'est uniquement de ta faute.
23: C'est ma faute, c'est vrai.
19: Alors, sur Lombardé, la première chanson que j'ai écoutée, je me souviens très bien d'où c'était. C'était avec un casque dans un endroit très bruyant qui s'appelle Les Vieilles Charrues. Et c'est Stan était à côté de moi et j'ai écouté ça.

0: Qui a amené Étienne, c'est toi, Stan?
1: Je sais plus.
2: Mais Stan, il a emmené tout ce qui est Cold Wave.
0: Ouais, bah, l'idée, c'était.
3: C'est d'aller... pas vrai.
2: Mais
3: c'est
2: non.
3: Pas...
2: Ouais, il a emmené Iceberg.
0: Ouais.
2: Ah ouais, bah c'est la plus cold de toutes les cold waves de... Ouais, mais non, c'est Grauzone.
0: Enfin, oui, c'est vrai. Stéphane Escher et son frère.
1: Bah, l'idée, c'était justement d'aller taper dans des esthétiques qui étaient éloignées de l'esthétique du groupe, en fait. Et puis, dans les années 80, il y a quand même un paquet de chansons qui sont des bonnes chansons. Mais moi, j'ai quand même un problème avec la production des années 80. Donc, souvent, je me suis dit, ouais, elle est bien cette chanson, mais j'aurais pas fait ça comme ça. Et là, c'était l'occasion. Et c'est vrai que, bah, Tomber pour la France, c'est une super chanson. Mais nous, on n'est pas très, très synthé. Donc, on s'est dit, bon, on va le faire avec que des guitares. Voilà.
0: Ouais, mais c'est vachement bien. Et d'ailleurs, c'est ça la touche Matmata. Comment est-ce qu'on fabrique une chanson Matmata? C'est juste en mettant les musiciens de Matmata et sur la partition?
3: C'est une bonne question.
1: C'est un peu ça, hein,
2: merci ouais. de l'avoir posé.
1: Bah, on a nos...
0: bah, c'est vrai.
1: On a nos automatismes. Ouais, c'est vrai que ouais, on a un peu tendance à faire sonner le truc Matmata, quoi qu'on reprenne. Donc, ouais, il n'y a pas tellement d'efforts à faire, j'ai l'impression.
0: Mais Julien, t'es peut-être celui qui a le plus de recul, justement, sur Matmata, parce que tu travailles avec beaucoup d'autres. Et t'es arrivé aussi un peu le dernier dans la bande. Donc, c'est intéressant d'avoir ton avis sur le son. C'est quoi
2: il
0: le
2: a
0: son
2: perdu
0: Matmata.
2: Son statut de dernier,
4: non,
2: attention.
4: C'est plus moi, c'est plus
0: ah oui, c'est vrai, il y a un petit guitariste maintenant.
4: Non, j'ai
0: un
4: petit frère.
0: Quand il est né, il était déjà dans vos bras, ça compte pas.
4: C'est vrai. Oui, parce que quand on sait d'où on vient, eh ben on sait qui on est.
2: Voilà, en fait. Et savoir qui on est, c'est la meilleure savoir où, de façon
0: okay,
2: de savoir où on va.
0: Ces phrases toutes faites. Julien, réponds à ma question.
4: Non, mais c'est sûr que quand Stan prend une guitare et chante dans le micro, en fait, c'est difficile de pas reconnaître quand même assez rapidement la patte.
0: C'est foutu.
4: C'est déjà trop tard, en fait. Non, mais c'est sûr que Goldfinger, on est quand même a priori assez loin de cette empreinte. Et quand bien même, là, il y a même pas de guitare, il y a un piano, il y a la voix. Ça sonne tout de suite, enfin, ouais. comme Tristan Iwan qui chante dans un micro, quoi.
0: Ouais. Mais ce qui est marrant, c'est quand même, pour parler du petit dernier qui est arrivé, c'est Léo, c'est votre guitariste. Lui, pour le coup, il s'est vraiment mis dans les baskets de ce qu'était Matmata, parce qu'il a grandi avec vous, en fait.
1: Oui, oui, mais il en chante une d'ailleurs aussi sur l'album.
0: Vas-y, c'est laquelle?
1: C'est Au Madeleine, donc chanson de DC. On va lui demander, trouve-nous un truc plus actuel et on va le faire, on va le jouer comme des vieux.
0: Ce qui est assez fou d'ailleurs, c'est une chanson de DC La Peste, c'est-à-dire un rappeur.
1: Ouais.
2: Ouais.
1: Mais c'est bien en fait,
0: c'est super.
1: C'est marrant de confronter en fait des mondes, des univers comme ça.
0: Ça s'appelle Lambardé, c'est Matmata qui reste avec nous évidemment jusqu'à 22h sur RTL. Je vous ai dit que j'aimais ces mecs-là ou pas? Non, peut-être pas.
1: Bah redis-le.
2: Si tu parles de qui?
0: Les Matmata, pas de vous les gars, on revient.
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9: Matt Mata est avec nous. L'album s'appelle Lombardé. C'est un double album de reprises à l'intérieur duquel il y a...

0: toi, ça.
1: Oui, monsieur.
0: T'as bien chanté, Stan, sur cette chanson.
2: J'ai fait des chœurs, quand même.
0: Oui, oui. Mais en fait, par exemple, typiquement, cette chanson, la version originale est un tout petit peu plus rapide, si ma mémoire est bonne.
1: Oui.
0: La voix caverneuse hein, de Ian Curtis, comment est-ce que vous l'avez travaillée? Comment on dépouille une chanson pour la re-rhabiller? Celle-ci, par exemple. Joy Division, Love Will Tear Us Apart, qu'on retrouve dans l'album Lombardé de Matt Matter.
3: Bah, on a souvent parlé de musique en comparant ça à de la cuisine, déjà dans le temps de préparation, le choix des ingrédients, l'envie de faire plaisir aux gens, et ben en fait il faut revenir à ce qui est l'essence même de ce qui, en l'occurrence m'a plu dans la chanson. Donc il y avait cette histoire de ligne de basse, de thème, et cette histoire de voix justement. Donc je suis reparti sur une proposition, une maquette d'une couleur différente avec un tempo différent, et puis après ben on la passe à ses copains, et puis on attend que ses copains trouvent d'un seul coup un déclic. Scholl, le batteur donc absent aujourd'hui, qui fait partie des 40% qui n'est pas venu, il a souvent déclenché des trucs sur cet album, justement, parce que certains de ses... Je prends justement à Iceberg de Grauzone, quand il arrive et que d'un seul coup il fait une batterie ultra organique sur une chanson où c'était une batterie très synthétique et très, très mécanique, comme ça, il révèle quelque chose, et là, c'est ça, tout le monde commence à jouer, tout le monde essaye de trouver une nouvelle couleur, et puis d'un seul coup il y a un truc qui se passe, et puis on est tous contents et on y va, quoi.
0: Pour mettre des images sur la fabrication d'une chanson avec les Matt Matter, ça se passe comment, Julien? Je disais des bêtises tout à l'heure en disant que ça se passe chez Scholl, qui a une maison isolée. Vous êtes quoi dans votre studio? Ça bosse?
4: Là, ça s'est fait à plusieurs endroits en même temps. En fait, on travaillait chacun de notre côté. On recevait des choses, on en envoyait d'autres. Il y a des choses qui se font de manière un peu plus traditionnelle aussi, des choses qu'on fait ensemble au même moment, en même temps, mais en fait chaque méthode a des avantages. Le fait de travailler dans son coin, ça veut dire qu'on a l'occasion d'aboutir l'idée avant de la proposer aux autres, et voilà, ça donne pas la même chose que d'être tous dans la même pièce puis de devoir travailler dans un temps contraint et au moment où on l'a pas forcément choisi.
3: Et puis on doit jongler entre l'immédiateté de l'idée, parce qu'il faut pas la perdre, et laisser mûrir aussi et revenir, et l'écho qu'on va avoir des autres. En fait, c'est ce qu'on appelle l'effet miroir aussi, c'est que souvent les autres vont nous donner si ça leur plaît, ça va nous conforter, comme quand tu te regardes le matin dans la glace, tu te fais ça va, et il y a des fois tu te regardes dans la glace, tu te fais j'ai vraiment une sale gueule ce matin, parce que tes potes te disent non, là c'est pas bien, mais on va y mettre tout ce qu'on a à y mettre, on va détricoter, on va revenir à, encore une fois, à l'essence même de ce que tu voulais faire, et puis on va trouver. Des fois on trouve pas, c'est pas grave, on trouvera sur un autre titre.
0: Et à quel moment vous savez qu'une chanson est finie?
2: Quand on déballe le disque.
0: Quand vous arrivez chez les copains et que religieusement j'essaye de garder l'autocollant.
2: C'est une question, parce que ça peut être un problème des fois. Ouais. Des fois il faut terminer la chanson, il faut se dire que c'est terminé. Il faut pas faire Brian Wilson, quoi, qui met 30 ans pour faire un disque. Et à un moment donné, tu dis c'est bon, elle est terminée, quoi.
3: Ouais, souvent il y a un écueil aussi par ça, c'est continuer de pas savoir s'arrêter. Et on a la chance que depuis quelques albums maintenant, quelques chansons enregistrées, on travaille avec un mec qui s'appelle Sébastien Loureau, et qui nous connaît déjà, et qui met en valeur ce qu'on a enregistré, au point qu'on n'est plus en train d'essayer de combler en disant tiens, on va rajouter un tambourin, parce que finalement dans la batterie on n'entend plus assez le charlet. Lui il saura mettre le charlet à sa place, donc on n'aura pas besoin d'aller rajouter des choses pour combler des manques. Donc il a cette force là c'est ce qui s'est passé notamment sur Lombardé pour Boys Don't Cry, où moi j'ai envoyé juste une basse enregistrée avec deux cordes pendant que j'étais en train de changer les cordes, et juste une idée de la faire plus douce.
0: Attends. Une basse avec deux cordes, normalement il y en a plus que ça. Enfin, c'est toi le bassiste de la bande. De nous deux, c'est toi le bassiste, normalement.
2: Les temps sont durs.
3: Les bassistes sont...
0: Une basse avec deux cordes, normalement il y en a plus que ça. Enfin, c'est toi le bassiste de la bande. De nous deux, c'est toi le bassiste, normalement.
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0: Il a écouté, il m'a dit, bah, écoute, c'est tellement imparfait que ça en devient très singulier. Et en fait, ça serait bien que ça reste comme ça. Et en fait, les autres ont écouté aussi. Et je pense que tout le monde a ressenti un peu le truc en disant, bah, c'est hyper impudique. C'est très éloigné. Ça peut ne pas plaire du tout, mais si ça touche, ça touchera vraiment.
1: Ça manque de cuivre, hein, quand même. On va en

0: Ça, c'est la version à la basse d'Eric. Alors, une fois que vous avez ça, ça m'intéresse, en fait, j'essaye de mettre les mains dans, sous le capot, en tout cas. Une fois que vous avez cette basse-là, il se passe quoi, Stan?
1: Bah, c'est bien, c'est terminé, quoi. Non, mais c'est vrai, elle est tellement... elle est à poil, quoi. Et on n'avait jamais eu une chanson comme ça, basse-voix. Donc, bah non, bah c'est bon, voilà. On passe à autre chose.
0: Julien, pareil.
2: Bah, il s'est passé un peu le même truc avec Lisa, qui est un piano seul. Moi, j'avais une idée en tête. Alors, ma fille s'appelle Lisa et c'est un morceau que j'ai beaucoup écouté quand elle est née. Et j'avais envie de faire une version de ce morceau. J'ai fait juste une version comme ça que j'ai enregistrée puis que je leur ai envoyée pour qu'ils écoutent ce que ça fait, quoi. Et on entend ma fille qui dort pendant que je joue carrément. Je me dis, bon, de toute façon, je la referai, quoi. Ils m'ont dit, non, c'est parfait. Touche plus. J'ai pu toucher.
3: C'est ça, tout à l'heure, quand je parlais d'immédiateté, c'est qu'il faut savoir capter des choses. C'est pour ça que dès qu'on commence à faire de la musique, on fait en sorte que tout puisse devenir définitif.
2: Ouais.
3: On a perdu beaucoup trop de temps sur les premières années à se dire, tiens, bah voilà, on va la faire comme ça. Et puis d'un seul coup, on essaye de la refaire, mais on a perdu ce qui s'était passé, ce qui nous avait fait frémir. Il y a même une chanson sur le deuxième album, on est arrivé dans un des plus grands studios en Angleterre avec une cassette qu'on avait enregistrée avec...
1: Un magnétophone de prof, là, tu sais. On a gardé ça sur l'album.
0: Ah, c'est ce que fait Springsteen dans Nebraska.
1: Quand
0: il s'installe dans sa pièce, enfin dans cette maison du New Jersey, qu'en fait, il veut pas remixer parce qu'il trouve que l'émotion, elle est là, quoi.
3: L'auditeur, il s'en fout. Enfin, s'il ressent quelque chose, il s'en fout que ça ait été enregistré dans la cuisine ou... S'il se passe un truc.
0: On va écouter un petit bout de Louisa, le temps que toi tu t'installes, parce que tu vas nous faire une chanson de Shaded.

0: voilà, ça c'est la chanson de Julien pour ta fille. Et je te propose maintenant, alors qui a choisi d'ailleurs, c'est Eric qui va nous interpréter cette Anne, ma sœur Anne. Qui a choisi Anne, ma sœur Anne? Qui l'a amenée, j'ai envie de dire?
1: C'est toi, Eric.
2: Moi. Ouais. On est souvent responsable de ce qu'on chante, en fait. C'est pour ça que Stan est très très responsable dans ce groupe. c'est une chanson qui a deux lectures, en fait. C'est quand j'étais petit, que je l'ai parce qu'elle date de 85, et donc 85, 13 ans. J'ai cru qu'il faisait une chanson sur sa sœur au début, voilà. Donc j'ai dit, un jour, moi, je ferai une chanson qui s'appellera Françoise, ma sœur Françoise.
0: Quoi. Ouais, ça marche, moi.
2: Et puis je me rappelais du conte de Perrault, je dis, bon, voilà. Et puis d'un seul coup, j'ai compris de quoi il parlait, et je trouve qu'il y a des chansons très très fortes comme ça dans la chanson française, qui sont des chansons qui sont musicalement assez gay, mais dont le texte et dont le sens ne l'est absolument pas, comme Le Petit Train d'Erita Mitsuko, ouais, comme Babacar,
0: des trains de la mort, hein. Ouais. Comme La Nuit Je Mens de Bachung, ouais. Qui parle du même sujet sensiblement,
2: ou La Boxeuse Amoureuse, enfin ouais. Bon, bref, et donc c'est une chanson qui m'a marqué, et je trouve effectivement, et nous trouvons tous dans le groupe, que la parole qui se libère sur des idées nauséabondes, racistes, enfin anti-humanistes, et toute l'aberration de certains êtres humains qui peuvent juger d'autres êtres humains, nous révulse. Donc voilà, j'avais envie de proposer cette chanson, j'avais envie de dire avant les prochaines élections, sur cet album-là, parce qu'on a choisi aussi des textes qui nous ressemblent aussi. J'avais envie de dire que voilà, même si c'était une notion même complètement tarée de penser à nazi-nostalgie, pour autant il y en a qui s'abreuvent de ça. Donc on avait envie de réappuyer encore une fois sur la sonnette en disant ça existe, ça ne devrait pas, mais ça existe encore. Louis Chédid a passé des années à dire j'étais persuadé que cette chanson serait obsolète très vite. Malheureusement, ne l'est pas.
0: Allez, installe-toi. C'est Eric et Julien qui se mettent derrière le clavier pour Anne, ma sœur Anne. C'est une chanson qu'on retrouve dans l'album L'Embardé, le double des Matmata.

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1: Anne Masseran, chanson qu'on retrouve dans l'Embardé, double album des Matmata. D'ailleurs, l'artwork est super beau.
2: Je sais pas si on peut dire ça.
1: Non, vraiment. D'abord, non, mais vraiment, c'est très très joli. Je trouve que c'est très joli ce que vous avez fait à l'intérieur.
2: Bah, t'as vraiment des drôles de goût.
1: Bon, hein, déjà, parce ce qui est très joli, c'est d'avoir remercié Eric Jean-Jean. Ça, ouais, ça fait toujours joli sur un vinyle. Non, c'est hyper beau. Bon, à part les pulls de la photo centrale, n'est-ce pas, Julien? Mais sinon, je trouve que c'est assez joli. C'est quoi l'idée de fabriquer une collection de timbres de...
2: Non, en fait, rien ne va avec rien. Dans ce visuel, mais bon, c'était l'idée, voilà, c'est d'avoir un truc complètement dépareillé, il y a des surprises à l'intérieur, c'est une espèce de pochette surprise, en fait. Hein.
1: Et c'est vachement mignon.
2: Voilà.
1: Et
2: puis il y a un jeu.
1: Il y a le jeu du lynx, oui,
2: ouais,
1: c'est ça.
2: Ouais, voilà.
1: Très bien, et le logo Matmata. Et le félin?
2: Bah, le lynx, ouais. C'est génial.
1: Ah, c'est le lynx, d'accord.
2: Ouais. Parce que... Voilà.
3: On peut expliquer, mais un, ça va être long.
2: Ouais, deux, une deuxième émission.
1: Deux, on s'en fout de ça.
3: Mais c'est Genep. Si vous retrouvez Genep, n'hésitez pas. On a mis un numéro d'appel d'urgence pour ceux qui retrouvent le lynx de Léo, qui s'appelle donc Genep. Qui est gentil. Le lynx.
1: Pas Léo.
3: Non.
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1: Avec les Matmata. Enfin. 60% des Matmata, Julien au clavier, Eric à la basse et au chant, et Stan au chant et à la guitare. On pense à Léo, on pense à Scholl qui sont pas avec nous. Léo, c'est le jeune guitariste qui a intégré l'équipe, et Scholl, évidemment, c'est le batteur. D'ailleurs, c'était pas très gentil ce que t'as dit, Eric, pendant la pause. Tu dis on va parler des vieilleries, maintenant tu dis on va parler de Scholl.
3: Non, je te posais juste la question.
1: Ah non, bah,
3: c'est pas du tout grave. Bon, il arrive un moment, on peut lui dire du mal, il oublie très vite.
1: Non. Non, je voudrais qu'on parle de la genèse de ce groupe-là, parce que évidemment tout le monde vous connaît avec Lambardon, on va y revenir tout à l'heure, mais au départ, et c'est marrant de parler de ça au moment où on sort Lambardé, c'est-à-dire un double album de reprise. Au départ, Stan, c'est un groupe qui est créé par toi et un copain, Samy, pour faire des reprises dans les bars.
2: Ouais, on a commencé comme ça, à deux d'abord, puis à trois, puis à quatre, mais au tout début du groupe, ouais, c'était 100% de reprise, et puis c'est devenu 95, 90, parce qu'on... On insinuait quelques compos entre les reprises, sans dire que c'était nos chansons. Mais ouais, on en a bouffé de la reprise, hein, pendant des années, et un peu de tout, en fait. Donc c'est un exercice auquel on était assez rompu. Et puis même quand on a continué après, souvent on faisait une ou deux reprises en concert. C'est important parce que ça permet de faire connaître un groupe à travers son filtre, en fait, pour les gens qui ne connaissent pas. Voilà, s'ils écoutent une chanson qu'ils connaissent, joué par nous, et ils voient notre manière de jouer, donc c'est important aussi.
1: Moi, j'ai un souvenir d'un moment génial où ici, c'était donc il y a quelques années, on a fait connaissance il y a 25 ans, vous et moi, et vous faisiez 30 millions d'amis.
2: Oui.
3: Mmh. Oui.
2: Oui, oui, ça nous est arrivé aussi.
3: C'est juste parce que je savais bien siffler.
1: Non. Et à quel moment Matmata devient Matmata? Il y a cette histoire de parce qu'on a l'impression que tout le monde connaît l'histoire, parce que nous on se connaît bien depuis longtemps, mais Matmata c'est le village troglodyte marocain.
2: Tunisien.
1: Tunisien.
2: Ouais. Ouais.
1: T'es déjà là à ce moment-là quand ça devient Matmata?
2: Oui.
1: Ouais. T'arrives quand toi, Eric?
3: 27. Non, mais non, 80. Pouh, 80. Oh, siècle dernier, millénaire dernier, mais.
2: Ouais, c'était en juin 95, on a dû se rencontrer, un truc comme ça. Ouais. Et puis le groupe s'est formé en septembre, et le premier concert sous le nom Matmata, ça devait être la fin de l'année 95.
1: Ouais. Qui a l'idée de ce village troglodyte?
3: Stan, mais c'est parce qu'on cherchait un nom de groupe, parce qu'on en a eu plein, on peut tous les citer, mais c'est bon, ça va pas aider notre carrière. Stan qui c'est des gens, donc c'est un village troglodytique de Tunisie où a été tourné les premiers épisodes de Star Wars, donc c'est Tatooine. C'est ça.
2: Tatooine. Oui, voilà. Oui. Non, parce qu'il y a Tatooine à côté, en fait.
3: Oui, mais bon. Mais on a fait le village de Tatooine, et puis en fait, on a essayé plein de noms, ceci, ou des noms, voilà. Et puis Stan, un jour, il a dit pourquoi pas Matmata. Et puis il a eu un argument, parce qu'il travaille son argumentaire en général quand il nous propose des choses. Et c'était de dire le A se prononce pareil dans toutes les langues. Donc ça nous permettra d'aller jouer où on veut, et en plus personne ne saura.
2: Sauf à Brest, c'est mot de moto.
3: Mais bon, quand on a joué en Russie, t'entends un jingle à la radio, tu comprends rien, puis d'un seul coup c'est groupe Matmata. Ok, super. Au Japon c'est pareil. Enfin voilà.
1: C'est canon.
3: Et puis on était persuadé qu'on allait devenir un groupe international très vite, s'envoler, faire des tournées mondiales.
2: Puis ça n'évoquait rien comme nom, surtout on pouvait faire ce qu'on voulait comme musique en fait, voilà, donc c'était pas...
0: Ouais.
2: Tu vois, c'était pas Suicidal Tendencies ou un truc comme ça, quoi. Là, t'es obligé de faire un truc...
0: Ou Joy Division.
2: Ouais, voilà, tu... Voilà.
3: Ou Romance de Musette. Parce que moi, j'avais proposé ça, mais ça n'a pas été retenu.
0: Et comment ça commence à marcher? Parce que avant Lambé, il y a une espèce de buzz qui tourne autour de vous.
2: Bah oui, c'est on fidélise les gens déjà parce qu'on fait beaucoup de concerts tout le temps, donc on fidélise un public et puis on a une structure quoi qui commence à se monter mine de rien. Et puis Julien va aller commencer à penser un petit peu comment on peut faire ça. Et puis les scènes grossissent, les audiences aussi. Et puis de 95 à 99, on passe des bars jusqu'au Zénith de Paris quoi. Voilà, avec notre équipe. Et Julien en chef.
0: Et nous, en France, on découvre ça.

0: Est-ce que cette chanson, alors, qu'est-ce que c'est que ce petit sourire?
1: Non, j'ai rien dit, mais je trouve que ce cri, il me faisait toujours penser à Louise Rego quand il criait comme ça.
2: C'est tiens, hein, le cri.
0: Ouais. Je crois que c'est ça, ouais.
2: Ouais, il faut. C'est ma question préférée, mais racontez-moi la jeunesse de cette chanson, parce que c'est une chanson à laquelle vous devez beaucoup. Est-ce que vous l'aimez toujours autant?
0: Ouais, voilà, j'ai du mal à la reconnaître, en fait. Elle a quand même bien évolué.
2: Oui, bien sûr.
1: Ouais, venez l'écouter, cette tournée d'été avec les cuivres, parce que.
0: Ouais, c'est pas pareil. Il y a plus de différence.
1: Il y a plus de différence.
2: Racontez-moi la jeunesse de ce morceau.
0: Ça commence instrumentalement. Donc je suis dans mon appart à Lambé. C'était mon appart d'étudiant et Samy est là. Moi je suis en bonne compagnie et puis Samy il s'emmerde. Donc il joue de la guitare et puis là il sort le thème. Tagalam, dam, dam, dam, dam, dam. Là, je dis ouais, rejoue ça. Je prends une guitare, je fais trois accords, dis ouais, hop, et on enregistre. Voilà.
2: Ça.
0: Ouais. Et on enregistre sur un magnéto. Bah, le même magnéto de prof là qui avait servi. Et puis voilà, et puis quelques mois après on a plein de potes qui arrivent de Paris et puis je sais pas, il y a des djembés, parce qu'à l'époque on avait tous des djembés, hein, voilà. Et on commence à reprendre cette mélodie et puis à écrire des chansons, enfin à écrire des paroles complètement débiles. Ouais, donc si tu cherches un peu de gaieté, viens donc faire un tour à Lambé. Et on écrit 4 pages de et là en fait, je dis ouais, il y a peut-être un truc à faire avec ça en fait. Donc on maquette la chanson, on choisit quelques paroles et puis voilà, c'est devenu ça et puis
2: Mais ça vous pète à la gueule très rapidement, je me rappelle pas de
0: non,
2: ça.
0: Mais on sait que ça va marcher quand même. On sait qu'il y a un truc là-dedans quoi.
1: Mais il y a une évidence. Moi quand je les ai rencontrés, la chanson était prête, elle existait et puis donc il y avait d'autres chansons qui existaient, qui ont figuré sur le premier album et sur le deuxième, notamment une chanson sur le deuxième qui s'appelle Out et que j'adorais parce que voilà, plus dans ma came musicalement. Puis il y avait Lambé, donc ils me font écouter Lambé, je fais ouais, et puis alors, des djembé, alors moi j'en pouvais plus des djembé.
2: C'est obligatoire. Il y a le Picard qui s'appelle Djembé Man.
1: Ouais, c'est
2: tu
1: ça.
2: Tu joues mal et en plus tu joues fort.
0: Ouais, c'est ça.
1: Il y avait
0: Fléau des années 90.
1: Il y avait de la flûte. Alors, flûte et djembé, j'étais pas sûr que j'allais monter dans le train. Quoi. Et sauf que je suis rentré chez moi et le lendemain matin, je me suis réveillé puis j'avais la chanson dans la tête.
0: Bah
1: et,
0: ouais.
1: et j'avais en plus le ça me plaisait le principe d'avoir un endroit où si t'es content, bah tu y vas pour profiter d'être content avec tes potes, et si t'es triste, tu vas voir tes potes. Si t'as enfin tous les prétextes sont bons pour aller faire un tour à Lambé. Je me disais ouais putain, il y a un truc vraiment. Donc ils pensaient qu'il y avait un truc. Je trouvais qu'il y avait un truc. Julien trouvait qu'il y avait un truc. On en a fait un truc et il s'est passé un truc.
2: La flûte, c'est qui?
1: Toujours la même émotion. Hein.
2: C'est Flûtos. Non, parce que la flûte, on la retrouve aussi. On la retrouve aussi dans un autre morceau qu'on va écouter dans quelques petites secondes, qui va vous valoir pas mal d'emmerdes. Mais en fait, est-ce que cette chanson aussi, elle a pas créé quelques malentendus? Vous n'êtes pas des chanteurs. Enfin, si, vous êtes originaire de Bretagne, mais vous êtes un groupe de rock. Vous n'êtes pas un groupe de rock breton.
0: Non, mais ça aurait pu être un piège, ouais.
2: C'est ça l'idée.
0: Voilà, ça aurait pu être un piège cette chanson-là, parce qu'elle est quand même très colorée, musique un peu celtique bretonne. Mais bon, on le savait.
1: Et moi,
0: ça,
1: je trouve pas, mais c'est une folie, hein. Bon, vraiment pas.
0: Ouais, bon.
1: Okay. Il y a d'autres chansons où on met des la, et là, je peux comprendre, mais il y a pas d'instrument trad à part un whistle irlandais.
0: Mais viens dans un Fesnos, tu verras, quoi. Je veux dire, tu connais rien.
1: Non, mais un andro, tous les morceaux de rock, c'est de l'andro. Si un andro, c'est poum, poum.
0: Mais non, c'est pas un andro, on l'a appelé andro, parce que c'était marrant, mais c'est un danse.
2: Ça veut dire quoi, andro?
0: C'est une danse, en fait.
1: En train de s'expliquer.
0: Ouais, on peut parler, s'il te plaît, merci.
1: Donc pour moi, Lambé n'est pas une chanson.
0: C'est
1: sceptique.
0: Pas un andro, mais bon, enfin, ça va quand même.
1: Alors que La fille du chat noir peut reprendre.
0: Ça, c'est une gavotte, ça.
1: Voilà, ouais. On est d'accord.
0: Bon, on est d'accord.
1: Pour moi, Lambé, c'est une chanson, c'est une folk song.
3: Julien, t'es originaire d'où, toi?
4: De Nancy, en Bretagne.
2: Ah oui, c'est ça. Comme moi, à Bordeaux, en Bretagne. Autre chanson, avec de la flûte, qui va vous. Il y aura des emmerdes.

0: la chanson. Le pétard n'élève pas la raison. Mais cette apologie va vous valoir mais un tombereau d'emmerde. Julien, on en parlait tout à l'heure. Toi aussi, Stan. Hein, Eric, je sais pas si t'étais dans le coup, mais vous risquez la prise. Non, mais vraiment.
1: Oui, c'est sur le papier, c'était pas top. Hein, voilà.
0: Qu'est-ce qui s'est passé exactement?
1: Bon,
0: alors, ça s'appelle L'Apologie. Voilà, c'est une chanson où
1: on a été mis en examen, voilà, pour une provocation à l'usage de stupéfiants. Enfin, bon, c'était pas trop le sujet de la chanson, je crois. Donc voilà, il y a eu procès, tout merdé, tout ça. Mais bon, il y a quelques temps, là, on est allé faire de la promo à Nantes. Donc ça s'est passé à Nantes, le procès, là. Et puis on s'est fait un. On dit, tiens, on va aller boire un coup. On en allait au Radisson de Nantes. Et il y avait un piano, on a joué L'Apologie. Alors le Radisson de Nantes, il faut savoir que c'était le tribunal de Nantes dans lequel on a été condamné en fait.
0: Mais non,
2: c'est devenu un hôtel. Mais
1: voilà, et donc on a joué L'Apologie au piano la dernière fois. Voilà.
0: On
1: les procureurs passent, les groupes restent.
0: Non, mais vous avez été condamné.
1: Ouais, on est bon, que dalle. Hein. Mais bon, finalement, ça nous a fait de la pub. Mais bon,
0: ouais.
1: Voilà.
0: Et elle est là, la flûte encore. Hein.
2: Allez,
0: Joe Fluto.
2: Fluto.

0: une, puisqu'on parle des anciennes chansons, je l'adore, on l'écoute en entier si vous êtes d'accord. Qui me la présente? C'est Emma. Racontez-moi comment elle est née, Emma.
1: Ça c'est pareil, ils nous disent que c'est une chanson celtique. Mais je ne suis pas d'accord. Nous, on a fait une chanson de pop anglaise.
0: Là, je suis d'accord.
1: Français,
0: là, je suis d'accord.
1: Avec un refrain doux et puis des couplets doux et des refrains qui explosent. Voilà. Et là, j'en avais marre des la-la-la-les-no, qu'on avait déjà dans 2-3 titres. Donc j'ai dit, est-ce qu'on peut pas faire autre chose, vous qui êtes fan des Beatles, ils font plein d'onomatopées, des obladi, oblada, est-ce qu'on va pas trouver quelque chose? Et je fais du genre, Emma,
2: un truc. Ouais, pop, c'est bon, prends.
1: Et voilà. Ils ont fait, ok, on y va, on essaye avec ça, et on s'est mis à le chanter, et puis très vite, tout le monde a retenu le truc, et puis ça nous a libérés d'avoir des paroles à trouver dans un refrain.
2: Ouais. Voilà. Petitisant du moindre effort. Sinon, les couplets, je me souviens, je les ai achetés sur Bon Coin. Moi, je les ai écrites dans le camion en allant dans les Alpes. Je vois, voilà.
0: Mais tu penses à Emma Peel ou pas?
2: Oui. Mais après, on a fait une première version un peu funky, qui était catastrophique, et on est retourné. On a fait un concert avec cette version-là. J'ai dit non, ça va pas du tout. Donc, on est retourné en salle de répé. J'ai dit on va la faire plus lente, plus pop anglaise. Voilà.

0: est où le rock celtique là-dedans?
1: Dans la tête des gens.
0: Non mais c'est Julien qui avait la bonne phrase, on écoutait cette chanson, vous êtes sur RTL, hein, on est avec les Matmata, il y a ce double album Lombardé, mais on écoutait cette ancienne chanson, Emma. Tu disais en fait quand t'es sur un album qui est celtique, qui a du son celtique, on dit que tout est celtique.
2: Enfin, cet album il démarre par Enterwash qui est quand même, ça laisse pas trop de doute quoi, donc je pense que dans l'oreille des gens, bah, tout ce qui est sur l'album c'est teinté de ça peut-être.
3: Ça doit être de la manipulation, un truc comme ça. Ouais.
0: Allez, on revient.
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0: Avec les Matmata, il y a cet album Lombardé. Il y a plein d'humour. Alors il y a le lynx, c'est le lynx, hein, c'est ça, hein, le lynx de Léo. Donc c'est ce que j'ai appris comme information. Léo qui est le nouveau guitariste de cette bande. Voilà, le lynx de Léo. Il y a le jeu du lynx, mais il faut un dé pour jouer au jeu du lynx.
3: Ouais, mais bon, ça rentrait pas. Donc n'importe quel dé, ça marche. Voilà. Deux dés d'ailleurs.
0: Parfait. Et, mais il y a la règle quelque part?
3: Oui, c'est marqué.
2: C'est en bas.
3: Si, si, elle est tout petit expliqué là.
0: Ah, c'est ça, en tout petit. Mais oui, mais moi je suis vieux, je peux pas lire quand c'est tout petit comme ça.
2: Quand tu tombes sur un lynx, tu rejoues, tout ça quoi.
0: Très bien.
3: Il y a un petit plagiat par rapport à un autre jeu, mais bon, voilà.
0: Bon, franchement.
3: Mais c'est, voilà, domaine public, donc ça.
0: Et c'est un album de reprise pour ceux qui viennent de nous retrouver. Un album de reprise à l'intérieur duquel il y a quand même cette reprise là.

0: bien suivi, c'est Marc Bolan qui reprend Abba. Tu sais, tu l'as fait plus maniéré que tu chantes habituellement.
1: Peut-être, je sais pas, mais c'est, ça doit être le banjo qui fait ça, je pense.
2: Oh.
0: Il y a de la vanne interne, il faut partager, les amis.
1: Non, mais bon, des fois on n'est pas d'accord sur certains arrangements et tout ça. Mais cette chanson-là, on a voulu faire comme si c'était un peu l'original. Voilà, on a passé en valse et on l'a arrangé avec des instruments irlandais. Et on a enlevé le côté pop de l'original et bah, ça marche en fait.
0: Vas-y, monte un peu, Oriane, qu'on écoute. Petit truc que j'entends dans mon oreille gauche là. C'est quoi ? C'est une flûte. Encore une flûte.
3: Ouais, c'est pas moi.
0: Tu vois, Julien ?
4: Non, c'est Kevin Camus. Il y a deux instruments avant. Il y a le whistle, qui est l'instrument aigu, et puis il y a le Yulan Pipe, qui est un peu la cousine irlandaise, la cornemuse écossaise qu'on connaît.
0: Et lui, ton banjo, Rico ?
2: Mais c'est pas mon banjo. Déjà, moi, je me désolidarise totalement de ce banjo.
1: Non, c'est moi, mais
2: moi, ouais. je suis team Benoît Fournier. Enfin, je suis team Scholl, quoi.
1: Ah, mais non, si tu veux, le banjo fait partie des instruments de la musique trad irlandaise.
2: Ouais, ouais, ouais. Ouais.
0: C'est pour ça que j'aime ces hommes, parce que ça fait 25 ans que je vous vois vous foutre sur la gueule sur des trucs trop mignons. Vous vous aimez toujours. Donc, je trouve ça génial.
2: Ouais, mais se créer des problèmes existentiels qui ne le sont pas, et ben finalement, il n'y a pas de problème.
0: Oui, mais c'est aussi ça, un groupe de rock, non ?
1: Bah oui, c'est ça.
2: Ah ouais. J'avais fouté Trump et Poutine à se battre pour savoir s'il y a trop de banjo dans le mix, et ben on ne sera pas emmerdé.
0: Racontez-moi votre Bercy à vous, parce qu'on a vu les images. Alors moi, je ne les ai pas vues en vrai, j'ai vu que les images parce que je ne pouvais pas être là, mais je m'en excuse encore une fois, je m'en excuserai toute ma vie.
1: Bah, ça va, c'est pas grave, il y avait quand même un peu de monde. Donc...
0: Oui, c'est ça. Racontez-moi votre Bercy à vous, c'était comment chacun de votre côté, Julien ? Comment tu l'as vécu ?
4: C'est le truc le plus fou dans ce Bercy, c'est pas que ce soit Bercy qui ait eu du monde et tout, c'est qu'on ait fait que ce concert en fait. Je trouve ça complètement, en vrai, inconscient. C'est-à-dire qu'on n'a pas joué rien de ce concert, jamais rien avant d'être les pieds sur la scène de Bercy. Et puis il y avait un peu d'enjeu parce que il y avait nous cinq, nous on se connaît, mais on a fait venir quatre cordes, quatre cuivres. En plus de donc les deux invités qu'on avait déjà eu sur les festivals précédemment, mais ça fait quand même, c'est pas juste nous cinq en fait, hein. C'est quand même un gros bateau. Et puis le set, il dure 2h30, il faut l'emmener, donc c'est quand même ouais, c'est pas du tout comme un concert à la Carène ou un concert même au Zénith de Paris, parce qu'au Zénith de Paris, bah, on était en tournée, c'était un one shot.
0: J'étais là, ouais. Voilà.
4: C'est vrai.
0: Eric, toi, tu avais comment ton Bercy ?
2: Comme un rêve.
0: Ouais.
2: C'est-à-dire que j'en ai rêvé. J'ai espéré que ça allait bien se passer. En fait, tout s'est très très bien passé. Il y a eu aucun souci. Ni technique, ni rien.
1: Ouais,
2: du tout.
1: Non, c'est vraiment le concert le plus long et le plus complexe qu'on ait fait. Et ils n'ont aucun problème technique. Ils disent, non, mais c'est pas possible. On a toujours un problème technique à un concert. Non, mais c'est vrai. Il y a toujours un problème. Des fois, il y en a plusieurs. Des fois, c'est un peu Verdun. Et là, franchement, comme une lettre à la poste. Et puis, super le public, quoi. Enfin, et puis voilà, c'était une fête d'anniversaire.
0: Ouais, les 30 ans de Matmata. Julien, tu te rappelles quand ils t'ont contacté pour que tu intègres le groupe ?
4: Ouais, je me rappelle très bien. Ouais. Ça fait à peu près 10 ans, je pense.
0: Ouais. Ouais.
4: Alors moi, je connaissais déjà 60% de l'effectif. J'avais joué avec le monsieur qui chante là, et il y avait le monsieur Scholl qui était à la batterie.
0: Ouais.
4: Je connaissais déjà, et puis bah le guitariste qui était avec nous à la reprise du groupe était aussi sur le projet de Tristan. Donc mm-hmm. Bah, c'était un gros argument qui me faisait me dire ouais bah c'est sûr qu'avec ces humains là, ça devrait quand même pas trop mal se passer. Mm-hmm.
0: Sauf que tu connaissais pas Eric, et là c'est le drame.
4: Et voilà, et c'est peut-être, et c'est ça mon erreur en fait.
2: Je compatis.
0: Non, mais qu'est-ce qui fait Eric et non, mais c'est un groupe, c'est super important. Aujourd'hui, donc il y a Scholl qui est le batteur depuis plus de 20 ans, il y a toi, Eric et Stan. Qu'est-ce qui vous donne envie d'intégrer quelqu'un dans le groupe ? Mais vraiment de l'intégrer, pas d'être un musicien additionnel. Il y a une différence, c'est comme les Stones quand ils intègrent Ron Wood ou je sais pas quoi.
1: Oui, mais bah, c'est-à-dire que bon, enfin un guitariste, parce que Matmata c'est quand même un groupe de guitare à la base. Mmh. Et puis au niveau du clavier, c'est que sur les albums, on avait quand même des arrangements qu'on ne pouvait pas faire sur scène, donc ça nous arrangeait bien que Julien vienne puis je sais pas, c'est lui, c'est une espèce de Shiva en fait, je sais pas combien de bras il a quand il joue. Donc il peut faire plein de trucs en même temps. Donc finalement, on retrouve les arrangements qui sont sur les albums, des voix aussi parce qu'il chante aussi, voilà, parce que
0: Et puis une formation plus classique aussi peut-être.
4: Ouais, alors ça, je sais pas à quel point ça entre dans le... Dans le...
2: Ah si, parce que tu nous expliques ce qu'on joue.
4: Non mais c'est vrai que quand je...
2: C'est quand même vachement plus facile. Avec... Julien, j'ai joué quoi là? Il n'y a, a plus besoin du magnétophone, là, tu sais, il y a Julien qui est là. Dès qu'on fait un truc, il fait « Ah, tu, aurais pu... ouais, tu pourrais peut-être passer par le fa dièse, ça ferait, tu passerais en mode mixolydien, ça serait quand même plus aéré. »
4: J'ai jamais dit ça. Jamais. Non, fa dièse, mais n'importe quoi. Pourquoi pas du banjo tant que tu y es?
2: Ouais, c'est ça. Reparlons
1: ou de la
2: banjo.
1: Flûte. Reparlons du banjo.
0: Non, mais c'est vrai, il y a cette formation classique qui étoffe un peu.
4: Ouais, après pour moi, c'est plus au niveau des oreilles que des doigts que ça se situe. Le classique, ça. Moi, je suis arrivé dans un groupe où il y avait déjà 4 albums, donc je sais pas combien d'heures de musique, puis il fallait recomposer un set après 8-9 ans d'arrêt du groupe. Mm-hmm. En intégrant, alors moi le cahier des charges c'était quand même, il fallait que je fasse quand même une bonne partie des voix qui allaient manquer. Et après les claviers, bah, j'ai dû faire des recherches, aller rechercher dans les albums, dans des pistes, réouvrir des trucs et tout. Et là pour ça, oui, la formation classique c'est un outil qui est chouette, mais faut absolument s'en départir le plus vite possible, parce que moi je vais pas jouer du piano classique dans un groupe comme celui-là, c'est pas du tout l'idée.
0: Oh, tu sais, ils ont quand même mis de la flûte, hein.
4: Non, mais j'étais pas au courant, moi. Dans quel morceau?
0: Est-ce que tu veux bien reprendre ton clavier d'ailleurs, justement, et nous faire alors une chanson? Qui a choisi? On a dit, Eric, ceux qui chantaient avaient choisi, c'est ça?
1: Ouais.
0: Donc Goldfinger, James Bond, c'est toi, Stan.
1: Ouais, mais Goldfinger tout court, en fait. Voilà, alors j'ai toujours eu envie de chanter cette chanson-là, que j'adore. Et je crois qu'il faut la sortir du contexte, en fait. Parce qu'on dit, oui, c'est la chanson de James Bond, mais en fait, bon, si on enlève la chanson du contexte, c'est une chanson qui parle de manipulation, en fait. Et c'est un sujet qui est très peu évoqué dans les chansons en général. Donc il faut essayer de la dé-James-Bondiser un peu et puis la voir autrement. Parce que c'est une chanson de John Barry et c'est un chef-d'œuvre, quoi.
0: Allez, on y va. Julien est prêt. Voici Goldfinger, interprété par les Matmata avec la voix de Stan.

0: Goldfinger. Merci les gars, merci infiniment. L'album s'appelle Lambardé, un nouvel album. J'adore le sticker qu'on a mis dessus, inclus que des hits. En même temps, c'est vrai.
1: Bah oui.
0: Puisque ce ne sont que des reprises. Vous allez le porter un peu sur scène. Vous allez faire quoi autour de cet album? Est-ce que c'était juste une parenthèse enchantée ou il va se passer autre chose?
2: Oui, c'est une parenthèse. Ouais. Là, on repart sur scène cet été, donc pour toute une série de festivals. Voilà, qui n'a pas vraiment de lien avec la sortie de cet album-là. Bon, on en fait une ou deux, peut-être. Voilà. Quoi. Ouais. Mais bon, les gens, ils viennent d'abord, je crois, écouter nos chansons à nous. Donc voilà. Donc.
3: Et puis on avait envie. On était très frustrés d'avoir fait que un concert avec la section cuivre qui était à Bercy. Donc on leur a demandé si l'été ça les botterait de faire quelques festoches avec nous, ça les a bottés, donc on part là-dessus, donc on revisite ça aussi, mais on mélange pas tout, hein, donc c'est pas la tournée de cet album, c'est une tournée comme on a souvent fait sur les festivals, une tournée où on est content de retrouver les gens et de leur proposer quelques nouvelles versions de titres qu'on a envie de leur jouer là cet été avec nos quatre copains, enfin qui seront six en l'occurrence.
2: And the Fuzzy Brass Four, voilà.
0: Wow. And the Fuzzy Brass Four. et pour conclure, c'est quand le prochain album de Matt Mata?
3: Il sort le...
0: Wow, putain, j'ai relevé la tête, je te jure.
3: Bah oui, vu qu'on a... C'est encore une idée de Julien, donc tu parlais tout à l'heure de Julien Bain, c'est son importance dans le groupe. Juste par rapport à Bercy, quand il nous a dit « vous pouvez le faire », il a cru en nous plus qu'on n'a jamais cru en nous, encore une fois, et il a eu raison. Et c'était plein, on a fait un super concert, c'était magnifique, et on n'y aurait pas été s'il n'y avait pas cru. Et pour cet album, il nous a dit « ouais, mais si on le sort, si on le met sur les plateformes, les gens vont voir les titres, donc il n'y aura plus de surprise sur ce qu'il y a dedans. » Donc est-ce qu'on peut pas vraiment faire un effet de surprise? Il a tenu à son effet de surprise, il nous a convaincus sur l'effet de surprise, et c'est jubilatoire, à minuit, le jour de sa sortie, de commencer à recevoir des messages en disant « putain, vous nous avez rien dit, on savait même pas !» Donc il a très très bien joué, on est très contents. Donc le prochain album sortira comme ça, vous le saurez quand il sera sorti.
2: Voilà.
0: Entre-temps, on vous voit au Festival Rétro Cétro, ce sera le 26 juin, le 28, Irréductible Festival, c'est à Quimper. Ensuite, Festival la nuit, les Nuits de l'Erdre, c'est très très beau le festival, enfin vous le connaissez, hein, ce sera le 4 juillet, les Alpagas Bleus, c'est, j'y vois plus rien, c'est pas beau de vieillir, c'est vraiment pas beau de vieillir. On vous verra au festival Art Sonic, ce sera le 25, le 21 festival Gueule de Bois, je vois pas de quoi il parle, le 22 août festival,
3: c'est un festival de menuiserie
0: Drill en fait, mais c'est ça, les Transmusicales du Parc des, festival les Musicales du, mais vraiment j'y vois plus rien, c'est pas possible, le 5 septembre le festival les Musicales du Parc des Oiseaux, festival La Poule au Champ, ah c'est un super festival qui est en haut
2: ouais.
0: qui est pas très loin de Châlons-en-Champagne, voilà. Merci infiniment d'être venu les amis, je vous aime fort.
2: Merci à toi.
0: Lambardé, c'est Matt Mata qui nous propose ce double album, la tournée, et donc l'album, Wally, ça sort le...
2: On verra.
4: Quand on aura retrouvé le lynx.
0: Le lynx de Léo. Ciao à tous, à demain pour de nouvelles aventures sur RTL, il est 22h. L'essentiel de l'information, c'est en 3 minutes avec Charles Ducrot. Bonsoir Charles.
5: Bonsoir Eric, bonsoir à tous. Sébastien Lecornu présidera jeudi une réunion interministérielle sur la canicule, annonce Matignon, pour faire le point sur la préparation des services de l'État face à cet épisode de chaleur exceptionnel qui dure depuis maintenant 4 jours, exceptionnel pour un mois de mai. 8 départements sont en vigilance orange canicule, le Finistère, l'Ille-et-Vilaine, la Loire-Atlantique, le Maine-et-Loire, la Manche, la Mayenne, le Morbihan et la Vendée. C'est dans le pays nantais qu'il doit faire le plus chaud demain, autour de 36 degrés, indique Météo France. Retour progressif à la normale sur l'axe TGV Sud-Est. Les deux trains bloqués une partie de l'après-midi en raison d'une rupture de caténaire ont pu repartir. Des centaines de passagers étaient restés bloqués sans clim, train complet en ce retour de week-end, de long week-end. Les retards sont toujours importants ce soir vers Paris, jusqu'à 4 heures pour certains trains. Une nouvelle noyade mortelle cet après-midi à Noisiel, dans la Marne. Un adolescent de 17 ans a perdu la vie. Il faisait partie d'un groupe de jeunes venus du département de la Seine-Saint-Denis. Ce week-end a déjà été marqué par 3 décès par noyade en France. Au Moyen-Orient, la nouvelle menace de Benjamin Netanyahou. Le premier ministre israélien affirme qu'une intensification de l'offensive au Liban est à venir pour écraser, je cite, le Hezbollah, menace qui intervient au moment où les États-Unis et l'Iran tentent de finaliser un accord pour mettre fin à la guerre, et alors qu'un cessez-le-feu est officiellement en vigueur au Liban. Allez, direction à la terre battue de Roland-Garros. On retrouve Isabelle Langer, Eric Silvestro. C'est toujours en cours entre Gaël Monfils et Hugo Gaston, les deux Français. Alors, ça y est, le match est lancé.
1: Ouais, c'est lancé, mais 1h29 de jeu. Et Gaël Monfils qui est maintenant mené 6-2, 5-3 par Hugo Gaston. Il a bien du mal. Certes, il n'y a plus de soleil, Charles, mais alors l'atmosphère est tellement lourde qu'on sent que ça pèse sur les jambes, Eric, de notre Gaël de 39 ans.
6: Ouais, et puis les deux joueurs ont beau changer régulièrement de t-shirt. Hein, Arthur Rinderknecht nous avait expliqué un peu plus tôt dans la journée qu'il en avait pris 7 pour sa rencontre cet après-midi. Vraiment, il fait extrêmement lourd, Hugo Gaston, qui se déplace mieux, qui fait bouger Gaël Monfils avec notamment pas mal d'amortis et qui a du mal. Mais Gaël s'accroche à l'image du Gaël qu'il a toujours été dans ce deuxième set. On l'a vu tout à l'heure débreaker après un jeu de plus de 8 minutes. Il est à nouveau derrière au score, mais il ne veut pas lâcher Gaël Monfils, mais on sent quand même que c'est très dur. Avantage pour l'instant Hugo Gaston. Il a beaucoup de pression aussi, Hugo Gaston. Il n'a pas gagné un seul match sur le circuit principal cette saison. Il a envie aussi de briller à Roland-Garros. 6-2, 5-3 donc pour Hugo Gaston.
5: Merci beaucoup à tous les deux. On va continuer évidemment de suivre cette rencontre sur RTL. La météo pour demain. On entre donc dans un pic des plus chaudes de température de la semaine, entre 30 et 35 degrés sur la majeure partie du pays, jusqu'à 36, on le disait, à Nantes, et toujours un ciel bleu sur l'ensemble de l'Hexagone. Les courses seront à Vincennes demain. Dominique Cordier vous conseille de jouer le 11, l'As, le 8, le 5, le 14, le 10 et le 12. L'outsider de RTL, c'est le numéro 5, Lady Ducal. 22h03 sur RTL. Et tout de suite, c'est Parlons-nous avec vous, Caroline Dublanche.
7: Bonsoir Charles,
5: bonsoir.
7: Vous allez bien?
5: Très bien, chaudement.
7: Mais oui, mais
5: je pense aux joueurs de Roland-Garros, là, ça ne doit pas être simple.
7: Oui, et encore à cette heure-ci, mais non, ça ne doit pas être simple. Et puis tous ceux qui travaillent,
5: effectivement.
7: Qui font les travaux sur les routes et autres,
5: tous ceux qui font des efforts.
7: Tous ceux qui font des efforts, effectivement, on pense à vous. On vous retrouve
5: à 23h.
7: Après un petit effort pour à nouveau nous faire un flash, mais vous nous revenez vous hydrater, tout va bien.
5: Oui, je vais boire de l'eau. À tout à l'heure.
7: À tout à l'heure.

0: Bonsoir, avec la petite équipe, Marc, Margot et Paul, nous sommes heureux de vous retrouver en ce lundi de Pentecôte, en espérant que vous êtes bien reposés ce week-end, malgré la canicule. Nous espérons maintenant que vous êtes bien installés, avec peut-être un ventilo, une boisson fraîche, prêt à passer ces 2h30 de direct en notre compagnie. Jusqu'à 12h30, l'antenne de RTL est à vous. Et pour me parler, je vous invite à composer le 09 69 39 10 11 si vous souhaitez donner votre point de vue, votre éclairage sur un témoignage. À tout moment, vous pouvez nous envoyer un SMS au 74 900 code RTL, 99 centimes par message, nous laisser un message sur la page Facebook de l'émission RTL-parlons-nous, ou nous passer un petit coup de fil 09 69 39 10 11. Bonsoir Rosie.
1: Bonsoir Caroline.
0: Et bienvenue sur l'antenne.
1: Eh bien je vous remercie, donc j'ai l'honneur de faire l'ouverture. Et
0: voilà, vous faites l'ouverture du bal ce soir.
1: Alors oui, je l'écoute tous les jours en allant au boulot, donc podcast.
0: Ah oui, d'accord.
1: Tous les matins,
0: d'accord,
1: pour m'accompagner.
0: Et vous prenez les transports en commun?
1: Je prends le train.
0: Le train, d'accord. Donc, alors, vous nous écoutez dans le train le matin?
1: Tout à fait.
0: Vous allez pouvoir vous réécouter comme ça demain matin?
1: Ou j'ai honte.
0: Pourquoi? Vous avez honte?
1: Je n'aime pas ma voix.
0: Ah mais ça, alors là, je vais vous dire, je ne connais pas grand monde qui aime sa voix. Et pourtant, franchement, votre voix, elle est bien, votre voix.
1: Ah bon?
0: Bah oui. Vous avez une voix en plus. Non, parfois il y a des voix qui sont ou un peu aiguës ou un peu. Ça peut donner un peu parfois des sons un peu nasillards, mais là pas du tout, franchement. Mais personne. En fait, quand on s'entend, on a l'impression d'entendre quelqu'un d'autre.
1: Voilà, tout à fait, d'entendre quelqu'un d'autre.
0: Et oui, parce que nous on l'entend de l'intérieur. Donc ça change tout. Et c'est vrai, il y a beaucoup de personnes qui ont un problème avec leur voix. Moi, je peux vous dire, au départ, on me disait qu'il fallait réécouter. C'est vrai, il fallait se réécouter quand j'ai commencé la radio pour justement voir les erreurs qu'on peut faire. Bon, et je détestais de m'entendre aussi.
1: Eh ben, j'espère que je vais réussir à être synthétique, que je ne vais pas trop bafouiller.
0: Oh, bah alors ça, c'est pas un problème.
1: Parce que là, je suis assez anxieuse.
0: Non, mais vous passez pas un examen, hein. On se parle tranquillement. Vraiment, Rosie, il n'y a pas de. Vous voyez, vous êtes pas, passez pas un grand oral, là. Hein. On se parle tranquillement, et puis si vous bafouillez, c'est pas grave du tout. Ça m'arrive aussi. Alors, vous voulez nous parler justement de quelque chose qui vous enquiquine au quotidien.
1: Alors, qui peut paraître futile par rapport à d'autres sujets, mais qui me bouffe la vie.
0: Oui. De quoi s'agit-il?
1: Je souffre. J'ai un vilain défaut qui est la procrastination.
0: Oui. Donc, pouvez expliquer pour ceux qui ne connaîtraient pas, puisque vous connaissez le terme.
1: Par exemple, j'ai posé mon vendredi, donc j'ai eu un long week-end.
0: Oui.
1: J'avais pour objectif de faire tout un tas de choses, d'autant plus que je n'avais pas ma fille ce week-end. Donc,
0: oui.
1: Je m'étais fixé des objectifs.
0: Mmh.
1: Donc, faire un peu de ménage, un peu d'administratif.
0: Oui.
1: Bosser un concours. Que j'aimerais bien progresser dans mon boulot.
0: Ah oui, d'accord.
1: J'avais tout le temps, j'avais 4 jours,
0: mm-hmm.
1: et on est lundi soir, je n'ai absolument rien fait.
0: Oui. Vous êtes reposée, finalement?
1: Non. Oui, mais...
0: Il y a la chaleur qui vous est tombée dessus, hein, comme à nous tous.
1: Oui,
0: ça
1: mais
0: n'aide pas.
1: Ça se reproduit assez
0: oui.
1: souvent.
0: Oui.
1: Et je commence à en souffrir parce que je n'avance pas.
0: Mm. Oui.
1: J'ai plein d'envie.
0: C'est bien, mais, ça, déjà.
1: Oui,
0: non, mais, c'est
1: mais que je ne concrétise pas.
0: Oui, oui.
1: Voilà.
0: Oui, vous reportez.
1: Voilà. En pensant qu'un jour j'aurai le déclic, mais ce déclic ne vient pas.
0: Oui.
1: En pensant que ça viendra à l'extérieur, mais il n'y a personne d'autre que moi pour agir à ma place. Donc, il faut que je trouve une solution.
0: Mais c'est
1: que j'ai envie de changer, hein.
0: Oui, vous me parlez de ce concours que donc vous aimeriez évoluer.
1: Oui.
0: Donc c'est important. Il a lieu. Vous avez les dates déjà?
1: Ce serait à la rentrée. D'accord. En septembre, octobre.
0: Bon, ça vous laisse un peu de temps.
1: J'ai un peu de temps, mais oui. Me connaissant, enfin, jusqu'à présent, je l'ai fait. Alors, je l'ai tenté l'année dernière.
0: Oui.
1: Mais comme je n'avais rien fait, oui. Bien entendu, je ne l'ai pas eu.
0: Ah oui, d'accord. Vous n'aviez pas réussi à travailler.
1: Voilà.
0: Oui.
1: Je fais toujours les choses à la dernière minute.
0: Oui, oui.
1: Quitte à ce que ça ait des conséquences sur ma vie, hein.
0: Oui, il y a des gens, je pense à des étudiants, en ce moment on est dans les périodes d'examen, il y a des étudiants qui font les choses comme ça, qui révisent à la dernière minute, certains ça leur réussit bien, d'autres non,
1: ben,
0: ça
1: oui,
0: dépend.
1: Oui, mais quand on ne fait rien, je n'ai absolument rien fait, donc je ne risquais pas de l'avoir.
0: Oui, bon, ben, au moins c'est plutôt rassurant, ça veut dire que si vous travaillez, vous risquez de l'avoir.
1: Et ben, j'ai eu une note. Pas trop mauvaise hein, pour quelqu'un qui n'avait pas bossé.
0: Ah ben en plus voilà. si vous avez des facilités, donc c'est plutôt encourageant
1: ça. Pourtant, j'ai grandi jusqu'à l'âge de 40 ans, je pensais avoir un retard intellectuel.
0: Ah bon ?
1: Oui.
0: Mais qu'est-ce qui vous faisait penser cela ?
1: Eh ben j'ai grandi ainsi, on me l'a mis dans la tête.
0: Et qui vous a mis ça dans la tête ?
1: Mes parents.
0: Ah bon ? Mais qu'est-ce qu'ils vous disaient, vos parents ?
1: Alors, ils n'avaient même pas besoin de me le dire. C'était dans la façon oui. de faire. Je savais que j'étais différente, que j'avais un problème. Alors, très tôt, j'ai rencontré des difficultés d'apprentissage. J'ai redoublé mon cours préparatoire.
0: Oui, d'accord.
1: Et donc, très tôt, j'ai été suivie par des pédopsies.
0: Oui.
1: Et ça a été. Et ils ont décrété que j'étais attardée. Et ça leur donnait même un prétexte pour des violences. J'étais violentée.
0: Par vos parents ?
1: Par mes parents. Enfin, les personnes qui étaient censées veiller sur moi.
0: Ah oui, mais c'est-à-dire, c'était par rapport à des résultats scolaires qu'ils ne jugeaient pas satisfaisants. Donc, il y avait des violences physiques.
1: Ben, ça a démarré, j'étais encore à la maternelle, hein. Je me revois, alors le premier souvenir que j'ai de mon beau-père,
0: oui.
1: J'ai des flashs, hein. Je devais être en moyenne section, je suis assise à un bureau, il me fait compter, et à chaque erreur de ma part, je reçois un coup de ceinture. Oui. Et ça a changé... mon enfance.
0: Bah, bien sûr.
1: Et c'est même remonté à la surface. Bah, à chaque étape de la vie de mon enfant, je revis un peu ce passé. Voilà.
0: Bah, oui,
1: lorsque ma fille est entrée à la maternelle, je me suis revue recevoir ces.
0: Oui. Et oui. On peut, à travers ses enfants, revivre des expériences traumatiques.
1: Mais ma grossesse a été compliquée également. C'est ce qui m'a obligée à travailler sur moi, et fort heureusement d'ailleurs.
0: Mais ce qui est étonnant, c'est que vous me parlez de pédopsie, donc très tôt. Ça veut dire, c'était votre mère et votre beau-père vous amenaient voir les pédopsies ?
1: Ben, ça a été,
0: ou c'est l'école, vous savez, vous étiez petite, vous vous souvenez peut-être pas.
1: C'est l'école.
0: C'est l'école, oui. Parce que GS est sacrément pervers, sinon d'aller en plus faire voir qu'un enfant consulte alors que derrière il y a des violences infligées par les parents ou beaux-parents. Oui, mais alors là il y a un lien direct.
1: Et puis par la suite, ça a été mon demi-frère qui a rencontré ces mêmes difficultés et qui a été suivi dans le même CMP.
0: Et des difficultés d'apprentissage. Personne n'a fait le lien.
1: Pourtant, personne n'a fait le lien.
0: Pourtant, le lien, il est aujourd'hui connu, hein, entre la maltraitance et des difficultés d'apprentissage. Hein. Parce que les enfants soumis à des violences familiales sont dans un tel niveau de stress, et on voit bien, en plus très précocement, vous étiez en maternelle, hein, enfin, c'est un stress qui devient chronique, que ça nuit... à l'apprentissage. Oui. Et pas du tout par manque d'intelligence, voyez, où vous dites retard intellectuel, mais parce que c'est l'état de stress engendré par les violences qui fait que l'enfant ne peut pas se concentrer.
1: Eh ben, figurez-vous, par rapport à cela, comme j'étais convaincue d'avoir une part en moi, j'ai appris à ma fille à lire avant même qu'elle rentre à la maternelle, de peur qu'elle rencontre les mêmes difficultés. Et en moyenne section, elle savait lire. Et c'est bien qu'elle a sauté, une classe. Si on la laisse faire, elle saute, elle saute deux classes. Et je lui ai appris à lire par le jeu. C'est-à-dire que lorsque je lui racontais des histoires, je lui montrais les lettres et les syllabes. Je lui expliquais le principe des syllabes. Et c'était devenu un jeu entre nous. Je la mettais au défi de trouver...
0: Oui, ça marche mieux, hein, le côté ludique que l'écoute ceinture.
1: Et c'est là que je me suis rendu compte que tout tient à la façon dont on transmet le savoir. Parce que,
0: mais est-ce que l'on vit aussi ? Est-ce qu'à l'environnement, votre fille, elle a eu la chance de grandir dans un environnement qui était sécure ?
1: Oui.
0: Quand bien même, si elle se trompait, enfin, vous voyez, elle ne recevait pas des coups. Donc, comment ne pas avoir peur après d'être complètement inhibée, tétanisée, peur de l'échec Enfin, on sait qu'un grand niveau d'anxiété, ça perturbe les processus d'apprentissage. Et d'ailleurs, ce qui est terrible, parce qu'il y a même eu à un moment des enseignants qui disaient, qui avaient pu décréter que l'enfant était, ça se disait à un moment qu'il était bête ou, enfin, aujourd'hui on n'entend plus ce genre de propos de la bouche d'enseignants ou paresseux. La paresse aussi, ce mot-là est souvent c'est vécu dans la honte. Et on sait que beaucoup d'enfants, justement, qui peuvent avoir des difficultés d'apprentissage, il faut chercher un peu à comprendre ce qu'ils vivent, ce qui se passe déjà, dans un premier temps. Et là, mais alors, moi, il y a une chose qui me surprend, Rosie, c'est que vous me dites à 40 ans, jusqu'à 40 ans, vous avez pensé cela. C'est très très long. Qu'est-ce qui fait qu'à 40 ans, vous avez pris conscience qu'en fait, c'était pas un problème de faculté intellectuelle, vous étiez intelligente, mais que c'est qu'il y avait tout ce parcours traumatique.
1: Et ben, malgré un bac, alors j'ai pris mon temps. J'ai pris mon temps, j'ai eu mon bac à 20 ans, mais suis allée à l'université, j'ai quand même un diplôme universitaire. Ensuite, j'ai eu un boulot, mais j'ai toujours eu un grand manque de confiance en moi. Et malgré le fait d'avoir eu ces diplômes, il y avait toujours une part de moi qui était convaincue. Ce retard.
0: Oui, que c'était pas dû à vos compétences.
1: Mais que je compensais.
0: Écoutez, vous avez sacrément compensé, mais c'est pas lié
1: ou la chance, ou je sais pas.
0: Oui, c'est ça. C'était imputable à plein d'autres choses qu'à vos compétences.
1: Voilà.
0: Oui. Et alors, à 40 ans, qu'est-ce qui fait qu'il y a quelque chose qui s'est dit, mais en fait, non?
1: J'ai fait une dépression postpartum.
0: Ah oui, quand vous avez eu votre fille.
1: Tout est remonté à la surface.
0: Eh oui, bien sûr.
1: Alors, j'avais déjà connu la dépression sans mettre de nom dessus.
0: Oui.
1: Durant la grossesse, je me sentais perdue.
0: Ben oui.
1: Et puis, lorsqu'elle est née, je ne pouvais absolument pas reproduire le même schéma. Et je n'avais aucun modèle. Et je me sentais perdue. Je me suis sentie perdue et ça m'a forcée à travailler sur moi.
0: Oui, vous avez vu quelqu'un à ce moment-là ?
1: Oui.
0: Vous étiez avec le père de votre fille.
1: Le père de ma fille, oui.
0: Était au courant de ce que vous traversiez.
1: Enfin, oui, je lui ai raconté.
0: Oui.
1: Oui, mais malheureusement, le couple n'a pas duré.
0: D'accord.
1: Et le père de ma fille a utilisé mon histoire contre moi pour obtenir la garde de notre fille. Mais bon, ce que je ne regrette pas, ma fille va bien aujourd'hui.
0: Elle a quel âge aujourd'hui ?
1: Elle a 12 ans.
0: D'accord.
1: Et elle va bien.
0: Oui.
1: À l'école, ça se passe bien. Elle a même sauté une classe. Hein. Donc, elle y vive. Et elle m'a dit dernièrement que j'étais une bonne maman, car je n'avais pas reproduit le même schéma que mes parents.
0: Parce qu'elle connaît votre histoire d'enfant.
1: Je lui ai raconté, oui.
0: Oui.
1: Parce que de son côté, enfin du côté paternel, ils sont très famille et moi, je suis très seule, très solitaire.
0: Oui, et oui.
1: J'ai coupé les ponts avec mes parents.
0: Oui. Vous dites vos parents, donc c'était la maltraitance, elle était infligée par le beau-père, vous me dites, donc le compagnon.
1: La mère également.
0: Et votre mère également participait.
1: Oui. Alors ma mère. Je pense avec du recul qu'elle avait un problème psychologique, psychiatrique peut-être, je sais pas, mais et le beau-père, je pense qu'il n'était pas très bien dans sa tête non plus. Hein. Et
0: non,
1: mon vrai père, je le connais. Lui aussi a ses carences, ses problèmes.
0: Oui.
1: Et c'est aujourd'hui que je me rends compte, mais longtemps je les ai crus, et ils m'ont rendu responsable du comportement qu'ils avaient envers moi.
0: Oui, c'est-à-dire que finalement ils justifiaient les mauvais traitements qu'ils vous infligeaient par votre comportement à vous, soit parce que les résultats scolaires n'étaient pas bons, soit parce que vous étiez turbulente, soit parce qu'il y avait toujours de bonnes raisons de vous taper, quoi.
1: J'étais même pas turbulente comme enfant, hein. J'étais plutôt renfermée dans mon monde. Je me réfugiais dans mon monde imaginaire. Mm. Alors, je suis, petite précision, je suis née prématurée, je suis née à 7 mois.
0: Oui.
1: J'ai passé quelques semaines en couveuse et je pense qu'une partie pour ma famille, ils ont décrété que je n'étais pas finie. Parce qu'on me l'a sorti. Hein.
0: On vous l'a sorti, ça.
1: Ouais, ouais,
0: l'expression est terrible.
1: Ouais.
0: L'expression est terrible et montre une.
1: Ouais.
0: L'expression est terrible et montre

0: retard intellectuel que vous pensez avoir eu pendant toutes ces années, mais eux devaient utiliser des termes plus crus. Certainement, non ?
1: Ah, je ne me souviens même
0: vous souvenez pas
1: les mots qu'ils utilisaient.
0: Tant mieux, il vaut mieux.
1: Mais, ne serait-ce que dans le comportement qu'ils avaient envers moi, je savais que... Et je me confortais à l'idée qu'ils avaient de moi. Je devais... Comme si... comment dire ? J'avais un comportement d'handicapé, puisque je devais coller à l'image qu'ils avaient de moi. Mais, et j'en étais convaincue.
0: Mais les enfants, vous avez raison, Rosier, c'est ce qui est terrible, c'est que les enfants se conforment à l'image qu'on leur envoie d'eux-mêmes. Et donc, que les adultes qui les entourent, qui comptent, qui sont censés être là pour les accompagner, les faire grandir. Alors, ça peut être les parents, ça peut être parfois un enseignant, mais l'enfant se conforme à ce qu'on pense de lui. Donc, on voit des enfants qui peuvent... Et vous le dites très bien avec vos mots, qui peuvent paraître effectivement avec du retard, avec un handicap, et parfois il n'en est rien, mais ils s'adaptent en fait. Ils grandissent avec ça. C'est terrible.
1: Et puis je me sentais. Alors je suis quelqu'un de très anxieux. J'ai gardé cette anxiété.
0: Ben oui, forcément. Oui.
1: Je suis sous antidépresseur depuis pas mal d'années. Alors, pourquoi j'ai un peu perdu.
0: Vous avez perdu le fil.
1: Oui.
0: Oui, parce qu'on parlait du fait que les enfants, vous me dites, en fait, vous adoptiez comme une enfant un peu comme si vous aviez un retard dans votre comportement. Oui. Bon, il faut dire que vous deviez, quand on vit dans la peur... Dans aussi, vous viviez un enfant qui est maltraité, il vit dans la peur. Et dans un environnement qui...
1: Je me sentais plus en sécurité la semaine à l'école.
0: Mais bien sûr.
1: Le vendredi, dès le vendredi, le vendredi soir, c'était... c'était la hantise. Je passais je restais le plus longtemps possible dans mon lit pour passer le moins de temps avec ma famille, parce que je savais que ça allait être terrible.
0: Oui, c'est-à-dire.
1: Et je me demande si c'est pas je me demande s'il n'y a pas un lien avec ma procrastination.
0: Parce que vous passez du temps au lit encore,
1: Oui.
0: C'est un refuge.
1: Oui.
0: Le sommeil pour vous.
1: Voilà.
0: Oui.
1: Mais j'ai l'impression de... Mes parents ne sont plus là aujourd'hui.
0: Oui, mais...
1: Et ça me bloque un peu dans ma vie.
0: Mais c'est un...
1: J'ai l'impression de ne pas vivre.
0: Oui.
1: Je voudrais vivre ma vie maintenant.
0: Oui, je comprends. Oui. Oui, de déployer vos ailes, vous réaliser, puisque vous avez réussi, en tout cas, intellectuellement, à déconstruire cette mauvaise image de vous-même. Maintenant, vous voudriez pouvoir passer à l'application, c'est-à-dire décoller de cette image que vous avez eue pendant très longtemps négative de vous-même, que vous n'étiez pas capable, en fait.
1: Voilà.
0: Vous n'étiez pas capable. Donc, et vivre, ça serait quoi aujourd'hui pour vous, justement ? Parce que vous me parlez de votre fille, avec qui vous avez une belle relation, qui c'est valorisant pour vous. Après, à des débuts difficiles, mais souvent, vous savez, dans les dépressions postpartum, il y a l'histoire de la maman qui ressurgit. C'est-à-dire que l'histoire de la maman, enfant, bébé, sa propre, la grossesse de la mère, enfin, il y a tout qui...
1: Oui, qui est remonté à la
0: surface. Et qui remonte, ça fait l'effet d'une bombe, parce que parfois, ces femmes comme vous vivent... avec leurs traumas, avec leurs blessures, avec leurs difficultés. Et puis, la grossesse est un accélérateur. parce que là, il y a des choses qui se passent et face à un nouveau-né qui est aussi tellement dépendant.

0: dépendant et vulnérable, il y a...
1: Je me sentais totalement perdue, mais oui. Aucun repère.
0: Oui,
1: c'est vous. Absolument aucun repère.
0: Mais vous aviez besoin, vous, d'être maternée à ce moment-là.
1: Oui, mais je n'avais personne.
0: Vous n'aviez personne.
1: Et puis, le père de ma fille ne m'a pas reconnue, ne comprenait pas, parce que il me croyait forte.
0: Et vous avez été bien accompagnée à ce moment-là? À partir de quand vous avez pu...
1: Alors, au bout de 3 mois, il y avait une puéricultrice qui passait à la maison. Et puis,
0: d'accord.
1: Au bout de 3 mois, j'ai dit que ça n'allait pas.
0: Et, oui.
1: Vous avez... et puis, on a pris rendez-vous et j'étais admise dans un service, unité mère-enfant.
0: Ah, une unité mère-enfant. Oui.
1: Voilà.
0: Ah, c'est bien parce qu'il n'y en a pas partout.
1: Oui.
0: Donc, vous êtes restée plusieurs semaines, là, avec votre bébé?
1: Alors, j'y allais deux jours, enfin le jour.
0: Ah, vous étiez deux jours, oui, vous
1: voilà.
0: N'étiez pas, d'accord. Oui.
1: Et j'ai dû être hospitalisée 2-3 mois tout de même.
0: Oui, oui, mais oui, mais ça ne m'étonne pas parce que une dépression déjà c'est long. Dans ce contexte-là, c'est encore plus difficile parce que les mères culpabilisent déjà la dépression. Il y a de la culpabilité, et en plus, elles culpabilisent de ne pas savoir s'occuper de leur bébé.
1: Oui.
0: Donc, on prend en charge des équipes, d'ailleurs, qui font un travail formidable. Hein. Enfin, je ne sais pas comment vous avez vécu, c'est comme...
1: J'avais besoin d'être rassurée, et
0: mais
1: puis
0: oui.
1: Ils m'ont donné pas mal de clés, d'outils. Mmh.
0: C'est comme ces unités, c'est comme un utérus. En fait, il y a ce côté protection où à nouveau on est à l'abri avec des équipes.
1: Alors, je ne l'ai pas bien vécu au départ parce que je me sentais pas mal jugée. Et puis au final, ça n'était que bénéfice.
0: Mais oui. Oui, c'est pas. On sait combien dans ces moments-là, il est important d'être accompagné où il n'y a pas de jugement. Parce que c'est... Mais évidemment, c'était vous-même, vous étiez déjà tellement dur vis-à-vis de vous-même. Il fallait déjà tellement réparer cela. On travaille justement dans ces unités à établir le lien comme ça entre la maman et son bébé et en s'occupant à la fois de la maman et du bébé.
1: Alors le lien était déjà là, c'est que j'avais peur de mal faire.
0: Mais oui.
1: Je n'avais absolument aucune confiance en moi, j'avais besoin d'être rassurée.
0: Mais oui, bien sûr.
1: Et peur, et puis la peur de reproduire.
0: Aussi. C'est là, c'est quand vous avez été dans cette unité que vous avez pu parler, vous, des violences
1: que vous aviez
0: subies.
1: Et c'est comme ça que j'ai travaillé de façon plus consciente sur mon passé.
0: Oui, parce que jusque-là, vous aviez avancé dans la vie sans trop y penser ou sans peut-être faire le lien, si,
1: mais j'essayais de mettre mon histoire derrière moi. Et
0: oui. Oui, vouloir avancer comme si c'était laisser ça au passé, mais il ressurgissait sous d'autres formes. Notamment, c'est l'impression que vous n'étiez pas capable et que vous n'étiez pas intelligente.
1: Voilà.
0: Donc ça...
1: Et puis, il y a toujours dans la vie des choses, des événements qui viennent conforter.
0: Et tout dépend sur quoi on est focalisé. Mais on fait tous des erreurs, on connaît tous des échecs. Mais là où certaines personnes vont dire, je fais des erreurs, des échecs, des...
1: chez moi, ça prend des proportions.
0: Chez vous, vous ne voyez pas ce que vous voyez plus ce que
1: je
0: là
1: vois
0: où
1: pas
0: vous
1: ce que je réussis.
0: Voilà. Oui. Oui, bien sûr.
1: Alors, dans la procrastination, pendant que je l'évoquais... mon problème avec Paul, il y a des idées qui me sont venues en tête. Alors, il faut savoir que j'ai vécu en famille d'accueil. Alors, combien de temps, je ne sais pas. J'ai simplement des flashs.
0: Oui.
1: Mais je sais que j'ai été en famille d'accueil.
0: Oui, vous pensez à partir de... Vous ne savez pas à partir de quand c'était dans votre...
1: Je ne sais pas à partir de quand, ni combien de temps, je ne sais pas. Et puis ça, c'est tabou, je n'aurais jamais...
0: Donc ça veut dire qu'il y a eu un signalement quand même à un moment donné de fait.
1: Et puis, ensuite ma mère... Alors, il paraît que mon père et ma mère se faisaient la guerre pour avoir ma garde. Et que ça a été une décision prise par le juge des enfants parce que mon père avait tendance à m'enlever Et mon père, lui, de son côté, dit qu'il me récupérait à la gendarmerie en sous-vêtements.
0: Mais l'horreur, quoi.
1: Donc, ensuite, ma mère m'a récupérée avec cet homme qui est devenu mon beau-père.
0: Ah non, donc, avec les violences. Très, très, très petite, c'était avant.
1: Donc, les violences.
0: Oui.
1: Qui m'a fait subir.
0: Oui.
1: Et j'ai vécu. Et vers l'âge de, je ne sais plus quel âge j'avais exactement, donc ma mère a eu deux autres enfants.
0: Avec ce beau-père, là ?
1: Avec ce beau-père.
0: Oui.
1: Et mon père, de son côté, a refait sa vie et a eu un enfant également.
0: Oui.
1: Il avait un droit de visite au départ. Et puis, un jour... ma mère m'a demandé de choisir entre elle et mon père.
0: C'est fou.
1: Voilà. Parce qu'elle elle n'appréciait pas que je m'entende aussi bien avec ma belle-mère. Oui. Donc elle était jalouse de sa nouvelle vie et du lien que je pouvais avoir avec ma belle-mère.
0: Votre belle-mère était plutôt maternante avec vous, elle était gentille. Oui. Et oui, donc il aurait mieux valu que vous soyez chez votre père et cette dame-là.
1: Et donc, elle m'a demandé de choisir. Et comme j'avais retrouvé un semblant de famille avec ma mère et ses enfants, parce que mon père, je le voyais qu'un week-end sur deux, et ben j'ai choisi ma mère.
0: Ben oui. C'était pas vous qui auriez dû choisir, évidemment. On peut pas...
1: Et c'était quand même terrible de demander ça à un enfant, parce que je suis séparée du père de ma fille aujourd'hui, et jamais ça me serait venu à l'idée soit de lui demander de choisir, ou même de partir. Parce qu'elle m'a demandé de choisir, je devais avoir, 8, 9 ans, mais 5 ans plus tard, c'est elle qui est partie. Elle est partie en me laissant avec un homme qui n'était pas mon père. Et imaginez ce qui s'est produit.
0: Il y a eu aussi des abus sexuels.
1: Oui. Alors, je n'ai pas été violée, mais il y a eu...
0: Oui.
1: Des
0: attouchements.
1: Des attouchements, et si je n'avais pas dit non, j'y passais.
0: Et vous étiez seule avec cet homme ?
1: Et
0: parce que votre mère, vous dites, elle est partie
1: Elle est partie, oui.
0: Et votre père n'intervenait plus à ce moment-là, vous ne savez pas ?
1: Il n'était pas au courant. Oui, parce qu'il a failli y avoir un drame. Le beau-père a demandé le divorce. Ma mère l'a très mal vécu. Il a failli y avoir un drame à la maison. Ma mère a menacé de tuer mon beau-père. C'est moi qui ai dû appeler la police. Je vais vous passer les détails.
0: Oui, il y a que c'est un enchaînement de violence, violence sur violence, et apparemment très précocement, puisque vous dites, vous parlez de famille d'accueil, peut-être donc avant même la maternelle. Enfin.
1: Oui.
0: Mais ce qui est, je trouve, c'est toujours révoltant dans ces histoires, c'est aussi, vous me parlez à un moment, il y a eu un juge des enfants. Ce qui a été saisi, ce qui est normal quand il y a un contexte comme ça de violence. Mais il n'empêche que... Alors, c'est peut-être pour ça, d'ailleurs, que vous avez vu des pédopsychiatres. Pas tant pour un signalement, mais parce que il y avait quand même un suivi qui était ordonné de loin en loin. Mais ce qui est fou, c'est qu'à partir du moment où vous êtes revenu dans votre famille, le suivi s'était arrêté. Il n'y avait plus de...
1: J'ai vu, comme j'ai rencontré, j'ai redoublé mon cours préparatoire.
0: Oui, mais ce qui n'est pas étonnant, au vu de... vous dites déjà, dans ce contexte de violence, ce n'est pas étonnant que vous ayez redoublé le cours préparatoire. Ce n'est pas si grave, oui.
1: Donc, c'est pourquoi j'ai été suivie.
0: Oui, oui, d'accord, mais c'est là où on se dit qu'est-ce que ça devient après, voyez, le... parce qu'il y avait quand même eu au départ une famille d'accueil, un juge des enfants saisi, donc à un moment quand même la société s'était mobilisée, vous ne savez pas comment quelqu'un s'était rendu compte qu'il y avait eu un signalement, mais après vous me dites, bah, vous êtes revenu chez votre mère, il y avait ce beau-père qui vous frappait, et après c'était le même qui était, qui a commis ces actes...
1: Qui m'a agressé, oui.
0: C'était le même homme.
1: Oui,
0: donc
1: oui.
0: Là, on se dit où était le suivi. Qu'est-ce qu'il fait un enfant qui est victime comme ça, très précocement, de maltraitance au sein de sa famille, ça ne s'arrête pas du jour au lendemain. Hein. Donc, c'est ça, moi aussi, qui, au-delà de, du drame épouvantable, de, on sait des conséquences que ça a. Sur l'avenir, c'est qu'à un moment donné, c'est comme si, parce que l'enfant était remis dans sa famille biologique, bah voilà, oh bah on considère que ça va. Ben bah non, ça va pas.
1: Ben, bah, je sais pas, peut-être qu'ils ont estimé qu'elle avait rencontré un autre homme,
0: ouais, enfin,
1: j'étais dans un environnement plus sécure.
0: Ben, bah on va voir qui est cet homme, justement. Enfin, voilà. On continue. Mais bon, je
1: mais
0: dis.
1: Mais le pire, hein, c'est que oui. Par la suite, mon demi-frère a rencontré les mêmes difficultés.
0: Mais le, oui, les mêmes difficultés, c'est-à-dire de violence, d'apprentissage et
1: bah, de violence et d'apprentissage.
0: Mais en fait, il faut que vous vous le mettiez dans la tête, parce que j'entends bien que c'est, on sait aujourd'hui, on peut même l'observer à l'imagerie avec les neurosciences chez des enfants, c'est que à un moment, il y a certaines zones du cerveau qui sont totalement inhibées. Chez les, quand on est victime, les enfants victimes de maltraitance. Mais c'est, attention, en disant cela, c'est pas, on découvre pas qu'ils ont un cerveau différent et qu'ils sont moins intelligents. Pas du tout. C'est pas l'intelligence qui est en jeu. C'est le fait que le, tout ce qui est, alors moi je suis pas médecin et encore moins neurologue, le cerveau c'est tellement complexe donc je veux pas trop dire de bêtises parce qu'en simplifiant trop on en dit, mais le stress engendré par les violences inhibe complètement l'enfant. Ce qui d'un point de vue d'ailleurs même, ça part du bon sens, comment un enfant qui vit, vous nous le dites Rosie, vous dites que bah oui, vous préfériez l'école. Vous préfériez l'école parce que là-bas, vous vous sentez en sécurité. Et que le vendredi soir, à la fin de l'école, ben, vous aviez la peur.
1: La boule au ventre.
0: La boule au ventre parce que c'est 48 heures où vous êtes livrés, pieds et mains liés à toutes les violences.
1: Et c'était un cercle vicieux parce que donc, j'étais inhibée par la peur. Donc, je n'apprenais rien.
0: Mais
1: et
0: bien sûr.
1: Du coup, les cours...
0: Oui, oui, oui. Non, mais c'est ça. C'est un cercle vicieux terrible. C'est-à-dire que la peur inhibe, la peur tétanise. Un enfant qui, il faut avoir l'esprit libre pour avoir ce désir d'apprendre, cette envie d'apprendre. Quand on a un enfant, je vais le dire plus simplement, qui a des problèmes plein la tête. Et vous en aviez des problèmes plein la tête. Un enfant qui rentre chez lui à la fin de la semaine en se disant j'ai peur, qu'est-ce qui va se passer, qui vit en apnée pendant le temps du week-end. Comment voulez-vous qu'il ait envie d'apprendre? Et si en plus vous vous trompiez de toute façon, on vous faisait apprendre à coups de ceinture. Donc tout ça participe et en fait la procrastination chez vous, c'est vraiment le petit truc qui dépasse de l'iceberg. Le problème de fond, il est beaucoup plus complexe et vous l'analysez bien. Mais il y a des choses qui se rejouent et qui vous rattrapent. C'est-à-dire que peut-être à un moment, justement, d'ailleurs, vous me dites ce temps du week-end, ou le week-end à nouveau, où vous dites « Ah, je vais faire plein de choses ». Et puis finalement, où le week-end est terminé, puis vous vous en voulez. Comme vous avez dit, j'ai honte, mais enfin, vous vous en voulez comme si, ben là aussi, vous vous en prenez à vous-même en disant, ben je suis nulle, j'ai pas fait ce que je devais faire.
1: Et j'aimerais pouvoir en sortir.
0: Mais vous allez en sortir, il faut reprendre un peu. Il faut reprendre, il faut que vous soyez accompagné. À différents moments, ça se manifeste. Vous allez l'être différemment aujourd'hui. Vous voyez, vous pouvez dire, par exemple, pour aujourd'hui, ce qui la procrastination peut renvoyer une mauvaise image de soi-même. Parce que souvent, voilà, c'est un cercle vicieux aussi. Alors, on est tous comme ça. Vous me dites, par exemple, ce week-end, plus ou moins, voyez, mais ce week-end, vous aviez prévu des tas de choses, du ménage, des tâches administratives et préparé le concours.
1: Ce week-end, je me connais. Hein, je
0: bon, sais. Oui, mais enfin, on est tous, enfin, plus ou moins, il y en a qui adorent faire le ménage. Bon, personnellement, le ménage, vous voyez, je dis, bah, bon, hein, il faut bien le faire, mais bouh, c'est barbant. Bon, les tâches administratives, n'en parlons pas. Ben là aussi, on va pas les laisser s'entasser dans la boîte aux lettres. Mais enfin, on se dit pas, waouh, youpi, c'est le week-end, waouh, je vais me faire
1: oui,
0: un super
1: mais même,
0: ménage.
1: J'ai des envies, j'ai un projet associatif.
0: Super.
1: Et même ça, je n'arrive pas à le mettre en place. Je suis paralysée par la peur. La peur de mal faire, la
0: oui.
1: peur.
0: Et d'échouer. Ce projet associatif, c'est que vous voulez créer une association ou vous voulez rejoindre une association?
1: Je voudrais créer une association.
0: Ah oui. Et une association, si c'est pas indiscret, qu'est-ce que.
1: Dans le domaine artistique et culturel.
0: C'est très bien parce que vous aimez, enfin vous êtes.
1: Ah oui, je suis passionnée par les arts, par
0: quel
1: les gens.
0: Genre
1: et ben, il y a quelques années, il y a pas mal d'années, j'ai tenu une galerie d'art.
0: Ah,
1: donc je peux être audacieuse. Hein, dans...
0: Mais c'est incroyable, oui. Ouais. Mais oui, comment ça s'est né
1: ça? Je crois que j'étais un peu. J'ai toujours aimé dessiner.
0: Oui, oui.
1: C'était mon refuge,
0: oui.
1: Je me réfugiais dans le dessin,
0: oui.
1: Dans mon monde à moi.
0: Oui.
1: Et plus tard, après la fac, j'ai voulu reprendre des études dans le domaine de l'art.
0: Oui.
1: J'ai même réussi à bosser dans la pub. Hein,
0: Oui. C'est pas forcément de l'art, mais pardon
1: non,
0: mais pour les pubs. Mais si, il y a le côté créatif. Je suis
1: oui,
0: d'accord
1: voilà.
0: avec vous. Il y a
1: alors,
0: beaucoup, et avec l'image, et avec.
1: Alors,
0: c'est pas contre vous, hein.
1: Je travaillais pour un agent artistique. Donc,
0: d'accord.
1: J'étais en contact avec
0: d'accord.
1: les artistes, les photographes,
0: oui.
1: les storyboarders. Et je faisais
0: oui.
1: le lien entre eux et les agences de pub, les maisons de couture.
0: Mais dites-moi, il faut de l'assurance, là. Là, il fallait bien, vous voyez, tous ces gens. Parce que c'est pas toujours simple, hein, dans. Enfin, il peut y avoir beaucoup d'ego et tout. Et vous avez bien, fait votre place là-dedans.
1: Oui, mais je crois que c'était l'insouciance à l'époque. J'étais insouciante.
0: Non, vous étiez dans un domaine qui vous plaisait.
1: Oui.
0: Mais tant mieux que vous soyez une grande rêveuse, parce que et en plus ces rêves là, c'était concrétisé. Et justement, votre refuge, et je trouve ça très touchant, on voit ça souvent chez les enfants, et heureusement, dans un climat familial épouvantable, le refuge, on entend certains disent, ça a été les livres, certains, ça a été la scolarité, parce qu'il y avait un enseignant qu'ils aimaient, qui les portait, d'autres, ça a été l'imaginaire, vous dites le dessin. Et heureusement, ça vous permettait de vous évader de ce quotidien si lourd.
1: Et j'ai réussi à en faire mon métier. Donc,
0: et oui, qu'est-ce que vous faites aujourd'hui alors?
1: Alors, pendant un temps, j'ai réussi à en faire mon métier. J'ai été galeriste.
0: Mais c'est génial.
1: Ça a été passionnant, mais bon, financièrement, c'était compliqué.
0: Oui, ça, c'est toujours
1: donc,
0: le problème.
1: Donc aujourd'hui, j'ai un boulot plus alimentaire,
0: oui,
1: dont je
0: oui.
1: suis fière également. Hein.
0: Oui.
1: Malgré tout ce que j'ai vécu, avec le travail de thérapie
0: oui.
1: que j'ai entrepris, je suis capable de me retourner sur mon passé et de me dire que j'ai quand même pas mal mené ma barque.
0: Mais vous pouvez le dire, j'entends votre voix qui tremble.
1: Oui.
0: Oui, vous pouvez le dire haut et fort. Vous avez sacrément bien mené votre barque. Et ça montre à quel point vous êtes intelligente. Parce qu'il en faut de l'intelligence.
1: Mais.
0: Pour avoir mené votre barque comme ça, comme vous dites.
1: Mais là, je n'avance plus. J'ai la peur.
0: C'est un moment comme ça. Il faut. Justement, la peur, il faut lui tordre le cou. La peur, souvent, on cherche à l'enfouir, on s'en veut d'avoir peur. Il faut la regarder, il faut en parler de cette peur. Il faut retourner en parler.
1: La peur de prendre de mauvaises décisions.
0: Oui, oui.
1: Comme le fait d'avoir choisi ma mère au lieu de mon père, parce que je n'ai jamais retrouvé mon père. par exemple. Je n'ai jamais retrouvé le lien que j'avais avec lui. Il ne me l'a jamais pardonné.
0: Oui, mais Rosie...
1: Et puis au final, ma mère m'a quand même abandonnée. Et lorsque je l'ai retrouvée à l'âge de 20 ans, elle m'a proposé de venir vivre avec elle. Et j'ai accepté, comme la petite fille que j'étais, en manque d'amour, pour qu'elle me remette à la porte quand je lui ai dit ce que m'avait fait son mari quand elle est partie.
0: Mais vous voyez évidemment en même temps vous faites les liens avec votre histoire, avec le passé, et donc vous voyez comme l'enjeu est écrasant quand vous dites j'ai peur de faire des mauvais choix. Ça peut arriver d'abord de faire des mauvais choix. Tous, on peut se tromper. Si on se trompe, on part dans une autre direction. C'est pas grave. Mais vous, évidemment, vous me parlez de quoi, Rosie ? De la petite fille à qui on a demandé de choisir entre son père et sa mère. Et face à ce choix qu'on n'aurait jamais dû demander à un enfant, pourquoi croyez-vous que les juges aux affaires familiales tranchent ? Ils sont pas contents, les enfants, les parents non plus. Mais c'est aussi une façon d'éviter de faire porter la responsabilité, la culpabilité sur l'épaule des enfants, surtout quand ils sont jeunes. Les adolescents, c'est différent de dire, je choisis de vivre chez mon père ou chez ma mère, ça devient, je choisis mon père au détriment de ma mère ou l'inverse. Et c'est pas vous, vous n'êtes responsable de rien, on n'aurait jamais dû vous mettre dans cette situation. Vous avez été vers, d'abord la personne qui, peut-être que vous sentiez la plus fragile, parce que malgré tout, vous aviez beaucoup d'amour, vous en vous, que vous avez toujours. Et donc, pour ne pas l'abandonner, parce qu'elle a su aussi vous dire les choses, mais c'est votre père qui n'aurait pas dû vous lâcher. Et votre père, un enfant, c'est votre père qui, quand vous dites il vous en a voulu, mais votre père, lui, c'était lui l'adulte, vous étiez l'enfant. Donc, vous n'aviez pas cette responsabilité à prendre et vous n'étiez pas responsable de cela. C'était lui qui, d'une certaine façon, aussi était défaillant. Alors, on voit bien aujourd'hui comment cette histoire, elle s'infiltre dans des actes apparemment... Et vous avez commencé d'ailleurs en disant « ça peut paraître anecdotique, je m'en excuse auprès d'autres personnes ». On voit qu'on n'est plus du tout dans l'anecdotique, là. Et on voit bien que le problème de fond, il est là, et à quel point ça s'infiltre dans des domaines de votre vie aujourd'hui, comme le fait de prendre une décision, de dire comme si c'était votre vie qui était en jeu et qui il allait se rejouer à des peurs d'abandon derrière, oui, des peurs.
1: Pour mes travaux, ça fait des années que je dois faire des travaux dans ma maison et je n'arrive pas à choisir une entreprise. Oui. J'ai peur de me faire avoir. Par rapport à mon projet associatif, ça fait des années que j'en parle à mes amis.
0: Oui.
1: J'ai tout, j'ai trouvé le lieu. J'ai même trouvé des artistes avec lesquels travailler.
0: Oui.
1: Mais je ne sais pas ce qui me bloque là. À ce niveau-là, je ne sais pas. Mais je ne fais rien. Et les années passent.
0: Alors, c'est bien de dire, je vais faire quelque chose. Allez, je vais l'affronter, cette peur. Je vais pas la laisser envahir toute ma vie et m'empêcher.
1: Mais je sais pas comment la...
0: Peut-être d'ailleurs, au vu des traumatismes que vous avez, parallèlement, la thérapeute ou le thérapeute que vous avez vu et qui... il exerce toujours ?
1: Alors, j'ai un psychiatre, mais je le vois... Surtout pour la médication. Et puis, il m'a appris il y a quelques semaines qu'il partait à la retraite et qu'il n'était pas remplacé. Donc, il m'a donné une liste de praticiens, mais sans garantie. Et quand on connaît la pénurie de...
0: Oui. Bon, vous allez trouver, parce que sur la liste, il y en a forcément, surtout si c'est pour des renouvellements d'ordonnance. Mais moi, je parlais de la thérapie que vous aviez suivie à un moment. Vous m'avez parlé de thérapie.
1: J'ai essayé différentes techniques. Ce qui m'a fait beaucoup de bien, c'est l'hypnose éricksonienne.
0: Oui.
1: Mais là, c'est comment c'est quel angle.
0: Alors, il y a aussi le MDR pour vous. par rapport au traumatisme. Ça voudrait peut-être de voir si l'hypnose, si vous étiez très réceptive, il y a des faut voir hypnose ericksonienne, trouver dans votre région des thérapeutes. Bah, l'angle, il est cette peur qui vous paralyse. L'angle, il est dans cette peur. Apparemment, ça vous avait bien réussi, qui vous paralyse et qui vous empêche d'agir. Ce qui est une façon de vous auto-saboter. Voyez, oui. de revenir, il y a derrière votre anxiété qui prend le dessus. Donc, bon. Mais là, et peut-être aussi, il faudrait voir du côté de l'EMDR. Alors, vous pouvez trouver des praticiens. Certains pratiquent la méthode, mais ils ne sont pas... Vous voyez, ils font la méthode, c'est-à-dire ils appliquent la méthode EMDR pour les traumatismes. Chez certaines personnes, ça a des résultats vraiment extrêmement probants. Mais pareil, vous pourriez essayer de voir à ce niveau-là aussi. D'accord. Je vais me tourner vers Paul, parce que ça fait un moment que tu me fais signe, Paul. Il y a beaucoup de messages qui sont arrivés. Alors, il y en a de nouveaux qui ont dû arriver depuis pour Rosie.
2: Bien sûr, et il y a tout d'abord Nathalie qui en vous entendant se rappelle l'enfer qu'elle a vécu enfant avec une mère hyper violente, dénigrante, un beau-père complice de cette violence par les paroles, par les menaces. Donc Nathalie, elle vous souhaite beaucoup de courage et elle vous conseille vivez pleinement. Il y a Kim qui vous trouve très émouvante et pareil, hein, elle, ça fait écho à son propre vécu. Quelle résilience vous avez en tout cas, soyez douce avec vous-même, l'enfant que vous avez été a encore besoin d'être consolé, d'être oui. rassuré et surtout Kim vous souhaite bonne chance pour votre concours. Sabrina qui dit qu'on vous a parlé avec des termes atroces, des termes stupides. Ma fille est née à 6 mois et demi, petite crevette qui s'est battue dès sa naissance. C'est devenu sa force et aujourd'hui, elle est enseignante et maman à son tour et je suis très fière d'elle. Donc Sabrina aussi vous conseille, prenez votre place, elle n'est pas illégitime. Il y a NBN qui rebondit aussi sur ce terme pas fini.
0: Oui, bah, effectivement. Prématuré.
2: Oui. Oui, effectivement. Il a fallu le service de néonates pour finir et que manifestement ils ont fait du très bon travail. Il n'y a qu'à voir comment vous avez élevé votre fille. Et j'entends ce que vous avez dit à propos de votre fille, de l'apprentissage, de la lecture par le jeu. Et je vous dis vraiment bravo. Et vous savez, sans avoir vécu tout ce que vous avez vécu, moi aussi, je procrastine tout autant, paralysé depuis des années, au moins depuis la fac, par je ne sais quoi, je ne le sais même pas. Il y a Bob White qui dit avec ce que vous avez vécu, vous avez fait preuve d'un véritable courage. Votre fille, elle doit être fière d'avoir une mère comme vous. Et vous devez en faire une force de votre vécu. Pour terminer, il y a Kim qui a recommandé en disant... pour la procrastination, est-ce que vous avez essayé les objectifs SMART ? C'est une technique, alors, un peu pratique, hein, y a pas...
0: Oui, mais la thérapie comportementale, voilà. Je suis bien pour ça. C'est quoi
2: mais
0: les
2: qui objectifs peut fonctionner ? Alors, SMART, c'est spécifique, mesurable, atteignable, réaliste et temporellement défini. Voilà, ça fait SMART.
0: D'accord.
2: Après, je ne vais pas vous la développer parce que je ne la connais non. pas.
0: Non, mais en fait, vous avez clairement identifié les racines de vos difficultés, de ce qui vous empêche. Vous avez des ressources très grandes. Vous avez un très grand potentiel, en fait. D'ailleurs, pour dire vous êtes né prématurément, on voit à quel point déjà vous aviez cette envie de vivre.
1: J'avais envie de vivre.
0: Oui. Ben oui, il y avait ce désir qui était là et qui est toujours là. C'est formidable. C'est pas été. Vous êtes pleine d'envie.
1: Et pourtant là, j'ai l'impression d'être un zombie.
0: Non, mais parce que là, vous êtes en train de vous êtes reparti. Je sais pas pourquoi. Il y a quelque chose face à des projets, face au fait de vous lancer, comme si parfois, vous savez, on peut aussi se conformer, dire je vais pas y arriver, réussir pour rester par loyauté, malheureusement, y compris avec des parents maltraitants, pas réussir mieux qu'eux. Bon, il y a des choses comme ça. Vous avez identifié les peurs, parfaitement. Et de façon très pertinente, très clairvoyante. Maintenant, c'est l'émotion là qui prend le dessus. C'est-à-dire qu'il y a quelque chose de plus profond, de plus archaïque, sur lequel il faut retravailler. Si l'hypnose ericksonienne vous avait fait du bien, partant de ce que vous avez là, réessayez. Voyez ? Pour vous mettre dans un moment que vous retrouviez, en fait, cette sécurité intérieure que vous avez su retrouver et que là, vous avez un peu perdu. Il faut renouveler ça. D'accord. Donc, pourquoi pas trouver quelqu'un là, vraiment. Trouver quelqu'un pour vous faire aider. Ne restez pas enfermé avec ça parce que c'est un cercle vicieux. Donc, vous allez y arriver. Et je suis d'accord, je ne sais plus, c'est Kim qui disait, ouais, pour le concours, il faut le bosser ce concours. Vraiment.
1: Merci.
0: Il faut le, ben oui, il faut le travailler. Et puis cette galerie d'art, il faut l'ouvrir parce que c'est super. C'est formidable aussi qu'il y ait cette ouverture. Hein. Vous étiez dans un milieu où rien ne vous prédestinait à ça. Et là, c'est vraiment votre personnalité qui s'exprime.
1: J'ai, voyez, j'ai tout pour réussir, mais c'est plus fort que moi.
0: Oui, oui. Mais déjà, au moins, vous, aujourd'hui, vous pouvez dire j'ai tout pour réussir. Et vous partiez de très loin. Donc, il y a beaucoup de ressources. Vous avez de grandes capacités. Il faut réapprendre à vous faire confiance et retrouver un peu ce sentiment de sécurité intérieure qui, là, est un peu vacillant, mais ça va revenir. D'accord ?
1: Eh bien, merci infiniment.
0: Mais merci à vous, Rosie. Je vous embrasse. Vous pourrez me rappeler pour me donner de vos nouvelles.
1: Avec grand plaisir.
0: Au revoir.
1: Merci à tous. Au revoir.
0: On ira faire un tour dans votre galerie quand elle sera ouverte. Je vous embrasse. Merci. Ah, bah oui. Avec...
1: Moi aussi.
0: Au revoir.
1: Merci beaucoup, Caroline.
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0: Nous sommes à vos côtés et en direct jusqu'à minuit et demi. Et si vous désirez me parler, c'est très simple. Je vous invite à appeler le standard de Parlons-nous au 09 69 39 10 11. 09 69 39 10 11. 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L'essentiel de l'information en 3 minutes, c'est avec vous, Charles Ducrot. Bonsoir Charles.
13: Bonsoir Caroline, bonsoir à tous. Près de 350 records de chaleur battus en France aujourd'hui. Et il risque d'y en avoir autant demain, prévient Météo France. Il n'a jamais fait aussi chaud en mai. 8 départements de l'Ouest placés en vigilance orange, canicule du Finistère à la Vendée et à la Manche. Vigilance qui, pour la première fois, est déclenchée au mois de mai. Dans ce contexte de forte chaleur, un nouveau décès par noyade cet après-midi dans la Marne, dans le secteur de Noisiel. C'est un adolescent de 17 ans qui a perdu la vie. 4 personnes sont mortes noyées depuis samedi en France. À l'international, le président iranien ordonne le rétablissement de l'accès à Internet. Les lignes internationales étaient suspendues depuis les attaques lancées par les États-Unis et Israël le 28 février dernier. Les sports et d'abord Roland Garros. Un coup d'œil sur le cours central où on vous retrouve en direct Isabelle Langer et Eric Silvestro. Duel toujours en cours entre Gaël Monfils et Hugo Gaston. Disons-le, il ne faut jamais enterrer un Gaël Monfils.
3: Ah, jamais, jamais. 2h29 de jeu. Il avait perdu les deux premiers sets, 6-2, 6-3. Mais il a remporté le troisième, 6-3. Et il a confirmé son break dans la quatrième manche. Il mène 2-0, Gaël Monfils. 40 ans en septembre prochain. Il est toujours là, le vieux loup.
7: Oui, il vient d'enchaîner, Isabelle. 5 jeux d'affilée de 3 partout au troisième set pour faire 6-3, 2-0. Celui qui est à l'agonie, c'est l'adversaire. C'est Hugo Gaston qui n'arrive plus à marcher, qui ne semble plus avoir une goutte d'essence dans le moteur, alors que Gaël Monfils, évidemment, avec 15 000 personnes qui sont toutes avec lui dans ce cours Philippe Châtrier, est en train, pourquoi pas, de renverser ce match comme il l'a fait à tant de reprises dans sa carrière. On n'en est pas encore là, il est toujours mené 2-7-1, mais en tout cas, il a repris vie dans ce match et Hugo Gaston semble vraiment n'avoir plus aucune arme à lui opposer désormais face à ce public et à Gaël Monfils remonté. On est peut-être parti pour un nouveau moment d'anthologie à Roland-Garros en pleine nuit sur le cours Philippe Châtrier.
3: Autant de vous dire que la nuit n'est pas terminée, mon cher Charles.
13: Effectivement, merci à tous les deux. On va évidemment garder un œil sur ce qui se passe sur le central. Un mot de football, Lille acte la fin de sa collaboration avec Bruno Genesio, entraîneur du LOSC depuis 2 ans. Lille qui jouera la Ligue des Champions après avoir fini 3e du championnat. Pour l'instant, le nom de son successeur n'est pas encore connu. Et puis l'acteur Pierre Denis est décédé à l'âge de 69 ans. Il était connu du grand public, notamment pour son rôle dans la peau du capitaine Philippe Crémen dans la série Demain nous appartient. Le comédien s'est éteint des suites de la maladie de Charcot. La météo pour demain, on entre donc dans le pic des chaleurs des températures les plus chaudes de la semaine, entre 30 et 35 degrés sur la majeure partie du pays, jusqu'à 36 dans le pays nantais, et toujours un ciel bleu sur l'ensemble de l'Hexagone. Enfin, les courses seront à Vincennes demain. Voici les pronostics de Dominique Cordier: le 11, l'As, le 8, le 5, le 14, le 10 et le 12. L'outsider de RTL, le numéro 5, 23h03 sur RTL. Et Caroline Dublanche, vous revenez pour la suite de Parlons-nous.
0: Et oui, je suis là, je ne bouge pas, jusqu'à minuit et demi. Et on vous retrouvera, on marque juste, on fera une petite pause à minuit, le temps des infos avec vous, Charles.
13: Exactement, à tout à l'heure.
0: À tout à l'heure.
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0: C'est la suite de Parlons-nous. Vous le savez, vous êtes au cœur de ce rendez-vous nocturne sur RTL avec vos interrogations, vos inquiétudes, vos joies, vos peines, vos envies, vos désirs. 2h30 de direct chaque soir de 22h à minuit et demi. 2h30 d'écoute et de partage pour vous aider à avancer dans vos questionnements, pour vous aider aussi à faire reculer vos peurs. Donc n'hésitez pas à nous appeler au 09 69 39 10 11, et on compte sur vous aussi pour nous donner, nous faire part de votre ressenti par rapport au témoignage. Vous pouvez nous envoyer un SMS au 74 900 avec le code nuit au début de votre message, 99 centimes par SMS. Justement, Christophe revient sur le témoignage de Rosie en disant: la fille de Rosie, je rejoins Anne Bénéa, effectivement beaucoup de chance d'avoir une maman comme vous. Et on comprend à quel point c'était difficile. On en parlait avec Paul, avec Marc, pour Rosie. Aujourd'hui, elle dit j'ai peur, je dois prendre des décisions, même des décisions pour changer, un peu faire des travaux dans son appartement. Elle dit j'ai peur. Et Rosie, elle nous parle de quoi? La décision qu'on lui a imposé quand elle était enfant, que sa mère lui disait tu dois choisir entre ton père et moi, et sous-entendu qu'en fait si tu choisis pas, bah tu me verras plus. Enfin, c'est épouvantable c'est écrasant, et on comprend que ça la poursuive, et où on voit bien, tout en sachant qu'aujourd'hui évidemment que c'est pas de la même teneur, mais ça a eu des conséquences terribles dans sa vie. Et ça la poursuit encore aujourd'hui. Donc à un moment, il faut reparler de ça et surtout se libérer de cette peur. À un moment, de toute façon, il n'y a pas 36 solutions. Face à ces peurs, la plupart du temps, ce qu'on fait, c'est qu'on est plutôt dans l'évitement. On se confronte pas. On tourne autour, on fait en sorte de les fuir. Et ça peut être d'ailleurs... elle nous disait aussi dans le sommeil, dans ne faisant pas, en se mettant en échec, ou à un moment on se dit bon allez, je vais la déboulonner, cette peur, je la regarde en face. Ça me fait penser aux petits-enfants, quand ils font des cauchemars, on dit « dessine-le-moi, ton cauchemar ». Et d'ailleurs aussi, peut-être qu'à travers le dessin, vous pouvez aussi, puisque vous avez ce talent-là de savoir dessiner, par moins, dessinez-les, quoi. Dessinez-vous, c'est une façon aussi de vous exprimer. D'autres réactions, peut-être, sur Facebook. Je t'ai fait sursauter, alors, pardon,
2: non,
0: Paul,
2: non, RTL, pas du tout, mais...
0: parlons-nous.
2: Oui, et puis vous pouvez nous écrire aussi sur le mail parlons-nous@rtl.fr ou sur l'application RTL aussi, c'est gratuit, vous pouvez nous appeler directement. Non, je rigolais parce que j'ai beaucoup de messages et d'appels aussi pour apprendre à s'organiser, pour des gens qui, parce qu'on a fait le versant psychologique avec Rosie, mais pour tous les gens qui ont un peu de mal, qui procrastinent,
0: oui,
2: comme ça, bah on a plein de gens qui nous donnent des conseils. Je vois Jeanne qui utilise l'IA, il y a
0: Francis. Et qu'est-ce qu'elle fait avec l'IA? C'est pas l'IA qui lui fait le ménage?
2: Non, mais alors elle a fait, alors si vous voulez je peux vous lire, hein, mais il y a Jeanne, ce qu'elle a fait, c'est qu'elle a utilisé, alors c'est ce qu'elle le disait, pour s'aider à s'organiser, elle utilise ChatGPT. Elle dit, j'étais un peu sceptique au départ, mais je l'ai utilisé pour m'aider à monter une demande de permis de construire.
0: Oui.
2: Et finalement, j'ai été bluffé. À la fin de l'après-midi, j'ai eu l'impression que j'avais travaillé avec un ami très efficace, bienveillant, et
0: bien,
2: le permis a été validé.
0: Wow, voilà.
2: Et finalement, ça peut donner un coup de main pour commencer à se mettre un peu le pied à l'étrier. Mais il y a d'autres techniques. Je parlais de la technique SMART. Alors pour ceux qui veulent chercher, c'est sur Google, vous pouvez la trouver. Il y a Francis aussi qui a vécu ça. Il y a Jean-Christophe qui parle de la façon d'organiser ses journées. Donc il y a plein de choses pratiques. Je me dis que d'ici la fin de l'émission, si ça vous intéresse, on pourra passer des auditeurs à
0: ah oui,
2: pour vous aider à vous organiser.
0: Ah, oui, et puis peut-être si aussi vous avez souffert de procrastination, c'est-à-dire à toujours tout remettre comme ça les choses à plus tard, et que vous avez trouvé une façon d'en sortir, c'est souvent lié quand même, il peut y avoir derrière un état anxieux ou... parfois même dépressif, il faut pas le sous-estimer non plus, mais je disais, on a tous tendance un peu à procrastiner par rapport à ce qui nous embête. Moi, je sais que personnellement, c'est vrai que souvent j'ai tendance à m'énerver quand je me prévois, comme disait Rosie, d'ailleurs, un planning en disant je vais faire ça, ça, ça et ça, et puis finalement, la fin du week-end arrive et j'ai rien fait, et je me dis, bon, c'est pas le moment, je sais qu'il y a des jours où de toute façon je fais ce qu'il y a à faire, mais pas plus. Et puis il y a des moments, je sais pas pourquoi, il y a un jour je me lève et alors là, bon, tout ce que j'ai pas fait, paf, je vais le faire en une journée. Donc maintenant aussi, quand on sait comment on fonctionne un peu, comment on agit, dire, bon, plutôt que de se flageller en disant, ben oui ma grosse, t'as pas encore fait ça, ben on attend, on se dit, il y a un moment où ça va venir. Alors je suis d'accord, c'est pas magique, parce que quand on procrastine vraiment, on peut se dire que ça vient jamais, qu'on remet toujours à plus tard. Mais par moment, je rejoins Kim qui dit qu'il faut être un peu plus doux vis-à-vis de soi-même.

0: C'était Morane sur RTL, sur un prélude de Bach.
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0: Bonsoir Hélène.
2: Bonsoir Caroline.
0: Bonsoir et bienvenue. Hélène, vous êtes là ?
2: Oui.
0: Ah, bon, oui, je ne vous entendais plus. Vous êtes un peu surprise de vous retrouver à l'antenne.
2: Je vous entends.
0: Oui, je ne vous m'entendais pas bien, c'est bien ce que je pense.
2: Oui,
0: voilà,
2: mais
0: parce
2: bon,
0: qu'il y a des grands blancs. Donc, alors écoutez, Marc est en train de régler le son pour que vous l'ayez au maximum.
2: Ça a l'air d'aller un petit peu.
0: Ça va mieux. Bon, ben tant mieux. Tant mieux. Ça va ? Vous n'avez pas trop souffert de la chaleur aujourd'hui ?
2: Non.
0: Non. Bon.
2: Non, ça a été.
0: Mais je vous écoute alors, Hélène.
2: Alors, je ne sais pas trop par quoi commencer, mais bon, je pense que c'est comme la dame d'avant. Une enfance chaotique.
0: Oui.
2: Hein ? Je suis née de parents divorcés et d'une maman qui ne m'a jamais aimée, jamais acceptée.
0: D'accord.
2: Donc, pour vous citer, enfin pour vous raconter un petit peu, apparemment elle ne voulait pas d'enfant, elle m'a eu moi, d'un père qu'elle m'a dit que c'était sa mère qui lui avait imposé. Mmh. Mais 3 ans après, elle a fait mon frère avec le même père. Donc je lui ai dit que moi t'ai fait l'erreur, je comprends encore, mais que 3 ans après,
0: oui,
2: tu fasses et contrairement à ce qu'elle m'a, j'ai jamais eu de confidence de ma mère, mais contrairement à ce qu'elle m'a dit, ma tante m'a dit c'est pas vrai, c'est pas ta grand-mère qui lui imposait cet homme-là, elle se sauvait pour aller le retrouver.
0: D'accord, donc elle aimait, elle était amoureuse de lui, de votre père.
2: Ben, oui. J'ai jamais su.
0: Oui.
2: Alors c'était une femme qui aimait mieux les hommes que les enfants.
0: Mmh.
2: D'ailleurs, elle était hôtesse dans des bars où elle faisait consommer les hommes. Elle a réussi après à acheter des commerces. Elle a même eu un procès pour prostitution, pour proxénétisme.
0: Ah oui, c'était des bars à hôtesse.
2: Voilà. Donc, je vivais dans ce domaine-là que je refusais complètement.
0: Mmh.
2: Et je souffrais trop du divorce et de ne pas être aimée par ma mère. Donc, je voulais une vie de famille exemplaire.
0: Eh oui.
2: Je rêvais de tout le contraire.
0: D'une vie de famille très classique. Très...
2: Voilà.
0: Oui.
2: Plus que classique. Mm. Parce que nous, avec mon frère, on était enfermés le soir quand ma mère s'en allait.
0: Oui.
2: Et les voisins ont appelé parce qu'on pleurait, apparemment.
0: Mm. Mais il était où, votre père ?
2: Comment ?
0: Votre père n'était pas avec vous ?
2: Ah ben non, elle a jamais. J'ai jamais vécu avec mon père.
0: D'accord.
2: Donc les voisins ont appelé la mairie ou je ne sais qui à l'époque. Et c'est ma grand-mère qui nous a récupérés parce que sinon on allait partir. Je ne sais pas si la DAS existait déjà à l'époque, mais voilà, c'est ma grand-mère qui nous a récupérés.
0: Mmh. Grand-mère maternelle ?
2: Oui,
0: oui,
2: qui vivait avec son fils, donc...
0: Votre oncle.
2: Voilà, donc on a eu à manger et on n'a pas souffert du froid, mais il n'y avait pas... c'était tout alimentaire, l'affection qu'on recevait.
0: Oui, ce n'était pas une grand-mère démonstrative.
2: Ce n'était pas l'époque. C'était pas
0: oh,
2: l'époque.
0: Ça dépend. C'est vrai, mais... Quelles que soient les époques, il y a toujours eu des gens plus démonstratifs,
2: oui,
0: plus tendres,
2: voilà,
0: quand même.
2: Mais je pense que là,
0: je sais pas quelle époque c'était
2: chaud
0: d'ailleurs.
2: Et à manger, tout était dit.
0: Oui, oui, elle n'était pas tendre,
2: ouais,
0: d'accord.
2: Ouais. Donc voilà, ça a été très très chaotique. Notre mère venait nous voir quand elle avait un compagnon qu'elle avait envie de montrer, c'est-à-dire qui avait 20 ans de moins qu'elle et une belle voiture. Sinon, on attendait. Des mois à ses visites, et puis voilà, on a avancé comme ça, mais c'était pas du tout l'idéal.
0: Et quelles relations elles avaient, votre mère et votre grand-mère, donc mère et fille, comment ?
2: Très, ben, rien n'était dit. Rien n'était jamais dit.
0: Non, mais parce que, alors je sais pas à quelle époque c'était d'ailleurs, Hélène, vous me dites à l'époque.
2: C'était dans les années 50.
0: Oui. Donc, dans les années 50, une femme qui avait des enfants, mais sans vivre avec le père, qui travaillait dans des bars à hôtesse. Ça, enfin, en termes de réputation, ça devait être difficile parce que oui, à ce moment-là, on était dans un schéma. Enfin, ça devait pas être simple non plus. Alors, je sais pas, peut-être que les gens n'étaient pas au courant de sa vie. Tout dépend si vous êtes votre grand-mère.
2: Si. Mais elle croyait que tout le monde l'admirait parce qu'elle venait nous voir. C'était un tout petit village. Ça passait pas inaperçu.
0: Oui, elle était fière de sa réussite, en fait.
2: Comment ?
0: Elle était fière de sa réussite, d'avoir...
2: Mais elle pensait qu'elle avait tout, puisque...
0: Oui.
2: Et elle ne savait pas ce qui se disait par derrière, elle voulait pas le savoir.
0: Oui, bon, remarquez, voilà. Ça c'est peut-être pas plus mal. Hein. Mais pour vous, vous en avez souffert, vous, enfant ?
2: Beaucoup.
0: Et oui, c'est
2: beaucoup.
0: Ça, parce que souvent...
2: Parce qu'à chaque fois qu'elle venait nous voir, elle disait qu'elle allait nous emmener, qu'on
0: oui.
2: allait vivre avec elle,
0: oui.
2: et ça ne s'est jamais produit.
0: Oui.
2: Et oui. je vous dis, c'est ta grand-mère qui m'a forcé à aller avec ton père. Alors, moi, je lui ai dit un jour que moi, tu m'aies eu à 17 ans
0: oui,
2: sans
0: oui.
2: contraception, je comprends.
0: Donc, mais elle en voulait à sa mère, en fait. Hein? Elle en voulait à sa mère, un peu, si elle disait cela.
2: Mais je pense qu'elle... Oui. Ma mère, elle s'est occupée de tout le monde quand ils étaient au cimetière. J'ai jamais autant emmené de chrysanthèmes au cimetière que quand...
0: Oui.
2: Voilà, c'est quand les gens n'étaient plus là qu'elle commençait à réagir.
0: Et aujourd'hui, donc, votre mère...
2: elle est décédée il y a 2 ans et demi.
0: D'accord.
2: Donc, elle a eu des biens, elle a eu de l'argent, elle a tout eu.
0: Oui.
2: Mais je suis quand même allée aux pompes funèbres avec mes enfants.
0: Mm-hmm.
2: Mais le gars, quand on est arrivé, il a dit, bon, il y a ses dernières volontés, mais il n'y a pas d'argent. Elle a retiré même l'argent, donc elle a laissé que des dettes.
0: Ah oui. Vous n'aviez
2: parce
0: plus de contact avec elle
2: Comment
0: vous étiez toujours en lien avec elle
2: Non, parce que entre-temps, bon, j'ai grandi.
0: Mm-hmm.
2: Il y a eu des tas de scènes que je peux même pas tout ça me revient pas vraiment. Mais par exemple, une fois, je suis rentrée dans le bar où elle travaillait en disant maman et j'ai pris un aller-retour en disant tu m'appelles pas comme ça ici.
0: Eh oui. Ben oui.
2: Et jamais ma mère m'a dit une seule fois qu'elle m'aimait.
0: Mmh.
2: Jamais.
0: Mmh.
2: Alors moi, je me suis construite en opposition à ce que j'ai connu.
0: Et vous avez eu donc, vous, une vie, celle que dont vous rêviez enfant, une famille très traditionnelle.
2: Moi, j'avais ma grand-mère.
0: Non, mais une famille. Vous avez, vous, construit votre famille.
2: Oui.
0: Vous
2: ah, voilà.
0: disiez avec des enfants.
2: Je me suis mariée. Là, j'ai trouvé la famille idéale avec... des repas de famille avec les cousins, les cousines, les belles-sœurs. Et ce qui m'a fait le plus de tort, c'est que j'ai voulu emmener le loup dans la bergerie. J'ai toujours recherché la compagnie de ma mère. Et ce qui m'a fait le plus de tort, c'est que j'ai voulu emmener le loup dans la bergerie. J'ai toujours recherché la compagnie de

0: Elle ne voulait pas l'image de grand-mère, ça lui déplaisait. Elle voulait rester, oui.
1: Et le paradoxe, c'est que moi, je ne voulais pas du tout ça. Je voulais chez ma contrère.
0: Oui.
1: Et mes petits-enfants m'appellent par mon prénom parce que je ne les ai pas vus pendant 18 ans.
0: Donc, d'accord. Pourquoi vous n'avez... Donc, vous n'avez pas vu vos enfants non plus pendant 18 ans ?
1: Je vous explique un petit peu. Bon, je me suis mariée. J'ai été mariée 33 ans. Et mon mari est parti avec une autre et lui s'entendait très bien avec ma mère. Parce qu'ils buvaient ensemble, moi j'étais pas marrante parce que je savais pas boire au-delà de tout. Je restais toujours raisonnable. J'avais tellement vu de gens qui venaient sonner à la porte en demandant, en disant que leur mari avait laissé tout l'argent la nuit chez ma mère et qu'elles n'avaient plus rien pour nourrir leurs enfants. J'avais tellement eu honte de tas de choses.
0: Oui.
1: Que je voulais une vie complètement à l'opposé de ça.
0: Mais oui, bien sûr.
1: Donc j'étais salariée, donc elle me présentait en disant c'est ma fille, elle est pas rigolote. Puis elle est encore enceinte alors que j'ai eu deux enfants mais que elle je l'ai vue se faire avorter des dizaines de fois. Donc elle m'a toujours rabaissée, hein, tout le temps. Mais avec mon mari ça passait bien parce que de toute façon elle aimait les hommes et en plus lui il aimait bien faire la fête. Et
0: mais on s'est parlé déjà, non? Parce que là, ça
1: non,
0: me... Ah, bon, parce que j'avais...
1: S'il y a quelqu'un qui est dans mon cas...
0: Ah, ben, oui, il y avait une dame comme ça, mais enfin, remarquez, parfois, où le... Comment dire? Le gendre et la belle-mère s'entendent très bien, ça peut arriver. Oui, ils s'entendaient parce que voilà, il avait.
1: Parce que voilà,
0: elle aimait les hommes. Elle avait besoin de légèreté. Voilà. Là où vous aviez besoin de solidité, d'être. Il y avait un cadre. Tout ce dont vous avez manqué en fait.
1: Et moi, je pensais au retour. Je pensais à des tas de choses. Alors eux, ils se laissaient aller dans leur débordement. J'ai toujours été raisonnable.
0: Et oui.
1: Voilà.
0: Et oui, vous vous êtes construit, ce qui était dur, puisque quand votre mère vous le reprochait en disant que vous n'étiez pas rigolote, vous pouviez pas vous autoriser un peu de, par moment, légèreté, parce que c'était au contraire, vous aviez à cœur de... Bon.
1: Et pour vous dire, mon frère...
0: Donc, finalement, vous vous êtes séparée avec votre mari.
1: Voilà. Et donc, lui, elle était au courant qu'il avait une maîtresse. Elle lui donnait des bouteilles de champagne pour boire avec elle. Lui, il en profitait. Il voulait voir jusqu'où il pouvait aller, je pense. Ça le flattait de...
0: Oui, ce qui était insupportable pour vous.
1: Ni dans ma famille, ni dans la sienne.
0: Et votre grand-mère n'était plus de ce monde ?
1: Elle n'était plus là depuis longtemps.
0: Elle n'était plus là, oui. Ben, vous pouviez quand même, vous dites que vous aviez trouvé une famille dans votre belle famille.
1: Oui, mais
0: vous
1: le jour pouviez... où il y a eu quelqu'un d'autre, ça a été tout fini.
0: Ah d'accord, parce que parfois on peut garder des liens avec quelqu'un en particulier.
1: Non, parce qu'il est allé tout de suite avec sa nouvelle compagne.
0: Oui, mais
1: et
0: même...
1: Et chez la mienne, et chez la sienne.
0: Oui.
1: Et comme moi j'étais en dépression, j'allais plus nulle part.
0: Oui.
1: Je me mettais en retrait et j'allais plus nulle part.
0: Et alors pourquoi vous ne voyez plus vos petits-enfants là depuis 18 ans ? Qu'est-ce qui s'est passé avec vos enfants ?
1: Mais parce que mon mari a été très incorrect. C'est-à-dire qu'il a eu une maîtresse. Bon, il a choisi... Il voulait garder les deux finalement, si j'ai bien compris ses décisions, puisque c'est moi qui ai tout dit à mes enfants, c'est moi qui ai tout dit à sa mère. Il attendait toujours, lui, il procrastinait justement.
0: D'accord.
1: C'était jamais le moment, notre fille n'avait pas passé son diplôme, ça allait Bon, fallait jamais dire, donc moi je supportais tout, mais c'était horrible, quoi, de savoir ce qui se passait sans en parler à personne.
0: Mais vous ne viviez plus ensemble ou il était toujours là ?
1: Ah, mais si, on avait...
0: Ah si, d'accord.
1: Il m'avait dit que si je disais ça à ma fille, elle réussirait pas ses diplômes. Donc, j'avais dit, écoute, je prends sur moi et on lui dira aux vacances scolaires.
0: Pour qu'il parte, en fait, pour que vous vous sépariez.
1: Oui.
0: D'accord, oui.
1: Bon, à titre anecdotique, quand on a demandé... Bon, au début, il est allé vivre chez cette dame... Il m'a dit, tu gardes la maison, ne t'inquiète pas, je t'embêterai pas.
0: Oui.
1: Sauf qu'une fois que le couple a été bien cassé, elle lui a dit, maintenant tu te prends un appartement.

0: Donc là, il a plus le même discours du tout avec moi. Là, il fallait que je convende, voilà,
1: ah oui.
0: C'était plus du tout pareil. Donc il a demandé le divorce. Je suis allée à deux conciliations bourrées de cachets, de tranquillisants. Il n'était pas là. Enfin, et j'avais personne sur qui m'appuyer.
1: Et oui, c'est ça. Ouais.
0: Ma mère, si je lui disais deux choses, elle lui répétait tout de suite.
1: Vous me parliez de votre frère.
0: Mon frère, je l'ai. C'est pareil. Mon frère, il a disparu. Il a fait de la prison. Il s'est engagé dans la Légion. Il n'a pas du tout réagi comme moi à notre absence d'éducation.
1: Oui. Vous vouliez une existence traditionnelle, très classique, et lui a basculé un peu dans la marginalité, quoi.
0: Oui. Ouais. Et oui. C'est toujours comme ça aujourd'hui, hein. Il fait beaucoup.
1: Mais disparu, c'est-à-dire que vous me dites la Légion et la prison, donc on sait où il est.
0: On n'avait plus de nouvelles de lui.
1: Ah, d'accord, il s'est engagé sans le dire.
0: Pendant 30 ans, j'ai pas eu de nouvelles de mon frère et ça me perturbait.
1: Mais oui.
0: Je voulais le retrouver, je l'ai retrouvé, mais finalement j'ai ramené le loup dans la bergerie également, puisque lui, au départ, ma mère, il l'appelait le monstre. Et après, quand il a vu qu'il y avait moyen de négocier quand même pour des petits services, pour avoir un petit peu d'argent par-ci, par-là,
1: oui.
0: Il s'est rapproché d'elle. Moi, je l'ai logé pendant un an. Et maintenant, donc lui, il a bien vu, parce que comme elle avait vieilli entre-temps et qu'elle avait besoin de services, il a su prendre sa place de ce côté-là.
1: Donc il s'est occupé de votre mère en fait. En échange de lui donner de l'argent, il s'occupait d'elle, c'est ça ?
0: Oui, il s'occupait. Il allait chez elle, lui rendre des petits services. Et après, moi j'ai pris du recul. Après, je savais plus rien. Donc mon mari n'ayant pas été très correct, il a disparu pendant 2 ans. Il n'a pas donné de nouvelles à ses enfants pendant 2 ans. Il répondait pas au téléphone.
1: Oui.
0: Et là, ma fille, ça l'a pris. Donc moi, je l'ai logée. Je me suis occupée de tout. Et ça a pris ma fille. Ma fille avait été fiancée et voulait se marier. Et même, je lui disais pourtant que j'étais en dépression, que c'était pas le moment. Mais elle me dit déjà que mon père, il est pas là. Si toi aussi, je peux pas compter sur toi.
1: Oui, si elle avait envie, elle était dans ses projets.
0: Oui.
1: En même temps, bon, c'était bien pour elle, même si vous.
0: C'est qu'elle se lançait.
1: Vous pensiez pour l'aider financièrement ?
0: Non, pour assumer le mariage, oui.
1: Peut-être la famille de son mari.
0: J'étais en dépression en plus, donc pas en état de me défendre et de. Et personne sur qui m'appuyer. J'aurais eu encore une mère ou une sœur ou quelqu'un, mais j'étais complètement isolée dans. Complètement isolée dans ma détresse.
1: Mais vous avez vu quelqu'un à ce moment-là pour votre dépression, un médecin ?
0: Non.
1: Et pourquoi ?
0: Non, pas à l'époque. Non.
1: Mais c'était quand ? C'était à quelle époque ça ? Vous me dites à l'époque, mais je sais pas moi.
0: Non,
1: quelle époque c'était ? C'était dans les années 50, donc vous étiez dans les années 80, quoi.
0: Oui. Je me suis mariée en 76, j'ai divorcé en 2009.
1: Oui, donc on voyait des psys déjà. Enfin, ça se faisait davantage.
0: Oui.
1: Ou un médecin, au moins généraliste.
0: Oui, oui.
1: Non.
0: Mais bon, à l'époque, je travaillais. Je pense que j'ai tout mis.
1: Bon, donc vous êtes restée longtemps en dépression, en fait.
0: Oui, je pense.
1: Et votre fille s'est mariée finalement ?
0: Alors ma fille s'est mariée. Je lui ai dit bon, elle, tout était organisé sans la présence de son père ni de la famille de son père.
1: Oui.
0: Et 8 jours avant, elle me dit, c'est son parrain qui devait l'emmener à l'hôtel. 8 jours avant, elle me dit finalement mon père m'a contactée, il vient.
1: D'accord.
0: Tu dis à ce moment-là, faut contacter ta grand-mère, déjà qu'il s'achète un costume, tu veux pas en plus lui demander de l'argent. Là, elle lui dépliait le tapis rouge, puisqu'il accédait à ses volontés.
1: Et oui.
0: Elle lui dépliait le tapis rouge sans aucune. Et c'est moi qui ai tout essuyé les plâtres, quoi.
1: C'est-à-dire
0: C'est-à-dire que c'est moi qui ai emprunté de l'argent pour le mariage. Lui, il était devant avec la mariée. Moi, j'étais au fond de l'église en train de pleurer.
1: Mais pourquoi vous pleuriez ?
0: Parce que je ne l'avais pas vu depuis 2 ans et qu'il n'y a eu aucune
1: votre mari ?
0: Oui, mon mari. Aucune discussion, aucun arrangement. Il n'y avait ni sa mère, ni sa sœur, ni personne de sa famille.
1: Oui.
0: Et j'avais dit à ma fille, puisqu'il ne veut pas discuter avec moi, ne me demande pas de prendre de photos avec lui. Et à la sortie de l'église, elle est venue me voir en me disant « Tu viens ?»« Madame, je viens pourquoi ?»« Mais pour les photos, je lui ai dit, je te dis que non, je ne vais pas prendre de photos. » Et elle m'a dit sur le parvis de l'église « T'es nulle comme mère. Heureusement que mon père est là. Et tu connaîtras pas mes enfants et je ne vais plus te voir. » Et pendant 18 ans, j'ai
1: passé
0: ma fille.
1: Ah oui, donc elle était vraiment très... Parce que oui, elle aurait pu dire ça sous le coup de la colère. C'est vrai que c'est Marc, c'était son mariage. Mais elle a, de fait, vous ne l'avez plus revue après.
0: Non. D'accord. Donc elle a eu 3 enfants.
1: Mais vous n'avez pas cherché à essayer quand même de... Non, vous n'avez pas cherché.
0: Elle emmenait son père dans toute la famille, avec ma mère, évidemment. Donc moi, où est-ce que je pouvais aller ? Je pouvais pas aller chez ma mère puisque de toute façon.
1: Vous, dans votre maison, enfin.
0: Comment ?
1: Chez vous, dans votre maison, la voir où vous étiez, vous, sans forcément aller dans la famille. On voit bien que, enfin, malheureusement, dans votre histoire, vous dites où est-ce que. C'est-à-dire que vous étiez séparée de votre mari à ce moment-là.
0: Oui.
1: D'accord. Bon, elle voit son père, voilà. Elle, c'est son père. Elle n'a pas le même rapport, vous voyez.
0: Mais
1: ça n'aurait pas dû vous empêcher de la voir. On entend que la famille, ça vous a manqué. Mais après, vous me dites, vous travaillez. Vous aviez pu, peut-être, j'espère pour vous, je ne sais pas, vous construire des liens amicaux.
0: Mais j'ai construit des liens amicaux, mais moi j'avais tout basé sur ma vie de...
1: Oui, c'est pour ça. Oui, voilà. C'était votre idéal qui s'effondrait.
0: Pouvoir grandir mes enfants, accompagner mes petits-enfants, et j'ai jamais eu tout ça, quoi.
1: Et oui, l'histoire vous a rattrapé. L'histoire vous a rattrapé parce qu'on voit bien dans le... quand votre couple c'est brisé, ce qui peut arriver. À quel point c'était aussi la perte d'un idéal, ce qui vous avait fallu, enfin, à quoi vous vous étiez raccroché pour réparer votre histoire à vous.
0: Et ce que j'ai jamais compris, c'est que mon ex-mari n'aimait pas les enfants, n'aimait pas ses enfants. C'est moi qui emmenais mon fils au foot, c'est moi qui emmenais ma
1: fille. Il les aimait à sa façon.
0: À sa façon, peut-être.
1: En fait, voyez, il y a des pères, alors je vais dire comme vous, de cette époque-là, ils aiment bien, mais il ne faut pas trop de contraintes. Donc, toutes les activités scolaires, parascolaires, c'était plutôt les mères, quoi.
0: Voilà. Ouais. Et c'est moi qui accompagnais tout le temps.
1: Oui, mais on voit bien, c'est vrai que ce qui est très injuste dans votre histoire, c'est que vous avez fait en sorte, et on voit, au vu de votre histoire d'enfant, avec le personnage de votre mère, d'être la mère presque un peu parfaite, enfin le côté très la famille, les enfants, et puis à un moment, malgré vous, enfin à travers ce qui s'est joué dans votre couple, vous avez été, et avec l'attitude aussi toujours de votre mère en arrière-plan, qui c'est terrible pour vous parce que elle prenait le parti de votre mari. Et elle vous désavouait une fois de plus, ce qui a dû être extrêmement douloureux pour vous, quand vous dites qu'elle lui donnait des bouteilles de champagne pour qu'il aille avec cette autre femme. Enfin, vous voyez, c'est extrêmement agressif vis-à-vis de vous. Donc vous qui avez eu de cesse de vouloir, enfin, d'avoir un comportement exemplaire, c'est vous qu'on rejette. Mais malheureusement, à un moment, par rapport à votre fille, à sa décharge, elle, c'était, vous voyez, elle était... Elle aussi avait à cœur de se marier, se lancer dans la vie. Elle était amoureuse. Or, vous, malheureusement, c'était un moment de votre vie où vous étiez très, très mal.
0: Oui.
1: Très mal. Et où vous pleuriez au fond de l'église. Oui, mais en même temps, un enfant ne peut pas entendre ça.
0: Mais elle avait 26 ans. Hein, c'était quand même pas un enfant.
1: Oui, mais c'est une jeune femme.
0: Ouais.
1: Et en fait, certainement que depuis un moment, puisque vous étiez malheureuse, vous, dans votre vie de couple, et depuis un moment. Donc la dépression, elle ne s'est pas installée comme ça à quelques semaines du mariage. Elle était là avant, j'imagine.
0: Bah bien sûr, puisque un an, j'ai tout supporté sans rien dire.
1: Voilà, c'est ça. Et oui, sans rien dire. Parce que vous aviez à cœur de préserver...
0: Ma fille.
1: Voilà. Et malheureusement, ça s'est retourné contre vous. Parce qu'à côté de vous, qui alliez mal, parce que vous étiez malheureuse, y avait ce père qui, lui... plus oh ben non, je viens pas. Et puis finalement, si, je serai là. Donc évidemment, pour votre fille, en plus symboliquement, voilà, il l'amène à l'hôtel le jour de dans l'église. Enfin, voyez, il y avait, elle s'est raccrochée à ça. Et c'est comme si vous lui gâchiez la fête, voyez, enfin son bonheur. Alors qu'évidemment, c'était pas votre intention. Mais
0: non, parce que
1: vous étiez mal.
0: J'ai rien gâché parce que je pense que elle était persuadée que j'allais. J'ai toujours dit oui à ma fille mille fois. Et là, j'ai dit non pour les photos. Donc, je pense qu'elle, elle s'est dit, ma mère, elle dit ça.
1: Mais cela dit, bon, alors, après, vous voyez, elle peut dire ça, et je comprends, ça l'a blessée, parce que c'était son jour, c'était, elle voulait de vous deux aussi sur la photo. Moi, je comprends votre réaction de femme extrêmement blessée et malheureuse. Mais votre fille, elle, voilà, c'était sa journée, elle voulait ses deux parents sur la photo. Maintenant, je m'interroge quand même sur le fait que vous restiez 18 ans sans vous voir,
0: oui,
1: et qu'elle a trois enfants. Vous voyez, entre-temps, on peut évoluer, dire comprendre justement, parce que soi-même, on est dans la vie de couple avec des hauts et des bas, on devient parent soi-même. C'est ça qui m'interroge. 18
0: mais
1: ans
0: oui,
1: sans nouvelles. Vous dites d'ailleurs, vous n'avez pas cherché vous-même. C'est ça qui
0: non,
1: m'interroge.
0: Mais j'étais seule, moi.
1: Oui, mais vous étiez seule, mais vous étiez sa mère.
0: Comment j'allais m'imposer?
1: Non, c'est pas vous imposer. C'est vous aviez votre place.
0: Non, mais... je n'avais pas ma place. Je me voyais pas aller quelque part chez ma mère et que mon ex-mari
1: ça je comprends. Oui, non.
0: Je ne me voyais pas aller chez ma fille parce que ma fille après ma mère elle l'invitait à toutes les. Il y avait plus qu'elle de son côté.
1: Mais ce qui est terrible, c'est que quand vous dites là dans ce cri du cœur, je n'avais pas ma place. On sent bien que malheureusement. Il y avait votre mère qui vous faisait une ombre terrible.
0: Mais oui.
1: Voilà. Et du fait, comme il s'entendait très bien avec votre mari, c'était presque devenu un couple, même pour votre fille d'ailleurs. Bon, elle avait ça de grand-mère, un peu fantasque. De son point de vue, elle pouvait voir ça comme ça, en tout cas pas du tout conformiste. Vous voyez, elle, de son point de vue, elle n'en a pas souffert comme vous, parce que vous, c'était votre mère. Et c'est terrible, vous avez été mis sur la touche. Non. Mais alors aujourd'hui, est-ce que vous les avez revus, vous?
0: Oui.
1: D'accord, puisque vous me dites qu'il y a 18...
0: il y a 3 ans.
1: Il y a 3 ans, d'accord, dans quelles circonstances?
0: Lors d'un enterrement, puisque comme mon mari était convié tout le temps dans ma famille,
1: oui,
0: il a été invité à des mariages dans ma famille, ça fait que j'ai plus de contact avec mes cousines, j'ai plus de contact avec personne. Et ma mère est décédée il y a 2 ans et elle a fait une lettre qu'elle a donnée à mon frère en disant qu'elle ne voulait pas que je rentre dans son appartement
1: et
0: qu'elle ne voulait
1: que
0: j'ai rien à elle.
1: Ouais, c'est terrible. Ouais.
0: Voilà.
1: Oui, jusqu'au bout.
0: Alors ma fille, quand je lui ai demandé si elle est au courant de cette lettre-là, elle m'a dit non maman, puis je trouve horrible ce qu'elle t'a fait.
1: Ah, quand même, vous voyez.
0: Je te remercie pour l'éducation que tu nous as donnée, parce qu'avec la mère que tu as eue, je ne sais pas comment tu as fait pour nous donner l'éducation que tu nous as donnée, puis être présente quand on avait besoin de toi.
1: Ah, c'est bien. Vous voyez, elle peut reconnaître. Elle a aujourd'hui, avec quand même, ça a pris du temps, mais elle vous dit quand même à quel point elle réalise que vous avez souffert.
0: Quel gâchis, moi. Quel gâchis.
1: Oui, je comprends. Je comprends.
0: Quel gâchis et quand j'ai fait Noël avec elle il y a 2 ans, j'ai pensé au 17 Noël que j'ai passé toute seule.
1: Oui.
0: Et là, ce qui me fait angoisser, c'est la fête des mères dimanche, parce que j'ai passé 18 fêtes des mères toute seule.
1: Eh ben justement, celle-ci,
0: j'ai pas de nouvelles là. Hein.
1: Oui, mais écoutez, c'est pas un jour près. Pardon, hein, mais pardon de vous le dire comme ça, mais c'est l'important, c'est que vous ayez pu. Je suis d'accord avec vous et je comprends que vous ayez ce sentiment de gâchis. Mais là, votre fille, elle est en train de comprendre quelque chose. Enfin, voyez, elle, quand elle vous dit, c'est horrible ce qu'elle t'a fait, et la reconnaissance, elle exprime de la gratitude pour l'éducation que vous lui avez donnée. Voyez, elle réalise la jeune femme qu'elle était. Malheureusement, elle était. Elle voyait les choses différemment, et justement parce que vous avez tout fait pour la préserver, peut-être trop, bon, Ça, c'est...
0: Oui, trop.
1: Mais
0: trop.
1: Vous avez tout fait pour la préserver. Et ben, la preuve, vous avez réussi. Maman, elle est forte, elle peut... Bon. Elle réalise aujourd'hui.
0: Donc, quand ma mère est décédée, il y a 2 ans, au mois de novembre, oui. 2 ans et demi, je suis allée avec ma fille aux pompes funèbres. Et quand, parce que ma mère, elle a continué à vivre la grande vie, à avoir plein de monde chez elle, à commander chez le traiteur. Tout le monde l'emmenait jouer au casino. Voilà, tout le monde. Parce que tout le monde, parce qu'elle a toujours drainé autour d'elle plein de pique-assiettes. La famille allait acheter son champagne chez elle, comme il y en avait tout le temps, parce qu'elle savait très bien qu'elle n'allait pas lui leur dire ça coûte tant. Elle donnait généreusement à tout le monde.
1: Et oui.
0: Et quand on est arrivé aux pompes funèbres, le monsieur qui était là a dit...
1: Il n'y avait pas une caisse de champagne quand même.
0: Comment ?
1: Elle ne l'avait pas donné en prévision aux pompes funèbres quand même.
0: Non, non, mais elle avait fait un contrat obsèque, mais nous a dit, il y a ses dernières volontés, mais il n'y a plus d'argent sur l'argent.
1: Oui, vous m'avez dit, il y avait des dettes.
0: Non, mais même l'argent aux pompes funèbres pour ses obsèques.
1: Si elle avait fait un contrat, elle n'avait pas payé ? Non.
0: Elle avait retiré l'argent quelque temps avant.
1: Oui.
0: Bon, et tout le monde a profité de sa générosité sans jamais penser qu'elle avait des enfants.
1: Mmh. Vous avez revu votre frère, vous ?
0: Je l'ai revu le jour où il m'a dit il y a une lettre. Elle a dit que tu n'avais pas le droit de rentrer là. Je ne l'ai pas vu, la lettre. Elle a dit que tu n'avais pas le droit de rentrer là et que tu as le droit de rien prendre.
1: Et lui, qu'est-ce qu'il en pense, votre frère ?
0: Il cautionne ? Je ne le vois pas, mon frère. Je ne le vois plus depuis les obsèques.
1: Enfin, cela dit, ça, il faut voir avec un notaire, ça, parce que vous ne pouvez pas être exclu de...
0: Il n'y a plus de biens, il n'y avait pas de biens mobiliers.
1: Mais ce qui est terrible, c'est qu'on l'entend bien, vous avez, malgré tout, vous l'avez dit d'ailleurs à un moment, passé votre vie à courir après votre mère, après son amour.
0: Oui, oui.
1: Mais oui. Oui, c'est ça qui est...
0: J'habitais à 7-8 kilomètres de chez elle. Elle me téléphonait pour que j'aille lui poster une lettre. Donc,
1: et vous y alliez.
0: Voilà. Oui, j'ai terrible. Toujours couru après elle.
1: Oui.
0: J'ai jamais entendu de sa bouche un seul mot. J'entends.
1: Oui. Elle ne pouvait pas être mère. Elle ne savait pas être mère, votre mère.
0: À tel point que je vais vous dire encore une autre anecdote. Elle m'avait dit, tu peux m'apporter des affaires si tu veux que je te les garde. Je lui ai emporté des affaires, des souvenirs que j'avais de ma grand-mère, des choses personnelles. Quand je lui ai redemandé, elle m'a dit, je les ai plus, je lui ai redonné. C'était autant à lui qu'à toi.
1: Oui. Et en plus, vous étiez une fille. Donc, vous voyez, il y a quelque chose comme si... On voit votre mère, d'ailleurs, comme si elle se mettait en rivalité avec vous après, quand vous avez grandi. Parce que certainement, elle était femme. Avant tout, vous dites d'ailleurs très dans la séduction vis-à-vis des hommes. Bon, elle en avait fait son métier, qui n'est pas n'importe quel métier non plus. Je ne sais pas quelle histoire elle a eu. Mais vous dites bien quand elle ne voulait pas que vos enfants l'appellent grand-mère.
0: Non.
1: Donc, on voit bien comment elle voulait rester dans la course. Enfin, l'obsession un peu de la jeunesse, comme si elle se mettait. Et vous, certainement à ce moment-là. Comme deux femmes, vous voyez d'ailleurs, on le voit avec le comportement qu'elle a eu avec votre mari. C'est-à-dire que là, c'était pas la mère, parce qu'une mère dirait bah, je ne vais pas faire ça à ma fille, enfin, je vais pas, vous voyez, il lui fait du mal, je vais pas être sympa avec lui. Mais là, elle se mettait clairement en rivalité avec vous. Elle se mettait vraiment en rivalité, c'est-à-dire que.
0: Le recul pour voir les choses comme ça.
1: Ah ben bien sûr. Ouais, donc vous étiez. Ouais. Mais elle se mettait vraiment dans une position de rivale, de où malheureusement vous cherchiez bien sûr son amour, sa reconnaissance, et elle voyait. Il y a des mères malheureusement qui sont enfermées dans cette problématique-là et qui voient en leur fille et notamment. On le voit à l'adolescence, mais quand la fille devient jeune femme, enfin, une rivale. C'est-à-dire qu'on n'est pas dans des rapports mère-fille, mais dans des rapports très âpres, de femme à femme, où leur fille, elles se mettent en compétition. Là, c'est clair avec l'histoire de votre mari.
0: Mais je n'avais pas les clés pour voir ça.
1: Et non, c'est pour ça que ça aurait été bien si vous aviez pu, à ce moment-là, au moins déjà pour aller mieux, quand vous étiez dans votre dépression, évidemment que c'était extrêmement douloureux. Votre mari vous tourne le dos et votre mère, sympathise, elle l'aimait déjà bien, mais comment dire, fait alliance avec lui, et vous alliez, ils étaient reçus partout dans la famille, et vous, on vous délaissait complètement. C'était à nouveau de l'abandon.
0: Oui, bah ça oui.
1: Oui. Et comment vous n'avez aujourd'hui, comment vous allez, vous, est-ce que par rapport justement à la
0: moi,
1: dépression
0: je m'organise pour ne jamais penser. C'est-à-dire
1: oui.
0: que là, je travaille encore.
1: D'accord. Qu'est-ce
0: j'ai
1: que vous faites?
0: J'ai 70 ans, là, je vais me lever à 5 heures demain matin.
1: Ah bon? Oui.
0: Parce que je vais chercher des enfants handicapés pour les conduire à l'école.
1: Ah d'accord.
0: Et les jours de congé, c'est horrible parce que j'ai trop le temps de penser.
1: Oui, c'est-à-dire quand vous vous retrouvez seule avec vous-même, vous repensez à votre histoire.
0: Je suis malheureuse, oui.
1: Vous êtes malheureuse, ben oui. C'est là où je pense... parce que là, vous dites vous avez 70 ans et vous continuez à travailler, c'est pour
0: parce
1: vous
0: que
1: occuper...
0: Parce que j'en ai besoin, déjà.
1: Déjà, d'accord,
0: parce
1: oui.
0: Parce que moi, quand mon mari est parti, mon fils faisait ses études, il n'avait pas voulu lui payer le permis parce qu'il ne travaillait pas bien à l'école.
1: Oui.
0: Donc, je lui ai dit, mais tu l'as payé à ta fille. Oui, mais je ne veux pas le payer à lui. Bon, il a fallu que je pallie à tout ça. Il faisait ses études en dehors d'où on habitait, donc il y avait des trajets.
1: Oui.
0: Après, s'est posé le problème qu'il ait une voiture pour des stages.
1: Oui.
0: Bon, voilà, il y a eu plein de choses.
1: Et votre fils, alors, pardon de vous interrompre.
0: Mon fils, il est parti. Il est en Bretagne pour...
1: Oui, mais vous ne le voyez plus, lui, non plus?
0: Je le vois, mais je le vois 2 fois par an.
1: D'accord. Vous lui dites.
0: Mon fils, il a toujours été là.
1: Il a toujours été là pour vous. D'accord.
0: Oui. Ouais.
1: Mais 2 fois par an, c'est peu. Il est. Vous y allez, vous, parfois, le voir?
0: J'y suis allée à Noël, oui.
1: Oui. D'accord. Donc, vous n'étiez pas tout à fait seule à Noël. À Noël, il manquait votre fille, ses enfants. Mais donc, votre fils vous invitait chaque Noël.
0: Oui, oui, oui.
1: Il va vous appeler pour la fête des mères. Il reste présent, lui.
0: Non, mais mon fils, il a jamais failli à son rôle de fils et j'ai voilà et mon fils c'est tout. Il a toujours été là.
1: Il y a quelque chose qui s'est rejoué dans l'histoire. Oui, il y a beaucoup de trahison dans votre histoire d'abandon. Et je pense qu'il y a de toute façon dans votre histoire une relation mère-fille qui est très en souffrance. Mais on sait et j'entends combien ça a été difficile pour vous parce que d'autant plus que en perdant votre mari, vous perdez aussi cet idéal et on souffre beaucoup de ça.
0: Je vais vous raconter. Donc quand j'ai su, je suis allée la voir à la morgue, ma mère. Je lui ai parlé. Et je savais pas encore qu'il y avait cette lettre. Donc après, j'ai refusé d'aller aux obsèques. J'ai dit non, c'est pas la peine. Je veux pas faire du cinéma, c'est pas la peine. Donc et mon fils m'a dit si j'avais su qu'elle t'ait fait ça, je serais même pas venue. Mais ma fille m'a dit tu comprends, moi je suis obligée. Elle voulait pas se désavouer vis-à-vis de tout le monde. Donc
1: oui, mais elle vous a quand même dit ce qu'elle t'a fait, c'est horrible.
0: Oui.
1: Donc elle entend votre souffrance.
0: Oui, oui, mais elle m'a dit tu comprends, moi elle voulait surtout pas vis-à-vis de ses beaux-parents tout dire je suis sûre que ses beaux-parents ne savent pas du tout.
1: Oui, elle préserve l'image peut-être.
0: Oui,
1: voyez
0: voilà.
1: Aussi, hein, comme voilà. Vous à un moment vous l'avez beaucoup préservée et elle préserve peut-être d'autant plus qu'elle sent qu'il y a beaucoup de choses qui ne vont pas. Vous savez
0: moi,
1: parfois
0: j'ai analysé un petit peu ma fille a connu son mari, on était en couple. Après, pendant 2 ans, j'ai préparé le mariage, tout, j'étais toute seule. Donc, vis-à-vis de ses beaux-parents, il y avait déjà eu 2 changements. Après, le jour du mariage, il y avait son père. Donc là, c'est contre moi que ça s'est refocalisé. Et le jour du mariage, j'étais là, mais j'étais très malheureuse.
1: C'était mal, oui.
0: Voilà. Et le lendemain, quand je suis arrivée, elle m'avait pas prévenue qu'elle avait invité son père.
1: Oui. Eh ben
0: donc
1: oui.
0: Je suis revenue à la maison, j'ai pleuré toute la journée.
1: Mais oui. Vous n'avez pas rencontré d'autres hommes, un autre homme après qui aurait pu vous aimer, prendre
0: soin de
1: vous. Ma fille
0: m'a posé la question il y a pas longtemps. Je lui ai dit j'ai été trahie par mes parents, j'ai été trahie par ton père, j'ai été trahie par ma mère. Comment veux-tu que je fasse confiance à un étranger?
1: Bah, vous avez fait confiance à votre mari. au départ. Vous êtes bien mariée avec lui. Non, il y a le problème de fond et la mère. Maintenant qu'elle n'est plus là, on entend à quel point, et souvent c'est ça avec les personnages centraux de notre enfance, elle a beau ne plus être là, on sent combien elle a imprégné.
0: Et elle a interdit à ma grand-mère d'autoriser que mon père vienne nous voir.
1: Mais vous savez, tout ça en fait, pourquoi vous n'en parlez pas? Parce que vous dites, un thérapeute.
0: Mais je vois quelqu'un.
1: Ah, mais je ne savais pas.
0: Je vois quelqu'un depuis 4 ans, mais je suis un peu comme la dame d'avant. Il a été malade, là, il a été absent 2-3 mois en début d'année.
1: D'accord.
0: Et il voulait que je change de... Parce qu'il m'a dit que je ne pourrais plus vous voir à la même cadence. Mais je n'ai pas envie de raconter à nouveau tout ça.
1: Alors, vous le voyez moins, donc?
0: Je le vois moins.
1: C'est-à-dire à quel rythme?
0: Je préfère que ce soit espacé, mais pas recommencer avec quelqu'un d'autre.
1: Oui, je comprends. Mais en même temps, vous avez besoin, je ne sais pas à quel rythme vous le voyez, on sent que vous avez, et ce qui est compréhensible, un grand besoin de parler de votre histoire, il est temps. Vous le voyez à quel rythme, votre thérapeute?
0: Une fois par mois.
1: C'est pas beaucoup.
0: Non.
1: Au vu de, c'est pas assez. Oui, c'est pour ça qu'il voulait. Et vous ne pourriez pas, puisque vous pouvez le voir une fois par mois, et qu'il vous le propose, voir quelqu'un... En parallèle, ça vous fait comme ça. Vous voyez, il n'y a pas de, rupture de lien. On sent que vous êtes bien avec lui, ça vous rassure. Mais peut-être, au vu de votre histoire et compte tenu de, vous savez, un lien à la mère comme ça, un rejet maternel, ça.
0: Et paternel aussi, hein, puisque en j'ai plus, connu ni mon père ni ma mère.
1: Mais du coup, vous parlez plus de votre mère, parce qu'elle était quand même présente, enfin, présente, absente, mais présente et ne... Comme si vous refusant son amour, pas seulement à vous, elle n'était pas en mesure d'aimer, elle ne pouvait pas être maternelle, il y avait quelque chose, en elle, dans son histoire, je ne sais pas. Mais on voit combien, vous dites, vous avez 70 ans aujourd'hui, Hélène, et je ne suis pas surprise de cela, combien l'ombre... des mères, ça peut planer sur toute une vie. Peut-être qu'aujourd'hui, c'est bien que vous ayez commencé un travail, mais elle n'est plus là. On voit combien elle reste extrêmement présente, évidemment, en vous. C'est-à-dire, comment à un moment arriver à trouver de l'apaisement avec une bonne distance, en parlant.
0: J'ai renoncé à trouver de l'apaisement.
1: Ah ben non, il ne faut pas renoncer, justement. Je trouve que vous n'avez pas, jusqu'à présent, pris assez soin de vous, et qu'il est grand temps de le faire aujourd'hui, parce que, non, pourquoi ne restez pas dans la douleur. Il y a des personnes, je peux vous dire, de mon expérience clinique, qui ont eu des relations très conflictuelles, très douloureuses avec leurs parents, et qui parfois... alors ça remue beaucoup de choses, leur disparition, mais qui s'autorisent enfin à vivre, à exister, quand ces derniers ne sont plus de ce monde.
0: Oui, mais Caroline, bien sûr il y a la douleur de ma mère, mais le fait de ne pas avoir vu ma fille pendant...
1: Oui, mais alors justement, le problème, Hélène, j'entends ça, mais vous êtes le risque... C'est vrai, je suis d'accord avec vous. Mais à ce moment-là, il y avait quelque chose de votre histoire qui était aussi tout ça amalgamé. L'histoire, votre histoire de votre l'histoire de votre fille. Enfin, vous n'étiez pas déliée de son père. Vous étiez extrêmement malheureuse. C'est à ce moment-là qu'il aurait fallu parler de tout ça. Je ne sais pas si ça aurait changé les choses. Mais aujourd'hui, de deux choses l'une. Soit vous décidez, c'est trop tard, et vous dites voilà, bon, il y a un deuil à faire. Soit vous dites, bon, qu'est-ce qu'on peut faire aujourd'hui, cette histoire-là? Oui, les petits-enfants, ils sont plus grands, mais qu'est-ce qu'il y a encore à vivre? Qu'est-ce qu'on peut construire? Maintenant que, justement, il n'y a plus... Vous pouvez décider et que votre fille semble prendre conscience de certaines choses. Le risque, c'est toujours le repli, voyez? Comme vous avez fait dans votre vie affective, malheureusement, vous dites bien, trop de trahison. Non, je ne peux plus faire confiance. Mais le risque, c'est aussi d'entretenir quelque chose d'un vécu un peu sombre, un peu pessimiste, et de vous faire du mal à vous-même. Ou alors, peut-être, qu'est-ce qu'il y a possibilité de construire avec des deuils à faire, y compris le deuil d'un idéal. Mais vous voyez que votre fille, il y a eu des paroles de dites qui sont importantes. Je ne sais pas ce qu'en pensent les auditeurs. Paul, tu me faisais signe depuis un petit moment déjà, pardon.
2: Il y a Sybille qui pense que vous devez encore souffrir de votre passé parce qu'elle relève chez vous aucune note ou aucun mot positif dans votre discours. Donc peut-être qu'une aide psychologique pourrait vous être profitable encore, même si vous l'avez déjà fait. Et puis, il y a Béatrice qui voulait vous parler de la fête des mères, qui dit, moi je vais faire très court sur mon histoire, je vous comprends. La fête des mères, c'est qu'un jour parmi tant d'autres.
1: Oui.
2: Bien sûr, pour vous, la symbolique, elle est importante, mais tentez de prendre du recul à ce sujet. Dites-vous même que votre fille, elle osera peut-être pas marquer ce jour pour ne pas souligner les années d'absence.
1: Oui.
2: Alors oui, ce sera pas évident, dimanche sera vite passé, mais il faut surtout pas vous laisser envahir par l'angoisse, parce que le lien, il existe, il se consolide, même si il se tisse tardivement, il existe quand même, donc tout ira mieux. Vous avez vécu aujourd'hui le plus dur, donc ayez confiance et essayez de lâcher prise. En tout cas, Béatrice, elle vous embrasse.
0: D'accord. Mais Caroline, je ne suis pas quelqu'un de négatif. Hein. J'ai beaucoup de loisirs. Je vais danser, je vais...
1: Non, mais vous êtes quelqu'un de très blessé. Vous
0: je
1: le dites d'ailleurs.
0: Je joue beaucoup aux cartes.
1: Mais tant mieux.
0: J'ai deux facettes. Hein. J'ai
1: tant
0: la
1: mieux.
0: Facette où quand je suis toute seule et la facette où...
1: Oui, mais la facette où vous êtes, et c'est bien que vous ayez... Je suis contente pour vous de savoir que vous avez toutes ces activités. Mais vous me l'avez dit à plusieurs reprises. Je comprends que vous m'avez dit « je suis malheureuse ». Et quand vous dites je renonce à l'apaisement, ne renoncez pas. Parce que justement, la fête des mères, moi je la vois aussi symboliquement par rapport à la fille en souffrance que vous avez été pendant tellement d'années.
0: Et Noël est la fête des mères.
1: Ouais,
0: voilà.
1: Mais bon. Oui, mais c'est vos deux. Noël, c'est la famille qui devait être un refuge et qui, vous savez, ne l'est pas toujours, parce que dans les couples, ben voilà, ça peut arriver aussi qu'on se sépare. Il y a la fête des mères, mais il y a des choses, il y a des symboliques là. Peut-être que aussi, plutôt que de rester figé sur vos idéaux, il y a vous en tant que fille. Finalement, ça serait peut-être l'occasion d'écrire une lettre avec votre mère, de mettre tout ce, d'écrire aussi, de mettre votre douleur là-dessus. Vous voyez, le mal, essayez de sortir de ça et pour couper le cordon, pour qu'elle ait plus, même morte, ce pouvoir un peu destructeur sur vous-même.
0: Oui.
1: Que vous vous autorisiez enfin à dire, allez, c'est fini là. Mais que vous continuez à parler de votre histoire. C'est peut-être comme ça qu'il faut envisager cette fête des mères, là, de vous, en tant que fille, de votre vécu. J'espère, en tout cas, que vous allez vous dégager de cette histoire. Et en tout cas, c'est bien que vous soyez accompagnée. Moi aussi, je vous embrasse, Hélène. Au revoir.
0: Au revoir.
1: Bonne soirée. RTL, il est minuit. L'essentiel de l'information en 3 minutes, c'est avec vous Charles Ducrot. Bonsoir Charles.
3: Bonsoir Caroline et bonsoir à tous. On prend sans plus attendre la direction de la porte d'Auteuil. Roland-Garros, deuxième jour du tournoi et une soirée riche en émotions. C'était ce soir, ça vient de se terminer il y a quelques minutes. Le match entre deux Français, Hugo Gaston d'un côté, Gaël Monfils de l'autre. Éric Silvestro, on vous retrouve en direct. Fin pleine d'émotions pour Gaël Monfils ce soir.
4: Oui, c'est terminé. Gaël Monfils battu en 5-7 par Hugo Gaston. 6-2, 6-3, 3-6, 2-6, 6-0 après 3h22. Le central est comme anesthésié par ce qu'il vient de se passer. Gaël Monfils, son dernier match à Roland-Garros, beaucoup d'émotions. Hugo Gaston, vainqueur tout de même, il faut le souligner, qui s'est excusé presque d'avoir gagné auprès du public qui a soutenu évidemment Gaël Monfils tout au long de la soirée. Gaël Monfils qui va se voir remettre dans quelques secondes, en ce moment même, par Amélie Mauresmo et Gilles Moreton, le président de la Fédération Française de Tennis, un trophée pour l'ensemble de sa carrière, même si elle n'est pas finie encore sa carrière. Il va encore disputer certains tournois jusqu'à la fin de la saison, mais c'est sa dernière à Roland-Garros. Il ne battra pas le record de Christian Boussus de 41 victoires à Roland-Garros, le mousquetaire des années 30. Gaël Monfils restera bloqué à 40, mais il a tout de même remporté le plus grand nombre de matchs en grand chelem pour un joueur français. Une nuée de photographes est en train d'immortaliser l'événement avec ce petit trophée qui lui remet les différentes couches de pierres de strates qui forment la terre battue. Un petit peu une cérémonie comme quand on gagne le tournoi à la fin de la quinzaine, mais là c'est une défaite au premier tour pour un immense joueur français qui nous a fait vibrer encore ce soir. Un match d'anthologie Bougie en 5-7, pas d'un niveau exceptionnel, mais à la Gaël Monfils, il était mené 2-7-0, il s'est accroché jusqu'au bout pendant 5-7, il a perdu, bravo Hugo Gaston, et merci Gaël Monfils pour toutes les émotions vécues depuis tant d'années sur les cours de tennis du monde entier.
3: Éric Silvestro en direct de Roland-Garros. Roland-Garros revient demain sur RTL, toutes les demi-heures à partir de midi. Autre information, 8 départements placés en vigilance orange canicule du Finistère à la Manche et à la Vendée. C'est la première fois depuis la création du dispositif que ce dernier est déclenché aussitôt dans l'année, des records de chaleur battus aujourd'hui dans le pays. Près de 350, indique Météo France. Et puis deux Français portés disparus au large de Tanger au Maroc. Leur bateau ainsi qu'un radeau de sauvetage ont été retrouvés vides à environ 5 km des côtes. Les recherches se concentrent désormais sur un troisième canot de sauvetage dont disposait également l'équipage. Un mot de la météo pour demain. On entre dans un pic des températures les plus chaudes de la semaine, entre 30 et 35 degrés sur la majeure partie du pays, jusqu'à 36 degrés à Nantes. Minuit 3 sur RTL. Place à la suite de vos programmes. Passez une excellente nuit.
1: On se retrouve, on est toujours là.
3: C'est toujours vous, Caroline Dublanche.
1: Mais bien sûr, mon cher Charles.
3: J'avais un doute.
1: Non, les programmes, c'est encore Parlons-nous pendant une demi-heure. On est là, 22h, minuit et demi. Voilà, vous pouvez venir vous mettre, passer une tête dans le studio.
3: Allez,
1: si vous avez
3: viens
1: besoin.
3: Vous dire au revoir.
1: Vous avez le cerveau en ébullition, là, avec le journal. Vous passez nous dire au revoir.
3: Effectivement. À tout de suite.
1: À tout de suite.

on est encore à vos côtés pendant une petite demi-heure et peut-être qu'à passer minuit, minuit 4, ben, vous ne dormez pas. Vous ne dormez pas alors que vous aimeriez bien dormir, mais il fait chaud et forcément ben, ça commence... ça rentre vite dans les apparts, hein, dans les maisons. La chaleur, une fois qu'elle est rentrée, on a du mal à la sortir. Donc, si vous faites des sauts de carpe, c'est moi qui commence à avoir chaud et qui dit un peu n'importe quoi. Il m'a surprise, en fait, Charles, parce que il pensait que j'étais partie, alors que non, on est toujours là jusqu'à minuit et demi. Donc voilà, je vous redonne les horaires de Parlons-nous aussi. C'est 22h, minuit et demi, en direct, chaque soir à vos côtés. Donc, je disais, je vais remettre les choses dans l'ordre. Peut-être que vous avez du mal à trouver le sommeil parce qu'il fait chaud. Alors, si vous pensez à des tas de trucs dans vos têtes, si vous êtes dit, ben voilà, le week-end est passé comme Rosie, je devais faire ci, ça, et puis j'ai rien fait, vous procrastinez, vous nous passez un petit coup de fil. On se parle tranquillement et après, la nuit devrait nous apporter un peu de fraîcheur et j'espère que vous allez pouvoir dormir l'esprit plus allégé. 09 69 39 10 11.

0: On n'entend pas souvent cette chanson d'Elton John, Whispers.
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0: Je disais qu'on l'entendait pas souvent et pourtant c'est l'une des préférées de Bob White. Voilà, je découvre ça. Whispers, et il dit merci au programmateur, ben merci à Séverin. C'est pour vous, on vous la dédicace, mon cher Bob. Bonsoir Laetitia.
3: Bonsoir.
0: Bonsoir et bienvenue sur l'antenne.
3: Merci. Alors moi je vous appelle pour mon fils. J'ai un fils qui a 16 ans et demi.
0: Oui.
3: Je suis divorcée avec son papa depuis 2 ans. Et en fait, depuis le divorce, ça devient ingérable. Moi, j'habite Paris. Eux, ils habitent en province. Ils vivent avec son père.
0: Oui.
3: J'ai vécu 25 ans avec son papa en province. J'avais quitté toute ma vie à Paris pour partir là-bas, refaire ma vie là-bas. Je voulais changer de vie. Donc, j'avais tout quitté. Et puis, après, voilà, je regrette rien. On a eu une belle vie. On a bien, enfin voilà, mes enfants ont grandi dans un cadre à la campagne, ça a été très bien pour eux. Et puis, mon mari, du jour au lendemain, a décidé qu'il voulait divorcer. Il avait quelqu'un d'autre, et c'est mon fils qui l'a découvert, ça, que son père avait une double vie.
0: Ah, mais voilà. De quelle façon l'a-t-il découvert ?
3: En allant au collège, un matin,
0: oui.
3: Il a vu la voiture de son père, et puis c'était sur...
0: Il y a une coupure.
3: Ah, tous les matins, quand il allait au collège, il voyait la voiture de son père avant d'aller travailler, qui s'arrêtait devant toujours la même maison. Donc, il a tout de suite compris. Et puis, il m'en a pas parlé.
0: Voilà.
3: Ça finit par se savoir parce qu'on était dans une toute petite ville de province. Donc, tout se savait.
0: Et oui. C'est fou d'ailleurs parce que votre mari savait que c'était quand même le chemin qu'empruntait votre fils.
3: Ouais.
0: Repérer la voiture. Enfin, si c'était le trajet qu'empruntait votre fils tous les matins pour aller au collège.
3: Ouais, c'est ça.
0: C'est pas.
3: Et donc mon fils a rien dit, je crois. Ça a duré un mois comme ça.
0: Ça a dû être lourd.
3: Et puis un jour, il lui a même proposé de venir faire un barbecue chez cette fille qui avait un fils du même âge.
0: Non.
3: Sans que moi, il m'a juste dit, j'emmène notre fils chez des copains. Lui, il l'a découvert comme ça. Voilà.
0: Ah oui, qu'il avait dit, donc, comme cette femme a un enfant du même âge, au départ, il a dit, on va chez des copains, quoi. Enfin,
3: voilà, on va chez des
0: copains. Mais vous n'étiez pas invitée.
3: Non, je n'étais pas invitée. Et
0: forcément, c'était surprenant.
3: Oui, voilà. Ça commençait un petit peu à... Je voyais bien qu'il y avait un problème.
0: Mais bien sûr.
3: Je dirais qu'il n'y avait personne d'autre, mais bon. Je sentais bien qu'il y avait quelque chose.
0: Oui, votre fils, il a eu confirmation de...
3: Voilà. Et là, mon fils s'est retrouvé un peu entre nous deux. Et quand j'ai découvert qu'il y avait quelqu'un et qu'il avait emmené mon fils chez cette fille, là, j'ai vraiment... J'ai pété les plombs et je me suis énervée. Enfin, voilà, il m'a mis dans une colère.
0: Mais je vous comprends.
3: J'ai pas pu me retenir, voilà.
0: Ah, mais non, mais je comprends. Enfin, votre colère, elle a des raisons d'être.
3: Ouais.
0: Enfin, c'est mettre votre fils dans une situation épouvantable où il le rend complice, il en fait comme un confident contre vous. Vous voyez, enfin, votre fils, il était dans ce genre de situation. Qu'est-ce qu'il pouvait faire? Il vous le disait, il trahissait son père, et en ne vous le disant pas, il avait l'impression de vous trahir vous. C'est très dur.
3: Non, ça a été pour lui. Bon, je sais que ça a été très violent et j'ai une fille qui est plus âgée, qui a 3 ans de plus. Elle n'a pas du tout vécu les choses comme ça. Et donc, elle, le divorce, tout s'est bien passé. Et mon fils, donc, quand on a décidé de divorcer, moi, je suis repartie vivre à Paris parce que, de toute façon, je ne me posais pas là-bas.
0: Oui.
3: Je voulais changer de travail. Là-bas, il n'y avait pas d'opportunité. J'ai expliqué à mon fils que moi, ici, je n'avais pas de famille, je n'avais pas mes amis, je n'étais pas bien et que je ne voulais pas croiser mon ex-mari avec sa copine tous les jours en ville.
0: Oui.
3: Donc, je lui ai expliqué que moi, je voulais repartir à Paris. Je lui ai proposé de venir avec moi. Ma fille m'a suivie. Mais lui, il a préféré rester avec son père et garder son, son cercle de copains.
0: Oui, avec son père, ou je pensais pas, ou avec plutôt le cercle, voilà, ce qu'il a construit, ce qui ne bouge pas finalement.
3: Bah, parmi ses copains, il a justement un copain sur qui il a pu compter sur cette période-là,
0: et oui,
3: qui a autant de problèmes que lui. Et là, bah, depuis 2 ans, tous les deux, là, lui et son copain, ils sont là à se tirer vers le bas. Et on voyait bien qu'il y avait un comportement qui changeait. Enfin, il y avait quelque chose de bizarre. Moi, j'ai pris sur moi pour qu'avec mon ex-mari, on s'entende, que ça se passe bien, qu'il n'y ait plus de colère. Et pourtant, j'ai une haine envers lui, mais terrible. Mais je garde tout pour moi, je dis rien. Et on s'appelle, on échange, on... Vraiment, voilà, on essaye d'avoir un bon contact pour lui. Mais bon, voilà, c'est, là, je sais plus quoi faire. Je l'appelle, j'appelle mon fils, j'essaye de l'appeler tous les jours. Bah, il y a des jours, il me répond pas. Alors, j'essaye de pas être trop envahissante, mais ça me bouffe quand même. Moi, j'étais très fusionnelle avec lui, et puis là, bah, je sens que le lien part.
0: Oui, parce que c'est compliqué quand on n'est plus dans un quotidien avec un. Enfin.
3: C'est ça, c'est que là, j'ai plus le lien que j'avais avant. Et puis avant, bon, j'étais tout le temps, je faisais les devoirs avec lui, je faisais beaucoup de sorties avec lui.
0: Il a quel âge aujourd'hui, votre fils ?
3: Il va sur ses 17 ans, là.
0: Il va avoir 17 ans.
3: Il va avoir
0: 17 ans. Donc il avait 15 ans,
3: il avait 14 ans, ouais. 14 ans. Voilà. Et mon ex-mari s'est jamais occupé des devoirs. Il lui offre tout, il lui offre des t-shirts de marque, il lui a acheté une petite voiture sans permis pour qu'il puisse se déplacer tout seul, donc il a une autonomie de ce qu'il veut, il sort quand il veut, il rentre quand il veut, et maintenant qu'il a instauré ça, bah, c'est trop tard, enfin, je vois pas comment on peut faire marcher derrière, on peut plus lui confisquer
0: la voiture. Oui, mais c'est facile ça, vous voyez, enfin, c'est comblé de cadeaux.
3: Moi, j'ai jamais eu mon mot à dire, il a eu la voiture, j'ai pas eu... Il m'a pas demandé mon avis. Enfin voilà, donc il a eu tout. Et puis bah maintenant, on peut lui dire n'importe quoi, ça lui passe au-dessus de la tête. Et donc,
0: mais comment parce que alors, vous le voyez à quel rythme là ?
3: Il vient en vacances scolaires.
0: Il vient juste. Et comment ça se passe quand il vient ? Oui, c'est peu. Quand,
3: là bah, donc. Souvent, il vient avec son copain. Il est venu avec son copain.
0: Ah, ils sont très liés tous les deux.
3: Très très liés, ouais, très très liés. Et on peut rien dire sur son copain. Après, moi, j'aimais beaucoup son copain parce que on l'a connu depuis tout petit. Donc, moi, je l'aime beaucoup ce gamin aussi. Mais voilà.
0: Et pourquoi là, vous dites qu'il a les mêmes problèmes que votre fils ?
3: Parce que il a aussi des problèmes avec ses parents. Sauf que lui, ses parents ne s'entendent pas. Depuis le divorce, donc on essaye de lui montrer que lui, il a la chance d'avoir des parents quand même qui s'entendent, qui ne disputent pas, enfin voilà, qui ont le seul but de qui s'en sortent et qui réussissent. Là, il sèche les cours, il a eu des problèmes avec les profs qu'il a agressés en pleine classe, il s'est fait renvoyer plusieurs fois.
0: Il les a agressés, c'est-à-dire en part.
3: Bah, comme il est grand et puis un peu costaud, il a montré qu'il pouvait en venir aux mains. Donc la prof a eu peur et puis...
0: Il est en colère, votre fils. Alors ça ne justifie en aucun cas, évidemment...
3: Beaucoup de colère.
0: Il a beaucoup de colère en lui. Mais vous, cette colère, vous la gardez ?
3: Moi, la colère...
0: Oui, non, mais je relève ce que vous m'avez dit. J'ai de la haine. Vous m'avez dit, vous avez de la haine. Et tout ça, ça n'a pas été parlé, finalement.
3: Non, j'ai gardé pour moi et je...
0: Pour préserver votre fils, mais...
3: Oui, c'est ça pour lui, oui.
0: Mais je pense qu'il y a... Alors, il est dans une période aussi, il avait 14 ans, il en a 17. Période déjà qui est compliquée à vivre et où son univers explose quand même.
3: Oui.
0: Et où il a été mis dans un... Enfin, où la confiance aussi, vous m'avez dit vous-même, hein, c'est-à-dire 25 ans de vie de couple, voilà, où apparemment tout allait bien, enfin, c'est voilà.
3: C'est arrivé du jour au lendemain.
0: Voilà, c'est ce que j'entends, donc, pour vous, j'entends, mais vous m'appelez pour me parler de votre fils, hein, c'est ce qui vous préoccupe, on arrive à la fin de l'émission, donc j'essaye de rester dans cet axe-là, mais pour vous, déjà, ça a été très douloureux, d'autant plus que le comportement de... Enfin, a été complètement, assez irresponsable, pardon de dire, de votre ex, là. Mais le fait de l'amener... Vous voyez, il dit pas les choses et l'amener au barbecue alors qu'il était déjà avec cette femme-là, c'est le mettre, le rendre complice d'une situation. Donc tout ça, les choses n'ont pas été dites. Votre fils, ben c'est aussi sa vie qui a quand même explosé. Et avec certainement, là j'entends dans les commentaires, une grande colère qui a pas pu s'exprimer. Ce copain qui lui, ben lui ça bouge pas. Il y a quelque chose là qui ne bouge pas, qui reste sable, puisque vous me dites qu'ils se connaissent depuis qu'ils sont petits, et tous les deux, ils se comprennent. Problème, effectivement, d'ailleurs, on voit bien que même le copain, ça devient... On vient à deux, on fait bloc.
3: Ouais, c'est ça.
0: Parce que quand vous le voyez, vous, votre fils, bon, j'imagine un peu une frustration quand il vient...
3: Je ne peux pas discuter avec lui,
0: voilà.
3: Il fume tous les deux, tous les jours, il fume de l'herbe.
0: Il fume depuis
3: 15 jours, ouais.
0: Et même devant vous, quand...
3: Ben maintenant qu'on le sait, alors pas devant nous, mais on sait qu'il fume dans sa chambre. Son père a vu du tabac, a vu tout ça, quoi. Et il a dit, bah oui, je fume tous les jours, ça me permet d'oublier mes problèmes. Alors on lui a proposé psychothérapie, tout ça, il veut pas. Là, j'attends qu'il vienne passer les vacances ici, parce qu'on m'a parlé du XAPA. Donc j'aimerais aussi l'appeler drogue info service aussi pour avoir des conseils. J'ai l'impression qu'il
0: oui, mais votre fils, il est peut-être alors bon. J'entends, rien ne vous empêche d'appeler drogue info service, ils sont très bien, ou de consulter un XAPA, comme vous dites, parce que là aussi ils reçoivent des adolescents. Mais il dit quelque chose. Il dit oui, je fume parce que comme ça j'oublie mes problèmes. Il faut qu'il en parle de ses problèmes. En fait, et on voit bien toute l'ambivalence qu'ont les ados à cet âge-là, c'est-à-dire qu'en fait, c'est une façon aussi de dire, bah oui, j'ai des problèmes. Mais dès que vous dites, bah écoute, on va aller voir quelqu'un, ou c'est non. Bon, ça leur fait peur aussi. Mais en revanche, il va falloir dire que tu peux pas rester avec ces problèmes-là, et que fumer tous les jours n'est pas la solution. Même si ça le met à distance de ses problèmes. Évidemment. Mais tous les jours, c'est trop.
3: Oui, il s'en rend compte.
0: Et c'est une façon, parce qu'il y a beaucoup d'ambivalence, c'est-à-dire que, à la fois, il vous balance un peu dans la figure, bah oui, je fume, et de façon provocante, et parce que j'oublie mes problèmes, donc il vous dit ça, et fois, il vous balance un peu dans la figure, bah oui, je fume, et de façon provocante, et parce que j'oublie mes problèmes, donc il vous dit ça, et

0: ça va aller mieux. Voilà, il a dit ce qu'il avait à dire. On s'est dit, c'est un début. Et puis, en fait, on nous l'a dit, mais ça a continué. On a beau lui dire, mais regarde, t'as quand même de la chance, quoi. On essaye de relativiser, c'est peut-être pas bon, mais des enfants divorcés,
1: je crois que, justement, je crois qu'il faut dire... peut-être que ça serait dire oui, ça a été, on comprend que ça a été difficile pour toi.
0: Ouais.
1: Et peut-être qu'on l'a pas mesuré. Oui, relativiser n'est pas, je comprends, votre démarche, c'est vrai, voilà. Mais ça peut le, encore accroître sa colère. Genre, vous êtes sourd, je vais monter en puissance.
0: Ouais.
1: Parce que ce qui est intéressant, peut-être que lui, vous voyez, de l'extérieur aussi, et c'est là, peut-être qu'à travers ça, il veut vous réunir, y compris peut-être dans une consultation. Parce que dire, vous m'avez pourri ma vie, bon, c'est-à-dire que c'est revenir à ce qui s'est passé au moment de la séparation. Et de fait, sa vie, elle a changé, vous aviez une relation assez fusionnelle, aujourd'hui vous êtes à distance.
0: Ouais.
1: C'est douloureux, ça. Certainement que c'est douloureux. Et que certainement, vous, il y a un manque, là, de votre côté, certainement, mais du sien, beaucoup à un âge où il aurait peut-être besoin, même s'ils peuvent être opposants, ou dire les parents, c'est pénible, mais quand même, vous êtes loin de lui, et il doit en souffrir.
0: Oui,
1: alors, je ne dis pas ça du tout pour vous culpabiliser, parce que moi, j'entends très bien, Laetitia, que vous êtes revenue aussi à Paris, où vous avez votre vie, en fait, où vous étiez partie là-bas.
0: Et j'avais besoin de retrouver...
1: Mais je comprends.
0: Ouais.
1: Oui, oui, c'est pas du tout, vous voyez, pour vous faire... je préfère vous le dire, culpabiliser de quoi que ce soit. Mais il y a quelque chose qui... le changement, il a été d'autant plus important pour lui, je pense. Vous voyez, évidemment, si vous étiez dans la région parisienne, ou dans une province, vous soyez resté à côté, les ados, même souvent, plus que les jeunes enfants, ils peuvent y trouver des bénéfices, même au divorce des parents, parfois, de passer d'une maison à l'autre, plus que des jeunes enfants. Là, ils ne passent pas d'une maison à l'autre, quoi. Il y a cette distance. Donc peut-être que moi je pense que en tout cas vous avez raison de ne pas laisser tomber ça dans l'oubliette sans non plus vous dire oh là là il va tomber dans l'addiction et autres.
0: Mais c'est ça qui
1: me... je comprends. Mais c'est une façon de lui dire aussi votre inquiétude en fait dire c'est j'ai entendu ton père et moi on a entendu ce qui se passait et que c'était pas facile et que peut-être qu'il faut qu'on en parle, et peut-être d'ailleurs c'est une façon de dire, parce que là il s'adresse à vous, on n'en a pas parlé de cette période-là, qui a été, il y a eu beaucoup de tourments. Et peut-être que ça doit encore plus le mettre en colère de voir que, même si c'est bien dans le fond, mais que vous faites bloc, c'est-à-dire qu'il n'y a pas de colère exprimée entre vous deux, et lui il bouillonne. Voyez, vous faites, vous donnez l'apparence. C'est ça qui me frappe. Les ados, ils sont très sensibles aux trucs qui, comment dire, à tout ce qu'on veut cacher. Oui. Or, vous me dites, vous êtes pleine de haine pour son père, par rapport à ce qu'il vous a fait, mais devant lui, c'est tout va très bien, ton père et moi, on est d'accord. Or, il y a quelque chose qui est peut-être pas réglé de cette période-là. Alors, vous avez raison dans le fond. Il s'agit pas de lui dire, ton père, il est ignoble, il m'a trompé. Oui. Voilà, parce qu'il a pas besoin que vous le chargiez de vos problèmes. Mais peut-être en parler, dire cette période-là, oui, c'est peut-être compliqué. Ouais. Et en tout cas, ce qui serait peut-être intéressant, c'est à travers parfois son mal-être, c'est une façon que les deux parents s'intéressent à lui. Et ça, c'est bien qu'ils vous sentent en phase et là pour lui. Mais en tout cas, vous pouvez pas le... Enfin, je comprends que vous disiez, on va pas le laisser comme ça. Je sais pas quelle était votre question ce soir par rapport à que ça part.
0: Non, c'était ça. Voilà, comment appréhender la situation, comment réagir avec lui, est-ce qu'il faut forcer, pas forcer, est-ce que aller voir une psy, pas de psy.
1: Ben, il y a quand même des faits. Il y a quand même consommation tous les jours.
0: Ouais.
1: Bon, il le reconnaît et il dit parce que c'est pour oublier mes problèmes. Il y a quand même ce problème de comportement au lycée.

0: Oui.
1: Il a été exclu ?
0: Oui.
1: Bon, exclusion du lycée et de fait, parce que comportement violent envers un professeur, professeur figure d'autorité. Alors on sait bien que malheureusement il la perd, mais quand même, là aussi, sa colère, il peut peut-être l'exprimer là, voyez, sur des figures un peu, sur des adultes. Oui. Donc, oui, ça justifie qu'il y ait une consultation. Je dis pas, voyez, que votre fils, mais il y a quand même l'exclusion. Il y a la consommation de cannabis, donc des signes un peu de rupture, en tout cas d'expression d'une souffrance. Et chez les garçons, ça passe plus soit par des addictions et par des comportements un peu agressifs, voire violents. Les filles, c'est autre chose. Donc oui, ça suppose ça. Et quand il vous dit, il va vous dire, je suis pas d'accord et autres, dire à un moment, non, si, parce qu'on voit bien que effectivement, tu ne vas pas bien. Qu'il y a quelque chose au fond en toi qui est, on te sent, il y a de la colère, il y a de la souffrance et on peut pas te laisser comme ça. Donc on va aller demander de l'aide à quelqu'un. C'est peut, vous voyez, donc oui, vous avez raison, parce que c'est quand même entre la consommation de cannabis et ce comportement vis-à-vis de professeur, il faut pas que ça se retourne contre lui. Il faut pas qu'il s'abîme. Voilà.
0: Oui.
1: C'est ça. Et ça, ce message-là, il peut le comprendre. Parce qu'aussi à travers ça, c'est, je vais pas bien et peut-être que c'est aussi une façon de vous faire intervenir encore plus. Donc non, vous avez raison, il faut pas lâcher avec son père là. Il faut vous mettre d'accord.
0: Pas être dans la répression, mais
1: non, pas dans la répression, mais dire là, on entend bien, il y a des signes et il faut qu'on s'occupe. Voilà, il faut que tu ailles, il faut qu'on s'occupe de ces problèmes justement. Bon courage à vous, Laetitia. Je suis désolée, on n'a pas eu beaucoup de temps, mais vous avez été synthétique, donc je crois qu'on a dit l'essentiel. Sinon, rappelez-moi, n'hésitez pas.
0: Ok, merci beaucoup.
1: Bon courage à vous. Au revoir. Voilà, c'est fini pour ce soir. Ça passe vite. On était bon lundi de Pentecôte. On sera là demain, à la même heure, 22h, minuit et demi. Je vous embrasse. Je vous souhaite une bonne nuit, en espérant que vous aurez un petit peu de fraîcheur cette nuit. Belle nuit à vous.
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4: Bienvenue dans Un jour, une vie. Vous le savez, tous les matins de 9h30 à 10h, toutes vos vies, toutes vos épreuves sont sur RTL. Merci d'être avec nous. Frédéric est notre invité. Bonjour Frédéric.
5: Bonjour Faustine.
4: Merci d'avoir accepté notre invitation et pour accompagner votre parole, Maître Bitton. Bonjour Maître.
6: Bonjour.
4: Vous êtes avocat en droit du travail et vous allez nous éclairer aujourd'hui. Merci à tous les deux. Frédéric, il y a quelques années, vous avez donc souffert d'ennui au travail. C'est ce qu'on appelle donc le bore-out. L'ennui ou encore une fois la mise au placard. Parce que l'ennui, il y a quelque chose un petit peu de l'ordre de je me tournais les pouces.
5: Exactement.
4: Et d'ailleurs, c'est ce qu'on a dû vous dire, j'imagine, pendant des années. Oh, pourquoi tu te plains ?
5: A posteriori, oui.
4: Oui, c'est ça. Ouais. Ah, de quoi tu te plains ? Finalement, c'est cool de ne pas trop bosser. Or, c'est exactement pas ce qui s'est passé dans votre cœur.
5: Pas du tout.
4: Pour mieux comprendre ce qui vous est arrivé, on va revenir quelques années en arrière. Déjà, vous avez travaillé dans quel domaine ?
5: Dans le monde du luxe, dans le monde du parfum. Avec des marques de parfums très très luxueuses, qui déléguaient leur image de marque à l'entreprise pour laquelle je travaillais en fait.
4: Et on va voir que l'image, ça a un vrai sens dans votre entreprise.
5: C'est ça.
4: Et vous, qu'est-ce que vous faisiez dans cette entreprise ?
5: Alors moi, j'ai été embauché en qualité de responsable des services généraux dans une entreprise. Ça veut dire s'occuper de tout ce dont on a besoin. Ça va du papier, de la ramette de papier jusqu'à la gestion de déménagement d'un bâtiment sur l'autre.
4: Vous étiez monsieur solution, vous êtes celui qu'on appelle. On en a un également sur RTL, dès qu'on a un souci, on l'appelle et vous êtes multicarte, multitâche.
5: Exactement, et vous voyez à quel point ils sont nécessaires.
4: Absolument. Vous avez donc évolué au sein de cette entreprise ? Vous avez toujours exercé la même fonction ?
5: J'ai toujours exercé la même fonction, sauf que au bout d'un moment, même plutôt régulièrement, ils ont eu énormément confiance en moi, et donc les assistantes de direction, voire PDG et vice-président me déléguaient des tâches qui étaient complètement en dehors
4: de votre fonction.
5: Oui,
4: mais
5: voilà.
4: Ça vous plaisait, ça ?
5: Ouais, j'adorais.
4: Quelles étaient ces nouvelles tâches qu'on a commencé à vous confier ?
5: Alors, ça allait de la gestion de certains événements.
4: Ouais.
5: En tout cas, la logistique. Puis, en fait, j'étais présent pendant ces événements, donc en fait, là encore, l'image de marque est extrêmement importante, en fait. Donc, à l'époque, je ne pesais que 63 kilos.
4: Ah, c'est important que vous me parliez de ce poids. C'est-à-dire qu'au début, vous étiez... Enfin, c'est un travail de représentation.
5: Exactement.
4: Et la silhouette est importante.
5: Exactement.
4: Et vous avez commencé à prendre du poids. Est-ce que vous pouvez m'expliquer pour quelle raison ?
5: Oui, j'ai fait une petite dépression qui m'a valu des antidépresseurs, donc une légère prise de poids, et cet événement n'a pas plu du tout au PDG de l'entreprise.
4: Vous aviez quel lien avec lui, avec ce chef d'entreprise ?
5: J'étais un peu son fils adoptif, quoi.
4: Ah oui, vous aviez un lien très proche.
5: Oui, complètement. J'avais les clés de son appartement. J'allais gérer ou superviser les travaux chez lui.
4: Ah oui.
5: Je m'occupais de l'encadrement des œuvres d'art, enfin des tableaux. Enfin oui, c'était une relation très
4: très forte.
5: Ouais.
4: Et il n'a pas compris que vous traversiez une épreuve qui pouvait justifier ce changement de silhouette.
5: Alors attention, on est dans le monde du luxe, donc on dit pas tout.
4: Ouais.
5: Et donc on délègue. Et là, dans ma situation, en fait. Un jour, l'assistante du PDG avec qui je partais en vacances ou avec qui je déjeunais pour Noël avec sa maman me dit « Frédéric, si tu veux replaire à la personne concernée, il faut absolument que tu te renseignes auprès d'une des employées parce qu'elle va te donner le nom d'un médecin qui va pouvoir t'aider ».
4: Donc, c'est-à-dire pour retrouver votre silhouette.
5: Voilà.
4: Donc là, vous comprenez que le vent est en train de tourner.
5: Non, pas du tout. Absolument pas.
4: Ah bon ?
5: Non, je me remets absolument pas en cause, je suis dans un déni absolu.
4: Ouais.
5: Et je vais demander le nom de ce médecin, je prends rendez-vous et je lui explique la situation et il me donne un médicament, je sais pas si on peut le citer.
4: Bah depuis, il a été interdit. Hein,
5: oui,
4: donc, c'est le Mediator.
5: Le Mediator, en fait, grâce à qui j'ai perdu pendant un an beaucoup de poids. Donc,
4: on connaît tous le scandale qui en a découlé, donc aujourd'hui c'est interdit.
5: Voilà, donc je rentrais de nouveau dans les clous et lors de l'arrêt de ce médicament, je suis retombé un peu dans la prise de poids et donc là, c'est compliqué.
4: Alors ce qui a été compliqué, c'est que là pour le coup, le vent a commencé vraiment à tourner pour vous. On va expliquer dans quelques instants, puisque vous êtes à l'initiative de cette expression, donc le « bore-out », l'ennui au travail qui va vous mener très loin. Encore une fois, derrière le mot « ennui », c'est beaucoup plus complexe que ça, on va vous expliquer pourquoi. Et donc c'est un peu le début de la descente aux enfers, ça va vous mener très loin. À tout de suite sur RTL, merci beaucoup d'être avec nous.
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2: Et à travers l'histoire de Frédéric ce matin, on parle du manque de travail et de reconnaissance au sein de son entreprise. Il s'est retrouvé progressivement mis de côté, sans aucune mission. Une situation évidemment qui est très difficile au quotidien. Peut-être que vous vous reconnaissez, hein, ce placard doré, tout le monde vous dit « Oh, t'as de la chance, t'as pas beaucoup de travail ». Mais au contraire, vous, ça finit par déstabiliser profondément votre estime de vous. D'ailleurs, Maître Biton, vous êtes avec nous, vous êtes avocat en droit du travail. Est-ce que ce phénomène arrive plus qu'on ne le pense? Écarter quelqu'un pour le faire péter un plomb et que ce soit lui qui partent, en gros, c'est ça?
3: Oui, ça arrive dans beaucoup d'entreprises, notamment des grandes entreprises et des sociétés cotées en bourse, qui ont une réputation, qui ne veulent pas annoncer sur les marchés à leurs clients, à leurs fournisseurs, qu'ils vont réduire les effectifs, qu'ils vont licencier en masse. Eh bien, ils vont utiliser une technique beaucoup plus pernicieuse, dégrader les conditions de travail d'un certain nombre de salariés pour les pousser à la démission. Et comment vous dégradez les conditions de travail? Soit en causant un burn-out, c'est-à-dire en surchargeant de travail, notamment avec des petites tâches, les salariés, soit par un bore-out, c'est-à-dire au contraire en les déchargeant de leur travail pour que...
2: Cette oisiveté les tue, quoi.
3: Exactement.
2: Et que leurs compétences ne soient pas exploitées. Il existe officiellement aujourd'hui ce terme, bore-out, alors maître.
3: Alors, il existe officiellement.
2: Oui, bien sûr.
3: Dans le code du travail, il n'est pas défini comme tel. Mais la définition du harcèlement moral englobe tout cela, le burn-out et le bore-out. C'est-à-dire que tout agissement répété de l'entreprise qui va dégrader les conditions de travail et qui va impacter l'état de santé du salarié peut être qualifié de harcèlement moral. Et donc c'est très large, et le bore-out a été reconnu, comme d'autres agissements, comme du harcèlement moral.
2: Alors Frédéric, vous m'expliquez que vous travaillez dans le monde du luxe, au départ vous êtes multitâche, un peu le monsieur solution de l'entreprise, et puis vous avez commencé à prendre du poids suite à une dépression, vous avez pris des antidépresseurs, et là vous sentez que le vent tourne puisque vous ne correspondez plus à l'image de l'entreprise, vous essayez de perdre du poids, encore une fois en vain, à quel moment vous avez senti que les choses vraiment allaient se compliqué.
4: En fait, un jour, ils ont perdu une énorme partie du chiffre d'affaires, puisque une marque extrêmement prestigieuse a décidé de passer par un autre prestataire. Mmh. Et là, en fait, ça a été une sorte de guerre nucléaire entre les employés. Et j'ai notamment eu une réponse d'une assistante du vice-président qui est rentrée dans mon bureau juste après la réunion d'annonce de la perte de ce chiffre d'affaires.
2: En gros, concrètement, chacun allait devoir justifier son poste pour pas être viré, quoi.
4: Exactement.
2: Voilà, donc il fallait que chacun investisse ses fonctions. Et qu'est-ce qu'elle vous a
4: exactement
2: dit, cette personne?
4: Exactement. Et elle m'a dit, Fred, désormais je ne te déléguerai plus aucune tâche. En sachant que moi, disons, les tâches classiques, je savais les faire plutôt rapidement, parce que j'avais de l'expérience. Donc, en fait, je dépendais du travail qu'on voulait bien me confier, que les assistantes de direction acceptaient de me confier.
2: En fait, ils se soulageaient sur vous.
4: Oui.
2: Et là, vous alliez revenir au strict minimum, entre guillemets, des raisons de votre embauche.
4: Voilà.
2: C'est-à-dire que ça correspondait à combien... Vous êtes passé à peu près de combien d'heures d'activité par jour à la réalité de ce pourquoi vous étiez embauché? Ça veut dire que vous bossiez quoi, finalement, tous les jours?
4: Alors, la totalité d'une journée de travail, c'était très classique. 10 heures, je crois, ou 10 heures et demie, j'avoue que je m'en souviens plus exactement, jusqu'à 19 heures. Et après la mise en place de cette tempête, et bien il m'arrivait de travailler 5 à 7 minutes par jour.
2: Mon Dieu. Et qu'est-ce que... Enfin, je dis mon Dieu parce que qu'est-ce qu'on fait, en fait? Vous êtes derrière votre ordinateur, ou pas d'ailleurs, et vous attendez qu'on fasse appel à vous. Ça ressemble à quoi, la journée de quelqu'un qui travaille 10 minutes par jour?
4: Ben, on va s'enfermer dans les toilettes et on pleure.
2: Et je sens l'émotion de Frédéric. Dans quel état psychologique, en effet, ce bore-out, cet ennui au travail, travailler 5 à 10 minutes par jour, peut plonger un salarié maître? On le voit encore une fois dans l'émotion de notre invité.
3: Il y a deux attitudes possibles que moi je vois quand je suis consulté depuis plus de 20 ans par des cadres. Soit le cadre est dans le déni, c'est-à-dire qu'il ne se rend même pas compte qu'il est harcelé moralement ou qu'il est discriminé en raison de son âge, parce que le bore-out arrive beaucoup à des salariés de plus de 50 ans.
2: Ah, évidemment. Hein.
3: Donc, soit il est dans le déni, et effectivement, c'est lors de la consultation d'avocat qu'on va lui ouvrir les yeux, qu'on va lui dire « Mais monsieur, ce que vous subissez, c'est une forme de harcèlement moral, c'est une discrimination en raison de votre âge. » soit effectivement il a conscience de la situation, donc il a conscience qu'il est en train de perdre ses compétences, que toutes ses connaissances sont en train de devenir obsolètes parce qu'il ne travaille plus. Il a conscience qu'il va avoir beaucoup de mal à retrouver un poste après des années comme ça de mise à l'écart. Et à ce moment-là, bah effectivement, ça peut le plonger dans une dépression nerveuse. Et parfois, ça va plus loin.
2: Vous aviez peur, justement, vous Frédéric, de perdre vos compétences. C'était quoi qui vous envahissait quand vous étiez enfermé? La honte, l'inutilité, c'est quoi?
4: Oui, complètement. À qui vous voulez en parler? Aux autres collègues qui, eux aussi, ont peur de perdre leur poste? À votre famille qui, gentiment, vous dit « Fred, ne te plains pas quand même, t'es payé, t'es grassement payé. J'avais un bureau sublimissime, un endroit qui ferait rêver tous les Français. » Donc voilà,
2: C'est-à-dire c'est inaudible pour les gens peut-être qui vous écoutent, qui disent « Oh, il va pas se plaindre, il était payé à rien faire. » Mais vous occupiez quoi? Qu'est-ce que vous faisiez de vos journées pour leur répondre d'ailleurs?
4: Eh bien,
2: vous me disiez, vous vous isoliez, vous étiez dans un désespoir profond, mais on attend.
4: Alors non, moi j'avais trouvé une solution qui est bien pire, c'est-à-dire que je n'allais plus au travail. Je restais chez moi du matin au soir et je prenais des somnifères. Et ils ne m'appelaient pas du tout, parce que, comme vous le disiez, maître, l'image de marque de l'entreprise fait qu'on ne veut surtout pas communiquer ni en interne, ni en externe sur les éventuelles difficultés financières de l'entreprise.
2: C'est-à-dire que personne ne vous appelait quand vous étiez chez vous?
4: Non, pas du tout.
2: Ce qui participe à vous sentir complètement humilié et invisible.
4: Oui, complètement.
2: Ouais. C'est une mort sociale,
4: à travailler. Oui, bien sûr.
2: Maître Bitton.
3: Vous avez employé le terme de mort sociale pour réaliser et se rendre compte de ce que peut représenter un bore-out. Moi, j'ai un cadre qui avait fait toute sa carrière dans une belle entreprise, qui m'a contacté. C'était digne d'un film. Depuis 2 ans, il prenait sa voiture, il faisait semblant d'aller au travail devant sa femme et ses enfants, mais il n'osait pas se rendre à son bureau parce qu'il était inutile. Les gens passaient devant lui comme devant un fantôme. Et du matin au soir, depuis 2 ans, il restait dans sa voiture.
2: Dans quel état était-il psychologiquement?
3: Il ne s'était pas encore mis... Évidemment, et il était dans un état, comme vous l'avez dit, de mort sociale. Il ne pouvait pas aller voir ses amis, de peur que ses amis disent à sa femme « Bah tiens, on a vu Pierre cet après-midi. Ah bon, il n'était pas au travail. » Donc, il passait ses journées dans sa voiture.
2: Ça a duré combien de temps, vous, cette exclusion professionnelle?
4: Ça a duré, on va dire, 3-4 ans à peu près.
2: Et personne n'a vu dans l'état de détresse psychologique vous étiez?
4: Si, bien sûr que si.
2: Mais on s'en foutait, les gens s'en fichaient?
4: Oui, tout le monde est au courant. Mais tout le monde, encore une fois, a peur de perdre son statut social et son salaire. Et les dirigeants, quant à eux, me donnaient de temps en temps des petites tâches, mais pour ça, il fallait que j'aille au travail. Donc j'y allais une fois de temps en temps,
2: une fois dans la semaine,
4: pour commander les fournitures, pour commander des ramettes de papier, quoi.
2: Ouais, c'est un cercle infernal. Ouais, puis il y a eu un accident qui a changé les choses. Expliquez-moi ce qui vous est arrivé, Frédéric.
4: En fait, le vendredi soir, je n'avais qu'une envie, c'était de me suicider. Et donc j'ai vidé intégralement mon bureau avec une amie qui m'a aidé, et devant le responsable communication, qui ne m'a strictement fait aucune réflexion.
2: On vous a vu vider votre bureau et personne, et on vous a laissé partir.
4: Ouais, c'est un vendredi soir, j'ai pris le véhicule de fonction qui m'avait été accordé, je suis descendu à Orléans voir des amis, et au retour, à 40 km de Paris, j'ai fait une crise d'épilepsie au volant sur l'autoroute. Elle a été filmée, parce que ça fait partie, entre autres, des moyens qui m'ont permis de communiquer sur le burn-out. Et parce que, tout simplement, je savais que 40 minutes plus tard, j'allais être convoqué par le président ou le vice-président pour me dire stop. Et là, c'est la mort, comme vous le disiez, c'est la mort sociale.
2: Mais vous attendiez à la fin d'être licencié quelque part?
4: Oui, bien sûr.
2: Oui, vous n'attendiez que ça.
4: Oui, bien sûr. Sauf que vous l'attendez, mais vous ne le mettez pas en place. Bah, vous n'allez pas avoir d'avocat.
2: Vous avez posé un arrêt maladie?
4: Ah ben, des arrêts maladie, je...
2: Vous en avez posé.
4: Oui, j'en... j'ai coûté une fortune à la Sécurité sociale.
2: Et puis, vous avez été licencié le 31 novembre 2014. Et là, vous avez décidé d'attaquer en justice cette entreprise. Alors là, il y a beaucoup de personnes qui vont s'interroger sur les moyens qu'on a pour se retourner vers son employeur, encore une fois, quand on est placardé. C'est quoi les autres expressions, d'ailleurs, Maître Bitton, qu'on pourrait utiliser?
3: On est... mise à l'écart.
2: Mise à l'écart.
3: L'expression qui est utilisée par les tribunaux, c'est les tribunaux peuvent pas utiliser les termes argotiques comme placardisé ou les termes anglo-saxons comme bore out. L'expression consacrée, c'est la mise à l'écart.
2: La mise à l'écart.
3: Et ce que je vais vous dire va peut-être vous sembler très cynique, voire paranoïaque, mais ce sont des stratégies parfaitement pensées par la haute direction, par les ressources humaines. On met à l'écart des salariés pour essayer de les pousser à la démission, ou au moins, et c'est ce qui vous est arrivé, les pousser à l'arrêt maladie, parce qu'à ce moment-là, ils ne coûtent plus rien à l'entreprise, ils sont pris en charge par la Sécurité sociale et par la prévoyance. Et en dernier lieu, si le salarié n'a pas démissionné, n'est pas tombé en arrêt maladie, n'a pas été déclaré inapte, en dernier lieu, on va le licencier.
2: Et ça, c'est construit par les entreprises. Je suis persuadée que ça vous fait beaucoup réagir à la maison. Merci d'être avec nous dans Un jour, une vie. On va continuer donc à s'intéresser donc à cette plainte. A-t-elle abouti ? À tout de suite sur RTL.
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2: 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Frédéric est notre invité ce matin. Après un bore-out, une dépression liée au manque de travail, il a décidé de se battre en justice pour faire reconnaître sa souffrance. Maître Bitton, avocat spécialisé en droit du travail, est également là pour nous éclairer sur ce sujet épineux. Et j'ai été saisie parce que vous nous avez dit il y a quelques instants, maître, à savoir que c'était une stratégie mise en place par les entreprises pour pousser à bout certains salariés. Mise en place, c'est-à-dire que on va dire même, il y a certains postes qui sont visés pour pousser les gens à la démission. Au moment de la restructuration dont nous parlait Frédéric, au moment où tout le monde a eu peur pour son job, vous pensez que le chef d'entreprise a défini ceux qu'il fallait pousser, enfin encore une fois, mettre à l'écart?
3: Pour vous prouver que je ne suis pas totalement paranoïaque, je vais vous donner un cas concret qui a été jugé définitivement, où les dirigeants de l'entreprise ont été condamnés pénalement à des peines de prison. L'affaire a été très médiatisée, vous en avez tous entendu parler, c'est l'affaire Orange France Télécom. Et bien là, les tribunaux ont consacré la notion de harcèlement moral institutionnel. C'est-à-dire que ça n'est pas un harcèlement qui vient d'un petit chef aigri, c'est un harcèlement moral qui vient de l'institution qui a mis en place des stratégies. Et dans le cas de France Télécom, on a vu vraiment que c'était une stratégie, je dirais, en bande organisée. C'est-à-dire que la direction a demandé à des cadres dirigeants, et ensuite à des cadres intermédiaires, de pousser les gens à la démission. Et pourquoi, dans ce genre de harcèlement institutionnel, ça fonctionne et tout le monde obéit? Parce que chacun risque sa place.
2: Oui, c'est exactement.
3: C'est-à-dire que si le cadre intermédiaire n'harcèle pas celui qui est en dessous de lui, il risque lui-même.
4: C'est lui qui part.
2: Ouais, c'est épouvantable. Pour quelle raison vous avez... Alors, vous, dans votre histoire, Frédéric, je rappelle qu'il y a aussi cette prise de poids, donc cette humiliation de vous ne correspondez plus à l'image de l'entreprise. Pour quelle raison vous avez décidé d'aller en justice, vous? À quel moment vous avez dit il faut que cette souffrance serve à quelque chose?
4: Alors, disons, pendant un an, j'ai tenté d'avoir des contacts avec des journalistes, mais il m'a fallu... Pendant un an, j'étais vraiment dans le déni, c'est-à-dire que je ne savais pas expliquer ce que je vivais, donc le fait de parler à des journalistes servait pas à grand chose, mais en tout cas j'ai cumulé des adresses et puis au bout d'un an je leur ai écrit. Et là, en fait, ces personnes sont rentrées en contact avec moi, j'ai expliqué la situation, et là, ça m'a permis de commencer le combat. Donc, vous imaginez bien que face à une multinationale, c'est un peu compliqué, parce qu'ils ont des moyens financiers colossaux, ce qui n'est pas mon cas, et donc, voilà, on a continué le combat pendant 6 ans.
2: Comment on prouve, maître, qu'on est harcelé au travail? Quel dossier il fallait monter? Alors c'est quoi? C'est des mails? C'est des dossiers médicaux? C'est quoi?
3: Alors je vais rassurer beaucoup de nos auditeurs. Il ne faut pas avoir peur de la preuve en matière de harcèlement. Déjà, il y a un régime de preuve qui est assez favorable aux salariés. C'est comme en matière de discrimination. Le salarié allègue des faits. il les allègue sans forcément les prouver, et c'est à l'employeur de prouver qu'il n'y a pas de discrimination, de harcèlement.
2: Donc quelqu'un qui nous écoute, qui dit moi, entre guillemets, c'est un disciple, c'est de la parole, c'est une pression.
3: Il ne faut pas en avoir peur.
2: D'accord, ok.
3: Je vais vous donner concrètement, en matière de bore-out, par exemple, comment prouver un fait négatif? On ne me donne pas de travail. Comment vous pouvez prouver qu'on ne vous donne pas de travail? C'est un fait négatif, on est bien d'accord. Eh bien, en réalité, il va y avoir un renversement de la charge de la preuve. Pourquoi? Parce que dans le Code du travail, l'employeur a l'obligation de donner du travail à son salarié. Je répète, il ne suffit pas qu'il lui paye son salaire. Il doit lui donner du travail. Ça fait partie du contrat. Et donc, ça sera à l'employeur de prouver que pendant toute cette période, il a effectivement donné du travail au salarié. S'il n'est pas capable de le prouver, ça sera un élément constitutif du harcèlement moral.
2: Vous avez pu prouver alors ce harcèlement, Frédéric ?
4: Oui, parce que il y avait énormément de mails à l'attention des dirigeants pour leur demander du travail, ou par exemple, vous savez, les réunions qu'on fait une fois par an pour faire un état de la situation.
2: L'entretien annuel, quoi.
4: Ouais. Là aussi, il y avait énormément de demandes de ma part qui n'ont malheureusement jamais été
2: entendues
4: par les employeurs.
2: Alors, la société pour laquelle vous avez travaillé a été condamnée le 2 juin 2020 en appel pour harcèlement moral par le tribunal des prud'hommes de Paris. Qu'est-ce que vous avez ressenti à l'annonce de ce verdict ? Est-ce que ça guérit des choses ?
4: Non, pas du tout.
2: Ah bon ?
4: Pas du tout, parce qu'il ne faut pas oublier que c'est un combat qui a duré des années.
2: Ouais, c'est avez, 6 ans de bataille judiciaire,
4: que vous avez perdu,
2: évidemment, c'est pas du jour au lendemain qu'on va mieux.
4: Que vous avez perdu l'intégralité de vos collègues, que votre famille, disons, se permet de vous expliquer que oui, enfin bon, t'étais payé, donc voilà. Donc, on perd quand même un certain ego, tout simplement, en fait.
2: Vous êtes encore fragile psychologiquement,
4: oui.
2: Il y a des choses que vous ne pouvez toujours pas faire.
4: Oui, bien sûr. Et là encore, ça coûte extrêmement cher à la Sécu, puisque je suis hospitalisé régulièrement. Je fréquente des personnes qui m'aident psychologiquement parce que...
2: Des thérapeutes ?
4: Ouais, parce que en fait, ce que j'aimerais, je sais que c'est complètement idiot, mais c'est des excuses de leur part. Je sais qu'elles n'arriveront jamais, en fait.
2: Qu'est-ce que vous, maître, vous m'avez fait un signe des excuses. Il y a de l'affect là-dedans, finalement.
3: Oui, mais je veux quand même rassurer nos auditeurs qui peuvent se trouver dans cette situation. Beaucoup d'affaires de harcèlement moral se négocient à l'amiable. Et dans une négociation amiable, il y a un dialogue. On se met autour d'une table, on reconnaît ses torts, on formule des excuses. Parfois, on fait même une belle lettre de recommandation au salarié pour reconnaître ses qualités professionnelles et lui ouvrir les portes de l'avenir professionnel. Voilà, moi, dans ma pratique, si vous voulez, ce que j'évite pour les cadres qui me consultent, c'est de leur faire vivre l'épreuve d'un procès qui va durer des années, ouais, et qui va être très très dur.
2: Et
3: ça va être vraiment,
2: bien sûr,
3: une deuxième épreuve après le harcèlement. Il faut toujours essayer de tendre par des stratégies intelligentes où, c'est vrai, on tord un petit peu le bras à l'entreprise. Les amener à la table des négociations pour trouver une transaction.
2: À travers votre histoire, vous voudriez faire passer quoi comme message ce matin, Frédéric ?
4: J'avoue que j'aimerais beaucoup sensibiliser non pas les employés mais les employeurs sur le mal qu'ils peuvent faire éventuellement à leurs collaborateurs.
2: Est-ce que, maître, on peut dire que l'histoire de Frédéric va être amenée à se reproduire avec l'explosion des robots humanoïdes, avec l'intelligence artificielle ? Est-ce qu'on va pousser de plus en plus les employés à démissionner, encore une fois, en les poussant à bout par l'ennui, par le manque de travail ?
3: Mais on commence déjà à le voir, effectivement. L'arrivée de l'intelligence artificielle dans les entreprises provoque la suppression d'équipes entières, parfois juste leur réduction. Certaines entreprises respectent le code du travail, mettent en place des plans de licenciement économique, des plans sociaux. Et là, effectivement, officiellement, les salariés sont licenciés avec des indemnités. Mais vous avez d'autres entreprises qui fraudent le code du travail parce que ça coûte trop cher. Elles vont mettre en place effectivement des stratégies pour pousser tous ces salariés remplacés par l'IA, pour les pousser à la démission. Et là, effectivement, on va tomber à nouveau dans du harcèlement, avec du burn-out, du bore-out, etc.
2: Depuis 5 ans aujourd'hui, vous côtoyez des gens qui sont en difficulté, Frédéric, puisque vous êtes le pilier d'autres personnes, comme quoi finalement vous avez transformé ça en positif, puisque vous participez à une association qui s'appelle Clubhouse, 300 clubs dans le monde. Quel est le but ?
4: En fait, le but, c'est de réapprendre aux gens qui sont plus en difficulté que vous à avoir l'envie de vivre.
2: Comme quoi vous avez donné un sens à tout ça, bravo pour ça. Prenez soin de vous, Frédéric, et merci pour ce message que vous êtes venu apporter sur RTL ce matin. On comprend évidemment tous les dégâts du harcèlement moral dont on a parlé ce matin. Prenez soin de vous.
4: Merci.
2: Merci Frédéric. Merci Maître également de nous avoir éclairé. Merci d'être avec nous. Un jour une vie à RTL.fr si vous voulez nous écrire. Vous pouvez également nous retrouver en podcast. Vous êtes très nombreux à nous écouter. On se retrouve dès demain à 9h30 sur RTL. Je me permets de vous embrasser.
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1: Bonne nuit et bonne écoute.
5: Huit départements placés en vigilance orange canicule, du Finistère à la Manche et à la Vendée. C'est la première fois depuis la création du dispositif que ce dernier est déclenché aussitôt dans l'année. Plus de 350 records de chaleur ont été battus ce lundi dans le pays. Près de 35 degrés à La Roche-sur-Yon, par exemple. Épisode de chaleur précoce exceptionnel qui doit durer jusqu'au week-end, indique Météo France. C'est donc ce contexte de forte chaleur que des centaines de passagers sont restés bloqués près de 5 heures sur les rails. L'axe sud-est des TGV très perturbés ce lundi soir en raison d'une rupture de caténaire. 2 trains ont dû être immobilisés, sans courant, donc sans clim. La situation rentre dans l'ordre, assure la SNCF. Encore des retards de plus de 4 heures ce lundi soir vers et depuis Paris. Une nouvelle noyade mortelle ce lundi après-midi à Noisiel, dans la Marne. Un adolescent de 17 ans a perdu la vie. Il faisait partie d'un groupe de jeunes venus du département de la Seine-Saint-Denis. Le week-end dernier avait déjà été marqué par 3 décès par noyade en France. 2 Français portés disparus au large de Tanger, au Maroc. Leur bateau ainsi qu'un radeau de sauvetage ont été retrouvés mais vides à environ 5 km des côtes. Les recherches se concentrent désormais sur un 3e canot de sauvetage dont disposait également l'équipage. Au Moyen-Orient, la nouvelle menace de Benjamin Netanyahou. Le premier ministre israélien affirme qu'une intensification de l'offensive au Liban est à venir pour écraser, je cite, le Hezbollah. Menace qui intervient au moment où les États-Unis et l'Iran tentent de finaliser un accord pour mettre fin à la guerre et alors qu'un cessez-le-feu est officiellement en vigueur au Liban. Les sports, 2e jour de Roland-Garros, marqué par les adieux de Gaël Monfils au tournoi. C'était le dernier match à Roland-Garros pour le joueur français de 39 ans, éliminé par Hugo Gaston, adversaire tricolore, en 5-7, 6-2, 6-3, 3-6, 2-6, 6-0. Après 3h22 de jeu, beaucoup d'émotions ce lundi soir sur le central. On retient également les qualifications des Français, Arthur Rinderknecht, Hugo Humbert et Lucas Van Hache. Ce mardi marquera l'entrée en lice de Loïse Boisson, la Française. Et puis en football, Lille acte la fin de sa collaboration avec Bruno Genesio, entraîneur du LOSC depuis 2 ans. Lille qui jouera la Ligue des Champions après avoir fini 3e du championnat. Pour l'instant, le nom de son successeur n'est pas connu. La météo pour ce mardi, on entre dans un pic des températures les plus chaudes de la semaine, entre 30 et 35 degrés sur la majeure partie du pays, jusqu'à 36 sur le pays nantais, et toujours un ciel tout bleu sur l'ensemble de l'Hexagone. Enfin, les courses seront à Vincennes, départ 18h25. Les pronostics de Dominique Cordier, il vous conseille de jouer le 11, l'As, le 8, le 5, le 14, le 10 et le 12. L'outsider de RTL, c'est le numéro 5, Lady Ducal.
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6: Bonsoir à tous. Je suis ravi de vous retrouver dans le grand récit. Chaque soir, à 20h, revivons ensemble des histoires qui ont marqué notre époque et qui nous rappellent que le réel peut parfois dépasser la fiction. Après mon récit, vous retrouverez Isabelle Choquet et son invité pour la suite du grand récit. Vénus et Serena Williams ont été deux des plus grandes joueuses de tennis de tous les temps. Le fruit d'un travail de longue haleine, de leur part, et de celle de leurs parents. Leur père en particulier, Richard, avait tout prévu dans un plan élaboré très tôt.
7: Je souhaite qu'elles deviennent toutes les deux numéro un mondial. Mais pour l'instant, je ne vois rien qui puisse les arrêter. Elles y parviendront facilement, je pense. Mais de filles sont grandes, elles sont très rapides, elles sont bonnes en fond de cours et à la volée.
6: La gloire des Williams a été totale. Mais un drame a aussi assombri le ciel de la famille. Los Angeles, 14 septembre 2003. Dans l'intimité de leur SUV, Yetunde Price et son compagnon sont en pleine discussion. Que font-ils ? Garés devant cette maison connue pour être un haut lieu du trafic de drogue, dans ce quartier difficile de Compton, où la jeune femme a grandi. L'histoire ne le dira jamais vraiment. Mais la vitre arrière explose. Yetunde, 31 ans, s'effondre. Le conducteur démarre en trombe et se réfugie dans l'appartement d'un proche, d'où il appelle les secours. Trop tard. L'infirmière a reçu la balle dans la tête. Elle s'éteint à l'hôpital. Qu'a-t-il ressenti, Richard Williams, en apprenant le décès de Yetunde ? La trentenaire n'était pas son enfant biologique, mais il l'avait élevée tout comme, ainsi que Lindrea et Isha, les trois premières filles d'Horace and Price, son épouse. Leur père est mort prématurément, lui aussi, d'une crise cardiaque en 1979. Ces trois petites ont grandi avec l'amour d'une mère et celui d'un père, fut-il de substitution, et ont reçu la même éducation que leur demi-sœur, Venus et Serena Williams. Ce qu'Horacène et Richard ont ressenti, seuls les parents qui perdent un enfant peuvent le mesurer. Mais à cette douleur infinie s'ajoute un sentiment très particulier pour Richard. Celui d'avoir partiellement échoué dans son plan, dont la priorité était de mettre sa famille à l'abri de la violence de la rue. Un accro en forme de plaie béante dans ce plan tellement improbable et pourtant tellement parfait. Préparé de longue date, de très longue date, prétendument avant même la naissance de Vénus et Serena. Entre l'histoire et la légende, il est parfois difficile de faire le tri avec Richard Williams. Personnage excentrique, jamais avare de bons mots et d'outrances. Mais la révélation, l'acte fondateur, lui serait venu du fond de son canapé un après-midi de 1980. Ce jour-là, la Roumaine Virginia Ruzici remporte le tournoi de Salt Lake City et la coquette somme de 40 000 dollars. Ce n'est pas rien.
7: Et il donnait à cette jeune femme 40 000 dollars parce qu'elle avait gagné le tournoi. Et je me suis dit, puisque j'ai travaillé pour 52 000 euros toute l'année, et que cette fille a gagné 40 000 en 4 jours, je savais que je ne faisais pas le bon métier. Mais vous aviez déjà pratiqué le tennis auparavant ? Non, j'avais jamais touché une raquette de tennis de ma vie. Là où nous vivions, à Compton, ce n'était pas un jeu auquel les gens jouaient, et quand j'ai grandi, enfant, c'était un jeu auquel les gens ne jouaient pas, et je me suis dit que j'allais initier les filles au tennis.
6: Richard Williams aime raconter qu'après avoir mesuré l'ampleur des gains potentiels au tennis, il aurait convaincu sa femme d'avoir d'autres enfants, en plus des trois qu'elle avait déjà, et qui n'était pas vraiment intéressé par ce sport. L'histoire est belle. Elle est forcément fictive. Car Vénus est née en juin 1980. Et Ruzici a remporté Salt Lake en septembre 1980. Ce qui est certain, en revanche, c'est que cette victoire pousse Richard à échafauder son fameux plan. Et il est possible que la naissance de Serena, un an plus tard, soit en partie liée aux visions prémonitoires de son père. Des visions particulièrement précises. En 78 pages, l'homme a tout écrit, tout prévu. Williams en est persuadé. Ses filles seront les meilleures. Et l'une d'elles sera même la plus grande joueuse de tous les temps. Rien de moins. Ce rêve-là, bien des parents l'ont fait avec leur progéniture, en tennis ou dans d'autres sports. Il n'y a qu'à songer au projet Mbappé qui fait tant de ravages en France ces dernières années. Mais Richard est animé par une foi inébranlable, la volonté absolue de sortir sa famille de Compton pour l'emmener vivre dans un coin plus chic et plus sûr. Il y a aussi dans sa démarche des motivations raciales et sociales. Le tennis est à l'époque un sport de riches et de blancs, presque exclusivement. Oh, bien sûr, il y a eu la légendaire Althea Gibson, qui avait remporté Roland-Garros en 1956 et qui avait brillé également sur les greens de golf. Il y avait eu Arthur Ashe, vainqueur de 3 tournois du Grand Chelem dans les années 70. Mais c'était des exceptions, des arbres cachant la forêt d'un sport profondément inégalitaire. D'une société même, encore gangrénée par le racisme. Avant d'emménager en Californie, Richard a grandi en Louisiane. Dans cet état du Sud, la ségrégation était toujours en vigueur lorsqu'il était petit. Vous vous demandez concrètement ce que cela veut dire d'être un enfant noir dans la Louisiane de l'après-guerre. Richard Williams pourrait vous parler de ce copain d'école, soupçonné d'avoir commis un menu larcin. Un garçon qu'on a retrouvé mort, attaché à un arbre, les mains tranchées. Oh, il pourrait aussi vous raconter ce jour où 3 hommes du Ku Klux Klan l'ont tabassé en pleine rue, sous les yeux de passants hilares ou indifférents. Parmi ces passants indifférents, son propre père, qui regarde la scène et tourne les talons sans même tenter de venir en aide à son fils. Ce rejet a été si glacial qu'il reste gravé dans ma mémoire. Et au final, il a réussi là où même les Blancs n'avaient jamais réussi, me blesser si profondément dans mon âme que je ne l'ai jamais oublié ni pardonné, écrira Richard Williams. C'est aussi cette discrimination raciale qui résonne dans sa chair et au plus profond de son être qu'il veut combattre. Et c'est peut-être ce qui va lui donner un supplément d'âme. La force, en tout cas, de partir de zéro pour tout construire. Il ne connaît rien, nada, nothing, au tennis. Alors il commence par la base. Il prend des cours avec un certain Oliver, dont la légende raconte qu'il aurait entraîné Arthur Ashe, jadis. Ce qui est bien réel, c'est le surnom du coach en question, Old Whiskey, en référence au liquide dans lequel il réclame d'être payé après chaque leçon. Avec lui, cependant, Richard progresse, en élève appliqué et consciencieux. Et puis, il avale des vidéos, des magazines, des biographies. Il peaufine la manière dont il va coacher ses filles, avec l'aide de sa femme, qui apprend, elle aussi, les ficelles de ce sport. À 4 ans, Vénus, puis Serena, empoignent déjà leur première raquette. En parallèle des séances avec le club de tennis local, leurs parents les font jouer plusieurs fois par semaine, sur un pauvre court délabré de leur quartier de Compton. La famille arrive tôt le matin, poussant un caddie rempli de balles. Quand il n'y a pas école, l'entraînement commence à 5 heures et se termine au coucher du soleil. Sur place, il faut faire partir les junkies, les paumés, les dealers, les agressifs qui squattent le petit terrain. Ensuite, la consigne est claire. Dès qu'on entend une détonation, on se jette à terre. Mais malgré ces conditions, les Williams progressent. Elles progressent encore. Jamais au détriment de leurs résultats scolaires. Leurs parents tiennent à ce qu'elles travaillent bien, comme leur demi-sœur aînée. Mais raquette en main, elles sont bien plus que de bonnes élèves, des championnes en puissance. Et pour qu'elles le deviennent réellement, Richard sent qu'il lui faut passer le relais, en partie au moins. Alors il sollicite l'un des meilleurs entraîneurs de l'époque, Rick Massey. Mais comment convaincre celui qui est notamment le coach de Jennifer Capriati, entrée dans le top 10 mondial à même pas 14 ans, en faisant preuve d'un culot inouï. Au lieu d'amener ses filles à l'académie de Massey, en Floride, Williams le persuade de venir à domicile, à Compton. Il le lui assure, mes enfants vont changer l'histoire du tennis. Massey se souvient bien plus tard, dans les colonnes de l'équipe, J'avais entendu ça tellement de fois. Je ne sais même pas pourquoi j'y suis allé. J'étais curieux et je voulais prendre quelques vacances. Avec le recul, ce sont les meilleures vacances de ma vie. Pas grand monde ne peut dire ça d'un séjour à Compton. Une ville synonyme de misère et de violence dans l'esprit de beaucoup d'Américains. Je vous promets qu'on ne vous tirera pas dessus. Assure Williams, qui a conclu un pacte avec le gang local. Massey débarque donc dans la banlieue de Los Angeles. Et ce qu'il constate au départ ne l'enthousiasme pas vraiment. Jennifer Capriati avait un centre de gravité très bas, une préparation précoce et de très bonnes bases techniques. Et là, je vois Vénus et Serena, 10 et 9 ans. Bras, jambes et cheveux dans tous les sens, des perles qui volent au-dessus de leur tête. Mais qu'est-ce que je fous là? C'était un désastre. Je ne leur ai rien vu de spécial au premier abord. Des filles comme ça, il y en avait des dizaines à travers le pays. Mais l'entraîneur décide de leur laisser tout de même une chance et dispute quelques jeux avec les frangines. Et dès le premier point, tout a changé. Leur jeu de jambes.
8: Ces gamines bougeaient comme Batman et Spider-Man. C'est dingue ce que je voyais.
6: Leur préparation, tout était meilleur. Et le plus important, elles avaient cette volonté hors du commun de toujours ramener la balle. Je n'avais jamais vu ça. Il y avait de la rage à l'intérieur de ces deux petites filles. C'était dingue. Elles couraient comme si leur vie en dépendait. Massey se tourne alors vers Richard Williams et évoque Vénus en lui disant « Tu tiens la future Michael Jordan. » « Non, mon frère, j'en tiens deux. » Avec l'aide de Massey, qui les aide à s'installer en Floride, près de son académie, les Williams s'améliorent à vue d'œil. À 11 ans, Vénus domine déjà de la tête et des épaules le circuit de sa catégorie d'âge. 63 victoires et 0 défaites. On imagine pour elle un avenir tout tracé, une progression linéaire parmi les juniors avant une arrivée chez les professionnels quelques années plus tard. C'est comme ça que ça se passe pour tout le monde. Aucune raison qu'elle y déroge. Mais non, ce n'est pas dans le plan écrit par Richard. Lui, il estime qu'il faut préserver ses filles, leur permettre de rester des enfants et de se concentrer sur leurs études. Alors, il les sort du circuit. Elles vont seulement s'entraîner, et quand il les jugera prêtes, elles iront directement se confronter au meilleur mondial. Un pari risqué, très risqué, qui provoque la fureur de Rick Massey. Mais Richard Williams est un obstiné, il tient bon. Et ses filles vont donc répéter leur gamme sans autre match que les oppositions d'entraînement, qui sont tout de même quotidiennes. Elles frappent, frappent, frappent et frappent encore, de 8000 à 10000 coups par jour. Elle s'essaie à d'autres sports, comme le taekwondo, la boxe ou la danse, pour tenter d'y trouver des équilibres, des punchs, des énergies qui leur serviront ensuite au tennis. L'association entre leur entraîneur et leur père n'est pas toujours un long fleuve tranquille, mais les deux hommes s'estiment et s'apprécient.
8: Même si Richard était têtu, il savait ce qu'il voulait. J'aimais bien parce qu'on était fait du même bois. Et il comprenait. Il comprenait vraiment.
6: Le premier leur transmet des bases techniques et stratégiques. Le second cultive leur ténacité, ce que Massey appelle la rage de Compton. Richard Williams disperse parfois du verre pilé en fond de cour pour forcer ses filles à ne pas reculer. Il les fait jouer avec des balles usées ou des cordages cassés pour qu'elles s'accrochent malgré des conditions défavorables. Il les endurcit jusqu'à ce qu'elles n'acceptent jamais la défaite tant qu'elle n'est pas actée. Les gens ne réalisent pas à quel point ces deux enfants ont travaillé dur. C'est beaucoup trop sous-estimé, dira Rick Massey. Car les fillettes, contrairement à d'autres sportifs de leur âge, ne rêvent pas de devenir numéro un mondial. Elles savent qu'elles le seront. Emportées par la conviction de leur père et son plan de 78 pages, par la force de leur mère aussi. Vénus a désormais 14 ans. Nous sommes en 1994 et elle n'a plus disputé de match officiel Depuis qu'elle a quitté le circuit junior, 3 ans et demi plus tôt. Elle est impatiente de renouer avec la compétition. Elle est persuadée de pouvoir battre n'importe qui, même les meilleures joueuses pro. Mais son père temporise. Rick Massy intervient et finit par convaincre ce papa tellement obstiné. Vénus va bien se frotter au gratin mondial. Le grand jour arrive le 31 octobre 1994 à l'Open Bank of the West en Californie. Une compétition relativement méconnue ici, mais prisée des meilleures joueuses. Les 4 dernières éditions ont été remportées par Monica Seles et Martina Navratilova, 2 figures du tennis. L'adversaire de Vénus au premier tour n'est pas aussi prestigieuse, mais elle est tout de même 59e mondiale. Elle s'appelle Sean Stafford. Elle a 12 ans de plus et elle a été championne universitaire en 1988. Elle est emportée par la furia Vénus en 2-7, 6-3, 6-4. L'Amérique découvre cette pépite capable de servir à 185 km/h et son père, qui livre une interview surréaliste juste après la rencontre. D'une voix de fausset, il semble imiter sa fille, ou plus exactement ce que les gens pourraient penser de cette gamine pauvre et noire, déboulant sans manière dans ce monde professionnel.
9: We don't belong here. We belong someplace else. We belong back in the ghetto.
6: On n'a pas notre place ici. Notre place, c'est là où on est resté si longtemps, dans le ghetto. Au deuxième tour, Vénus affronte la numéro 2 mondiale, qui s'apprête à reprendre la tête du classement et qui a déjà remporté Roland-Garros, Arantxa Sánchez Vicario. L'Espagnole est une montagne que Vénus commence à gravir. Elle triomphe dans le premier set 6-2. Dans les tribunes, c'est la stupéfaction. Au cœur de la deuxième manche, l'Américaine est encore devant, 3-2. C'est le moment choisi par la médaillée de bronze au JO de Barcelone pour utiliser une pause toilette, dont beaucoup estiment qu'elle n'avait pour but que de casser la dynamique de son adversaire. C'est réussi. Vénus perd les 11 jeux suivants et s'incline pour la première fois en compétition, elle qui était invaincue en circuit junior. En 1995, Richard décide de reprendre seul la main sur l'entraînement de ses filles avec sa femme Horacen. Plusieurs points les opposent à Massy. Les Williams souhaitent en particulier continuer de préserver Vénus et de ne lui faire disputer que quelques matchs les premiers mois. L'adolescente joue 3 compétitions majeures cette année-là et elle bat la 18e mondiale. 1995, c'est aussi l'année où Serena découvre le monde professionnel. Le 28 octobre précisément à Québec, elle est balayée par la 149e mondiale 6-1, 6-1. Tétanisée par le stress, elle n'a pas joué au 10e de son immense potentiel. Elle n'est pas prête. En 1996, Vénus est engagée dans 5 tournois. Et elle atteint le 3e tour à Los Angeles, où elle est sortie par la numéro 1 mondiale Steffi Graf. Serena est préservée, couvée par ses parents. Et c'est en 1997 que tout bascule. Vénus brille dans plusieurs compétitions. Et elle explose surtout aux yeux du monde à l'US Open en septembre. Elle atteint la finale, sa première finale dans un tournoi du Grand Chelem. Elle est battue par la Suissesse Martina Hingis. Mais la machine est lancée. Serena, quelques semaines plus tard, éblouit les observateurs au tournoi de Chicago. Elle élimine notamment Mary Pierce et Monica Seles avant de s'incliner en demi-finale. Dans les mois qui suivent, les deux sœurs s'affirment comme des valeurs sûres du circuit féminin. En 1999, Serena est la première des Williams à remporter un grand chelem avec l'US Open.

0: La cadette est considérée comme la plus grande joueuse de tous les temps. La fortune de la première est estimée à 245 millions d'euros et celle de la seconde à 350 millions. Loin, très loin des 40 000 dollars gagnés par Uzici un après-midi de 1980. L'épilogue d'un incroyable destin sportif, le point final aux 78 pages du plan d'un papa obstiné qui avait tout prévu. Presque tout prévu. Car la mort de Yetunde reste pour toute la famille une plaie béante qu'aucune victoire ne rafistolera, qu'aucune fortune ne rachètera. En sa mémoire, Vénus, Serena et leurs parents ont créé un centre de soutien aux familles de Compton touchées par des crimes. La famille, encore, au cœur d'un projet qui, lui aussi, dépasse de loin le cadre du tennis. Merci à tous de m'avoir suivi. Tout de suite, c'est Isabelle Choquet pour la suite du Grand Récit. Bonsoir Isabelle.
1: Bonsoir André. Oui, c'est une famille hors norme, hein, les Williams, et qui nous a donné deux sportifs d'exception, deux immenses palmarès du tennis et deux sacrés caractères, parce que les sœurs Williams, ce ne sont pas seulement des machines à gagner. On va voir ça dans un tout petit instant avec notre invitée, c'est Isabelle Langer. À tout de suite.

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2: Le grand récit consacré aux sœurs Williams, deux parcours au sommet du tennis, mais ce succès dépasse largement le monde du sport. Les sœurs Williams, elles ont fait bouger les lignes. Pour en parler ce soir, une voix d'RTL. Bonsoir Isabelle Langer.
3: Bonsoir Isabelle.
2: Journaliste au service des sports, spécialiste du tennis. Vous nous faites vivre Roland-Garros, entre autres, chaque année depuis...
3: 1991, donc faites le calcul, c'était ma 35e édition cette année.
2: Oh, c'est joli, c'est joli. Alors les sœurs Williams, fatalement, vous les avez eues en face de vous, en interview ou en conférence de presse. Elles sont comment? Votre première impression à la première fois?
3: Elles ont une aura, une prestance. En fait, elles font partie de ces gens, vous savez, quand ils rentrent dans une pièce, vous les regardez, vous les écoutez, eh bien c'est ça les sœurs Williams. J'avais un certain respect pour elles, même si je les ai connues finalement gamines.
2: Ben oui, vous les avez vues débuter.
3: Je les ai vues débuter, je les ai vues arrêter. C'est des femmes qui dégagent quelque chose.
2: Leur père les a formées, on l'a entendu dans le récit d'André Dussolier, et surtout, au-delà de l'aspect technique, il leur a donné une énorme confiance en elles. Est-ce qu'il ne leur a pas donné un petit peu trop de confiance?
3: C'est leur marque de fabrique. Et j'ai envie de dire, pour être un vrai champion, il faut avoir une vraie confiance en soi. Elles l'ont un petit peu démultipliée. Quand elles sont arrivées sur le circuit professionnel, Vénus a été l'aînée, hein, a été la première. Elle a été au cœur d'une polémique assez rapidement quand elle est passée professionnelle. On est à l'US Open, en demi-finale, elle joue la Roumaine Spirlea. Au changement de côté, elle se cogne violemment contre Vénus. C'est près de la chaise d'arbitre, donc tout le monde se regarde. Et puis après le match, remporté par Vénus, qui se qualifie pour la finale, Spirlea dira que Vénus ne voulait jamais changer de trajectoire pour aller s'asseoir. Donc en fait, c'est à elle de s'adapter. Le père Williams lui dira que c'était une forme de racisme. Mais c'est vrai que voilà, quoi qu'il en soit, cette confiance, c'est aussi leur force. Ça a été une résilience mentale pour elles. C'est ce qui leur a permis des fois de renverser la vapeur dans un match très mal embarqué. Et c'est ce qui fait des grands champions.
2: Ça peut parfois friser l'arrogance, mais en tout cas c'était l'accusation de Spirlea. Mais bon, la formation de papa, tiens, puisqu'on en parle, ça a donné un film, la méthode Williams, que vous avez vu.
3: Oui.
2: Et alors ce film, il y a une part de légende quand même dedans ou c'est très fidèle?
3: C'est assez fidèle. D'abord ça s'appelle King Richard en anglais.
2: Oui.
3: Donc ça veut tout dire, c'est-à-dire qu'on est autour du roi Richard, c'est le papa. Alors ce qui est vrai, c'est que très tôt le père Williams a conçu un plan détaillé pour elles. Elles ont fait l'école à la maison pour mieux s'entraîner. Tout ça c'est vrai, le rôle clé de Richard, le visionnaire, etc. Ce qui est romancé un petit peu dans le film, parce que je me suis replongée dedans, c'est l'image d'abord de Richard Williams, parce que bon...
2: C'est un héros.
3: C'est un héros, voilà. Il y avait quand même certaines tensions familiales, hein, quand même. Et ça, on le voit pas trop dans le film. Surtout, moi, ce qui me dérange, c'est que Horacène, la maman, passe pour une maman, mais qui a aucun rôle vraiment prépondérant dans la carrière de ses filles, alors que c'est pas vrai. Elle les a entraînées. Mentalement, elle était même presque plus dure que Richard. Et puis, surtout, elle les a longtemps accompagnées. Moi, je me souviens, dans la boxe, on appelle ça, là, dans les tournois, où le clan s'assoit, Richard, très vite, à la fin des années 2000, voilà, on ne le voyait plus. En revanche, Horacène, tout le temps là, maman Horacène, quoi.
2: Vous parliez de tension familiale. La méthode Williams, c'est une formation quand même très très dure, hein, très très intense. Elle n'acceptait pas tout de leur père, les filles Williams. Il y a eu un petit peu de révolte parfois.
3: Alors, elles ont accepté tout ce que papa a voulu jusqu'à l'adolescence, jusqu'au début des années où elles ont commencé sur le circuit professionnel. En fait, elles ont fini bien sûr par se révolter plutôt au début des années 2000. En fait, là, elles décident un peu de voilà, de pas être entraînée exclusivement par leur père. D'ailleurs, il a très très mal vécu Richard à ce moment-là. C'est Vénus qui est la première à s'éloigner. En 2002, elle appelle l'ancien joueur américain David Witt, qui devient l'un de ses sparring partners. Serena, elle prendra plus de temps finalement à s'émanciper de la famille, parce que elle aura vraiment qu'un seul vrai entraîneur dans sa carrière, qui va la suivre pendant 10 ans, c'est le français Patrick Mouratoglou. Donc elles se sont un peu émancipées, parce que aussi il leur a appris à être indépendantes. Et ça c'est quand même la force de Richard Williams, c'était pas un père intrusif, comme certains papas de champions peuvent l'être.
2: J'allais vous poser la question, est-ce que cette méthode elle n'était pas un peu tyrannique? Vous me dites que non quelque part.
3: Y en a qui l'ont des fois jugé inhumaine, etc. Mais c'est pas vrai. Ils voulaient tout contrôler. l'environnement sportif, médiatique, personnel. Mais il n'y a pas d'inhumanité, il n'y a pas eu d'abus sportif, il n'y a jamais eu de violence physique, il n'y a pas eu de privation extrême ou de maltraitance avérée, en fait. Pas de rupture de scolarité, c'était très important pour Richard Williams. En fait, ce qu'il voulait, lui, c'était qu'elle s'élève dans la société, qu'elle sorte du ghetto où ils ont vécu, qu'elle grandisse dans leur tennis, qu'elle soit épanouie aussi à l'école, qu'elles aient
2: Ce sont des têtes bien faites aussi.
3: C'est des têtes très bien faites, on le voit aujourd'hui, hein, c'est des businesswomen, elles ont, voilà, il n'y a pas de carence chez elles.
2: Alors, ce qui est vrai dans le film, ce qui est bien rendu, c'est le ghetto, les gangs. Et ça, Richard Williams, il arrive à surmonter, il arrive même quelque part à les embarquer avec lui, ces gangs.
3: Ben, en fait, moi, je me souviens de mes premiers papiers quand on a découvert les sœurs Williams, oui. Quand elles sont arrivées. Je racontais justement qu'ils les entraînaient sur ce fameux cours au milieu du quartier de Compton avec les gangs qui traînaient et qu'ils payaient même des gamins pour qu'ils envoient des canettes de coca ou de trucs comme ça, pour qu'elles apprennent à se concentrer, à rester sur le sujet, à faire fi de ce qui les entourait, en fait, pour arriver à jouer au tennis. En fait, c'était aussi pour lui la première manière de leur expliquer que avec le tennis, elle pouvait sortir de ce ghetto, en fait.
2: Il a réussi quand même dans ce ghetto à faire venir Rick Machi, qui est un grand entraîneur, celui de Jennifer Capriati. Financièrement, comment ça se passe? Parce que les Williams n'ont pas beaucoup d'argent quand même.
3: Mais non, ils n'ont pas du tout d'argent. Alors, ce qui est incroyable, c'est que Rick Machi, c'est pas n'importe qui. C'était l'entraîneur de Jennifer Capriati. Mais Jennifer Capriati, c'est un pur produit de la fédé américaine. C'est-à-dire, elle avait déjà des sponsors, elle était toute gamine, etc. Il y avait déjà de l'argent. Quand papa Williams le fait venir, on se dit que d'abord que le père Williams, il est un peu taré quand même pour faire venir un entraîneur qui a déjà pignon sur rue, en fait. Le père le fait venir pour Vénus. Il vient, il voit cette gamine. Machi, c'est l'œil des experts. Il détecte immédiatement, finalement, le potentiel de Vénus. Il accepte de pas facturer ses honoraires. En fait, lui, il parie sur le potentiel. Il est convaincu de participer à quelque chose d'historique. Et c'est aussi une vitrine pour son académie. Donc, la famille va déménager en 1991 en Floride pour le suivre.
2: Mais malgré tout, papa Williams et Rick Machi, c'est un petit peu un drôle d'attelage. C'est houleux, quelquefois, ils sont pas toujours d'accord.
3: Hein. C'est deux personnalités très fortes avec deux visions du tennis complètement à l'opposé.
2: C'est ça.
3: C'est-à-dire qu'il y a Richard qui fonctionne avec sa propre méthode. Il est sûr d'avoir l'instinct, le contrôle total. Il est persuadé que c'est la méthode qui fait gagner et de savoir ce qui est bien pour ses filles. Lui, Machi, c'est le tennis un peu comme on l'a appris presque en Europe, c'est très structuré. Il arrive auprès de Vénus et de Serena, il pense qu'il va pouvoir apporter sa pierre à l'édifice, en fait. Bon, sauf que Richard lui laisse pratiquement aucune marge. Résultat, Machi a parfois le sentiment d'être désavoué devant les joueuses. Ça, il aime pas. Finalement, le dialogue il devient impossible, les désaccords dégénèrent quelquefois, et puis l'association durera finalement jusqu'en 95, et là, Machi il s'effacera, et puis papa il reprendra le contrôle du truc. Paradoxalement, ça n'a pas freiné la progression immédiate de ces deux sœurs. Elles ont eu l'intelligence aussi, elles, très tôt, d'écouter ce qui leur semblait utile. De compartimenter les discours et puis de prendre ce qu'il y avait à prendre là, c'est là où elles sont intelligentes.
2: En tout cas, cet attelage, ça a donné deux joueuses hors normes, deux joueuses qui détonnent sur les courts. On en parle dans un instant.
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0: Mr. Know-It-All, c'était Teddy Swims sur RTL.
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0: Le grand récit, la suite, on parle des sœurs Williams ce soir, Vénus et Serena. Je suis en compagnie d'Isabelle Langer, notre spécialiste tennis ici à RTL. Donc les sœurs Williams, techniquement, elles sont vraiment différentes des autres?
3: D'abord, c'est une révolution physique qu'elles imposent au tennis. Elles ont imposé une puissance inédite. Ça contrastait beaucoup d'ailleurs, je ne sais pas si vous vous souvenez, à l'époque de Martina Hingis, qui était un tennis tout en fluidité, tactique presque chez Hingis. C'était savoir où fallait mieux poser la balle. Serena est souvent considérée comme la joueuse la plus dominante de l'ère du tennis. Son jeu, ça repose sur la puissance exceptionnelle, aussi bien en coup droit qu'en revers. Elle cherche rapidement le point gagnant. Et puis surtout, son arme absolue, c'est le service. Première balle flashée déjà à 207 km/h, comme les garçons finalement.
0: C'est ce que j'allais vous dire, voilà. En fait, elle est l'égale des garçons en puissance.
3: Oui, elle pouvait faire basculer vraiment un match avec ça. Et Vénus, c'était un petit peu différent dans le jeu, mais cette puissance que les deux ont amenée et l'aspect physique, athlétique, qui n'existait pas finalement dans le tennis à cette époque-là.
0: Elles sont différentes aussi à l'époque parce qu'elles sont noires dans un sport qui est encore très blanc. Est-ce qu'elles sont confrontées au racisme? Elles le disent, leur père le dit aussi, mais est-ce que c'est vrai?
3: Oui, évidemment, parce que le tennis est historiquement un sport blanc, bourgeois. Le point d'orgue, en fait, de leur histoire aux Williams, c'est bien sûr Indian Wells en 2001. Les deux sœurs se qualifient pour les demi-finales. Vénus a battu Elena Dementieva en quart de finale pour se qualifier. En conférence de presse, Dementieva lance ce qu'elle dit après être une boutade, mais à l'époque c'est pas pris comme une boutade, elle dit « ouais, enfin, elles sont en demi-finale, mais c'est papa Williams qui va décider de qui va gagner ». Ça enflamme la presse, et en fait, ce qui se passe derrière, c'est que Vénus déclare forfait pour la demi-finale, elle est blessée au genou, et alors là, la presse en remet une couche, et le jour de la finale, Vénus et Richard Williams arrivent dans la tribune, ils descendent les escaliers pour se mettre dans la box pour regarder le match, et là, ils sont copieusement sifflés. Richard Williams dira même qu'il a été insulté, qu'on l'a traité de sale négro, ce que finalement personne n'a confirmé, ni même les journalistes qui étaient pas très loin de cette box. Quoi qu'il en soit, ça a été terrible, et ça a été terrible surtout pour Serena qui jouait, parce qu'à chaque point, à chaque erreur, elle était sifflée, humiliée sur un court alors qu'elle était chez elle, face à Jennifer Capriati. Elle va gagner le match quand même, mais elle remettra jamais les pieds à Indian Wells pendant 14 ans. 14 ans. Donc voilà. Et en 2014, il y a eu un autre événement qui s'était passé. Serena Williams, lors du Masters féminin de tennis à Singapour, Shamin Tarpichev, c'était l'ancien président de la Fédé russe. Il avait qualifié les deux sœurs Williams des frères Williams. Imaginez Serena Williams à ce moment-là, elle avait fait une petite mise au point. Mais voilà, ça a été tout au long de leur carrière, et elles se sont battues là-dessus, et sur ça, elles ont pas mal réussi.
0: Oui, parce que précisément, Serena, peut-être plus que Vénus, elle a souvent été moquée pour ce physique justement très puissant, très athlétique, et très pulpeux aussi. Ça a pas toujours été très, très bienveillant.
3: Non. Ça n'a pas été très bienveillant, on l'a décrit comme trop musclée, pas féminine, brutale, voire hors norme. Certains commentaires laissent entendre que sa domination serait même anormale, comme si son physique la rendait injustement avantagée. Alors le discours, il a évolué quand on est arrivé au début des années 2010 finalement, grâce à ses performances exceptionnelles en fait. Le fait qu'elle gagne des tournois du Grand Chelem, on rappelle hein, 73 titres dans sa carrière,
0: énorme.
3: 23 en Grand Chelem, et puis finalement, elle a été un porte-parole là-dessus. Elle a dénoncé publiquement le body shaming, et elle a laissé en héritage, elle a contribué à normaliser finalement qu'un corps féminin peut être massif, musclé, explosif, mais beau. Enfin voilà, la grossophobie, faut pas lui en parler à Serena. Et finalement, il y a plein de jeunes femmes derrière, en dehors du tennis, qui l'ont remerciée pour ça.
0: À l'époque, elle faisait polémique aussi à cause de ses tenues. Parce que non seulement elle a pas honte de son corps, mais alors elle l'habille d'une façon... mais spectaculaire.
3: C'est un poème, Serena et ses tenues. Moi, j'adore. En 2002, elle s'illustre d'abord avec une tenue fluo aux couleurs du drapeau du Cameroun. On ne sait pas pourquoi. Hein. Après, c'était une combi short ultra moulante à l'US Open. Ça, ça avait décrié le truc. En 2004, pour célébrer son début de contrat avec la marque à la virgule, elle enfile une robe blanche avec un faux corset en argenté. On se demande comment elle arrive à jouer. À l'US Open, alors ça, cette tenue-là, moi, je la trouve assez formidable. Elle est en jupe en jean. Elle a un top très court qui laisse apparaître son piercing. Et puis, elle a des baskets hautes en cuir. On a l'impression qu'elle joue avec des bottes. C'est un look de... Elle serait plus sur une scène de rock pour chanter.
0: Complètement, je l'ai vue, cette tenue, elle est incroyable.
3: Bon, la tenue qui a été le plus décriée, c'est en 2018 à Roland-Garros. Ça m'a valu le plus grand fou rire à RTL, je crois, avec la speakerine Isabelle Piana, parce que j'avais un direct à faire. Et en fait, j'avais pas vu l'entrée des joueuses sur le court. Et quand je lève la tête pour parler du match, je vois Serena qui est dans une combinaison intégrale, moulante, noire, ceinturée d'une bande rose, inspirée un peu des Black Panther ou de Catwoman. J'avoue que j'étais vraiment surprise à l'antenne parce que ça me faisait plus penser à autre chose sur le coup. Ça a été un vrai fou rire.
0: Vous êtes cru dans un dessin animé?
3: Bah, presque, ou dans des soirées coquines, un petit peu, ouais, en fait. Et à l'époque, la Fédération Française de Tennis avait annoncé que ce type de look, c'était pas possible, que ce serait pas accepté. Puis finalement, il fallait savoir aussi que cette tenue en 2018, c'était 9 mois après son accouchement, elle avait une vertu surtout thérapeutique, ça lui permettait d'avoir une meilleure circulation au niveau des jambes. Donc voilà, elle a jamais reculé devant les critiques, et moi pour ça je la félicite, parce que je trouve qu'elle a amené quelque chose au tennis.
0: Elle n'a peur de rien. Vous parliez de son accouchement, elle a eu beaucoup de problèmes de santé, Serena, Vénus aussi d'ailleurs, toutes les deux elles ont eu pas mal de pépins en vérité au fil de leur carrière.
3: Bah, en fait, en 2010, Serena, elle se blesse, elle marche sur un verre cassé, elle est opérée, pendant sa convalescence elle développe une thrombose, un caillot sanguin, et en février 2011, elle est hospitalisée d'urgence, elle croit même pour une embolie pulmonaire, elle croit même qu'elle va y passer. Finalement, elle a été absente des cours pendant toute cette année 2011, elle est revenue en 2012, et peut-être que c'est une de ses plus magistrales carrières, puisqu'elle remporte Wimbledon, l'US Open, l'or olympique à Londres, voilà, elle est revenue. Après, elle a encore eu un problème d'embolie. Après l'accouchement de sa fille, c'était une césarienne. Elle sent qu'elle est pas très très bien, qu'elle a du mal à respirer le lendemain. Elle dit au médecin, il faut me donner ça et tout ça, je suis en train de faire une embolie. Eux, ils sont un peu sceptiques, mais ils l'écoutent, et heureusement, parce que finalement, elle s'en sort, mais après, elle est alitée pendant plus de 6 semaines, hein, quand même.
0: Et Vénus aussi, donc, a des
3: alors,
0: gros
3: elle,
0: soucis.
3: Le syndrome de Sjögren, c'est une maladie auto-immune chronique qui est diagnostiquée en 2011 pour elle, et qui affecte, voilà, elle est très fatiguée, et ça touche ses articulations. C'est pas toujours facile pour elle.
0: Alors, qu'est-ce qui les distingue, ces deux sœurs qui sont tellement, tellement différentes? Oh, vous allez me dire ça juste après la pause.

0: of the Future, c'était U2 sur RTL.
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0: De retour dans ce grand récit consacré aux sœurs Williams, on en parle avec Isabelle Langer. Donc Vénus et Serena, Isabelle, elles sont vraiment soudées ou parfois il y a de la jalousie entre elles?
3: Elles sont soudées forcément parce qu'elles sont quasiment jumelles à un an d'écart, mais c'est normal qu'il y ait des tensions entre elles. Quand on domine le même sport pendant 20 ans, forcément on s'accroche. Elles ont souvent dit que l'autre était leur principal soutien émotionnel. En double, elles formaient une équipe presque imbattable. 14 titres du Grand Chelem, 3 titres olympiques. Ça montre une vraie confiance mutuelle. Elles sont affrontées 31 fois en match officiel, souvent en finale de Grand Chelem d'ailleurs. Impossible que ce soit neutre émotionnellement. Serena a reconnu à plusieurs reprises avoir ressenti de la jalousie envers Vénus, surtout au début. Normal quand Vénus gagnait tout. Vénus, de son côté, a parlé parfois de difficulté d'être constamment comparée à sa petite sœur, surtout quand Serena est devenue la plus titrée. Certaines finales entre elles étaient presque même pénibles à regarder parce que il n'y avait pas de célébration, l'émotion elle était contenue. Et puis c'est comme si gagner contre l'autre, ça avait un petit peu un goût amer. Serena a souvent dit « Je ne serais jamais devenue ce que je suis sans Vénus ». De son côté, Vénus a dit que leurs matchs étaient les seuls où elle n'aimait pas gagner.
0: D'accord, moi tout est dit. Mais c'est quand même Serena la meilleure.
3: Bah oui, forcément, les chiffres d'abord. 23 grands chelems pour Serena, 7 pour Vénus. Serena a été numéro 1 mondiale pendant 319 semaines. Vénus n'a été numéro 1 que 11 petites semaines. C'était moins brillant, même si aujourd'hui, finalement, c'est Vénus qui est toujours sur les cours et pas Serena.
0: Comment elle s'explique la différence? La puissance?
3: La puissance de Serena, peut-être presque le mental de Serena, qui était, c'est une lionne sur un court, Serena, en fait.
0: McEnroe dit d'elle que c'est l'égale de Mohamed Ali et de Michael Jordan. C'est l'icône des icônes, c'est ce qu'il dit. C'est cela dit, la sportive la mieux payée au monde. Allez, vous savez des chiffres?
3: Oui, elle a gagné 94,5 milliards de dollars.
0: On vous fait grâce des 0,5.
3: Voilà. Seulement grâce à ses gains en tournoi. Mais avec les sponsors et les partenariats, oui, sa fortune, elle est estimée à 300 millions de dollars. Bon, ça reste assez loin, par exemple, je compare dans le même sport, oui, de Roger Federer, qui est le joueur qui a le plus gagné. Sa fortune, lui, est estimée à plus de 1 milliard de dollars. Mais c'est une sacrée businesswoman, parce qu'elle a fondé en 2017 Serena Venture. C'est un fonds de capital risque qui investit dans plus de 85 startups, dont 14 entreprises valorisées à plus de 1 milliard. Elle a lancé plusieurs marques, comme S by Serena, dans la mode, des cosmétiques, et puis d'autres projets autour de la mode, du lifestyle, du bien-être. Elle possède des parts aussi dans une équipe de football de NFL, des Miami Dolphins. Elle investit surtout souvent dans des entreprises dirigées par des femmes et des personnes issues de minorités, ce qui reflète sa vision de l'économie comme moteur d'inclusion.
0: Bah oui, parce que au-delà de leur palmarès, les sœurs Williams, ce sont des vraies stars et des inspirations aussi.
3: Tout à fait. Alors, ce sont des icônes culturelles, médiatiques. Elles ont contribué à transformer non seulement l'image du tennis, mais elles ont aussi imposé leur style avec leur look, leur puissance de jeu et puis leur personnalité dans un sport qui était souvent très très longtemps codifié. Elles sont devenues des références en dehors du court. Vénus a joué un rôle clé dans l'égalité salariale à Wimbledon. Elle a contribué directement à l'alignement des primes, vous savez, pour les hommes et les femmes qui soient identiques. Et Serena, elle a souvent pris la parole sur les questions de racisme, de sexisme, de droits des femmes, notamment dans le sport.
0: On parlait du business de Serena. Papa Williams, ça lui a profité tout ça?
3: Ben pas vraiment en fait, parce que lui, bien sûr, il a gagné de l'argent. Mais il n'a pas fondé de grandes sociétés commerciales, etc.
0: Il n'a pas cherché à en profiter.
3: Ouais, puis on rappelle quand même que Papa William, lui, c'était le bonheur de ses filles avant tout. Il a quand même refusé au début des années 90 un contrat avec la marque à la virgule à l'époque de 3 millions de dollars quand Vénus avait 14 ans. C'est un capital risque qu'il prend à ce moment-là. Il estime que Nike sous-évalue Vénus. Donc lui, bah, il attend. Et il a raison d'attendre parce que peu après, Vénus, elle commence à battre des joueuses du top mondial, à attirer l'attention des médias, à remplir les stades, les marques reviennent, et puis c'est Reebok qui remporte le pompon parce que 12 millions de dollars, 4 fois plus que Nike, et voilà, le contrat, il est signé avec Richard.
0: Comme quoi, voilà. Parfois, il faut savoir attendre. Mais en tout cas, donc, ce que je retiens, c'est que Richard Williams n'a pas spécialement cherché à profiter de la réussite de ses fils, ce qui n'est pas toujours le cas
3: de nombreux parents qui sont surtout là pour faire gagner de l'argent à leurs enfants et en profiter.
0: Exactement. Les sœurs Williams, aujourd'hui, elles ont autour de 45 ans, plus ou moins, et c'est pas fini.
3: Alors, il y a une rumeur qui dit que Serena pourrait revenir. Je n'y crois pas un instant. Elle a aujourd'hui deux petites filles et elle est trop de travail à côté. Mais Vénus, elle, était à l'Open d'Australie cette année. Elle a perdu au premier tour. Voilà. Je ne sais pas ce qui les motive encore vraiment, mais...
0: J'allais vous poser la question.
3: Surtout qu'elle s'est mariée il y a très peu de temps, Vénus.
0: Pourquoi?
3: Parce que peut-être qu'elle n'est pas allée encore au bout de son histoire avec le tennis et qu'elle veut peut-être aussi encore casser des codes. Dire que voilà, 45 ans, je peux être encore performante.
0: Ah, c'est un message aussi. Qui a pris la relève des sœurs Williams? On pourrait désigner qui comme successeur?
3: Alors pour moi, il y a une vraie relève, c'est l'américaine Coco Gauff. Elle s'est fait connaître d'ailleurs très jeune, c'était assez drôle, en battant Vénus à Wimbledon, elle avait 15 ans, comme un passage de témoin entre les deux. Et puis en juin 2020, surtout, cette gamine, elle a été absolument incroyable. C'était après le meurtre de George Floyd aux États-Unis. Elle a participé à la manifestation à Delray Beach en Floride pour le Black Lives Matter et surtout elle a prononcé un discours improvisé, hyper mature. Elle parle pas comme une sportive protégée mais comme une citoyenne qui est consciente de son rôle. Elle s'agenouillait symboliquement en soutien et soutenait publiquement les initiatives antiracistes. Et ses gestes rappellent finalement tout ce qu'avait fait Serena avant. Voilà. Pour moi, c'est la digne héritière des sœurs Williams.
0: Et en plus, elle gagne. Merci beaucoup Isabelle Langer. C'était passionnant hein, de plonger avec vous dans la vie et la carrière des sœurs Williams, Vénus et Serena. On a appris plein de choses. C'est la fin de cette émission. Merci de nous avoir suivis. Si vous avez raté le début, voire plus, séance de rattrapage en replay sur le site rtl.fr ou sur l'appli. Sur l'antenne, rendez-vous demain, bien sûr, à 20h avec André Dussolier. À bientôt.
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5: 8 départements placés en vigilance orange canicule, du Finistère à la Manche et à la Vendée. C'est la première fois depuis la création du dispositif que ce dernier est déclenché aussitôt dans l'année. Plus de 350 records de chaleur ont été battus ce lundi dans le pays, près de 35 degrés à La Roche-sur-Yon par exemple. Épisode de chaleur précoce exceptionnel qui doit durer jusqu'au week-end, indique Météo France. C'est dans ce contexte de forte chaleur que des centaines de passagers sont restés bloqués près de 5 heures sur les rails. L'axe sud-est des TGV très perturbés ce lundi soir en raison d'une rupture de caténaire. Deux trains ont dû être immobilisés, sans courant, donc sans clim. La situation rentre dans l'ordre, assure la SNCF. Encore des retards de plus de 4 heures ce lundi soir vers et depuis Paris. Une nouvelle noyade mortelle ce lundi après-midi à Noisiel, dans la Marne. Un adolescent de 17 ans a perdu la vie. Il faisait partie d'un groupe de jeunes venus du département de la Seine-Saint-Denis. Le week-end dernier avait déjà été marqué par 3 décès par noyade en France. Deux Français portés disparus au large de Tanger, au Maroc. Leur bateau ainsi qu'un radeau de sauvetage ont été retrouvés mais vides à environ 5 km des côtes. Les recherches se concentrent désormais sur un troisième canot de sauvetage dont disposait également l'équipage. Au Moyen-Orient, la nouvelle menace de Benjamin Netanyahou. Le premier ministre israélien affirme qu'une intensification de l'offensive au Liban est à venir pour écraser, je cite, le Hezbollah. Menace qui intervient au moment où les États-Unis et l'Iran tentent de finaliser un accord pour mettre fin à la guerre et alors qu'un cessez-le-feu est officiellement en vigueur au Liban. Les sports, deuxième jour de Roland-Garros, marqué par les adieux de Gaël Monfils au tournoi. C'était le dernier match à Roland-Garros pour le joueur français de 39 ans, éliminé par Hugo Gaston, adversaire tricolore, en 5-7, 6-2, 6-3, 3-6, 2-6, 6-0. Après 3h22 minutes de jeu, beaucoup d'émotions ce lundi soir sur le central. On retient également les qualifications des Français, Arthur Rinderknecht, Hugo Humbert et Lucas Van Hache. Ce mardi marquera l'entrée en lice de Loïse Boisson, la Française. Et puis en football, Lille acte la fin de sa collaboration avec Bruno Genesio, entraîneur du LOSC depuis 2 ans. Lille qui jouera la Ligue des Champions après avoir fini 3e du championnat. Pour l'instant, le nom de son successeur n'est pas connu. La météo pour ce mardi, on entre dans un pic des températures les plus chaudes de la semaine, entre 30 et 35 degrés sur la majeure partie du pays, jusqu'à 36 sur le pays nantais. Et toujours un ciel tout bleu sur l'ensemble de l'Hexagone. Enfin, les courses seront à Vincennes, départ 18h25. Les pronostics de Dominique Cordier, il vous conseille de jouer le 11, l'As, le 8, le 5, le 14, le 10, Et le 12, l'outsider de RTL, c'est le numéro 5, Lady Ducal.
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6: On voit que dans les appels que Elodie a effectués, il y a un numéro 18 qui a été composé à 0h21. Et lorsqu'on écoute la bande, c'est quelque chose qui est horrible. Notamment, je veux dire, on entend les cris d'Elodie avec en arrière-fond deux voix masculines. Elodie, elle ne fait que crier, hurler. Et à un moment, on croit entendre au secours.
7: Elodie Kulik, 24 ans. Elle avait été la plus jeune directrice d'une agence bancaire en France. En janvier 2002, elle est attaquée sur une route de la Somme, violée, martyrisée. Avant de mourir, elle a appelé au secours sur son téléphone. C'est cette voix, au bout de la nuit, qui pendant